0: J'ai souvenir d'émissions de Madame Claude Giraud, décédée, hélas, journaliste pleine de talent, qui allumait cigarette sur cigarette.
1: Dans le studio.
0: Dans le studio.
1: Ah, Pierre-Alexandre Bouclet.
0: Oui.
1: Écoutez.
0: Et tout cela se passait dans
1: cette génération
0: dans une
1: de fumistes.
0: De bonne camaraderie. Mais la radio ne s'appelle pas Radio Courtoisie pour rien.
1: Et francophonie. Moi, oui. J'aime bien que la francophonie soit ajoutée toujours parce que c'est ça. On est d'autant plus courtois qu'on a le génie français. Parce que cette civilisation de la France, c'est celle de la courtoisie. Vous êtes d'accord que le classicisme, c'est la courtoisie. Les génies français étaient toujours courtois. Ils n'avaient pas cette lourdeur du penseur allemand qui voulait absolument le marteau, comme disait Nietzsche,
0: oui,
1: matraquer.
0: Avoir raison à tout prix, quoi qu'il en coûtât, les mœurs étaient à la polémique, à l'agression, à l'insulte, au pamphlet, à la polémique. Ce n'est pas du tout l'esprit français, l'esprit de la courtoisie.
1: D'où ces formules, à mon avis, dans la pensée française, on commence toujours par dire « je pense que ». Et vous ne la trouvez pas en allemand. « Ich denke », ça n'existe pas. Vous la, même en anglais, oui. C'est lourd. Il n'y a qu'en France où on commence par dire « je pense que ». Mais c'est « je pense ». Alors, vous, qu'est-ce que vous
0: pensez ? On prend la responsabilité de son avis, de son opinion. Vous évoquiez le grand siècle, nos contemporains le savent peu, je pense. C'est fou ce qu'il y eut de parution, depuis le règne d'Henri IV, de manuels de civilité. On apprenait, le lectorat était évidemment les jeunes gens de l'aristocratie et de la bourgeoisie, et on leur prodiguait bons exemples, conseils. Et c'était pas seulement la simple politesse formelle, verbale, mais un véritable art de vivre. Vivre en société sans incommoder autrui, en se mettant à l'abri de possibles blessures qu'autrui risque de vous infliger. C'est au fond un art de vivre. Alors tout cela était nourri de réminiscences des grandes cours courtoises du Moyen-Âge, et puis bien sûr des leçons de Montaigne.
1: Absolument.
0: Il fallait frotter et limer sa cervelle à celle d'autrui.
1: Et curieusement, j'ai découvert à Oxford, lors d'une rencontre, où vous avez été vous-même aussi pour parler, je crois,
0: d'André Mauroy.
1: D'André Mauroy. Moi, c'était beaucoup plus douloureux. C'est la devise du cardinal Newman. Magnifique. Live and let live. Vie et laisse vivre.
0: Oui.
1: C'est-à-dire, il refusait l'inquisition. Voilà. Et à partir de là, la création est toujours possible. Mais je reviens avec vous, Alain, parce que dans ma Alain Lanavert, pour que ceux qui viennent, ou celles qui viennent de nous rejoindre, c'est que j'ai essayé de tracer ce que j'ai retenu moi-même de cet esprit Lagarde, Michard, l'évolution de la langue française, de la littérature française. J'ai été rapide, mais si je vous pose la question, vous qui êtes passé par les classes préparatoires, par la rue d'Ulm, et vous avez rejoint la Sorbonne grâce à des maîtres comme Michard, je crois.
0: Bien sûr.
1: N'est-ce pas ? Que s'est-il passé quand vous êtes arrivé en pleine révolution ? Parce qu'en 68, vous y étiez déjà. Et je sais qu'à côté de votre enseignement, vous avez beaucoup sacrifié pour, je dis le mot, mais il ne vous ressemble pas, pour l'engagement, le militantisme. C'est-à-dire, vous avez milité pour sauver le personnel, le syndicat. À l'intérieur de cette Sorbonne, vous avez fait toute votre carrière, à côté d'un maître qui vous a appelé, qui n'est autre que Michard. Pour nous, c'est un manuel, pour vous, c'est un être humain.
0: Alors, pour nos auditeurs, qui ne sont pas informés de tout, Lagarde et Michard, c'était un manuel de littérature. Deux professeurs, tous les deux professeurs de Cagnes, pas professeurs de Sorbonne. Deux professeurs, qui étaient deux amis, avaient écrit, siècle après siècle, cet excellent manuel paru chez Bordas, avec un choix très judicieux de textes, peu de lacunes, il est inévitable qu'il y en ait, et une sorte d'apprentissage de la finesse dans les notices et notes qui accompagnaient ces textes. Alors j'ai eu le bonheur de voir Laurent Michard, décédé bien sûr maintenant, comme professeur de Cagnes. Et c'est lui qui m'aida beaucoup à me faufiler dans l'enseignement
1: au
0: supérieur.
1: Au lycée Henri IV.
0: Au lycée Henri IV.
1: Notre lycée. Comme...
0: Au lycée Henri IV.
1: Oui.
0: Et je commençais à enseigner, non pas à la Sorbonne tout de suite, mais à Clermont-Ferrand, où je passais deux années très heureuses. Tous mes collègues étaient rouges, ultra-rouges, PSU,

0: L'université de Clermont-Ferrand, pas les classes prépa.
1: L'université Blaise Pascal. Les étudiants étaient trotskistes, mais je m'entendais à merveille avec les trotskistes contre les apparatchiks, socialistes, communistes, PSU, qui gouvernaient l'université.
0: Ah oui, déjà, avec une idéologie forte.
1: Oui, et ces étudiants auvergnats étaient remarquables d'assiduité, quoique trotskistes. Ils voulaient la révolution permanente, peut-être, mais ils souhaitaient réussir leurs examens. Et avec eux, j'ai très bien travaillé. J'ai commencé ma carrière de professeur.
0: 17e puis, siècle, déjà
1: Oui, déjà...
0: D'enseigner leur génie national, Pascal.
1: Mais oui, je fis cours sur Pascal. Il y avait des copies à corriger. Et les étudiants exigeaient double correction pour être sûr de n'être pas saqué par un professeur vindicatif. C'était un travail matériel assez accablant. Mais je fis cours sur les grands romans français du 19e siècle, sur François Villon, avec délice, puisque je l'avais eu au programme de mon agrégation. Quel grand poète, quel beau poète.
0: Ah oui, heureusement que François l'ait protégé. Hein.
1: Oui.
0: Sa maison, chers auditeurs, se trouve au pied du Sénat actuel, c'est-à-dire le souvenir de Villon n'est pas euthanasié encore, donc on sait que sa maison était à droite, à côté de celle qu'a occupée Casanova.
1: Oui, mais il devrait plaire à nos contemporains, puisque c'était un repris de justice. un voyou repris de justice.
0: Alors, donc, première bataille à Clermont-Ferrand, elle n'a pas abouti à vous sanctionner parce que ils avaient senti en vous un amour de la tradition, du style. Enseigner le 17e, et puis c'est enseigner déjà
1: et
0: un
1: puis sans
0: monde.
1: Flatter, les étudiants m'aimaient bien puisque je travaillais et que je les aidais à travailler. Donc, j'ai résisté aux pressions de mes collègues. D'une part, et puis ensuite, ce fut la Sorbonne après un court passage.
0: Mais vous assistiez qui à Clermont-Ferrand? Vous assistiez un professeur renommé qui était titulaire de la chaire parce que vous étiez assistant.
1: C'était le vieux système des assistants, et j'eus la chance d'avoir comme professeur dont j'étais l'assistant, Madame Thérèse Goyer, qui était une remarquable spécialiste de Bossuet.
0: Ah, Goyer, G-O-Y-E-T.
1: Exactement.
0: Oui, je vois. Je l'ai consulté pour Bossuet. Elle avait pénétré pas mal l'esprit.
1: Oui, c'était un esprit très, très remarquable et je lui dois beaucoup. Mais quoique de gauche, beaucoup de mes collègues étaient parfaitement estimables. Enfin,
0: nous retrouverons Bossuet avec l'abbé Laurence, qui a pas mal secoué l'esprit de ce magnifique évêque. Non, cardinal, l'abbé Laurence y viendra, et je vous l'annonce, cher auditeur. Alors, avant d'aller vers la Sorbonne, voilà l'étape Clermont-Ferrand, parce que beaucoup ont dit, nous voulons connaître mieux la Navarre, qui, comme je vous le signale, est prix Radio Courtoisie. Comment on a appelé ce prix? Prix que vous avez, c'est le prix des auditeurs.
1: Le prix des auditeurs.
0: Voilà.
1: Alors, j'ai eu l'honneur d'être décoré.
0: Avec une majorité de voix féminine, j'ai entendu. Il ne va pas gauche-droite, il y a enfin.
1: Oui, mais j'ai souvenir qu'à ce moment-là, alors qui présidait aux destinées de Radio Courtoisie? Peut-être Monsieur Henri de Lesquin. Il me fit valoir que j'eus beaucoup de chance quand même d'être choisi par les auditeurs, puisque j'avais commis à l'antenne un crime.
0: Ah.
1: J'avais publié, haut et fort, ma détestation des animaux domestiques.
0: Bon, pas des animaux. Des animaux chez Brigitte Bardot, quoi, domestiqués.
1: Des animaux domestiques. Et alors cela, m'a dit M. de Lesquin, si c'était lui, a beaucoup déplu à quantité d'auditrices qui idolâtrent qui son chat, qui son chien, qui ses chats, qui ses chiens.
0: Bon, mais on va leur dire que vous êtes repenti.
1: Non, du tout.
0: Non, pas du tout. Bon, vous allez perdre. Bon.
1: Ce n'est pas mon âge qu'on va changer ses goûts et ses dégoûts.
0: D'accord. Alors, après, donc, Clermont-Ferrand, vous n'étiez pas marié à l'époque encore.
1: Pas encore.
0: Ah, donc.
1: J'étais un turboprof, comme on disait.
0: Donc, mais c'était 7 heures de train pour Clermont.
1: Oui, mais c'était commode. Quand on loupait le train à la gare de Lyon, on allait en prendre un autre à la gare d'Austerlitz. On roulait toute la nuit, et puis...
0: vous faisiez les trains de nuit.
1: Oui, et puis je faisais cours à 8 heures sans...
0: Pour une journée de cours.
1: Une ou deux.
0: Une ou deux, et vous dormiez là-bas pour revenir à Paris.
1: Et je rejoignais Paris, où je donnais des cours par ailleurs dans d'autres établissements, la Cité catholique de Paris.
0: On va rythmer notre... mélange avec vous, mais qui est aussi un hommage, cher Alain. Je sais qu'il y a un mélange qui se prépare pour vous. On attend la surprise comme vous. J'y participerai, vous verrez avec quoi. On va rythmer avec un musicien que vous admirez, Handel, qui a écrit des suites mémorables et qui furent vraiment découvertes dans leur génie en France par un claveciniste anglais, Scott Ross, qui s'enferma dans le château d'Assas pour enregistrer les suites de Handel et puis les 550 sonates de l'admirable Scarlatti. Là, on va essayer de se concentrer sur une suite qui va rythmer et nous allons écouter l'ouverture de la suite en sol mineur pour, bien sûr, interpréter au piano et non pas au clavecin par Eric Heitzig qui, influencé mais surpris par le génie de Scott, il m'a avoué, j'ai voulu faire la même chose par les nuances et le style au piano. Et il a bien réussi.

0: Et voici que l'ouverture de cette suite en sol mineur est pour ceux qui sont au conservatoire, comme je l'ai été un peu, on disait BWV pour Bach, Werk, Werkstunde, et puis pour Handel, on disait HWV, et là on est au 426-427, et il a écrit ses suites 5 ans après la mort de Louis XIV. C'est comme ça qu'un père jésuite nous torturait pour les dates. Trouvé. Alors nous, 5 ans après la mort de Louis XIV, il fallait connaître Louis XIV, au lieu de balancer les chiffres à l'un directement au cerveau. Donc, on disait 1720. Bravo! Celui qui disait 1723, il était dehors. Parce qu'il avait, il commettrait 2 erreurs. Celle de Louis XIV et celle de Handel. Et là, l'histoire de ces suites, rapidement, qu'Alain admire beaucoup, qu'il écoute oui. En travaillant, et c'est un grand travailleur, mon Dieu, j'en sais quelque chose de son épouse. Marie-Christine me pardonne de la citer, c'est que finalement, il y a eu des versions chez les Hollandais, où il allait parfois très très mal recopié, commercialisé, il n'avait même, il touchait même pas les droits, furieux, Handel va dire « J'offrerai à l'Angleterre qui m'a accueilli » et il l'a écrit, la préface en français, en disant « Voilà, je vais offrir la vraie édition » et il retravaille à publier parce qu'il y avait beaucoup d'erreurs, de fantaisie qui n'y étaient pas, mais c'était son génie raffiné. Et voilà. Oui, Alain en avait un.
1: Cette musique de Handel m'enchante et en effet, j'aime à travailler en écoutant de la musique classique. Et une musique qui, non pas vous repose, mais vous équilibre. Et Handel en fait partie. Récemment, je travaillais sur le moraliste Vauvenargues, qui était militaire de carrière.
0: Absolument, marquis.
1: Marquis de Vauvenargues. Luc de Clapier, marquis de Vauvenargues. Voilà. Et j'ai découvert qu'il avait combattu dans les armées françaises à la bataille de Dettingen.
0: Absolument.
1: Or, Handel a composé un admirable Te Deum. Te Deum dit de Dettingen, où les Anglais fêtent Dettingen comme une victoire. Or, ce fut une victoire française.
0: Oui.
1: Les Anglais ont...
0: Il a voulu les flatter, peut-être qu'il le savait. Hein.
1: Et ce Te Deum est moins connu que d'autres musiques de Handel, mais il est somptueux.
0: Absolument, absolument. Et d'ailleurs, c'est à cette époque que Handel est venu 2 fois, en 1717 et après 20, pour... Le Havre, pour le port du Havre, pour enterrer sa mère. Mais il faisait tout pour repartir vite. Il voulait pas être embarqué par l'Allemagne, le Saint-Empire germanique, et puis être nommé cantor comme Bach. Et Bach l'a su. Il a essayé de le joindre, de le rattraper la première fois. Il arrive 2 heures après le départ du bateau. Mais Handel était prévenu que Bach voulait le voir. La deuxième fois, il revient au Havre. Il prévient son fils... Carl Philipp, Emmanuel Bach, d'aller dire à Handel absolument qu'il faut l'inviter à Leipzig. Et il n'a pas réussi. Et Handel est reparti sans voir Bach. Ce sont 2 croisements. Et les gens disent que Bach voulait absolument, parce qu'il admirait Vivaldi, Scarlatti, il n'hésitait pas, malgré son génie immense, d'aller vers les autres génies et de les adapter, de les faire connaître, un peu comme Liszt avec tous les... Mais on soupçonne Handel d'avoir eu peur. Eu peur de la profondeur de cet homme qui était, pour lui, il aimait les oratorios, la mondanité anglaise. Il a attendu le Messie, la fin de sa vie, pour faire une œuvre aussi profonde. Mais il avait peur de l'Allemagne et il a remercié les Anglais de l'avoir accueilli. Et on sent ça dans sa subtilité. Voilà. Mais on l'écoutera la suite tout à l'heure. Mais là, je reviens à Alain pour dire votre arrivée à la Sorbonne, parce qu'on va essayer de faire de cette émission... Votre arrivée à la Sorbonne, il y avait la même bataille qu'à Clermont-Ferrand. Avec des maîtres beaucoup plus connus et qui essayaient d'enterrer les vieux maîtres. Quoi.
1: Oui, alors la Sorbonne avait connu le désordre que vous savez en 68 et la faculté des lettres avait éclaté. Déjà antérieurement, on avait créé Nanterre, rivale de la vieille Sorbonne. Alors après 68... Il y eut un Paris 4, Paris 4 Sorbonne, qui fut mon université, où s'étaient repliés d'abord de grands professeurs, de grands maîtres, et qui tous répudiaient mai 68. Donc j'ai eu la chance d'avoir des collègues qui étaient conservateurs, réactionnaires, exactement accommodés à ce que je suis, à ce que j'étais, tout au moins, mais je n'ai pas changé. Donc j'ai eu la chance de trouver de très grands maîtres, devenus pour certains des collègues, puis éventuellement des amis, Jacques Truchet, spécialiste de Bossuet, Garapon, spécialiste du théâtre comique du XVIIe siècle, etc., etc. La liste est très longue. Frédéric Deloffre, qui a exhumé de l'oubli où il moisissait les œuvres non théâtrales de Marivaux, par exemple. Mm-hmm. Donc j'ai connu de très grands maîtres, et participant aux instances élues de la Sorbonne, j'ai eu l'occasion de rencontrer de grands maîtres en anglais, en espagnol, en allemand, en philosophie, en géographie, en histoire, dans toutes les disciplines. C'est là où j'ai connu, les auditeurs connaissent ces noms, Pierre Chaunu, par exemple.
0: Historien protestant, mais oui. Très attiré par le catholicisme.
1: Oui, historien brillant, Tenu Truand.
0: Le temps des réformes, quel chef-d'œuvre.
1: Oui, et homme d'un grand courage. Donc pendant des années et des années, nous avons tenu tête à ce que le général de Gaulle avait appelé la chienlit. et les étudiants étaient de bonne qualité. Les 10-20 dernières années de ma Sorbonne, j'ai préparé les jeunes gens à l'agrégation des lettres.
0: Mais la génération d'étudiants de cette époque comparée à celle de Clermont-Ferrand, à mon avis, à Paris 4, il n'y avait pas que des trotskistes, ils attiraient la bourgeoisie de parisienne,
1: oui, oui.
0: C'était
1: mais
0: l'université
1: oui.
0: Par excellence de, oui. Des familles oui. Bourgeoises. Alors, comment réagissaient-ils, ces étudiants Est-ce qu'ils étaient emportés par peur de ceux qui dirigeaient ces grèves hein.
1: Non, certains professeurs, dont votre serviteur, j'étais pas professeur, j'étais assistant, avaient aidé quelques étudiants à former des syndicats étudiants. Et nous avions des élus, nous avions des voix, ce qui nous a permis d'élire président de la Sorbonne, un homme dont je salue la mémoire et la science, l'helléniste Jacques Bonpère. Protestant, lui aussi.
0: Et plus tard, il y a eu un bon fils à la Sorbonne.
1: Oui, Jacques Bonpère.
0: Qui n'est pas le fils de Bonpère,
1: non,
0: attention.
1: Du tout. Jacques Bonpère fut un président admirable, et nous tenions tête au ministère, et les élus étudiants de ces syndicats, disons conservateurs ou de droite, tenaient bon face à la chienlit communiste, trotskiste. Non, nous avons coulé des jours heureux. Et nous avons fourni à l'éducation nationale un bon nombre d'agrégés, je pense, de grande qualité.
0: Vous vous formiez à l'époque.
1: J'ai le temps de...
0: C'est votre émission, Alain. Je parlerai le moins possible.
1: La semaine dernière, je faisais une signature dans une librairie.
0: Alors,
1: qui n'était pas de gauche.
0: Des
1: acheteurs du livre dont j'avais fait la préface se succédaient. Et dans l'après-midi, j'ai vu passer 4 de mes anciens étudiants. Un garçon et 3 filles. Mais 2 de ces 3 filles étaient des grands-mères, dont l'une, une grand-mère, plutôt une vieille dame. Soit dit, si elle m'écoute, soit dit sans l'offenser. Et nous avons fait le calcul. Je la préparais au CAPES en 1970, il y a un demi-siècle. Elle s'est souvenée de moi et moi d'elle.
0: Et vous étiez un prof de à peine 30 ans.
1: Oui.
0: Ça ne vous offusque pas que je parle de l'âge.
1: Les autres se souvenaient très bien des programmes qu'ensemble nous avions traités. Ah. Et l'autre était une jeune et tonique grand-mère, que je salue aussi. Pour un professeur, c'est très émouvant de retrouver des étudiants qui, sur le tard, vous disent qu'ils vous savent gré. Des cours que vous avez pu leur donner.
0: Ben, figurez-vous,
1: ils
0: cher Alain.
1: La qualité de votre travail.
0: Voilà, et figurez-vous que le même jour, je savais que vous signiez Educan, je suis passé, il n'y avait pas encore personne, nous avons rejoint les anciennes de la Sorbonne et de l'Institut Saint-Pédis, en même temps fondé par Monsieur Lefebvre, où j'ai eu la joie et l'honneur aussi de leur donner des cours à l'époque comme vous, et on a retrouvé les anciens. Et moi, j'étais étonné, je retrouve des jeunes, on a parlé de vous, et ceux qui suivaient en philo avec moi, en lettres classiques avec vous, sont... Et j'ai hâte de dire aux Français, c'est l'éducation qui sauve un peuple. Ces jeunes filles, certaines sont institutrices, profs, mais toutes mères, mais mères de 10 enfants, 8 enfants, il n'y en a pas une qui m'ait parlé de ses enfants, sauf en termes 10, 12. Et je trouvais ça admirable. Admirable qu'ils aient ce courage malgré cela. Et elles vivent, elles se sont mariées à des époux dignes d'elles. Et les fruits de cette éducation que Mgr Lefebvre a entourné par cet institut Saint-Pédis sont là pour la France. Alors si vous faites ça dans tous les lycées et collèges français, la France est sauvée.
1: J'ai souvenir d'un mot de Mgr Lefebvre quand s'est créé cet institut universitaire Saint-Pédis, que présida longtemps M. l'abbé Alain Laurence.
0: Absolument, et c'était d'ailleurs à son honneur cette rencontre, elles étaient heureuses de le retrouver en forme.
1: C'était très coûteux d'ouvrir un institut universitaire à Paris, on pouvait hésiter. Et alors, les partisans d'une fondation disaient à Monseigneur, oui, on pourra former comme cela des futurs instituteurs, institutrices, des professeurs dont la France a besoin. Et Monseigneur avait dit, mais même s'il n'entre pas dans l'enseignement, il est très bon qu'il y ait un établissement qui donne un peu de culture à de futurs mères et pères de famille.
0: Bah, il a réussi. Sa prophétisie s'est réalisée parce que je n'ai vu que des filles exemplaires. Et qui se rappelait de nos cours, de
1: nos cas. Et qui, j'espère, continue à lire.
0: Et lire, et puis de nos défauts, enfin, tout ce qu'on leur disait. Et ils nous disaient, eux, ils sont passés de 20 à 50. Et nous, ils nous disent, on vous retrouve les mêmes, ils n'arrivent pas. Mais ils voient absolument que le temps est passé pour eux, parce qu'ils se retrouvent à l'âge où, à peu près, même qu'ils nous dépassaient de 15 ans. Ce vertige était là. Alors, cher Alain, on va écouter la suite, donc, la fameuse sol mineur, juste la deuxième plage. Vous savez, c'est construit à l'allemande, et là, nous allons écouter et revenir au contenu de l'enseignement et puis la bataille d'Alain Lanevers en littérature pour sauver la langue française.
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0: Et voici, c'était la 9e suite qui suit, donc, avec sa courante. Et nous allons écouter la gigue. Après avoir écouté Alain Lanavert, nous parlons de sa vocation de professeur. Et Alain, qu'avez-vous fait pour que votre vocation se tourne, surtout vers le 17e siècle? Je savais que vous aviez l'intention déjà de faire une thèse doctorat sur les moralistes et sur la Bruyère. Alors, comment vous avez pu sauver ce siècle? Parce qu'avec qui vous enseignez ce siècle à la Sorbonne? Vous étiez nombreux?
1: Oui, il y avait nombre de spécialistes, de bons spécialistes du grand siècle. J'ai dû mentionner le regretté Jean Ménard, éditeur et commentateur
0: Pascal, oui.
1: Admirable de Pascal. Philippe Sellier, disparu il y a peu, auteur d'une magnifique thèse sur Pascal et Saint-Augustin. Donc, il y avait de bons connaisseurs du XVIIe siècle, qui tenait des cours magistraux. Mais comme beaucoup d'anciens étudiants parmi nos auditeurs le savent, c'est le travail fait dans les travaux dirigés qui importe. Et le petit Lanavert s'occupait des travaux dirigés et corrigeait les dissertations avec, me semble-t-il, un grand sérieux et beaucoup de précision, ne leur passant rien. Aucune faute d'orthographe.
0: Que vous collectionnez dans un carnet, je crois, toutes ces fautes. Un jour, il va falloir les publier.
1: Je distribue aux étudiants une liste de 2-3 pages d'erreurs communément commises à éviter, si possible.
0: Il faut la publier, cette liste.
1: Je puis le dire, les auditeurs le connaissent, c'est un excellent journaliste du Figaro Magazine, Monsieur Jean Sevilla. Jean Sevilla fut, j'en suis très honoré, de mes étudiants à la Sorbonne. Il a conservé une copie corrigée par Lanavert. Un de ses fils m'a accosté
0: très
1: un jour.
0: Rouge, hein.
1: Oui, alors je corrigeais mes copies pour préciser mes observations. Je les tapais à la machine. Il n'y avait pas encore d'ordinateur. Je tapais en rouge ce qui concernait la forme et en noir ce qui concernait le fond.
0: Vous avez de l'encre rouge alternée.
1: Le ruban bicolore
0: des vieilles
1: machines à écrire. Et les étudiants étaient, au début étonnés. Et ensuite, je pense, me tenaient reconnaissance d'avoir pris leurs travaux à ce point au sérieux. Alors les 10 dernières années, j'ai pu, les 10-20 dernières années, j'ai été chargé des TD d'agrégation. Alors, intérêt, ce sont des étudiants chevronnés en fin de parcours qui tous sont très motivés pour réussir ce concours.
0: Dans beaucoup de normaliens.
1: Oui, dans un certain nombre de normaliens.
0: Parce que heureusement, chers auditeurs, vous ne savez pas que Normal Sup n'a pas pu obtenir le droit de délivrer des diplômes d'État. Il fallait dépendre de la Sorbonne. Du coup, d'où la colère des normaliens de se moquer de la Sorbonne, mais dont ils dépendaient administrativement, oui.
1: Le plus souvent, ils étaient reçus. Alors, l'intérêt de ce concours, c'est que le programme change tous les ans. Pour l'agrégation, les agrégations des lettres, vous avez un grand texte par siècle. Alors, je m'occupais du XVIIe siècle, et tous les ans, un nouveau texte à traiter. Ce qui, pour un professeur, est excellent, il n'est pas porté à se répéter. Il ne peut pas aller puiser dans un ancien cours des choses qu'il a naguère dites et qui, peut-être, ne mériteraient pas d'être redites. Donc, j'ai eu l'occasion de traiter de 1000 livres. Et j'avoue que je poursuis cette tâche dans un établissement tout à fait hors éducation nationale, l'École professorale de Paris. Nous donnons nos cours au lycée Saint-Jean de Passy, en face de la maison de Balzac.
0: Avec des résultats de la rue Raynouard.
1: Rue Raynouard. Les résultats
0: où il fuyait ses créanciers par l'autre porte.
1: Oui. les résultats sont excellents, ils sont quasiment tous reçus et ils le méritent. Donc je continue de préparer des jeunes gens à l'agrégation. Ai-je le temps de placer une anecdote?
0: Oh, bien sûr.
1: Oui.
0: C'est votre temps.
1: Alors cette année, pour le XVIIe siècle, l'on pouvait prévoir qu'un grand auteur fût mis au programme. Ce ne fut pas le cas. Il y a au ministère de l'Éducation nationale un lobby féministe, qui a imposé l'œuvre poétique, 300 pages quand même, l'œuvre poétique de l'obscure Madame Antoinette Desoulières, que personne ne connaît, qui fut peu apprécié des historiens de la littérature, à quelques exceptions près, Et le principal mérite de cette dame est d'abord que c'est une femme, ensuite qu'elle est d'humeur assez libertine, elle ne croit pas beaucoup à l'immortalité de l'âme, elle se défie beaucoup de la raison, elle préfère suivre l'instinct.
0: C'est une avéroïste.
1: Bon, oui. Et il semble qu'elle eut des inclinations du côté du néo-épicurisme du XVIIe siècle. Ah. Bref, c'est merveille une femme, merveille elle pense mal. Donc on l'a mise au programme. L'ennui, c'est que l'œuvre est d'une extrême médiocrité, d'une part, et produite dans une édition désastreuse. Il y a des fautes typographiques constantes sur les vers. Sont alignés les décasyllabes et les alexandrins. On ne les distingue plus. Sont alignés les semi-alexandrins et les octosyllabes. On ne les distingue plus. Et puis, la soi-disant universitaire qui a fait l'édition est d'une ignorance crasse sur le XVIIe siècle. À peu près à chaque note, il y a une erreur. J'ai distribué à mes étudiants une dizaine de pages, le relevé des erreurs de l'édition mise au programme par le ministère de l'Éducation nationale.
0: Et le titre de l'ouvrage est
1: Poème. Ouais. Poème d'Antoinette Desoulières. S'ils veulent une femme auteur, et le nom d'une pipe, il y a Madame de Lafayette, il y a Madame de Sévigné, qui, elles, écrivent bien, très bien, et disent des choses captivantes. Il faut intéresser les étudiants à des auteurs peu connus. Au XVIIe siècle, la grande mademoiselle, la cousine de Louis XIV, écrivit des mémoires qui sont captivants. Madame de Motteville, première dame d'honneur d'Anne d'Autriche, a raconté la fronde, la fuite précipitée du Louvre vers Saint-Germain, de manière captivante. Il y a beaucoup de femmes et qui écrivent très bien au XVIIe siècle. Pourquoi avoir pris la consternante Antoinette Desoulières ?
0: Peut-être pour baisser les niveaux volontairement.
1: Peut-être.
0: Pour s'adresser à plus de médiocres qui sont majoritaires, sans toucher à l'excellence de la langue qui devient difficile, et donc ça hausse les niveaux, quoi.
1: Elle écrit un français quelconque, son grand raffinement.
0: Bon, ben ça, cela mérite qu'on termine la triptyque de Handel par ce que Erik Heitzig appelait les gigues ont été parfois traitées, disait-il, comme faites par-dessus la jambe, parce qu'elles partaient comme ça, mais en fait, il la joue comme un caractère, un mouvement flamboyant qui illustre la triptyque de cette suite que nous sommes en train d'écouter, suite aux suites d'Alain Lanavert dans sa carrière entre Clermont-Ferrand et la Sorbonne.

0: Magnifique couronnement. Il a raison, Eric, qui écrivait ses textes. Il avait un talent très très fin d'aquarelliste, de dessinateur dans son île, où je l'ai visité plusieurs fois. Il peignait, et puis il se mettait dans cette vieille chapelle qui appartenait à Ambroise Thomas, qui a construit sur cette île, achetée plus tard par le grand pilote Lindell, n'est-ce pas, qui est atterri là, et qui l'a vendu à son père, le grand Charles Heitzig, où ils sont toujours dans cette famille. Eric peignait, il avait vraiment beaucoup d'énergie, il nageait, bon vivant, et puis le champagne était dans le puits, je ne vous dirai pas. Et il écrivait les textes qui introduisaient ses suites. Alors, cher Alain, maintenant, ce que je vais faire, je vais vous surprendre. Le 17e, on l'a abordé plusieurs fois dans nos émissions, on reviendra au moraliste. Mais je reviendrai avec vous sur La Bruyère, la passion de votre vie. Je l'attends encore, ce grand livre. Il fera 1000 pages, peut-être, si on va vous aider avec une dizaine de secrétaires. Vovnark, on en parlera tranquillement, vous l'avez abordé. Ce sont un peu des touches pour vous faire revenir ici... Pardonnez-moi, chers éditeurs, de vous révéler cela, c'est que chaque fois qu'Alain fait une émission avec moi, il a le droit à un pot de confiture. Mais comme il n'aime pas trop le sucre, il l'offre à son épouse lui pardonne de mettre trop de livres dans le salon. Mais là, je vais aller à votre actualité qui est très riche, à part les cours d'agrégatif, voilà que vous vous attaquez à ces grands écrivains, des nouvelles éditions, j'ai dans les mains notre avant-guerre, et je ne peux pas résister, j'ai ouvert, presque à hasard, je trouve, un portrait très illustré aux éditions Les Sept Couleurs que vous avez préfacé. Et je tombe sur ce passage, puis après la parole est à vous. Je vois Maurras, je m'approche, et puis Brasillac parle d'une rencontre. Un jeune normalien. Je le rencontrais parfois dans notre quartier, ce garçon agrégé de philosophie, marié, père de deux bébés et qui ressemblait à Bonaparte jeune, mais très blond, Pierre Boutan. Pierre Boutan rédigeait une extraordinaire revue de la presse, d'un mouvement de vie absolument prodigieux, pleine de colère et de vigueur. Nous l'avons retrouvé dans la rue du jour, à l'heure où l'on commence à décharger les camions des Halles, avec Lucien Rebattet, toujours impétueux, et Thierry Molnier, toujours flegmatique. Nous avons attendu Maurras, il arrive vers minuit, etc. Et voici que dans ce livre, Notre avant-guerre, qui pour moi est un chef-d'œuvre, que j'ai lu sans illustration et sans votre préface. Or là, vous vous êtes jeté dans votre... On vous a demandé d'écrire une préface, or une préface d'Alain Anavers, ça vous demande beaucoup de travail. Vous avez refait cette édition. Alors parlez-nous de cette aventure littéraire. Alors... que vous avez signé à Librairie du Ken dernièrement.
1: Oui, je n'ai pas refait l'édition. Je me suis contenté d'une préface assez courte. Les Sept Couleurs, c'est la maison d'édition de la Société des Amis de Robert Brasillac, à laquelle je m'honore d'appartenir. Et cette réédition, aux Sept Couleurs, elle vient de sortir il y a un mois, Notre avant-guerre. Ce sont ces étranges mémoires que Robert Brasillac rédigea sur le front, en 40, sur la ligne Maginot en Alsace, qu'il fit paraître, il était toujours mobilisé sur le front quand le livre parut chez Plomb à Paris. Alors cette édition a le mérite d'être très illustrée et d'être assortie d'un index et de divers renseignements sur... les groupes politiques, les organes de presse des années d'avant-guerre. Le travail a été excellemment fait par M. David Gattegnaud.
0: On fera une émission sur ce roman, parce que comme il évoque ces figures...
1: Ce n'est pas un roman.
0: Tout est roman chez Brasillac. Un romancier, c'est celui qui évoque l'intériorité des êtres. Ce portrait de Boutan est un portrait intérieur aussi.
1: Oui.
0: Ce Bonaparte...
1: Ces mémoires produisent en effet le portrait romanesque de cet écrivain extraordinaire que fut Robert Brasillac. Oui. Alors, du côté...
0: Avec des passages d'un lyrisme incroyable. C'est là où il parle des reines de Luxembourg.
1: Oui, les reines de Pierre.
0: Les reines de Pierre de Luxembourg. Voilà, magnifique.
1: Ou étudiant à l'école normale. Oui, ou d'abord au lycée Louis le Grand, puis
0: et on peut dire qu'il a gardé le style classique. Lui, le grand traducteur d'Homère, il a gardé un certain classicisme dans son style.
1: Écoutez,
0: ponctuation de sa phrase.
1: Son premier livre s'intitule « Présence de Virgile ».
0: Absolument.
1: C'est une biographie de Virgile. Il n'y a pas plus classique que Brasillac. Alors, cet auteur qui m'est cher, je m'en suis occupé, j'ai eu l'occasion d'en parler à ce micro, reçu par M. l'abbé Laurence. Tout jeune, il venait de réussir son concours, enfin, deuxième essai, et il est reçu dans les derniers. Il part en vacances, chez lui à Collioure, et en 3 semaines, il avait 19 ans, il a rédigé un roman de 250 pages, intitulé « Les vacances », qu'il n'a jamais fait éditer, qu'il a conservé soigneusement dans ses cartons, et dans lequel il a puisé des phrases entières pour ses futures œuvres. Grâce aux soins de la famille, de sa famille, aux soins de ses neveux, les enfants de Suzanne et Maurice Bardèche, le manuscrit avait été presque intégralement conservé. Et nous avons pu faire une édition posthume, Les Vacances, édition Les Sept Couleurs, 2025, postface et notes d'Alain Lanavert, et la préface est de quelqu'un que les auditeurs de Radio Courtoisie connaissent et aiment, M. Philippe Dugue,
0: ah oui, qui avait ici... Historien de l'art aussi.
1: Historien du cinéma, excellent connaisseur du cinéma. S'il m'écoute, je le salue. Donc, Brasillac, en ce moment, me retient beaucoup, et je suis heureux de servir la mémoire de cet écrivain sur lequel, pour d'absurdes raisons politiques, nos contemporains jettent et l'opprobre. Et
0: ça mérite une émission. Moi, ce que j'ai entendu, c'est que Mauriac est intervenu pour le sauver.
1: Oui.
0: Et De Gaulle, après tout, c'est un écrivain général, on peut le sauver pour ça. Et De Gaulle n'a pas apprécié, il y a deux versions, il a porté l'uniforme allemand, et deux, il a traité De Gaulle, non pas de vrai écrivain comme le flattait Malraux et d'autres, mais d'écrivain avec un style de messagerie militaire,
1: non,
0: c'est
1: non,
0: ça
1: un style d'ordre du jour.
0: D'ordre du jour. Il n'a pas utilisé les messageries militaires, non.
1: C'était sur les ouvrages que le colonel De Gaulle publiait avant-guerre.
0: D'accord.
1: Vers une armée de métier ou au fil de l'épée. Enfin,
0: alors, nous pouvons peut-être écouter un de ses poèmes. Vous en avez choisi deux, de Fresne,
1: oui.
0: Les poèmes de Fresne.
1: On va en écouter un
0: seul. On va les écouter, on vous écoutera parler de ce style.
1: Alors, les auditeurs vont entendre la voix admirable de Pierre Fresnay.
0: Oui.
1: Pierre Fresnay, grand comédien, excellent comédien, avait connu Brasillac avant-guerre. Brasillac était critique dramatique aussi, pas seulement romancier et chroniqueur littéraire. Et Brasillac avait été apprécié, et Fresnay, et son épouse d'alors, Yvonne Printemps. Et après-guerre, Fresnay a enregistré les poèmes dits de Fresne, que Brasillac, qui allait être condamné à mort et exécuté, rédigea à la prison de Fresne.
0: On va écouter le poème 1 et 4.
2: Fresne. Le parc de Sceaux à l'horizon, la route des pèlerinages, les peupliers et les maisons, nous offrent les libres images avec lesquelles nos prisons essaient de nous tenir sages. Les quatre murs de la cellule sont peuplés quand tombe le soir des feux où notre cœur se brûle, des spectres que nul ne peut voir, dont la foule pourtant circule et nous tend les mains dans le noir. Un sifflet dans les corridors, un œil qui s'ouvre à notre porte, un chariot qui repart encore, un chaudron que l'on nous apporte, semble le bruit qui monte d'un port, signaux d'un train ou d'une escorte. Je pense à ceux qui, des années, ont attendu près des barreaux, dans ces bruits de gare étouffés, l'heure où partira le bateau quand la passerelle est ôtée et qu'on tire l'ancre de l'eau. Paysage de prison. Voici nos biens qui surgissent des brumes. Voici Paris dans la nuit qui s'allume. Voici la ville où dorment nos trésors. Tout est caché derrière les barreaux. Les arbres roux sont ceux du parc de Sceaux. Ceux que l'on aime y respirent encore. Comme un signal au bout de la jetée, comme un fanal sur le phare agité, voici la tour, grande fille de fer. Elle surmonte au-dessus des nuages nos diamants, notre or et nos images. Les cargaisons englouties depuis hier. Oh, ma jeunesse, au fond de ce brouillard, reviendras-tu avant qu'il soit trop tard pour conjurer les tempêtes encore? Ce n'est qu'à toi que je crois et confie en cet automne où court sans fin la pluie mon pauvre cœur menacé par la mort.
0: La voix est sublime.
1: Sublime.
0: Peut-être nous pouvons enchaîner, vu que finalement c'était un peu sa Gethsémanie, cette prison. Et Mauriac raconte qu'il n'a pas réagi tragiquement quand il a appris qu'il allait être exécuté.
1: Il s'y attendait.
0: Il s'y attendait, et la clémence de Gaulle, il s'y attendait pas du tout non plus.
1: Non plus, puisque il est incarcéré d'abord à Noisy-le-Sec, puis l'instruction de son procès se fait, et à ce moment-là, il est transféré à Fresnes. Et il reçoit la visite du juge d'instruction, et il n'a reçu qu'une seule visite de ce juge d'instruction. Il a vite compris que son procès était bouclé d'avance. Donc ensuite, il attend la date de son procès, qui sera en janvier. Et le 6 février 34, il est fusillé après qu'une demande en grâce ait été refusée par le chef de l'État d'alors, lequel, dans ses mémoires, dit qu'il accordait en général la grâce, mais que là, le talent était une circonstance aggravante.
0: Ah oui.
1: En effet, Pasillac avait beaucoup de talent, et il en eut jusque dans sa prison. Alors, ses poèmes datent de la fin octobre 44. Or, je n'ai plus la date précise en tête, mais je crois que c'est le 8 ou le 9 novembre, et fusillé le premier condamné à mort de l'épuration, le journaliste Georges Suarez. Donc, si l'on se met à fusiller les journalistes collaborationnistes...
0: Proche d'André Suarez
1: ou... Suarez n'était pas proche de Brasillac.
0: D'accord.
1: Mais si l'on se met à fusiller... Bon, il était détenu avec un milicien, Claude Maubourguet, et qui était le filleul et le neveu du patron de presse Charles Lesca, qui lui est en fuite, qui terminera ses jours en Argentine. Patron de presse collaborationniste, et directeur de Je suis partout, après Brasillac. Et Claude Mourguet, qui avait eu le grand tort de s'engager dans la milice, sans qu'on ait trouvé des actes répréhensibles par lui commis, tire 14 ans de travaux forcés. Donc, lorsqu'il écrit ses poèmes, il est déjà au courant, n'est-ce pas, de la sévérité exorbitante des cours d'exception.
0: L'exécution de Brasillac date de février 45.
1: 6 février 45.
0: Alors j'ai un texte ici où il va écrire, c'est peut-être son dernier poème, aux morts de février, des victimes des 6 février 34. Et voici ses derniers vers, les derniers coups de feu continuent de briller. Et je laisse Alain finir ses quatre vers.
1: Les derniers coups de feu continuent de briller dans le jour indistinct où sont tombés les nôtres. Sur 11 ans de retard, serais-je donc des vôtres? Je pense à vous ce soir, ô mort de février.
0: Alors,
1: c'est un poème inachevé, quelques vers, 4 lignes. Il s'inscrit comme l'imitateur, à son corps défendant bien sûr, l'imitateur des victimes du 6 février 34. Les salves qui continuent de briller, ce sont les derniers coups de feu de la garde mobile, place de la Concorde.
0: Alors là, on abordera ça, j'ai promis à Hilaire de Crémier, de l'inviter pour l'œuvre de Maurras. Nous sommes dans les dernières minutes de l'émission, mais là, votre réponse personnelle, puisque vous êtes plongé dans cette époque, dans ces figures Brasillac et Maurras, lui-même, certains disent, au moment où on l'a appelé, après cette manif, pour aller à l'Assemblée, il fallait prendre le pouvoir, il écrivait des vers. Et puis, il a hésité, et une sorte de mélancolie, il a dit, après tout, et ils nous auront de nouveau, etc. Comment vous expliquez cette... Quelle est votre lecture de cette attitude de Maurras? Michel Rouche le critiquait sur ce point. Il trouvait que c'était manque de courage. Vous, vous le comprenez comment?
1: Je ne suis pas assez bon connaisseur de l'œuvre de Maurras et de ses vies. De notre côté, je pense à ce que dit Peggy. On reproche toujours aux théologiens de Byzance d'avoir spéculé sur le sexe des anges alors que l'islam assaillait Byzance. Mais que voulez-vous que des théologiens fissent d'autre que spéculer? Ils ne sont pas bons au combat, les théologiens. Et Peggy dit qu'il valait beaucoup mieux les laisser s'occuper du sexe des anges.
0: Mourir martyr en faisant de la théologie.
1: Ouais, exactement. Maurras, il avait une urgence poétique, si je puis dire, d'où cette distraction qui lui a en effet beaucoup, beaucoup reproché. Notre émission passe au mois de mai. Puis-je prévenir nos auditeurs?
0: Tout ce que vous voulez.
1: Mais là, je fais ma publicité personnelle. L'éditeur Benoît Mancheron, qui est une voix chère à Radio Courtoisie, le patron de Via Romana, va, m'a-t-il prévenu, ce mois de mai ou au mois de juin, éditer un recueil de nouvelles, d'excellentes nouvelles, de Jean de la Varande, Heureux les humbles, et la préface de cette réédition, la préface, je vous assure, savante, elle m'a coûté du travail, a pour auteur Alain Lanavert. Donc je ne m'enferme pas dans Brasillac, ni dans mon 17e
0: siècle.
1: Donc
0: une émission se prépare. Avec ces pots de confiture, vous allez garder la santé forte. Ah non, votre aliment préféré n'est pas sucré, vous savez.
1: Le sel et le poivre.
0: Le sel, comme tous les gens de Bidache.
1: Oui, mais on aime bien aussi les friandises dans le midi de la France.
0: Ah oui, c'est... Oui. Ce gâteau extraordinaire que nous avons goûté, une sorte de...
1: Le russe.
0: Le russe,
1: là, le russe, qui est un gâteau succulent d'Oloron Sainte-Marie.
0: Absolument.
1: Oui, qui se nomme ainsi parce que les amandiers de France et d'Espagne et du Portugal, vers les années 1880, crevaient tous. Mmh. Il fallait importer des amandes du sud de la Russie, de Crimée.
0: Bon.
1: Donc avec des amandes russes, ce gâteau s'est appelé le russe. Il est succulent, avec une crème au beurre pralinée. J'en salive.
0: Bon ben, vous nous le faites goûter à une de vos signatures, et puisqu'on aborde tous ces sujets mélange de courage, de sensualité, et de martyr aussi, la mort de Brasillac en est une, personne ne saurait dire que

0: Et je
1: On
0: pense
1: peut spéculer.
0: Il avait commencé par une biographie un peu imaginaire, mais très émouvante, de Virgile. Je pense que le genre de la biographie, il avait écrit sa propre biographie sous forme de pseudo-mémoire dans Notre avant-guerre. Je pense que la biographie l'aurait tenté. Et du côté du roman, il avait quand même donné pendant l'occupation Les Sept Couleurs, qui est un roman expérimental fort intéressant. Et puis, son dernier livre, il avait commencé captif des Allemands au début des années d'occupation. Il avait commencé un roman intitulé Les Captifs, mais il avait publié en 1944, dans le Révolution nationale, l'hebdomadaire de Lucien Combel, il avait publié un roman intitulé 6 heures à perdre, où il renouvelle complètement sa technique. On aurait eu une histoire d'amour, pas de roman sans amour, mais racontée du point de vue de témoins qui tous sont détenus dans des camps de prisonniers, se rencontrent et apportent leur témoignage. Et peu à peu, le puzzle se serait organisé, se serait formé, et l'image centrale des amants
1: voilà.
0: Eût apparu.
1: Une émission sur Brasillach s'annonce, sur Maurras avec Hilaire de Crémier, sur l'œuvre littéraire de Maurras, le poète où j'aurais évoqué, bien sûr, Pierre Boutan, admiré comme un jeune Bonaparte. Ça aurait fait hurler Boutan d'être comparé à Bonaparte parce qu'il l'appelait le Corse usurpateur. C'est un peu comme Maurras, considérer que la République, c'est le règne des étrangers. Bon, on va pas aborder les problèmes aujourd'hui avec toutes les histoires du maire de Saint-Denis, le pauvre et les autres, mais nous allons finir pour vous faire écouter cette sarabande que j'ai prise en générique et que Handel, avec son génie, va développer et que Eric Heitzig va interpréter avec ses propres variations que j'ai vues, bien sûr, créées.

0: Et voici sur ces variations qui sont d'Eric Heitzig lui-même, sur cette magnifique sarabande, il en a fait d'autres. Nous allons nous retrouver plus tard avec Alain Lanavert et il a un mot à vous dire.
1: Je vous remercie, cher Antoine, d'abord de m'avoir reçu et je remercie les auditeurs de m'avoir supporté.
0: Ben, on se retrouvera, il y aura autant de confitures que vous voulez. Et si, chers auditeurs, vous voulez envoyer un cadeau à Alain, la confiture est bien, bien apprécié. Je vous remercie. Nous sommes le 5 mai. Émission enregistrée. Vous pouvez toujours envoyer des mails. Dieu vous garde.

0: Vous venez d'entendre le libre journal de la francophonie heureuse, dirigé par Antoine Assaf. Émission préenregistrée le 4 avril 2026 et diffusée sur Radio Courtoisie mardi 5 mai, de 19h30 à 21h, et réalisée par Benoît. 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Dans un instant, notre seconde pause musicale dédiée cette nuit à Yiri Antonin Benda.
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0: tout à l'heure à 4h, rediffusion de Voix au chapitre, dirigée hier matin par Anne Le Pape, suivie à 5h de Restons courtois, dirigée hier soir par Arthur de Vatrigan. Mais tout de suite, notre seconde pause musicale est dédiée à Yiri Antonin Benda, avec ses concertos pour clavecin et orchestre interprétés par Arnaud Pumire et accompagnés de l'orchestre de l'Académie Sainte-Cécile sous la direction de Philippe Couvert. 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

0: Ainsi s'achève notre pause musicale dédiée à Yiri Antonin Benda avec ses concertos pour clavecin et orchestre interprétés par Arnaud Pumire et accompagnés de l'orchestre de l'Académie Sainte-Cécile sous la direction de Philippe Couvert. Cette œuvre est parue sur un disque compact aux éditions Sirius. Dans un instant, rediffusion de Voix au chapitre dirigée hier matin par Anne Lepape.
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0: 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Suivi à 7h en direct de la matinale, Ligne Droite. Mais tout de suite, voici Voix au chapitre, dirigée hier matin par Anne Lepape. 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

0: Chers auditeurs, bonjour. Comme d'habitude, je suis très heureuse de vous retrouver, très heureuse de recevoir mon invité, qui est Xavier Accard. Bonjour, Xavier.
1: Bonjour.
0: Xavier Accard, vous êtes romancier, donc, puisque vous venez de faire rééditer un magnifique roman, Le Dormant d'Éphèse, aux éditions Salvator, qui est un roman dans lequel je pense, enfin, le lecteur a l'impression que vous avez mis beaucoup de vous-même.
1: Ah oui, c'est un roman que j'ai longtemps porté, en effet. Il a mûri, il a eu une dizaine d'années.
0: Voilà, mais ce sont les meilleurs. On le sent. Et vous êtes également essayiste, vous vous êtes beaucoup intéressé, et vous vous intéressez, on le voit également dans le roman, à la liturgie catholique. D'ailleurs, vous m'avez signalé qu'une nouvelle édition de votre livre sur la liturgie, « Comprendre et vivre la liturgie », sortait aujourd'hui même, je crois.
1: Oui, c'est un hasard de calendrier, les deux livres sortent quasiment en même temps.
0: Donc, chez Plon, de Xavier Accard, « Comprendre et vivre la liturgie », et puis vous avez écrit un entretien, en fait. Vous avez posé les questions à Louis-Marie Vigne, et vous avez fait paraître au Cerf « L'âme du Grégorien », qui est un tout petit livre, enfin pas tout petit d'ailleurs, il fait quand même 169 pages, 170 pages, qui est magnifique. Je pense avoir le temps de l'évoquer. C'est un livre qu'on m'a prêté. J'ai pensé au début que ce serait un petit peu trop spécialisé pour moi, même si j'aime le grégorien comme la plupart des gens qui assistent à la messe, notamment dans le rite traditionnel. Et j'ai commencé à le feuilleter un soir avant d'aller me coucher, et je ne l'ai pas lâché. Donc il y a des pages et des phrases profondes qui sont très, très émouvantes et très belles. Bon.
1: Oui, ça, c'est la parole de Louis-Marie Vigne que j'ai recueilli, qui est ce grand grégorianiste et cet homme magnifique qui malheureusement est décédé il y a 3 ans maintenant.
0: Oui, mais étant journaliste, je sais que le rôle de celui qui pose des questions est quand même important.
1: Oui, surtout qu'en fait, c'était un gros travail de recomposition, parce que Louis-Marie Vigne, que j'aimais énormément, n'était pas du tout un homme de l'écrit. Et c'était un homme très brillant, très intelligent. Et comme souvent, les hommes très intelligents et très brillants, il faisait des raccourcis dans sa pensée. Donc, pour clarifier les choses, pour l'exprimer aux auditeurs, ça a été en effet un très gros travail de refonte, de rédaction.
0: En tout cas, très réussi. Très, très réussi, car je suis vraiment le type même je ne suis absolument pas spécialiste et j'ai été passionnée par ce livre. Alors, revenons au Dormant d'Éphèse. Tout de même, dire que vous êtes le rédacteur en chef de la revue Prier.
1: Voilà, un magazine de spiritualité chrétienne.
0: Voilà. J'ai retenu dans votre présentation du roman dont nous allons parler, Le Dormant d'Éphèse, que vous désiriez que vos personnages touchent l'âme des lecteurs. Donc là aussi, je peux vous dire que c'est réussi. Il faut dire que vous évoquez des thèmes qui sont très importants. Donc tout d'abord, Xavier Accard, ce titre, Le Dormant d'Éphèse, fait référence à la légende des 7 dormants d'Éphèse. Pouvez-vous expliquer à nos auditeurs ce dont il s'agit ?
1: Alors, les 7 dormants d'Éphèse étaient 7 jeunes notables du temps de l'Empire païen qui résidaient près d'Éphèse, qui était une capitale impériale. Et un jour, il y en a eu régulièrement, une persécution contre les chrétiens. Et ils ont été dénoncés auprès de l'empereur, qui les connaissait. Et comme c'était des proches, il leur a laissé quelque temps pour réviser leur jugement, puisqu'ils refusaient d'apostasier. Alors ils en ont profité pour s'enfuir dans les environs d'Éphèse, se cacher dans une grotte. Et là, les soldats les ont poursuivis, les ont retrouvés, et au lieu de les tuer, ils les ont emmurés vivants dans cette grotte. Cette légende nous est rapportée par Grégoire de Tours, par des synaxaires orientaux, par la légende dorée de Jacques de Voragine. Et au lieu de connaître la mort et la décomposition, en fait, la légende dorée dit que le Seigneur les a plongés dans une sorte de sommeil mystérieux, qui les a conservés, en fait, en vie, dans leur fraîcheur, dans leur jeunesse. Et un peu plus d'une centaine d'années plus tard, il y a eu un concile à Éphèse, que l'empereur a réuni, comme ça se faisait à l'époque. Et il y avait un gros doute sur la question du dogme de la résurrection de la chair et des morts. Donc l'empereur était très partagé, il ne savait pas quelle partie prendre parmi les évêques. Et à ce moment-là, un berger qui avait besoin de pierres pour construire des murets a démuré cette caverne et ces jeunes gens se sont réveillés pour un jour. Et les empereurs, les évêques ont compris que c'était un signe qui attestait de ce thème de la résurrection des morts, un thème qui traverse la résurrection de la chair, qui traverse tout le roman. Voilà. Mais évidemment, le roman se passe au XXe siècle, ça ne se passe pas à cette époque, mais en effet, au cœur du roman, il y a une chapelle en Bretagne qui existe vraiment, une chapelle, la chapelle des Sept Saints, des Sept Dormants, près de Ploirette, où se passe un certain nombre d'événements dans ce récit.
0: Alors, c'est la question que j'allais vous poser. Elle existe vraiment, cette chapelle? Ce sanctuaire breton, faisant référence à ces sept dormants d'Éphèse, existe réellement?
1: Oui, c'est dans le Trégor. C'est pas très loin de Tréguier. Je sais pas, 25 kilomètres de Tréguier. Dans ce Trégor intérieur, qui est très luxuriant, en fait. Il y a un petit côté de paradis terrestre. Et ce culte, en fait, a été apporté, selon les historiens, au VIe siècle. Des marchands d'étain, en fait, faisaient la route d'Éphèse jusqu'à la Bretagne, l'île de Bretagne, qu'on appelle la Grande-Bretagne aujourd'hui. Et se seraient arrêtés sur les cabotés, donc ils seraient arrêtés sur les côtes. Et c'est comme ça que ce culte aurait été introduit en Bretagne.
0: Mais il y a une petite pointe en Morbihan. Est-ce encore en Morbihan? Oui, je pense. C'est non loin de la Loire-Atlantique, qui s'appelle Pénétin. Parce que, eh bien, on dit que c'est parce que des marchands s'arrêtaient.
1: D'accord. Des marchands d'étain.
0: Oui, oui. Et le symbolisme du chiffre 7, évidemment, dans la Bible, est très grand.
1: Oui, tout à fait. Il y a aussi, d'ailleurs, il y a eu une confusion. Un autre septénaire de saints qui sont les sept saints de Bretagne, les sept saints fondateurs de la Bretagne qui ont fondé le pèlerinage du Trobrez, dont on reparlera peut-être.
0: Bien sûr. Donc, nous arrivons à la Bretagne. Votre roman se passe en grande partie en Bretagne, mais nous verrons qu'il y a des liens très forts, comme l'indique justement ce dont nous venons de parler, entre l'Orient et l'Occident. Car vous êtes aussi... je suppose, sans avoir fait parler ma boule de cristal, que vous êtes breton.
1: Alors, du côté de ma mère, en effet, nous venons de Carnouët, au cœur de la Bretagne. Cette petite ville qui était inconnue jusqu'à ce que Philippe Abjan développe la Vallée des Saints, là, ce grand projet où il a fait installer des statues un peu semblables à celles de l'île de Pâques, de mes dessins bretons. Voilà. Et puis du côté paternel, nous avions une maison sur une petite île qui est l'île Calotte, là dont je parle et où j'ai passé les étés de mon enfance.
0: Donc vous êtes fasciné d'une certaine manière par la Bretagne, ce qui est normal, mais vous êtes également très attiré par l'Orient. Nous allons y venir. Parlons déjà de la Bretagne. Donc ce roman est très situé et fortement et solidement situé historiquement, puisque il commence par l'évocation de la croisade antireligieuse d'Émile Combes en 1902, les congrégations chassées en 1903, choses qu'on a beaucoup oubliées mais qui ont été des blessures extrêmement profondes en France, mais plus particulièrement peut-être en Bretagne.
1: Oui, tout à fait. Aujourd'hui, on parle de la séparation de l'Église et de l'État en 1905, des inventaires qui ont suivi. Et puis, on se dit finalement, ça a été une bonne chose, cette séparation, etc. Mais on a complètement oublié cet épisode en 1902-1903 où Émile Combes, donc, qui est cet ancien séminariste devenu violemment anticlérical, arrive au pouvoir et revient sur les engagements tacites de Waldeck-Rousseau qui l'avait précédé de laisser les congrégations qui avaient obtenu un agrément de l'État gérer les écoles sans que les écoles elles-mêmes aient reçu cet agrément. Donc Émile Combes arrive au pouvoir et il envoie un oukase à toutes ces congrégations pour leur dire que dans les 8 jours, elles doivent avoir quitté les écoles. Alors évidemment, en Bretagne, c'est qui est une civilisation paroissiale où les sœurs ont un grand rôle social autant que religieux, ça passe très mal, donc il y a des très fortes résistances. Mais c'est vrai que c'est d'une violence extrême et je rappelle ces épisodes, évidemment les scènes que je décris sont tout à fait fondées historiquement. Il y a d'abord l'expulsion de sœurs d'une petite école dans la campagne bretonne, et puis ensuite il y a cet événement qui a marqué de l'inauguration de la statue d'Émile Renan qu'on avait dressée au lieu où on exposait le Saint-Sacrement le jour de la fête Dieu en face de la cathédrale de Tréguier, inauguration qui se fait soutenue par 600 soldats qui empêchent tous les débordements, avec Émile Combes qui vient narguer un peu les cléricaux.
0: Et ce que l'on sait, c'est que ces prêtres des congrégations, prêtres et frères, qui ont été chassés de France, ont été rappelés sous les drapeaux après, et on a voulu les chasser à nouveau. Herriot a voulu les chasser à nouveau en 1923, et là, il y a eu une réaction, notamment du père Doncœur, qui a dit « Nous ne partirons pas ».
1: Donc, je connais moins bien cet épisode. Je sais que c'est vrai que la guerre a beaucoup œuvré, parce qu'il y a eu quand même ceux qui y croyaient, ceux qui n'y croyaient pas ont combattu côte à côte, et ça a quand même contribué à reforger des liens.
0: Et puis on sait que les combats ont été très forts en Bretagne, toujours entre les bleus et les blancs aussi. Toute personne qui a des origines bretonnes a des souvenirs de famille dans ce domaine. Alors le Trobreïs, justement, un de vos personnages principaux qui s'appelle Malk, est-ce que Malk est un prénom qui existe vraiment ou expliquez que sa mère a repris le nom de Malchus.
1: Voilà, alors Malchus qui est dans le septénaire des sept dormants d'Éphèse, et le second est celui qui va être envoyé en mission dans la ville pour voir ce qu'il en est un peu, parce que ses frères, ses amis n'ont pas la conscience que sont passés tant de décennies. Ils ont l'impression de s'être endormis un jour avant, et donc c'est lui qui va se risquer en ville. Et de fait, le prénom Malk, ça vient d'une racine hébraïque qui veut dire l'envoyé ou le roi ou l'envoyé. Et en fait, Marie, en effet, sa mère lui a donné le nom de ce dormant d'Éphèse. Mais c'est un prénom qui existe réellement en Bretagne. Alors je l'ai un peu francisé en rajoutant Q-U-E-S à la fin, mais ça existe sous la forme de M-A-L-C, Malk.
0: Très bien.
1: En Bretagne.
0: Et donc Malk, à un certain moment, pour échapper à un démon, en fait, un combat intérieur très fort, fait le Trobreïs. Donc vous avez utilisé votre propre expérience, j'imagine.
1: Tout à fait. Alors moi, je ne l'avais pas fait pour la même motivation que Malk, mais en revanche, j'ai fait ce parcours en solitaire que j'ai raconté d'ailleurs dans un livre aussi paru chez Salvator qui s'appelle Trobreïs, ma Bretagne intérieure. Et c'est vrai que le fait d'avoir fait ce tour, ça m'a permis vraiment de l'incarner. J'avais pris quelques notes. Que ce soit vraiment réel. Mais après, l'histoire de Malk et la sienne n'est pas
0: bien évidemment, il s'agit d'un roman, bien sûr. Mais vous montrez bien la force de la force de la marche, qui est un véritable médicament, qui l'empêche de s'abandonner à son amertume. Je reprends vos mots.
1: Oui, tout à fait. Je pense que l'homme est fait pour marcher. D'ailleurs, dans le livre sur la liturgie, il y a un chapitre sur la marche. On est des êtres qui sont faits pour marcher. Le Christ dit « Lève-toi et marche ». Enfin, on marche pour... Et il y a ce parallélisme aussi. Enfin, je parle de Marcel Jousse. Et puis, ce qui est très fort dans ce pèlerinage du Trobreïs, c'est vrai que Saint-Jacques de Compostelle, c'est un pèlerinage où on part de chez soi, puis on traverse différentes régions, cultures, pour aller à un point. Tandis que le Trobreïs, c'est un pèlerinage circulaire. C'est-à-dire qu'il n'y a pas de début et de fin. On part de chez soi et on revient chez soi, en passant par les sept évêchés fondateurs de la Bretagne, et en même temps qu'une démarche spirituelle, il y a aussi une démarche d'enracinement. L'enracinement est aussi un thème fort de ce roman, trouver un ancrage. Et donc Malk, en fait, se réenracine en Bretagne, lui qui a grandi, puisqu'il est né, il a ses origines bretonnes, mais il a grandi, en tout cas dans sa jeunesse, à Paris, dans les milieux surréalistes, un peu dans cette ville cosmopolite, habitée par la révolte. Et donc, en fait, pour lui, c'est aussi un ancrage en Bretagne, où il va vraiment en retrouvant ce lien avec la Bretagne, avec voilà, avec le pays, cet enracinement profond, bah, il va retrouver un peu qui il est et ça va lui permettre d'avancer dans la vie.
0: Vous dites, alors vous parlez de Sainte-Anne d'Auray, notamment, Malc demande l'aide de Sainte-Anne d'Auray, et passe à Sainte-Anne de Kergonan.
1: Voilà, c'est un moment important à Sainte-Anne de Kergonan.
0: Très important, oui.
1: La revue de Sainte-Anne de Kergonan avait fait une très belle recension du livre lors de sa première édition. Ils ont vraiment compris les choses en profondeur.
0: Vous dites que l'Autre-Braye est un chemin oublié, mais il revit bien de nos jours.
1: Oui, depuis les années 90, en effet, Philippe Abjean, ce professeur de philosophie qui habite Saint-Paul-de-Léon, a lancé avec un prêtre... avec Dominique de la Forêt, un prêtre, lui, qui est d'une famille de Carantec, un prêtre breton de la communauté de l'Emmanuel. Ils ont relancé le Trobrez. Alors d'abord, c'est un peu dépendante, l'évêque n'a pas tout de suite suivi. Puis en fait, il y a eu un tel succès que, voilà, que tout le monde a suivi ensuite. Et maintenant, chaque année, il y a des milliers de personnes qui font une étape du Trobrez durant une semaine en Bretagne. Voilà. Et donc ça a relancé un intérêt pour le Trobrez. Il y a une association qui s'en est saisie, qui s'appelle Mont-Trobrez, mais qui développe la chose dans un sens, pour avoir aussi l'aide des collectivités territoriales, assez, comment dire, séculier,
0: sportive,
1: dans le sens randonnée, voilà,
0: oui,
1: et patrimonial.
0: C'est très dommage.
1: Bon, après, on peut y greffer, on peut le vivre de façon spirituelle. Voilà.
0: Vous avez une phrase très belle sur la Bretagne, et nous cesserons de parler de la Bretagne, parce que sinon nous n'arrêterons pas. La Bretagne était à la France ce que le monde subtil paraissait être au monde grossier. Une frange. Une marche, un amont. C'était pour cela que tout lui semblait plus clair quand il s'y trouvait.
1: Oui, je trouve qu'en Bretagne, enfin, c'est une expérience personnelle, c'est quelque chose que je ressens dans un autre endroit du monde, c'est la Terre Sainte. Ce sont des lieux où, je sais pas, les choses sont... Il y a quelque chose d'ancien qui est encore là, comme si le monde était moins dégradé d'une certaine façon. Et donc on voyait plus clair. Bon, voilà, après c'est une expérience subjective.
0: Alors nous, à la façon dont nous parlons de la Bretagne, les auditeurs auront compris, Xavier Accart, que votre roman, effectivement, laisse une grande importance aux racines, à la filiation, et d'une certaine manière, c'est un roman de la paternité.
1: Oui, tout à fait, et d'ailleurs à différents niveaux. La paternité humaine, puisque en fait la dynamique de ce roman, c'est en fait il faut peut-être juste dire l'argument, c'est-à-dire que durant cette période de lutte contre l'expulsion des congrégations, il y a un jeune homme qui s'appelle Renaud, qui a 17 ans, qui a tout l'avenir devant lui, et par accident attrigué justement lors de l'inauguration de la statue de Renan, il tue un gendarme, donc il doit quitter la Bretagne, sinon c'est la peine de mort. Et il laisse Marie, sa bien-aimée, enceinte. Donc il doit se marier de façon urgente pour éviter le scandale. Et donc Malc est leur fils. Et c'est vrai que la dynamique de ce roman, c'est cette relation entre le père et le fils. Le fils qui est habité par ce ressentiment de ce père qui
0: n'a
1: pas assumé son rôle, qui a disparu. Et le père qui est habité par la culpabilité de ne pas avoir assumé cette paternité. Mais ce manque de la paternité va finalement ouvrir à une autre dimension de la paternité. Alors il y a aussi la paternité spirituelle, puisque chacun des deux personnages, dans les deux protagonistes, c'est Renaud le père et Malc le fils. Renaud va aussi la paternité spirituelle, puisque chacun des deux personnages, dans les deux protagonistes, c'est Renaud le père et Malc le fils. Renaud va rencontrer un, pers-

0: à la fin de sa vie, c'est la paternité divine. J'ai été assez marqué par un auteur qui s'appelle Matta El-Maskin, qui est un grand père spirituel copte mort au début des années 2000, qui est vraiment un grand saint contemporain, qui a fait revivre tous les monastères du Wadi Natroun, là, en Égypte, qui fait refleurir le désert. C'est assez impressionnant, même au sens physique du terme. Et il dit qu'en fait, tout ne s'arrête pas à la résurrection, que la résurrection, en quelque sorte, est une étape avant le grand mystère qui est l'adoption. En fait, l'adoption, on est appelé à être adopté dans cet esprit d'adoption qui est le Saint-Esprit. Et donc, Malk va vivre cette expérience de l'adoption divine. Finalement, dans ce manque d'une paternité humaine, va s'ouvrir à lui cette paternité divine.
1: C'est très beau. Et découlant de cette importance des racines et de la filiation, on peut dire que arrive l'amour de la patrie aussi, puisque Malk est la preuve de... Malk s'engage très, très vite au moment de la Seconde Guerre mondiale. Et voilà, ça le conduira là où Dieu veut le conduire.
0: Oui, tout à fait, il va être pris par l'histoire, lui qui avait retrouvé un équilibre, puisque finalement c'est sans cesse des équilibres précaires qui sont toujours, on est toujours surpris dans la vie. Et va s'engager en effet dans la France libre et va vivre, et ces deux chapitres sont consacrés dans le livre, la bataille de Bir Hakeim, qui a été le premier fait d'armes de la France libre, qui a eu un grand impact symbolique, psychologique, et qui a été une résistance magnifique contre toute l'armée du désert qui s'était réunie, parce que les Anglais avaient été complètement défaits. On pensait que les Français, qui étaient en bout de ligne, finalement n'auraient rien à faire, et ils se sont retrouvés avec toute l'armée de Rommel massée à essayer de les réduire avec des centaines d'avions, de tanks, etc. Et grâce à au génie français au sens propre et figuré, puisque le génie a eu une grande importance en creusant des trous dans la roche et en permettant aux fantassins de se protéger des bombes. Ils ont résisté durant plusieurs semaines. Voilà, ça a été donc Malk va vivre ça, et en effet, il y a vraiment cette conscience. D'ailleurs, un des amis de Malk qui s'engage avec lui aura un échange avec Renaud, dont on ne sait pas vraiment s'il sait que Renaud est son père ou pas. Enfin, là, peut-être que je spoil un petit peu.
1: Non,
0: mais,
1: pas vraiment.
0: Mais il parlera de la France et comme d'un reflet du royaume avec un grand frère et du destin de la France lié au fait qu'elle a oublié qu'elle était ce reflet du royaume, qu'elle a oublié sa fidélité, qu'elle a oublié peut-être son baptême, comme disait Jean-Paul II. Mmh.
1: Alors, certains personnages réels apparaissent dans le roman, dont on sent qu'ils vous ont marqué, c'est très certainement René Guénon, notamment, sur lequel vous avez écrit, je crois.
0: Oui, j'ai fait une grosse thèse. C'est vrai que je me suis un peu confronté à cette œuvre assez énigmatique,
1: impressionnante,
0: fascinante,
1: oui.
0: Qui fait dresser les cheveux de certains, et peut-être à juste titre sur certains points. Et alors donc c'est un personnage en effet énigmatique, et je lui laisse tout son mystère finalement. Il y a un lien, sans le savoir, entre Malk et Renaud, puisque Malk le rencontre dans le Paris de 1925. Le Paris surréaliste, où il y a aussi un grand débat qu'on a un peu oublié entre les partisans du recours à l'Orient et des partisans de la défense de l'Occident avec Henri Massy. Mmh. Et au milieu de ça, Guénon dit mais en fait, il faut ressourcer l'Occident en s'appuyant sur les métaphysiques orientales, etc. Et donc Malk le rencontre avec Pierre Naville. Ça, c'est une rencontre tout à fait historique. J'ai juste glissé Malk dans cette rencontre dans l'appartement de Guénon, rue Saint-Louis en Lille. Et plus tard, en fait, Guénon s'installera au Caire à partir des 1930, et Renaud, lui, le rencontrera au Caire, et il y aura toute une relation avec Guénon, et justement, il y a toute une problématique du chrétien par rapport à cette œuvre, par rapport à l'islam, et avec cette question centrale de la crucifixion, puisque la croyance commune dans l'islam, c'est que Jésus n'est pas mort sur la croix, qu'il a été substitué. Et paradoxalement, cette confrontation finalement avec Guénon, avec des Bektachis, donc qui sont une sorte de secte de l'islam très marquée par la figure d'Alhadj, renforcera Renaud dans son ancrage chrétien et dans sa foi chrétienne.
1: Pourquoi lit-on souvent que René Guénon s'est converti à l'islam? Il ne s'est pas converti à l'islam, je crois.
0: Alors c'est une vaste question. Ouais. Non, parce que en fait, dans la perspective de Guénon, qui est très problématique d'un point de vue théologique, mais j'irai vite, c'est qu'en fait, il y a une tradition primordiale qui dont sont issues en fait toutes les traditions spirituelles qui sont comme des expressions du verbe. Et donc une fois qu'on a réalisé, on a la conscience de la vérité de cette tradition primordiale, on peut plus

0: convertir à quoi que ce soit, parce que convertir, ça voudrait dire ça et ça, c'est faux, donc j'adhère à ça. Mais évidemment, ça pose d'énormes problèmes théologiques sur la personne de Jésus, unique sauveur, incarné. Ça nous emmènerait dans des questions de théologie des religions.
1: Je vous arrête immédiatement, car je ne vous suivrai absolument pas. Vous évoquez Antonin Artaud par une petite phrase, mais... qui privilégie la révolution de l'âme au détriment du combat social, et c'est ce que ses amis surréalistes lui reprochent.
0: Oui, il y a eu un moment dans le surréalisme qu'on a beaucoup célébré avec l'exposition de Beaubourg, où en fait, les surréalistes cherchaient un peu obscurément ce qu'était le surréel, en quelque sorte, et finalement le surréel ça aurait pu être le surnaturel d'une certaine façon, mais non, ils ont plutôt choisi la magie et puis l'engagement social aux côtés des communistes comme compagnons de route. Et c'est vrai qu'en 1925, c'est un peu la ligne de crête. Et Artaud va être justement éjecté du mouvement surréaliste parce que lui, il a cette recherche intérieure spirituelle.
1: Vous parlez de Constantin Cavafy. Dites-nous, évoquez-le en deux mots pour nos auditeurs qui ne le connaissent pas. C'est un poète
0: égyptien. Oui, c'est un poète alexandrin, donc d'origine de cette communauté très ancienne, d'origine grecque, et qui était un byzantin, en fait, de culture, et qui a fait des poèmes qui ont été traduits par Marguerite Yourcenar chez Gallimard, des petits poèmes qui évoquent l'histoire de l'Antiquité tardive de Byzance, qui sont très sertis. Alors j'avais découvert dans Le Quatuor d'Alexandrie de Laurence Durel, c'est un personnage qui apparaît comme le vieux poète de la ville. Voilà, et là dans le roman, Renaud, qui s'est installé à Alexandrie, le fréquente, le côtoie. Sa poésie à la fois le touche, le fascine, et en même temps il en voit bien les limites trop humaines, parce qu'il manque cette dimension justement spirituelle.
1: Donc j'ai dit tout à l'heure que vous étiez attiré par l'Orient, vous évoquez le Maroc, la Syrie, l'Égypte, et notamment à propos du Maroc, vous dites, il est vrai que vous évoquez déjà une époque ancienne par rapport à nous, mais qu'il s'agit d'une société encore épargnée par la modernité. Est-ce que ça existe encore, des sociétés encore épargnées par la modernité, de nos jours? De moins en moins.
0: Oui, je pense de moins en moins. Oui. J'ai enseigné en Inde pendant un an, et c'est vrai que j'ai pu connaître cette société indienne, et je voyais combien... comme tous ces genres de sociétés, ça évolue extrêmement rapidement,
1: extrêmement vite,
0: avec les technologies de pointe qui arrivent, les portables, oui, tout à fait. Mais c'est vrai que j'ai beaucoup, dans le cadre de mes recherches aussi universitaires, j'ai travaillé sur ce Maroc des années 20-30, et il y avait en effet des aristocrates ou des personnes qui étaient désireux de retrouver une société féodale et qui allaient au Maroc, inspirés par la figure de l'IOT, par exemple.
1: Alors, je redonne la référence du merveilleux roman dont nous parlons, qui est le roman de Xavier Accard, Le Dormant d'Éphèse, aux éditions Salvator. Et alors là, je gardais pour la fine bouche un dernier personnage réel que vous évoquez. Vous l'évoquez très rapidement. Elle a été professeure de dessin, de la fiancée qui deviendra la femme, vous voyez de qui je veux parler, de Malk, mais c'est quelqu'un de tellement fascinant, il s'agit de Mère Geneviève Gallois.
0: Oui, vous avez lu finement le roman, parce qu'elle apparaît vraiment très fugitivement.
1: Juste citée sous son nom de jeune fille d'ailleurs, je crois, mais j'en profite pour dire aux auditeurs que s'ils ne la connaissent pas, il faut vraiment qu'ils la découvrent, c'est une âme de feu. Il faut lire La vie du petit saint Placide, donc elle a illustré elle-même, qui est une évocation de la vie du moine, de bénédictin, puisqu'elle était bénédictine, et puis un merveilleux livre qui s'appelle Réalité unique et éternelle, avec des extraits de lettres notamment, et elle est fascinante. On m'a signalé d'ailleurs que il y avait une exposition de ses dessins sur la Via Crucis en ce moment à l'église Saint-Ignace, qui est non loin de, non loin du Bon Marché, non loin de... Et donc, voilà, je ne sais pas jusqu'à quand ça dure, mais je n'ai pas eu le temps, on me l'a signalé hier. Hein. Mais... Et Mère Geneviève Gallois s'est convertie notamment parce qu'elle était... Elle a été fascinée, elle était d'une famille athée, elle a été fascinée par la liturgie. Une messe de minuit, tout d'abord, bon, qui a déposé le petit germe dans son âme, et puis, puis les liturgies du Vendredi Saint, 1914, et elle est devenue religieuse. Et donc nous arrivons à la liturgie que nous allons évoquer avec vous, qui tient une grande part dans votre roman, mais il faut d'abord que je laisse passer le bobineau.
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1: Donc, la liturgie, vous l'avez dit, vous avez parlé de Sainte-Anne de Kergonan tout à l'heure, et la liturgie est redécouverte par Renaud. Renaud redécouvre la liturgie alors qu'il est en Égypte. Et il est particulièrement... il découvre également toute la liturgie catholique orientale. Ça, j'ai été particulièrement touchée parce que c'est un thème qui m'intéresse beaucoup. Tandis que Malc, lui, son fils, redécouvre à Sainte-Anne de Kergonan et fait découvrir à Clara, qui n'a aucune formation dans ce domaine, mais qui est artiste, et qui ressent d'autant plus fortement et finement la force de cette liturgie. Elle fait penser à Mère Geneviève Gallois, justement.
0: Oui, puisque vous en parlez, je n'y avais pas pensé, mais ça me vient à l'esprit, parce que vous avez parlé de l'ouvrage sur le grégorien, et je raconte ces semaines saintes que j'ai vécues à l'abbaye de Fontfroide, où nous étions un groupe de laïcs avec beaucoup de musiciens qui chantions toute la semaine sainte, tous les offices de la semaine sainte, et j'évoque en effet cette jeune femme aussi que j'avais vue, qui n'était pas baptisée, et qui était en larmes le samedi saint, enfin après la vigile pascale. Elle disait, mais pourquoi personne ne m'avait jamais dit que ça existait, que chaque année des hommes se réunissaient pour célébrer la mort et la résurrection du Christ. Je pense qu'il y a beaucoup de nos contemporains à qui la liturgie pourrait parler.
1: Et dans ce livre-là, L'âme du Grégorien, vous faites parler Louis-Marie Vigne, qui raconte que quand il est allé en Chine, ils ont, avec un groupe, un chœur, chantant le grégorien, ils ont rencontré un évêque chinois qui est mort en 2013, qui avait passé 18 ans en prison. Et je cite, « Quand nous avons voulu prier ensemble, le chant d'une pièce grégorienne s'est naturellement imposé. » C'est vraiment merveilleux. Et dans un autre endroit, il dit que le latin n'appartenant à personne appartient à tout le monde. Et c'est vrai, c'est la langue, une langue universelle. Enfin bon, j'ai mis des petits post-it dans le bouquin et je ne peux pas lire tout. Mais il rejoint, il me fait penser à Mère Geneviève Gallois. Cette parole rentre en nous, elle nous pénètre et d'une certaine façon par le chant nous la rendons aussi à celui qui nous l'offre. Le chant est à la fois intériorisation et offrande de cette même parole à celui de qui nous l'avons reçue. Et Mère Geneviève Gallois, allez, je craque quand même, sur la liturgie, a des paroles très fortes. Je prends le petit Placide. Le cérémonial, parce que le petit Placide devient cérémoniaire. Le cérémonial fait partie de ce système d'ascèse qui prend toute la vie et est la transposition en l'élément humain du rythme de vie qui est en Dieu. Embrassant ce rythme vital, on s'agrège au corps mystique du Christ. C'est vraiment très beau. La liturgie faisait dire ce qu'il n'avait jamais osé dire. Sa parole façonnait sa pensée, et sa pensée façonnait son être. Dans la liturgie, la liturgie tombait sur lui comme un moule, et lorsqu'elle l'avait transformé, elle remontait à Dieu comme l'expression de son être à lui, petit Placide. Bon, allez, arrêtons avec Mère Geneviève Gallois, parce que Oui, mais donc cette c'est vous montrez bien aussi donc dans ce livre que j'ai évoqué au départ, comprendre et vivre la liturgie, que la liturgie scande la vie. Et l'importance du chant grégorien. Vous citez notamment quand Malc est à Kergonan, il est impressionné par l'entrée des moines, qui se fait de façon très liturgique déjà, et qui se salue avant de prendre place dans leur stall. Et ça m'a fait penser à une phrase de Christina Campo, qui était très attachée au rite romain traditionnel et aussi au rite byzantin traditionnel, et qui citait le cas d'un homme qui se convertit en voyant deux moines s'incliner profondément, d'abord ensemble devant l'autel, ensuite l'un vers l'autre.
0: Oui, c'est beau.
1: Elle comprend que, je cite, « l'étincelle peut jaillir d'un seul geste liturgique parfait ».
0: Oui, c'est très beau.
1: Et votre passage, le passage du roman m'a fait penser à cette phrase de Christina Campo. Et vous expliquez le symbolisme du lavement des pieds, du jeudi saint, notamment, assez longuement.
0: C'est vrai, parce qu'il y a toute une partie aussi. Alors ça, c'est quelque chose que j'ai découvert en travaillant sur la bataille de Bir Hakeim. Alors évidemment, les historiens sont peut-être pas sensibles à ce genre de considération, mais j'ai été vraiment saisi par le fait que cette bataille suit complètement le rythme liturgique, en fait. Le corps expéditionnaire français arrive pour les cendres, pour le mercredi des cendres, quasiment. À Pâques, il se passe quelque chose, et puis ils vont être là jusqu'à la Pentecôte. À la Pentecôte, les opérations se déclenchent. Enfin, il y a quand même une marque un peu providentielle dans tout ça. Et du coup, c'est vrai que Malc, vit ces temps liturgiques dans la place de Bir Hakeim, dans le désert.
1: Et le rituel de la vêture avant la messe, célébré par Renaud aussi.
0: Oui, ça, en effet, ça. J'évoque un moment un peu crucial à Éphèse où Renaud va, c'est lui qui traverse une période très très dure, parce que même s'il a vécu une ordination, il a beaucoup de mal à célébrer et il va avoir une messe un peu déterminante, cruciale sur les hauteurs d'Éphèse. Et c'est vrai qu'il y a toute cette préparation qui est un peu comme celle d'un chevalier à la veille d'une bataille ou le matin d'une bataille plutôt, qui enfile son équipement de combat. Ça rejoint ce que saint Paul dit sur l'armure spirituelle, etc.
1: Et qui, à chaque fois qu'il met un vêtement de plus, à chaque fois qu'il ajoute un vêtement, dit une prière adaptée à ce vêtement.
0: Voilà, chaque vêtement liturgique a un symbolisme. D'ailleurs, j'ai découvert là récemment, que je cite dans Comprendre et vivre la liturgie, cet autre ouvrage là, qui paraît ces jours-ci, Eric Varden, qui est donc cet évêque qui a fait le chemin de croix du pape, là, qui est un jeune évêque norvégien, a fait une conférence où il parle longuement de cette importance des gestes liturgiques, et il parle de cet exemple de la vêture où chaque élément nous rappelle une vertu, en fait, une vertu spirituelle.
1: Alors, bien évidemment, étant donné la période que vous évoquez, il s'agit de la liturgie traditionnelle.
0: Oui, puisque c'est bien avant le Concile Vatican II.
1: Voilà. Et est-ce que tous ces gestes, tous ces vêtements liturgiques sont encore portés régulièrement pour la liturgie
0: Ça dépend où. Hein.
1: Ça dépend, oui.
0: Il y a des usages quand même très très variés, mais on voit que ça revient quand même. Moi, j'ai connu... Dans ma paroisse du sud-est de la France, quand j'étais jeune, le prêtre ne mettait jamais de chasuble. Hein. Il avait toujours son aube et son étole. Mais aujourd'hui, on voit qu'il y a maintenant des chasubles quand même partout, des vêtements liturgiques. Oui, je pense qu'il y a quand même un sens de l'importance de cette élégance liturgique, si j'ose dire.
1: C'est important, puisque... On a besoin de beauté, l'homme a besoin de beauté, et ça fait partie de la beauté. Et je pense, on dit toujours qu'il faut se dépouiller pour être proche des pauvres, mais c'était au contraire une richesse que l'on offrait à tous, y compris les pauvres.
0: Oui, il ne faut pas confondre, le dépouillement et puis la pauvreté. D'ailleurs, je cite aussi dans mon livre sur la liturgie Saint François d'Assise, qui est quand même le poverello, qui est l'image de la pauvreté, et qui recommande d'avoir des vases précieux pour garder le Saint-Sacrement.
1: Et ce que faisait le curé d'Ars aussi, et Dieu sait s'il n'était pas riche, le curé d'Ars, mais il voulait le plus beau pour Dieu. Oui. Alors venons-en, Xavier Accard, à un autre grand thème de votre roman, qui est sous-jacent, j'allais dire, d'un bout à l'autre, c'est le rôle de la femme.
0: Oui, c'est vrai que c'est elle qui... Il y a deux... Enfin, en tout cas pour moi, très belles figures de femmes, qui sont Marie, la mère de Mal, qui
1: est... Pourquoi Marie écrit sans eux? C'est la façon bretonne de l'écrire?
0: Oui, c'est la façon... Dans la Gwertz, donc dans le cantique traditionnel du pèlerinage de Vieux-Marché, il y a une Marie qui est sans eux, et ça, en Bretagne, ça existe. Puis c'est une façon de la distinguer de la Vierge Marie, quoi. Donc il y a Marie, en effet, qui vit une sorte de fidélité. Alors à la fois, elle se marie... parce qu'il faut bien qu'elle se marie, hein, d'autant qu'elle pense que Renaud est mort noyé, et donc elle va être quand même fidèle à ce mari qu'elle n'a pas vraiment choisi et qui élève mal, mais qu'elle respecte. Et puis ensuite, elle gardera cette fidélité de cœur envers Renaud, qui va être déterminante et qui va le sauver d'une certaine façon jusqu'au bout. Et puis il y a Clara, qui est cette très belle figure de femme très courageuse, qui a une enfance très difficile, et voilà, qui a son génie, son caractère, qui va apporter à Malk un équilibre, une joie humaine.
1: Et il y a la petite Blanche aussi.
0: Voilà, la petite Blanche
1: qui a son rôle
0: par rapport à son grand-père.
1: Voilà,
0: Renaud.
1: Très important. Ouais. Trois femmes lumineuses, vraiment très lumineuses. Et puis, bien sûr, sous l'égide de la Vierge Marie, Éphèse.
0: À Éphèse, oui.
1: C'est...
0: Éphèse, c'est un autre lieu important à Éphèse. Donc, il y a la grotte des Sept Dormants, mais il y a aussi cette maison de la Vierge. Que si c'est une histoire tout à fait réelle, que des lazaristes, des archéologues lazaristes ont retrouvé grâce aux indications données dans les visions de Anne-Catherine Emmerich. Et donc ça leur a permis de retrouver ce lieu. Et ensuite, il y a eu un peu confirmation que ce serait ce lieu. D'ailleurs, Paul VI y est allé en pèlerinage. Parce qu'il y avait un culte à Marie qui était resté localement, en fait, parmi les musulmans.
1: Pardon. Alors il y a des petits... oui, en fait, Marie est une étoile et les femmes que vous évoquez jouent leur rôle d'étoile aussi dans le roman, finalement. J'aimerais vous poser des petites questions là, de détail sur l'identité de Saint-Jean.
0: Oui.
1: Vous suivez très son temps. Alors pour vous, Saint-Jean n'est pas le frère de... le pêcheur...
0: Alors bon, je ne fais vraiment, je l'évoque très rapidement,
1: mais en effet,
0: moi j'étais assez convaincu par un livre paru récemment là. Je trouve que ça éclaire beaucoup de choses si on considère que, en effet, l'évangéliste et l'auteur de l'Apocalypse n'est pas l'apôtre Jean. Et d'abord, ce que je trouve assez convaincant, c'est pourquoi s'il est l'apôtre, pourquoi il ne parle pas de ces moments cruciaux que vit Jean, c'est-à-dire la transfiguration, l'agonie à Gethsémani et la résurrection de la fille de Jaïr? Il n'en parle pas, il parle jamais de son frère Jacques. Vraiment, je pense qu'il y a un certain nombre de... Alors après, on ne tranchera pas, mais dans des synaxaires orientaux anciens, on parlait du martyr de Jacques et de Jean à Jérusalem très tôt, en fait, qui ne correspondrait pas du tout à ce personnage qui a vécu... très longtemps à Éphèse et voilà, qui aurait été plutôt proche des milieux sacerdotaux du judaïsme.
1: Et c'est celui qui a fait rentrer Saint-Pierre.
0: Voilà, exactement, parce qu'il connaissait le grand prêtre,
1: voilà, dit, voilà.
0: le disciple que Jésus aimait. Oui. Moi, ça me paraît assez... Voilà, je trouve que ça éclaire beaucoup de choses quand on accepte. Et je pense pas du tout que ce soit quelque chose de... Parce que c'est une thèse qui est certes minoritaire, mais qui a été... Enfin, qui existe dans la tradition, hein.
1: Bien sûr, oui. Mais bon, évidemment, il y a les pour et les contre, donc ça m'intéressait de vous entendre en parler. Et puis, quand j'ai lu votre roman, puisque Renaud, donc, comme vous l'avez dit, a tué un homme, involontairement, mais Et il devient prêtre. Or, je pensais que il fallait une permission spéciale du Vatican pour que quelqu'un qui avait tué puisse devenir prêtre. Ma science tient tout simplement à l'histoire du Limoélan. Limoélan est un compagnon de Cadoudal, et qui a été un de ceux qui ont mis en place, Cadoudal n'y étant pour rien, qui était chargé de venir à Paris se rendre compte si on pouvait enlever le premier consul. Et premier consul, oui, 1804, mais c'était encore le premier consul. Et donc, poussé par Saint-Régent, ils ont donc mis en place ce qui est devenu la machine infernale. Et ils ont tué une petite fille, puisqu'ils lui ont demandé de tenir le cheval. Et Limoélan ensuite a réussi à fuir, à rejoindre les États-Unis, et il est devenu prêtre. Donc j'ai lu une biographie de Limoélan. L'auteur dit que théoriquement il aurait fallu demander au Vatican, mais c'était très compliqué. Et vraiment aux États-Unis ils avaient besoin de prêtres catholiques, donc l'évêque a pris la décision de l'ordonner quand même.
0: Renaud a peut-être eu la permission du Vatican, hein, voilà. L'histoire ne le dit pas.
1: Ça va, vous vous en tirez bien. Et puis ce que j'aime aussi, ça je tiens à ce que les auditeurs sachent, que votre roman a des tas de petites, ils l'ont compris avec Mère Geneviève Gallois, etc. Mais des tas de vues intéressantes, notamment... et ça, j'aimerais que vous en parliez, la nécessité pour la France, qu'elle n'a pas suivie, d'alliance avec les Habsbourg.
0: Oui.
1: Alors, pour vous rappeler le passage,
0: oui,
1: c'est
0: je m'en souviens très bien. Je m'en souviens très bien. Oui, c'est cette. En fait, une fois que c'est vrai que bon, alors là, c'est des questions d'histoire, hein, qui sont un peu loin du roman, mais c'est vrai qu'une fois que la France a triomphé contre les Habsbourg et le traité de Westphalie. En fait, ce traité, à la fois on a triomphé, en même temps on a totalement détruit la chrétienté, puisque c'était vraiment tel monarque, telle religion. Voilà. Et puis avec l'affaiblissement des Habsbourg, on a vu les Prussiens qui commençaient à monter. Louis XIV, dans son testament, a dit attention à son succès, faites attention aux Prussiens. Et donc on a fait ce renversement d'alliance avec Louis XV, avec les Habsbourg, mais c'est assez paradoxal, mais ça a été assez mal reçu par le peuple, qui est très conservateur en fait. Et comme les Autrichiens étaient un peu nos ennemis héréditaires à cette époque-là, on a eu du mal à accepter Marie-Antoinette, qui était l'Autrichienne. On l'appelait l'Autrichienne, c'était très péjoratif. Voilà, et puis donc il y a eu cette guerre avec l'Autriche. Et puis on voit ce que cette erreur stratégique a donné, puisque ensuite ça a vraiment... Napoléon ensuite a rationalisé un peu l'organisation des pouvoirs en Europe, et puis ça a ouvert la voie aux Prussiens pour faire l'unité allemande contre la France, puisqu'elle a été déclarée à Versailles.
1: Et puis songeons aussi, plus en avançant dans l'histoire, à la haine de Clémenceau vis-à-vis des Habsbourg, parce que parce qu'ils étaient catholiques.
0: Ah oui.
1: Alors, il y a un personnage réel que j'ai oublié de citer dans ceux que j'ai cités tout à l'heure et qui apparaissent dans votre roman, c'est Émile
0: Darlingham.
1: Alors, voilà. Est-ce que vous pouvez nous en parler? Puisqu'il est spécialiste de l'Orient et de l'Islam, c'est ça?
0: Oui, c'est une figure très attachante, en fait.
1: Sur laquelle vous avez écrit aussi, non? Pas du tout?
0: Bon, j'en ai un peu parlé dans ma thèse, mais justement, en ce moment, on me demande des choses sur lui. Et en fait, il était chartiste, donc il a fait l'école des chartes, donc c'était un archiviste de formation. Et donc il avait un peu, comme un jeune homme, il cherchait un peu sa voix, il a écrit des ouvrages un peu sensibles où il met en scène cette recherche de sens. Et il s'est fait connaître en 1923 parce qu'il a eu accès à des archives de la famille Mestre. Et il a révélé en fait toute une dimension de Joseph de Maistre qu'on avait jusque-là oublié, qu'on connaissait le penseur contre-révolutionnaire, donc l'aspect politique. Mais il y avait toute cette dimension d'illuminisme et mystique en fait. Donc il a écrit un ouvrage qui s'appelle Joseph de Maistre mystique, qui a complètement renouvelé la vision.
1: Est-ce que c'était un Joseph de Maistre précédent le contre-révolutionnaire ou
0: non, je pense
1: parallèlement.
0: Parallèlement.
1: Oui. Oui.
0: Bah, d'ailleurs, ça se sent bien dans les soirées de Saint-Pétersbourg, hein, qui sont où c'est quand même très marqué par cet illuminisme. Et donc, il a renouvelé la vision de Joseph de Maistre, et puis ensuite, il s'est intéressé à Marie Desvallées, qui est une mystique de Coutances, qui est pas béatifiée ou pas canonisée, mais qui est une figure mystique qui a beaucoup marqué Saint Jean-Eudes, qui a promu le culte du cœur immaculé de Marie. Et à ce moment-là, il a rencontré Louis Massignon. Il est aussi parti au Maroc pour son travail, pour couvrir la guerre du Rif, donc en 1925. Et là, il a découvert l'islam. Et il s'est passionné, tout en ayant retrouvé le chemin de l'église grâce à Louis Massignon, à Jacques Maritain, qui l'ont un peu chapeauté, comme beaucoup de jeunes hommes à l'époque. Il s'est passionné pour l'islam. Il a écrit une biographie de Mahomet, en fait, qui a été bien reçue par tout le monde, en fait, qui dit les choses... c'est intéressant de lire cette biographie parce que elle était bien reçue à la fois par les musulmans et les chrétiens, mais qui dit voilà toute la vie de celui qu'on appelle le prophète de l'islam et qui est bon voilà avec tous ses aspects, ses aspérités qui peuvent nous choquer. Et puis ensuite il a été bibliothécaire en fait et puis archiviste, je crois, général en Algérie. Donc il a fait un livre qui a beaucoup marqué, qui a été pas mal plagié dans certains livres de Romain Gary. Sur le culte des saints dans l'islam maghrébin. Donc il a fait des enquêtes ethnographiques là-dessus. Et il a dirigé des numéros des Cahiers du Sud sur l'islam et l'Occident en essayant de distinguer entre ce qu'il y avait de tradition pourrie, de tradition vivante dans l'islam, de vrai un rapprochement entre les deux rives de la Méditerranée. C'est une figure assez attachante et assez tragique puisque il a fini sa vie avec sa bibliothèque qui a brûlé avec la guerre d'indépendance. Donc toute l'œuvre de sa vie a été ruinée et il a fini sa vie voilà, avec une longue maladie. Tristement, mais c'est une figure très généreuse, très, très humble et très attachante.
1: À quelle époque est-il mort ?
0: Il est mort en 1971.
1: Ah oui,
0: donc... en 1892.
1: Ah, ça me paraît très, très récent, mais moi c'est parce que je suis vieille. Non, mais tout ça, j'espère, chers auditeurs, que vous comprenez que ce roman est extrêmement riche et apporte énormément et apporte à la fois historiquement et liturgiquement et donc je vous conseille fortement, vous l'avez compris, je le fais à chaque fois que je parle d'un livre, mais plus particulièrement encore ce roman de Xavier Accart qui s'appelle Le Dormant d'Éphèse, reparu aux éditions Salvator. L'abbé Tanoir en avait parlé, je crois, il l'avait beaucoup aimé. Donc
0: et dans cette édition, je peux peut-être juste dire ça, c'est que c'est une édition qui a été revue un peu à la façon d'un certain nombre d'auteurs du XXe siècle qui n'hésitaient pas à reprendre leur récit de fiction. Voilà, avec le recul du temps, on voit les imperfections, etc. Et donc, voilà, ça m'a permis, j'espère, d'aller encore plus loin dans cette nouvelle édition, 7 ans après la première.
1: Donc, Le Dormant d'Éphèse chez Salvator de Xavier Accart. Je redis que vous pouvez également acheter Comprendre et vivre la liturgie. Donc ça, ce sont plutôt des petits... avec une préface de Mgr Rouget.
0: Voilà, ce sont des courts chapitres, assez denses, consacrés aux grands symboles liturgiques, à la fois architecturaux, les matières, les gestes. Voilà, tout ce qui constitue l'univers des signes et des symboles de la liturgie qui sont très vastes et qui demandent à être compris aussi les symboles temporels.
1: Donc liturgie catholique, évidemment.
0: Liturgie catholique, oui.
1: Liturgie catholique et principalement liturgie latine.
0: Voilà, sachant que c'est un ouvrage qui est quand même très pétri de pères de l'Église, de patristiques, donc c'est vraiment des principes qui sont presque en amont des différences ensuite des subtilités liturgiques ou des différences liturgiques. Il y a un certain nombre de principes qui sont vraiment communs à tout le monde.
1: Et enfin, Xavier Accard, l'âme du grégorien, des entretiens avec Louis-Marie Vigne aux éditions du Cerf, et qui est un petit livre qui m'a absolument ravi. Donc voilà.
0: Traduit en tchèque, j'ai appris ça.
1: Traduit en tchèque. Voilà. Et vous savez que ça n'est pas rare. Ah oui. Ça n'est pas rare. Si, ça doit être assez rare, mais vous n'êtes pas le premier écrivain que je connais qui a écrit sur la religion. Ah oui. Et qui a été traduit, dont le livre a été traduit en tchèque. Donc les Tchèques, manifestement, sont absolument passionnés par la religion. Eh bien, écoutez, Xavier Accard, je vous remercie beaucoup d'avoir accepté de venir parler de votre roman « Le dormant d'Éphèse » à cette émission.
0: Merci infiniment de votre invitation.

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0: Bonjour à tous et bienvenue. Si vous nous retrouvez, voici le programme de votre matinée. Nous sommes le jeudi 7 mai 2026, semaine B du cycle des émissions. À 7h en direct, la matinale Ligne droite au programme. Debout les Français avec Mathieu Sassy quand Retailleau menace les associations identitaires. Le grand entretien, la face obscure de la police, les FDO déferment-elles vraiment la France? Avec Jean-Pierre Colombiès et Maurice Signolet. Les défis des nouveaux maires RN avec Hervé de Lépineau, maire de Carpentras. L'analyse de Jean Messia et les chroniques d'Arthur de Vatrigan. Jean-Eudes de Ghana, Ludovine de La Rochère, Némésis et SOS Chrétien d'Orient. À 10h, Anthologie de la création dirigée par Daniel Abrecorne. Trois points de vue sur la pédocriminalité. Et à 11h, extrait de la matinale Ligne droite d'hier matin avec le grand entretien. L'Israël de Netanyahou est-il toujours l'allié de la France avec Régis Le Sommier et Gilles Miaeli? Et vivre après l'assassinat de sa famille avec Louis Poisson pour son livre « J'aurais dû être là ». Voici votre bulletin météo de ce jeudi 7 mai. Aujourd'hui, les nuages bourgeonnent sur une large moitié nord du pays, mais laissent passer quelques éclaircies, avec encore de faibles averses en Bretagne, dans le nord-est et le massif central. Le soleil, quant à lui, domine de l'Aquitaine à la Méditerranée. Côté température, nous attendons pour les maximales de 15 à 21 degrés du nord au sud, avec notamment 15 degrés à Cherbourg, 17 degrés à Paris, 19 à Lyon et jusqu'à 21 degrés à Ajaccio. Le soleil se lèvera tout à l'heure à 6h20 pour se coucher à 21h14. Nous gagnons encore 3 minutes d'ensoleillement. Et nous célébrons ce 7 mai la bienheureuse Gisèle et Sainte Flavie. Mais pour l'heure, voici Restons Courtois, dirigé hier soir par Arthur de Vatrigan. Bonne journée à l'écoute de Radio Courtoisie, il est 5h.
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11: Bonjour à tous, il est 17h30, bienvenue dans Restons Courtois, l'émission de débat de Radio Courtoisie chaque jour en direct de 17h30 à 19h30. Au programme de cette émission, deux invités, comme chaque mercredi. Nous recevons tout d'abord Thibaut Collin, philosophe, agrégé de philosophie, enseignant au collège Stanislas et qui publie « Renaître et vivre, comment aider les nouveaux chrétiens à persévérer » aux éditions Artege. Un livre qui s'adresse donc à ceux qui accompagnent et accueillent les catéchumènes, les néo-baptisés, les personnes en chemin vers la foi et plus largement à tous ceux qui veulent nourrir leur propre vie chrétienne. À 18h30, nous recevrons Yannick Gomez, pianiste, compositeur et essayiste, à l'occasion de la parution de son livre « Solers, le musicien de la vie » aux éditions Nouvelle Marge, une plongée inédite dans l'œuvre de Philippe Solers sous l'angle de la musique, depuis Bach, Haydn jusqu'à Mozart, comme clé d'entrée dans une œuvre protéiforme. Nouveauté également, le nouveau numéro de l'Incorrect qui sort demain, chers auditeurs. À la une, un entretien exceptionnel. Il est l'un des maîtres d'œuvre de la contre-révolution trumpienne, chuchote aux oreilles de la Maison-Blanche, la presse le présente comme un gourou qui contrôlerait la présidence depuis son ordinateur. Au fond, il est le grand méchant loup de notre époque que tous condamnent sans l'avoir toujours lu, en tout cas sans lui permettre de répondre à leurs accusations. Donc l'Incorrect est allé le rencontrer, Curtis Yarvin, pour un entretien exclusif, extrêmement rare dans la presse française. Nous l'avons interrogé sur son influence, sur la démocratie, sur la politique américaine et l'avenir de la France. Et si derrière ses atours provocateurs se cachait un intellectuel d'envergure pour les temps à venir, alors gourou ou prophète, à vous de juger, c'est demain chez votre marchand de journaux. Je vous rappelle, chers auditeurs, vous pouvez également participer à l'émission et poser vos questions à nos invités par courriel ou par téléphone au 01 46 51 00 85. Thibaut Collin, bonjour.
13: Bonjour.
11: Merci d'avoir accepté notre invitation. Alors, vous êtes donc philosophe, vous avez publié de nombreux essais, vous enseignez en classe prépa à Stan, et donc ce mois-ci, vous publiez Renaître et vivre, comment aider les nouveaux chrétiens à persévérer aux éditions Artege. Donc c'est un livre que vous co-dirigez avec les abbés Valençon et Guispero, dans lequel différents auteurs, comme Yann Raison du Clésio et d'autres, proposent des orientations concrètes pour accueillir, accompagner et faire grandir les nouveaux baptisés, et ceux donc qui demandent le baptême. Alors comme nous l'avons vu encore cette année, le nombre de baptêmes d'adultes et d'adolescents a explosé, un phénomène qui se confirme d'année en année depuis le Covid. Ces hommes et ces femmes rencontrent la foi tardivement, se retrouvent parfois seuls après le baptême, sans accompagnement, sans nourriture spirituelle. Et votre livre est précisément une réponse à cette question. Comment aider quelqu'un qui vient de renaître dans la foi à vraiment vivre? Alors, avant d'entrer dans le vif du sujet, on a une tradition dans cette émission, celle de passer nos invités à la question.
13: Ne perdons pas notre temps.
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11: Thibaut Collin, un converti célèbre que vous n'auriez jamais vraiment, vous n'auriez vraiment pas aimé accompagner.
18: Claudel.
11: Pour quelle raison ?
18: Bah, je pense qu'il avait mauvais caractère. Je préfère le lire que débattre avec lui. Et puis Claudel, bon, il s'est converti à 18 ans, je crois. Et après, il a eu une vie un peu tumultueuse avant de revenir dans le rang, donc ça aurait été intéressant, mais je pense que ça aurait été difficile.
11: Et celui que vous auriez vraiment aimé accompagner ?
18: Edith Stein.
11: Même question. Ouais. Pourquoi ?
18: Edith Stein, bah, c'est une convertie du judaïsme, une grande philosophe, assistante de Husserl, et qui avait une grande soif de vérité. Elle ne devait pas être commode non plus, mais là, j'aurais beaucoup aimé l'accompagner.
11: Le pire accueil que pourrait réserver une paroisse à un converti?
18: Alors ça dépend du converti. Si c'est un converti qui vient de l'islam, lui dire bah, quelle idée de venir chez les chrétiens, t'as qu'à rester musulman, c'est très bien. Donc une forme de relativisation de la foi, ça me paraît très dommageable. Et si c'est pas un converti de l'islam, là aussi. En fait, avoir une approche purement humaine en disant « viens ici, il fait chaud, on se sent bien, on se marre bien », comme si c'était ça l'enjeu.
11: Si Saint Paul revenait aujourd'hui, il serait 1. Influenceur catholique, 2. Missionnaire en boîte de nuit, 3. Aumônier du Parlement.
18: Ah, je pense qu'il serait ça et encore bien d'autres choses. Parce que Saint Paul avait une capacité à se démultiplier selon ses auditoires. Et je pense qu'il aurait beaucoup de mal à rester dans son canal de piscine. Et je pense qu'il serait intempestif dans sa mission.
11: Le livre non confessionnel à offrir à un nouveau baptisé.
18: Alors ça, sans hésiter, l'éthique nicomaque d'Aristote, qui me paraît être essentielle pour déployer la dimension, le terreau humain. Hein, la foi, elle touche le cœur, elle touche l'intelligence, mais ensuite, et les convertis, on en parlera sûrement tout à l'heure, l'expérimentent parfois, le Seigneur peut toucher, mais après, il faut intégrer les différentes vertus, et l'Éthica Nicomaque est un des livres les plus profonds sur justement la réalisation de soi à travers ses actes. Alors, évidemment, la vie chrétienne, elle passe par la grâce, mais il faut coopérer à la grâce, et pour coopérer à la grâce, il faut que notre liberté puisse, s'incruster ou s'exercer à travers le travail vertueux.
11: Le saint que vous auriez aimé avoir comme parrain de baptême?
18: Jean-Paul II. Saint Jean-Paul II.
11: La question la plus courante d'un converti, et à laquelle on ne sait pas répondre, ou au contraire, où on répond mal.
18: Je pense qu'il y en a plusieurs, mais la question du mal, si Dieu est bon, pourquoi le mal existe ? Ça, c'est vrai que c'est... Alors, en même temps, on peut dire que c'est très difficile, et en même temps, on peut dire que ça permet de plonger tout de suite dans le mystère de la croix, et de tourner l'air passant de personne vers la croix, mais ça reste effectivement très, très exigeant. Et surtout, quand les personnes qui vous posent cette question ont vécu très profondément ce drame de la souffrance et du mal.
11: Quel est le philosophe le plus surcoté de l'univers?
18: Alors là, il y en aurait un certain nombre. Je pourrais dire d'emblée Judith Butler, qui est une philosophe qui tend vers la sophistique, notamment dans son grand livre, entre guillemets grand, Le trouble dans le genre. Après, Foucault est très intéressant pour comprendre notre époque, mais il a un rapport à la vérité qui me paraît assez tordu, ce qui est gênant pour un vrai philosophe.
11: Et quel est le philosophe le plus sous-coté ?
18: Bah, moi j'aime beaucoup un philosophe qui est peu connu et dont j'ai parlé tout à l'heure sous un autre vocable, c'est Karol Wojtyła, donc philosophe polonais, professeur d'éthique à Cracovie, à Lublin, et qui a été interrompu dans sa recherche intellectuelle et philosophique parce qu'il a été élu pape sous le nom de Saint Jean-Paul II. Et ça, c'est un auteur qui est peu connu, notamment en France en tout cas. Je parle d'un philosophe, hein. Il était professeur de philosophie, et qui, notamment dans son grand livre de 69, Personne et Actes, mériterait d'être davantage connu.
11: Et pour finir, quel est le philosophe qui a causé le plus de ravages ?
18: Ah, il y en a pas mal. Plus de ravages, bah, si on veut rester dans ce que peut connoter le mot ravage, à savoir chaos, explosion, ruine, Nietzsche a fait pas mal de dégâts, même si sous par ailleurs il est fascinant, mais peut-être que justement il a causé d'autant plus de ravages qu'il est fascinant, et que quand vous lisez Nietzsche, vous avez tendance à être coopté par la lecture, et donc on va parler des convertis, mais moi, je vois ça chez certains de mes élèves qui commencent à rentrer dans Nietzsche à 17 ou 18 ans. Le danger, c'est effectivement qu'ils finissent par s'y convertir. Et là, ça peut faire beaucoup de mal. Alors après, il y a un bon usage de Nietzsche. Hein, et Nietzsche est un grand philosophe. Mais je pense que c'est un auteur important pour comprendre notre époque. Et il a fait pas mal de ravages via d'autres auteurs. Bataille, Foucault et bien d'autres.
11: Merci Thibaut Collin. Alors, passons à ce livre, Renaître et vivre, aux éditions Artege. Comment aider les nouveaux chrétiens à persévérer ? Donc, un livre écrit sous la direction de Thibaut Guespero, Henri Valençon, et donc de vous-même, Thibaut Collin, avec une préface du très courageux Mathieu Rouget, évêque. Alors, commençons par le premier chapitre. Comprendre où nous en sommes, ça permet de faire un état des lieux. Quelle est la situation de l'Église en France aujourd'hui ?
18: Alors justement, ça c'est la contribution de deux auteurs, de Yann Raison du Clausiou, donc sociologue, et puis alors qui n'intervient pas directement, mais Guillaume Cuchet, avec qui nous étions en lien. Je pense qu'un des points très intéressants, c'est de prendre conscience. Alors vous allez me dire, ce que je vais dire semble évident, mais je pense que tout le monde n'en a pas vraiment pris conscience ou pas pris conscience des conséquences, c'est du caractère minoritaire du christianisme aujourd'hui. C'est-à-dire que beaucoup de personnes, en fait, continuent à raisonner comme si la foi chrétienne restait majoritaire. Et en fait, ce à quoi nous assistons depuis quelques décennies, mais en fait, ça s'accélère encore malgré les phénomènes dont on va parler tout à l'heure, c'est vraiment, voilà, la foi chrétienne est devenue un phénomène minoritaire. Ça n'enlève pas le fait qu'il y a une église dans tous les villages de France, des calvaires, etc. Mais cette minoration, hein, pour parler comme les sociologues, cette minoration du christianisme, pose des questions inédites à beaucoup de pasteurs, notamment à nos pères évêques, comme on dit aujourd'hui, et qui parfois continuent à raisonner comme dans une sorte d'éthos majoritaire, vous voyez, de mode de pensée majoritaire, et avec tout ce que la dimension majoritaire d'un phénomène comme le religieux peut amener de compromis, je parle pas de compromission, mais de compromis, de négociation, et une forme finalement de... Voilà, on intériorise qu'il y a une dimension sociale qui implique d'être, j'allais dire, gentil. Or, en fait, ce à quoi on assiste, c'est que beaucoup de jeunes convertis, effectivement, eux, par définition, ils vivent d'emblée dans un phénomène minoritaire, avec tout ce que ça peut impliquer de radicalisation, au sens noble du mot, radix, c'est la racine. Donc, la radicalisation, ça peut signifier aussi le désir d'aller à la racine, d'être cohérent, de s'appuyer sur des principes qui vivifient notre activité, notre foi. Et donc, et ça peut créer une certaine tension. Alors, autre point, parce qu'on va parler effectivement du boom des baptisés, hein, qui en l'espace de 6 ans, grosso modo, en 2020, il y avait environ 4 500 baptisés adultes par an. Aujourd'hui, il y en a environ 20 000, je crois, enfin, en comptant les adultes et les adolescents.
11: On est à 13 000 adultes, voilà, 13 000 adultes
18: et 8 000 adolescents. Donc, on va dire, c'est très bien. Ce que Guillaume Cuchet rappelle, mais c'est des chiffres publics, c'est qu'en 2000, il y avait 400 000 baptêmes par an, donc avec les enfants. En 2020, il y en a 200 000.
11: Oui, baptême d'enfants, c'est-à-dire bébés, a été divisé par deux.
18: Donc ça veut dire qu'on perd 200 000 personnes d'un côté, et on en gagne quelques-uns. Donc,
11: ouais,
18: donc alors, c'est ce qui permet à Guillaume Cuchet de parler de ressac. C'est-à-dire, effectivement, tous ces enfants qui n'ont pas été baptisés et qui sont parfois issus de familles chrétiennes, la grand-mère était croyante et pratiquante. Effectivement, dans ce lot, il y en a forcément qui rencontrent le Christ via des amis, un événement, etc.
11: Alors, qui dit déchristianisation ou terre païenne, peut-être la terre dans laquelle on vit actuellement, dit forcément mission d'évangélisation pour les chrétiens et les catholiques, et donc conversion. Mais est-ce que l'évangélisation et la conversion dans une époque post-chrétienne est-elle fondamentalement différente de la mission d'évangélisation d'avant, qu'on a connue, nos parents, nos grands-parents, peut-être même l'histoire des missionnaires, et est-ce qu'elle est plus difficile ?
18: Justement, ça c'est une question intéressante, parce que est-ce qu'on est dans un monde païen ou dans un monde post-chrétien ?
11: Vous différenciez les deux.
18: Moi je différencie, parce que le païen, quand saint Paul parle aux Romains ou aux Grecs, il parle à des païens au sens... Alors qu'il y avait bien sûr une vie religieuse diverse, mais nous on vit quand même encore... Alors c'est ça qui est intéressant, c'est qu'on vit d'un côté dans un monde... Post-chrétien, ça ne veut pas dire qu'il y a encore beaucoup de présence concrète du christianisme, même s'il y en a bien sûr, mais c'est que, par bien des côtés, vous connaissez tous bien sûr cette fameuse formule de Chesterton sur les idées chrétiennes qui sont devenues folles. Donc le rapport à la liberté, le rapport à l'égalité, le rapport à la fraternité et bien d'autres... qui semblent des valeurs, comme on dit aujourd'hui, postmodernes, sont effectivement issues du christianisme. C'est ça qui permettait à Saint Jean-Paul II, dans Mémoire et Identité, de parler du fruit des valeurs de la, enfin les lumières. Il y a des fruits des lumières, mais qui sont en fait qui viennent fondamentalement du christianisme. Donc tout ça pour dire que il y a une problématique propre, je pense, à l'évangélisation aujourd'hui, parce que même si les jeunes aujourd'hui ont quasiment rien reçu, donc on a plus ou beaucoup moins, chez les jeunes, un arrière-fond de règlement de compte avec leur petit catéchisme, etc. Donc moi je fais de l'évangélisation de rue dans ma ville à Clamart. Là je vois effectivement des 50 ans, 60, 70 ans qui ont beaucoup été catéchisés, qui ont tout largué. Bon, là ça c'est mais chez les jeunes de 16, 15, 10, 20, 25 ans, parfois terre vierge, ils ont aucun. Et donc l'intérêt... Alors là, pour le coup, ça pourrait être quelque chose comme des païens, sauf que comme ils vivent quand même dans une ambiance culturelle qui n'est pas païenne, mais qui est post-chrétienne, pensons par exemple aux problématiques de la technologie, du transhumanisme, ça c'est quand même typiquement... Alors c'est post-moderne, mais c'est post-moderne et post-chrétien, puisqu'il y a une sorte on investit avec une quête de salut... Et cette quête de salut, elle a quelque chose à voir, me semble-t-il, en tout cas en Europe et en Occident, avec le christianisme. Donc, voilà, il me semble que ça va dépendre aussi de la génération. Et quoi qu'il en soit, moi je suis pour une pastorale de l'offre, c'est-à-dire qu'on annonce le Christ, On fait confiance que quand on est devant une personne, elle a un désir de Dieu, même si elle le sait pas. Et que donc, on est là pour, comme le disait Bernadette, hein, Sainte Bernadette au fameux gendarme de Lourdes, je suis chargé de vous le dire et pas de vous le faire croire. Donc voilà, il s'agit d'annoncer le Christ mort et ressuscité, un Dieu d'amour, un Dieu qui vient sauver. Ça, c'est ce que j'appelle l'offre. Et puis, la personne, après, parfois, ça lui trotte dans la tête, parfois, elle est tout de suite touchée, parfois, elle vous dit, c'est très gentil, mais moi, ça m'intéresse pas. On ne sait pas ce qui se passera après. Alors que pendant longtemps, je pense, et encore aujourd'hui, certains sont dans une pastorale de la demande. Et le problème de la pastorale de la demande, c'est que il y a bien des raisons aujourd'hui pour lesquelles les gens se rapprochent de l'Église, et c'est très important de l'entendre. Mais si on n'en reste que dans cette dynamique de la demande, on peut rester à une approche très humaniste. J'ai besoin d'être avec d'autres, je dois donner un sens à ma vie. Tout ça sont des motifs tout à fait légitimes. Mais, si on en reste simplement dans cette si on est dans cette continuité absolument, le grand risque, c'est que on a une approche purement humaniste de la foi chrétienne. Et après, il faut pas s'étonner que ces personnes-là, alors on va les dorloter pendant quelques années en vue du baptême, jusqu'au baptême. Et puis après le baptême, le soufflet redescend un peu comme toujours. Enfin, ça, c'est normal après des événements comme ça. Et on va en parler. Et après, le problème, c'est justement la persévérance. Et donc, s'il n'y a pas une vraie rupture, une rupture intérieure, si on reste dans cette perspective purement de la demande, il me semble qu'il y a beaucoup de gens qui vont partir. Encore une fois, je dis pas du

0: dimension identitaire ou en réaction face à l'islam. Et on voit certains catholiques se boucher un petit peu le nez face à ce genre de conversion. On se souvient le tir de barrage subi par, par Zemmour pour son livre, qui défendait une approche assez identitaire du catholicisme, qui effectivement aujourd'hui en fait amène des gens vers la foi. Que penser de ces conversions? Est-ce un problème?
1: Non, c'est pas du tout un problème, mais c'est justement c'est une des modalités de la demande. C'est-à-dire qu'il y en a qui, là je parlais du sens de la vie, ou de ce, et il y a effectivement certains, notamment jeunes, qui arrivent au seuil de l'église par ce biais, voilà, je me sens français, mais finalement je suis entouré de musulmans, et finalement, et ça peut être un moyen de retrouver ses racines, et là le biais va être effectivement, entre guillemets, identitaire, et par le, notamment, on pourrait appeler ça l'âme de la France. Ça, je pense qu'il faut absolument l'entendre. Tout l'enjeu après, c'est effectivement de passer de là à une vraie rencontre avec le Christ, une vraie entrée dans la vie sacramentelle, dans la vie de prière, dans une dynamique proprement théologale. Et alors ça, c'est évidemment le premier point, c'est ça que j'ai appelé entre guillemets la rupture. Mais qui dit rupture dit aussi assumer évidemment tout ce qui est bon. Et c'est sûr que si ces jeunes en quête identitaire, bah, ils tombent sur des prêtres ou des laïcs en mission, comme on dit aujourd'hui, qui se bouchent le nez en disant « Oh là là, mais c'est quoi votre truc ?» Bah, là, ça va pas. Et donc, il faut... Ça va pas, pourquoi ? Parce que, bien sûr qu'il faut intégrer ce qu'il y a de bon. Donc, c'est tout... Benoît XVI ne cessait de rappeler que la foi vient assumer et purifier la raison. Donc, tout l'enjeu, c'est voilà comment on va accueillir cette attente. Par exemple, on se tourne vers la foi parce qu'on est d'abord patriote et que et qu'on est français, on rencontre quand même assez vite le donné chrétien, au moins culturellement. Comment effectivement faire droit à cette attente en la purifiant et en tenant bien cet élément. Et ça, c'est difficile parce que certains clercs sont encore dans une posture justement réactive par rapport à ça.
2: Romaric, Sangers.
3: Oui, vous parliez justement de cette différence entre un clergé et une nouvelle génération qui ne sont pas sur le même plan, enfin un clergé qui continuerait de penser un catholicisme majoritaire et une conversion de ressac, comme vous le disiez. Il y a aussi une espèce de contraste, me semble-t-il, entre une certaine politique de complaisance avec la modernité, ou du moins d'acclimatation de l'Église à la modernité, qui était censée faire de nouveaux chrétiens et qui a vidé totalement les Églises, et des nouveaux chrétiens qui reviennent, alors pas forcément en contredisant la modernité, mais enfin pour des raisons qui ne sont pas du tout celles des prédications des années 70 ou 80, notamment en termes de liturgie, mais au-delà, même sur un terme de rapport au monde général. Et moi-même qui me suis converti et qui ai recueilli le témoignage aussi de beaucoup de convertis, j'ai souvent été confronté à ce déphasage, c'est-à-dire une manière de prêcher la foi qui est justement en fonction des raisons contre lesquelles on se convertit, notamment assister à des messes où finalement le prêche ressemble à une chronique de France Inter, et on se dit pourquoi abandonner France Inter pour aller à l'église si c'est pour entendre France Inter, je retourne, ça me demande moins de choses personnellement. Donc comment vous analysez ce contraste, cette...
1: Alors là, je pense qu'il y a clairement ici un problème de génération. D'abord, mais effectivement, c'est un des gros enjeux. Et ça, c'est, j'allais dire, relativement douloureux, parce que on peut voir encore dans certaines paroisses ou dans certains diocèses cette posture. Ce que j'appelle justement rester dans la pastorale de la demande, c'est-à-dire on veut coller à ce qu'on imagine comme étant la demande. Or, ce que vous venez de dire montre souvent que parfois la demande elle est liée à une forme de radicalité ou un dégoût de certains aspects de notre société. Et là, effectivement. Ça demande, alors là je vais réutiliser une expression du pape François, pas forcément dans le sens où il le prenait, mais ça demande une vraie conversion pastorale des paroisses, des diocèses. Et là c'est difficile parce que ça implique un vrai examen de conscience et assumer, moi ce que j'appelle la dimension contre-culturelle de la foi. particulièrement aujourd'hui. Mais somme toute, c'était

0: à l'époque de Saint-Paul, hein, donc c'est pas nouveau. Et là, on retrouve le phénomène de minoration dont je parlais tout à l'heure. Accepter qu'on est dans une situation minoritaire, donc ce qui veut dire que on est minoritaire au sens où on est aussi soumis à des valeurs entre guillemets qui sont anti-chrétiens, et donc ça il faut l'intégrer. Et ça implique aussi, et c'est ça qui est délicat, et je pense qu'on va en parler, mais que dans l'accompagnement des catéchumènes et des néophytes, donc les néophytes, c'est ceux qui viennent d'être baptisés et qui ont cette vie nouvelle en eux, dans l'accompagnement des catéchumènes et des néophytes, on prenne en compte aussi tout ce terreau humain, social, qui implique de faire une critique de certaines mœurs, de certaines manières de vivre aujourd'hui, qui sont tout simplement contraires à la foi chrétienne.
1: Il y a le deuxième chapitre qui est assez intéressant et amusant. Alors ça retrace un peu l'histoire pour montrer non pas l'avènement du christianisme, mais plutôt de la chrétienté, comment le christianisme devient majoritaire. Puis à la fin de ce chapitre, on se dit finalement un temps de paix civile, être majoritaire, c'est pas l'idéal. Rien ne vaut une bonne crise pour vérifier tout ça. Est-ce que finalement, on est content d'être minoritaire, c'est une bonne chose ?
0: Moi, je pense pas qu'on puisse être content d'être minoritaire dans la mesure où qui dit minoritaire dit beaucoup de gens qui vivent complètement paumés. Enfin, si on pense vraiment que le Christ est la vérité, le chemin et la vie, on peut pas souhaiter qu'il y ait beaucoup de gens qui vivent en dehors de ça. Après, je vois ce que vous voulez dire, c'est que...
1: Comme s'il y avait un embourgeoisement,
0: oui,
1: si
0: non,
1: voulez.
0: Mais c'est clair que le phénomène majoritaire... Quand la foi, mais comme toute religion, devient majoritaire, etc., il y a effectivement, comment dire, une forme de conformisme, d'habitude, d'embourgeoisement avec tous les aspects, péjoratifs que ça peut avoir. Mais somme toute, quand on voit les époques antérieures où il y avait finalement ce fait majoritaire, ça permettait quand même à des personnes qui avaient pu faire un peu n'importe quoi dans leur vie d'avoir quand même à des moments une conscience claire que, par exemple, avant la mort, il fallait quand même prendre les choses au sérieux. C'est-à-dire il y avait quand même une sorte de réflexe. Donc, mais effectivement, de toute façon, quoi qu'il en soit, on choisit pas l'époque où on est et la situation dans laquelle on est. Mais effectivement, on peut se dire, on est dans cette époque, on vit dans cette époque et il faut la prendre comme elle est. Et effectivement, le fait que le christianisme soit minoritaire aujourd'hui en France permet, me semble-t-il, d'avoir une sorte de liberté de manœuvre et d'exigence intérieure qui est peut-être plus difficile à vivre lorsque ça fait partie des meubles.
1: Et justement, quand vous avez parlé de l'importance d'assumer une contre-culture, en tout cas d'expliquer aux catéchumènes et aux néophytes que être chrétien, c'est vivre dans une contre-culture. Il y a un chapitre, je crois que c'est l'abbé Valençon qui l'a écrit, qui explique peut-être l'une des causes de cette déchristianisation ou de la complexité d'accompagner, de réussir à accompagner ensuite l'arrivée des nouveaux baptisés. C'est les ravages de ce qu'on pourrait appeler la réécriture ou l'élimination des textes, des mots, de la vérité. En gros, on adapte le message de l'évangile jusqu'à mettre sous le tapis des vérités qui peuvent paraître effrayantes pour ceux qui doivent évangéliser, qui ont un rôle de missionnaire, comme la défection, la trahison, l'apostasie, le reniement et même l'abandon, je cite, des peines punitives ou d'exclusion. Est-ce que vous pouvez expliquer un peu cette partie-là qui me semble très importante?
0: Oui, effectivement, il y a déjà, dans le contexte actuel, une forme d'altération du goût de la vérité. Ça, c'est, on vit dedans une forme de relativisme, de relativisation des croyances. Pour beaucoup de nos contemporains, croire, c'est avoir une opinion, alors que en français, croire, c'est tenir pour vrai. Donc, au sens strict, quand je dis je crois, au sens fort du credo, je tiens pour vrai. Donc, c'est pas quelque chose. Donc, si par exemple, je discute avec quelqu'un sur l'existence de Dieu, s'il dit Dieu n'existe pas, et moi je dis Dieu existe, on peut pas avoir en même temps raison tous les deux, soit c'est lui qui a raison, soit c'est moi. Donc il y a quelque chose d'exclusif et contradictoire dans le rapport à la vérité. Et donc effectivement, si on commence à gommer pour être dans le contexte actuel de l'altération, la relativisation des contenus dogmatiques, et des, j'allais dire, des vérités un peu saillantes, bah, comme disait Romaric tout à l'heure, il y a une sorte d'affadissement, et on arrive assez vite à France Inter, où il y a que les valeurs chrétiennes. On voit ça beaucoup dans de nombreuses écoles dites catholiques, où la seule spécificité, c'est les valeurs chrétiennes, et quand on demande, mais c'est quoi les valeurs chrétiennes? La bienveillance, l'accueil, le souci d'autrui, etc. Mais j'ai pas besoin d'être chrétien pour être bienveillant et accueillir autrui. Enfin, et ça. donc là, on voit bien effectivement que je reviens à cette pastorale de l'offre, offrir la foi dans son intégralité. Et l'intégralité, c'est de quoi Dieu nous sauve-t-il? Bah, il nous sauve de la damnation éternelle. Et la damnation éternelle, c'est d'être coupé définitivement de Dieu. Hein, c'est ce qu'on appelle l'enfer. Et donc, on voit bien ici que bah, parler de la damnation, c'est parler du jugement, c'est parler des fins dernières, c'est parler de la peine, du péché. Bref, parler de choses qui, pour beaucoup de nos contemporains, semblent les écorcher. Mais en fait, il y a une soif, me semble-t-il, de vérité qui est plus profonde. Et quand on voit le déploiement des évangéliques ou des musulmans, notamment en terre européenne, bah, eux qui ne mâchent pas leurs mots, il n'y a aucune raison que les catholiques mettent sous le boisseau tout simplement la vérité de la foi.
1: Il est 18h01, vous êtes toujours dans Restons Courtois, l'émission de débat de Radio Courtoisie. Nous recevons donc Thibaut Collin, le philosophe qui publie, en tout cas qui co-dirige ce livre « Renaître et vivre, comment aider les nouveaux chrétiens à persévérer ». Le temps d'un petit message, chers auditeurs, et on se retrouve tout de suite après.
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1: Vous êtes toujours en effet dans Restons Courtois, l'émission de débat de Radio Courtoisie, chaque jour en direct de 17h30 à 19h30. Et vous savez qu'à 18h, alors là il est 18h02, 2 minutes de retard, mais c'est pas grave, c'est l'heure de la chronique de Rémi Carlu qui va nous parler d'un bunker assiégé.
3: Et oui, cher Arthur, ce mardi 5 mai, après des mois d'affrontements en commission, puis une adoption de justesse par les députés, le tant attendu rapport sur l'audiovisuel public du député Charles Alloncle était enfin rendu public sur le site de l'Assemblée nationale. Et de suite, tout le système se mettait en branle avec un mot d'ordre, puisque la publication du rapport n'avait pas pu être empêchée, la faute à un coût politique désormais trop élevé, il fallait désormais démolir le dit rapport dès après sa publication, sans même avoir pris le temps de le lire, et pour cause, ils n'ont même pas fait semblant d'attendre le temps nécessaire pour lire ses 400 pages avant de s'en indigner. Le Premier ministre Sébastien Lecornu était le premier à dégainer, estimant que le rapport était une occasion manquée qui passait à côté de l'essentiel. Delphine Ernotte lui emboîtait le pas pour dénoncer un rapport à charge, plein d'attaques personnelles et de procès d'intention qui proposerait l'affaiblissement historique de l'audiovisuel public. Le président de la commission d'enquête, Jérémy Patrier-Lettus, jugeait pour sa part que ce rapport jette le discrédit et l'opprobre sur l'audiovisuel public. Tout ceci faisait suite à une plainte déposée contre X ce week-end devant le parquet national financier pour prise illégale d'intérêts et trafic d'influence passif. Le député aurait, durant la commission, posé des questions suggérées par le groupe de presse Lagardère News. Dans un même élan, Charles Alloncle méritait donc la condamnation et médiatique, et politique, et judiciaire.
1: Alors qu'est-ce qui vous a le plus marqué dans ce bras de fer médiatique?
3: Eh bien, c'est sans aucun doute l'asymétrie des forces en présence, digne du combat dantesque entre David et Goliath. Asymétrie des moyens d'abord. Face à un député seul qui publie un rapport de 400 pages et donne une conférence de presse, c'est tout un système, gouvernement, institutions publiques, presse, qui se lève comme un seul homme et riposte à coups de communiqués et d'articles. Asymétrie des comportements ensuite. D'un côté, Charles Alloncle qui, quoi qu'on pense de ses recommandations, a conduit ses travaux avec sérieux et précision dans le souci évident du bien public. De l'autre, des réactions unilatérales, malhonnêtes et calomnieuses, dont pas une seule ne reconnaît seulement l'intérêt de ce qui a pu être levé par la commission d'enquête. Asymétrie des opinions, enfin, parmi nos élites politiques et médiatiques, le rapport fait à peu près l'unanimité contre lui, alors qu'il est sans doute très largement soutenu par l'opinion publique. Rarement les représentants auront si peu reflété le sentiment profond des représentés, l'écart entre les deux est même devenu abyssal. On parle à bon droit de polarisation du débat public, mais il faut préciser que ces deux pôles, loin d'être équivalents sur le plan quantitatif, recoupent en fait des réalités sociologiques, une petite élite progressiste en perte de vitesse d'un côté, une large partie de l'opinion en face.
1: Mais de quoi la virulence des attaques est-elle le signe ?
3: Elle signifie qu'Alonque a mis le doigt là où ça fait mal. Retournons d'abord l'arme marxiste et bourdieusienne contre ces zélateurs, sont en jeu des considérations économiques et symboliques évidentes. C'est ni plus ni moins un régime de privilèges qui est hautement menacé, d'où cette atmosphère d'aristocratie en fin de règne qui s'accroche à un régime condamné. Privilège économique, bien sûr, la commission ayant montré combien la manne financière en question est immense, d'elle dépendent les niveaux de vie des uns et les carrières des autres. Privilège symbolique, ensuite, remettre en cause le bien fondé de l'audiovisuel public, c'est menacer un statut social et les distinctions qui vont avec, notamment cette certitude d'être dans le camp des gentils et du bon côté de l'histoire. Mais l'enjeu, loin d'être seulement intéressé, est aussi et bien sûr idéologique. À travers le service public, c'est le cœur du système progressiste qui est attaqué, c'est le bunker du régime qui risque d'être enlevé, c'est l'autel ou le tabernacle de la cathédrale qui est profané. Et la virulence de la riposte est en stricte proportion de la menace qu'ils sentent grandir. C'est que le vent électoral tourne et que le sens de l'histoire se retourne. Si l'audiovisuel public tombe, c'est en fait tout un régime qui s'effondre.
1: Et quels enseignements politiques tirez-vous de cette séquence ?
3: Eh bien, dans un système politique à bout de souffle, Charles Alonque a fait la démonstration que l'Assemblée nationale, et même qu'un député issu d'un petit groupe d'opposition, pouvait encore servir à quelque chose. Cette commission a suscité un indéniable enthousiasme dans la population et a fait naître un espoir. Nous ne serions pas condamnés à la sclérose. Mais la réaction du système va doucher cet espoir. Celui qui joue le jeu parlementaire à fond et avec sérieux ne trouve en réponse que dénigrement, disqualification et accusation. C'est l'enseignement de cette séquence, les progressistes se fichent décidément de la démocratie. Ils moquent, ils s'indignent, ils condamnent, mais jamais ils n'écoutent, jamais ils ne discutent, jamais ils ne prennent au sérieux ce que le simple jeu démocratique leur met sous les yeux. Leur réaction montre qu'il n'existe plus au fond de discussion publique. L'agora est morte et nous entrons dans l'ère post-démocratique. Ceux qui se demandaient si l'audiovisuel public était réformable ont, depuis hier, leur réponse.
1: Et c'est grave, docteur ?
3: Oui, et pas qu'un peu. L'ambiance est à la guerre civile et pas avec l'ennemi que l'on croyait. Deux camps se font face, repliés dans leurs tranchées, entre lesquels aucune négociation ne semble plus possible. Les deux France du XIXe siècle, réconciliées dans le sang de la Grande Guerre, reconfigurées par les débats actuels, se déchirent de nouveau. Que France Télévisions, entreprise publique, produise un communiqué pour signifier sa désapprobation d'un rapport parlementaire, dit bien qu'il a quitté sa vocation de service public pour descendre dans une tranchée et faire la guerre à celle d'en face. Voyez encore cette déclaration lunaire de l'inénarrable Agnès Pannier-Runacher, je cite « Ce que Charles Alonque le reproche aux médias publics, c'est de ne pas suffisamment relayer les positions de l'extrême droite, et ça c'est grave. » Eh bien oui, ma chère, dès lors que ce que l'on appelle l'extrême droite représente 40% de l'opinion, Charles Alonque a effectivement l'outrecuidance de demander que celle-ci soit représentée dans des médias publics qu'elle finance, mais c'en est visiblement déjà trop. Pendant ce temps, Emmanuel Macron poursuit son verrouillage des institutions en proposant Emmanuel Moulin à la Banque de France. Pendant ce temps, la Société des journalistes de France Télé s'élève contre la participation d'Eugénie Bastier à une émission politique. Décidément, pour les progressistes, il y a deux peuples, dont un est indigne de toute représentation effective. C'est sans doute le drame de la République démocratique. Sans figure d'unité, rien ne nous appelle plus au rassemblement et l'on oublie vite jusqu'aux raisons qui font que l'on vit ensemble. Inlassablement, le corps national se divise en deux camps, jeté dans une interminable guerre de position que viennent reconfigurer ces guerres de mouvement qu'on appelle les élections. C'est à celui qui réussira l'assaut décisif pour emporter la position ennemie et mettre, pour un temps, la main sur l'État. La situation militaire se tend, car l'heure décisive approche. Voyez comme le feu est nourri. Des deux côtés, on a compris que les prochaines batailles détermineront le vainqueur de la guerre et le visage du régime de demain. La République aime décidément les citoyens en armes.
1: Merci, cher Rémi Carlu. Revenons à un sujet plus important que la République, l'Église.
0: Plus ancien, en tout cas, plus pérenne.
1: En tout cas, qui a fait plus ses preuves. Renaître et vivre, donc sous votre direction, Thibaut Collin, sous votre co-direction, il y a également Henri Valentin et Thibaut Gaspereau. Donc, comment aider les nouveaux chrétiens à persévérer chez Arthège ? Donc, évidemment, chers auditeurs, vous qui souhaitez évangéliser, vous qui accompagnez des catéchumènes ou qui accueillez encore des néophytes dans vos paroisse, eh ben, vous aurez un petit mode d'emploi pour essayer de les vous aider, vous, à persévérer, et puis eux aussi à persévérer dans leur foi. Donc on revient sur ce sujet. Nous avons d'ailleurs une question d'un auditeur. Ne pensez-vous pas que l'Église s'est embourgeoisée, voire s'est pervertie ? Au lieu de transmettre la tradition, les repères, les identités, les valeurs chrétiennes, s'est pervertie à un monde de plus en plus profane qui ne rêve que de s'enrichir.
0: Alors, je ne sais pas si on peut dire l'Église en tant que telle, mais Oui, on en parlait tout à l'heure, il y a toujours un risque d'embourgeoisement. Et puis, on parlait de la dimension contre-culturelle. La dimension contre-culturelle, elle vient du fait qu'il y a un fossé de plus en plus large entre ce que le Christ enseigne et qui est transmis par l'Église et ce que notre société propose ou impose parfois. Et donc, ça demande du courage. Ça demande du courage, ça demande de se former, ça demande une forme de combativité. Et c'est pas parce que vous êtes chrétien que vous êtes courageux. Donc d'où les compromis possibles et les petits arrangements. Après la question de l'argent comme tel, bon, je suis pas sûr que les gens qui aiment l'argent veuillent faire carrière dans l'Église. Je pense pas que ça paye beaucoup. L'embourgeoisement, oui, ça c'est sûr que. Mais l'embourgeoisement au sens pas tant des intérêts matériels que des intérêts d'une forme de tranquillité et essayer de se faire bien voir.
1: Oui, social. Par,
0: voilà.
1: Social.
0: C'est sûr, mais ça, c'est vrai dans d'autres domaines. Si, quand on lance quelque chose, l'objectif, c'est d'avoir un papier dans l'IB ou une chronique sur France Inter, bon, bah, on est mal parti pour promouvoir le vrai et le bien.
1: Rémi Kerlu.
3: Oui, bah, pour rebondir justement sur cet embourgeoisement, au sens sociologique du terme, à mon avis, l'un des grands apports de ce livre, et l'une de ses grandes leçons, puisque ça traverse vraiment l'ensemble des contributions, c'est de montrer que la foi est un phénomène non pas intime, mais aussi culturel, ça c'est votre contribution, on va y venir, et qu'elle n'est pas un phénomène personnel, mais aussi communautaire. Il y a dans le livre, on montre effectivement que les relations sociales sont importantes, on parle même, je crois, d'une responsabilité communautaire de la persévérance. Or, on a parlé de la situation du catholicisme aujourd'hui, le devenir minoritaire et contre-culturel du catholicisme, a produit, pour corollaire, ça c'est Yann Raison du Clézio qui le montre, une homogénéisation des catholiques et notamment une forme d'élitisme social. Alors comment faire avec cette sociologie contemporaine du catholicisme? Quel problème elle peut poser vis-à-vis de ces nouveaux arrivants? On sait que Guillaume Cuchet parle souvent d'un catholicisme en U, peut-être que vous pourrez revenir là-dessus, et nous dire effectivement comment ces nouveaux arrivants qui viennent de sociologies plus diverses, comment réussir à les intégrer alors que la sociologie du catholicisme aujourd'hui est quand même assez marquée entre deux modèles.
0: Oui, alors le fameux U là, de Cuchet, hein, c'est... Il y a la barre de droite, entre guillemets, du U, qui est la, grosso modo la bourgeoisie catholique, celle qu'on voyait dans la Manif pour tous à Paris, etc. Enfin, principalement, notamment. Et la barre de gauche, entre guillemets, c'est les chrétiens issus de l'immigration, parce qu'il faut pas oublier que dans les migrants, il n'y a pas que des musulmans, il y a aussi beaucoup de chrétiens qui ont souvent une présence forte dans les paroisses, notamment quand ils viennent d'Afrique ou d'Amérique latine, et qui ont un réel dynamisme. Hein. Quand vous allez, je sais pas, à certaines soirées pour la miséricorde à Saint-Sulpice, bah, vous avez énormément d'Africains très pieux et très zélés. Bon, donc ça, c'est les deux barres. Hein. Et puis, il y a la barre, enfin, comment dire, le plancher, hein, pour reprendre Cuchet, bah, voilà, c'est nouveaux convertis, qui sont effectivement souvent, pas que, hein, mais on pourrait dire des Français de la France périphérique, hein, pour reprendre une formule assez facile, et qui ont souvent un bagage culturel moindre, qui souvent... Pas toujours, hein, évidemment, mais il y a pu avoir effectivement une rupture, culturelle, puisque et de transmission de la foi, et donc des gens qui, par exemple, il y a beaucoup de catéchumènes qui viennent par Internet. Moi, très régulièrement, je vois des prêtres qui me disent, mais quasiment chaque semaine, il y a un ou deux jeunes qui débarquent en disant, bah, je voudrais être baptisé. Voilà, ils ont connu que par des influenceurs, par des vidéos, etc. Bon, donc, et ces jeunes-là, alors je dis pas qu'ils sont tous de milieux modestes, hein, ils peuvent, mais ça veut dire qu'ils ne connaissent rien. Alors ils sont très ouverts, mais ils ne connaissent rien et ils ont, on pourrait dire, des habitus, pour prendre un terme bourdieusien, on parlait de Bourdieu tout à l'heure, des habitus qui sont les habitus de notre époque. Et donc tout le travail, il y a tout un travail, effectivement. Outre, bien sûr, la dimension de formation à la foi, à la vie des sacrements, etc., une formation morale, mais aussi de formation intellectuelle, pour peu à peu les faire entrer dans, enfin, intellectuel et social, pour les faire entrer dans un nouveau milieu. Et là, ça, c'est très exigeant, parce que nos paroisses lambda sont très souvent des paroisses, en fait, qui ont un ethos individualiste. Non pas du tout que les gens soient méchants, ils sont en général très, même très accueillants, etc. Mais si vous voulez, à la sortie de la messe, chacun rentre chez soi, prendre son gigot et puis basta. Et donc, et pour sous ce rapport-là, les évangéliques ou dans d'autres pays, en Amérique latine ou voire aux États-Unis ou dans d'autres, bah le dimanche, bah les gens restent après la messe, ils déjeunent ensemble. Et donc, alors je dis pas qu'il faut automatiquement que tout le monde déjeune ensemble. Mais ça, c'est quelque chose qui me semble très important. Et puis, il y a la question dont Réseau du Clusio parle aussi, dans la persévérance, tisser un milieu chrétien, se faire des amis chrétiens, se marier avec un conjoint chrétien. Et ça, c'est très important, parce que un jeune qui se convertit et puis qui reste en partie seul, c'est déjà pas facile de persévérer quand on est accompagné, mais si on est tout seul, ça va pas durer longtemps. Donc là, il y a une grande exigence. En ce moment, il y a le concile provincial des évêchés des diocèses d'Île-de-France qui monte en puissance, notamment à la fin du mois, et puis qui va durer jusqu'en l'été 2027. Et espérons que un des fruits de ce concile, soit une réflexion en profondeur pour les paroisses, comment accueillir et qu'est-ce qu'il faut changer. Et moi, il me semble que un des points, ça pourrait être, avoir ces temps conviviaux après la messe, soit en paroisse, soit on peut imaginer une famille chrétienne qui accueille chez elle une ou deux personnes et qu'il y ait peu à peu cette une vraie fraternité, parce que là, pour le coup, le mot fraternité, qui est parfois utilisé de manière un peu outrancière aujourd'hui ou décalée, là mérite vraiment d'être utilisé. Se recevoir comme frère et sœur, mais se recevoir comme frère et sœur, ça implique aussi l'exercice de la charité et ce qu'on appelle la charité fraternelle.
1: Alors, on l'a vu, on a commencé là-dessus, une explosion des baptêmes d'adultes. Il y a une appétence pour le spirituel, et donc certains arrivent dans l'Église, par notamment, vous l'avez dit, par les réseaux sociaux. Et ça, c'est quelque chose, un phénomène qui est récent, qui est intéressant et qui se confirme. Mais à côté, vous avez un autre fait, c'est que vous avez une crise du sacerdoce. Vous avez moins en moins de prêtres. Et puis vous avez, alors si vous habitez dans les grandes métropoles, les églises sont encore ouvertes et puis il se passe des choses. Mais sur d'autres territoires de la France, il n'y a rien. Or, on l'a évoqué sur les réseaux sociaux, c'est vrai qu'il y a l'abbé Raffray, il y a le frère Paul Adrien qui arrive à toucher ce que le pape François appelait des périphéries, alors des périphéries qui restaient en France, mais toucher des gens qui viennent vraiment d'horizons différents. Mais ces gens qui viennent d'horizons différents, s'ils ne sont pas dans les métropoles, concrètement, physiquement, c'est difficile de rencontrer des chrétiens, et voilà. Et puis même dans les villes, comme il y a de moins en moins de curés pour aider, pour accompagner, c'est compliqué également. Alors comment on fait?
0: J'ai pas de solution et les co-auteurs n'ont pas de solution toute
1: faite. Est-ce que ça peut être un problème? C'est-à-dire qu'on va avoir la pastorale de l'offre, et ben il y a tellement de demandes qu'on n'arrive pas à l'accueillir.
0: Oui, moi il me semble que ce que vous pointez, notamment la crise des vocations, qui est réelle, elle vient il y a plusieurs causes, mais d'un affadissement de la vie spirituelle. C'est-à-dire qu'il me semble que nos communautés, qu'elles soient rurales ou dans les métropoles, doivent être toujours plus enracinées dans la prière, dans la vie sacramentelle, pour ensuite, et c'est à partir de ce cœur qu'on va pouvoir rayonner, illuminer, réchauffer, si on prend la métaphore du feu. Alors, j'ai bien conscience que ça donne pas une solution comme ça toute faite, mais d'avoir des foyers de rayonnement. Comment on fait? En montant la qualité, je pense. En exhortant les pasteurs, les fidèles qui sont déjà dans l'Église, pas ceux qui viennent, ceux qui sont en train d'arriver, à monter, j'allais dire, l'intensité de leur vie spirituelle, Et c'est dans cette mesure-là qu'il y aura une vraie dynamique. Parce que sinon, on risque d'être dans des questions purement techniques, vous voyez, de rationalité instrumentale. Alors, on pourra toujours créer des trucs, des bidules, etc. Ça en est assez fort. Mais je dis pas que qu'il faut rien créer. Hein, mais par exemple, les parcours alpha, hein, qui sont donc huit soirées avec un dîner, un exposé de la foi chrétienne pour les chrétiens éloignés ou les non chrétiens. Ça, c'est quelque chose que je trouve très très remarquable et qui marche très bien. Mais ça marche que dans la mesure où on est dans des communautés qui effectivement ont un enracinement dans la prière, dans la vie sacramentelle, et que parce que tout ça se sent en fait. Vous voyez, l'Église c'est pas juste une grosse association humaine. Vraiment, l'Église c'est Dieu qui se communique, hein, Dieu qui se répand et qui se communique, pour reprendre la phrase de Bossuet. Et donc il faut laisser Dieu passer en nous. Et pour laisser passer Dieu en nous, il faut se plonger en Dieu. Et se plonger en Dieu, c'est prier, c'est recevoir le pardon de Dieu, vivre de l'Eucharistie, et se laisser transformer. Et si on arrive à se laisser transformer, alors on va attirer et on va accueillir davantage.
1: Et est-ce que, alors, je réfléchis en même temps que vous parliez, je sais que la modernité et l'Église, parfois ce sont des relations compliquées, quand on est conservateur et réac, on a tendance à se méfier. Néanmoins, à partir du moment où on fait le constat que on peut pas, les catholiques ou l'Église peut pas être présente sur tout le territoire, peuvent pas être là où les gens en demandent soit de conversion, soit d'accueil, soit d'accompagnement, peuvent pas être présents, est-ce qu'il serait complètement illusoire d'envisager l'apport de la technique, c'est-à-dire du distanciel, pour parler comme un post-covidien? Est-ce que on pourrait pas le temps d'eux, que le maillage se refasse, qu'on puisse pas proposer des rencontres, qu'on puisse pas proposer des réunions, qu'on puisse pas proposer un accompagnement à distance?
0: Alors moi, c'est peut-être par dimension personnelle, je suis pas trop dans le distanciel. Comment dire, la messe à la télévision.
1: Je parlais pas forcément de la messe.
0: Après, non, mais oui. Alors, en termes de formation, oui, bien sûr. Proposer telle formation.
1: Mais pendant le Covid, on a vu des apéros en distanciel, par exemple. Puisqu'on pouvait pas se rencontrer.
4: Le premier.
0: Moi, je trouve ça glauque, hein, entre nous.
1: Mais est-ce que c'est glauque de ça, ou est-ce que ça ferait pas un moindre mal?
0: Alors, en termes de formation, oui, bien sûr, on peut proposer une formation en ligne. Ça me paraît très, très. Moi, je pense que rien remplace la présence des uns aux autres. Comment dire, bien sûr qu'il y a un désert spirituel dans beaucoup de campagnes, mais il faut pas exagérer. Même des campagnes déchristianisées, il y a quand même toujours une communauté chrétienne à quelques kilomètres ou à quelques, bon, donc pas forcément extrêmement rayonnante, mais il me semble que il faut toujours viser, hein, le christianisme, c'est une religion de l'incarnation, donc il faut se rencontrer, il faut avoir un contact personnel sensible. Après, tout ce qui est formation, évidemment, il peut avoir une partie en visio. Et d'ailleurs, comme vous le rappeliez, pas mal de jeunes viennent parce qu'ils ont vu des vidéos sur Internet. Mais justement, ils ont besoin ensuite de rencontrer des gens. Et quand ils viennent frapper à la porte de l'église ou de la cure, c'est pour rencontrer quelqu'un, le pasteur, des laïcs engagés, qui leur transmettent. Transmettre la vie qu'ils ont eux-mêmes reçue.
1: Rémi Carlu.
3: Oui, vous signez un chapitre important qui montre que la culture est un support de la foi. Alors peut-être déjà, pouvez-vous nous expliquer en quoi effectivement le socle culturel est important pour supporter la foi, notamment la notion de structure de péché qui est importante dans votre raisonnement. Et puis surtout, comment faire aujourd'hui pour vivre sa foi dans un monde qui a objectivement tourné le dos à la foi catholique et à ses enseignements, à sa morale. Est-ce que il faut faire un pari bénédictin, recréer des petites chrétientés? Enfin voilà, si oui, et si oui, comment faire?
0: Il y a cette fameuse phrase de Paul Bourget, hein. Si on n'arrive pas à vivre comme on pense, on finira toujours un jour penser comme on vit. Donc cette formule me semble très très juste, c'est-à-dire que il y a un lien fondamental entre la foi et la vie au sens de mes actions. Donc Les convertis, bah, ils ont reçu la foi, ils sont baptisés. Après, la question, c'est comment ils vont vivre cette foi et concrètement. Et or, les actes que nous posons, ils sont conditionnés, pas déterminés, mais conditionnés, portés, influencés par notre contexte social, culturel, etc. Si on vit dans un contexte culturel qui nous pousse à poser des actes contraires à la morale et à la foi chrétienne, bah, en fait, si on n'en a pas conscience, bah, très rapidement, on continue à vivre, mais décalé de la manière dont on pense, entre guillemets, donc, dont on croit. Et il y a un moment où on ne peut pas vivre dans cette dualité, donc on va finir par abandonner sa foi, d'où le... Il ne faut jamais oublier que dans tous ces convertis, ces nouveaux baptisés, il y en a beaucoup qui décrochent très rapidement. Absolument. Donc c'est pour ça qu'il y a le conseil provincial notamment, pour savoir comment les accompagner pour qu'ils persévèrent. Donc, et cette notion de structure de péché hein, qui est dans, que Saint Jean-Paul II développe, une structure de péché, c'est, on pourrait dire, un ensemble de règles, de comportements, d'institutions qui incitent à poser des actes contraires à la foi chrétienne. Par exemple, typiquement, une femme qui attend un bébé, qui est en train de se poser des questions, bah, si elle appelle le planning familial, on sait ce qui va se passer. Bon. Donc elle est aspirée par une structure de péché. Et une structure de péché, donc, ça démultiplie les péchés, les fautes graves, mais c'est fondé sur des gens qui ont décidé. Alors, le planning familial, il est pas tombé du ciel, il a été fabriqué par des gens, si je garde cet exemple. Donc, ces structures de péché, forcément, elle nous dispose. On vit dedans. Un médecin aujourd'hui, un pharmacien, même un enseignant, bah, il est confronté à toutes sortes de choses. Donc, s'il n'y a pas cette prise en compte, déjà, être prendre conscience du problème. Et le problème, c'est qu'il y a beaucoup de gens qui accompagnent les catéchumènes qui n'ont même pas conscience de ça. Je jette pas la pierre, mais donc il faut déjà en prendre conscience. Et quand on en a pris conscience, effectivement, développer une culture, enfin entre guillemets, des dispositions contre-culturelles, et ça passe notamment par la possibilité de poser une objection de conscience, c'est-à-dire de récuser de poser tel acte, et comme vous le disiez à la fin de votre question, bah ça pose la question aussi de créer un milieu alternatif dans lequel le converti, le néophyte peut effectivement être dans un contexte qui va l'inciter à poser des actes bons, qui vont nourrir, enfin qui vont être en accord avec sa foi.
3: Mais comment rester en même temps le sel de la terre, c'est-à-dire ne pas se renfermer simplement et vivre entre catholiques, ce qui n'a pas de...
0: Ah oui, bien sûr. On est là pour vivre dans le monde et pour alors ça c'est dans l'évangile selon Saint Jean, on vit dans le monde mais on n'est pas du monde. Bah ça c'est quelque chose qui traverse toutes les époques de l'Église. Mais effectivement, dans une époque qui est très éloignée, bah, ça implique de vivre cette contradiction. Et, me semble-t-il, ça repose, encore une fois, sur l'exigence d'une formation, d'une vie de prière, d'une vie sacramentelle, d'un terreau social, une socialité chrétienne qui peut passer dans la paroisse, dans les associations, dans des engagements, qui, en fait, nourrissent, reconstituent, vous voyez, un dynamisme qui permet ensuite d'être dans le monde avec, bah, dans son métier, dans son, dans ses relations, où il peut avoir ces influences qui vont contre. Et donc, bref, pour le dire autrement, la vie chrétienne c'est un combat, hein, ça c'est pas nouveau. Et donc le combat, bah, il faut s'armer pour combattre. Et il me semble qu'il y a cette dimension sociale. Et ça demande de la créativité. Je pense qu'il y a beaucoup de choses à découvrir, à inventer. J'espère que ça va être un des enjeux du Concile provincial.
1: Romaric a une dernière question pour vous.
4: Oui, dans notre époque, l'Église a aussi quelques avantages. On parlait du distanciel tout à l'heure. Quelque part, l'Église catholique est la première entreprise mondiale et mondialisée et qui n'est pas en distanciel, c'est-à-dire qui propose une mise en réseau avec le monde entier par des voies humaines et donc beaucoup plus intéressantes. Quelque part, l'Église a beaucoup de ressources par rapport à la modernité justement et à ce qu'il y a de plus aigu, de plus perturbant dans la modernité. Et je pensais au succès du pèlerinage de Chartres. Est-ce qu'il n'y a pas aussi une demande, une attente qui pourrait répondre notamment à ces questions de faire communauté, d'entretenir la flamme, entre guillemets, des nouveaux convertis, dans toutes ces fêtes religieuses qui autrefois émaillaient les jours de la France et qui ont peu à peu totalement disparu, que ce soit des processions, que ce soit des fêtes votives, locales, etc. Est-ce qu'il n'y a pas une voie là-dedans à explorer de réenchantement, d'ailleurs, littéral du
0: pays? Bien sûr. Oui, ça me paraît très très juste. Le succès du pèlerinage de Chartres manifeste à quel point nos contemporains, enfin nous-mêmes donc, avons besoin de cette incarnation et de cette dimension sensible. Hein. On parlait de tout à l'heure, mais voilà, d'aller à une messe où il y a de l'encens. Bah, l'encens, ça sent bon normalement. Mmh. Et puis l'encens, selon les temps liturgiques, n'est pas exactement le même. D'avoir des habits liturgiques qui sont beaux, les processions, notamment la fête Dieu, la tradition de jeter des fleurs devant le Saint-Sacrement, tout ça. En fait, c'est quelque chose qu'on est en train de redécouvrir. Et d'ailleurs, les chrétiens issus de l'immigration sont souvent un rapport beaucoup moins complexé à tout ça que dans nos vieilles terres laïcardes. Ça correspond à une attente très profonde et à un besoin. Et ça implique de passer aussi par la beauté. Hein, parce que c'est ça qui touche aussi le cœur. Et là, il y a une voie énorme à développer.
3: Ce qui explique notamment l'abbé Gaspereau sur le... Enfin, ça rejoint la question sociologique. Il explique notamment, j'avais noté cette phrase, le bourgeois passe par le concept, le peuple passe par l'expérience vécue. Donc cette nouvelle sociologie, la piété populaire est un moyen aussi d'avoir une offre spirituelle qui permet de s'adresser à ces nouveaux...
0: Oui, la piété catégories. Populaire qui a été snobée par le clergé gauchiste dans les années 60-70 redécouverte aujourd'hui. D'ailleurs, c'était un des mérites du pape François, le bon latino, de l'avoir remise un peu à flot. On pense notamment à son voyage en Corse. Et puis, il y a le livre de Raison du Clausus sur le père Bonnet, qui est tout à fait remarquable, qui justement montre l'importance de la piété populaire, et la piété populaire, elle est collective.
1: Chers amis, il est 18h30, malheureusement, nous arrivons au terme de cette première partie. Pour finir, nous avons un message sympathique, plein d'amour, d'un auditeur, je le lis. Le monothéisme originaire de Judée, sous toutes ses formes, judaïsme, christianisme, islam, judéo-christianisme, islam, je sais pas quoi, est la pire malédiction de l'histoire. Radio Courtoisie s'enfonce de plus en plus dans un fanatisme religieux suicidaire, vivement un changement de direction. Je sais pas si nous enfonçons, mais en tout cas, les audiences s'envolent, cher monsieur. Nous, si nous vous aimons, bien à vous. Bon, alors, Thibaut Collin, cher monsieur, si vous nous écoutez, achetez ce livre, Renaître et vivre. Verrez, c'est bien comment aider les nouveaux chrétiens à persévérer. Puis en plus, il paraît que ça rend moins con. Nous vous retrouvons d'ici quelques instants. Cher Thibaut Collin, merci infiniment.
0: Merci beaucoup.
1: Dans quelques minutes, nous parlerons de Philippe Solers et de musique.

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1: Vous êtes toujours dans Restons courtois, l'émission de débat de Radio Courtoisie, chaque jour en direct de 17h30 pardon, à 19h30. Et il est 18h35, il est temps d'accueillir notre deuxième invité, Yannick Gomez, bonjour.
2: Bonjour.
1: Merci d'avoir accepté notre invitation.
2: Et merci de m'avoir invité.
1: Alors, vous êtes pianiste, compositeur, essayiste. Vous avez déjà publié un premier essai d'un musicien à l'autre, de Céline à Beethoven, qui montrait cette capacité rare à faire dialoguer littérature et musique. Et vous publiez donc aujourd'hui Solers, le musicien de la vie, aux éditions Nouvelle Marge. Alors, ce qui frappe, ce qui est intéressant dans votre démarche, c'est l'angle choisi. Vous ne faites pas une biographie de Philippe Solers, vous ne faites pas une étude littéraire au sens académique du terme, vous lisez son œuvre avec des oreilles du musicien. Vous entendez Bach, Haydn, Mozart, et vous montrez que la musique, Bach, n'est pas qu'un ornement chez Solers, c'est aussi une armature et peut-être une armature secrète. Mais avant cela, nous avons une tradition, c'est celle de passer nos invités à la question.
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1: Yannick Gomez, quel est le compositeur qu'on joue le plus et pourtant qu'on comprend le moins ?
2: Me limiter à un, ce serait un petit peu restrictif, mais enfin, je dirais Chopin. Alors qu'on comprend le moins, qu'on joue le plus, ça c'est clair. Bien sûr, j'imagine, enfin, on parlait de compositeur de musique classique, on s'entend. Hein, donc Chopin, peut-être ex aequo avec Liszt, éventuellement. Voilà, parce que je pense qu'il y a eu beaucoup de contresens sur son interprétation. Alors certes, ce sont des romantiques, enfin, pour Chopin et Liszt aussi d'ailleurs, mais c'est plutôt cette obsession de la virtuosité à tout craint, le fait de parfois ne le réduire qu'à ça, alors que c'est beaucoup plus que ça, et parfois un peu différemment de la façon dont c'est proposé ou interprété.
1: Quel est le compositeur le plus surcoté ?
2: Aucun, dans la mesure où c'est vraiment un compositeur. Je pense que les compositeurs devraient être beaucoup plus encouragés, surcotés s'il faut. La seule chose qui est surcotée aujourd'hui, c'est le brouhaha qui se fait passer pour de la musique. Ça, c'est surcoté. Donc, un compositeur surcoté, je ne vais pas vous en citer... On ferait mieux de les encourager, mais encore une fois, pour peu qu'ils soient vraiment compositeurs. Hein, donc là aussi, il y a une faire discussion.
1: Je vous propose un petit jeu. Je vous donne des noms de compositeurs ou d'artistes. Et vous me répondez avec quel livre ou auteur ce serait parfait. Wagner.
2: Alors, Wagner, problématique. Là, comme ça, bah, je dirais éventuellement Rebatté. C'est pas mal. C'est assez raccord.
1: Les Beatles.
2: Alors, les Beatles, là, on n'est pas dans le même registre. Hein. C'est votre questionnaire...
1: éclectique.
2: Très, très éclectique, n'est-ce pas ?
1: Oui, et encore, oui. Les Beatles, c'est le plus classique. Ouais, après, ça descend un peu.
2: Ah, d'accord.
1: Ou ça remonte, ça dépend.
2: Bon. Bec Bédé.
1: Vivaldi.
2: Vivaldi, oh. Casanova. Ça me paraît, là aussi, très rare.
1: Britney Spears.
2: Non, là, je sèche. À la rigueur, je dirais n'importe quel roman de gare fera l'affaire. Vous voyez comme déjà mon esthétique est très ciblée, n'est-ce pas ? Donc non. Un présentoir de gare, c'est bien.
1: Chopin.
2: Céline. Céline pour la façon dont il a résolu un chapitre de Mort à crédit après avoir entendu Lucienne Delforge, cette pianiste, pour le coup, elle, vraiment oubliée, qui l'a inspirée. Donc cette scène, en jouant une étude de Chopin, la révolutionnaire. Du moins, c'est le témoignage qui est ressorti. Donc oui, Chopin, Céline.
1: Céline.
2: Oui, oui.
1: Et Johnny.
2: Ah. Oui, alors vous avez prévenu, effectivement, là, c'est très, très éclectique. Un Américain, McInerney.
1: Quel est le plus grand malentendu sur Philippe Solers ?
2: C'est que les polémiques qui sont liées à lui ont empêché l'accès à son œuvre. On n'a pas été supporté sur les textes, ou en tout cas, on a lu des échantillonnages de ses textes. Je pense bien sûr à son célèbre article de 99, La France moisie. Et puis à partir de là, toutes les polémiques qui lui sont liées, que je ne vais pas rappeler, ou peut-être malheureusement on en reparlera, mais enfin, c'est toujours très gênant que quelques épines empêchent de voir la rose.
1: Quel est le plus grand vice du monde musical contemporain ?
2: Le fait qu'il soit dans un élitisme forcené et qu'en même temps, il prêche la démocratisation. Il est, comme d'une certaine manière, schizophrénique, bicéphale, et en même temps, une grande hypocrisie aussi, il faut bien le dire. Un entre-soi terrible, un côté clanique aussi. Hein, et donc, tout ça est un petit peu dommageable. Bon, en même temps, on comprend aussi qu'il faille protéger sa cantine. Mais enfin, c'est bien aussi de pouvoir proposer son assiette à d'autres invités. La musique classique, c'est quelque chose... La musique contemporaine, musique classique et contemporaine par continuation, c'est quelque chose qui est censé être généreux, qui a traversé les siècles. Donc, bon, là, on arrive un petit peu dans quelque chose de spécial. Hein, une sorte de microcosme qui se regarde le nombril. Bon, du reste, c'est pas le seul microcosme à faire ça, mais enfin... C'est très, très vérifiable pour celui-ci.
1: Quelle est la plus grande imposture de la musique dite contemporaine ?
2: En posant cette question, vous avez déjà, en fait, elle est mal posée, si je peux me permettre, parce que vous...
1: Permettez-vous.
2: Oui. Non, c'est-à-dire
1: vous virez les questions ensuite.
2: Non, c'est que quelle est la plus grande imposture ? C'est comme s'il y avait la réponse dans la question, si vous voulez. On a l'impression que quand vous posez ce type de question... la musique contemporaine pourrait être déjà comprise comme étant une imposture, ce qui est quand même...
1: Ah non, j'aime beaucoup Britney Spears.
2: D'accord. Alors là, il faudra faire la distinction. Oui, c'est très... Ok, musique savante et musique populaire. Non, c'est pas une imposture. Je dirais simplement que l'électronique, l'apparition de la musique électroacoustique, puis l'apparition du numérique, sont des bonnes choses si elles sont utilisées avec oreille. Mais si elle se substitue à l'oreille, alors là, ça ne va pas. Il faut qu'un compositeur, ou prétendu tel, entende sa texture interne pour qu'elle devienne externe. Mais en ce qui me concerne, je dénigre un petit peu cette utilisation, cette obligation de devoir recourir au numérique pour remplacer une paire d'oreilles. Voilà. Alors, quand on a les deux, c'est mieux. Mais donc... Voilà, c'est pas. Mais encore une fois, c'est la musique contemporaine. Il n'y a pas la musique contemporaine. Hein. Il y en a plusieurs.
1: Dernière question facile. Bach ou Mozart ?
2: Ah non, ça vous pouvez pas me demander.
1: Et si ?
2: Non. Je vous répondrai. Alors, c'est comme si vous me demandiez, si vous demandiez à quelqu'un de choisir entre le sexe et l'amour. C'est pas possible, ça.
1: Bah le sexe.
2: Oui, mais bon.
1: Et voilà.
2: Voilà.
1: On peut répondre.
2: Ça, c'est votre réponse. Mais voilà.
1: Il fallait bien donner une réponse.
2: Ben oui. Bon, vous avez tranché pour moi. Non, moi je me refuse. Les deux, mon capitaine. Voilà.
1: Merci Yannick Gomez. Vous me prêtez votre livre, comme ça on va le montrer. Parce que Nouvelle Marche fait des très belles éditions. On aime beaucoup Maximilien Friche et ce qu'il édite. Donc, je représente votre livre. Solers, le musicien de la vie. Donc, édition Nouvelle Marche. Si vous ne le trouvez pas en librairie, vous allez le trouver très facilement sur Internet. Alors, première question, on va parler un peu de vous, parce que vous êtes compositeur.
2: Oui.
1: Alors, qu'est-ce qui vous a amené à la musique ?
2: La musique, alors, il faut quand même préciser, compositeur, de manière un petit peu secondaire, je suis venu à la musique par le piano, et donc la composition est quelque part une fille de maman piano, ou de papa plutôt.
1: Donc c'est la famille.
2: C'est la famille. Voilà, c'est une grande famille qui d'ailleurs, comme je viens déjà de l'égratigner un petit peu le milieu de la musique, bon bah on va continuer. Donc, elle se fout dessus un petit peu, la famille, quand même, parfois. Alors, là, c'était...
1: Restez bien dans votre micro.
2: Essentiellement par le piano, et puis, à force d'étudier la texture, à force de manier des œuvres de petite forme d'abord, puis de plus grande ampleur, j'ai toujours été aussi curieux d'explorer le piano en dehors des partitions qu'on me donnait, et d'improviser... et de m'approprier l'instrument sans partition, de manière tout à fait libre. Donc l'improvisation est bien sûr quelque chose de très ancien. Bach improvisait à l'orgue, et donc c'est un processus tout à fait courant de passer par l'improvisation comme étant le placenta de la composition, si on veut.
1: Alors, moi, vous avez fait un doctorat en interprétation piano à Montréal.
2: Oui.
1: Alors, vous parliez de Chopin tout à l'heure en expliquant qu'il y avait parfois des incompréhensions, notamment... ça pouvait aussi être sur l'interprétation qu'on en faisait. Alors ça peut être l'interprétation au piano ou l'interprétation par l'oreille, ce qu'on entend. Et c'est quoi un doctorat en interprétation ?
2: C'est ce qui correspond en France, si vous voulez, au CNSM, le Conservatoire supérieur national de musique de Paris ou de Lyon. Il n'y en a que deux. Bon, maintenant, ça s'est un petit peu un peu ouvert avec le système, on s'est un petit peu plus calé sur le système LMD américain, licence, master, doctorat, justement. Mais donc, outre-Atlantique, c'est comme ça. Il n'y a pas un CNSM, le grand Manitou, et puis les petits esclaves, autres conservatoires, qui viennent comme ça de manière secondaire. Donc, on fait une fac de musique ou même ou d'interprétation. Alors, l'interprétation, c'est, pour vous répondre plus directement, jouer. Donc, on est évalué sur des concerts, sur son interprétation, sur sa capacité à rendre et à personnaliser du répertoire qui va être celui que le répertoire classique. En l'occurrence, pour le piano, il faut bien situer, c'est en fonction de l'instrument. Donc, on a tendance à dire de Bach à aujourd'hui, c'est vrai. Et ça, il faut le distinguer de, par exemple, un doctorat en musicologie. Musicologie, c'est un petit peu les laborantins de la musique qui vont étudier la musique, mais de manière beaucoup plus intellectuelle, mais pas dans la chose vécue. Ils vont pas le jouer, ils vont pas l'éprouver sur scène, ce qui est quand même d'ailleurs un travail à part entière, nerveusement parlant.
1: Alors c'est intéressant, c'est que justement sur l'interprétation, si on prend les classiques, semblerait que, a priori, on n'est pas de vidéo, on n'est pas d'audio de Mozart ou de Bach. Des premiers concerts de ce qu'ils ont donné sur scène la première fois. Donc, on a comme trace des partitions.
2: Oui.
1: Est-ce qu'il y a déjà des grosses interprétations faussées ? Est-ce qu'il y a des interprétations qui sont... On s'est rendu compte ensuite qu'on s'était complètement planté. Et comment savoir, à partir d'une partition, ce qu'il faut interpréter ? Même si on sait qu'avant, disons, voilà, on apprend solfège, ceux qui ont quelques notions. Bon, ça donne des indications, mais il y a quand même, entre ce qui est écrit et peut-être ce qu'ils ont pensé ou joué à leur époque... quand même des petites variations.
2: Oui, mais alors là, vous touchez du doigt au problème de, de la temporalité d'une œuvre et de 300 ans plus tard, son interprétation. Alors, il y a quand même les partitions, et selon les éditions, là aussi on a des indications très diverses. Parfois les éditeurs y vont vraiment avec une grande liberté, une virtuosité, c'est qu'elle le dire, dans des indications qui ne sont pas du compositeur, mais de eux, et qui peuvent parfois un peu changer l'interprétation. Pour ce qui est de l'interprétation pure, si vous voulez, personne n'a le fin mot. Il faut savoir simplement lire une partition, et un peu comme en littérature, ce que je me suis efforcé de faire d'ailleurs pour mon livre, avec Solers, mais avec d'autres, lire les lignes et lire entre les lignes. C'est-à-dire que vous allez avoir des indications d'ordre dynamique, vous avez, que sais-je, pas rentrer dans les détails d'une partition et de leur code, mais il faut déjà justement les décoder et les personnaliser. Un interprète ne peut pas être, n'a pas la religion et l'alpha et l'oméga de la volonté du compositeur. C'est vrai que par contre, ce qu'a fait Glenn Gould, par exemple, quand il s'est amusé à enregistrer du Chopin, en le jouant complètement dans une esthétique baroque, évidemment c'était une provocation, parce que c'est un non-sens esthétique, et c'est une manière d'énerver ses critiques qui lui reprochaient de faire fi de tout le 19e siècle, qui est pourtant l'âge d'or du piano. Donc il y avait vraiment quelque chose de provoquant, et qui effectivement n'est pas raccord avec ce qu'on sait. Alors on n'a pas les vidéos de ces compositeurs, évidemment, c'est regrettable pour le coup, mais on a quand même des témoignages, on a des biographies, on a des amis, oui, des témoignages. On a aussi quand même des traités d'interprétation. Quand ce ne sont pas des conseils des compositeurs eux-mêmes. Je pense à Chopin vu par ses élèves, dont on a les témoignages des élèves qui racontent ce qu'était l'enseignement de Chopin. Et alors évidemment, si on va plus en amont, le 18e siècle, là c'est plus problématique, mais vous avez quand même les traités d'interprétation de Carl-Philippe Emmanuel Bach, l'art de toucher le clavier, qui donne aussi toute une foule de renseignements de comment on jouait à cette époque. Alors le clavier, je fais exprès de dire clavier et non pas piano, puisque le piano était pas encore existant dans sa forme qu'on connaît. Donc voilà, je sais pas si ça répond
1: à si, ça répond. Question. Alors vous êtes écrivain et compositeur. Est-ce que vous écrivez toujours en écoutant de la musique ? Est-ce que la musique conditionne à chaque fois l'écriture, et si c'est le cas, est-ce que vous choisissez la musique selon ce que vous envisagez d'écrire ou dans un style que vous souhaitez écrire ?
2: Alors, j'écris pas tout le temps en écoutant de la musique.
1: Que vous envisagez d'écrire ou dans un style que vous souhaitez écrire ?
2: Alors, j'écris pas tout le temps en écoutant de la musique, ça c'est

0: prédilections, des époques vers lesquelles je me tourne plus naturellement que d'autres, et qui, effectivement, elles, ont tendance à débloquer l'inspiration. Bon, le mot est un petit peu, toujours grandiloquent, inspiration, ça fait un petit peu le poète qui cherche sa muse. Bon, mais enfin, oui, voilà, il y a quelque chose de cet ordre-là. Trouver l'incidence musicale avec ce que je suis en train de lire, mais ça peut être complètement anachronique, hein, comme pouvait le faire d'ailleurs Solers, qui dit Picasso, c'est Haydn, ou Bach, je sais plus, enfin... Bon, Bach et Picasso, au demeurant, personne n'aurait l'idée de les rapprocher, mais il fallait que ce soit son petit grain de folie à lui qui s'en charge. Donc, après, j'ai pas un auteur, un compositeur, et puis il y a des fois où j'écris aussi sans musique aucune.
1: Qu'est-ce que la musique offre, donne, que la littérature seule ne peut pas donner?
0: Eh ben, c'est son pouvoir peut-être de sublimer le dire, l'écrire et de passer outre, c'est-à-dire de s'envoler directement dans l'émotion. C'est d'ailleurs ce que Céline avait, quand il se réclamait de la musique, cherché à faire, hein, atteindre l'émotion, cette espèce de noyau interne. C'est-à-dire, il y a quelque chose de contradictoire avec la musique. À la fois, on l'a en soi, mais pour qu'elle soit entendue par l'autre, il faut que quelque chose sorte. C'est là que le corps, dans toutes ces interprétations, intervient, le corps, donc il faut qu'il y ait un corps pour qu'il y ait une musique, et des vibrations, donc c'est quelque chose qui vient de l'intérieur, qui va vers l'extérieur, voilà. Pour citer un compositeur, pas du tout solercien d'ailleurs, Rachmaninov disait « J'écris une musique qui vient du cœur pour aller au cœur ». Voilà, je crois que c'est ça que... Alors, je dis pas que la littérature ne peut pas le faire, mais la musique le fait peut-être sans aucun détour. Et il faut s'entendre sur ce qu'est la musique. Voilà. Et là, on retourne sur moi, la musique, si vous voulez, je la situe. Chacun entend ce qu'il veut et est ému par ce qu'il veut. Bon, aujourd'hui, de toute façon, chacun a raison et tout le monde a tort. Donc, avec ça, on a rien dit, rien dit. Mais il y a quand même l'arbitre final, pour moi, qui serait le temps long, hein, donc pas en termes de décennies, mais en termes de siècles. Si encore aujourd'hui, à cette table, on est en train de parler de Mozart, de Bach, c'est qu'il y a quelque chose. Je ne sais pas si dans 300 ans, déjà, il faudrait qu'on continue d'exister, mais si on parlera de Britney Spears, bon, je veux bien, mais...
1: Au moins, il y aura des vidéos.
0: Voilà, il y aura des vidéos. Ça, c'est, là-dessus, ils auront gagné. Technologiquement, cette musique gagnera, de toute façon.
1: Voilà. Alors, venons à votre livre. Comment est née cette idée, Solers? Alors, vous l'avez fait, je l'ai dit, avec Céline et Beethoven. Alors là, Solers, comment est venu ce... C'est quoi l'inspiration, l'idée ou même le besoin,
0: oui,
1: de faire cet essai?
0: Besoin,
1: d'écrire cet essai, pardon.
0: C'est bien le mot. C'est-à-dire que c'est une particularité, c'est que j'ai découvert Solers en même temps que Céline. Et c'est donc pas innocent si j'ai écrit sur l'un et sur l'autre. Évidemment, je les ai mis en dos à dos dans le livre, mais c'est un petit peu, je me rends bien compte, un exercice de style un peu tiré par les cheveux, tant les Céliniens reprocheront tout de suite la différence et la tiédeur bourgeoise, dandiesque de l'un par rapport à l'éructation pamphlétaire, géniale, stylistique de l'autre, évidemment. Mais alors, pour répondre, dans les deux cas, c'est une sorte de débordement musical en moi, mais qui ne trouvait pas écho par le biais du piano lui-même, par le biais de la composition, laquelle d'ailleurs j'ai largement mis entre parenthèses, parce que c'est pour ça qu'on me pose la question, composition, elle est un petit peu à l'arrêt en ce moment, au profit d'autres activités, dont celle qui me fait venir ici, c'est-à-dire l'écriture. À hauteur d'homme, on ne peut pas tout faire. Et l'urgence est venue il y a 3 ans, quand Solers s'est décédé, il y a 3 ans jour pour jour, c'était hier, le 5 mai 2023. À ce moment-là, je venais de publier mon Céline, et son décès m'a laissé d'une certaine manière orphelin, m'a laissé un peu quoi, et je me suis dit... on n'aura plus ce monsieur, on n'aura plus ce rire, on n'aura plus ces traits d'esprit, cette ironie, parce que c'est là où, pour le coup, on peut le rapprocher de Céline. Ce sont des, si on les lit vraiment, ce sont des auteurs qui sont drôles. Et aujourd'hui, moi, ce qui m'est donné de lire actuellement, à de rares exceptions près, c'est pas drôle. C'est dramatique, c'est lourd, c'est bon, c'est ce qu'on veut, mais c'est rarement drôle. Ou alors c'est forcé, c'est comique, un comique d'ailleurs institué, politisé. Enfin bon, là on est au-dessus de tout ça, ou en deçà, mais on n'est jamais dans ces parages. Et par ailleurs, en plus pour ce qui est de la musique, chez Solers, j'avais déjà relevé depuis

0: des années que je le lis, des allusions à la musique, des citations de compositeurs, un essai sur Mozart, Mystérieux Mozart, et indépendamment des essais, une foule, comment dire, d'allusions musicales dans les romans, dans les entretiens. Donc c'est quelque chose qui revenait comme un leitmotiv dans son œuvre. Et je me suis dit, mais ça n'a pas été traité. Dans mes lectures, j'ai bien vu que la bibliographie, ça a été esquissé de ci, de là, un petit peu caressé dans un essai néanmoins très intéressant de Wadlasowski, Solaire sous l'art du sublime, mais c'était un chapitre où il parle un peu de Haydn, mais enfin, il n'y avait pas eu un essai qui soit exclusivement consacré à la place de la musique dans l'œuvre de Solaire. Et au-delà de ça, Solaire, ce musicien de la vie, parce qu'il est musicien, il n'a pas été musicien, il a fait un peu de piano comme ça, comme tout bon bourgeois qui se respecte, mais il n'a pas pu aller au-delà d'un certain niveau qui lui aurait permis d'en jouir vraiment intensément. Donc il a traduit sa musique dans sa littérature.
1: Et vous, il disait même, jamais je ne pardonnerai de n'être pas musicien.
0: Oui, tout à fait. Ça, c'est dans Une curieuse solitude, son premier roman de 1958.
1: Mais ça, vous l'interprétez comment? C'est une blessure? C'est un programme? C'est une feinte? C'est un truc solaire-sien pour faire parler?
0: Oh non, pour faire parler, il y a peut-être une coquetterie. C'est un roman quand même. Il a 22 ans quand c'est publié, mais il l'écrit sûrement en amont. Non, je pense que c'est sincère. Moi, j'ai tendance à prendre les écrivains vraiment au sérieux. Hein. L'analyse second, troisième, millième degré, justement, c'est bien pour l'université. Alors, l'université, vous allez me dire, j'y ai été, mais j'en suis sorti. Et puis d'ailleurs, j'y suis allé quand j'étais beaucoup plus âgé que la norme, ce qui me permettait d'avoir un recul que je voyais que les petits bambins qui sortaient de leur famille n'avaient pas. Et donc, non, c'est pas une coquetterie. Je pense que c'est vraiment vérifié, vérifiable, tout au long de son œuvre, depuis justement Une curieuse solitude, où il y a cette phrase, jusqu'à son roman posthume, La deuxième vie.
1: Et ce que vous dites, justement, la thèse de votre livre, c'est que les musiques ne sont pas que des allusions, c'est pas qu'un décorum, c'est l'axe de son œuvre.
0: Oui.
1: La musique est l'axe. Qu'est-ce qui vous a convaincu?
0: Un des axes. Le mien, celui que j'ai choisi.
1: Qu'est-ce qui vous... Oui, mais alors, pour lui aussi, de ce qu'on comprend dans votre livre, c'est qu'est-ce qui vous a convaincu de cela? Parce que dans des romans, la musique peut accompagner, peut donner une photo de l'époque, une ambiance, des goûts personnels ou le besoin du moment parce qu'on écoutait ça. Non, là, c'est plus fort que ça. Qu'est-ce qui vous a vraiment convaincu que la musique était un des axes principaux dans l'œuvre de Solaire?
0: Le fait que ça résonnait en moi par rapport à d'autres auteurs, tout simplement, il y a quelque chose de personnel, de subjectif de ma part. Et par rapport à ses déclarations, même dans des entretiens filmés, où on lui pose la question, on lui a fait justement le questionnaire Proust, là, et la musique, à la fin, il dit, mais sans musique, il n'y a rien, c'est pas possible. Il le dit, ça, très clairement, hein, on retrouve ses vidéos un peu partout, sur la toile, et puis dans ses livres, voilà. Donc la musique est quelque chose qui, pour lui, a été un patron sur lequel il a pu coudre comme ça toute son œuvre. Et on le vérifie aussi dans l'évolution stylistique de son œuvre. Vous avez un premier roman, Une curieuse solitude, qui est un petit peu dans le sillage de, on a pu dire Proust ou peut-être Mauriac, hein, qui d'ailleurs l'a encensé dès la sortie de ce roman, avec Aragon. Là aussi, c'est la dualité déjà là, hein, chez Solaire, les contradictions. Et à partir de son deuxième roman, Le Parc, pour lequel il a eu le prix Médicis, là, on a déjà un changement stylistique. Et alors après, ça va aller de pire en pire, ou de plus en plus, enfin bref. Et on arrive après à la phase un peu plus, expérimentale, et qu'il a fait vraiment se distancer par rapport aux autres écrivains. Donc les fameux livres sans ponctuation. Là, il y a quelque chose aussi, une incidence du rythme, donc de la musique, sur sa prose. Vous avez H, un roman qui s'appelle H, lettre majuscule, et vous avez Paradis 1, puis après, 5 ans plus tard, il s'y remet, Paradis 2, qui sont des livres sans aucune ponctuation, sans aucun paragraphe. Alors, il n'est pas le seul à l'avoir fait, hein, il a eu des prédécesseurs, mais il a repris ça à son compte. Quand même, Paradis sur 350 pages, il faut le faire. Et alors là, les allusions musicales pleuvent, et puis il faut, justement, pour le lecteur, faire cet effort de reconstituer le rythme, reconstituer la respiration, donc le rythme, et il y a une musicalité comme ça qui s'installe. Et puis après, Vous avez en 1983, vous avez Femme, où là, c'est le contraire. On n'avait pas de ponctuation avec Paradis. Là, au contraire, on a quelque chose de hyper ponctué, avec les trois petits points qu'il emprunte à Céline. Mais oui, il a plus ou moins plagié, on peut appeler ça comme ça. Non, je crois qu'il se l'est réapproprié, comme d'autres l'auront fait. D'ailleurs, il n'est pas le seul, mais ça a été une phase, hein, néanmoins très intéressante, d'ailleurs. Et puis, jusqu'à après... Le cœur absolu, entre-temps il y a eu Portrait du joueur, roman absolument génial d'ailleurs, et voilà.
1: Il est 19h, vous êtes toujours sur Restons Courtois, l'émission de débat de Radio Courtoisie, nous sommes avec Yannick Gomez qui nous présente son livre, son dernier livre, Solers, le musicien de la vie, aux éditions de Nouvelle Marge, nos amis de Nouvelle Marge. 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
1: Vous êtes toujours dans Restons courtois, chers amis. Vous savez qu'à 19h, c'est l'heure de la chronique culture, la chronique de Romaric Sangars. Alors, cher Romaric, vous vouliez aujourd'hui nous parler des crépuscules de mai. De quoi s'agit-il donc ?
3: Eh bien, les beaux jours reviennent, cher Arthur, mais avec un arrière-goût funèbre, du moins dans la République des Lettres. Si l'automne est la saison des prix littéraires, le printemps en France est encore la saison des prix littéraires. La profusion de ces récompenses, qui sont environ 700 dans notre pays, d'après les estimations les plus moyennes, entraîne dans leur sillon, à Paris comme en province, au gré des festivals, de nombreuses réjouissances et dans les salons réservés d'hôtels chics, dans les étages de brasseries à la mode, les salles spéciales de restaurants huppés, se pressent membres du jury, journalistes, auteurs, éditeurs, amis, personnalités diverses et pique-assiettes rouées, dans une atmosphère grisante et dont la griserie est encore entretenue par les coupes de champagne ou de vins blancs et rouges pour les plus modestes, les buffets déployant souvent toute la diversité de nos fromages pour offrir encore aux invités la possibilité d'une collation succincte afin de pouvoir continuer à boire, à débattre, à draguer et à se disputer jusqu'à une heure tardive. Le lauréat fait mine de s'étonner, remercie son éditeur et sa mère, lance une petite vanne choisie, tout le monde applaudit et retourne à sa conversation, laquelle change de thème et de ton, on se bouscule, un verre se brise, la fête se poursuit. Alors évidemment, en règle générale, le lauréat est aussi choisi parce qu'il a le même éditeur que le membre le plus influent du jury, ou parce qu'il n'a pas couché avec la femme de celui-ci, contrairement à son rival, ou bien encore parce qu'il a lui-même voté pour ce membre influent quand il était dans le rôle de jury au sein d'un autre prix. En effet, le fumet de la corruption parfume ces cocktails mondains, et l'on peut se demander ce qu'il reste de la grandeur littéraire derrière un tel cirque, et rétorquer aussitôt que la grandeur littéraire s'est toujours élaborée au sein d'un tel cirque. Qu'il est même, a priori, plutôt un signe de bonne santé parce que cette disproportion d'événements dans les arrondissements de Paris et toutes les villes de province démontre à quel point la chose littéraire est sujet d'affect, de solennité, d'ambition et de fantasme dans le pays de Molière et donc à quel point elle compte, à quel point elle règne, à quel point toujours elle illustre notre âme propre. Sauf que, ces dernières semaines, derrière les paillettes et les bulles, les chèques exemptés d'impôts remis aux victorieux et tout le faste des célébrations, un constat sombre remontait dans les confidences que me firent plusieurs éditeurs.
1: S'agirait-il du choc de l'affaire Grasset qui a fait couler tant d'encre en ce début de printemps ?
3: Eh bien, pas tant que ça. L'affaire Grasset n'est qu'un épiphénomène dérisoire, m'a-t-on affirmé. En outre, on verra lequel de ces auteurs fugitifs sera vraiment parti dans 6 mois, me signalait-on aussi. On m'a même rapporté que la consigne circulerait dans les grandes maisons de n'accueillir aucun transfuge. Les migrants, c'est toujours mieux quand ça débarque chez le voisin, que voulez-vous. Mais si cet événement qui avait fait tellement de bruit dans les grands médias se trouvait à ce point relativisé en coulisses, c'était parce qu'il n'apparaissait que comme le coup d'éclat qui voile le désastre. Et le désastre, c'était que le milieu éditorial ne craignait pas tant les offensives d'un milliardaire breton que l'effondrement, quoi qu'il en soit, de son marché. Ce que remarquait déjà Rémi Carlu la semaine dernière, qui avait évoqué dans sa chronique la situation dramatique de la librairie Gilbert Joseph, n'était qu'un symptôme parmi d'autres, mais spécialement flagrant, d'une réalité qu'il avait lui-même décrite et que les nombreux acteurs du métier du livre que je croisais ces dernières semaines me confirmaient tous d'un ton fatal entre deux coupes de champagne. La chute est drastique, on parle d'une courbe des ventes ayant perdu 25% en un an, sans compter que ce qui limite encore très faiblement la casse n'est que le succès de la dark romance ou de thriller pour adolescents, bref, de la malbouffe culturelle pour attarder mentaux.
1: C'est étrange, ce triste bilan de fin d'année scolaire, il me semble qu'il avait déjà été prédit justement dès septembre.
3: Absolument, cher Arthur. C'était le thème du numéro de septembre dernier du magazine L'Incorrect. Nous évoquions alors avec Alain Finkielkraut, Patrice Jean et Éric Nolot la fin du monde du livre. Il semblerait qu'il n'ait pas fallu plus de quelques mois pour que cette prophétie s'accomplisse en ses premiers fracas évidents. C'est là que se situe le vrai drame du moment. Pendant que Virginie Despentes s'insurge contre de prétendues prédations, le butin fond et les lecteurs disparaissent. Pendant que la gauche, qui a pris en otage la culture, se barricade comme jamais dans son bunker et prétend même, comme le magazine Les Inrecuptibles, pièce centrale de l'édifice médiatique de Bien Pigas, attendre depuis les murs de ce bunker les assauts présumés de la bête immonde, cette gauche ne se rend pas compte que la culture est déjà en ruine, qu'il n'y a presque plus rien à piller. Elle n'est pas en ruine à cause de CNews ou du Grand Capital, à cause d'une ingérence russe ou d'un obscurcissement spontané des esprits. Elle est en ruine parce qu'il y a eu 68 et 81, c'est-à-dire l'effondrement programmé de l'éducation nationale pour des raisons idéologiques et des erreurs de jugement anthropologique et moral typiques des idéologies de gauche, et que palier après palier, des nouvelles générations finissent par se trouver intellectuellement inaptes à accéder au degré supérieur de la culture. Ceci combiné évidemment au délitement mental produit par l'addiction au réseau, mais encore à l'évaporation d'une haute culture héritée perçue comme discriminante. Le processus global a fini par éradiquer naturellement le public nécessaire au développement d'une culture digne de ce nom.
1: Selon vous, ce serait donc la gauche d'hier qui serait une menace pour la culture d'aujourd'hui bien davantage que les prétendus fascistes de demain ?
3: Exactement, cher Arthur, voilà qui est parfaitement résumé. Et puis, il y a un autre facteur qu'il faudrait tout de même signaler. À quoi bon prendre au sérieux des intellectuels, des écrivains, des essayistes, pérorant sur les plateaux télé ou les antennes radio depuis 30 ans, et qui n'ont rien compris, rien aidé à comprendre, rien prévu? Pourquoi dépenser 20 euros et 10 heures de temps pour lire un écrivain engagé tellement éloigné des réalités concrètes de son temps qu'il s'étonne aujourd'hui de ce qui arrive, parce que rien ne l'y avait préparé? Cela fait presque 50 ans que les intellectuels de gauche disposent en France de tous les relais pour imposer leur science à la population, de l'école à la cérémonie des Molières, en passant par le service public audiovisuel. Résultat, aujourd'hui, le RN est aux portes du pouvoir. C'est donc bien que ces gens sont terriblement mauvais et inefficaces. Avant que tout lecteur ait disparu du pays, tant qu'ils voient encore quelques dames naïves faire la queue à leur signature, on pourra donc toujours leur remettre le prix de l'aveuglement collectif.
1: Merci, cher Romaric. Yannick Gomez, vous faites le même diagnostic sur la musique? Il y a un effondrement niveau, on va dire, culturel, éducatif, qui fait qu'on a du mal à accéder ou à vendre une culture exigeante, audacieuse?
0: Oui, c'est, disons que c'est... La musique classique, c'est quelque chose d'exigeant et qui suppose des personnalités qui n'aient pas complètement abandonné l'exigence. Sur ce registre, on peut dire qu'effectivement, il y a une sorte de délitement qu'on peut observer, c'est certain. Dire que c'est la faute de la gauche intégralement, on peut le dire, je ne vais pas aller contre cet examen. J'attends simplement que la droite, sur le plan culturel, propose quelque chose qui fasse un peu mieux que de taper sur la gauche. C'est-à-dire que, effectivement, il y a eu une mainmise de la gauche depuis des décennies. Là-dessus, on ne peut que être d'accord. Mais alors, il faut que, si on critique ça, il faut que la droite se mette vraiment au boulot et à proposer quelque chose d'autre, de tout à fait valable, de sérieux. C'est pas le problème. Il y a des personnalités, indépendamment des radios, des chaînes de télévision, mais voyez par exemple des programmes exclusivement culturels où on parle de la musique classique, trouvez-moi.
1: Et je vous dirais que dans certains organismes d'État, comme la CAF ou la Sécurité sociale, on entend encore du Vivaldi, du Chopin pour faire une musique d'attente.
0: Et plus sérieusement, vous voyez bien que vous avez Radio
1: l'État
0: Classique.
1: L'État fait son boulot.
0: On est quand même vraiment la dernière roue du carrosse pour ce qui est de la musique classique. Donc ça, c'est quelque chose qui... qui est un examen qu'on peut faire. Je sais que vous, à Radio Courtoisie, vous diffusez la musique classique. C'est pas une critique pour ce qui est de cette radio-là.
1: Et pas assez de Britney Spears, je le regrette.
0: Ah oui, ça c'est un grand dommage. C'est vraiment. Et à l'idée aussi, une Johnny Hallyday. Voilà.
1: C'est vrai. Bon, revenons à votre livre. Solers. Alors, il y a la musique, mais il y a aussi les femmes. Solers, c'est les femmes, parce que les femmes sont souvent musiciennes dans ces romans.
0: Oui.
1: Et quelle est la portée de ce rapprochement entre femme et musique dans son œuvre?
0: C'est pas un rapprochement, c'est une aimantation. C'est-à-dire que Solers, évidemment, était amoureux de la première femme qui soit, c'est-à-dire la musique, mais de celle qui s'en faisait les interprètes. Donc Cecilia Bartoli, Martha Argerich, voilà, des stars vraiment de la musique classique. Il était complètement gaga de ça. Bon, je pense qu'il en a connu d'autres, hein, mais là, je cite ces deux noms. Il les a à maintes reprises transposés dans ses romans. Donc ça, c'est quelque chose de très important pour lui. Si elle n'est pas musicienne, la femme doit en tout cas être sensible à la musique d'une manière ou d'une autre. Et donc, si elle ne va pas l'être directement, elle sera transposée dans un de ses romans auquel je pense, Portrait du joueur, comme pouvant jouir, au sens premier du terme, sur de la musique, par exemple. Et c'est quelque chose qui est tout à fait sérieux, hein, qui est drôle à la fois, mais sérieux chez Soler, qui est présent. Hein, donc le sexe et la musique sont le sexe, les femmes par continuation, mais dans ces scènes érotiques, la musique peut être tout à fait convoquée. Et de manière plus sérieuse, elle est aussi une sublimation de l'être humain, de la nature. Elle est à la fois... si vous voulez, par les femmes, l'émanation d'un corps en action, si vous voulez, en vibration, et en même temps, le microcosme dévoré par le macrocosme, et inversement. Donc, il y a un aller-retour, si vous voulez, entre le petit et le grand, entre le corps, l'instrument, et voilà. Il le dit d'ailleurs dans Une curieuse solitude, il dit « il faudrait savoir se jouer comme d'un instrument ». Voilà. Donc là, c'est la contraction parfaite. Quand il dit savoir se jouer comme on joue d'un instrument, donc jouer de son corps, jouer d'un instrument. Ça, voilà. Et c'est ce qu'il recherchera. Alors jouer, c'est-à-dire se jouer, interpréter, mais aussi jouer au sens joueur, portrait du joueur. Voilà. Et donc, c'est pour ça qu'on lui a reproché de jouer, de ne passer son temps qu'à jouer, au prix parfois de manquer de sérieux. Voilà. Dans des situations qui l'étaient, effectivement. Voilà. Pour les femmes, c'est vraiment... ce sont ces âmes d'accompagnement qui manifestent la musique, à travers lesquelles il va chercher à se réaliser musicalement ou psychologiquement. Alors là, je parle plutôt sur le... Je fais référence, bien sûr, à Julia Kristeva. Mais voilà. J'ai eu un papier... que Jacques Henrique a eu la gentillesse de rédiger dans le Hard Press de mars, où il racontait que quand il allait voir Philippe Solers, à peine il repartait, que dans la cage d'escalier, dans l'ascenseur, il entendait Solers qui mettait de la musique à fond. Musique, bien sûr, qui n'était pas Britney Spears. La musique classique. Ah, il écoutait du jazz. Hein. Ça, par contre, voilà. Moi, j'ai pas mis l'accent sur le jazz, parce que je ne suis pas jazzman. J'aime écouter du jazz, ça c'est clair. De temps en temps, mais je suis pas un expert, donc je vais à ce que je sais. Mais voilà. Donc il faut vraiment que les femmes soient musiciennes, mais les hommes aussi. Hein, mais bon, ouais, il était porté sur les femmes, donc il fallait que ce soit vraiment une symbiose. Voilà.
1: Alors allons sur le côté maintenant peut-être plus littéraire, exclusivement littéraire, on va dire, oui. De l'œuvre de Solers. Vous écrivez que Solers est une œuvre sous-évaluée.
0: Oui, je crois.
1: Alors ça m'a surpris. Sous-évalué par qui ? Et c'est-à-dire sous-évalué littérairement, médiatiquement ?
0: Ah non, sûrement pas
1: historiquement,
0: médiatiquement.
1: Historiquement ? Ouais, expliquez-nous.
0: Alors, sous-évalué en tant qu'œuvre qui tient debout, qui va tenir dans le temps. J'en fais ici les paris. Bon, on verra ce que ça donne. Mais vous remarquerez que quand on parle de Solers, qu'est-ce qui ressort ? Vous avez interrogé les gens... Donc le public est resté sur le dandy, invité dans les plateaux télé. Bon, il n'a pas été le seul.
1: Germano Pratin
0: qui fait la pluie et le beau temps dans l'édition.
1: Voilà.
0: Ça a été vrai. Ça l'a beaucoup moins été par la suite, sur la fin de sa vie. Vous savez, j'ai des témoignages comme quoi c'était loin d'être aussi simple que ça. Témoignages, je ne peux pas citer parce qu'on m'a dit d'être discret, mais voilà. Des gens et qui ne sont... certains d'autres écrivains, des collègues, voilà. Important de oui, plus tard voilà. Non, il a été sous-évalué parce que noyé, ce que je disais au début de l'émission, c'est-à-dire par les problèmes politiques, par les problèmes idéologiques. Moi-même d'ailleurs, je me suis un peu querellé avec certains solersiens pour avoir justement émis aussi des dissonances par rapport à ses positions pour lesquelles je ne le suis pas. Donc je suis si vous voulez, admiratif de son œuvre, mais pas complètement aveuglé, du moins sur le plan politique. Donc, il n'a pas été sous-évalué, non, ça c'est clair, sur le plan médiatique, il a été là. Bon, enfin, sur la fin, on le voyait quand même un peu moins. Hein. Il sortait un livre par an, c'est vrai, ou parfois un tous les deux ans, mais... oui, un par an sur la fin, mais c'était des livres qui étaient très, très minces, en termes de taille, pas en termes de contenu, sûrement pas. Et il a été sous-évalué parce qu'on a retenu de lui trois titres, quoi. Femme, bon, très bien. Dans le meilleur des cas, Paradis. Là, c'est déjà un lectorat beaucoup plus réduit, et on comprend pourquoi. Il faut quand même se lever de bonheur pour lire ça, il faut le dire quand même. Et puis, Dictionnaire amoureux de Venise, et puis voilà, quelques articles dans Le Monde à l'époque, le JDD un peu plus tard, enfin bon. Mais c'est très dommageable, je trouve, de réduire les positions politiques d'un écrivain uniquement à ça et d'obscurcir ou d'obstruer l'accès à une œuvre. Ça, c'est vraiment regrettable. Les positions politiques des écrivains de tout temps ont créé des problèmes. Voilà, donc il en parle d'ailleurs quand il égratigne un peu ses contradicteurs en disant « nos valeurs ». Alors évidemment, « nos valeurs », N majuscule, comme étant un personnage qui s'appellerait « nos valeurs », comme un prénom « nos valeurs ». Alors « nos valeurs s'offusquent »,« nos valeurs crient »,« nos valeurs s'éructent »,« éructent ». Mais en fait, il y a une condamnation, mais il n'y a pas de lecture de son œuvre. En tout cas, si ça avait été le cas, je n'aurais pas eu besoin, moi, de prendre en charge le problème de la musique dans l'œuvre de Solers. Je ne suis pas quand même... Il y a des pianistes qui courent les scènes du monde, qui auraient pu largement et bien plus que moi le faire, mais ils ne l'ont pas fait. Donc il fallait quelqu'un qui ait du temps, c'était moi. Et puis qui s'y intéresse, et puis tant qu'à faire, qu'il l'ait lu aussi. Et pas juste deux ou trois livres. On parle de quelqu'un qui a écrit plus d'une centaine de livres.
1: Quand même, le sentiment, vous nous présentez un peu comme un paria.
0: Mais c'est contradictoire, mais c'est très contradictoire.
1: Stoller's paria, alors c'est pareil. Non, mais c'est bien, on est surpris.
0: Mais c'est... Oui, t'étais pas un paria.
1: Il y a des parias qui aimeraient bien être Solers, quoi.
0: Oui. Non, mais c'est clair. Il avait ses entrées, on va pas se cacher. Mais vous remarquerez aussi la contradiction. C'est que précisément, j'ai pas été invité une seule fois par les médias de gauche. Jamais. Donc moi, je veux bien ce qu'on veut, mais s'il avait été si encensé, la gauche qui nous vend la culture depuis des années, qui est... la garante de la musique, justement, la musique classique, tout ça, tous ces milieux. Moi, je les côtoie, je les connais. Mais pourquoi ils ne s'intéressent pas à ça, alors? Pourquoi c'est...
1: Parce qu'ils ne sont pas curieux, parce qu'ils sont incultes.
0: Mais bien sûr,
1: exactement. Ce n'est pas forcément des raisons politiques ou...
0: Mais non. Mais là-dessus, je pense que les positions de Solers sont beaucoup plus discutables que les propriétaires du temple. Les solersiens, patentés. Il y en a qui sont très valables. Hein. Moi, je ne jette pas... La gauche et la droite ne m'intéressent pas. Ce qui m'intéresse, c'est une signature valable dans le temps. C'est prétentieux de dire ça, mais c'est-à-dire, moi, je serais pas là pour le voir, mais qu'il y ait une manifestation d'une qualité. On est dans une ère de quantité, et la qualité n'est plus au rendez-vous, ou alors comme ça en échantillon. Et Solers, on peut ne pas aimer. Ça, c'est une autre conversation, c'est un autre débat. Et ça, je peux tout à fait l'entendre. Moi, voilà, il y a des auteurs qui ne me parlent pas. C'est comme ça. Les goûts, à un moment donné, se heurtent aussi à nos sensibilités. C'est comme pour la musique, d'ailleurs. Mais ne pas l'aimer, c'est une chose. Mais mésestimer toute une carrière, toute une œuvre protéiforme, multiforme, musicale, sensuelle, drôle. Bon, c'est vrai, rarement violente. On lui a reproché aussi de ne pas prendre en compte les drames qui ont été les siens, un peu plus personnels, mais c'est vrai dans un sens et puis faux dans l'autre. Mais enfin, allez lire les textes, voilà, tout simplement.
1: Romaric Solers.
3: Oui, d'un point de vue littéraire, comme vous l'avez rappelé au niveau de son évolution, il y a un Solers d'abord très avant-gardiste, ne serait-ce qu'avec la revue Telle Quelle, qui est la dernière revue officielle, on va dire, des avant-gardes françaises avant la fin de tout projet avant-gardiste, par rapport à sa propre démarche littéraire et formelle. Et puis, on a finalement dans la deuxième partie, peut-être de son œuvre et de sa vie, un Solers très 18e siècle, qui d'ailleurs vante sans arrêt le libertinage, mais dans tous les sens du terme, le libertinage aussi philosophique, et la grâce du XVIIIe siècle qui l'oppose finalement au cul de plomb du XIXe et du XXe siècle, d'où aussi l'éloge de Mozart. comment est-ce que ça transparaît d'un point de vue musical? C'est-à-dire, est-ce que le 18e était lui-même un siècle musical? Est-ce que ses goûts musicaux, au-delà de Mozart, qui évidemment est 18e siècle, sont très 18e siècle? Comment ça s'articule avec sa modernité à lui, ou son antimodernité paradoxale, comme toujours chez Solers?
0: Alors, votre question en renferme au moins trois.
3: C'est un pack.
0: Ouais.
3: C'est un pack.
0: Comment?
3: C'est un pack, je sais.
0: C'est un package, hein, pour parler français. Non, il est. Alors, ça, c'est incontestable. C'est un 18e-iste. Il s'est quand même suffisamment réclamé de ce siècle-là pour ne pas le dire. Maintenant, Mozart, bon, il a fait ses preuves. Il a écrit Mysterio Mozart, donc c'est quelque chose qui était là bien avant. Hein. Il y a des allusions à Mozart. Déjà justement dans ses écrits avant-gardistes, hein. Donc Mozart, Haydn bien sûr, le grand papa, hein, papa Haydn du 18e siècle, voilà. Donc alors les manifestations, c'était ça votre question, c'est-à-dire l'impact sur le style, ça que vous vouliez dire, ou
3: Oui, enfin son rapport à la musique est-il 18e-iste comme dans son attitude finalement et sa littérature?
0: Est-ce que oui, je crois. Ouais. Même si, c'est clair qu'il y a un repoussoir. C'est pour lui, alors là, le diable absolu, esthétiquement parlant, mais même pas que, sur le plan de l'histoire, sur le plan des mœurs, c'était vraiment le 19e siècle. Ouais. Là, pour lui, c'est épouvantable. C'est pour ça que j'ai écrit un chapitre où je le mets en dos à dos avec Glenn Gould, parce que le pianiste comme l'écrivain se retrouve vraiment là-dessus, où il saute du 18e directement au 20e, mais expurge complètement le 19e siècle, qui pour eux est diabolique, autocentré, baveux, émotif, nombrilique, wagnérien s'il n'en faut. Donc non, tout ça c'est vraiment, alors là, c'est pas admissible, parce que, bon, voilà, pour des raisons esthétiques, peut-être politique aussi, pour ce qui concerne Solers, puisque bon, Wagner, c'est l'Allemagne. L'Allemagne, vous n'êtes pas sans savoir que quand il était petit, sa maison a été envahie par les Allemands, enfin, a été annexée, du moins en partie, le rez-de-chaussée, puis il se retrouvait comme ça à l'étage. Il l'a suffisamment expliqué lui-même.
3: Il était occupé, mais au rez-de-chaussée.
0: C'est-à-dire, non, il y avait une partie de la maison qui était réservée par les Allemands, qui était là. Et l'autre partie, où ils étaient en train de se recroqueviller et d'écouter en douce Radio Londres. Donc voilà, ça c'est le côté justement anglophile, de par les origines de la famille de Solers, et par ses acquaintances à lui, par ses affinités. D'ailleurs, qui se rejoignent justement avec Haydn, lequel a eu un grand succès en Angleterre. Donc, vous me parlez de Mozart, mais c'est vrai, il a écrit sur Mozart. Je regrette qu'une chose, c'est qu'il n'ait pas fait un essai sur du même type que Mysterio Mozart, un Mysterio Haydn ou je ne sais quoi, puisque à un moment donné, il écrit dans un petit livre qui est très peu lu là aussi, ou en tout cas dont on fait très peu mention, Carnet de nuit. Et dans Carnet de nuit, il dit, si je dois vraiment choisir, j'emporte les sonates pour piano de Haydn. Donc, vous voyez que c'est Haydn synthétise un peu la quintessence de là où va Mozart, hein, et là où ira après Beethoven. Et donc, tout ça, ce sont des compagnons de route pour lui. Ou bien, de l'autre côté du siècle, du 19e, qu'on a vraiment, perforé totalement, on se retrouve avec la seconde école de Vienne. Alors là, bon, voilà, on est avec Webern, voilà. Il parlera un petit peu, quand même, si, de Stravinsky, mais enfin, la musique russe, alors là, c'est pas du tout son truc. Contrairement à moi, d'ailleurs. Voilà.
1: Dernière question, il faudra une réponse courte, même si la question mérite plus de développement.
0: Là, la question était quand même vraiment consistante, donc la réponse l'a été aussi.
1: Voilà. Non, mais c'était pas un reproche,
0: oui.
1: Même si j'aime Britney Spears. Vous parlez d'une désobéissance au roman communément normé. Alors, qu'est-ce que Solers refuse exactement dans le roman traditionnel, si on peut dire qu'il y a un roman traditionnel?
0: Oui, il refuse le roman comme produit commercial, et comme il dirait lui-même, je pense, comme bouilli. Hein, vous voyez, tout à l'heure, vous m'avez demandé quelle lecture, quel auteur m'évoque Britney Spears. Je vous ai répondu, vous prenez n'importe quel roman de gare. Bon, parce que c'était un petit peu dédaigneux à l'endroit de Britney Spears, mais je ne crois pas qu'elle regardera cette émission, donc ça va. On ne sait jamais. Son refus, c'est d'obéir, si vous voulez, à la représentation de l'image, comme le roman étant comme le miroir d'un film. qui serait un peu susceptible d'être projeté, d'être mis à l'écran, d'être porté à l'écran par Hollywood. Donc c'est le refus à la fois de l'intrigue, de l'obsession de créer une histoire avec un développement, avec une fin heureuse, c'est-à-dire ce qu'on leur reprochait d'ailleurs, hein, c'est des romans qui se travestissent en essais pour beaucoup. Mais il y a quand même des personnages, et il y a quand même des personnages, alors souvent on lui a parlé des femmes, mais il y a aussi des personnages masculins, il y a quand même des semblants d'histoire, même si très souvent c'est plutôt des pensées fragmentées, pulvérisées, donc on est plutôt dans du roman métaphysique, mais sûrement pas commercial, voilà, ça va pas être... la petite ménagère qui se met à écrire, qui raconte que son tonton l'a violée. On n'est pas dans ces, on n'est pas là-dedans. Voilà.
1: Merci beaucoup, Yannick Gomez. Je rappelle donc votre livre, Solers, le musicien de la vie. Où est-ce que la caméra est là-bas? Elle est ici, elle est là. Voilà. Musicien de la vie. Aux éditions Nouvelle Marge. Je rappelle également Renaître et vivre sous la direction de Thibaut Collin. Comment aider les nouveaux chrétiens à persévérer. Et je vous annonce également la sortie du prochain numéro de L'Incorrect qui vous attend donc demain chez votre marchand de journaux. Curtis Yarvin, gourou trumpiste ou vrai prophète, l'entretien exclusif. Chers amis, je vous remercie. On se retrouve mercredi prochain. Demain, c'est Marc Hainaut de Valeurs Actuelles. Vendredi, Marc Baudrier. Et puis lundi, le président Bouclet. Je vous souhaite une très bonne soirée et à très bientôt.
4: Ça suffit maintenant.

0: Ce numéro de Restons Courtois est à retrouver à la demande sur notre site internet rc.fr. Restez bien avec nous. Il est 6h57, dans 3 minutes en direct, ligne droite, dirigée aujourd'hui par Alexandre de Galzin.
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0: Bienvenue, merci d'être avec nous en ce jeudi 7 mai 2026. Voici les grands rendez-vous de votre journée tout à l'heure à 10h en direct. Anthologie de la création dirigée par Daniel Abrocorn. À midi en direct également le libre journal d'Aude de Kéros. À 17h, Sursum Corda de l'abbé Mathieu Raffray. À 17h30, toujours en direct, Restons Courtois, dirigé ce soir par Marc Hainaut. À 19h30, en direct également, le libre journal des traditions, dirigé par l'abbé Alain Laurence. Et puis toujours en direct, à 21h30, le libre journal de la souveraineté, une émission dirigée par Michel Leblême. Et pour l'instant, voici en direct la ligne droite, dirigée aujourd'hui par Alexandre de Galzin. 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
4: Bonjour chers auditeurs, bonjour à tous. Merci d'être avec nous ce matin ici sur Ligne Droite, la matinale de Radio Courtoisie. C'est un plaisir de vous retrouver ici ce matin. Alors, tout d'abord, à 7h déjà, non mais attendez, il faut que je vous précise avec qui je suis tout de même. Je suis avec donc l'équipe, notamment Magda Dautefeuille. Bonjour Magda.
5: Bonjour Alexandre.
4: Maëlys Clausel.
6: Bonjour Alexandre.
4: Et puis derrière, à la technique, c'est Arnaud.
7: Bonjour à tous.
4: Alors, aujourd'hui, plusieurs sujets différents. Tout d'abord, on parlera eh bien de Bruno Retailleau qui désormais menace les associations identitaires. Comment? Eh bien, c'est Mathieu Sassy, avocat que nous avons déjà reçu à cette antenne, qui vous l'expliquera. Et puis à 7h25, grand sujet qui sera animé par Maëlys Clausel. La face obscure de la police, les forces de l'ordre défendent-elles vraiment la France? Nous recevrons pour cela l'ancien policier Jean-Pierre Colombiès et le commissaire divisionnaire Maurice Signolet. Et puis enfin à 8h20, ce sera Hervé de Lépineau, le nouveau maire de Carpentras, qui nous expliquera à quels nouveaux défis sont confrontés les maires Rassemblement National. Et puis Jean de Gana nous parlera un petit peu quand même de son procès qui a eu lieu hier, et à 9h05, comme tous les jeudis, ce sera l'analyse de Jean Messia. Voilà, un bien joli programme pour ce jeudi qui sera le dernier de la semaine sur Ligne Droite. Mais avant de commencer tous ces entretiens, un petit point sur l'actualité avec Magda Dautefeuille.
5: Bonjour à tous, chers auditeurs. Ce mardi s'ouvrait le premier procès suite au scandale du périscolaire parisien, celui d'un ancien animateur de 47 ans poursuivi pour harcèlement sexuel sur 9 fillettes de CM2 et agression sexuelle sur 3 d'entre elles, des faits extrêmement graves commis dans une école du 11e arrondissement. Et pourtant, à l'issue de l'audience, le parquet a requis seulement 18 mois de prison avec sursis probatoire. Pas de prison ferme demandée et l'homme est aujourd'hui sous simple contrôle judiciaire. Un message lamentable envoyé aux familles et aux victimes, parce que soit les faits sont insuffisamment établis et dans ce cas, la procédure pose question, soit les faits sont sérieux et alors cette réponse judiciaire apparaît totalement dérisoire au regard de la gravité des accusations et de l'âge des victimes. Et encore une fois, la justice donne le sentiment de protéger davantage les prédateurs que de défendre les enfants. Quant à savoir si le système est capable de se corriger avant que ces affaires ne deviennent banales, visiblement la réponse est non. Le jugement sera rendu le 16 juin prochain.
4: Et puis le pape Léon XIV pourrait être bientôt en France.
5: Et oui, le pape Léon XIV pourrait effectuer une visite en France dès la fin du mois de septembre. Selon la conférence des évêques de France, un déplacement à Paris et à Lourdes est actuellement en préparation. Après plusieurs échanges entre le souverain pontife et le cardinal Jean-Marc Aveline, le Vatican n'a pas encore officialisé ce voyage. Mais l'Église de France affirme qu'une première ébauche de programme existe déjà. Emmanuel Macron aurait également soutenu cette initiative lors de sa rencontre avec le pape à Rome le 10 avril dernier. Lui qui parle souvent davantage de laïcité punitive que de racines chrétiennes de la France. Bref, un symbole pourtant pour les catholiques français, un symbole important pardon pour les catholiques français, d'autant que le pape aurait exprimé une grande estime pour la France et son histoire spirituelle. Et contrairement au pape François qui avait toujours refusé une véritable visite d'État en France, Léon XIV semble vouloir renouer un lien plus direct avec la fille aînée de l'Église.
4: Et on le remercie. Nouvelle polémique autour du canon français, ça n'en finit plus.
5: Et oui, c'est ça, ça n'en finit plus et ils ne savent plus quoi inventer. Le recteur de la grande mosquée de Paris, Chems Eddine Hafiz, accuse ces grands banquets populaires autour de la gastronomie française d'exclure symboliquement une partie de la population, notamment parce qu'on y sert du porc. Dans une vidéo, il critique un rassemblement de 4000 convives autour d'un cochon à la broche, estimant que ce type d'événement enverrait un message que certains ne sont pas chez eux en France. Oui, ce sont des propos complètement absurdes. Alors Marion Maréchal a réagi en rappelant que la gastronomie française n'a pas à s'excuser d'exister, et désormais l'affaire remonte jusqu'au gouvernement, puisqu'interpellé au Sénat sur le canon français, le ministre de l'Intérieur a promis une réponse si les différentes accusations formulées contre ces banquets étaient avérées. À croire qu'on s'ennuie vraiment en France pour transformer un banquet populaire et convivial en affaire politique. Donc maintenant, célébrer la cuisine française traditionnel doit-il désormais être considéré comme une provocation? Parce qu'à ce rythme-là, bientôt, manger du saucisson deviendra un acte politique. Alors écoutons le maire de Chalon-sur-Saône, Gilles Platret, réagir sur Sud Radio.
6: En France, si vous vous retrouvez pour manger un bout de cochon, eh bien, vous excluez ceux qui n'en mangent pas. Mais attendez, on est quand même dans le, là, on en, ça fait écho à notre débat de tout à l'heure. On est quand même dans le délire. C'est-à-dire que vous n'avez plus le droit. Alors moi, je reçois le canon français à Chalon. Et ce sera d'ailleurs pour un banquet de cochon aussi, traditionnellement, au moment de la fête des vendanges. Mon Dieu, là, il y a du vin et du cochon. Je sais pas, je vais avoir droit sans doute à une fatwa de monsieur Aziz, mais au bout d'un moment, faut qu'on arrête et qu'on remette les choses en face. On a le droit de se rassembler et de manger ce qu'on veut. On a le droit de faire la fête sans être accusé d'exclure les autres. Parce que chacun fait comme il veut, on est en France, et la France, c'est le pays de la liberté. Or là, ce monsieur est en train de contester la liberté de certains de manger des produits qui ne sont pas mangés par tous. Donc il y a une dérive, et elle est accentuée, et je le dis bien, c'est d'autant plus préoccupant que le recteur de la Grande Mosquée est dans la main du régime d'Alger, il l'a déjà montré, et il est en train d'accentuer cette différence. Je pense que là, pour une des plus hautes autorités religieuses musulmanes en France, ce discours est particulièrement, pardonnez-moi de le dire, séditieux.
5: C'était Gilles Platret résumant parfaitement la situation.
7: Et puis du côté de l'Iran, que se passe-t-il ?
5: Eh bien, l'opération américaine Projet Liberté devait montrer la puissance des États-Unis et rouvrir le détroit d'Ormuz, mais résultat, seulement deux navires escortés en 24 heures avant une suspension immédiate décidée par Donald Trump pour tenter d'arracher un accord avec l'Iran. Pendant ce temps, plus de 1600 navires restent bloqués dans le Golfe. La circulation est quasiment paralysée et même des bâtiments escortés par l'armée américaine continuent d'être visés. Les gardiens de la révolution iranienne menacent désormais toute tentative de passage hors des routes qu'ils imposent eux-mêmes. Autrement dit, malgré les destroyers, les drones, les avions et 15 000 militaires déployés, l'Iran continue de tenir le verrou stratégique du pétrole mondial. Et chaque jour qui passe augmente non seulement le risque d'escalade, mais aussi la pression sur les prix de l'énergie partout dans le monde.
7: Et pour le sport ?
5: Eh bien, en foot, le Paris Saint-Germain se qualifie en finale de la Ligue des Champions hier face au Bayern Munich. Un partout pour le match retour auquel le PSG avait déjà des points d'avance. Deuxième finale de Ligue des Champions consécutive pour le club parisien.
7: Et pour ce qui est de la météo maintenant ?
5: Eh bien, aujourd'hui, les nuages bourgeonnent sur une large moitié nord du pays, mais laissent passer quelques éclaircies avec encore de faibles averses en Bretagne, dans le nord-est et le massif central. Le soleil, quant à lui, domine de l'Aquitaine à la Méditerranée. Côté température, nous attendons pour les maximales de 15 à 21 degrés du nord au sud, avec notamment 15 à Cherbourg, 17 à Paris, 19 à Lyon et jusqu'à 21 à Ajaccio. Et nous célébrons en ce 5 mai Sainte Flavie et Sainte Gisèle, qui est la sœur de Saint Henri, épouse de Saint Étienne et mère de Saint Aimeric.
7: Eh bien, dis donc, sacrée famille. Merci Magda.
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7: Et tout de suite, on passe au décryptage avec Maïlys Clozel, ou plutôt une sorte de compte-rendu, parce que Maïlys, hier, vous étiez donc à la soirée des lanceurs d'alerte de l'ASLA. Donc expliquez-nous un petit peu.
8: Eh bien écoutez, exactement, cher Alexandre, comme je l'avais dit, j'étais donc hier soir là-bas, et c'était une soirée là où les lanceurs d'alerte que nous connaissons, enfin on peut les considérer comme des lanceurs d'alerte patriotes, disons, étaient tout à fait récompensés pour leur travail assez acharné du quotidien. Donc c'était une soirée où militants, journalistes, intellectuels étaient au rendez-vous. C'est ce genre de moments de communion qui sont assez essentiels pour se remémorer du fait que nous ne sommes pas seuls. Et puis écoutez, chers auditeurs, je vais évidemment vous dire ces personnes qui ont été
7: récompensées effectivement. Parce que c'était ça l'objectif, c'était de récompenser donc les meilleurs lanceurs d'alerte du camp patriote.
8: Exactement. Alors oui, effectivement les meilleurs, là cela on précisait, hein, ils pouvaient pas évidemment récompenser tout le monde. demande parce que effectivement,
7: ce serait trop facile.
8: Ils sont beaucoup, mais évidemment, Damien Rieu a reçu par exemple le Thémis d'or du lanceur d'alerte sur l'islamisme. On a évidemment aussi Alice Cordier qui a elle reçu celui de l'engagement militant et du courage militant. On a évidemment aussi François Bousquet qui a reçu le Thémis d'or pour dénoncer le tabou du racisme anti-blanc. Et puis les soutiens de l'ASLA, eux, ont voté pour Pascal Le Petit, qui est celui qui a fait donc fermer l'IESH, le centre de formation globalement des frères musulmans. Donc effectivement, c'était amplement mérité. Et puis forcément, le lanceur d'alerte de l'année, qui n'est autre que Charles Alloncle, pour son engagement tout à fait honorable et son travail de longue haleine pour expliquer aux Français que leur argent est encore une fois mal utilisé par le service public. Donc voilà, et aussi également maître François Vincent Lambert aussi, qui est un avocat évidemment brillant, hein, comme Mathieu Sassilet, je sais qu'il nous écoute, c'est pour ça que je dis ça, mais qui est évidemment tout à fait engagé, qui a fait gagner de nombreuses personnes, notamment des personnes issues du camp patriote, à gagner leur procès et donc à continuer leur travail absolument essentiel.
7: Ouais, c'est effectivement important d'avoir cette forme de protection quelque part que mène l'ASLA donc vis-à-vis de ces lanceurs d'alerte et puis effectivement de les valoriser un petit peu tous les ans, c'est quelque chose qui est important et qu'on essaye de faire aussi ici à Ligne Droite.
8: Exactement.
7: Et ben écoutez, merci beaucoup Maëlys Clauzel et puis on vous dit à très vite parce que vous allez animer un entretien très bientôt.
8: Tout à fait.
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7: Et pour ce premier entretien, j'ai le plaisir de recevoir Maître Mathieu Sassy. Maître Mathieu Sassy, bonjour, vous êtes avocat. Et alors aujourd'hui, nous allons parler un petit peu des associations identitaires. Est-ce que vous êtes bien avec nous?
9: Oui, vous m'entendez?
7: Très bien, parfait. Alors, le premier sujet effectivement sur lequel on voulait poser une question, c'est que il y a une proposition de loi qui vient d'être déposée donc par Bruno Retailleau, qui a été déposée sur l'entrisme islamiste et qui a été adoptée au Sénat, il y a 2 jours. Et alors, dans cette loi, il y a bien des éléments. Le premier et celui qui vous a le plus alerté, c'est ce que vous disiez, c'est celui du gel des fonds et ressources économiques, avec une possibilité donc pour le gouvernement de mettre une sorte de pression sur les associations. Qu'est-ce que ça veut dire concrètement cette mesure d'un point de vue législatif?
9: Oui, alors très concrètement, on a eu une extension qui a été passée assez inaperçue dans le débat public. C'est un confrère qui a alerté mon attention là-dessus, chose que j'ai publiée en effet sur les réseaux sociaux et qui a été largement repris aujourd'hui, c'est que l'extension de la possibilité de geler l'argent des mouvements terroristes est désormais étendue à tous les mouvements dissidents, donc patriotes compris, évidemment, mais toute la dissidence, c'est-à-dire tous ceux qui aujourd'hui dans ce pays font entendre une voix dissonante par rapport au récit unique, sont susceptibles de voir leurs fonds gelés sur simple décision du ministre de l'Économie et du ministre de l'Intérieur. La gel des fonds et des ressources économiques, pour, dit l'article 6, quatrièmement de cette proposition de loi adoptée au Sénat, elle est déjà adoptée au Sénat, maintenant elle va venir à l'Assemblée nationale pour discussion, les ressources économiques qui appartiennent ou sont possédées par des personnes physiques, des individus, ou des personnes morales, associations, mais aussi fonds de dotation, voire société à but lucratif, donc c'est-à-dire que toute société constituée, association ou non, est susceptible d'avoir ses comptes ou ses actifs économiques gelés, dans la mesure où ces entités provoquent ou contribuent à la discrimination, et attention le mot-clé, à la haine, d'accord ? Donc en fait, les fameuses mesures de censure qui autrefois s'appliquer uniquement à des mouvements terroristes vont s'appliquer désormais à ce que Jean Sébillier appelait le terrorisme intellectuel, donc c'est-à-dire tous ceux, si vous voulez, qui font entendre une voix dissonante.
7: Mais alors Mathieu Sassy, pour bien comprendre, le gel des fonds et des ressources économiques, ça veut dire quoi concrètement? Ça veut dire tout simplement qu'on peut plus accéder à son compte bancaire?
9: Oui, votre compte bancaire est gelé.
7: Voilà. Et alors, on sait déjà qu'il existe une forte pression, ne serait-ce que, par le fait que beaucoup de banques ferment les comptes de certains militants du camp national en général, qui sont chez eux de manière arbitraire. Pareil, on sent que la pression économique, elle vient se substituer à la pression légale qui existait déjà auparavant. C'est-à-dire que avant, on essayait de faire condamner effectivement ces associations pour violence, pour incitation à la haine, etc. Maintenant, on sent que l'autre méthode, le substitut, c'est de faire une forme de pression économique.
9: Alors oui, c'est tout à fait vrai que la pression économique est le prolongement de la pression politique, mais que les auditeurs le sachent bien. C'est-à-dire que qu'une banque fasse de la discrimination politique, c'est aujourd'hui de notoriété publique, d'accord ? On vous refuse l'ouverture d'un compte, où on vous ferme votre compte, mais on vous restitue votre argent. On vous restitue le fruit de votre travail. Oui. On vous restitue le fruit de votre engagement. Ce qui est neuf, c'est que désormais, ce sera gelé, voire confisqué. Mmh. C'est ça qui est tout à fait nouveau. Et c'est-à-dire que sur injonction de la loi, on dira aux banques, même celles qui ont accepté une ouverture de compte, que par ordre de la loi, l'intégralité de ces fonds deviendra inaccessible à ceux à qui ils appartiennent. Et c'est ça qui est tout à fait neuf. C'est une confiscation administrative de vos avoirs.
7: Et est-ce que ça peut être fait, justement, vous dites que c'est administratif, ça veut dire qu'il n'y a pas besoin de condamnation, il y a juste besoin d'une sorte de suspicion, enfin comment ça marche,
9: Exactement, ce qu'on a pu voir dans l'actualité s'agissant de Xavier Moreau ou de Monsieur Beau, hein, qui ont pris des positions non conformistes sur la scène internationale, peut s'appliquer désormais à n'importe quel citoyen français. C'est-à-dire que du jour au lendemain, sur décision administrative, sans décision judiciaire, hein, sur décision administrative, dans la mesure où ils considèrent, où ils ont de bonnes raisons de croire que vous contribuez à la haine et à la discrimination dans ce pays, hein, ce qui sont des critères relativement flous, pour ne pas dire orwelliens, le ministre de l'économie, contresigné par le ministre de l'intérieur, vont vous empêcher d'accéder à votre compte bancaire.
7: Mais alors, j'ai même envie, vous parliez de justement cet aspect flou du caractère d'incitation à la haine, etc., de ces associations. De manière générale, la loi elle-même, donc qui est proposée lutter contre l'entrisme islamiste en France, elle veut créer un délit d'atteinte au principe de la République. Ça veut dire quoi ça ?
9: Écoutez, les principes de la République, c'est la promotion de l'immigration, d'accord ? La promotion de traditions qui sont étrangères à notre pays et désormais le titre 2 de cette loi, l'assèchement financier, non pas des groupes islamistes, mais des groupes séparatistes. Mmh. Et aujourd'hui, qu'est-ce qui est séparatiste selon les valeurs de la République ? C'est évidemment la foi catholique, toutes les associations catholiques, ou tous les mouvements conservateurs ou enracinés, d'accord ? Donc assécher le financement des groupes séparatistes.
7: Maître Sassi, c'est Bruno. On va pas accuser Bruno Retailleau d'être anti-catholique. C'est-à-dire que bon, il a sans doute plein de défauts, mais l'accuser d'être effectivement de vouloir lutter contre le catholicisme en France, ça paraît pas très très crédible. En l'occurrence, c'est quand même un catholique fervent, plutôt traditionnel, etc. Enfin, je dis pas que c'est un saint, mais...
9: Oui. Mais en fait, moi, si vous voulez, ce que je juge crédible, c'est surtout le titre 2 de cette proposition de loi qui s'appelle, en effet, proposition de loi Retailleau, d'accord? Et qui s'appelle assécher le financement des groupes séparatistes. D'accord? Et groupes séparatistes entendaient, en effet, tous les mouvements catholiques, enracinés, ou en tout cas, si vous voulez, qui promeuvent les valeurs de la France. Et sous ce quatrièmement, en effet, de la proposition de loi Retailleau, hein, tous ces groupes, dont les milieux catholiques et enracinés, ou toute la sphère dissidente, sont susceptibles, en effet, d'entrer ou de voir leur compte bancaire ou toutes leurs ressources financières gelées, voire confisquées, dans la mesure où on considère qu'ils participent à la haine et à la discrimination. D'accord ? Donc, j'ai envie d'ajouter, s'agissant de Monsieur Retailleau, c'est qu'avec des amis comme Monsieur Retailleau, pas besoin d'ennemis.
7: Et alors, d'une certaine façon, moi, ce qui est évidemment étonnant dans cette loi, c'est que, alors que c'est une loi sur l'entrisme islamiste, comment ça se fait, selon vous, que, justement, les identitaires, le camp patriote en général, soient visés en miroir ? C'est-à-dire que c'est quand même assez assez étonnant dans une loi sur l'entrisme islamiste que finalement il y a quelque chose de très français quelque part à vouloir taper sur tout le monde alors que théoriquement on voit très bien où est la menace et dans le fond c'est même dans le titre de la proposition de loi la menace.
9: Mais les valeurs de la République, et les auditeurs le savent bien, ce sont les valeurs de l'autruche, d'accord ? C'est-à-dire que nous ne pouvons pas dire officiellement qu'il y a un malaise s'agissant de la présence de l'islam en France au regard de l'identité chrétienne de la France. On ne peut pas le dire, ça. Donc il faut lutter contre tous les séparatismes. Et dans tous les séparatismes, évidemment, s'il y a une mesure contre les mouvements islamistes, il faut taper sur les mouvements catholiques, d'accord ? Puisque on le sait bien, dans ce pays, si on élève la voix contre des mouvements qui sont contre les valeurs de la France, hein, qui sont pas nécessairement celles de la République, eh bien, il faut nécessairement taper sur les autres. Donc, si on attaque l'ultra-gauche, il faut attaquer les mouvements enracinés. Si aujourd'hui, en fait, il y a un malaise avec l'islam, il faut évidemment interdire le catéchisme dans les écoles catholiques. Oui, donc, maintenant, cette rhétorique, elle est bien connue. Et les auditeurs et nos concitoyens doivent bien être alertés que cette proposition de loi de Retailleau a pour but ou va permettre d'assécher financièrement tous les mouvements enracinés, qu'ils soient catholiques ou non, qu'ils soient patriotes ou simplement dissidents, comme on a pu le voir avec la table de Gaïa et la lutte pour les droits des agriculteurs dans le contexte de la vaccination forcée de leurs bêtes.
7: Et ça fait un petit peu penser à, je sais pas si vous avez vu, mais Jean-Michel Blanquer, ancien ministre de l'Éducation nationale, qui expliquait récemment dans un entretien donné à l'Express, qui comparait, le séparatisme régionaliste et le séparatisme des frères musulmans. Enfin, on a l'impression que tout ça participe d'une vaste farce anti-sisme régionaliste et le séparatisme des frères musulmans. Enfin, on a l'impression que tout ça participe d'une vaste farce anti. Enfin, sur

0: antipatriote s'arrêterait et que justement, peut-être que enfin on prenait des mesures sérieuses contre les antifas, contre le système d'extrême gauche.
1: C'est une plaisanterie, la dissolution de la Jeune Garde. C'est un jeu de dupes, d'accord ? Les soulèvements de la Terre, eux, n'ont pas été dissous, alors qu'ils ont, ils ont des méthodes terroristes. Hein. La Jeune Garde est dissous, mais le Conseil d'État ne pouvait pas faire autrement. Mais j'ai envie d'ajouter que la Jeune Garde n'est dissous que maintenant. Sauf que tous les mouvements qui sont liés à la Jeune Garde, notamment leur canal Telegram qui filme et diffuse tous leurs actes violents partout sur le territoire français, continuent d'exister. D'accord. Donc en fait, cette dissolution est une supercherie. C'est une supercherie. C'est une mesure qui est cosmétique dans un contexte chronique, si vous voulez, où le gouvernement laisse prospérer tout ce qui est tous les mouvements anti-France. Et de temps en temps, en effet, laisse penser qu'il aurait un traitement équitable pour tous. C'est faux.
0: Vous ne pensez pas que ça va quand même leur nuire, cette dissolution ? C'est-à-dire que est-ce que ça ne va pas ne serait-ce que leur rendre la vie plus compliquée ? On en parlait l'autre jour avec justement Edouard Bina de la Cocarde ou Stanislas des Natifs qui disait « Bon, bah quand même, faut dire que la dissolution d'une association, ça empêche de se regrouper à nouveau, ça empêche de reproduire les mêmes actions. » Enfin, théoriquement, ça reste contraignant.
1: Non, ça ne reste pas contraignant. La Jeune Garde est dissoute. Elle s'est recréée une fois, deux fois, trois fois, dix fois avec des groupes locaux, avec des nouveaux responsables. On a même vu des reportages hein, financés par le service public ou par des médias militants où on voyait d'autres mouvements dont j'ai oublié le nom, mais je pense qu'Alexandre, vous l'avez à l'esprit, où on voit finalement alors ils appellent ça la lutte contre le FN ou que sais-je. On a entendu Mélenchon.
0: Il y a éteignons la flamme notamment.
1: La flamme, voilà. Éteignons la flamme. On a vu Jean-Luc Mélenchon, responsable politique, entouré d'autres députés LFI, valider, si vous voulez, ce nouveau groupe. Donc non, c'est la mesure qui a été ordonnée par le Conseil d'État, si vous voulez, suppose ensuite qu'il y ait des enquêtes pour recréation de ligues dissoutes. Mais c'est toujours pareil, il faut une volonté politique de lutter contre l'extrême gauche. Or, l'extrême gauche est bien utile dans le jeu électoral, puisque l'extrême gauche lutte contre la France, et c'est également le projet d'un certain nombre d'élus de la République, de lutter contre la France et ses valeurs.
0: Et vous pensez que c'est aussi le cas d'un Bruno Retailleau, justement, avec sa loi ou du parti, et de son parti. C'est-à-dire que vous pensez qu'en l'occurrence, Bruno Retailleau, faut le ranger dans le camp de l'anti-France pour ces raisons-là ?
1: Mais ce sera, je pense, la conclusion de mon intervention. Avec des amis comme Bruno Retailleau, pas besoin d'ennemis.
0: Et à ce moment-là, voilà. Si c'est la conclusion, on terminera là-dessus. Merci Maître Mathieu Sassy d'avoir été avec nous ici ce matin et de nous avoir un petit peu éclairé justement sur toutes ces associations. Heureusement, on en parlait avec Maëlys quelques minutes plus tôt, que l'ASLA est aussi présente pour pouvoir les défendre quand le besoin s'en fait sentir. Et heureusement que vous êtes là aussi, Maître Mathieu Sassy, dans ces circonstances. Merci beaucoup et à bientôt ici sur Ligne Droite.
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0: Chers auditeurs, merci d'être avec nous ce matin. Dans un instant, ce sera le grand entretien et puis la chronique de Vatrigan. Mais je vais donc laisser le micro à Maëlys Clozel qui va animer la suite de cet entretien.
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3: Et pour ce grand entretien, chers auditeurs, nous avons le plaisir de recevoir monsieur Jean-Pierre Colombiès. Bonjour monsieur.
4: Bonjour.
3: Ainsi que Maurice Signolet pour parler donc de l'ouvrage de monsieur Colombiès qui s'intitule « La face obscure de la police ». Donc un titre assez évocateur monsieur. Alors évidemment, on va ouvrir le bal avec vous. Est-ce que vous pouvez nous expliquer dans un premier temps quel était l'objet, quelles étaient les raisons de l'écriture de cet ouvrage ?
4: Ouais, elles sont multiples. C'est l'aboutissement d'abord de 34 ans de carrière dans beaucoup de services, essentiellement en PJ, en police judiciaire. Le fait d'avoir subi, moi et beaucoup d'autres, alors on va être très clair, hein, quand je parle à la première personne, il faut bien traduire cela par un jeu collectif. Parce que ce que j'ai connu, ce que j'ai eu à subir comme tant d'autres, hein, c'est véritablement une pression qui a été collective. Sur la couverture, alors je ne sais pas si on peut la voir ou pas, la couverture représente un policier qui est menotté dans le dos.
3: Tout à fait.
4: Alors pourquoi ? Pourquoi ça a un double sens, si vous voulez.

0: Pendant la crise des gilets jaunes, en fait, l'idée a commencé comme ça. Je n'avais eu de cesse de rappeler sur la plupart des plateaux où on m'avait invité. Je n'avais eu de cesse de rappeler que chaque fait commis par des policiers, à un moment donné, pouvait engager leur responsabilité personnelle. Et qu'il ne s'agissait pas simplement d'obéir à des ordres, quels qu'ils soient, y compris lorsqu'ils n'avaient que l'apparence de la légitimité. Le fait d'obéir à ces ordres pouvait engager votre responsabilité à la fois administrative et pénale. Donc, c'était déjà le premier sens donné à cette image. Et le second, c'est tout simplement l'idée de vouloir illustrer que l'institution police dans son ensemble est prisonnière des démagogies politiques, quelles qu'elles soient, de droite comme de gauche. Donc c'était vraiment ça l'idée qu'on voulait illustrer par cette image un peu frappante, choquante peut-être pour d'autres, mais c'est tant mieux si ça choque, d'un policier menotté dans le dos. Et on voit que la multiplication des affaires, malheureusement, eh bien donne raison à ce principe qui fait que chaque policier qui a commis une faute dans l'exercice de ses fonctions peut le conduire à en répondre devant les tribunaux, devant la justice.
1: Alors, au sein de votre ouvrage, vous revenez évidemment aussi sur votre parcours, précisément. Est-ce que vous pouvez l'expliquer à nos auditeurs?
0: Alors, j'espère qu'on a du temps.
1: Bien sûr, on a 50 minutes.
0: Ouais, moi, j'ai commencé comme inspecteur, comme Maurice Signolet, et essentiellement en PJ, très peu de temps en brigade financière, en brigade des stupes au Quai des Orfèvres, ensuite au SRPJ de Marseille, à l'époque ça s'appelait SRPJ de Marseille, en brigade criminelle, en stupes, ensuite en sûreté urbaine, en brigade d'atteinte aux personnes, où nous étions chargés essentiellement de violences urbaines, violences dans les cités, et aussi et surtout en matière d'agression sexuelle, donc agression sexuelle, viol. Et puis ensuite, toujours des changements d'affectation au fur et à mesure des réformes politiques en brigade territoriale. Et puis en tant que chef d'arrondissement. Et puis finalement, je suis revenu en région parisienne au commissariat de Neuilly-sur-Seine. Et puis Boulogne-Billancourt. Et enfin, l'état-major des Hauts-de-Seine, du syndicalisme en tant que délégué permanent. Et ensuite, pour terminer, au commissariat du 16e, qui a été ma dernière affectation, où je suis resté relativement peu de temps. Donc c'est assez polymorphe, si vous voulez.
1: Effectivement, c'est une sacrée carrière, on peut le dire. Alors Maurice Signolet, Monsieur Colombiès, donc, a écrit dans son ouvrage qu'il était absolument pénétré par l'importance de la police, non comme instrument de contrôle au service du gouvernement, mais comme un outil de paix. Qu'est-ce que ça vous évoque, cette phrase?
2: Il me cite dans son livre?
1: Non, du tout. C'est justement
0: une ça rejoint le message.
2: Tout d'abord, Jean-Pierre et moi, on se connaît bien. On a été ensemble à la brigade des stupéfiants à une certaine époque. Tout comme lui, moi, j'ai 40 ans de police derrière moi. On fait le même constat. C'est-à-dire que la chance que l'on a, notre âge nous permet d'avoir le recul nécessaire pour analyser notre carrière et de voir la dérive que l'on a connue au fil des années. Son livre, c'est exactement ça, tout comme le mien que j'ai écrit il y a un an déjà, c'est pour expliquer cette dérive de l'institution policière qui est liée à la fois à une dérive interne, il y a un glissement des valeurs au sein même de l'institution, mais qui est lié globalement à une dérive sociétale. C'est uniquement ça. Et donc, le constat, il est accablant, quoi. Il est accablant. Mais de l'autre côté, pourquoi est-ce que des policiers comme Jean-Pierre, au moins, on prend la plume pour l'expliquer? C'est simplement pour rappeler le cheminement. Quel a été le cheminement et comment on pourrait s'en sortir quelque part. À chaque fois qu'on intervient, c'est pour apporter une analyse qui permette un renouveau quelque part.
0: Casser les codes de la communication officielle. On va être clair. Moi, mon bouquin, on va être très direct. C'est un acte militant.
1: D'accord.
0: Y a le constat, effectivement. Mais à un moment donné, il y a la volonté de dire bon, ça suffit. Ça suffit d'avoir ce discours démagogue, ce discours de bienveillance permanente des politiciens qui sont mais tous d'une lâcheté mais universelle. Il y a un vrai ras-le-bol, si vous voulez. Quand vous avez un parcours comme celui-là de plusieurs années dans cette boutique, que vous ne vous êtes pas économisé, que vous avez été entre guillemets sur le front. Je vais surtout pas paraphraser les phrases qui sont très à la mode depuis que notre président parle de bataille permanente. Il sait pas trop de quoi il parle du reste. Quand je dis vraiment ça, c'est même pas méchant, c'est juste un constat. C'est que quand vous n'avez pas vécu ça, vous ne savez pas de quoi vous parlez. Quand vous n'avez pas été vraiment, vous n'avez pas mis les mains là-dedans, c'est-à-dire dans un milieu pourri, comme le milieu des stupes, comme le milieu de la délinquance crasse, vous ne savez pas de quoi on parle. Le policier est le seul fonctionnaire qui se lève le matin avec une arme sur son côté, qui risque de tuer, d'être tué, de perdre son job, d'être la, je dirais, d'avoir la focale de l'opinion publique contre lui, et pas toujours avec lui, malheureusement, et avec vraiment le sentiment d'une trahison permanente. J'en reviens à l'image que je vous ai décrite. Des policiers prisonniers de cette démagogie politique, qu'elle soit de droite comme de gauche, démagogie vraiment de la bienveillance dégoulinante qu'a exprimé un certain temps la gauche avec Jospin Chevènement et la police de proximité qui ne pouvait pas fonctionner. Et puis, cette démagogie, mais hypocrite, d'une forme de droite qui consiste à montrer des muscles, à bander les muscles, à bomber le torse, tout en enlevant les moyens à la police de fonctionner par la diminution de ses effectifs, par le poids des statistiques, par cette hystérie du commandement. Et le virage vraiment que je dénonce, c'est 1995, le début de la militarisation de l'institution police. Alors on va être très clair, moi j'ai rien contre les militaires, je dis simplement chacun son job. Et quand j'entends certains farfelus dire on va régler les problèmes des cités, vous allez voir, problème des cités ça veut rien dire, hein. Les problèmes des quartiers sensibles, ouais. Là encore il y aurait beaucoup de choses à dire, on y reviendra. Parce que c'est très important cette notion, on va envoyer l'armée, mais qu'est-ce que ça veut dire? Ça veut dire qu'on décide de déclarer la guerre à des pans entiers de notre société avec des gens qui ne sont absolument pas formés pour ça. Enfin, on en revient à ce concept qu'on a connu, moi je l'ai connu, j'étais bébé, hein, pendant la guerre d'Algérie, où pour régler un problème éminemment politique, on envoyait l'armée. Résultat des courses, il y a un divorce quasiment irréfragable entre l'Algérie aujourd'hui et la France. C'est un autre débat, vous me direz, et vous auriez raison. Mais c'est pas tout à fait un autre débat, dans la mesure où aujourd'hui, on voit encore sur des plateaux télé auxquels j'ai été confronté, vous avez des gens en face de vous qui ne connaissent rien au sujet, mais qui lisent des fiches, je l'ai vu, qui lisent des fiches qui leur ont été dictées par le ministère de l'Intérieur. Vous êtes dans l'escroquerie morale absolue, totale. Des gens qui sont payés par le gouvernement, de façon directe ou indirecte, viennent raconter, débiter leur programmation, leurs éléments de langage, leur propagande, faut appeler ça, ja, sur des plateaux télé, parce qu'ils sont payés pour cela, alors que ils sont en face de gens comme moi, comme d'autres, qui ont un vécu réel. Et quand vous voyez ces images d'opérations XXL, de débarquement de forces de policiers harnachés comme des soldats de l'an 2030, vous vous dites, mais on est chez les fous.
1: Sûr, ouais.
0: On est chez les fous. À côté de ça, il y a une autre réalité, elle est sociétale, elle est sociale. Je cite beaucoup d'auteurs dans cet ouvrage. Ça n'est pas par hasard. Vous savez, quand vous avez la chance de lire des auteurs qui mettent des mots et qui font des analyses de façon plus brillante que vous, eh bien, il faut pas hésiter à les citer parce que ça complète votre sentiment, votre ressenti et votre vécu. C'est en cela que ce bouquin est militant. C'est pas simplement un constat que je fais. Je dénonce haut et fort ce qui se passe à l'intérieur de la boutique. Vraiment, pourquoi ça ne fonctionne pas et pourquoi ça fonctionnera de moins en moins avec cette grande escroquerie qui est en train d'être mise en place, contre lesquelles on n'aura peut-être pas le même avis, Maurice et moi, là-dessus. J'ignore quel est son point de vue, d'ailleurs. Mais pour moi, la police municipale, le développement de la police municipale comme supplétif, on va employer un mot qui a été à la mode, grand remplacement de la police nationale, est une folie. Voilà, que j'argumente, que je développe en disant, attention, on est en train de vous faire passer vraiment des concepts, on veut vous infuser ce concept nouveau en vous faisant croire que parce qu'on va développer la police municipale, on va répondre à tous les soucis sur le terrain, que ce soit des soucis de proximité ou de répression de tous les trafics, et en particulier du narcotrafic, pour lesquels les polices municipales n'ont strictement aucune compétence. Ce qui ne veut pas dire que les policiers municipaux individuellement sont des gens qui sont des incompétents. C'est pas ça du tout le débat. Le débat, c'est de dire que ça n'est pas leur vocation. Il y a une police nationale qui, pour moi, doit être la police de tout le monde, une police universelle qui répond à toutes les problématiques, que vous soyez à Bourges, Marseille, Besançon, Brest, avoir la même philosophie d'emploi, répondant aux mêmes exigences, et pas simplement des petites polices locales qui ressembleraient à des milices politiciennes, parce que ne nous y trompons pas, la police municipale, c'est l'outil répressif du maire.
1: Oui.
0: Alors si vous avez un maire qui gère sa commune en bon père de famille, comme il est l'usage de le dire, tout va très bien. Mais si vous avez un maire beaucoup plus, je dirais, radical dans sa pensée politique, et on a des exemples très proches de nous, ça va être une catastrophe. Et là, je persiste encore, de droite comme de gauche. Vous imaginez bien que la police municipale à Saint-Denis, par exemple, je choisis cet exemple au hasard, n'aura pas la même philosophie d'emploi que celle qu'elle avait à Levallois-Perret sous l'autorité d'un monsieur Balkany. D'accord. Et encore moins à Nice ou à Cannes, où vous avez des maires qui sont carrément, qui le disent. C'est ma police. Eh bien non, c'est pas votre police, monsieur le maire, c'est la police universelle pour ceux qui ont voté pour vous et aussi pour ceux qui n'ont pas voté pour vous. Donc ce bouquin, c'est un coup de gueule, des coups de gueule que j'ai passés ici aussi, d'ailleurs, je vous en remercie. J'ai souvent été invité à Radio Courtoisie. Alors vous êtes catégorisé à droite, bien évidemment. Mais à ceux qui m'en ont parfois fait l'observation, je réponds, mais qu'on m'invite ailleurs, vous verrez, je dirais exactement la même chose. Il n'y a aucun problème. Mmh. Nous faisions le compte avec Maurice des médias dans lesquels on avait eu l'occasion d'intervenir. Mais moi, je me fiche éperdument de votre ligne éditoriale. Que ce soit clair, ce que je dénonce, c'est quelque chose d'universel. Parce que la sécurité des plus fragiles, elle est universelle. C'est pas simplement une affaire de courant politique. Et on y reviendra, parce que j'en parle beaucoup dans mon bouquin, de certains épisodes de d'alternance politique qui ont été catastrophiques. Pas simplement pour la police, mais pour la citoyenneté et le rapport police-citoyenneté.
1: Maurice Signolet, vous, qu'est-ce que vous pensez justement de cette police nationale qui serait remplacée par la municipale?
2: Alors, je pense exactement la même chose que Jean-Pierre.
1: C'est
2: exactement ça. Alors, pour nos auditeurs, il faut bien qu'ils comprennent que tout ça est lié à un agenda politique très clair, qui est lié à une forme de mondialisation économique, et que, en fin de compte, la sécurité du quotidien n'est pas la préoccupation de nos politiques depuis près de 40 ans. Le but est d'arriver à une forme d'israélisation de la police. C'est-à-dire que le but ultime, c'est de disposer d'une force qui permette une domestication des masses au profit d'une élite. C'est ça. Il faut bien que les gens en prennent conscience. Moralité, l'État se désengage de toutes ses missions régaliennes, y compris la mission régalienne de sécurité. Et là, je rejoins Jean-Pierre, c'est exactement ce qui se passe. Alors, il évoquait tout à l'heure la militarisation de la police, c'est clair que c'est ce qu'on cherche à faire. D'abord, moi, depuis 95, on voit que maintenant la police défile au 14 juillet, etc. Oui. La tenue, les uniformes, les appellations, on parle la disparition des corps d'inspecteurs pour un corps d'officier, ce qui est catastrophique. Une espèce de forme de robotisation de l'uniforme, etc. Et ce glissement des polices municipales, mais c'est une catastrophe. Pour vous donner un chiffre, il y a aujourd'hui 36 000 policiers municipaux. Il y en avait 5 000 en 1984. Comment est-ce qu'on aurait pu imaginer qu'un jour il y aurait une police municipale à Paris, alors qu'on a fermé 54 commissariats de quartier? On voit bien que ce glissement, tout doucement, on veut amener à une espèce de militarisation de la police, c'est-à-dire qu'on puisse disposer d'un outil qui nous permette, comme avec les gilets jaunes, d'arrêter les velléités de la population, et que la sécurité au quotidien, ça n'intéresse plus personne. Et donc on va déléguer ça à la police municipale. C'est une véritable catastrophe. Pire, et également à la société privée. Il faut savoir que vous avez aujourd'hui près de 200 000 individus qui travaillent dans des sociétés de sécurité privée. Ouais. On n'a jamais vu ça. On est passé, je crois, en l'espace de 10 ans, de 9 000 sociétés à 21 000 sociétés.
0: Et pour compléter son propos, qui est très intéressant, avec la complicité d'anciens directeurs de haut gradé de la police nationale. Il faut savoir que dans le cadre de ces développements des sociétés privées, vous retrouvez des noms qui sont dans les courants politiques, comme Lambert, qui avait été préfet de la Seine-Saint-Denis, Fauvergue, ancien chef du Raid, et ces gens-là, vont faire du mercenariat sécuritaire aujourd'hui, vendre leur programme, et là vous avez un rôle, en tant que journaliste, vous avez un rôle à jouer. Pourquoi je dis ça? C'est pas pour vous mettre la pression, hein.
1: Non, pas de souci.
0: Tu peux quand même. Non, mais quand vous avez face à vous quelqu'un, un politique, qui vient vous expliquer que lui, enfin, a trouvé la martingale, et dit, vous allez voir, avec justement le développement de ces sociétés privées, on va renforcer l'outil sécuritaire en France. C'est un mensonge. On va surtout remplir les caisses de ces sociétés-là et remplir les caisses de ceux qui les ont créées et qui les animent. Tout simplement parce que il y a des secteurs où il n'y a plus de police nationale. J'ai croisé une députée, enfin une élue, elle avait été députée, elle travaillait dans la sphère macroniste. Elle me disait, les yeux dans les yeux, toute contente, « Ah oui, mais non, tout va bien à Marseille, on a créé un commissariat. » J'ai regardé gentiment, ça tombe bien, j'ai travaillé 15 ans à Marseille. J'ai dit, oui, mais madame, vous en avez supprimé deux. C'est-à-dire que pour en créer un, vous en avez supprimé deux. Et c'est partout en France comme ça. Pourquoi est-ce qu'on parle de désertification et de montée de la violence dans des petits patelins qui étaient parfaitement, je dirais, épargnés par la montée de la violence et des trafics en tout genre? C'est parce qu'on a enlevé tous les services de sécurité, police, gendarmerie. Il faut rajouter à cela les démissions en masse dont il faut parler. Pourquoi vous avez des politiciens qui vous disent, ah, en particulier dans le pouvoir actuel, on n'a jamais autant recruté? Effectivement, cher ami, mais c'est surtout parce qu'on n'a jamais autant démissionné. Vous avez beaucoup de policiers qui quittent la boutique. Des gens comme Maurice Signolet et moi, on est des dinosaures, parce qu'on a fait toute notre carrière là-dedans. Mmh. Mais nous avons connu des gens qui avaient fait, par exemple, 20, 30 ans dans la même boutique, dans la même division. C'est fini, ça. Mmh. On a pulvérisé l'outil judiciaire et c'est pas fini. On continue à le faire. Je pense notamment à la réforme de Darmanin sur la départementalisation de la police judiciaire, qui est un sabotage en règle. Et il est passé sur tous les plateaux télé avec la complicité d'anciens directeurs qui d'ailleurs auraient dû avoir mauvaise conscience parce que eux-mêmes étaient des anciens de la PJ, mais ont participé à la casse de cet outil. Or, qui est victime de cette casse? Mais ce sont des gens comme vous et moi, des gens qui eux n'ont pas les moyens de se défendre par eux-mêmes. Donc il y a tout un débat qui doit être posé sur la table. Et c'est pour ça que je vous associe, vous, en tant que journaliste, lorsque vous avez des politiciens en face de vous qui vous assurent qu'ils font le maximum. C'est faux. Mmh. C'est faux. On vous ment parce que, comme l'a dit Maurice, et c'est là tout le sujet, tout le débat, nous sommes à un glissement vers des sociétés ultra-libérales tournées uniquement vers le profit, avec des sociétés ultra-individualistes, performatives au maximum, qui cassent l'outil communautaire et qui favorisent la consommation de stup à outrance.
1: Alors, dans votre ouvrage, vous êtes revenu sur de nombreux fardeaux, évidemment, au sein de la police, comme on vient déjà de les citer, mais malheureusement, il y en a beaucoup, à commencer par notamment la drogue et le narcotrafic. Mmh. Est-ce que vous pouvez nous parler de votre expérience?
0: C'est très simple. Bon, j'ai fait 10 ans, je crois que Maurice a fait une période à peu près équivalente dans cette unité. On va être très clair. C'est même pas que la bataille peut être gagnée, c'est qu'elle n'a jamais été menée. Moi, je suis très dur dans cette analyse-là, je le dis clairement, je l'écris clairement. La politique anti-narcotrafic n'a jamais été menée. Et non seulement elle n'a jamais été menée, mais surtout, on n'est plus du tout en capacité de la mener de quelque manière que ce soit. Pourquoi? Alors d'abord, on va être très clair, c'est pas quelques fous furieux des stupes que nous étions, avec toute la bonne volonté qu'on pouvait avoir, qui avions les moyens logistiques et humains de s'opposer à des trafics qui génèrent des milliards de dollars, des milliards d'euros. Il y a tout des pans entiers d'économie dans certains pays qui fonctionnent grâce à ça. Vous rajoutez à ce phénomène propre à certains pays qui ne pourraient pas vivre sans le trafic de stupes. Je pense à beaucoup de pays d'Amérique du Sud, y compris d'Amérique centrale, je pense à certains états du Maghreb, je pense au Moyen-Orient, le Liban produisait énormément d'héroïne à une certaine époque, le Pakistan, enfin bref, entre le triangle d'or, le croissant d'or, de tout ce que vous voulez, on fabrique de la cam partout. Et cette cam, cette drogue, a un rôle social, économique et social, et y compris d'équilibre au niveau de la paix. On sait qu'en Afghanistan, il y a eu la paix à un moment donné. Pourquoi? Parce qu'on laissait faire les seigneurs de guerre, on les laissait cultiver le pavot, et cette grande pantalonnade d'anticulture du pavot a totalement disparu là-bas, et la paix est revenue dans certains secteurs parce qu'on a laissé les djihadistes reprendre la main et les seigneurs de guerre refaire leur petit boulot. Mais surtout, on vous surine à longueur de temps qu'il faut laisser la libre circulation des biens et des personnes. Mais qu'est-ce que ça veut dire concrètement? C'est qu'on contrôle plus rien.
1: D'accord, ouais.
0: Vous avez des tonnes et des dizaines de milliers de conteneurs qui arrivent par jour dans les grands ports internationaux que sont Anvers, Rotterdam, Le Havre. Il faut voir les conteneurs. Ce sont des... Comment voulez-vous contrôler tout ça? Et ça rentre par tonnes. J'avais fait une mission à l'époque en Espagne, en 1987, avec des pégistes à l'époque. Pégistes, ça veut dire des flics qui travaillent en PJ. Hein. Des flics espagnols, très sympathiques du reste, qui nous expliquaient en 1987 qu'ils passaient à peu près 5 tonnes de cannabis par jour par la frontière maroco-espagnole. Vous croyez que ça a diminué? Bien sûr que non. Mais parce que la masse est telle, la demande est telle, qu'on ne peut pas contrôler ça. J'ai connu la brigade des stupes de Marseille. Au niveau de la sûreté, il y avait 4 groupes. Aujourd'hui, il n'y en a plus que 2. Enfin, je veux dire, à un moment donné, il faut bien imaginer que ce qu'on vous présente comme lutte contre le narcotrafic, ça n'est que la bonne conscience que se donnent les États dans cette dégénérescence du contrôle de la délinquance en France et du monde criminel. Donc vous avez les Retailleau, les Darmanin. Alors là, on a... C'est le grand cirque, là. Oui, bah, oui. Les opérations XXL que j'ai eu de cesse de dénoncer. Oui. Tout ça, c'est le show. Vous avez des pans entiers de la société qui fonctionnent grâce aux stupes, grâce au trafic. On a abandonné des pans entiers de villes. Je pense à Marseille. Je pense à... Et vous savez, vous avez un auteur qui est très intéressant à lire, qui n'est pas nécessairement le plus rigolo à lire. C'est Marcel Mauss. Qui est
1: vous le citez d'ailleurs dans votre ouvrage.
0: Qui est sociologue, ethnologue, et qui explique qu'en fait, lorsque vous avez un désengagement du pouvoir régalien, un désengagement de l'État, eh bien, ces secteurs de ville, ces secteurs, ces quartiers, au départ, c'est que des quartiers, puis après, ce sont des pans entiers de la ville, recréent ce qu'on appelle le fait social total. C'est-à-dire que, comme il n'y a plus d'État, eh bien, eux, recréer ces secteurs-là, recréer une dynamique qui leur est propre. Elle peut être communautaire, mais c'est le réflexe naturel. Hein. Quand vous arrivez de l'étranger, vous cherchez quoi ? Le contact avec vos coreligionnaires. Et puis, vous recréez une société en miniature. Avec ces lois, il ne faut pas croire que des quartiers, comme des quartiers où j'ai grandi, dans les quartiers nord de Marseille, sont des lieux sans droit. Non, il y a un droit, mais c'est le leur. Vous avez des tribunaux dans les caves de certaines cités. Vous avez des règles. Vous avez la peine de mort, vous avez des pénalités. Ça ne fonctionne pas sans règles. Mais ces règles échappent à ce qui nous était communément admis. Et lorsque vous entendez, rappelez-vous Castaner qui arrivait en disant, au début du quinquennat de Macron, disait, ah oui, mais il y aura pas un pan du territoire qui échappera à la République. C'est de la pantomime, c'est du théâtre, c'est du cirque, surtout venant de lui, quoi. Vous savez très bien que ça nous échappait totalement. Vous avez des villes où vous ne pouvez pas être maire, je pèse mes mots, sans collusion avec les gangs. C'est pas plus compliqué que ça.
1: Oui.
0: C'est une réalité. Donc quand vous les entendez tous parler du développement, les chiffres sont importants, ils parlent d'eux-mêmes, ils sont encore sous-dimensionnés. Les chiffres qu'annonce Maurice, il suffit d'écouter les programmations de tous les candidats. Ils vous promettent quoi ? Moi, je veux recruter 1000 policiers municipaux, l'autre 8000, l'autre 10 000. On croirait une vente aux enchères de programmation politique. Tout ça, c'est du vent. C'est du vent. Parce qu'ils n'ont rien à proposer d'autre que ça. Et on pourrait parler de la politique pénale. Là,
2: C'est ça, parce que, si vous voulez, le narcotrafic est en fin de compte la convergence de deux dérives qui remontent à très loin. La première, c'est la dérive de la procédure pénale, que l'on connaît depuis l'arrivée de Badinter au ministère de la Justice, où on a vu que la procédure pénale a totalement désarmé la police. Et puis, la convergence d'un autre facteur, c'est non pas... On parle de territoire perdu de la République, c'est uniquement ça. On a un problème de territoire en France. Il faut savoir qu'on est passé de 25 cités dans les années 80 à près de 1500 aujourd'hui. Et c'est un véritable problème de territoire. Alors si vous voulez, la convergence de ces deux dérives majeures de la société, on a vu cette dérive. On est passé d'une justice du fait à une justice de l'auteur. Et petit à petit, on en est arrivé à une culture systématique de l'excuse dans laquelle on ne peut plus se sortir. Et parallèlement à ça, une procédure pénale qui a complètement désarmé la police. Nous, on a connu l'époque où on faisait des coups d'achat, on faisait des choses très particulières. On était un peu des funambules de la police judiciaire, mais enfin, ça fonctionnait. On faisait encore peur, c'est terminé, ça. Faut bien vous mettre ça dans la tête. Mais deuxième vecteur, je vous dis, la convergence de cette perte des territoires qui est totale. Il y a des endroits en France où c'est plus la France. Et donc, tout ça pour vous dire que quelque part, le politique, ils s'en moquent totalement. C'est pas... Qu'est-ce qui anime des gens comme Jean-Pierre et moi ? On est à la retraite tous les deux, on pourrait dire on va bénéficier de notre retraite, tranquille, peinard, etc. C'est semblant qu'on est rentré à une époque où on avait à cœur de servir l'autre. Vous voyez, c'était vraiment, c'était un véritable don de soi. Et on arrive à 70 ans, moi, maintenant, et je me dis, mais c'est pas possible, quoi. Comment est-ce qu'on a pu en arriver à cette situation où on était prêt à, on avait tellement d'empathie pour nos concitoyens qu'on était prêt à risquer notre vie. Et aujourd'hui, on se dit, mais c'est pas possible. La politique nous a amené dans une telle impasse pour privilégier une élite économique et faire en sorte que la paix, il y en a plus. On n'arrête pas de nous bassiner avec ce vivre ensemble, mais c'est un vivre ensemble qui devient intolérable. Et donc, c'est pour ça qu'à un moment donné, on vient avec notre expertise, dire voilà d'où c'est venu, voilà voilà où on en est arrivé, et par contre, il va falloir se réorienter complètement. Donc, si vous voulez, ce narcotrafic, c'est vraiment le symbole même de cette dérive sociétale qui est liée à ces deux vecteurs très essentiels, cette dérive du code pénal et de la procédure pénale, et cette dérive de cette assimilation qui ne fonctionne plus. Pourquoi est-ce qu'on n'en veut plus? Parce que en fin de compte...
1: On va devoir marquer une petite pause à cet entretien puisque c'est la chronique d'Arthur de Vatrigan tout de suite, messieurs. Mais évidemment, à 8h, nous reprenons cet entretien absolument passionnant.
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1: Bonjour Arthur.
4: Bonjour Maïs.
1: Alors, qu'est-ce que vous allez nous raconter de beau aujourd'hui?
4: Je suis désolé de couper cet entretien, c'est passionnant. Je vais vous parler des choses un peu moins intéressantes. Je voulais revenir sur la commission d'enquête parlementaire et le rapport à l'oncle. Mmh. Bon, c'est quand même un peu une actu intéressante et je pense que si France TV disparaît, ce sera moins grave que si la police disparaît, mais en tout cas, on a encore besoin de réformes comme partout. Donc, la commission d'enquête posait deux questions. La première question, c'est est-ce que l'audiovisuel public fait bon usage des moyens qui lui sont alloués? Et la deuxième, c'est est-ce que l'audiovisuel public est au service du public? Et donc, le rapport à l'oncle répond à ces deux questions, non et non. Donc, commençons par le nerf de la guerre, l'argent. La Cour des comptes, qui est sur le document principal sur lequel Charles Lalonde s'est appuyé, en tout cas pour lancer sa commission d'enquête, la partie budgétaire, est très claire. Mauvaise gestion, gestion catastrophique, ça ne peut pas continuer en l'état. D'autant que je rappelle, France Télévisions, juste France TV, hein, c'est presque la moitié du budget du ministère de la Culture. Sur la deuxième question, bon, personne n'a été surpris de constater que dans le rapport que, en effet, le pluralisme manquait cruellement à l'appel. Mais moi, je reconnais que je sous-estimais sur certains canaux l'endoctrinement mis en place. L'exemple intéressant et qui fait partie d'un de ces points, c'est la plateforme Slash TV. Donc, le rapporteur recommande de supprimer. Slash TV, je rappelle, c'est la plateforme en ligne de France Télévisions destinée aux jeunes. Aux jeunes, maintenant, il paraît que Delphine Ernotte s'occupe des jeunes. Elle dit c'est dommage pour les jeunes, ce rapport va tuer le lien entre l'audiovisuel public et les jeunes. Bah, voilà ce que proposait Madame Ernotte dans cette plateforme. Bah, on trouvait donc évidemment la promotion de contenu pornographique transsexuel, les appels à relayer la cagnotte pour le comité Adama Traoré, des injonctions à ne pas dire bonjour madame, bonjour monsieur, parce que ça mégenrait les personnes. Évidemment, on faisait la promotion des vertus thérapeutiques des champignons hallucinogènes. Nos amis policiers sont contents. Et puis, évidemment, qu'on présente le cannabis comme un levier de relance de l'économie. Comme chacun sait, nos dealers vont évidemment rentrer sur le marché du travail et payer de la TVA et remplir toutes les paperasses qu'on demande de remplir quand on monte une entreprise. Bien sûr. Mais il y avait eux aussi, je ne sais pas si vous vous rappelez, parce que c'était pile au moment où la commission débutait, le portrait d'une certaine Madame Vanessa. Madame Vanessa, on lisait son portrait parce qu'on l'a présentée comme une personne intéressante pour la jeunesse parce qu'elle réussissait en tant qu'entrepreneur à gagner entre 20 et 30 000 euros par mois. Et le fonds de commerce de son boulot, c'était de poster des photos d'elle sur la plateforme érotico-pornographique OnlyFans. En gros, elle faisait le tapin sur Internet et donc ça méritait de faire un portrait sur la plateforme Slash TV destinée aux jeunes. Alors, la question que pose Charles Lalonde tout au long de son rapport, c'est comment est-ce qu'on a pu en arriver là? Parce que l'audiovisuel public étant, comme son nom l'indique, un bien public, tout bien public, il est sous contrôle de tutelle ou différents organismes. Et donc, ces organismes n'ont pas fait leur boulot. Et c'est l'objet également de ce rapport, c'est essayer de, non pas de privatiser, comme certains le disent, mais de réformer. Donc, pour réformer, il faut peut-être essayer de voir ce qui a merdé au niveau de ceux qui sont au-dessus, et pour éviter que ça recommence. Alors, vous avez plusieurs... on va dégager grossièrement trois organismes de contrôle. Le premier, c'est l'État, bien évidemment, et c'est pourquoi Lalonde propose un changement d'organisation, avec notamment la création d'un secrétariat d'État qui serait directement lié au Premier ministre. Puis ensuite, vous avez le comité d'éthique. Alors, on a tous découvert à ce moment de cette commission qu'il y avait un comité d'éthique à France Télévisions, on l'ignorait. Sauf que le problème, c'est qu'on a vu aussi les résultats de ce comité d'éthique sur l'affaire Le Grand Cohen, donc comité d'éthique qui a été appelé à la rescousse. Et donc Madame Balbanen, qui est la présidente du comité d'éthique, a expliqué que le groupe, donc en fait, c'est censé être un organe indépendant, le groupe lui a dit « il faut vite que tu rendes un avis, mais très rapidement, s'il te plaît ». Et donc, le comité d'éthique, en toute indépendance, a rendu un avis très rapidement, dans l'urgence, sous pression, en disant qu'il n'y avait pas de souci, sachant que, étant donné que j'étais un peu au courant des choses, ils m'ont pas demandé, ils m'ont pas appelé, ils m'ont pas demandé l'intégralité des rushs, ils m'ont pas demandé le conseil d'huissier. Bref, ils ont rien demandé, aucune preuve matérielle pour essayer de juger en toute indépendance et en toute objectivité. Et le troisième, c'est l'ARCOM. Et là, vous savez, l'ARCOM publie un rapport tous les ans. Et ce rapport, faut le lire, c'est vraiment hyper intéressant. On y trouve des choses très intéressantes. Par exemple, sur le rapport de l'ARCOM publié en 2026 sur l'exécution du cahier des charges de 2024. Et donc, on y trouve sur la partie, le chapitre « Obligations relatives au pluralisme et aux campagnes électorales ». Premier trimestre 2024, l'ARCOM confirme qu'il y a eu des manquements et donc ils ont tapé sur les doigts de France Télévisions, de Radio France. Et le deuxième trimestre, rappelez-vous, nous avons eu deux campagnes. Une campagne européenne, puis une campagne législative. Je cite le rapport de l'ARCOM. « Devant l'importance du volume horaire consacré par la majorité des chaînes à la couverture des élections européennes et législatives, l'ARCOM a décidé de ne pas porter d'appréciation sur le temps de parole. » Donc, ils sont garants du pluralisme. Il y a deux campagnes, et les mecs, ils disent « Ah non, il y a trop de boulot, on va pas le faire. » Donc, alors, on va être honnête quand même, c'est que l'ARCOM vérifie aussi si le cahier des charges est respecté, c'est-à-dire si les missions de TV de France TV sont respectées. Et là, on tombe sur un autre sujet intéressant, relevé d'ailleurs par Charles Alloncle, c'est sur la diversité. Et donc, ce même rapport explique que France TV respecte le cahier des charges, éprouve par la même occasion que la diversité non seulement n'est pas traitée par France TV comme un simple impératif de représentation, mais comme un acte structurant sa politique éditoriale. Parce qu'il se félicite que le groupe revendique des formations internes intitulées « Luttons contre les stéréotypes à l'antenne ». Il se félicite qu'il y ait une vigilance sur l'intersectionnalité et une clause « Diversité » renforcée dans les contrats avec les producteurs. Mais qu'est-ce qu'on entend dans cette clause « Diversité » ? Là, il précise également, il mentionne « La volonté de renforcer à l'antenne la présence de personnes perçues comme non-blanches et de minorités sexuelles ». Voilà, c'est ça la diversité, et donc ils respectent la diversité. C'est pourquoi l'une des 69 recommandations de Charles Alloncle porte sur la diversité, évidemment. Je crois que c'est la recommandation numéro 5, celle de modifier la loi de 86 pour redéfinir la diversité avec des critères objectifs. Opinion, territoire, milieux sociaux, bref. C'est une des recommandations les plus directement politiques du rapport. Alors, puisque nous sommes sur les recommandations, il y en a une qui est assez intéressante. Elle concerne les éditorialistes. Alors, il y a des minorités militantes, évidemment, qui entrent comme dans du beurre dans toutes les institutions, qui ont perdu le sens de leur mission. Ça, ils savent toujours faire. Mais vous avez aussi une part de bonne foi dans un conformisme, en fait, qui s'ignore. Regardez Patrick Cohen. Il est intimement persuadé d'être neutre.
1: Oui.
4: Dans un débat qu'il avait... qui a été publié dans le Figaro avec Mathieu Bocoté, il se définissait lui-même comme un faux éditorialiste. C'est-à-dire qu'il ne donnait pas vraiment son avis, en fait. Il ne donnait que des faits. Or, le problème, c'est qu'il ne vous a pas échappé que depuis, nous sommes plus au lendemain de la chute du mur. Il vit la fin des grands affrontements idéologiques disparaître au profit de la rationalité marchande. Et donc, en fait, les grands débats, c'était quel taux de CSG, quel taux de TVA. Depuis 20 ans, le fait partisan est revenu. Et donc, le débat, c'est plus sur on va faire combien d'économies et est-ce qu'on fait, on décale l'impôt de 3 jours ou de 4 jours. Mais c'est des questions beaucoup plus profondes qui touchent à notre existence et à notre civilisation. Et donc, forcément, la confrontation est un peu plus violente. Et c'est pourquoi nous avons de plus en plus besoin de confrontations, de débats, au lieu d'avoir des invectives par médias interposés ou par réseaux interposés. Et donc, on se dit que c'était peut-être aussi la mission de l'audiovisuel public, c'était justement d'être cette agora qui n'existe plus, où justement les cervelles se frottent, se confrontent, et parce que nous sommes dans une démocratie, donc a priori tout le monde a le droit de donner son opinion, et puis on a le droit de débattre, et c'est de là que du débat que des problèmes complexes, parce que quand on est sur des questions existentielles ou civilisationnelles, c'est jamais simple. Des problèmes complexes peuvent trouver des réponses. Mais l'opposition, visiblement, est assez forte, parce qu'on l'a vu avec notre consoeur Eugénie Bastier, qui était annoncée comme intervieweuse dans l'ancienne nouvelle émission L'heure de vérité pour la rentrée de septembre, en compagnie de Benjamin Duhamel et de Marc-Olivier Fogiel. Donc le principe étant d'interviewer des politiques. Ben là, c'était le branle-bas combat dans le bunker avec en première ligne la Société des journalistes de France 2. En fait, ils veulent pas de pluralisme, ils veulent garder leur précaré, c'est-à-dire la privatisation en loose day. Donc maintenant, regardons ce qui va se passer sur les différentes recommandations. Vous avez, sur les 69 recommandations d'un oncle, vous en avez une trentaine qui peuvent se mettre en place directement par les sociétés concernées. Donc France Télévisions, Radio France.

0: ce qu'ils ont maintenant au niveau du judiciaire, par exemple, qu'ils n'avaient absolument pas il y a 40 ans, on voit bien qu'il y a une espèce d'inversion. Donc, c'est tout le système policier qui est en fin de compte qui est vérolé quelque part. C'est ça qu'il faut dire. Alors, pourquoi est-ce que nous on lance ce cri d'alarme? Parce que il suffit qu'à un moment donné, il va bien falloir inverser la tendance, parce que on n'assure plus la paix du quotidien. Vous voyez, on se focalise sur l'exceptionnel. Moi, vous voyez, j'étais assez content de voir que les collègues de la BRI avaient été décorés de la Légion d'honneur, etc. Mais qu'est-ce qu'on doit dire d'un gardien de la paix qui intervient quotidiennement? Si vous voulez, on va favoriser l'exceptionnel pour en fin de compte occulter la réalité, le quotidien. À quoi aspirent les Français? Qu'on leur vole pas leur vélo, quoi. Qu'on vienne pas leur cambrioler leur cave, qu'ils soient tranquilles dans la... Mais à la limite de savoir que la gendarmerie a survolé avec des drones, etc., etc. Oui. Vous voyez, quelque part, ça n'arrange pas la sécurité du quotidien. Et ça, par contre, la sécurité du quotidien, le politique, ça ne l'intéresse plus. Il faut bien se mettre ça dans la tête. Le gardien de la paix, on veut le transformer en gardien de l'ordre, c'est tout.
1: Vous avez un ouvrage qui est essentiel pour comprendre tout ça. Moi, je suis quelqu'un qui lit beaucoup. Et vous avez des penseurs qui ont pensé bien avant moi, comme Hannah Arendt, qui décrit justement ce qu'est la banalité de la médiocrité lorsqu'elle est portée au plus haut niveau de la responsabilité. Comment ça fonctionne? Vous avez des présidents, parce que ça commence de là, hein, qui pour asseoir leur autorité, de petits tyrans, je vous renvoie aussi à la Boétie, le discours sur la servitude, un tyran qui veut régner sans partage, et avec beaucoup de sérénité, il va s'entourer de quoi? Mais de gens redevables, de gens médiocres, mais qui vous doivent tout. Et vous retrouvez cette mécanique du positionnement des médiocres, au travers du livre d'Anna Arendt sur le procès Eichmann, où elle décrit, en décrivant Eichmann, un type parfaitement indigne, mais neutre, qui est un bon petit bureaucrate, un scribouillard. Et ça fonctionne comme ça. Vous avez un ministre qui s'installe quelque part, un Darmanin ou un Retailleau ou un autre, hein, pour tenir le coup. Eh bien, il faut qu'il assure la promotion des gens les plus serviles. Il y a un commissaire qu'on a connu au STUP, moi que j'ai connu, que Maurice a dû connaître aussi, le Gallo, qui était un type qui avait une ossature, qui a eu le malheur de contredire un jour Sarkozy lors d'une réunion au ministère de l'Intérieur, qui s'est retrouvé dégagé du jour au lendemain. J'en parle dans mon bouquin. Ouais. Et il s'est retrouvé dégagé à faire des audits bidons auprès de l'IGPN. Mmh. Et à côté de ça, eh ben, ce ministre Sarkozy de l'époque, eh bien, s'est entouré de gens qui étaient bon, des carpettes, hein, faut appeler un chat un chat, mais qui ne le contrariaient pas. Et c'est là où vraiment le système dérive. Et c'est pour ça qu'il faut écrire des bouquins comme celui-là, pour rappeler à l'éveil des consciences, pas simplement des journalistes, puisque vous lisez aussi, vous avez des gens comme Maurice et moi qui viennent vous expliquer ce qu'il en est. Mais quand vous avez, ou des politiciens, ou quand vous avez l'occasion d'expliquer à des gens qui ne sont pas du milieu, réveillez-vous les gars, interrogez et secouez les politiciens qui vous entourent, des députés, des sénateurs. Dites-leur les yeux dans les yeux, arrêtez de nous mentir. Arrêtez de nous tenir une langue de bois qui est insupportable. Parce que vous ne nous protégez pas. Vous ne nous protégez plus. Vous protégez vos intérêts. Et comment voulez-vous lutter contre quelque trafic que ce soit lorsque vous avez des députés, des sénateurs, des ministres qui s'en mettent plein de pif et qui après vont vous faire la morale? Vous savez ce que je déteste? Quand je parle de face obscure de la police, je parle aussi de la mienne. Et moi, je l'assume. On a fait des trucs dégueulasses quand on était au STUP. Parce que ce milieu est dégueulasse. Tout simplement, c'est un milieu d'ultra-violence et qui est pour moi le milieu le plus pourri de la délinquance. Le milieu de la drogue. Ok, mais moi je l'assume. Mais quand vous avez des ministres qui viennent vous faire la morale, alors que pour attribuer un logement social, eh bien ils ont demandé des rapports sexuels consentis, vous m'excuserez. Mais enfin, on est quand même un petit peu au-delà de l'éthique.
2: Merci beaucoup.
3: On n'a pas Jean. Non plus de preuves là-dessus. Hein. Ça a été classé en non-lieu, je précise, pour Gérald Darmanin.
1: Je crois que vous ne connaissez pas très bien cette procédure. Non. Ça n'a pas été classé pour. Ça a été classé pour viol, mais pas pour rapport consenti. C'est pas la même chose.
3: Non, mais la procédure. Je préfère simplement qu'on soit précis, mais très bien. Merci d'avoir précisé.
1: Si vous voulez, on peut en parler.
3: On a malheureusement plus le temps d'expliquer
1: la procédure Abad aussi.
3: On vous réinvitera.
0: Alors sinon, ça me revient maintenant. Je crois que c'est la kakistocratie. Ça vient du grec Kaki, c'est le pire.
2: Eh bien, écoutez, merci beaucoup, messieurs, pour cet entretien absolument...
0: Pas facile à dire, Kaki.
1: Faut le caser, ça.
2: C'est clair. Absolument passionnant. Alors, chers auditeurs, si cet entretien vous a

0: On est l'eau à la bouche, et bien je vous suggère de vous procurer cet ouvrage de Monsieur Colombiès, La face obscure de la police. Merci beaucoup, messieurs, et nous
1: Merci à vous.
0: On vous réinvitera
1: Merci
0: pour en parler plus amplement. Merci beaucoup.
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3: Merci beaucoup, chers auditeurs, d'être ici ce matin avec nous. Eh bien, écoutez, dans un instant, nous recevrons Hervé de Lépineau, nouveau maire de Carpentras, eh bien, qui nous parlera de justement ces nouveaux défis, les nouveaux défis des nouveaux maires RN. Mais juste avant, un petit point sur l'actualité avec Magda Hautefeuille.
4: Ce mardi s'ouvrait le premier procès suite au scandale du périscolaire parisien, celui d'un ancien animateur de 47 ans poursuivi pour harcèlement sexuel sur 9 fillettes de CM2. Et pourtant, à l'issue de l'audience, le parquet a requis seulement 18 mois de prison avec sursis probatoire. Pas de prison ferme demandée et l'homme est aujourd'hui sous simple contrôle judiciaire. Le jugement sera rendu le 16 juin prochain. Aux nouvelles polémiques autour du canon français, le recteur de la Grande Mosquée de Paris estime que ce type d'événement enverrait le message que certains ne sont pas chez eux en France. Oui, ce sont encore des propos complètement absurdes, ou encore d'exclure symboliquement une partie de la population, notamment parce qu'on y sert du porc et la gastronomie française n'a pas à s'excuser d'exister. Enfin, le projet Liberté, censé rouvrir le détroit d'Ormuz, a été suspendu par Donald Trump pour tenter d'arracher un accord avec l'Iran. Et enfin, nous célébrons ce 7 mai Sainte Flavie et la bienheureuse Gisèle.
3: Merci Magda.
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3: Et juste avant de recevoir Hervé de Lépineau, eh bien, nous voudrions évoquer un petit peu avec vous, chers auditeurs, un point qui nous semble assez essentiel, c'est que Maëlys Clozel, eh bien, ce mois-ci, va réaliser deux déplacements. Le premier, ce sera, je crois, la semaine prochaine.
0: Tout à fait, Alexandre.
3: À Londres. Alors, dites-nous en plus.
0: Effectivement, Tommy Robinson, donc, comme en septembre dernier, organise une grande mobilisation à Londres pour encore une fois défendre la liberté d'expression et aussi, évidemment, défendre le fait de dire qu'on en a marre de l'immigration de masse. Hein, voilà, on peut le dire. Et Tommy Robinson défend tout à fait bien cette liberté. Donc, ça sera encore une fois une énorme mobilisation avec des marées humaines absolument. Absolument grandiose, donc je vais y aller pour une fois de plus vous faire un super reportage et puis je vais également interroger, c'est mieux ici,
3: oui.
0: Le cher Tommy Robinson, même si on parle en anglais, on reste quand même, on garde le français et puis aussi mon second...
3: Et j'allais le dire, second ouais. Déplacement, alors toujours lié à l'immigration, c'est le sommet de la remigration.
0: Tout à fait, le sommet de la remigration, là où seront au rendez-vous des grands intellectuels comme Jean-Yves Le Gallou, que nous recevons très, très souvent, puis aussi Martine Selner, avec qui j'ai fait un entretien aussi très récemment.
3: Martine Selner, donc activiste identitaire, oui. Qui est désormais à l'échelle européenne entière.
0: Hein, tout à fait, c'est la figure qui a popularisé le thème de la remigration, donc voilà, ça sera une journée pleine de débats. Là où on expliquera par A plus B à quel point la remigration est essentielle et surtout à quel point elle est possible. Donc, chers auditeurs, un programme tout à fait alléchant et évidemment, je vous suggère de rester à l'affût de ces vidéos.
3: Voilà, et sachez que tout cela, pour ceux qui nous écoutent, eh bien, on le publie régulièrement, soit alors parfois à l'antenne, mais surtout sur nos réseaux sociaux, oui. Donc Twitter et Instagram principalement, aussi Facebook et puis même TikTok d'ailleurs maintenant.
0: Tout à fait, on s'y met.
3: Et puis à côté de ça, le deuxième élément, c'est que c'est des reportages que vous pouvez aussi retrouver sur YouTube. Oui. Vous savez, ces temps-ci, YouTube et les algorithmes sont particulièrement difficiles, donc on vous invite vraiment, si vous ne l'êtes pas encore, à vous abonner à nous et à regarder les entretiens de Ligne Droite. Ça vous permet de les retrouver très facilement et ça vous permet de les retrouver très facilement, même justement, en rediffusion, quelque chose qui est assez simple. Donc voilà, n'hésitez pas à vous abonner à notre chaîne YouTube et évidemment à nous faire des dons pour permettre ces reportages. Merci beaucoup, Maëlys.
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3: Et pour ce nouvel entretien, nous recevons Hervé de Lépineau. Hervé de Lépineau, bonjour. Vous êtes député et maire, enfin ancien député donc du Vaucluse et désormais maire de Carpentras. Est-ce que vous êtes bien avec nous ?
5: Oui, bonjour. Alors, je suis toujours député.
3: Ah.
5: Je suis député maire de Carpentras et j'insiste, sur cette dénomination, puisque je fais partie de ces parlementaires et de ces citoyens qui souhaitent le rétablissement du cumul des mandats.
3: Alors bah déjà, on peut peut-être commencer sur ce sujet. Pourquoi ? Parce qu'effectivement, c'est quelque chose qui avait été aboli sous François Hollande pour éviter justement... l'objectif à l'époque était de dire on ne peut pas cumuler à la fois ces deux fonctions qui sont très prenantes d'une certaine façon. C'est vrai que vous avez été député, vous savez que c'est un travail à plein temps. Comment est-ce qu'on peut avoir deux travaux à plein temps ?
5: C'est une question d'organisation, une question d'envie, une question de capacité aussi. Mais je tiens à rappeler que ce statut du parlementaire-maire a existé sous la 3e, la 4e et la 5e République. Et il ne me semble pas que les débats parlementaires sur ces périodes aient été dégradés, bien au contraire, et que les mairies étaient mal gérées.
3: Est-ce que vous pensez que c'est quelque chose qui, alors c'est parce qu'on imagine que c'est évidemment l'objectif, est-ce que vous pensez que c'est quelque chose qui permettrait peut-être de reconnecter le député à son territoire ?
5: Ben totalement, puisque gérer une mairie, c'est gérer le quotidien des Français résidant dans la commune, donc ce sont des considérations extrêmement simples, triviales, quotidiennes, et qui permettent à un parlementaire de réaliser ce que ses concitoyens vivent. Or, nous avons constaté depuis 2017, avec l'arrivée des petits marquis macronistes, cette totale déconnexion entre le parlementaire censé rédiger la loi et les aspirations du peuple.
3: Mmh. Alors, on va maintenant arriver un petit peu au cœur de l'entretien. Donc, je rappelle que, suite au second tour des élections municipales, vous avez été élu à la majorité absolue et vous avez été élu face aux socialistes, face à des maires divers gauches. En tout cas, dans quel état est-ce que vous avez retrouvé votre mairie ?
5: Alors, je la retrouve comme après une gestion socialo-écolo-communiste, très endettée.
3: Mmh.
5: Je
3: 86 récupère... millions d'euros de dettes, c'est ça ?
5: Voilà, 86 millions de dettes, donc ça fait toujours plaisir. Ça veut dire que vos marges de manœuvre pour les investissements à venir sont extrêmement réduites, d'autant plus que la Chambre régionale des comptes a rendu un rapport en novembre dernier indiquant que la commune de Carpentras est arrivée au maximum de l'endettement possible et que par conséquent, il va falloir commencer à vider ce stock de dettes et surtout diminuer les dépenses de fonctionnement.
3: Mmh. Oui, parce que alors c'est évidemment une problématique qui est toujours difficile. 86 millions de dettes, en fait, on se représente pas exactement ce que c'est. C'est un chiffre qui semble impressionnant, mais comment ça se compare, par exemple, à une autre mairie d'environ 30 000 habitants ?
5: Alors voilà, on raisonne toujours en commune dite de même strate. Mmh. Eh bien, l'endettement par habitant à Carpentras est le double de la strate de 30 000 habitants. Donc, on est grosso modo, nous, à 2002-2003 par habitant, quand la moyenne des villes de même strate se situe à 1100-1200.
3: Mmh. Et alors, justement, c'est quelque chose qui est sans doute lié, mais on sait que vous avez reporté la construction de deux projets dans votre ville, notamment un gymnase. Est-ce que c'est lié, justement, à cet état de la dette ?
5: Oui, parce que j'ai pas les sous.
3: Mmh.
5: J'ai dû bloquer ce qu'on appelle les ordres de service pratiquement le lendemain de mon élection parce que j'ai constaté très rapidement, grâce entre autres à une alerte des services, que ce projet n'était absolument pas financé.
3: Mmh.
5: Donc c'est pas tout de faire de la démagogie auprès des électeurs en disant « Regardez, vous revotez pour moi, je vais pouvoir engager les travaux d'investissement quand vous n'avez pas l'argent pour.
3: Mmh. »
5: Donc j'ai pu intervenir, je dirais, au bon moment. J'ai expliqué aux associations sportives concernées par le projet pourquoi j'étais obligé d'arrêter et de différer, étant précisé par ailleurs que nous avons un investissement structurant à faire pour la ville. C'est la reconstruction de notre salle polyvalente qui a été détruite par un incendie criminel il y a bientôt 4 ans.
3: Mmh. Et donc, oui, alors la question qui se pose, c'est avec une telle dette, comment est-ce que vous faites pour mener des projets ? C'est-à-dire que c'est aussi ce qu'on attend d'un maire, c'est-à-dire que c'est pas seulement rétablir les comptes, c'est également justement pouvoir porter des projets pour sa ville, pouvoir construire ou alors rénover des infrastructures, pouvoir avoir des services publics de meilleure qualité. Comment vous faites pour faire ça alors que la dette est de 86 millions d'euros ?
5: Le principe est de retrouver de la marge d'autofinancement.
3: Ouais.
5: C'est une capacité d'autofinancement. Et là, il n'y a pas 36 solutions, c'est de diminuer vos charges de fonctionnement. Donc, on va traquer les mauvaises dépenses, pouvoir faire de la synergie, de la mutualisation là où on peut en faire, réorienter le tableau des effectifs. Je ne remplacerai pas les postes vacants suite à un départ à la retraite ou une démission dans des fonctions dites purement administratives, quand je dois par ailleurs embaucher des policiers municipaux. Mmh. Et ensuite, c'est reprendre le stock de dettes, voir ce que l'on peut renégocier en termes de taux, voir s'il y a possibilité, si je dégage une marge, de rembourser peut-être un prêt par anticipation pour pouvoir retrouver de l'oxygène pour le budget de l'année prochaine.
3: Est-ce que vous avez un objectif sur 6 ans justement de réduction de la dette? Est-ce que vous vous dites dans 6 ans je veux qu'on soit à X millions d'euros de dette? Est-ce que c'est comme ça que vous raisonnez?
5: Alors l'objectif c'est de revenir à l'endettement des villes de même strate.
3: Oui.
5: Mais je vais certainement pas commettre l'erreur commise par de nombreux exécutifs dits de droite qui n'avaient qu'une seule obsession, c'était d'absorber la dette. Donc moralité, ils serraient tous les budgets pendant la durée du mandat, n'investissaient plus. Et lorsque les caisses étaient reconstituées, ils étaient battus aux élections qui suivent par ceux qui allaient s'empresser de vider à nouveau la cagnotte.
3: Mmh.
5: Donc il faut avoir une approche en bon père de famille. Tout foyer français a ce qu'on appelle un taux d'endettement admissible. Eh bien, nous ferons la même chose pour la ville de Carpentras.
3: Mais donc, ça veut dire que votre ambition, c'est en 6 ans d'économiser l'équivalent d'un an de budget, enfin de faire perdre en dette un an de budget de la ville?
5: Je pense qu'on n'y arrivera pas sur un mandat, il en faudra deux.
3: Mmh. Alors du coup, il faudra que vous soyez réélu. On en reparlera peut-être.
5: Enfin, Hervé de Lépineau réélu ou son successeur au ouais. sein de l'équipe, enfin voilà. Tirer des plans sur la comète en ce moment en politique, c'est très compliqué.
3: Oui, c'est ce que j'allais dire. Mais donc du coup, on comprend que au niveau municipal, le Rassemblement National, il y a quand même un petit peu de lignes. C'est-à-dire que, par exemple, d'un côté, il y a la ligne, on va dire Hervé de Lépineau, mais qui est aussi incarnée par d'autres, bien sûr. Donc celle, effectivement, qui consiste à, faire des coupes dans les dépenses pour pouvoir rétablir un budget dans la ville. Et il y a également, par exemple, aussi une ligne qui va être un petit peu plus présente dans le nord de la France. Je pense notamment à Steve Briouat qu'on est allé voir en reportage il y a durant les élections et qui lui pour le coup certes a coupé dans les dépenses mais aussi va créer des logements sociaux, va aussi dépenser de l'argent pour aller dans de nouveaux projets. Est-ce que les deux sont incompatibles pour vous? Est-ce qu'il y a deux lignes au RN au niveau municipal?
5: Il n'y a pas de ligne. D'abord, je tiens à rappeler que Steve Briouat attaque son troisième mandat.
3: Ouais.
5: De rien, quand vous avez déjà deux mandats au compteur, généralement le travail d'assainissement des finances publiques a été fait. Ça, c'est le premier point. Deuxième point, vous parlez des logements sociaux. Carpentras est à peu près à 22% de logements sociaux. C'est-à-dire que nous sommes totalement dans le cadre de l'objectif de la loi SRU, qui est une très, très mauvaise loi, hein, soyons honnêtes. Là où la France périphérique, la France profonde n'était pas concernée par les problématiques de délinquance de masse, avec cette loi qui a imposé du logement social, donc de l'importation d'une population qui n'était pas, je dirais, installée de manière ancienne dans ces communes, et à la déloquence est arrivée avec tous les effets de bord que l'on connaît. Donc moi, je n'ai pas ce problème de construire des logements sociaux, et de toute façon, ce n'est pas la commune qui les finance. Ce sont des OPH qui s'en chargent. Vous avez des financements d'État. Donc, par conséquent, je n'ai pas cette problématique. Et je vais quand même continuer à investir, mais dans la limite de ce que je peux faire.
3: Mmh.
5: Et vos auditeurs doivent savoir qu'à Carpentras, j'ai un bateau amiral culturel qui s'appelle Lingabertine, donc qui est l'association d'un musée national et d'une bibliothèque remarquable, qui grève mon budget de 5 millions d'euros par an.
3: Mmh.
5: C'est-à-dire que mes prédécesseurs ont décidé d'une infrastructure culturelle qui est disproportionné en coût de fonctionnement par rapport à ce que la ville est capable de produire en termes de richesse.
3: Et alors, ce qui est justement intéressant dans ce que vous dites, Hervé de Lépineau, c'est que c'est une question que je voulais vous poser. La gauche attaque régulièrement les mairies RN en disant que finalement, le Rassemblement National est contre la culture parce que il y a des coupes dans les subventions qui arrivent souvent. Qu'est-ce que vous répondez finalement à cette accusation? Parce que il faut dire que effectivement, c'est souvent ce qui se passe quand un maire RN arrive au pouvoir, c'est que le budget de la culture est au moins réduit.
5: Alors, il ne faut pas confondre culture et copinage culturel. En réalité, ce copinage culturel a existé à Carpentras, puisqu'on a évalué à près de 2 millions d'euros les subventions accordées au spectacle. Et un spectacle, je rappelle que c'est one shot. Hein. Une fois que l'artiste est passé, au revoir, il faut passer au prochain. Eh bien, j'ai pu constater avec effarement que les sociétés de production amies de la précédente majorité avaient droit à l'entrée, au plat, au dessert, au café ou tout ce café. Je m'explique. On verse une subvention à la société de production qui, par ailleurs, va récupérer l'intégralité de la billetterie. Et en plus, la commune doit mettre à disposition les infrastructures.
3: Oui, donc c'est 100% perdant.
5: Ah, mais 100% perdant. Donc, j'ai mis un terme à cette manière d'organiser le spectacle vivant, partant du principe que la commune, à partir du moment où elle participe déjà activement par la mise à disposition des infrastructures, doit à minima récupérer quelque chose sur la billetterie.
3: Alors justement, donc je précise, ça veut dire que vous ne voulez pas supprimer la subvention en soi, vous voulez pas supprimer justement ces spectacles en soi, c'est simplement que vous voulez changer le mode de fonctionnement pour que ça devienne également rentable pour vous, c'est ça ?
5: Alors ce sera jamais rentable oui. Pour une collectivité, mais limiter un petit peu la casse sur le plan budgétaire. Donc en fait, c'était open bar pour les sociétés de production à Carpentras. Le message est très clair. Maintenant, cette manière de faire, c'est terminé. Et viendront ceux qui trouveront encore un intérêt économique, bien évidemment. Et je ne suis pas inquiet sur le sujet. Et ensuite, il y a un deuxième aspect à votre question, c'est le contenu de la programmation culturelle.
3: Oui.
5: Voilà, et c'est vrai que la musique, c'est comme les goûts et les couleurs, ça ne se discute pas et en réalité, selon les aspirations des uns et des autres, eh bien, le contenu est différent.
3: Alors, question quand même qui est liée un petit peu à tout ça, mais est-ce qu'il existe des investissements rentables pour des mairies ? C'est-à-dire des investissements qui font vraiment gagner de l'argent ? On a l'impression que dans tous les cas, la finalité, c'est que ça va toujours nourrir plus soit la mairie en elle-même, soit l'État. Est-ce que, par exemple, il y a des investissements que vous pouvez faire qui peuvent rapporter de l'argent à la ville ?
5: Oui, oui. Alors là, je suis actuellement en train de cibler du foncier. En cœur de ville et proximité immédiate du cœur de ville, dans la perspective de permettre l'installation d'une activité hôtelière, puisque Carpentras est quand même dans un environnement touristique remarquable, avec une capacité hôtelière très faible. Donc en fait, je fais de l'anticipation, de la prévision, je rachète des bâtiments avec du terrain pour permettre une revente d'ici 2, 3, 4 ans à des opérateurs privés qui, eux, développeront une activité commerciale. Et là où ça devient rentable pour la ville, c'est que, un, j'ai un patrimoine immobilier qui va prendre de la valeur, puisque un indicateur d'une bonne gestion, c'est la reprise à la hausse du prix du mètre carré. Et deux, l'opérateur privé va devenir contribuable de la commune. Donc j'aurai des rentrées fiscales via son activité.
3: Oui. Et alors, j'ai un auditeur qui me fait une remarque assez amusante, c'est que au vu de tout ce que vous avez à faire, il dit effectivement, vous devrez être maire à plein temps. Donc pour le cumul des mandats, c'est peut-être compliqué, non ?
5: Alors il faut arrêter de penser qu'un maire est pendu au clou de sa mairie. Si on a cette approche, je crois qu'on n'a pas conscience de ce qu'est un mandat. Un mandat, c'est une activité accessoire.
3: C'est-à-dire.
5: J'insiste sur ce point, c'est-à-dire que vous avez des boulangers maires, des avocats maires, des médecins maires. Bon, donc ça veut bien dire que on ne peut pas arrêter dans énormément de communes l'activité professionnelle parce que l'indemnité qui est versée aux maires est indigente au regard de leur responsabilité.
3: Alors, c'est la question que j'allais vous poser, Hervé de Lépineau. Est-ce que En toute transparence, comme on dit, vous pourriez nous donner le montant de votre indemnité et nous indiquer aussi, parce que c'est une question qui se pose souvent, si vous allez faire le choix de réduire ces indemnités. On sait que, par exemple, à l'inverse, la France, certaines mairies de la France insoumise ont choisi, quant à elles, d'augmenter les indemnités, alors que elles font justement profession de l'inverse.
5: Alors, on ne peut pas raisonner en généralité, c'est toujours du cas par cas. Mmh. En ce qui me concerne, donc, mon indemnité de maire est de 4 200 € net. En sachant que je suis profession libérale, donc je ne suis ni retraité ni fonctionnaire. Mmh. Un maire fonctionnaire ou retraité va toucher sa pension, sauf s'il y renonce parce qu'il se met en disponibilité. Et en tout état de cause, le maire retraité, lui, touchera l'intégralité de sa retraite. Mmh. Ensuite, moi, l'année prochaine, j'ai 3 enfants étudiants. Donc, vous imaginez la charge. Et là, les auditeurs qui sont pères et mères de famille comprendront que représentent 3 étudiants, et surtout, nous, en province, on est obligé de les envoyer à la métropole. Donc, il y a un logement à louer. Et 3, je suis profession libérale, et même si je n'ai pas demandé mon omission au barreau de Carpentras, je ne touche plus un centime de rémunération depuis que je suis élu parlementaire en 2022. Mmh. Donc, je vais répondre à cet auditeur. Moi, je ne vis pas de l'air du temps. Mmh. Je n'ai pas de fortune personnelle, je ne suis pas fonctionnaire, je ne suis pas retraité. Donc, j'ai besoin de cette indemnité pour satisfaire mon devoir d'État. Mmh. Donc, il faut arrêter cette hypocrisie sur je vais diminuer pour donner l'exemple. Si j'ai 6 500 € de retraite de la Caisse des dépôts, je peux me le permettre. Ouais. Bah ouais, moi, je n'ai pas de revenus par ailleurs en l'État, donc je ne peux pas me le permettre. Mmh. Voilà. C'est aussi simple que ça.
3: Alors, également, une autre question que je voudrais vous poser, c'est sur la question des barrières que vous pouvez avoir. C'est-à-dire que la première, c'est peut-être au niveau institutionnel. Vous êtes dans une région qui est tenue quand même par un certain Renaud Muselier, qui n'est pas connu pour être particulièrement favorable au camp national. Est-ce que, même au niveau régional, départemental, vous sentez d'ores et déjà des barrières de ce côté-là?
5: Oui, alors on va parler de l'état profond provincial. Il existe cet état profond, et Renaud Muselier et son organisation en est un très bel exemple. Bah oui, je le vis, cet état profond qui s'est mis en opposition via l'agglomération. Carpentras, qui est la ville-centre de la COV, donc qui est la communauté d'agglomération qui regroupe 25 communes, Carpentras est la ville-centre de cet agglo. Elle assure 55% des rentrées fiscales de l'agglo. Je n'ai aucune vice-présidence, je ne participe pas à la gouvernance de l'agglo. Mmh. Donc la sanction va être très rapide. Je vais virer tous les services de l'agglo qui sont actuellement hébergés plus ou moins gratuitement par la commune. Et je vais surtout engager la procédure de sortie de cet agglo pour en intégrer une autre. Alors je sais que ça va être très long, très difficile. La probabilité de réussir est pratiquement égale à zéro. Et moi, ça me permettra de communiquer sur le fait que ces braves gens de l'état profond provincial ne veulent pas ma gueule, mais par contre, veulent bien mes sous.
3: Oui. Et alors, justement, même au niveau départemental, par exemple, au niveau de la préfecture, est-ce que, pareil, c'est quelque chose à ménager, les relations entre un maire et un préfet, entre des présidents de départements, de régions? Comment est-ce que vous allez pouvoir faire, justement, pour assouplir ça? Est-ce que vous pensez que c'est possible d'un jour réussir à assouplir les relations avec la préfecture, ou alors avec la région, en attendant?
5: Moi, mes relations avec la préfecture sont très bonnes. Mmh. Je tiens quand même à rappeler à vos auditeurs que je suis élu local depuis 20 ans.
3: Oui.
5: J'ai été conseiller municipal dans 2 communes, dernièrement à Carpentras comme conseiller d'opposition. Je suis conseiller départemental depuis 2015. J'ai été suppléant de Marion Maréchal de 2012 à 2017 et je suis parlementaire depuis 2022. Mmh. Donc, je suis un petit peu identifié dans le landerneau politique local. Donc, j'ai très bonnes relations avec les représentants de l'État. La région, en fait, je la découvre depuis que je suis maire, mais je vivais très bien sans elle. Mais après, vous savez que la loi NOTRe, nouvelle organisation territoriale de la République, a fixé des compétences dédiées à chaque collectivité. Mmh. J'ai des enfants lycéens, je sais très bien que la région intervient dans le financement du fonctionnement des lycées. Donc, je ne vais pas non plus nier cette participation régionale, mais sur un plan plus politique, quand vous entendez Renaud Muselier en séance plénière du du conseil régional PACA dire « nous avons perdu Carpentras », il me semble qu'il est plutôt de droite, mais surtout très macroniste, ça veut bien dire qu'un système est inquiet de voir des élus du camp national prendre des exécutifs locaux.
3: Bien sûr. Et alors un autre point justement qui peut-être qu'il nous reste 3-4 minutes Hervé de Lépineau, ce sera peut-être ma dernière question. Est-ce que être un maire RN, c'est être un maire comme les autres? C'est-à-dire, je m'explique un petit peu. Récemment, il y a un observatoire qui a été lancé, l'Observatoire des maires RN. Donc c'est une nouvelle association d'extrême gauche et l'idée c'est que finalement ils vont surveiller eh bien tout ce qui va se passer dans les mairies RN à travers toute la France. On a l'impression, d'une certaine façon, que vous n'avez vraiment pas le droit à l'erreur.
5: Alors, en règle générale, les élus du camp national n'ont pas le droit à l'erreur. Après, faut relativiser tout ça. Aujourd'hui, nous avons, nous, un foyer d'extrême-gauche qui est en caisse de résonance avec Raphaël Arnaud et la Jeune Garde. Je tiens à rappeler que la Jeune Garde a été dissoute. Le Conseil d'État a confirmé cette dissolution, donc tous ceux qui pourraient s'en revendiquer aujourd'hui commettraient le délit de reconstitution d'une ligue dissoute. Bon. Et ensuite, moi je ne lis ni Libération, ni Mediapart, donc je peux vous dire que je dors bien et je vis bien. Ça sert à rien de s'inoculer du poison en allant tous les matins voir ce que ces baromètres qui indiquent plus le froid que le chaud et ces boussoles qui indiquent plutôt le sud que le nord vont dire sur vous. Moi, je m'en contrefiche. Ce qui m'intéresse, c'est que mes administrés soient satisfaits de la gestion et le juge de paix de la satisfaction de la gestion, c'est l'électeur. Donc, c'est certainement pas Mediapart et Libération qui vont me dire ce que je dois faire.
3: Il nous reste 2 minutes finalement Hervé de Lépineau. Autre point, on sait que le Rassemblement National axe ses campagnes au niveau national sur ces deux thèmes, immigration et pouvoir d'achat. En réalité, justement, on a parlé un petit peu de la question économique, sur la question migratoire et sur la question de l'insécurité. Qu'est-ce que vous pouvez faire? Parce que on sait que la mairie a finalement assez peu de marge de manœuvre au niveau migratoire. Maintenant,
5: c'est une politique d'État, l'immigration. Oui. Donc les communes subissent en réalité les conséquences des politiques migratoires. Mais comme je l'ai indiqué tout à l'heure, moi j'arrête de construire des logements sociaux à Carpentras parce qu'on a atteint le minimum qu'exige la loi. Or, on sait que le logement social est un vecteur d'immigration. Donc je vais faire en sorte qu'il n'y ait plus d'immigration nouvelle qui arrive à Carpentras. Ça, c'est le premier point. Et ensuite, bien évidemment, nous avons dans nos mairies le souci de la sécurité et de la tranquillité publique. Donc, je vais renforcer ma police municipale, je vais renforcer ma collaboration avec la police nationale et le parquet de Carpentras pour faire en sorte que une certaine quiétude de vie soit retrouvée à Carpentras. Mais je ne peux pas avoir la prétention d'influer sur la politique migratoire. Je le répète, c'est une politique nationale, c'est une prérogative de l'État. Et nous subissons ces prérogatives de l'État.
3: Merci beaucoup Hervé de Lépineau d'avoir été avec nous ce matin, d'avoir un petit peu exposé justement toutes ces problématiques et à la fois tous ces défis que vous allez avoir à relever. Peut-être qu'on se rendra un jour justement chez vous à Carpentras pour faire un reportage de terrain, voir un petit peu comment ça se passe. En tout cas, merci pour cet entretien passionnant et on vous dit à bientôt ici sur Ligne Droite.
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3: Chers auditeurs, dans quelques minutes, ce sera la chronique de Ludovine de la Rochère et puis l'analyse de Jean-Eude Gana. Donc, il reste encore un bon bout de matinale à faire avec nous. Restez bien là. Et puis, tout de suite, on va passer à la chronique de Jean-Eude Gana.
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3: Et nous retrouvons donc Jean-Eude Gana pour sa chronique hebdomadaire. Jean-Eude Gana, bonjour. Je rappelle que vous êtes conseiller municipal de Segré en Anjou Bleu, mais je rappelle aussi, et c'est un peu ça qui me fait peur, que désormais je parle à un multirécidiviste.
1: Bonjour Alexandre. Écoutez, non, pas encore, parce que en effet, j'étais hier au tribunal J'y ai passé la journée, hein, de 13h30 à 18h, je crois. Et je comparaissais pour une vidéo qui avait un petit peu fait parler d'elle, et on en avait parlé sur vos ondes notamment, devant le Leclerc de Segré, où je dénonçais la présence massive d'Afghans, dont j'ai eu l'outrecuidance et la velléité blasphématoire de dire qu'ils étaient, enfin que j'en avais marre de vivre avec les cousins des talibans jusqu'au fin fond de nos campagnes. Et donc je comparaissais hier pour provocation à la haine et injure publique en raison de l'origine, l'ethnie, la nation, la race ou la religion. Voilà, rien que ça. Ça a été assez animé pour plusieurs raisons. D'abord parce que Angers donne parfois l'impression d'être une sorte de faille spatio-judiciaire lorsqu'il s'agit de juger des militants identitaires ou nationalistes. C'est en tout cas ce que m'ont confié un certain nombre d'avocats d'autres barreaux, hein, notamment du barreau de Paris ou du barreau de Rennes, lorsqu'ils viennent ici et qu'ils réalisent que le parquet, disons, sort un petit peu de la neutralité politique à laquelle ils devraient s'astreindre. Voilà. Et j'étais donc face à l'inénarrable procureur de la République, Monsieur Bouillard, qui n'est plus parmi nous pour très longtemps parce que il part courant juin, je crois, à Riom, enfin ça s'écrit Rioms, mais voilà, à Riom, donc dans le centre de la France. Enfin, je dois dire que nous avions décidé d'assumer une défense de rupture pour plusieurs raisons. D'abord, comme je l'ai dit, chaque fois que j'ai eu des démêlés judiciaires à Angers, ça a été de véritables procès de Moscou ou procès de Nuremberg même, du moins nos adversaires le voyaient ainsi. Et donc, étant donné le caractère totalement risible des faits qui m'étaient reprochés, eh bien, j'avais fait le choix de voilà d'annoncer d'emblée au président du tribunal que je ne reconnaissais pas la légitimité de la plupart des lois sur lesquelles, à partir desquelles j'allais être jugé, à savoir les lois Pleven, Guesso, toutes les lois liberticides, les lois Avia, etc. Enfin, toutes les lois qui musellent la liberté d'expression, liberté pourtant dont on se réjouit sans cesse en France et dont on s'enorgueillit de l'inscrire au fronton des bâtiments officiels. Voilà. Et j'en ai profité pour rappeler à Monsieur le procureur de la République que je m'étais retrouvé quand même en garde à vue moins de 24 heures après cette vidéo totalement anodine. Tandis que toutes les plaintes que nous déposons à Angers pour menaces de mort, dégradation de nos entreprises, tags sur des lieux privés, etc., etc., de la part des antifascistes, toutes ces plaintes sont classées sans suite.
3: Oui,
1: par le
3: parce que ce que j'allais dire, Jean-Luc Gana, quand même, c'est que ce procès a été très rapide, même dans sa mise en application. C'est-à-dire que c'est le 4 novembre que vous avez publié votre vidéo, et ensuite on est le 6 mai et déjà vous êtes jugé.
1: Oui, tout à fait. Tout à fait, mais comme quoi la justice est capable de célérité lorsqu'elle et de scélératesse aussi, mais c'est autre chose. Voilà. Et donc j'en ai profité pour rappeler d'ailleurs que au-delà de mon petit cas personnel, c'était pas vraiment le procès Bouillard contre Gana, mais bien le procureur de la République, les médias aux ordres et toutes les composantes du système. Face à un peuple français sommé de fermer sa gueule dès lors qu'il osait critiquer l'immigration et qu'au-delà de mon petit cas personnel, on avait fait de ma personne un exemple. Voilà, on avait voulu faire de ma personne un exemple pour empêcher les gens de s'exprimer. Bon, bien mal leur en a pris puisqu'en réalité, je crois que c'est exactement ce qui nous aura permis de constituer une liste d'abord à Segré et ensuite d'obtenir cet élu. Mais passons, il y avait face à nous donc constitué en partie civile, bien sûr SOS Racisme, hein, qui depuis pas loin de 50 ans, hein, au moins plus de 40 ans, fait la joie des prétoires en France à poursuivre quiconque ose défendre l'identité française, et le tout, bien sûr, toujours, systématiquement, avec nos impôts, hein, parce que sinon ce n'est pas drôle. Et moi, je suis le contribuable par excellence, parce que je suis le chef d'entreprise, je suis un petit chef d'entreprise. Et donc, je dois payer à la fois pour les migrants et en même temps pour les associations qui viennent en aide aux migrants. C'est vraiment totalement délirant. Et aussi pour les associations qui me poursuivent. Mmh. Voilà. Et il y avait également la Ligue des droits de l'homme, avec tous ses supporters, un ensemble de sympathiques boomers voilà, gauchistes caricaturaux. C'était vraiment totalement caricatural puisqu'il y avait d'un côté de la pièce vraiment les vieux gauchistes et de l'autre nos soutiens qui étaient quand même majoritairement jeunes et propres et bien habillés. Voilà, c'était assez amusant. Je vais même pas vous passer le détail. Disons que ça a été vraiment totalement aberrant. On a quand même entendu notamment la phrase de l'avocat de la LDH qui a dit: il ne faut pas juger Monsieur Gana pour ce qu'il dit ou pour ce qu'il fait, mais pour ce qu'il est.
3: Ah oui.
1: Voilà.
3: Au moins, oui.
1: Ce qui, lorsque l'on est un habitué des réductions à Hitlerum, a quelque chose d'assez cocasse parce que ça nous rappelle une rhétorique des heures les plus sombres. Les débats comme ça ont duré durant plus de 3-4 heures. Je tiens à saluer à l'antenne à la fois tous les gens qui sont venus, qui nous ont écrit des messages pour nous soutenir, etc. Mais aussi tout particulièrement nos deux avocats, donc Maître Sassi, qui est un habitué de vos ondes.
3: Qui était ce matin d'ailleurs sur Ligne Droite.
1: Ah, d'accord. Ouais. Et ainsi que Maître Ludili, avocat au barreau de Rennes, qui ont tous deux plaidé avec beaucoup de brio, chacun avec leur patte, leur sensibilité, avec sa patte, sa sensibilité. Maître Ludili allant plus au fond et Maître Sassi sur une plaidoirie plus politique. Mais je dois dire que se sentir ainsi porté par tous les gens qui nous ont écrit, et notamment des auditeurs de Radio Courtoisie qui m'ont écrit, les gens qui sont venus au petit rassemblement qu'on avait organisé avant, ceci fait chaud au cœur, parce que même si je n'ai pas le sentiment de subir des choses aussi dures et aussi difficiles que de s'élancer d'une tranchée sous la mitraille ennemie, il est toujours réconfortant, je dois dire, d'avoir des soutiens un peu partout dans le pays et qui vont même depuis Paris, puisqu'il y avait des camarades parisiens, à la fois des inconnus, des anonymes, mais aussi Yona et Alice de Némésis qui sont venus très gentiment me soutenir et médiatiser cette affaire et qui, elles aussi, ont été un petit peu surprises du déroulement un peu lunaire des débats, parce qu'à Angers, c'est toujours un peu particulier, et du caractère totalement politique du procès. Mais pourtant, elles ont l'habitude de suivre des procès, voire d'en subir.
3: Mais justement, j'allais venir, on peut peut-être parler aussi de la sanction qui a été prononcée, Jean de Galin.
1: Alors, le SOS Racisme, toute honte bue, a demandé 10 000 euros de dommages et intérêts pour leur association. La LDH a demandé 500 euros par migrant terriblement offensé. Et le procureur avait requis 1 000 euros d'amende et 4 mois avec sursis. Le délibéré aura lieu le 10 juin. Mais pour ne pas parler que de mon petit cas personnel, je voulais faire une ouverture, comme on dit en langage scolaire, sur le fait que nous sommes dans une société qui est pleine de droits individuels, notamment le droit à ne pas se sentir offensé, à ne pas avoir sa sensibilité heurtée. Et ainsi, on a des droits antiracistes, des droits pour les LGBT, des droits pour toutes les minorités, etc., qui sont, nous dit-on, autant de libertés individuelles garanties, des libertés pour être différent, pour être musulman, pour être juif, pour être homosexuel, pour être migrant, pour tout ce que vous voulez, mais que toutes ces libertés individuelles qu'on nous vend et qui sont devenues depuis mai 68 les réclamations principales de la gauche, qui est passée d'un combat pour la justice sociale à un combat pour les libertés individuelles, eh bien, ce sont autant de préoccupations qui nous éloignent des libertés politiques véritables. Et je le dis à nos auditeurs qui pour la plupart le savent, mais il est de bon ton de rappeler à nos compatriotes que chaque fois qu'on leur vend des libertés individuelles, on leur rogne des libertés politiques, notamment des libertés d'expression, que chaque fois qu'on essaye les occuper à leur confort, à leurs petits droits, à leurs petites sensibilités, on en profite pour leur ôter leur souveraineté, le droit d'avoir un droit de regard sur le programme scolaire de ses enfants, etc., etc. Et il y a donc une grande inversion, c'est qu'au nom de la liberté avec un grand L ou des libertés individuelles, on a rogné nos libertés politiques. C'était le thème du colloque de l'Iliade. Voilà, et je me permets cette petite incise parce que ça correspond tout simplement à l'intervention que j'y ai faite et que j'ai retravaillé un petit peu ce matin.
3: Et alors, petit point aussi qui est pour moi intéressant, c'est que finalement, est-ce que les Afghans eux-mêmes étaient là? Est-ce que eux-mêmes, justement, se sont exprimés pour expliquer à quel point ils se sont sentis offensés?
1: Non, ils n'étaient pas là. Ils auraient été bien en peine de s'exprimer pour se sentir offensés parce qu'ils parlent un français extrêmement approximatif. Après 5 ans sur le territoire, Ils se trimballent encore en tenues traditionnelles qui sont les mêmes que celles des talibans, hein, n'en déplaise aux avocats des partis civils et des officines antiracistes, et qu'ils n'étaient pas là. Voilà. Ils n'étaient pas là. Je pense qu'ils n'étaient pas du tout aussi offensés qu'on le dit. D'ailleurs, l'avocat de la LDH, c'est très intéressant, qui donc a dit que je les avais traumatisés, qu'ils n'étaient pas là parce qu'ils avaient peur, parce qu'ils avaient fui leur pays, parce qu'ils étaient menacés de mort, etc., a dit dans la même plaidoirie qu'ils ne rentraient chez eux que très rarement pour des vacances. Voilà. Donc ça veut dire que les gens qui me poursuivent parce que soi-disant ils sont menacés de mort en Afghanistan rentreraient en vacances en Afghanistan, si j'en crois l'avocat de la LDH, qui ensuite, lorsque je le lui ai fait remarquer, m'a dit « Non, mais en fait, ils voient leur famille, mais à l'étranger, donc en dehors de l'Afghanistan. » Ce qui signifie donc que soi-disant ils sont menacés de mort comme toute leur famille, mais que leurs familles peuvent sortir d'Afghanistan et y retourner, si ce n'est pas eux-mêmes qui y retournent. Voilà, preuve supplémentaire à la fois de la mauvaise foi des partis civils, mais aussi du laxisme en termes d'immigration, parce qu'en réalité, on accorde des statuts de réfugiés à des gens qui bien souvent retournent au pays, pendant qu'on criminalise ceux qui osent exprimer des doutes ou des colères sur cette politique totalement ubuesque.
3: Et merci Jean-Luc Gana d'avoir été avec nous. Effectivement, ce qu'on voit dans le fond, c'est que ceux qui se sentent vraiment encore une fois les plus offensés, ce ne sont certainement pas les Afghans, ce sont beaucoup plus les associations de gauche boomer dont vous parlez. Mais merci effectivement d'avoir été avec nous.
1: Et les Français, oui. Qui eux n'ont personne pour les défendre, ou presque.
3: Voilà. Merci beaucoup Jean-Eude Gana d'avoir été avec nous ce matin. Tout de suite, on va écouter Ludovine de La Rochère pour sa chronique.
6: 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Depuis quelque temps, la fête des gens que j'aime commence à remplacer la fête des mères ainsi que la fête des pères. Cela se trouve dans les écoles, l'affichage public, chez les commerçants, etc. Plus répandu encore, et vous l'aurez sans doute remarqué, les termes « parent 1 » et « parent 2 » remplacent de plus en plus souvent « père » et « mère » dans les documents scolaires, étudiants, administratifs, etc. En ce qui concerne les établissements scolaires, ces formulations se sont diffusées même dans les établissements privés. C'est tout à fait étonnant. En menant l'enquête, le syndicat de la famille a constaté un double mouvement. Dans certains cas, c'est délibéré. Parents 1 et parents 2 sont utilisés partout par l'école. Dans d'autres, cela semble être plutôt de la naïveté. Père et mère sont généralement utilisés lorsqu'on s'adresse aux parents ou lorsqu'on parle des parents, mais on trouve de temps à autre parents 1 et parents 2, comme si la formule était reprise sans réaliser ce que cela signifie. Or, ces formulations n'ont évidemment aucun sens, puisque personne n'est parent 1 ou parent 2. Lorsqu'on a un enfant, on est père ou on est mère, et pour nos enfants, on est papa ou maman. Ces termes sont odieux parce qu'ils sont laids, bien sûr, mais aussi parce qu'ils effacent, ils font disparaître les pères et les mères, la paternité et la maternité. Père et mère sont des termes très forts, très beaux, et comme nous avons tous un père et une mère, ils sont aussi incarnés dans l'esprit de chacun d'entre nous. Ces mots correspondent donc à la fois à l'idée de la maternité et de la paternité, mais aussi au lien qui unit le père et la mère à leur enfant, et enfin à des personnes. J'ajouterai aussi que le père et la mère, ce sont un homme et une femme, des termes différents pour des réalités différentes. En effet, l'homme et la femme sont différents l'un de l'autre, et c'est bien ce qui les rend complémentaires l'un de l'autre, nécessaires l'un et l'autre. Et lorsqu'ils sont père et mère, chacun apporte différemment à l'enfant, chacun lui est nécessaire pour venir à la vie d'abord, mais aussi pour bien grandir. Hélas, d'autres dérives se présentent sur ce thème. Des maternités se mettent à utiliser le terme de coparent à la place de père, pour les consultations médicales, les séances de préparation à l'accouchement et même la naissance, les femmes enceintes sont invitées à venir avec leurs coparents. C'est ce que l'on trouve par exemple à la maternité Saint-Joseph à Paris. Et quelques maternités, certes rares, mais cela existe, vont jusqu'à nommer les futures mamans des personnes qui accouchent. Les termes de femme et de mère sont évacués jusque dans cet incroyable moment de la naissance. Dans le droit français aussi, les mentions père et mère disparaissent, exit le féminin et le masculin pour la famille. Au fil de leur adoption ou de leur révision, nos textes de loi ne comportent plus que le terme de parent. Terme indifférencié donc. Je note également qu'on n'emploie plus guère les termes si beaux de paternité et de maternité. On emploie désormais dans le langage courant, en tout cas les institutions et les universités, le terme neutre et politisé de parentalité. Alors pourquoi ces dérives? Pourquoi ces évolutions insidieuses? L'objectif serait de ne pas froisser des parents qui ne correspondraient pas au schéma père-mère-enfant. Alors on vous citera les veufs, les veuves, les mamans seules, les pères seuls, etc. Dès lors que l'enfant ne vit pas avec ses deux parents ou qu'il a perdu l'un des deux, il pourrait être peiné de participer aux préparatifs, par exemple de la fête des mères ou des pères. Cela fait pourtant bien longtemps que ces situations existent et cela n'avait jamais conduit à changer le nom de ces fêtes ou à parler de parents 1 ou de parents 2. Et d'ailleurs, pourquoi pas de parents 3 et de parents 4 tant qu'on y est. En réalité, ces dérives ont commencé en 2014, à la suite de la légalisation du mariage de personnes de même sexe et avec l'accentuation de la propagande du genre et transactiviste. Les responsables d'établissements ou d'organisations qui sont plus honnêtes vous diront qu'il s'agit de ne pas froisser les parents de même sexe ou les personnes qui se disent non-binaires, trans, agenres, pangenres, bigenres, etc. Là, on est plus proche de la vérité. Sauf que j'y vois pour ma part la volonté proactive d'effacer la différence des sexes et donc la différence père-mère. Il ne s'agit donc pas en réalité de ne pas froisser, il s'agit de banaliser, d'habituer, c'est du militantisme. Or cette colonisation idéologique fait donc disparaître la maternité et la maternité pour tous. Parce que quelques-uns se vivent comme deux pères, deux mères, mère ou père trans, tous les pères et les mères se trouvent effacés. Et même s'il s'agissait seulement de ne pas froisser quelques personnes, on serait donc prêt à froisser tous les pères et les mères. Certes, comme ils n'ont pas l'habitude de victimiser, ils ne se plaignent pas forcément. Mais c'est tout de même un comble. C'est d'autant plus absurde que même lorsque deux personnes de même sexe élèvent un enfant, ils ne sont pas non plus parents 1 ou parents 2. Est-ce vraiment si important, vous dites-vous peut-être? En l'occurrence, oui. Être père ou mère est un aspect considérable de notre existence. Et ces termes situent aussi l'enfant dans le monde et lui montrent qu'il est aussi dans le cœur de son père et sa mère. Les liens maternels et paternels sont profondément structurants, et ce jusqu'au dernier souffle des parents comme de l'enfant. Que la proximité soit quotidienne ou distendue, ces liens demeurent. C'est aussi ce qui les rend infiniment précieux. Il s'agit bien sûr en vérité de transformer notre société, car vous le savez bien, le langage est une arme idéologique majeure, comme l'a si brillamment montré 1984, le roman de George Orwell. Alors pouvons-nous agir? Que peut-on faire, me direz-vous? Je vous propose d'abord, chers auditeurs, de raturer systématiquement ces mots et de les remplacer par les bons termes. Sur un formulaire scolaire, par exemple, ne laissez jamais passer. Rayez et mettez en bien gros père et mère. Ou si vous élevez votre enfant seul, mettez le terme qui vous concerne, mais barrez aussi le mot parent d'eux. Je vous invite également à signaler au syndicat de la famille ce que vous observez autour de vous. Rendez-vous sur notre site internet officiel et écrivez-nous. Précisez-nous ce que vous avez constaté, dites-nous où cela se trouvait, quand vous l'avez vu, etc. Et vous pouvez compter sur le syndicat de la famille. Nous mènerons systématiquement campagne et même, quand cela sera possible juridiquement, nous saisirons la justice. Ne laissons rien passer. Merci de votre écoute.
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3: Et pour cette analyse, comme chaque jeudi, nous retrouvons Jean Messia. Bonjour Jean, comment allez-vous ?
8: Alexandre, comment allez-vous? Comment vont les auditeurs? Un grand bonjour à tous.
3: Voilà, de notre côté, ça va très bien en tout cas. Écoutez, il y a plusieurs sujets que vous vouliez aborder aujourd'hui. Peut-être que le premier qu'on peut traiter, ce serait cette question de la liberté d'expression. On est à un an de l'élection présidentielle et il semble que le système resserre les vis. On pense notamment à quelque chose qui peut être un petit peu surprenant d'une certaine façon, c'est la proposition de loi sur l'entrisme islamique, donc sur le papier quand on lit ça, très bien. Cependant, quand on avance un petit peu plus dans le dossier, on voit que finalement, ce qui pourrait se passer, c'est que on en parlait avec Mathieu Sassi en ouverture de cette matinale, eh bien, il serait possible que eh bien, les associations qui, je cite, provoquent à la haine, enfin provoquent la haine, provoquent la discrimination, incitent à tout cela, eh bien, se voient gelées leur fonds. Comment vous expliquez le fait que cet article se retrouve dans une proposition de loi sur l'entrisme islamique déposée par Bruno Retailleau?
8: Bah, vous savez, l'enfer est pavé de bonnes intentions. Hein. Je pense que quand Bruno Retailleau a imaginé ce projet de loi, il le croyait consensuel, et consensuel il l'est si l'on en reste au titre de la loi. Je veux dire, à part quelques excités d'extrême gauche, et à part évidemment ceux qui en bénéficient, c'est-à-dire le tentacule français de la Oumma, aucun Français aujourd'hui est favorable à l'entrisme islamique et au dévoiement de nos institutions par l'entrisme islamique. Maintenant, le problème, si vous voulez, c'est que, comme vous l'avez rappelé, l'article 6 de cette loi, qui normalement est destiné évidemment à combattre les associations islamiques haineuses de la France, les prêcheurs de haine, etc., eh bien, ce qu'il faut comprendre, c'est qu'elle s'applique aussi à ce qu'on pourrait, grimer en association haineuse ou en opinion haineuse. En réalité, à travers cet article, on pourrait geler, sans condamnation pénale, sans procès, les fonds de toute personne qui, je cite, propage des idées tentant à justifier une discrimination. Mmh. Donc, en gros, si vous défendez, par exemple, la préférence nationale pour les aides sociales, bah, ça pourrait suffire à avoir gelé votre compte. Une simple décision administrative pourrait littéralement vous ruiner. Alors, notre vice-présidente, Sarah Knafo, à Reconquête, a fait un travail extraordinaire puisqu'elle a listé, en fait, toutes ces menaces en 10 points. Dont je voulais aussi vous parler, parce qu'il y a là, vous parlez de la loi, du projet de loi Retailleau, c'est un fait, mais on pourrait aussi citer le projet de loi Nunez,
3: oui,
8: contre l'entrisme, qui prévoit aussi des mesures de dissolution et de gel d'avoir. La rédaction est si large de cette loi qu'elle pourrait viser tout groupement politique jugé contraire au vivre ensemble, vous rendez compte?
3: Il y a un côté là-dessus qui est assez surprenant, c'est quelque chose de très français, c'est que quand une personne ou une catégorie de personnes fait quelque chose de mal, il faut absolument punir tout le monde.
8: Exactement. Et en réalité, à travers cette loi, vous l'avez défloré, c'est que plus personne n'est à l'abri. Il y a également la proposition de loi Yadan. Bon, elle a été retirée, oui, mais le gouvernement a immédiatement annoncé un projet de loi porté par Aurore Berger, présenté en Conseil des ministres avant l'été, qui prévoit une peine d'inéligibilité obligatoire pour tout élu condamné pour propos jugés haineux. Mmh. Et quand on voit, si vous voulez, que la justice est gangrénée quand même par un parti pris gaucho-progressiste, voire d'extrême-gauche évident, tout ce système se tient. C'est-à-dire qu'il vous suffirait, moi j'en ai fait les frais, Éric Zemmour en a fait les frais, il suffit de critiquer un peu vertement l'invasion migratoire, critiquer un peu vertement l'islamisation, pour qu'immédiatement vous ayez une LICRA ou une SOS racisme qui porte plainte contre vous, immédiatement la justice, qui évidemment baigne dans ce même univers gauchiste antinational, eh bien, aura tout fait de vous condamner pour vous délivrer le brevet, en quelque sorte, de pestiférer, qui permettra ensuite de vous considérer comme quelqu'un de nuisible à la société.
3: Oui.
8: Donc un discours jugé offensant pourrait en fait vous empêcher de représenter vos concitoyens. Et qui juge que le discours est haineux? Une justice qui est de gauche. Fabuleux quand même. C'est extraordinaire. Il y a aussi, on pourrait parler du député Renaissance Paul Midi, qui veut encadrer, tenez-vous bien, le temps de parole des politiques sur les réseaux sociaux, comme dans les médias audiovisuels. Concrètement, l'État déciderait combien de fois vous avez le droit de vous exprimer en ligne, combien de tweets ou de posts sur Facebook ou sur Instagram vous pourriez faire par jour. Oui. Et c'est l'ARCOM qui serait en charge de vérifier cela. C'est pour ça que j'ai voulu parler de ce sujet ce matin, parce que je veux que quand même que nos auditeurs et que nos concitoyens se rendent compte de la mayonnaise fétide qui est en train de prendre en ce moment dans nos institutions.
3: Ouais, ce qui est fascinant, c'est qu'en plus cette proposition de loi du député Midi, justement, intervient directement après des remises en cause importantes contre France Télévisions et contre l'ARCOM a fortiori, dans le sens où on voit justement que quand c'est le service public qui se charge de distribuer la parole, finalement le respect des audiences n'est pas forcément tout à fait respecté. Et d'ailleurs, France Inter a même été épinglé par l'ARCOM pour n'avoir pas suffisamment donné la parole au camp national durant les législatives. Il y a quand même un côté où justement l'État lui-même ne s'applique pas ce qu'il souhaite appliquer aux autres durant les législatives. Il y a quand même un côté où justement l'État lui-même ne s'applique pas ce qu'il souhaite appliquer aux autres.
8: Tout à fait.

0: si vous voulez, le niveau du sol pour indiquer au pilote à quel moment il faut atterrir. Si la jauge d'atterrissage, vous la mettez à moins 300, le vol s'écrase.
1: Oui.
0: Et ben là, c'est un peu la même chose. C'est-à-dire que la jauge de neutralité n'est plus l'équilibre strict entre les courants de pensée, puisque vous avez un courant de pensée que vous criminalisez, que vous diabolisez, et donc à qui vous voulez interdire de parler, puisqu'on permet pas de parler au diable, on permet pas de parler à Satan.
1: Ouais.
0: Et donc effectivement, toute cette propagande sur l'extrême droite, sur la nazification, la fascisation de quiconque n'est pas d'accord avec vous, vise en quelque sorte à se donner bonne conscience en présentant la censure non pas comme une atteinte à la démocratie, mais presque comme une nécessité.
1: Oui, alors qu'en plus, en parallèle, dans la population, de moins en moins de personnes y croient. C'est-à-dire que dans le fond, finalement, en fait, la France Insoumise est considérée aujourd'hui comme étant un parti plus dangereux que le RN. D'une manière générale, les Français sont de moins en moins nombreux à considérer qu'il y a une sorte de péril fasciste en France, etc. Donc, il y a une sorte de d'écart qui se réalise à ce niveau-là.
0: Non mais vous avez parfaitement raison, mais ce que vous appelez écart n'est en réalité qu'une causalité.
1: Oui.
0: C'est précisément parce que le discours de gauche, d'extrême gauche,
1: mais pourtant ils ont dû voir que ça n'avait pas marché, Jean Messia, c'est-à-dire que ça fait quand même 20 ans qu'ils essayent, donc 30 ans.
0: Mon cher Alexandre, pardonnez-moi de vous dire cela, mais vous êtes bien naïf. C'est précisé. Vous savez ce qui est en jeu, c'est pas simplement le discours de savoir qui a tort ou qui a raison. Derrière, vous avez des rentes de situation. Vous avez des prébendes, des gens qui vivent et qui en vivent, vous comprenez ? Donc derrière, si vous voulez, le discours alternatif, derrière le discours qui, comment dirais-je, s'oppose au discours dominant, il y a aussi la volonté de renverser un système dominant. Le discours n'est que la phase émergée, la superficie épidermique de l'iceberg, de rentes, de situations qui se sont installées et qui prolifèrent en quelque sorte depuis 50 ans. Donc, si vous commencez par attaquer le discours, vous risquez de convaincre des gens.
1: Oui.
0: Si vous laissez parler les autres, vous risquez de convaincre les gens. Et comme,
1: mais encore une fois, ça marche pas, Jean-Messia. C'est-à-dire qu'en fait, moi, ce que je comprends pas chez la gauche, et particulièrement chez la France Insoumise, c'est que, pardon, mais ça fait 30 ans qu'ils font des procès en nazification à toute la droite, à toute l'extrême droite, et que finalement, au bout d'un moment, ils devraient bien se rendre compte que ça marche pas, que les gens n'y croient plus, qu'en réalité, ça décrédibilise même la notion d'extrême droite, que les Français y croient de moins en moins. C'est-à-dire que pourquoi ils poursuivent dans cette stratégie, alors que dans le fond, eh bien, en fait, on voit qu'à chaque élection, le camp national grimpe. On voit qu'à chaque élection, et bien en fait, même dans la société de tous les jours, en fait, c'est de plus en plus facile de se dire électeur du camp national, que c'est beaucoup plus simple de justement se réclamer de la lutte contre l'immigration. Plus de 70% des Français sont favorables à un arrêt total de l'immigration en France. Enfin, c'est des choses qui marchent plus. Ils devraient s'en rendre compte, non ?
0: Ah ça, justement, vous apportez de l'eau à mon moulin. Comme le débat ne marche plus et comme la conviction par le débat public ne marche plus, ils ont décidé de passer à la vitesse supérieure à travers toutes les mesures que je vous ai énoncées en exergue à mon propos et qui visent précisément non plus à débattre, non plus à nazifier ou à criminaliser l'adversaire, mais à le museler, à lui interdire de parler. C'est quand même beaucoup plus pratique. Parce que si vous n'avez pas à vous expliquer face à quelqu'un qui vous apporte la contradiction, c'est quand même beaucoup plus simple. Et les gens qui ne s'expriment pas ne risquent pas de convaincre. On en est là, si vous voulez. Donc c'est extrêmement dangereux et il faut effectivement que les Français se réveillent, parce que il y en a encore plein d'exemples que je peux vous donner également qui se passent à Bruxelles. Le projet de chat control, par exemple, parce que vous savez que tout ce qui est fait au niveau national est relayé par Bruxelles et tout ce qui est fait par Bruxelles est relayé au niveau national. L'idée, c'est d'instaurer une gigantesque muselière du débat public. Parce qu'on sait très bien, que, comme vous le disiez d'ailleurs, que plus le camp national s'exprime, plus il est en phase avec un électorat qui pense la même chose, et plus tout cela risque de se transformer en monnaie électorale sonnante et trébuchante pour le camp national en 2027 qui risque de l'emporter.
1: Oui.
0: Vous comprenez ? Donc il faut absolument le interdire par tous les moyens au camp national de parler pour ne pas convaincre, pour ne pas risquer de perdre l'élection. Voilà la trilogie, si vous voulez, de la logique actuelle.
1: Alors, autre point qu'on voulait aborder, Jean Messia, c'est la question de la candidature de Jean-Luc Mélenchon. C'est-à-dire que, en réalité, donc Jean-Luc Mélenchon s'est présenté au

0: officiellement comme candidat à la présidentielle dimanche dernier, mettant fin à un faux suspense. Est-ce que c'est vraiment une actualité ?
1: C'est pas une actualité, mais comme dirait l'autre, ce qui va sans dire va mieux en le disant. Maintenant que l'adversaire était effectivement identifié sans ambiguïté aucune, on voit, si vous voulez, que Mélenchon se présente un peu comme, enfin pas qu'un peu, comme le cheval de Troie, non pas de la convergence des luttes, mais de la convergence des haines de la France. Voilà. Et donc. C'est marrant parce que, si vous voulez, la France insoumise, c'est un paravent de Français de, en tout cas les grands cadres de la France insoumise, c'est un paravent de Français de souche qui servent finalement de tapis rouge, de cheval de Troie à toutes les haines de la France qui poussent leurs pions depuis des décennies. Et en cela, ils sont d'ailleurs pires que les vichistes ou les pétinistes parce qu'à l'époque, si vous voulez, les choses étaient claires. Il y avait une guerre, la France était occupée, et Vichy collaborait de manière ostensible avec l'occupant nazi. Aujourd'hui, les choses sont évidemment plus feutrées. Les faits de l'histoire ne sont jamais totalement analogues, comme disait Goethe, mais sont souvent homologues. Et si vous voulez, aujourd'hui, vous avez... Parce que je lisais un tweet de Thomas Porte qui reprochait la communication du Rassemblement national, qui disait que Mélenchon est l'anti-France, en quoi c'est tout à fait vrai. Et le député LFiste Thomas Porte disait c'est la même communication que Vichy et c'est normal quand on a été fondé par des SS. Je me suis permis quand même de lui rappeler que Vichy et les SS ont été ensevelis définitivement sous les bombes en 1945. Et qu'aujourd'hui les SS, ou en tout cas leurs héritiers idéologiques, ce sont les frères musulmans et leurs tentacules. Et Vichy, c'est LFI.
0: C'est pas exactement la même chose, mais oui, enfin, je vois l'analogie que
1: Vous savez que les frères musulmans sont des grands admirateurs d'Hitler, hein. Donc c'est pas voilà, c'est pas une coïncidence.
0: On va dire que je sais pas à quel point voilà, donc ces propos vous appartiennent quand même Jean Messia, mais sinon autrement sur le fait que Mélenchon soit candidat, il y a quand même quelque chose d'intéressant, pardon, c'est que en réalité, il avait dit, on s'en rappelle, en 2022, faites mieux, je souhaite être remplacé, et finalement personne ne le remplace. Selon vous, qu'est-ce que ça traduit, ce fait que justement Jean-Luc Mélenchon, il retourne pour la quatrième fois, alors que lui-même, en 2022, avait dit, bon bah maintenant, c'est quelque part, c'est un peu la fin.
1: Oui, mais je pense que ça, c'est un peu le syndrome de tout chef, hein. Vous savez, même Marine Le Pen l'a répété à plusieurs reprises, si quelqu'un est mieux placé que moi, je le suivrai. Je vous rappelle quand même qu'en 2022, quand les sondages donnaient Éric Zemmour 3 points au-dessus de Marine Le Pen, on n'a pas vu Marine Le Pen se désister au profit d'Éric Zemmour. Et aujourd'hui, je vous fiche mon billet que si Marine Le Pen est autorisée par la justice à se porter candidate, ça ne sera pas Jordan Bardella qui ira. Alors qu'on sait très bien que Jordan Bardella est plus populaire qu'elle, il est plus apprécié qu'elle et qu'il ferait sans doute un meilleur candidat qu'elle. Mais c'est pas pour autant qu'elle lui cédera la place. Vous voyez, comme dirait l'autre, la place est bonne et quand on y est, eh bien, c'est comme d'ailleurs Jean-Marie Le Pen lui-même, feu Jean-Marie Le Pen, qui s'est présenté jusqu'à presque 80 ans. Voilà. Donc, je pense que là, sur ce terrain-là, Mélenchon n'y fait pas exception. Et puis surtout, la réalité de la France insoumise, en l'occurrence, puisque vous m'interrogez sur Mélenchon, qui a fait mieux, en fait ? Quelle est la tête qui a émergé, dont on pourrait dire ? Alors, on dit que Bali Bagayoko serait aussi populaire que Mélenchon, sauf que bon, il vient d'arriver, c'est quand même quelqu'un de très récent, une popularité, ça se teste sur la durée, donc je dirais, autant dans d'autres partis, il y a des rivaux sérieux permettant effectivement de se poser la question de savoir si on choisit pas l'un plutôt que l'autre, Jean-Luc Mélenchon, en bon stalinien, a tout fait pour écraser toute forme de concurrence, tout en prétendant évidemment que et en encourageant les gens à faire mieux, et il les a écrasés pour rester le despote gauchiste de son parti. Quoi.
0: Et est-ce que il a également écrasé toute concurrence à gauche, selon vous ? C'est-à-dire qu'en réalité, est-ce qu'il y a vraiment une menace Mélenchon pour 2027 ? Est-ce que, selon vous, on rappelle quand même que c'est une des personnalités politiques les plus détestées des Français, est-ce que, justement, il a quand même cette chance, cette possibilité de pouvoir, selon vous, accéder au second tour, voire à la présidence de la République ?
1: Alors, je rebondis juste sur la première partie de votre propos, sur la personnalité la plus détestée des Français. J'ai envie de dire, de quel Français ? Parce que vous savez qu'aujourd'hui, être français, en tout cas, avoir le droit de vote et avoir la nationalité française, ça ne veut plus dire grand-chose en réalité. Quand on a naturalisé, et par le droit du sol, etc., des millions de Français, vous avez des gens qui sont français, mais qui ne sont pas d'identité française. Donc évidemment que dans les sondages, on ne peut pas non plus, et Dieu merci, séparer les Français et considérer qu'il y a une citoyenneté française à plusieurs vitesses. Je ne dis pas qu'il y a une citoyenneté française à plusieurs vitesses, mais je dis qu'il y a une identité française à plusieurs vitesses. Donc, il est fort probable, si vous voulez, que le sondage dont vous parlez, s'il se fait exclusivement sur les Français issus de des immigrations arabo-afro-musulmanes, vous n'auriez pas le résultat que vous m'aviez cité. Maintenant, si vous noyez dans la totalité des Français, oui, effectivement. Mais de toute façon, Jean-Luc Mélenchon ne compte pas sur les Français dans leur ensemble. Jean-Luc Mélenchon a en réalité déjà abandonné, il exprime d'ailleurs sa haine vis-à-vis des Français de souche européenne, des Français blancs, qu'il qualifie de tout blanc, tout moche. Il ne loupe pas une seule occasion pour les insulter, les injurier, leur dire qu'ils sont passés, qu'il ferait mieux de se laisser remplacer et islamiser en silence.
0: Ouais, mais justement, pardon, mais Jean Messia,
1: sur l'immigration et sur les enfants de l'immigration.
0: Oui, mais Jean Messia, on sait très bien aussi que Jean-Luc Mélenchon, ne pourra pas gagner une élection présidentielle uniquement avec le vote de l'immigration.
1: Mais c'est son pari, Alexandre.
0: Mais
1: c'est
0: pas uniquement avec ce vote-là. On sait très bien qu'il n'y a pas plus de 50% des Français qui sont descendants de l'immigration africaine.
1: Mais il y a les descendants de l'immigration arabo-afro-islamique et il y a aussi tous les bobos gaucho-progressistes des centres-villes. Vous savez qu'il avait déjà cette ligne en 2017 et en 2022 et il a manqué à ce moment-là l'élection de près. C'est celui qui fait le mieux à gauche. Mmh. Et donc il se dit qu'il y a une horloge démographique, une horloge migratoire, que tôt ou tard, ce peuple qui peut aujourd'hui être encore minoritaire, ou en tout cas qui ne représente pas la masse critique électorale permettant de faire basculer définitivement les institutions françaises dans autre chose, il se dit « l'horloge joue pour moi ». Voilà, le pari de Mélenchon, si vous voulez, c'est un pari qui est un pari de moyen terme, on va dire. C'est pas un pari immédiat.
0: Jean Messia, il nous reste 1 minute 30. J'aurais une dernière question, alors qui n'était pas prévue, mais qui m'est venue comme ça pendant l'entretien. Au sein de votre propre parti Reconquête, on commence à avoir des bruits comme quoi, effectivement, ce serait plutôt Sarah Knafo qui pourrait se présenter en 2027. Elle a lancé une grande consultation auprès des Français. Donc, ça reste un acte, quelque part, un acte de campagne, cette grande consultation. Est-ce que c'est elle qui ira?
1: D'abord, non, ce n'est pas un acte de campagne. Tous les partis, le Rassemblement national, régulièrement lancent des consultations. Vous n'en déduisez pas pour autant que ce sera un tel ou un tel qui sera candidat à la présidentielle. Ça, c'est la première chose. Pour l'instant, si vous voulez, notre candidat naturel, c'est Éric Zemmour. C'est le président de notre parti. C'est lui qui est attendu pour représenter le parti. Maintenant, ces décisions-là, si vous voulez, leur appartiennent. C'est à Éric de décider, à Sarah de décider. Reconquête est le seul parti qui a le courage de la vérité. C'est le seul parti qui ne s'incline pas devant le système gaucho-progressiste, qui ne fait pas de dédiabolisation, qui ne dit pas ce que les gens ont envie d'entendre. Donc il y aura de toute façon cette voix singulière de Reconquête, cette voix de la vérité aux Français qui sera incarnée. Et que ce soit d'ailleurs Éric Zemmour ou Sarah Knafo, les deux sont extrêmement talentueux. Ils ont le bagage nécessaire, ils ont l'expérience nécessaire et ils ont le talent nécessaire pour convaincre, je l'espère, une majorité de Français.
0: Merci beaucoup Jean Messia d'avoir été avec nous ce matin. Et ben écoutez, la semaine prochaine, on aura, je crois que vous ne serez pas là parce que on ne diffusera pas. Il me semble qu'on sera le jeudi de l'Ascension. Donc on vous dit à dans 2 semaines.
1: À dans 2 semaines.
0: Et tout de suite, pardon, on va passer à la chronique de Lorient Simplifié.
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0: Et pour cette chronique de Lorient Simplifié, nous retrouvons Jean Vallier, directeur de la communication de SOS Chrétien d'Orient. Jean Vaillé, vous vouliez revenir sur l'agression de cette religieuse à Jérusalem la semaine dernière.
4: Oui, tout à fait. Les images ont fait le tour du monde le 28 avril dernier, alors qu'elle se promenait dans la vieille ville de Jérusalem. Une religieuse française et dominicaine de l'école biblique a été violemment agressée. Après l'avoir bousculée et renversée à terre, son agresseur s'est acharné à coups de pied, s'en prenant notamment à son visage. L'attaque, filmée par les caméras de vidéosurveillance, a été violente et heureusement n'a blessé que très légèrement cette religieuse. La police israélienne a arrêté le suspect le lendemain. Un homme de nationalité israélienne de 36 ans, et l'a décrite comme un extrémiste juif. Le consulat français a condamné et le ministre des Affaires étrangères, Jean-Noël Barrot, a déclaré, je le cite, « La sanction doit être exemplaire pour que cessent les actes antichrétiens qui se multiplient en Terre Sainte et que la France, attachée à sa mission historique de protection des communautés et lieux saints catholiques, ne peut en aucun cas tolérer. » Le consul de France à Jérusalem s'est d'ailleurs rendu à l'école biblique pour soutenir la religieuse agressée. Et oui, Jean-Noël Barrot a raison, les actes antichrétiens se multiplient en Terre Sainte et cette agression est loin d'être isolée. Les réseaux sociaux regorgent d'images de juifs crachant devant les églises, de pèlerins insultés, molestés, bousculés. Les témoignages sont innombrables. « Nous risquons colibés et crachats », raconte un autre père dominicain qui porte quotidiennement son habit religieux. Déjà en février, l'évêque anglican de Terre Sainte déclarait au micro de votre confrère, cher Alexandre Tucker Carlson, dès qu'il portait la soutane dans la vieille ville de Jérusalem, les agressions étaient quotidiennes. Souvenez-vous également de ce qui est arrivé au cardinal Pizzaballa, le patriarche latin de Jérusalem, le jour des rameaux, donc on est une semaine avant Pâques. Il avait été empêché par la police israélienne de se rendre à la basilique du Saint-Sépulcre pour la messe des rameaux. Il respectait pourtant toutes les consignes de sécurité demandées par le gouvernement. Et le scandale, il avait été évoqué à ce micro, avait fait le tour du monde au point que le gouvernement israélien avait dû présenter ses excuses. Bref, il y a un vrai climat anti-chrétien qui se développe toujours plus en Israël chez les juifs radicaux.
0: Cette christianophobie est-elle combattue ?
4: Alors évidemment et heureusement, les autorités condamnent ces actes anti-chrétiens. Ainsi, suite à l'agression de la religieuse, le ministre des Affaires étrangères, le ministre israélien des Affaires étrangères, a qualifié cela de honteux, assurant qu'Israël restait, je le cite, à préserver la liberté, restait engagé, pardon, à préserver la liberté de religion et la liberté de culte pour toutes les confessions. La violence contre les personnes innocentes et en particulier contre des membres de communautés religieuses n'a pas sa place dans notre société, souligne le communiqué. Nous l'avons dit, l'agresseur a été interpellé, incarcéré, et dimanche dernier, la police a demandé et obtenu son maintien en détention. La faculté des sciences humaines de l'université hébraïque de Jérusalem, donc une des plus vieilles universités de la ville, a fait part de sa profonde consternation. Il ne s'agit pas d'un incident isolé, mais d'un élément d'un schéma inquiétant d'hostilité croissante envers la communauté chrétienne et ses symboles. De même, quand un soldat israélien a brisé un Christ à Débel au Liban, vous vous souvenez de cette affaire, qui elle aussi a été très médiatisée, le commandement militaire l'a arrêté et l'a puni. Je crois même qu'il a été renvoyé de l'armée, ainsi que le soldat qui filmait complaisamment la scène. Pour autant, les chrétiens de Terre Sainte sont inquiets. Ce n'est pas moi qui le dis, c'est le père Olivier Poquillon, le directeur de l'école biblique de Jérusalem. On a une vraie préoccupation face à des dérives qui nous semblent être impunies. Il est certain que le fait que le Premier ministre dépende d'une coalition qui comprend des éléments assez extrêmes, certains acteurs peuvent se sentir autorisés à transgresser toutes les règles qu'une société entend s'est donner. Et ce n'est pas neuf, en 2023, après une attaque contre des chrétiens porte de Jaffa à Jérusalem, des responsables religieux chrétiens racontaient que la police, pourtant située à quelques pas du lieu de l'attaque, avait mis une heure à arriver. Autrement dit, il y a une certaine impunité sur tous ces actes antichrétiens, et encore plus quand ils ne sont pas médiatisés. Personne ne voit aujourd'hui pourquoi cela s'arrêterait si les auteurs ne sont pas punis. Et voilà pourquoi il est nécessaire d'en parler.
0: Alors, en quelques mots, vous venez d'évoquer les éléments assez extrêmes. De qui s'agit-il rapidement ?
4: Eh bien, ces éléments assez extrêmes, certains d'entre eux sont au gouvernement. Et même le gouvernement dépend d'eux, parce que c'est eux qui font ou peuvent défaire la majorité du Premier ministre Netanyahou. Il s'agit principalement des ministres Itamar Smotrich et Bezalel Ben-Gvir. Et ils n'ont pas des petits postes ou des Marocains négligeables. Le premier ministre des Finances, le deuxième ministre de la Sécurité nationale, c'est donc lui qui supervise la police. Ainsi, lors d'une affaire similaire à celle de la religieuse, là, il y a 3 ans, Itamar Ben-Gvir, qui était déjà ministre de Bezalel Ben-Gvir, pardon, qui était déjà ministre de la Sécurité nationale, avait déclaré que cracher sur des chrétiens n'était pas, je le cite, une affaire criminelle et que cela ne justifie pas une arrestation, même si évidemment on doit condamner. Mais quelques années auparavant, le même ministre Ben-Gvir préférait présenter ses crachats sur les chrétiens comme, je le cite encore, une ancienne coutume juive. L'agresseur de la religieuse, qui s'appelle Yona Schreiber, n'est donc pas juste un déséquilibré, il appartient à cette mouvance idéologique pas très éloignée de Ben-Gvir, qui estime par exemple qu'une croix ou un symbole religieux chrétien dans la vieille ville de Jérusalem est une idolâtrie qu'il faut abattre. Bref, on comprend et on partage l'inquiétude, l'indignation des chrétiens de Jérusalem. Il y a 3 ans, le frère Schnabel, un bénédictin allemand de l'abbaye de la Dormition sur le Mont Sion, résumait les choses ainsi dans la croix. La haine de ces extrémistes n'est pas nouvelle, mais avec ce nouveau gouvernement, ils savent qu'ils ont la permission officielle d'agir. On ne peut plus dire qu'ils sont une minorité avec des gens comme Itamar Ben-Gvir ou Bezalel Smotrich au pouvoir. 3 ans après, les mêmes sont encore au pouvoir et la situation n'a fait qu'empirer.
0: Merci Jean Vallier, puis on vous dit à bientôt ici sur Ligne Droite.
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5: Bonjour Alexandre.
0: Bonjour Gilles. Alors les Britanniques votent jeudi et le parti de Nigel Farage est bien placé.
5: Oui, à l'occasion d'élections locales, hein, où quelques 5000 sièges de conseillers locaux sont remis en jeu. Dans 136 agglomérations d'Angleterre, l'ambition de Nigel Farage est claire, écrit le Figaro. Démontrer que son parti a remplacé les conservateurs en tant que formation naturelle de la droite. C'est en Angleterre que Reform UK devrait faire sa plus grosse moisson. Certaines estimations lui attribuent 1000, voire 1500 sièges, et on prévoit des gains importants dans le nord de l'Angleterre et les Midlands. Alors, Reform UK pourrait aussi changer la couleur de certaines zones de Londres. Le rouge travailliste pourrait laisser la place au turquoise de Reform dans les quartiers populaires plus blancs, entre guillemets, de la périphérie de la capitale. Arnaud Lagrange relève que Nigel Farage a assagi son discours avec moins de saillies provocatrices, moins de photos, la pinte de bière à la main dans un pub. Et le parti se sépare désormais rapidement de ceux qui dérapent, comme récemment son responsable des questions du logement. Alors rappelons que Keir Starmer est aujourd'hui le premier ministre le plus impopulaire de l'histoire des sondages britanniques, et les conservateurs seraient aussi donc sur le recul, hein, laissant quelques 600 sièges. Les sondages donnent 25% des voix à Reform UK, tandis que les travaillistes, les Verts et les conservateurs sont autour de 17%. Mmh. Les libéraux-démocrates fermant la marche à 12 points. Voilà, c'est à lire dans le Figaro.
0: Et puis Natacha Polony publie un livre aux éditions Plomb.
5: Oui, et vous allez le voir si vous regardez YouTube. Pour en parler, c'est Eugénie Bastier qui s'y est collée. La France, corps et âme, n'est pas un livre décliniste, écrit-il. C'est plutôt un livre de fidélité inquiète. Fidélité à un pays que l'auteur a appris à aimer enfant en arpentant les routes, les musées, les cathédrales. Inquiétude devant sa dépossession méthodique, son enlaidissement, sa désindustrialisation, son effondrement scolaire. Polony est souverainiste sans être jacobine, conservatrice sans être réactionnaire, sociale mais allergique aux rêveries d'une gauche convertie à la société des loisirs, patriote mais hostile aux caricatures identitaires. Elle avoue dans son livre que son souverainisme républicain a été tempéré par le girondisme enraciné de son mari, Perico Lergas. Alors ce basque invétéré amoureux du terroir lui a permis de renouer, elle dit, et comme elle l'écrit, avec une France vivante et terrienne. Et puis Eugénie Bastier ajoute avec ferveur qu'elle nous parle des paysages de Touraine, jardin des Capétiens qu'ont construit la France, où flottent les mannes de Ronsard, le rire de Rabelais et l'ombre de Jeanne d'Arc. Voilà, alors paraphrasant Marc Bloch, elle écrit qu'il est 2 catégories de Français qui n'aimeront jamais la France réellement, ceux qui n'aiment que son âme et ceux qui n'aiment que son corps. Aurait-elle alors un programme politique avant la présidentielle? Réponse de la journaliste. Pour l'agriculture, elle propose un nouveau pacte avec le consommateur, qu'il faut convaincre d'acheter plus cher les produits meilleurs et plus durables. Bon courage. Pour l'industrie, elle propose la sortie du marché européen de l'énergie, la relocalisation de l'industrie et le protectionnisme douanier. Et pour l'école, des cours de bricolage et de couture pour transmettre aux enfants le goût et la fierté de produire par eux-mêmes. Mmh. Et un retour de la sélection à l'université. À lire dans le Figaro. Et je vous invite à lire son éditorial dans Marianne contre les intégrismes. Et justement, elle reparle de cette religieuse agressée lâchement à Jérusalem.
0: Et les Échos Week-end rendent hommage à Jean Mineur.
5: Oui, je vous invite à lire le supplément des Échos, magazine toujours instructif, qui fait sa une sur le Festival de Cannes et qui, à cette occasion, rend hommage à Jean Mineur. Vous savez, ce gamin à la pioche volant sur un ticket de cinéma que l'on voit avant les films projetés dans les salles de cinéma. Stéphane Joby raconte qu'il fut le premier à instaurer une régie publicitaire dans le cinéma enterré depuis 85 dans un coin du cimetière en terrasse sur les hauteurs de Cannes, où repose notamment Prosper Mérimée, pardon, Martine Carole ou la famille des princes de la maison de Bourbon des deux Siciles. Alors, Caroline, la fille de Jean Mineur, est le plus ancien membre du conseil d'administration de Mediavision, né en 1971 de la fusion du groupe Jean Mineur avec ses concurrents Havas et Publicis. Ainsi, la famille Mineur détient 38% des parts de la société, Publicis 10% et la société présidée par Benjamin Badinter, le fils de Robert et Elisabeth, qui détient, lui, 52% des parts. Voilà, une régie publicitaire qui exploite plus de 3630 salles des réseaux Pathé et qui revendique 83% des recettes nationales devant Canal+, qui assure depuis 2012 la régie des salles UGC.
0: Et puis le quatrième prix, Jean-René Huguenin, a été remis avant-hier à l'hôtel littéraire Le Swan.
5: Oui, alors un prix en hommage à Jean-René Huguenin, doté de 2000 euros et de deux nuits passées dans cet hôtel, ce très joli hôtel installé dans le quartier de l'Europe et créé par le collectionneur de livres et de manuscrits Jacques Le Tertre, qui a été attribué à Bertrand Duguay, professeur de français au lycée Sainte-Croix de Neuilly, qui est aussi rédacteur en chef du journal Mission. Et il a sorti il y a quelques semaines un premier roman aux éditions Baribal intitulé La Terre ou les illusions retrouvées. L'histoire rocambolesque au cœur de la Bretagne mythique de ce jeune journaliste en mal de reportage qui tombe un peu par hasard sur un aristocrate qui se dit être prétendant au duché de Bretagne et descendant du roi Arthur. Alors l'action se déroule aujourd'hui et comme l'a écrit Raphaël Simon dans Famille chrétienne, au cœur des forêts sombres, cette fable contemporaine entre landes et étangs qui rappelle la légende arthurienne, les vieux manoirs au parquet craquant et jusqu'au bar à l'ambiance surchauffée, exhalant l'atmosphère des gilets jaunes, les personnages attachants laissent derrière eux un sillage de nostalgie. C'est tout à fait ça, c'est tout à fait cette ambiance. À lire donc La Terre où les illusions retrouvées, un très beau cru de ce prix Jean-René Huguenin, qui, je le rappelle, Jean-René Huguenin est mort à 26 ans et il laisse un journal, un recueil de chroniques, Le Feu à ma vie, et plusieurs romans dont le seul publié de son vivant, que je vous encourage à lire si vous ne l'avez pas lu, mon cher Alexandre, qui se passe en Bretagne d'ailleurs, La Côte Sauvage, qui fut en son temps salué par François Mauriac à sa sortie aux éditions du Seuil.
0: Merci Gilles Brochard.
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0: Alors, pour la zone libre, chers auditeurs, je dois vous faire une grande annonce, c'est que quelqu'un a rejoint l'équipe pour les deux prochains mois, et cette personne, eh bien, il s'agit d'Alice Meunier. Alice Meunier, merci d'être avec nous ce matin. C'est la première fois que vous passez à l'antenne, qu'est-ce que ça vous fait ?
7: Eh ben, c'est un peu bizarre, mais je suis contente.
0: Voilà, vous devriez être honorée, effectivement, oui, de pouvoir prendre place, mais écoutez, alors, donc, pour cette zone libre, vous nous avez préparé un petit sujet.
7: Oui, alors, je vais vous parler d'un... je vais vous lire... une mesure normative du ministère de l'Intérieur. Oula. Vous allez me dire ce que vous en pensez. Alors, arrêté du 30 avril 2026 portant composition du comité de présélection ministérielle pour l'établissement de la liste des candidats présélectionnés pour être auditionnés par le comité de sélection interministérielle pour l'établissement de la liste d'aptitude d'accès au corps des administrateurs de l'État.
0: J'ai rien compris.
7: Oui, et ben c'était, je pense, le but. En effet, on n'y comprend plus rien à la juridiction française.
0: Mais vous voulez nous faire quoi? Une explication de texte peut-être
7: Non, mais du coup, je me suis un peu renseignée quand même pour savoir. Et en effet, c'est simplement que il y a un arrêté qui crée et compose un comité de présélection, qui ensuite, ce comité va choisir des candidats qui souhaitent devenir administrateurs de l'État, et ensuite va les envoyer à un autre comité de sélection qui va les sélectionner.
0: On a l'impression d'être à une primaire élève.
7: Voilà, c'est ça.
5: C'est du Marcel Aimé, hein, franchement.
0: Non, mais refaites-nous un petit peu le schéma. Parce que, donc ça, c'est un arrêté que vous avez trouvé. Donc,
7: oui.
0: Et donc, il faut donc un arrêté pour une présélection de candidats à une autre sélection,
7: oui,
0: pour devenir administrateur de l'État.
7: Exactement.
0: On peut pas faire
7: et
0: plus d'étapes.
7: Ce qui est aussi... intéressant, c'est que c'est un tweet de Guillaume Kasbarian, donc qui nous dit on n'y comprend plus rien, alors que c'est un ancien ministre issu du gouvernement qui a qui a mené cette réforme.
0: Oui. Bah oui, forcément, parce que évidemment, Guillaume Kasbarian, qui a d'ailleurs fondé son parti hein, récemment, c'est quel est le nom déjà, Gilles, c'est Parti de la Liberté, il
5: oui,
0: me semble,
5: oui,
0: c'est
5: oui,
0: ça,
5: oui, c'est ça oui.
0: Parti de la Liberté, et donc oui, qui se fait le chantre donc de tout ce qui est de la simplification dans tous les sens. Et en même temps, donc ça, c'est produit par son administration
7: oui,
0: quelque
7: voilà.
0: part. Oui, c'est toujours merveilleux. Non, mais il faut jamais s'appliquer ce qu'on prône. Gilles, ça, est-ce que vous pourriez pas faire des explications de texte justement dans ce genre?
5: Non, mais c'est surtout la lexicographie qui est très intéressante. Et puis c'est comme disait Pascal Praud, c'est les petits hommes gris. Mais bon, ça, c'est français. C'est voilà, c'est du Labiche, c'est du Marcel Aimé, c'est tout ce qu'on veut.
0: Et on vous donnez une teinte très littéraire à quelque chose
5: oui,
0: qui n'est absolument
5: oui,
0: pas.
5: Parce que c'est, je le vois très bien. On imagine les lustrines, vous savez, et les pupitres dans ouais. l'administration française du côté de Bercy là-bas.
0: Ouais, c'est absolument affreux. Et donc du coup là, vous nous avez fait perdre probablement énormément d'auditeurs, Alice Meunier, parce que évidemment personne n'a compris ce que vous avez dit. Mais non, mais dans le fond, effectivement, très très révélateur quelque part de la nécessité de simplification qu'on peut avoir aujourd'hui et de la fin de ces termes techniques qui nous envahissent absolument partout, mais pas ici sur Ligne Droite, la matinale de Radio Courtoisie. Ligne Droite qui d'ailleurs, je dois vous l'annoncer avec regret, s'achève sur X et sur YouTube. Merci d'avoir été avec nous ce matin, chers auditeurs, sur ces deux plateformes. Restez un petit peu avec nous tout de même. Il y a une dernière chose à vous dire.
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0: 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Et je rappelle aussi pour nos auditeurs sur YouTube qu'il est possible de faire des dons dans le chat. C'est tout à fait faisable. On en a eu quelques-uns récemment. Ça fait très plaisir. En plus, on les voit en direct. 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Et puis, tout de suite, on va écouter, eh bien, les menaces de Bruno Retailleau contre les associations identitaires. C'est avec Maître Mathieu Sassy.
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0: Et pour ce premier entretien, j'ai le plaisir de recevoir Maître Mathieu Sassy. Maître Mathieu Sassy, bonjour, vous êtes avocat. Et alors aujourd'hui, eh bien, nous allons parler un petit peu des associations identitaires. Est-ce que vous êtes bien avec nous?
9: Oui, vous m'entendez?
0: Très bien, parfait. Alors, le premier sujet, effectivement, sur lequel on voulait poser une question, c'est que il y a une proposition de loi qui vient d'être déposée donc par Bruno Retailleau, qui a été déposée sur l'entrisme islamiste et qui a été adoptée au Sénat, il y a deux jours. Et alors, dans cette loi, il y a bien des éléments. Le premier et celui qui vous a le plus alerté, c'est ce que vous disiez. Eh bien, c'est celui du gel des fonds et ressources économiques, avec une possibilité donc pour le gouvernement, eh bien, de mettre une sorte de pression sur les associations. Qu'est-ce que ça veut dire concrètement cette mesure d'un point de vue législatif?
9: Oui, alors très concrètement, on a eu une extension qui était passée assez inaperçue dans le débat public. C'est un confrère qui a alerté mon attention là-dessus. Chose que j'ai publiée en effet sur les réseaux sociaux et qui a été largement repris aujourd'hui, c'est que l'extension de la possibilité de geler l'argent des mouvements terroristes est désormais étendue à tous les mouvements dissidents, donc patriotes compris évidemment, mais toute la dissidence, c'est-à-dire tous ceux qui aujourd'hui dans ce pays font entendre une voix dissonante par rapport au récit unique, sont susceptibles de voir leurs fonds gelés sur simple décision du ministre de l'économie et du ministre de l'intérieur. Voilà, gel des fonds et des ressources économiques, pour, dit l'article 6, quatrièmement de cette proposition de loi adoptée au Sénat, hein. Elle est déjà adoptée au Sénat, maintenant elle va venir à l'Assemblée nationale pour discussion, les ressources économiques qui appartiennent ou sont possédées par des personnes physiques, hein, donc des individus, ou des personnes morales, associations, mais aussi fonds de dotation, hein, voire sociétés à but lucratif, donc c'est-à-dire que toute société constituée, association ou non, est susceptible d'avoir ses comptes ou ses actifs économiques gelés, dans la mesure où ces entités provoquent ou contribuent à la discrimination, et attention le mot-clé, à la haine, d'accord ? Donc en fait, les fameuses mesures de censure qui autrefois s'appliquer uniquement à des mouvements terroristes vont s'appliquer désormais à ce que Jean Sévillier appelait le terrorisme intellectuel, donc c'est-à-dire tous ceux, si vous voulez, qui font entendre une voix dissonante.
0: Mais alors, Mathieu Sassi, pour bien comprendre, le gel des fonds et des ressources économiques, ça veut dire quoi concrètement? Ça veut dire tout simplement qu'on peut plus accéder à son compte bancaire?
9: Oui, votre compte bancaire est gelé.
0: Voilà. Et alors, on sait déjà qu'il existe une forte pression, ne serait-ce que, par le fait que beaucoup de banques ferment les comptes de certains militants du camp national en général, qui sont chez eux de manière arbitraire. Pareil, on sent que la pression économique, elle vient se substituer à la pression légale qui existait déjà auparavant. C'est-à-dire que avant, on essayait de faire condamner effectivement ces associations pour violence, pour incitation à la haine, etc. Maintenant, on sent que l'autre méthode, le substitut, c'est de faire une forme de pression économique.
9: Alors oui, c'est tout à fait vrai que la pression économique est le prolongement de la pression politique, mais que les auditeurs le sachent bien. C'est-à-dire que qu'une banque fasse de la discrimination politique, c'est aujourd'hui de notoriété publique, d'accord ? On vous refuse l'ouverture d'un compte, où on vous ferme votre compte, mais on vous restitue votre argent, on vous restitue le fruit de votre travail, on vous restitue le fruit de votre engagement. Ce qui est neuf, c'est que désormais, ce sera gelé, voire confisqué. Mmh. C'est ça qui est tout à fait nouveau, et c'est-à-dire que sur injonction de la loi, on dira aux banques, même celles qui ont accepté une ouverture de compte, que par ordre de la loi, l'intégralité de ces fonds deviendra inaccessible à ceux à qui ils appartiennent. Et c'est ça qui est tout à fait neuf. C'est une confiscation administrative de vos avoirs.
0: Et est-ce que ça peut être fait, justement, vous dites que c'est administratif, ça veut dire qu'il n'y a pas besoin de condamnation, il y a juste besoin d'une sorte de suspicion, enfin comment ça marche?
9: Exactement, ce qu'on a pu voir dans l'actualité s'agissant de Xavier Moreau ou de Monsieur Beau, hein, qui ont pris des positions non conformistes sur la scène internationale, peut s'appliquer désormais à n'importe quel citoyen français. C'est-à-dire que du jour au lendemain, sur décision administrative, sans décision judiciaire, hein, sur décision administrative, dans la mesure où ils considèrent, où ils ont de bonnes raisons de croire que vous contribuez à la haine et à la discrimination dans ce pays, hein, ce qui sont des critères relativement flous, pour ne pas dire orwelliens, le ministre de l'économie, contresigné par le ministre de l'Intérieur, vont vous empêcher d'accéder à votre compte bancaire.
0: Mais alors, j'ai même envie, vous donniez cette, vous parliez de justement cet aspect flou du caractère donc d'incitation à la haine, etc. De ces associations. De manière générale, la loi elle-même, donc qui est proposée, lutter contre l'entrisme islamiste en France, elle veut créer un délit d'atteinte au principe de la République. Ça veut dire quoi ça?
9: Écoutez, les principes de la République, c'est la promotion de l'immigration, d'accord, la promotion de traditions qui sont étrangères à notre pays, et désormais le titre 2 de cette loi, l'assèchement financier, non pas des groupes islamistes, mais des groupes séparatistes. Et aujourd'hui, qu'est-ce qui est séparatiste selon les valeurs de la République? C'est évidemment la foi catholique, toutes les associations catholiques, ou tous les mouvements conservateurs ou enracinés, d'accord? Donc assécher le financement des groupes séparatistes.
0: Maître Sassi, c'est Bruno. On va pas accuser Bruno Retailleau d'être anti-catholique. C'est-à-dire que bon, il a sans doute plein de défauts, mais l'accuser d'être effectivement de vouloir lutter contre le catholicisme en France, ça paraît pas très très crédible. En l'occurrence, c'est quand même un catholique fervent, plutôt traditionnel, etc. Enfin, je dis pas que c'est un saint, mais...
9: Oui. Mais en fait, moi, si vous voulez, ce que je juge crédible, c'est surtout le titre 2 de cette proposition de loi qui s'appelle, en effet, proposition de loi Retailleau, d'accord? Et qui s'appelle assécher le financement des groupes séparatistes. D'accord? Et groupes séparatistes entendaient, en effet, tous les mouvements catholiques, enracinés, ou en tout cas, si vous voulez, qui promeuvent les valeurs de la France. Et sous ce quatrièmement, en effet, de la proposition de loi Retailleau, hein, tous ces groupes, dont les milieux catholiques et enracinés, ou toute la sphère dissidente, sont susceptibles, en effet, d'entrer ou de voir leur compte bancaire ou toutes leurs ressources financières gelées, voire confisquées, dans la mesure où on considère qu'il participe à la haine et à la discrimination. D'accord ? Donc, j'ai envie d'ajouter, s'agissant de Monsieur Retailleau, c'est qu'avec des amis comme Monsieur Retailleau, pas besoin d'ennemis. Mmh.
0: Et alors, d'une certaine façon, moi, ce qui est évidemment étonnant dans cette loi, c'est que, alors que c'est une loi sur l'entrisme islamiste, comment ça se fait, selon vous, que, justement, les identitaires, le camp patriote, en général, soient visés en miroir? C'est-à-dire que c'est quand même assez étonnant dans une loi sur l'entrisme islamiste que, finalement, il y a quelque chose de très français, quelque part, à vouloir taper sur tout le monde, alors que, théoriquement, on voit très bien où est la menace, et dans le fond, c'est même dans le titre de la proposition de loi, la menace.
9: Mais les valeurs de la République, et les auditeurs le savent bien, ce sont les valeurs de l'autruche, d'accord ? C'est-à-dire que nous ne pouvons pas dire officiellement qu'il y a un malaise s'agissant de la présence de l'islam en France au regard de l'identité chrétienne de la France. On ne peut pas le dire, ça. Donc il faut lutter contre tous les séparatismes. Et dans tous les séparatismes, évidemment, s'il y a une mesure contre les mouvements islamistes, il faut taper sur les mouvements catholiques, d'accord ? Puisque on le sait bien, dans ce pays, si on élève la voix contre des mouvements qui sont contre les valeurs de la France, hein, qui sont pas nécessairement celles de la République, eh bien, il faut nécessairement taper sur les autres. Donc, si on attaque l'ultra-gauche, il faut attaquer les mouvements enracinés. Si aujourd'hui, en fait, il y a un malaise avec l'islam, il faut évidemment interdire le catéchisme dans les écoles catholiques. Oui, donc maintenant, cette rhétorique, elle est bien connue, et les auditeurs et nos concitoyens doivent bien être alertés que cette proposition de loi de Retailleau a pour but ou va permettre d'assécher financièrement tous les mouvements enracinés, qu'ils soient catholiques ou non, qu'ils soient patriotes ou simplement dissidents, comme on a pu le voir avec la table de Gaïa et la lutte pour les droits des agriculteurs dans le contexte de la vaccination forcée de leurs bêtes.
0: Et ça fait un petit peu penser à, je sais pas si vous avez vu, mais Jean-Michel Blanquer, ancien ministre de l'Éducation nationale, qui expliquait récemment dans un entretien donné à l'Express, qui comparait, eh bien, le séparatisme régionaliste et le séparatisme des frères musulmans. Enfin, on a l'impression que tout ça participe d'une vaste farce sur républicaniste. D'un autre côté, ce qui interroge un petit peu Mathieu Sassy, c'est que il y a eu la dissolution de la Jeune Garde qui est arrivée jeudi dernier, et à ce moment-là, il faut dire que, enfin, qui a été confirmée jeudi dernier en appel. Est-ce qu'on n'a pas cru à un moment que finalement le deux poids deux mesures anti-patriote s'arrêterait et que justement peut-être que enfin on prenait des mesures sérieuses contre les antifas, contre le système d'extrême gauche?
9: C'est une plaisanterie, la dissolution de la Jeune Garde. C'est un jeu de dupes, d'accord. Les soulèvements de la Terre, eux, n'ont pas été dissous, alors qu'ils ont des méthodes terroristes, hein. La Jeune Garde est dissoute, mais le Conseil d'État ne pouvait pas faire autrement. Mais j'ai envie d'ajouter que la Jeune Garde n'est dissoute que maintenant. Sauf que tous les mouvements qui sont liés à la Jeune Garde, notamment leur canal Telegram qui filme et diffuse tous leurs actes violents partout sur le territoire français, continuent d'exister. D'accord. Donc en fait, cette dissolution est une supercherie. C'est une supercherie. C'est une mesure qui est cosmétique dans un contexte chronique, si vous voulez, où le gouvernement laisse prospérer tout ce qui est tous les mouvements anti-France, et de temps en temps, en effet, laisse penser qu'il aurait un traitement équitable pour tous. C'est faux.
0: Vous pensez pas que ça va quand même leur nuire, cette dissolution? C'est-à-dire que est-ce que ça va pas ne serait-ce que leur rendre la vie plus compliquée? On en parlait l'autre jour avec justement Édouard Bina de la Cocarde ou Stanislas des Natifs qui disaient quand même faut dire que la dissolution d'une association ça empêche de se regrouper à nouveau, ça empêche de reproduire les mêmes actions. Enfin, théoriquement, ça reste contraignant.
9: Non, ça ne reste pas contraignant. La Jeune Garde est dissoute. Elle s'est recréée une fois, deux fois, trois fois, dix fois avec des groupes locaux, avec des nouveaux responsables. On a même vu des reportages financés par le service public ou par des médias militants où on voyait d'autres mouvements dont j'ai oublié le nom, mais je pense qu'Alexandre, vous l'avez à l'esprit, où on voit finalement ils appellent ça la lutte contre le FN ou que sais-je. On a entendu Mélenchon.
0: Éteignons la flamme notamment.
9: La flamme, voilà, ouais. Éteignons la flamme. On a vu Jean-Luc Mélenchon, responsable politique, entouré d'autres députés LFI valider, si vous voulez, ce nouveau groupe. Donc non, c'est la mesure qui a été ordonnée par le Conseil d'État, si vous voulez, suppose ensuite qu'il y ait des enquêtes pour recréation de ligue dissoute. Mais c'est toujours pareil, il faut une volonté politique de lutter contre l'extrême gauche. Or l'extrême gauche est bien utile dans le jeu électoral, puisque l'extrême gauche lutte contre la France, et c'est également le projet d'un certain nombre d'élus de la République, de lutter contre la France et ses valeurs.
0: Et vous pensez que c'est aussi le cas d'un Bruno Retailleau, justement, avec sa loi, ou du parti, et de son parti? C'est-à-dire que vous pensez qu'en l'occurrence, Bruno Retailleau, il faut le ranger dans le camp de l'anti-France pour ces raisons-là?
9: Mais ce sera, je pense, la conclusion de mon intervention. Avec des amis comme Bruno Retailleau, pas besoin d'ennemis.
0: Et ben à ce moment-là, voilà. Si c'est la conclusion, on terminera là-dessus. Merci Maître Mathieu Sassy d'avoir été avec nous ici ce matin et de nous avoir un petit peu éclairé justement sur toutes ces associations. Heureusement, on en parlait avec Maëlys quelques minutes plus tôt, et bien que l'ASLA est aussi présente pour pouvoir les défendre quand le besoin s'en fait sentir. Et heureusement que vous êtes là aussi, Maître Mathieu Sassy, dans ces circonstances. Merci beaucoup et à bientôt ici sur Ligne Droite.
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0: Merci à tous d'avoir écouté cette matinale de Ligne Droite, la matinale de Radio Courtoisie, de nous écouter sur les ondes, de nous avoir écouté aussi sur YouTube, sur X, absolument partout, sur notre site internet même. 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
0: Voilà, et cette indépendance, c'est ce qui nous permet de faire ces émissions que vous aimez tant, émissions qui sont d'ailleurs à venir aujourd'hui.
6: Alors au programme de ce jeudi 7 mai, dans un instant, Anthologie de la création dirigée en direct par Daniel Abrocorn. À midi, le livre journal d'Aude de Kéros, romans et récits ont le pouvoir d'évoquer une réalité complexe, difficile à aborder par les journalistes. Et enfin, en deuxième sujet, le grain de sel de Christine Sourgens. À 17h, vous pourrez suivre sur Sum Corda de l'abbé Mathieu Raffray, consacré à la foi et à la raison. 17h30 en direct, Restons Courtois, dirigé ce soir par Marc Queneau, émission à suivre en direct sur la chaîne YouTube de Radio Courtoisie ainsi que sur X. À 19h30, le libre journal des traditions dirigé par l'abbé Alain Laurence, consacré au pèlerinage de Pentecôte 2026 sur le thème « Envoyez des ouvriers à votre moisson ». La session Saint-Thomas d'Aquin du 11 au 13 juillet 2026 et puis Sainte-Marie-Madeleine, femme de l'Évangile. Et puis enfin ce soir, à partir de 21h30, vous pourrez suivre le libre journal de la souveraineté dirigé en direct par Michel Leblay. Le sujet du Moyen-Orient à l'Ukraine, conflits en cours et géopolitique mondiale.
0: Eh bien ça fait un très joli programme et nous on ne vous dit pas à demain parce que demain vendredi c'est férié. Je précise aussi que la semaine prochaine on fait le pont de l'Ascension. On ne sera donc pas présent jeudi et vendredi prochain non plus. Mais rassurez-vous, vous pourrez écouter Ligne Droite lundi, mardi, mercredi. Je vous dis donc à ces jours-là.
6: Merci Alexandre.
10: Ce mardi s'ouvrait le premier procès suite au scandale du périscolaire parisien, celui d'un ancien animateur de 47 ans. Et pourtant, à l'issue de l'audience, le parquet a requis seulement 18 mois de prison avec sursis probatoire. Pas de prison ferme demandée et l'homme est aujourd'hui sous simple contrôle judiciaire. Le jugement sera rendu le 16 juin prochain. Nouvelle polémique autour du canon français. Le recteur de la Grande Mosquée de Paris estime que ce type d'événement enverrait le message que certains ne sont pas chez eux en France parce qu'on y sert du porc. Oui, ce sont des propos complètement absurdes et la gastronomie française n'a pas à s'excuser d'exister. Et enfin, le projet Liberté, censé rouvrir le détroit d'Ormuz, a été suspendu par Donald Trump pour tenter d'arracher un accord avec l'Iran.
6: Et vous nous faites un petit point météo pour finir?
10: Et oui, aujourd'hui, les nuages bourgeonnent sur une large moitié nord du pays, mais laissent passer quelques éclaircies, avec encore de faibles averses en Bretagne, dans le nord-est et le massif central. Le soleil, quant à lui, domine de l'Aquitaine à la Méditerranée. Côté température, nous attendons pour les maximales de 15 à 21 degrés du nord au sud, avec notamment 15 à Cherbourg, 17 à Paris, 19 à Lyon et jusqu'à 21 degrés à Ajaccio. Et nous célébrons en ce 7 mai Sainte Flavie et la bienheureuse Gisèle.
6: Merci beaucoup Magda. Je cède ma place à présent à Benoît à la technique. Voici en direct Anthologie de la création dirigée par Daniel Abrocorn. 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

0: Eh bien, bonjour à tous, excusez-nous, nous sommes en retard, c'est là, il y a toutes les catastrophes qui arrivent, l'invité qui n'arrive pas, le Zoom qui sont pas liés, enfin bref, la totale aujourd'hui. Parfait, ben on y arrive tout de même, Laurence Bonneau est arrivée dans le studio, et j'aurai Carl Zéro et monsieur... Ah, ça y est, j'ai oublié votre nom, c'est monsieur Menton, c'est ça ? Excusez-moi.
1: Monto Maxime, oui.
0: Maxime Monto, voilà.
1: Bonjour alors, à tous.
0: Alors, respectivement, vous êtes par Zoom. Laurence Bonneau, je la reçois pour un livre qui s'appelle « Pédocriminalité, l'hypocrisie française ». Voilà, je montre le livre. Personne ne le voit, le voilà. Monsieur Monto, donc... a écrit avec son association, qui est Wanted Pedo, l'association, et ça s'appelle le livre « Pédocriminalité, la guerre contre nos enfants ». Voilà. Et enfin, Carl Zéro, célèbre que je ne présente pas, qui a écrit un livre qui s'intitule « Dans la peau d'Epstein », et c'est aux éditions Télémac. Voilà. Et alors, je vais commencer. Évidemment, je vais traiter chaque livre. Enfin, vous allez traiter chacun de vos livres. Et puis, mais évidemment, vous pouvez intervenir quand vous voulez. Hein, on est ensemble, voilà, comme si vous étiez dans le studio. Alors, Laurence Bonneau, bonjour. Vous étiez bonjour. Un petit peu en retard parce que vous avez oublié le code, c'est ça ?
2: Ouais, j'étais devant la porte.
0: Bon, très bien. Enfin, très bien, si on peut dire. Alors, ce livre... que j'ai dévoré, pour ne rien vous cacher. Alors, c'est la deuxième fois ou troisième fois que je vous reçois, je crois. Vous étiez venu ici pour votre précédent livre.
2: Hein, oui, qui n'avait rien à voir, hein, Brigade d'intervention.
0: Oui, c'est ça, BI. Et puis, mais vous avez fait un autre livre sur la...
2: J'en ai fait deux autres.
0: Voilà, deux autres. Hein. Vous rappelez ça, peut-être toujours au Cherche Midi.
2: Alors non, le premier c'était au Cherche Midi, oui. C'était il y a longtemps, hein. C'était il y a 25 ans.
0: Les réseaux pédophiles, c'est ça ?
2: Ouais, le livre de la honte, les réseaux pédophiles.
0: D'accord.
2: Après, j'ai écrit « Droits des femmes et des enfants, l'intolérable indifférence ». C'était chez Michalon, en fait, c'est parce que...
0: Michalon, d'accord.
2: Yves Michalon m'avait demandé le livre, c'est pas, comme je l'aimais bien, j'avais fait une infidélité au Cherche Midi.
0: Très bien.
2: Et puis là, voilà. À nouveau, Cherche Midi.
0: Entendu, Cherche Midi. Bon, éditeur bien connu. Alors, dites-nous ce livre s'est axé évidemment sur la France, hein, alors que la pédocriminalité est évidemment internationale, on l'a vu avec l'histoire de d'Epstein. Mais là, vous traitez surtout des problèmes franco-français. J'allais dire, Macron a dit que c'était Epstein, c'était une histoire française.
2: Non, il a dit que c'était une histoire américaine et c'est française.
0: Pardon, oui.
2: Aussi.
0: Je confonds. Bien entendu, c'est au moins pour un quart une histoire française aussi.
2: Voilà. Enfin, de toute évidence, oui. C'est, enfin, je ne sais pas si c'est pour un quart, un tiers ou la moitié, oui. Mais
0: bah,
2: évidemment que c'est
0: une... Il y a quatre lieux, hein, Lille, le ranch... Et puis un truc à New York, c'est ça ?
2: Oui, ouais.
0: Et puis l'avenue Foch à Paris.
2: C'est ça, il avait un appartement à Paris, avenue Foch.
0: Un bel appartement, hein, il recevait des gens très connus. Voilà.
2: Exactement, puis il y avait un agent de mannequin français qui lui...
0: Oui, Brunel.
2: Ouais, Brunel,
0: c'est ça, voilà.
2: Qui
0: comme par hasard, s'est suicidé en prison, comme tant d'autres.
2: Oui. Ouais, il se suicide, la putain, il s'est suicidé.
0: C'est bizarre, ils se suicident toujours, les gens qui vont révéler des choses, hein. C'est étrange.
2: C'est pas bon pour la santé. C'est pas
0: non.
2: Bon. La prison est mauvaise pour le moral.
0: Voilà, de toute
2: Ceci
0: évidence.
2: Ceci dit, Virginie, enfin, une des victimes, vous remarquez, c'est pas bon pour le moral non plus. Elle s'est suicidée aussi, donc.
0: Oui, ça, c'est autre chose. Bon, l'affaire explose un peu aux États-Unis, etc. Enfin, bon, bref. Mais bon, là, parlons de la France.
2: Oui, on en parle beaucoup. Oui, voilà. Mais d'ailleurs, c'est vrai que c'est très franco-français, parce qu'il y a tellement de choses à dire sur la France, on peut commencer à balayer devant notre porte.
0: Et c'est vrai, pour ça que nous qui donnons tellement de leçons de morale à d'autres pays. Oui.
2: Donc c'est pour ça que c'est très axé sur la France. Bon, ceci dit, c'est quand même mentionné, enfin je parle quand même de la dimension internationale du phénomène.
0: Bien sûr.
2: Qui est un phénomène qui est très global et qui est massif.
0: Oui. Alors, par exemple, moi, je feuillette votre livre, je l'ai lu évidemment avec passion, mais on va pas raconter le livre, bien entendu, mais je vais prendre quelques chapitres, puis vous allez nous éclairer. Alors, par exemple, qu'est-ce que c'est que la CIVISE? C-2-I-V-I-S-E.
2: Ah ben ça, c'est la commission contre l'inceste et les violences sexuelles, enfin cette fameuse commission
0: sur les enfants.
2: Ouais. Voilà, dont on compte sur les enfants.
0: Qui a été créée, donc, quoi, il y a une dizaine d'années,
2: non? Ah non, je pense qu'un peu moins que ça.
0: Moins que ça.
2: De la CIVISE.
1: 2017, il me semble. 2017. 2020, pardon. Non, 2017, Édouard Durand rendait son rapport et 2020, la CIVISE a rendu les leurs. Donc, 6 ans.
0: D'accord.
2: Ouais, voilà, ça serait plus, plus ça. Et donc, qui a auditionné quasiment 30 000 victimes, enfin, qui a auditionné beaucoup.
0: Qui a fait un audit, quoi, en quelque sorte. Ouais.
2: Oui, mais qui leur a donné, donc, il leur a donné la parole. Et en fait, ça a quand même généré une prise de conscience qui était assez importante. Ouais. Ça a eu un impact qui était assez fort. Et d'ailleurs, aussi, y compris sur les membres de la commission. Tant et si bien que ils sont arrivés à 82 préconisations pour améliorer la situation,
0: ouais.
2: Dont d'ailleurs, comme à chaque fois, quasiment aucune n'ont été suivies des faits, enfin, très très peu.
0: Oui.
2: Sinon, voilà,
0: En France, et ailleurs, quand il y a un problème, on crée une commission qui va enquêter, qui va faire des trucs. Et donc, généralement, rien ne sort concret.
2: En tout cas, jusque-là, c'était un petit peu fait pour ça, les commissions. Enfin, c'était même un peu une boutade. Quand il y avait un problème qui commençait à surgir et que le politique avait pas du tout prévu de s'en occuper, puis il avait pas l'intention de le faire.
0: Il était obligé parce qu'on en parlait.
2: Voilà. Et donc, il se trouve que la CIVISE a quand même coïncidé d'abord avec c'était après la publication du livre La Familia Grande de Camille Kouchner.
0: Oui.
2: C'était après la publication du livre La Familia Grande de Camille Kouchner.
0: Oui.
2: Donc ça, ça,

0: oui, de Macron.
1: C'était le président de l'association du siècle.
0: Oui, c'est ça.
1: Bien connu, dans le, que fréquentait tout le monde. Et le vice-président, c'était d'ailleurs Jean Veil, si je me souviens bien.
0: Ça, je sais plus.
1: Oui, oui.
0: En plus, moi, les noms.
1: Et tout ce petit monde se retrouvait d'ailleurs dans une villa à Sanary.
0: Hein, oui, exactement.
1: On est d'accord.
0: On est d'accord. Donc, il fallait faire quelque chose. Oui. Et donc, voilà, et donc ils ont... Il y a eu la création de la Civise.
1: Voilà.
0: Et je pense que personne ne s'attendait à ce qu'elle fasse du aussi bon travail, la Civise.
2: Exactement, oui.
0: Et les résultats soient repris par les associations, à ce qu'on en parle autant. Je pense que c'était une surprise, parce qu'en général, oui, on fait ça pour
1: calmer le jeu, en fait.
0: Oui, c'est ça. Ouais. Une commission, on fait un beau veau machin, un grenelle bidule.
1: Voilà.
0: Voilà, pendant ce temps-là, le temps passe, et puis, charge au prochain de s'en occuper. Et là, contre toute attente, en fait, la Civise a fait un super boulot.
1: D'accord.
0: Donc, et d'ailleurs, on voit que du coup, il y a une certaine méfiance maintenant vis-à-vis des commissions d'enquête qui jusque-là servaient à pas grand-chose.
1: Ouais.
0: Parce que là, après, il y a eu la commission sur l'audiovisuel public.
1: Oui, on a vu ça.
0: Et du coup, on a d'un seul coup l'Assemblée nationale et le Sénat qui freinent des quatre fers pour qu'il n'y ait pas de commission sur l'affaire Epstein, précisément.
1: Oui, oui.
0: Et entre-temps, en ce moment, il y a une autre, à nouveau, une commission sur le traitement judiciaire des cas d'inceste et des violences sexuelles sur mineurs, avec des gens, pas mal de gens de qualité, d'ailleurs, qui ont été auditionnés, et on voit que les députés ont envie de comprendre, ont envie d'améliorer les choses. Voilà, bon, j'ai quand même entendu, j'ai regardé aussi Éric Dupond-Moretti qui a dit un certain nombre de choses pas vraies. Mais aussi on voit qu'elles ont envie de faire quelque chose. Maintenant, moi je me demande ce que cette commission va avoir le temps de faire in fine, parce que elle va rendre un rapport qui va être très près déjà des prochaines élections présidentielles. Et puis c'est toujours pareil. Il y a les préconisations, il y a même des fois, puisque là on est à l'Assemblée nationale, des normes qui sont émises. Simplement, après, faut voir comment elles sont appliquées pendant combien de temps.
1: Oui, effectivement.
2: Alors, si je peux me permettre d'intervenir,
1: oui,
2: sur tout ce que vous avez un peu abordé. Effectivement, ce que dit Laurence, c'est vrai, ça fait 30 ans qu'on tourne autour du pot, que les politiques ont mis ce sujet et ce fléau sous le tapis. Et ne s'en sont occupés en fait que quand il y a eu des affaires ultra médiatisées comme l'affaire Boutreau, Bétaram, etc. Ils prennent position.
1: Ouais.
2: Sauf que tout ce qui se passe, tout ce à quoi les familles sont confrontées au quotidien en France, toutes ces petites affaires, on va dire, de faits divers pour eux, ils n'en parlent jamais. Et ça, c'est les statistiques en France, c'est-à-dire qu'il y a énormément de victimes de pédocriminels en France, que personne n'a rien fait. Effectivement, il y a eu commission sur commission, et encore aujourd'hui, il y a une commission contre l'inceste et les mères en lutte qui seront confrontées à ce fléau, et aussi les quelques pères, parce qu'il y en a aussi, mais ils sont beaucoup moins nombreux à se battre. Il y a beaucoup plus d'hommes pédocriminels, malheureusement, que de femmes, même si elles existent. Et donc, il y a une commission là-dessus. D'ailleurs, j'ai été entendu en tant que président d'association. J'ai pu faire état de tout ce que nous avons appris, mais aussi demander des chiffres clairs et soumis une requête à la commission. On verra si elle est retenue. Et on a bien sûr fait état du fait que nous n'étions pas pessimistes sur le résultat de cette commission, mais réalistes, à savoir qu'il y a des gens qui, depuis très longtemps, freinent tout ce qui cherche à améliorer la protection de l'enfance, que ce soit des militants, des journalistes, des familles, les peu d'associations qui ont des convictions. Voilà, il y a un lobby qui a toujours freiné des cas de fer pour que rien n'avance au niveau de la protection de l'enfance. On va dire, ce qu'il y a de bien, entre guillemets, aujourd'hui, c'est que la parole se libère, les victimes ont le courage de parler, l'omerta, le barrage de l'omerta s'est fissuré, et Laurence en est témoin, ça s'est pas fait sans effort de frapper à main nue dans des barrages pour le fissurer, le barrage de l'omerta, ce qui fait qu'aujourd'hui, les victimes parlent. Et bien sûr, on va œuvrer et continuer à œuvrer pour que des gens viennent nous rejoindre et qu'on fasse péter ce barrage de la pédocriminalité, pour forcer les politiciens, parce que je rappelle quand même qu'il n'y en a aucun jusqu'à l'heure où on parle aujourd'hui qui a pris à bras le corps ce fléau pour le dénoncer haut et fort. Il y a des sites pédophiles, pédocriminels, très actifs en France, d'accord, qui œuvrent sans relâche.
1: D'accord.
2: Sans relâche.
0: Oui. Et puis,
1: nous allons voir ça avec votre livre dans un
0: oui,
1: tout petit moment.
0: D'ailleurs, pour parler de, au fait, des

0: même des fois des mesures qui sont prises et qui sont pas appliquées. Je parle de l'ordre des médecins, hein, du problème des problème des médecins dans ce livre. Et d'ailleurs, on a des pédopsychiatres qui ont été auditionnés dans cette nouvelle commission, qui expliquent qu'elles continuent à être poursuivies devant le Conseil de l'ordre. Quand elles font des signalements et sanctionnées, hein, attention. Ça, c'est quelque chose qui était déjà dénoncé il y a 25 ans. Il y a eu une loi. Il y avait eu, hein, il y a eu déjà une commission là-dessus. C'était la députée de Gap qui justement avait essayé de résoudre ce problème. C'était de 2003 ou 2004. D'ailleurs, à ce moment-là, les gens, dans le milieu de la protection de l'enfance et notamment chez les médecins, les gens s'étaient réjouis puisque, en fait, il était écrit que on ne pouvait plus sanctionner disciplinairement les médecins qui faisaient des signalements. Ça a duré ce que durent les roses, quoi. C'est-à-dire qu'il n'y a plus de condamnation devant le Conseil de l'Ordre pendant peut-être 2, 3, 4 ans. Et après, c'est reparti comme en 14.
1: Le Conseil de l'Ordre, c'est une catastrophe.
0: C'est une catastrophe.
1: Vu,
0: parce que par contre.
1: Avec le Covid, par exemple, vous voyez.
0: Oui, parce que par contre, quand ils ont leurs pères qui sont accusés de pédocriminalité, là, c'est beaucoup moins grave. Faut quand même voir que dans l'affaire Le Squarneck, avec le chirurgien, il a quand même fait des centaines de victimes.
1: Parce que justement, dans ce livre, vous donnez des exemples très précis et des histoires absolument tragiques, comme celles que vous évoquez.
0: Oui, pour illustrer ce qui se passe, en fait.
1: Et parfois, vous avez été très présent et vous avez vous-même interrogé les victimes enfin, vous êtes partie prenante en tant que journaliste très souvent dans ces différentes histoires.
0: Effectivement, j'écoute tout le monde, donc j'écoute aussi les victimes, avocats, un petit peu tout le monde. Mais donc, pour terminer sur le Conseil de l'Ordre, je veux dire, ils ont quand même voté, enfin, c'était le Conseil départemental pour le Squarneck, à l'unanimité moins une abstention, que télécharger des documents pédopornographiques n'était pas une violation du code de déontologie, ce qui est quand même extraordinaire. Et d'un autre côté, ils vont poursuivre des médecins qui font des signalements pour immixtion dans la vie de famille.
1: Oui, c'est ça.
0: Oui, sauf que dénoncer un inceste sans s'immiscer dans la vie de famille, c'est juste un chouïa compliqué, quoi.
1: Et comme on dénonce aussi des femmes qui ne présentent pas leur enfant. Elles sont condamnées parfois parce qu'elles n'ont pas présenté l'enfant au père violeur, par exemple. Enfin,
0: oui,
1: c'est un truc intolérable, ça revient.
0: Elles perdent même la garde des enfants très souvent.
1: Elles sont obligées de partir à l'étranger.
2: C'est très récurrent dans les dossiers, c'est-à-dire que lorsqu'une mère dépose plainte pour un cas d'inceste, il y a même les policiers, les gendarmes, tout le monde lui dit en off, surtout ne le remettez pas. Hein. Ah bah bien sûr, ils vont dans ce sens-là. Sauf que la procédure derrière tombe pour non-représentation d'enfants et elle est condamnée. Et c'est toujours quasi systématique, quoi. 9 dossiers sur 10 sont traités comme ça.
1: Ouais. Merci. Eh bien, écoutez, justement, nous allons passer à votre livre. Donc, qu'est-ce que c'est que cette association Wanted Pedo
2: et qu'est-ce que
1: vous y faites? Voilà, quelle est votre action, hein, puisque ce livre est édité par cette association, dont vous êtes le président, je rappelle.
2: Exactement, je suis le président fondateur de l'association, créée en 2014. Le livre n'a pas été écrit par moi, mais c'est un travail collectif et la main qui a rédigé ce bouquin est la psychologue de l'association avec laquelle je travaille depuis 12 ans maintenant.
1: C'est bien rédigé, je veux dire. Il n'y a pas de faute. Je trouve que
2: il reste quelques coquilles ici, on en a retrouvé encore.
1: Il y en a toujours dans tous les bouquins, dans les miens aussi. Bon. Mais j'ai trouvé étrange l'interlignage. Vous voyez, c'est sans doute, ça permet d'avoir un beaucoup plus gros volume, mais c'est un peu bizarre.
2: C'est la mise en page. La mise en page, en fait, on est en auto-édition et on n'avait pas trop le choix. C'était soit très tassé, soit aéré. Et en fait, on a préféré prendre le deuxième choix.
1: D'accord.
2: Oui, on a préféré prendre le deuxième choix. pour éviter déjà que le livre ait, on va dire, un sujet assez lourd. Oui, si oui. En plus tout est assez écrit en tout petit, c'est compliqué à lire. Donc ouais. on a pris ce choix-là en fait.
1: Oui.
2: Mais nous aussi, malheureusement, on n'a pas trop eu le choix sur la mise en page.
1: Enfin, je suis un peu exigeant parce que j'ai été longtemps éditeur, vous savez. Alors c'est un peu.
2: Si vous trouvez un éditeur qui veut bien nous éditer, puisqu'on est en auto-édition.
1: Non, malheureusement, j'ai autant de mal. Ayant été éditeur, j'ai autant de mal que vous. Vous voyez, à éditer.
2: Ah non, mais j'ai des personnes qui nous ont contactés déjà.
1: Ah bah c'est bien.
2: Alors, pour ne pas attaquer
1: le même sujet, je l'ai lu, j'ai reçu votre livre très très tard, avant-hier, hein, donc je l'ai lu malgré tout, mais pas la toute dernière, pas les conclusions. Mais enfin, il y a un aspect qui m'a intéressé tout particulièrement, c'est le fait que c'est un livre, c'est une espèce de mode d'emploi, hein. C'est presque la pédocriminalité mode d'emploi. Enfin, en défense, hein, j'entends bien. Bon. Et ça, c'est très intéressant parce que c'est un livre pratique. Alors, vous dites, vous expliquez évidemment les faits, qu'est-ce que c'est, tous les termes, la pédocriminalité, et un peu un historique, hein, c'est la première partie du livre. Et ensuite, comment s'en prévaloir? C'est-à-dire, c'est les conseils, hein, il y a beaucoup de conseils aux parents en particulier. Qu'est-ce qu'on a un enfant, comment il réagit, comment il faut le prévenir le fait qu'il puisse être agressé par des pédophiles, puisque on est dans un monde
2: de la prévention.
1: Voilà, c'est la prévention, puisqu'on est dans un monde où évidemment ils sont partout. Dès qu'il y a enfant, il y a pédophile.
2: Multiples dangers. Hein,
1: voilà. Donc salle de sport, lieu de culte. Moi, je dirais lieu de culte parce que tout le monde dit l'église, les curés, mais je vois pas pourquoi ce serait réservé aux catholiques pratiquants. Vous voyez, c'est encore un truc.
0: Ça ne l'est pas. Hein.
1: Mais
0: j'ai des affaires et des affaires extrêmement graves chez les bouddhistes, par exemple.
1: Ben voilà. Bon. Alors justement, et j'imagine que
2: le pédocriminel n'a pas un seul visage.
1: Oui. Alors justement. Mais c'est ce qui est bizarre, c'est que les journalistes ne parlent que des catholiques et des chrétiens au plus large. Et vous avez remarqué qu'il n'y a jamais de pédophile dans une synagogue, et il y en a encore moins dans les mosquées. Oui, c'est un peu étrange. Et je pense que là, il y a un filtre. Il y a un filtre très net, journalistique et médiatique. Voilà, c'est pourquoi je voulais soulever ça. Bon, maintenant, alors, les conseils, par exemple, c'est un livre que je recommande vivement aux parents, donc en particulier, parce que ce sont des conseils. D'abord, ils vont comprendre ce qu'est la pédocriminalité, l'attaque sur les enfants. Et là, on parle des enfants essentiellement, et parfois en très bas âge, hein, à la maternelle, et même les bébés. Non, c'est effrayant, c'est monstrueux. Eh bien, essayer d'éduquer son enfant en lui disant, enfin moi, j'ai employé un terme, fais gaffe, attention. Il y a des choses qu'il faut dire non, et il y a des choses, voilà, que tu dois pas admettre, même d'un professeur. Même d'un enseignant, même d'un prof de sport, etc. Il ne doit pas te toucher, te tripoter, etc. Enfin, ça, c'est des choses... Évidemment, il faut être très intelligent, tout en nuance, parce que ce n'est pas facile d'expliquer ça à un enfant de 4 ans. Hein. Vous comprenez.
2: Alors,
1: bien.
2: Justement, c'est ce qu'on explique dans le bouquin. Ouais,
1: voilà.
2: On explique par tranche d'âge comment en parler aux enfants.
1: Voilà.
2: Avec des mots adéquats à sa psyché, à son âge. Pour lui expliquer les dangers du mieux possible, mais sans le traumatiser ou lui sortir des mots abracadabrantesques, simplement lui dire les dangers, ton corps t'appartient, personne n'a le droit de le toucher, lui expliquer aussi qu'il est en confiance, que s'il se passe quelque chose, il faut le dire tout de suite, faut pas, voilà, plein de conseils comme ça, bien sûr, et selon les tranches d'âge. Voilà, parce qu'on n'en parle pas aux enfants, selon les âges de la même manière.
1: Évidemment.
2: Puis les dangers s'accentuent en grandissant, on va dire, à l'adolescence, ils ont plus accès aux réseaux sociaux, donc il y a d'autres dangers, etc.
1: Alors, il y a un truc que vous détaillez aussi, c'est très chouette, c'est les peines encourues, qui sont théoriques, parce qu'elles sont malheureusement rarement appliquées, et vous donnez l'échelle des peines. Hein. Alors, les peines d'emprisonnement, en ce qui concerne les agressions sexuelles sur mineurs de moins de 15 ans, toute agression sexuelle commise sur un enfant de moins de 15 ans est puni d'une peine de 10 ans de prison et d'une amende pouvant atteindre 150 000 euros. Cette peine peut être portée à 20 ans de réclusion criminelle en présence de circonstances aggravantes, tel usage de violence, de menace ou d'abus d'autorité. On pense à certaines personnes hein, qui sont très haut placées en France actuellement. Bon, en cas de viol, acte de pénétration sexuelle sur mineur de moins de 15 ans, la peine encourue est de 20 ans de réclusion criminelle. Mais elle peut aller jusqu'à 30 ans en cas de circonstances aggravantes. Si le viol a entraîné la mort de l'enfant, le coupable risque la réclusion criminelle à perpétuité. Qui d'ailleurs est théorique parce qu'il n'y a pas vraiment de perpétuité en France. Hein, sinon, voilà.
2: Alors, non, mais même les peines de 20 et 30 ans ne sont jamais appliquées. Voilà. Laurence pourra le dire. Il faut que le mec ait violé 30 enfants, comme le Squarneck, enfin, ouais. Soit une centaine de gosses. Ouais.
0: Même pas.
2: Il récidiviste
0: oui,
2: pour prendre ça, quoi.
0: Il faut surtout qu'il ait récidivé.
1: C'est ça, voilà.
0: Au bout d'un moment.
1: Et puis, il y a toujours le juge d'application des peines qui dit, ah, il s'est bien conduit, machin, allez,
0: oui,
1: 7 ans, 7 ans.
0: Il est malade, ou il est trop vieux.
1: Voilà.
0: Ou...
2: Ouais, ouais. Et je tiens à préciser que il y a quand même 9 établissements spécialisés qui recueille 85% d'agresseurs sexuels et de violeurs.
1: Ouais,
2: 9 établissements en France, comme ça, spécialement pour eux. Quoi.
1: Ah oui, d'accord. Ouais. Alors, les peines en cas de cyberpédophilie et de pédopornographie, en ce qui concerne, donc il s'agit d'avoir des films, des images, etc. Bon, et des collectionneurs, hein. Ce qui concerne la consultation et la détention d'images pédopornographiques, le fait de détenir, consulter ou diffuser des images pédopornographiques, photos, vidéos, dessins, etc., est puni de 5 ans de prison et 75 000 euros d'amende. En cas de production, diffusion des réseaux, comme via Internet, Dark Web, etc., la peine peut atteindre 7 ans de prison et 100 000 euros. Bon, en fait, ces peines sont pratiquement jamais...
0: C'est des peines théoriques, en général. C'est totalement théorique. Ils prennent du sursis.
1: Alors. Carrément du sursis, ouais.
0: Je veux quand même préciser, juste, il y a eu une évolution de la jurisprudence.
1: Ouais.
0: Là, pour le coup, c'est pas, pour une fois qu'il y a un truc bien, on peut le souligner.
1: Ouais.
0: Ce qu'on appelle le live streaming. C'est-à-dire le fait de...
1: C'est-à-dire ouais.
0: Alors le live streaming, c'est quelqu'un qui est derrière sa webcam, et donc qu'on voit en direct, qui peut être dans la pièce d'à côté ou à l'autre bout du monde.
1: Ouais.
0: Et donc ça a explosé, ça existe depuis longtemps, hein, le phénomène de la pédocriminalité et du live streaming.
1: Ouais.
0: Mais ça a vraiment explosé pendant le Covid, parce qu'ils pouvaient plus voyager,
1: ouais.
0: Les gens pouvaient plus sortir.
1: Mmh.
0: Et donc en fait, c'est payé... pour revoir en direct ce qu'on demande. Donc, un viol d'enfant, des tortures d'enfants, enfin, il y a des tas de trucs absolument épouvantables. Et jusque-là, en ce qui concerne, par exemple, les viols d'enfants, jusqu'à relativement récemment, c'était considéré comme du visionnage ou du téléchargement de documents pédopornographiques.
1: Ouais.
0: Ce n'est plus le cas. Il y a une évolution de la jurisprudence. C'est considéré maintenant comme une complicité. Et ça change tout, parce que le complice, un complice d'un crime, enfin, il encourt la même peine que la personne qui commet le crime.
1: Ah, d'accord.
0: C'est-à-dire que les magistrats maintenant considèrent qu'il n'y aurait pas eu le crime s'ils n'avaient pas été là, qu'ils étaient les instigateurs, ce qui est vrai.
1: D'accord.
0: Donc, la peine encourue, évidemment, est beaucoup plus importante, puisqu'à partir du moment où ils demandent un viol d'enfant, ils vont être poursuivis pour complicité de viol et risquer la même chose. Alors c'est toujours pareil, c'est toujours assez théorique, mais enfin, c'est une évolution de la jurisprudence qui est plutôt favorable, il faut la souligner, parce qu'il y a des évolutions législatives, c'est ce que j'écris, elles ne sont pas toutes favorables.
1: Loin de là. Effectivement. Et alors, d'ailleurs, il y a aussi une chose que vous soulignez là dans votre livre, c'est la non-dénonciation d'un crime. Hein, la non-dénonciation d'un crime est condamnable est un crime en fait. Enfin, une complicité de crime.
2: Le souci en France, c'est que quand quelqu'un dénonce ce type de crime, en fait, soit on lui fait comprendre qu'il faut se taire quand c'est la famille ou les enfants.
1: Ouais.
2: Et pareil pour des associations, pareil pour des journalistes d'investigation. Laurence peut vous témoigner qu'elle n'a pas reçu que des fleurs et des compliments, hein, loin de là.
1: Certes.
2: Des bâtons dans les roues, des coups de couteau dans le dos, des trahisons. Enfin voilà, hein, c'est quoi le parcours d'un militant en France. Faut savoir quelque chose dont on est assez fier, c'est que pendant des années, on a tiré la sonnette d'alarme sur les établissements scolaires, y compris des établissements scolaires parisiens. Mmh. Et à force d'avoir mis tout ça sur le tapis, en fait, les politiciens, aujourd'hui, la cocotte est pleine et elle explose. Ouais. Et aujourd'hui, il y a peu des cas d'agression sexuelle parce qu'ils ont laissé rentrer sans contrôle, sans formation, des renards dans le poulailler, c'est-à-dire dans les écoles françaises.
1: Comme par exemple à Paris, d'ailleurs, en l'occurrence.
2: Ah oui, non mais malheureusement, il n'y a pas qu'à Paris, c'est ça. C'est, non, ça non, se passe partout parce que les contrôles ne sont pas faits.
1: Mais là, enfin, on parle de Paris. Attendez, là, on a une élection à Paris. Je ferai remarquer qu'il y a un maire qui a été élu, hein, si je ne m'abuse. Eh bien, ce maire était en poste pendant tous ces scandales. Hein.
0: Oui, mais il a raison.
1: Ça ne l'a pas empêché d'être élu.
0: Oui, c'est partout en France, mais de toute façon, il y a un moment, il y a une indifférence, il y a un truc que je ne comprends pas, parce qu'il faut se rendre compte. Moi, je m'en rappelle, il y avait, si on prend l'éducation nationale, là, pas seulement le périscolaire d'ailleurs, bon, il y a d'une affaire en fait. C'était un enseignant, donc il revenait d'Angleterre et il venait de purger un peu plus de 2 ans de prison pour agression sexuelle sur mineur. Mmh. Bon, il revient, il y a une réunion au rectorat pour savoir si on allait le réintégrer en France, à l'école. Mmh. Et ben vous savez quoi ? Il a été réintégré. Ouais. En mode, de toute façon, les Anglais, ils exagèrent un petit peu avec ce genre d'affaires. Mmh. Et moi, je me rappelle d'une décision de justice. Elle est pas toute neuve, mais elle m'avait tellement choqué que je m'en souviens encore. Elle était de 2006. C'était 2006 ou 2009. Non, il me semble que c'était 2006. Où, donc, dans le jugement, donc c'est pareil, c'est une personne qui est condamnée pour détention, téléchargement de documents pédopornographiques et tout, voilà. Et où c'est écrit dans le jugement noir sur blanc que on ne va pas inscrire sa condamnation à son casier judiciaire. Ouais. Il est prof, hein. Enfin, il y a un style. Oui, oui. Parce que compte tenu de sa profession, ça pourrait nuire à sa carrière.
1: Oui, c'est ça.
0: Et ça constituerait une double peine.
1: Et là, c'est insensé. On ne pense pas aux enfants. On pense uniquement aux criminels.
0: Le pauvre, il va prendre quelques mois de prison avec sursis. Il est déjà puni. Alors on ne va pas en plus lui mettre des bâtons dans les roues pour son boulot.
1: Aujourd'hui, nous versons tout ça à la connaissance du public. Mais moi, j'ai connu un temps dans ma jeunesse quand j'étais au lycée. J'ai vu de mes yeux vus un c'était plus qu'un professeur, c'était un surgé général qui tenait des études, hein, enfin c'est-à-dire il faisait office de pion de temps en temps, et il demandait toujours à une petite gamine, c'était mixte, hein, c'est un lycée mixte national, je ne dirais pas le nom du lycée, hein, parce que bon, eh bien ce type là était au tableau, il disait venez ma petite fille au tableau machin, et il lui faisait faire ses devoirs comme ça et il lui tripotait les fesses, vous voyez, pendant ce temps-là devant toute la classe. Mais à l'époque, si vous voulez, vous savez, la position d'un professeur à l'époque, on ne mouffetait pas. Personne, aucun élève n'aurait moufté, n'aurait dit à ses parents ce qui se passait. Et c'est pareil.
2: Est-ce que je pourrais rebondir sur ce que vous dites et ajouter une petite info complémentaire que je suis sûr que les gens ignorent totalement. Ce qu'il faut savoir, c'est que lorsqu'un pédocriminel a purgé sa peine, quand il a été incarcéré, par exemple, lorsqu'il sort, ils font directement, 90% des pédocriminels, ils font 2 requêtes. La première, ils demandent à leur avocat de décrire au parquet pour faire gommer leur condamnation de leur casier.
1: Ah oui.
2: Donc, ils gomment leur condamnation, premier point.
1: Mais il n'y a pas un truc obligatoire, une inscription au criminel pédophile. Il y a un fichier.
0: Oui, il y a un fichier.
1: Ça, c'est obligatoire. D'accord.
2: Mais dans leur casier.
1: Oui, c'est ça. Ça, ce n'est pas accessible à l'employeur,
2: par exemple. Donc, deuxième point, si des articles de presse mainstream sont sortis parlant de son affaire, citant son nom, il contacte via son avocat les presses en question en disant voilà, retirez les articles de presse, etc. Moi d'ailleurs, je suis bien placé, j'en ai reçu au moins 160 de courriers d'avocats comme ça, et les articles sur notre site restent, parce qu'il est hors de question qu'on oublie ce qu'ils ont fait aux victimes, et ça permet surtout aux gens, pour un aspect préventif, de savoir à qui ils ont affaire autour de chez eux.
0: Oui, parce qu'il faut savoir.
2: Et maintenant, je voudrais surtout dire comment on fait aujourd'hui quels verrous on doit mettre en place pour assurer la probité des gens qui travaillent aux postes importants en France,
1: voilà.
2: Mais surtout aux postes qui sont proches de mineurs.
1: En contact parce qu'on a vu le juge Bailly. Ouais, effectivement.
2: Bah non, mais le juge Bailly, le juge Broily, le patron de la DGSE, des juges des enfants, des gendarmes et des policiers qui sont chargés du recueil de la parole des victimes condamnées eux-mêmes pour pédopornographie,
1: ouais.
2: Des pédocriminels dans les écoles, en fait. C'est à ça qu'on doit réfléchir, nous, les citoyens. Ouais. C'est quel verrou on doit mettre en place, ouais, pour vérifier la probité des gens qui sont en charge, ouais, de postes en charge.
1: Et même des associations qui prétendent parfois défendre
2: bien
1: les
2: sûr,
1: enfants,
2: ben, etc. Bien sûr.
0: Vous parlez des articles. En fait, vous anti-pédo, je les connais depuis longtemps. Et juste pour préciser que, en fait, c'est aussi sur le site, c'est aussi une base documentaire. Il y a une base documentaire qui est très intéressante dans le site. Il y a Pédopolis et anti-pédo. Et Karl, t'es bien silencieux, ça te ressemble pas, t'es malade.
3: Non, je suis pas malade, je vous écoute.
2: Il est là, Karl, mais je savais pas que t'étais arrivé. Salutations.
1: On va parler de son livre. Hein,
2: je savais pas que tu étais là, Karl. Pardon.
1: Mais si, il est là. Il est dans un magnifique décor.
3: C'est pas un décor. C'est ce qu'on appelle un beau window.
1: C'est ça. C'est chez vous, j'imagine.
3: Non, je suis tout à fait là. Je vous écoute. Vous savez que je vous aime beaucoup tous les deux. Donc, je suis d'accord avec tout ce que vous dites. Il y a eu un moment, j'ai failli intervenir sur la commission là, qui a lieu en ce moment où tu es passé, Maxime. C'est qu'il y a eu une algarade assez marrante. Lorsque Dupond-Moretti est venu parler, il y a une députée qui lui a posé des questions directement sur Outreau, en lui rappelant qu'il avait fait faire pipi sous elle une petite fille en l'interviewant pendant 6 heures.
1: Effrayant.
3: Et là, à la surprise générale, Maud Petit, que je considérais jusqu'à présent comme une députée courageuse et engagée, a demandé à cette personne, députée elle-même, de se taire en disant qu'on ne pouvait pas dire ça à Monsieur Dupond-Moretti.
0: Elle n'a pas dit exactement ça. Elle a dit, si vous continuez tous les deux. En gros, elle a dit, faut avancer. Si vous continuez tous les deux, je sais plus exactement. Je vais lever la séance.
1: Ah d'accord.
3: Ah oui, non mais c'est pas au contraire. Moi je trouve ça pas courageux du tout parce que c'était pas le moment de mener la séance, c'était le moment de lever un lièvre,
0: oui,
3: qui est le lièvre de l'escroquerie d'Outreau. C'était le moment au contraire de porter le fer. Mais comme toujours dans ces commissions, on est entre gens de bonne compagnie et on dit jamais un mot plus haut que l'autre. Ce qui fait que les enfants pendant cela continuent à se faire violer à tour de bras par des pédocriminels. Mmh. C'est comme toujours en réalité. Voilà, bon. Maintenant, je retourne dans ma grotte. Je vous laisse.
2: J'ai peu d'espoir, moi aussi, sur des avancées. Nous, ça fait des années qu'on compte que sur les citoyens. Effectivement, Laurence disait, on est à presque 17 000 articles sur notre site, ou 14 000 articles. Donc, c'est une véritable base de données. On est à presque un téra de données pour juste notre serveur, quoi.
1: Eh bien, on va passer maintenant notre bobino publicitaire pour la radio. Écoutez bien, suivi de la musique. Une petite musique.
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1: Eh bien, merci Brassens pour cette belle chanson. Alors, car zéro, nous allons vous passer la parole maintenant. Qu'est-ce que c'est que ce livre? Alors, c'est un roman qui s'appelle « Dans la peau d'Einstein », donc publié aux éditions Télémaque. Je montre le livre avec la jolie photo du criminel, un peu abîmé, ses heures de prison qu'il a passées l'ont un peu déglingué. Bon, enfin bon, mais c'était un beau garçon avant. Alors, il y a un message. Oh là là, un long message. Bonjour, madame, monsieur, chers amis, quelle affaire... Quelques affaires de pédocriminalité, d'inceste éclatent, affaire Richard Berry, Serge Gainsbourg, famille Gainsbourg, etc., annoncé Cécile C, propos repris par TDN, mais il y a une liaison. Bon, écoutez, c'est assez long, je remercie grandement Claude Val, je lirai ça à tête reposée, parce que là nous sommes serrés du point de vue horaire. Alors, qu'est-ce que c'est que ce livre, Carl Zéro? C'est un roman, donc. Et pourquoi un roman? Vous n'avez jamais écrit de roman, je crois.
2: Non, jamais.
1: Continuez.
2: Je n'ai pas envie d'écrire de roman, mais le fait d'écrire un roman me permettait deux choses. D'abord, de me mettre dans la peau de ce pédocriminel.
1: Oui.
2: Et d'autre part, me permettait de ne pas être attaqué ensuite. Puisque la liberté du romancier fait qu'il a le droit de raconter ce qu'il veut.
1: Oui, même s'il nomme les gens, même s'il nomme les gens et les faits, etc., qui sont réels.
2: Et même s'il y a, si à la fin du roman, vous avez 40 pages de documents qui expliquent où j'ai puisé mon inspiration.
1: D'accord.
2: Je trouvais que c'était, parce que finalement, cette affaire Epstein, on en entend parler de temps en temps, et puis plus, et puis à nouveau, et puis plus. En fait, c'est au gré de ce que, le gouvernement américain sort comme dossier sur Epstein.
1: Peu à peu, on en est à 20% actuellement, à peu près.
2: Certains disent 2% seulement. Donne une idée du nombre de documents.
1: Oui, effectivement.
2: Mais c'était une manière d'essayer d'expliquer de l'intérieur un système que nous venons d'évoquer avec nos amis Maxime et Laurence, mais qui est un système également international, qui donc, au travers de cette affaire Epstein, apparaît... je dirais de façon plus énorme, plus claire et de plus indéniable, dans le sens où pendant des années, quand on a essayé de parler de réseau pédocriminel, on nous a toujours opposé le fait que ça n'existait pas, que c'était un fantasme de journaliste, drôle de fantasme.
1: Ouais.
2: Et là, tout d'un coup, on s'est rendu compte, grâce à cette affaire, que les médias commençaient à oser parler de réseaux pédocriminels et que nous n'avions plus qu'à raconter de l'intérieur ce qui se passait dans ce fameux réseau, afin que tout le monde comprenne bien.
1: Oui.
2: D'accord ?
1: Alors, oui. Alors, donc là, Epstein, personnage du roman, de votre roman, est dans sa prison et c'est un peu comme s'il écrivait son journal, ses mémoires, quoi. C'est ça, un peu. Hein. Est-ce qui vous permet de révéler... De révéler toutes les choses. Alors, il y a une chose qui m'a particulièrement intéressé, c'est le côté, vous savez, ce qu'il faisait dans le fameux ranch, là, je ne sais plus où c'est en Arizona, non, je ne me souviens plus où c'est.
2: Et là. Au
1: Nouveau-Mexique. Oui, au Nouveau-Mexique.
2: Nouveau-Mexique.
1: D'accord. Et là, vous soulevez, vous détaillez bien, c'est assez intéressant, c'est le côté. Eugénisme. Vous voyez ce que je veux dire? Bon.
2: Alors, il
1: s'avère que vous allez le raconter, mais il s'avère que ce monsieur était. Bon, se croyait, donc, comme beaucoup d'autres, faisant partie d'un peuple élu, n'est-ce pas? Et même d'une race supérieure, c'est très clair. Enfin, je pense. Alors ça, c'est vrai. Il l'a affirmé lui-même ou quoi?
2: Ah oui, bien entendu, entendu. D'où ses rapports avec un nombre considérable de grands scientifiques mondiaux.
1: Oui, c'est ça. Qu'il a plus ou moins financé, d'ailleurs, souvent. Ouais.
2: Ah, plutôt plus que moi.
1: Oui,
2: Il
1: oui.
2: finançait très largement toutes sortes de scientifiques. Et le but de ces recherches était d'aboutir à une race de surhommes. Alors évidemment, on pense au délire nazi. Ce qui est très curieux dans son histoire, c'est que
1: Autre peuple élu,
2: il revendiquait le fait que les Ashkénazes soient ce peuple élu et
1: Oui.
2: non pas les Germains ou les Saxons comme du
1: Effectivement.
2: temps d'Hitler.
1: Oui,
2: Donc
1: c'est ça.
2: c'est très surprenant.
3: Parce
2: Mais
3: que
2: je veux dire des
3: descendant.
2: nazis
3: au-dessus des nazis, quoi.
1: Non, non,
2: C'était
1: non,
2: oui.
1: c'était une question de raciale, une question raciale. C'est-à-dire
3: Ouais,
1: qu'ils
3: j'ai compris,
1: se
3: lunaire, quoi.
1: considèrent descendants de Turcs, en fait. Hein. C'est ça.
2: Oui.
1: Et qui n'a rien à voir avec les mecs d'Afrique du Nord qui sont absolument méprisés. Hein.
2: Oui, c'est-à-dire
1: Ils sont comme les
2: qu'ils
1: Bédouins,
2: descendent.
1: quoi. Ouais.
2: Les Ashkenazes descendent du peuple khazar,
1: Voilà.
2: qui est
1: Et
2: un
1: ça, c'est
2: peuple
1: vrai. Ouais.
2: qui a choisi d'être la judaïté.
1: Donc,
2: Ils
1: c'est
2: avaient
1: les
2: le choix, en
1: convertis en
2: fait.
1: quelque sorte.
2: Ce sont des convertis.
1: Voilà.
2: Et ils n'ont pas grand-chose à voir avec les peuples juifs qui étaient en Palestine du temps de Jésus, etc.
1: Les Hébreux,
2: Rien à
1: les
2: voir.
1: Hébreux. Ouais.
2: Voilà, rien à voir.
1: Et alors, c'est.
2: Et lui considérait que ce peuple-là devait dominer le monde et assouvir le monde. Et donc, il créait une race de surhommes et parallèlement, il réfléchissait à comment limiter l'expansion des autres peuples. En favorisant évidemment la mortalité, les famines, les guerres, les épidémies, tout ce qu'on veut,
1: Ouais.
2: et aussi d'essayer d'abêtir au plus possible, de façon génétique, ces peuples destinés à devenir des sortes d'esclaves. Donc on est carrément dans un très grand délire.
1: Oui, un délire mondialiste et dans lequel peuvent se rejoindre certes des gens qui prônent le mondialisme, qui prônent la supériorité de gens exceptionnels qui doivent absolument dominer les autres, etc. Retour à
3: Je ne sais pas ce
1: l'esclavagisme.
3: que vous en pensez, mais ce que décrit Karl, en fait, on y est quasiment. Hein, en fait, les famines, les guerres. Regardez les agriculteurs, les pauvres, ils vivent même plus. Les Français non plus.
1: Oui.
3: Vous voyez ce que je veux dire? En
1: Sans
3: fait, ce
1: compter
3: projet.
1: l'affaire du Covid, par exemple, qui
3: Exactement.
1: était une manœuvre d'assouvissement aussi, évidente. Hein, et regardez en Israël actuellement, quel est le gouvernement? Le gouvernement, ce sont justement ces Ashkénazes. Hein, c'est pas du tout. Vous savez que Netanyahou, c'est pas son vrai nom. Hein,
3: Mais il n'y a
1: a.
3: pas un mandat d'arrêt, normalement, cet homme,
1: Bien
3: il ne devrait
1: sûr.
3: pas être arrêté depuis longtemps. Bah,
1: Bien sûr.
3: que fait le monde, en fait?
1: Ah, que
3: C'est un
1: fait.
3: bon exemple du pouvoir
1: Ben, vous savez,
3: qui
1: l'ONU
3: dépasse
1: n'a
3: beaucoup de
1: aucun
3: choses.
1: pouvoir. Ils n'ont aucun pouvoir. Hein. Est-ce que,
3: Voilà.
1: regardez les casques bleus qui sont au sud du Liban, ils n'ont aucun pouvoir, etc., etc. C'est effrayant. Mais c'est très intéressant dans votre livre, cette histoire, que de ce fameux Epstein, donc, Epstein qui se considérait. Est-ce qu'il avait les yeux bleus, en fait, je crois, non?
2: Oui, il avait tout à fait les yeux bleus. Et il avait également chez lui à New York une collection
1: Oui.
2: d'œils de verre
1: Ah.
2: qui était à l'origine fabriquée pour les soldats anglais.
1: Ah oui, à l'époque de la guerre de 14, etc. Non, c'est ça.
2: Ouais, c'est ça. Il avait récupéré tout un stock,
1: C'est
2: mais il
1: dingue.
2: n'avait exposé que les yeux bleus et les yeux verts,
1: D'accord. Oui,
2: c'était
1: oui.
2: des yeux
1: Bien
2: d'Aryan.
1: sûr. Et je
2: Donc
1: crois qu'il
2: c'est quand
1: est.
2: même.
1: Il était extrêmement raciste en plus, parce qu'il méprisait par exemple les Noirs, etc. Enfin, il n'y avait pas de.
2: Ah oui,
1: Chez les
2: ah ben
1: petits
2: ça
1: mannequins,
2: on le voit dans
1: il
2: ses
1: n'y
2: mails.
1: avait pas de Noirs, hein, je crois. Contrairement aux publicités actuelles.
2: Non,
1: Ouais.
2: il faisait essentiellement venir ses victimes des Balkans, des pays de l'Est, d'Ukraine, de
1: C'est ce qu'on.
2: Lituanie, d'Estonie,
1: Ouais, c'est
2: de
1: ça.
2: Russie.
1: Ouais.
2: Donc
1: Alors.
2: c'était toujours le même modèle de fuir.
1: Ouais. Alors
2: Ouais.
1: ce côté-là m'a vraiment passionné dans votre roman. Donc, et alors qu'est-ce qui se passait dans ce fameux ranch du Nouveau-Mexique? Là, paraît-il, il avait des femmes enceintes. Enfin, il faisait des sélections de femmes porteuses, enfin porteuses, qu'il inséminait, qui faisait inséminer par son propre sperme, je crois. C'est des choses.
2: C'était effectivement au Zorro Ranch, donc à côté de Santa Fe. Ça, c'était dans la dernière partie de sa vie. Il avait mis en place un système médical pour inséminer avec son sperme 20 femmes afin d'avoir 20 futurs bébés. Il semblerait qu'il y en ait un qui soit né, mais ça, c'est pas vérifié, mais ouais, c'est une rumeur qui court. Mais précédemment, le Zoo Ranch servait à d'autres activités, d'abord des activités de viol, et puis il y avait déjà une sorte de pouponnière, puisque beaucoup des filles et des jeunes filles, très jeunes filles qui étaient dans le système Epstein, tombaient enceintes. Certaines, il leur interdisait d'avorter en disant non, je vais te racheter le bébé.
1: Ah, d'accord.
2: Et effectivement, ils rachetaient les bébés qui ensuite servaient à d'autres activités qui n'avaient plus rien de scientifique, mais qui étaient évidemment
1: de pédocriminalité.
2: Des viols.
1: Oui, c'est épouvantable.
2: Un système extrêmement au point.
1: Et probablement, d'ailleurs, ces bébés finissaient aussi dans le trou ou incinérés ou.
2: Ils servaient d'abord.
1: Ils servaient après exploitation, c'est ça.
2: Exploitation d'abord sexuelle et ensuite pour la vente d'organes et enfin mise à mort. Parfois, au cours de cérémonie.
1: Ouais. Alors, on a même dit qu'il y avait une... j'allais dire un atelier, mais... Non, un cabinet de dentistes sur l'île.
2: Il y avait un cabinet de dentistes, mais il faut savoir que la femme qui a remplacé dans son cœur, si j'ose dire, Ghislaine Maxwell, c'est une femme biélorusse qui s'appelle Katrina Chouliak et qui était dentiste.
1: Oui.
2: Et donc, il est possible que ça soit pour s'exercer. Je ne sais pas si c'était pour des tortures, ce siège de dentiste.
4: Ouais. Peut-être tout simplement pour soigner les dents.
1: Pour soigner, ça m'étonnerait. On a dit des choses horribles là-dessus, je ne vais pas le répéter.
4: Moi, je pense que le type était quand même quand même atteint d'un autre côté. Hein. J'imagine parfaitement que s'il avait une carie, qu'il ne veuille pas aller chez le dentiste du coin et qu'il fasse venir quelqu'un pour qu'on le soigne chez lui.
2: Il l'avait à domicile. Il était avec lui.
4: Donc il faut bien.
2: Il était avec lui depuis 2012.
4: Oui, non, mais là je parle en dehors du fait de cette femme. Ça, je peux imaginer par ailleurs que il ait eu chez lui tout ce qu'il fallait pour parer à un problème médical quelconque, parce qu'il était beaucoup trop parano pour aller se faire soigner chez le commun des mortels.
1: Oui, peut-être. Parce qu'on l'a raconté sur des histoires.
2: On sait, cela dit. Comme on a vu qu'il était nazi, on se souvient tous du film Marathonman où le siège de dentiste devient un lieu de torture absolument épouvantable. Donc on peut aussi imaginer ça.
1: On a raconté aussi, je ne sais pas si c'est vrai, c'est qu'on arrachait les dents de certains enfants dans les fellations pour éviter qu'ils mordent le sexe des hommes.
2: Effectivement, mais ça n'a pas été
1: prouvé. Ça n'a pas été filmé.
2: Ça n'a pas été prouvé. Filmé peut-être.
1: Ça a peut-être été filmé,
2: mais
1: vrai.
2: Vu qu'on n'a pas droit aux vidéos, on risque pas.
3: Et puis, si je peux me permettre, c'est pas pour donner un détail sordide, mais on a vu dans des corps qui ont été retrouvés, retrouver un corps sans dents, c'est difficile à identifier, par exemple.
1: Ah oui, il y a ça aussi, effectivement.
2: C'est tout à fait juste.
3: Bien sûr.
1: Non, mais tout cela est... Enfin, là, on est dans le summum de l'horreur, des choses absolument... C'est pour ça, d'ailleurs, que beaucoup de gens n'en parlent pas, n'osent pas en parler, et disent, non, c'est des fabulations, des trucs, des machins, parce que c'est tellement énorme, monstrueux...
4: Ouais, le problème, c'est que ce sommet du sordide, il existe depuis très longtemps.
1: Oui, bien sûr.
4: Non, mais qu'il est sorti depuis très longtemps, que tout ça... Oui. C'est sous nos yeux depuis des années, quoi, tout ça.
1: Pas des années, pas des siècles. Hein,
4: j'ai dit des années.
1: Oui, oui.
4: Mais c'est, je veux dire, sous nos yeux, là, parce que qu'on en parle, et par exemple, on reprend l'affaire du trou, qui maintenant commence à dater quand même, hein, ça fait plus de 30 ans. Mais Regina Louf, les témoins X, elle ne parle pas d'autre chose.
1: Ouais.
4: Elle parle de torture, elle parle de filles qu'on force à accoucher, on leur prend leur bébé, elle parle de trucs absolument épouvantables, et en fait, il y a des choses qui sont très documentées, d'ailleurs il y a eu de grosses enquêtes, ça a été étouffé, et in fine on les traite de dingue, quoi. Mais ce que je veux dire, c'est, je le dis souvent, Epstein, c'est un iceberg qui a émergé depuis longtemps. La différence, oui. Y compris en France, y compris en Europe, la différence, c'est que là, il y a le gouvernement américain qui a décidé de publier
1: des millions de
3: son enquête. C'est pas nous. Ouais. Effectivement, c'est pas nouveau. Laurence, tu sais, moi, quand j'ai commencé en 2013, je suis tombé sur une vidéo de toi et plein de reportages de Carl Zero, mais une vidéo de toi où je me souviens, je sais pas, elle date de quand, tu pourras nous le dire, où tu parlais déjà que tu avais vu des viols de bébés.
4: Oui.
3: Et moi, Laurence, quand je t'avais vu, je ne te connaissais pas, je commençais tout ça, et je me suis dit, putain, mais elle délire ou c'est vrai, enfin, tu vois, j'ai douté. Et en fait, j'ai été, moi, sur les sites internet de le Darknet avec des hackers, j'ai vu tout ça. Et en fait, j'ai pris une claque comme toi, comme t'étais dans la vidéo. Parce qu'en fait, tu dis, mais putain, mais si ça existe. Et en plus, c'est pas des cas isolés. Il y en a des milliers tous les jours qui sont publiés, en fait. C'est dingue.
1: Bon. Alors, voilà. Eh ben, l'émission est finie. On me le dit. J'ai une chose tout de même à dire. D'abord, il y a dimanche 10, il y a un hommage à Jeanne d'Arc, place des Pyramides. Et puis, on n'a pas pu avoir Pierre Barnanias qui n'a pas pu se joindre à nous. Mais je souligne qu'il a mis en ligne sa série de 10 films de 52 minutes intitulée « C'est notre petit secret » sur citizen-v.com. Citizen-v.com. Vous pouvez aller regarder ça, c'est très passionnant.
5: 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Dans un instant, un extrait de la matinale Ligne Droite d'hier, grand entretien, l'Israël de Netanyahou est-il toujours l'allié de la France avec Régis Le Sommier et Gilles Maëli ? Et vivre après l'assassinat de sa famille avec Louis Poisson pour son livre « J'aurais dû être là ».
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5: Et à suivre à midi, le livre journal d'Aude de Kéros. 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Tout de suite, un extrait de la matinale Ligne Droite d'hier avec le grand entretien. Je vous souhaite une très bonne journée sur Radio Courtoisie, les 11h.
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8: Et nous poursuivons donc cette discussion, voilà, est-ce que l'Israël de Netanyahou est toujours l'allié de la France ? C'est la question qu'on est en train de se poser avec Gil Mihaïli et Régis Le Sommier. D'une certaine façon, effectivement, on était dans cette situation où on a l'impression que depuis effectivement le 7 octobre a créé une sorte de réaction. En fait, le sentiment général, je pense, qui est partagé par beaucoup d'Européens et d'Occidentaux en général, c'est que Israël a subi un drame évidemment inqualifiable le 7 octobre, mais que la réaction d'Israël est tout à fait disproportionnée. Et aujourd'hui, on voit que de mois en mois, le soutien justement à l'État d'Israël dans sa politique s'effrite. Justement, on a l'impression que d'une certaine façon, ce qui s'est passé à Gaza, par exemple, était tout à fait disproportionné par rapport au 7 octobre, que ce qui se passe au Liban était actuellement tout à fait disproportionné parce que par rapport l'offensive du Hezbollah qui a eu lieu suite à l'offensive sur l'Iran. D'une certaine façon, Gil Mihaïli, est-ce que vous pensez que Israël n'est pas rentré dans une forme de course en avant, d'escalade permanente pour pouvoir se maintenir et survivre? Est-ce que finalement le destin de Netanyahou, qui est de toujours avancer pour essayer de se maintenir, c'est pas devenu aussi le destin d'Israël?
9: Je vais essayer d'être un petit peu moins poétique, disons. La politique des Netanyahou, depuis son arrivée au pouvoir en 2009, était le point de départ. C'est que après les retraits de Gaza en septembre 2005, il y a des élections en Israël et à Gaza et à Cisjordanie. En Israël, c'est une victoire éclatante du camp de Arik Sharon. Sharon était déjà à l'hôpital, mais son camp, c'est-à-dire, il a fait le Big Bang, ce qu'on dit en Israël, et le parti Likoud, donc la droite traditionnelle de Menachem Begin, avec Netanyahou à sa tête, ont obtenu le pire résultat depuis toujours. Je pense qu'ils avaient 6 ou 7 membres de Knesset sur 120, un truc comme ça, ou 9, un truc ridicule. Donc Israël, en mars 2006, disait, bon, on avance avec les Palestiniens vers quelque chose qui n'est pas idéal, mais qui est dans l'esprit d'Oslo. Je ne parle pas de détails, c'est dans l'esprit d'Oslo, que ça marche. Ça a l'air de marcher. Et ça dessine un avenir. Ce qui se passe quelques mois plus tard, c'est qu'il y a une opération de Hamas, c'est le début de la saga Gilad Shalit, que le Hezbollah se dit, tiens, les Israéliens sont occupés au sud, c'est le moment de faire la même chose au nord, hop, il enlève 2 soldats, au début il ne savait pas s'ils sont vivants ou morts, mais ça a déclenché une réaction israélien au nord, et on a passé entre septembre 2005, les retraits de Gaza, l'été 2005, Sharon reçu triomphalement à Paris par Chirac, qui explique, ça y est, on a trouvé, etc. Donc on pense en 12 mois de, je ne sais pas si on peut parler de l'euphorie, mais d'un espoir retrouvé et une stratégie qui semble être validée, vers le désespoir. C'est-à-dire, les gouvernements qui a gagné en 2006 est complètement chamboulé par l'échec au Liban. Le fait que le retrait de Gaza s'est soldé par un échec, ça n'a pas renforcé ces camps. Et donc, résultat, on a Netanyahu en 2009. Il faut rappeler qu'il arrive sur les ruines de quelque chose. C'est pas lui qui a détruit. Il arrive sur les ruines de quelque chose. Les consensus géopolitiques, c'est que les plus grands contributeurs à ces échecs, c'est l'Iran. Et que l'Iran a décidé à un moment donné qu'Israël est son ennemi, malgré le fait qu'il n'y a rien de impossible à résoudre entre Israël et l'Iran, qui n'ont même pas un frontière commun. Il y avait des contentions entre la France et l'Iran. Donc les Iraniens ont massacré quelques centaines de Français, c'est terminé là. Ils n'ont pas essayé de financer une rébellion en Corse. J'ai dit, quelques bombes, attentats, quelques otages, ça reste entre services secrets. Ils n'ont pas déclaré que la France, il n'y a pas de drapeau français à l'entrée, à la sortie de terminal de Téhéran. Oui, donc, ils ont créé quelque chose. Après, Israël n'a pas créé les Hezbollah. En fait, les Hezbollah, le Liban est un pays sans État. C'est comme un corps qui est sans système immunitaire. Et ça me rappelle ce qu'on disait dans les années 80 sur le certificat de décès des gens qui sont morts de sida. C'est jamais marqué sida. C'est pneumonie, c'est tel en tel. Et donc, l'équivalent de pneumonie au Liban, c'est parfois les OLP. Parfois c'est les Hezbollah, mais les SIDA de Liban, c'est le fait qu'il n'y a pas d'État, il n'y a pas de système immunitaire politique. Et donc Israël pensait qu'on peut guérir le pneumonie de Liban, qui était l'occupation palestinienne. Et quand ces bactéries étaient expulsées, une autre infection a été installée, cette fois-ci. Par l'Iran.
8: Oui, mais donc, en l'occurrence, on pourrait prendre le même exemple pour, par exemple, Gaza, où effectivement, le Hamas est aussi né d'une forme de soutien.
9: C'est un petit peu comme le Liban, c'est-à-dire on a une politéa, donc on a un groupe comme les Libans qui n'arrive pas à se constituer un État ou un État embryonnaire. Je rappelle que avant la création de l'État d'Israël, quand les Britanniques arrivent, il y a à peu près 80 000, 60 000 juifs en ce qui était à l'époque ces territoires, en 1918-1919. Et en 1939, il y a déjà 400 000 et il y a déjà un État embryonnaire et la guerre civile avec les Arabes de la Palestine a été déjà gagnée parce que après la Grande Rébellion, la société arabe est ruinée et est divisée. Donc en 20 ans, les Juifs en Palestine ont créé un État embryonnaire qui, 9 ans après, est devenu l'État d'Israël et a gagné une guerre contre l'État parce que la guerre civile n'était pas très...
8: Mais sur le fond, la question, c'est effectivement qu'est-ce qui déstabilise la région?
9: J'avais juste donné le bottom line. Oui. C'est-à-dire le problème d'Israël aujourd'hui n'est pas les États. Le problème avec les États est fini dans les années 70. Mmh. La dernière guerre avec les États, c'est 82 avec la Syrie au Liban. Mais avec les États stables de la région, donc la Jordanie et l'Égypte, il y a, disons, un cessez-le-feu pacifique depuis des décennies. Israël a des problèmes avec les non-États, c'est-à-dire là où il n'y a pas d'État, c'est les Libans, c'est la Syrie, là où il n'y a pas de nation en fait. C'est des communautés qui sont prisonnières de frontières arbitraires et qui, au bout de presque un siècle, n'arrivent pas à faire naître un État-nation. Donc l'Irak, la Syrie et les Libans, ce sont des corps politiques malades dans lesquels les Iraniens font placer des parasites qui empêchent la construction d'un État-nation.
8: Régis Sommier.
10: Non, moi je pense pas. Enfin, je suis pas du tout d'accord avec cette analyse, notamment sur le rôle de l'Iran. Le rôle de l'Iran, effectivement, est néfaste. Mais l'Iran a profité simplement d'une situation. Il a pas placé des corps. C'est toujours cette analyse. Encore une fois, je reviens du Liban et l'état de choc de la société libanaise aujourd'hui est assez intéressant à analyser. C'est que contrairement à ce qu'on entend, la narration qu'on entend sur les ondes en France. Le Hezbollah est libanais à la base, soutenu depuis sa création par l'Iran, financé par l'Iran, armé par l'Iran, tout ce que vous voulez, mais il s'agit d'une communauté chiite assez importante au Liban, puisqu'elle fait plus de 30%. Il ne s'agit absolument pas de bactéries qu'on mettrait dans un pays, de même que les milices chiites en Irak, excusez-moi, les Hajj al-Shabi représentent une partie de la communauté chiite qui fait 60% de la population en Irak. Alors les frontières artificielles, j'en suis absolument convaincu, vous avez raison là-dessus. C'est des pays qui ont toujours eu des problèmes identitaires, et d'ailleurs, dont l'identité a été forgée à travers des dictateurs que nous avons quelque part mis au pouvoir. C'est un peu l'héritage de la décolonisation. C'est-à-dire on a continué finalement à exercer, nous occidentaux, c'est pour ça qu'il faut voir ça de ce point de vue-là, à exercer une influence dans la région à travers des personnages qu'on a plus ou moins soutenus. Saddam Hussein, qui a été notre allié pendant longtemps, contre l'Iran, justement, pour essayer de contenir l'Iran. Mais je ne crois absolument pas. Je pense que c'est l'Iran qui profite d'une situation pour constituer son fameux croissant chiite, qui devient effectivement menaçant. Mais sur la question, des relations entre l'Iran et Israël, on ne peut pas faire l'économie des États-Unis. C'est le problème que l'Iran a à la base, l'Iran moderne, l'Iran d'aujourd'hui, ce sont les États-Unis. C'est l'éviction de Mossadegh, qui est quelque chose qui a été un véritable traumatisme dans la société israélienne, l'imposition par les États-Unis du Shah, personnage qui va devenir extrêmement impopulaire, mégalomane, avec une police politique extrêmement sanglante, qui n'a rien à envier à celle des gardiens de la Révolution aujourd'hui. Et ensuite, après, la question des otages, la période Carter, et c'est ça qui va déterminer le retour de Khomeini au pouvoir, qui dit retour, et ben dire voilà, définition des ennemis, le grand Satan, le petit petit Satan. Et le petit Satan, c'est Israël. C'est comme ça que comment l'Iran en vient à dire bah oui, il faut éradiquer ce pays. Je ne minimise pas la dangerosité de la région et de l'Iran dans la région, mais je dis les circonstances font pas que c'est pas simplement l'Iran qui projette non, ça se fait à travers une réalité régionale et une réalité populaire finalement.
8: On a l'impression que si on vous comprend bien que Israël est vu comme une extension des États-Unis et pour l'Iran, peut-être que c'est pas le cas forcément pour les pays autour, parce que on sait également que justement, alors effectivement comme le disait Guilmeh Haïli, pour ce qui est de la Jordanie, de l'Égypte, la situation est des autour, parce que on sait également que justement, alors effectivement comme le disait Guilmeh Haïli, pour ce qui est de la Jordanie, de l'Égypte, la situation est désormais pacifiée. Cela étant

0: à nouveau cette fois-ci, parce que il faut rappeler, c'est le Hezbollah qui attaque Israël. Évidemment, c'est comment l'Iran est attaqué, donc le Hezbollah réagit comme, on va dire, proxy de l'Iran.
1: Juste, l'attaque de Hezbollah le 8 octobre 2023.
0: Oui, première attaque.
1: Oui, l'Iran n'a pas été attaqué.
0: Non, l'Iran n'a pas été attaqué, mais c'est une manière pour l'Iran.
1: Ok, non, juste.
0: Oui, oui, c'est une manière pour l'Iran de jouer avec ses proxys.
1: Oui, oui, non, mais l'Iran n'a pas été attaqué, elle a agressé.
0: Oui, okay, si
1: voilà,
0: vous voulez,
1: c'est
0: mais
1: tout. Non, mais je veux, oui, je veux.
0: Donc... Non, non, mais ça, c'est, je veux dire, le fondement du problème, il est là, c'est que si on remonte, à la guerre civile libanaise, c'est-à-dire 75-90, qu'est-ce qui déclenche la guerre civile libanaise? C'est 81% les Palestiniens. Le problème des Palestiniens. Pourquoi les Palestiniens sont au Liban? À cause de la Nakba. Hein?
1: Non.
0: On peut pas. Bah si.
1: Non.
0: Si.
1: Non.
0: Bon.
1: Il y avait une solution jordanienne. Et entre 49 et 67, la Cisjordanie est occupée par la Jordanie. Et les Jordaniens ont de l'ancienneté jordanienne. Et les Palestiniens semblent être assez contents. Et il n'y a pas des attentats. Il n'y a pas des. En fait. La guerre d'indépendance ou de libération que les Palestiniens mènent contre Israël, ils n'ont jamais mené contre la Jordanie. Tout ce que les Palestiniens modérés exigent aujourd'hui était occupé par les Jordaniens, y compris Jérusalem, était occupé par les Jordaniens jusqu'à 67, et il n'y avait pas un seul juif, y compris à Jérusalem, parce que, contrairement à Israël, les Jordaniens ont effectué un nettoyage ethnique méthodique. Il n'y avait que des morts. Et même ça, ils n'ont pas respecté même le cimetière. Et donc la question est pourquoi entre 49 et 67, on n'avait pas un État palestinien en Cisjordanie? Parce que, et c'est ça en fait, il faut comprendre le fondement de la pensée de Netanyahou, qui n'est pas que un politicien cynique, c'est que pour les Palestiniens, première... priorité, c'est la destruction d'Israël, et que avoir leur propre État, c'est pas nécessaire. C'est-à-dire, ils pouvaient se contenter d'être citoyens de seconde zone en Égypte, à Gaza. Ça les dérangeait pas trop. En tout cas, ils ont pas fait des attentats contre l'Égypte pour nous contester. Mmh. Et ils se contentaient de passeports jordaniens. Jusqu'à 67. Tout commence en 67. À partir de 67, l'effet que la Cisjordanie n'est pas palestinien, c'est quelque chose qui doit arrêter la planète. Les 4 juin, c'est pas un problème. Les 13 juin, la planète doit s'arrêter pour s'en occuper. OK? 67. C'est ça le grand truc. Et c'est pour cela qu'en Israël, il y a des grands soupçons concernant les véritables souhaits des Palestiniens. Et donc, la crise entre les Palestiniens et les Jordaniens qui déborde sur une guerre civile sanglante, je pense que avant la guerre de Gaza, les Jordaniens étaient les plus grands massacreurs de Palestiniens. Hein, je vous rappelle ce qui se passait entre 68 et 71 en Jordanie.
2: Alors.
1: Et que pendant cette guerre-là, quand Assad a essayé d'intervenir, c'est l'aviation israélienne qui a protégé les rois Hussein. Mmh. Et donc, les déplacements de Palestiniens qui avaient une solution, ils étaient citoyens jordaniens, vers le Liban, parce que le Liban était un pays sans État, ça a déstabilisé la région.
2: Guilmé Ali, Régis Sommier, on devra vous libérer
0: dans deux minutes.
2: Je vous laisse juste votre mot de la fin à vous. D'une certaine façon, il y a aussi cette question qui se pose pour revenir un petit peu plus à la France peut-être, sur laquelle Israël se présente souvent comme ça peut être l'armée la plus morale du monde, ça peut être le bouclier de la civilisation. En fait, en réalité, on a l'impression que Israël semble avoir une sorte de... protection morale, de volonté, une aspiration morale dans sa communication aux Européens qui n'y croient plus.
0: Oui, ça encore une fois, revenons aux origines. Je pense que la période actuelle est balisée par le 7 octobre, est balisée par la réponse israélienne au 7 octobre, c'est-à-dire l'intervention à Gaza. Et que cette intervention à Gaza, on peut l'analyser sous tous les aspects, c'est le début de la dégradation de l'image d'Israël dans le monde. Qu'Israël a gagné la guerre sur le terrain, elle a réussi, on va dire, à contenir et à détruire

0: une grosse partie du potentiel militaire du Hamas a éliminé ses chefs, mais comment au niveau de l'image, Israël a perdu dans le monde, et que ce capital qu'Israël avait, cette idée qu'on pouvait concevoir et que une partie de la planète disait oui, cet État qui joue sa survie aujourd'hui n'est plus partagé par une grosse partie de la planète, et c'est pas simplement un soutien, parce que ici on dit oui, souvent on dit oui, ce sont des islamo-gauchistes qui essayent d'importer le conflit. Non, c'est valable dans le monde entier, et en particulier aux États-Unis, où aujourd'hui Israël n'est plus considéré comme un État qu'il faut défendre, mais un État qui agresse, qui a perdu, je dirais, cette spécificité qui faisait qu'on l'aimait bien. Mmh. C'est ça qui est terrible dans ce qui s'est passé. Et ça, je pense que Netanyahou a une énorme responsabilité là-dedans. Peut-être c'est d'ailleurs le seul, et peut-être que à mon avis, le futur Premier ministre israélien fera en sorte justement de rattraper cet aspect, parce que bon, Netanyahou, il y a quand même l'histoire des affaires judiciaires derrière. On en a quand même pas parler, mais le maintien au pouvoir lui permet justement d'échapper. Il a encore il devait être entendu à nouveau et ça a été annulé. Donc
1: hier, il a passé 3 heures au tribunal.
0: Hein. Ah, il a passé 3 heures finalement, parce que je croyais que ça avait été.
1: Non,
0: d'accord.
1: Il a essayé de.
0: Oui, mais ça aussi, cette façon.
1: La situation inouïe et rocambolesque d'Israël.
0: Voilà, par rapport à ça.
2: Mais Régis Sommier, on vous libère parce qu'effectivement vous devez y aller.
1: Mais merci pour cet échange très
0: aussi,
1: intéressant.
0: Absolument.
2: Et ben très bien. On finira là-dessus pour vous. Merci à vous, Régis. Gilles, je reste avec vous quelques instants parce qu'il nous reste trois minutes.
1: On peut parler ensemble. De Régis maintenant.
2: Exactement. Maintenant qu'il part, on peut parler de lui. Non, mais simplement sur cette question un petit peu la même que je posais à Régis. Aujourd'hui, on a l'impression que Israël se présente toujours vis-à-vis de l'Europe et des États-Unis comme un pays justement moral, un pays qui serait un petit peu le gardien de l'Occident, le bastion avancé de l'Occident au Moyen-Orient. En réalité, je pense que ce qui dérange pas mal les Européens et les Occidentaux en général, c'est le fait qu'Israël se présente ainsi et pourtant ne défend que ses propres intérêts. Est-ce qu'il n'y a pas, selon vous, un souci, ne serait-ce que dans le discours à ce niveau-là?
1: Bon, je pense que nos auditeurs sont suffisamment intelligents pour aller au-delà de ce genre de choses. Je rappelle que chaque fois qu'il y a quelque chose qui arrive en France, il y aura toujours un malin qui dit « Comment c'est possible que le pays des droits de l'homme ait ceci et cela ?» Voilà, donc, la France, c'est les pays de Champagne, les pays des droits de l'homme, les pays de l'élégance, mais aussi les pays de la colonisation, mais aussi ceci, mais aussi cela, voilà. Donc, c'est tout ça ensemble, ces choses-là... disons les caricatures qui les images ou le capital symbolique de des États, des peuples, c'est quelque chose qui ne change que très très lentement et à la marge, et je pense qu'il faut aller au-delà de ça. Alors je j'ai pas l'intention d'en parler, mais j'ai un livre qui sort dans 15 jours, 3 semaines, qui s'appelle La culture de combat en Israël, où je parle justement de cette question qu'en hébreu on appelle la pureté des armes, c'est-à-dire soit les droits internationaux et la guerre, soit la morale et la violence. Et que tout ce que je peux dire sur cette question-là, sur le fond, sans entrer dans le détail, c'est que dès le début, dès qu'il y a de forces armées permanentes et en train de se professionnaliser, c'est-à-dire à partir de la décennie de 1930, c'est une question qui préoccupe au plus haut niveau et les militaires, avant même l'État d'Israël, la création de l'État d'Israël, et l'opinion publique, et que ce que je peux dire, c'est que c'est comme si... pour parler d'une société, on donne uniquement les statistiques de la criminalité, oui, sans parler de comment les choses sont vues par la population, comment la justice s'occupe de ça, Et globalement, quel est le on peut dire par exemple qu'un Israël est un pays très corrompu, un État très corrompu, parce qu'il y avait un premier ministre et un président qui étaient en prison.
0: Oui.
1: On peut aussi dire qu'un Israël est un État des droits, que même un président et un premier ministre.
2: Oui, peuvent. Oui, exactement.
1: Voilà. Donc juste pour terminer, pour ce qu'on parle de la moralité de Tsahal. On est un petit peu dans cette chose-là. Il y a beaucoup de choses qui sont extrêmement négatives, mais depuis les années 30, les choses se sont débattues, des normes sont énoncées et parfois appliquées plus ou moins, moins ou plus, et que ça reste toujours un très, très grand sujet.
2: Eh bien, Guilmea Elim, merci beaucoup d'avoir été avec nous ici ce matin sur Ligne Droite. On vous recevra donc probablement pour la sortie de votre livre dans quelques semaines. J'espère que vous nous l'enverrez, voilà. Et puis, comme ça, on pourra justement peut-être reparler un petit peu de ce sujet. Merci beaucoup d'avoir été avec nous ce matin et on vous dit à très bientôt ici sur Ligne Droite.
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2: Et désormais, nous recevons, comme chaque mercredi, Philippe Vardon. Philippe Vardon, bonjour.
0: Bonjour Alexandre. Le canon français, voilà l'ennemi. Un climat d'intolérance s'installe, célébrer le terroir et la chanson française devient aux yeux d'une minorité très radicale un acte suspect. C'est ce qu'écrivent Pierre-Alexandre Debois et Géraud de la Tour, les fondateurs du canon français. Et on peut les comprendre, au vu de la chasse incroyable qui est menée contre leurs banquets depuis des mois avec une intensification des attaques ces derniers jours. Alors, d'abord, chers auditeurs, rappelons ce qu'est ce fameux canon français qui défraie désormais la chronique. Des grands banquets festifs, itinérants, qui rassemblent chaque fois des milliers de convives. C'est vrai, et c'est sans doute déjà là, en partie le drame pour leurs adversaires, dans une ambiance un peu, disons, franchouillarde. Hein. On y sort volontiers des bérets, on surjoue parfois un peu la marinière et les bretelles. Le bleu blanc rouge, il y a plutôt la cote. Et on entonne les yeux d'Émilie, du grand Joe Dassin. Ou encore, plus récemment, on y a remis au goût du jour le chasseur de mille chiels d'Elpech, qui en soit le chasseur, bien sûr, et là aussi sans doute un problème pour la gauche que toute tradition rebute et qui n'a jamais renoncé à faire du passé table rase. Mais si la chasse, non pas aux oies ou aux canards, mais aux banquets, s'est intensifiée, c'est parce que Pierre-Édouard Stérin, l'homme d'affaires qui n'a pas la politesse d'être de gauche comme Mathieu Pigasse et a décidé de mettre une partie de ses ressources au service de la défense de sa vision de la France, est actionnaire minoritaire du canon français. Dès lors, voici toutes les raisons réunies pour que la gauche sonne l'alali, avec l'idée, nette, de faire comprendre qu'on peut pas travailler avec ce terrain, plus largement avec quiconque aurait l'outrecuidance de vouloir braver le politiquement ou le culturellement correct. Et ainsi, depuis plusieurs mois, une campagne politico-médiatique contre le canon français a été montée, avec évidemment en première ligne la France insoumise. Désormais, chaque organisation d'un banquet fait l'objet d'une montée au créneau des élus LFI du coin, avec relais complaisant de la PQR, la presse quotidienne régionale, dont on ne mesure pas assez à quel point elle est politisée et infestée de jeunes journalistes antifa et des médias locaux publics, comme ici, c'était France Bleu avant, ou France 3. LFI demande désormais carrément l'interdiction des banquets. On a par exemple, la semaine dernière, la mairie PS de Quimper, qui a annoncé l'annulation du banquet du canon français prévu en décembre dans la ville bretonne en retirant la location de salle prévue pour risque pour la tranquillité publique. C'est assez malin finalement, c'est des dénonciations d'extrême gauche, des contre-manifestations d'extrême gauche, on met la pression et puis finalement c'est le banquier qui devient un problème de tranquillité publique. Et dans la guerre médiatique, on a passé un cap puisque désormais c'est le service public audiovisuel tout entier qui a mobilisé ses moyens contre le canon français avec une offensive conjointe, France Inter, France Info, et même jusqu'au journal télévisé de 20h de France 2. Excédé, voici ce qu'en disent les patrons du canon français. Je les cite, France Inter envoie plusieurs journalistes à un de nos banquets grimés, sous faux nom, avec caméra et micro cachés, pour faire parler le tonton raciste et son pote bourré, l'enregistrer discrètement, le balancer sur toutes les chaînes du service public de France pendant 24 heures. Dans quel but exactement? Est-ce que vous posez aussi des micros sur les comptoirs des bistrots? Car oui, vous avez bien entendu, chers auditeurs, vos impôts ont servi à envoyer des journalistes en caméra cachée pour traquer la petite phrase dans un banquet. Alors mieux encore, ils y ont même vu un geste, je cite, s'apparentant à un salut nazi. Ça devient subtil, C'est-à-dire un convive qui chantait avec la main gauche en l'air, en somme, mais là aussi, je cite, pomme vers le bas. précisent ceux qui osent encore se prétendre journalistes. Est-ce qu'on mesure un instant le niveau de délire dans tout ça? Alors ça sera un petit peu notre minute Charles à l'oncle désormais, mais je veux quand même dire qu'on a vraiment, mais alors vraiment, vraiment un problème avec nos médias publics, parce que dans le même temps, c'est aussi eux qui protestent, par exemple, contre, vous l'avez sans doute vu, l'arrivée de Jenny Bastier comme chroniqueuse dans une émission de France 2. Je cite la Société des journalistes de France Télévisions, polémiste identifiée pour ses idées très conservatrices et souverainistes. Elle ne peut donc pas incarner, animer le débat politique sur France 2. Point, fermez les guillemets, voilà, c'est fait. Bah, c'est aussi les mêmes, d'ailleurs, qui voient aucun problème à faire revenir à l'antenne, hein, l'humoriste à barbe salafiste, vous savez, Ben Lazare, il s'appelle, on en a déjà parlé ici, on en fera peut-être, on en reparlera peut-être une autre fois, pour la cérémonie des Molières, hein, lui, il vient pour la cérémonie des Molières, désormais. Alors, il y en a un, d'ailleurs, dans la foulée, dont on n'avait pas vu venir l'intervention sur le sujet des banquets, c'est le recteur de la Grande Mosquée de Paris. Alors, il a un avis sur le sujet, Shems Eddine Hafiz, qui, lui, s'est risqué à un parallèle, là aussi, hein, c'est acrobatique, accrochez-vous, entre le rassemblement des frères musulmans au Bourget, hein, il y a quelques semaines de ça, et les banquets du canon français. Alors, lui, il nous dit que c'est pas pareil, hein, parce qu'il y a une communauté visible, parce qu'elle a été longtemps invisible. Ça, c'est les frères musulmans, manifestement. Et un groupe qui se rend visible pour rappeler aux autres qu'ici, en France, ils ne sont pas chez eux. Il nous dit ça, c'est toujours un peu très docte, hein, c'est le sage. Et il se risque même à regretter qu'il y ait du cochon à la broche dans les banquets. Pour en revenir à la charge, à la chasse du service public audiovisuel contre le canon français, et surtout la méthode, en réalité, que ça souligne, hein, derrière, on peut citer Marion Maréchal, qui nous dit, ainsi, dans une séquence désormais bien rodée, on a la jeune garde des députés de la France Insoumise qui lance des campagnes de harcèlement et de diffamation contre les organisateurs, les salles et les prestataires des banquets chantants du canon français, le tout avec la complicité de certains médias élus locaux, puis le relais, c'est vraiment un relais, elle a raison, hein, est passé au service public audiovisuel, transformé en auxiliaire militant, qui envoie un commando de France 2, de caméras cachées, traquer des propos de comptoir et des discussions informelles, sorties de leur contexte, pour amalgamer les écarts de quelques provocateurs éméchés au milieu de participants bon enfant. Dans un texte qu'elle a publié sur les réseaux sociaux, la présidente d'Identité Liberté va même un peu plus loin et plus en profondeur sur le sujet, je la cite toujours. Nos ancêtres auraient-ils pu imaginer qu'un jour, les festins populaires deviendraient des événements traqués par la gauche et son média d'État? La table fait pourtant partie de notre longue histoire, qu'il soit Dionysiaque, gaulois, théâtre de la scène, médiéval, royaliste ou républicain, le banquet est depuis toujours le lieu d'une sociabilité enracinée dans nos provinces, nos villages, nos fêtes populaires. Depuis des siècles, on s'y rassemble, on y chante autour d'une gastronomie simple et généreuse, en un mot, on y vit. Et dans une époque déstructurée où les instants de partage et de liberté se raréfient, ce retour en grâce, particulièrement chez les jeunes d'ici, traduit un appétit pour les moments de joie et de retrouvailles dans une ambiance bien de chez nous, c'est vrai. Alors il faut dire qu'elle est presque concernée à Marion Maréchal, puisqu'elle a été elle-même attaquée par le député philippo-macroniste Jérémy Patrier-Létu, qui s'est indigné de l'avoir festoyé avec ses voisins de table en chantant au 31 du mois d'août, lors du banquet du 1er mai de notre mouvement, suivant son hommage à Jeanne d'Arc, hein, à Don Rémy. Voilà qu'il y a vu une horrible manifestation de nostalgie royaliste dans le champ, en hommage aux exploits du marin Surcouf. Alors ne nous y trompons pas, chers auditeurs, au-delà de leur détestation profonde de tout ce qui semble un peu trop franchouillard, au-delà de leur volonté de mener la guerre contre un acteur économique qui ne se plie pas au silence, c'est aussi parce que la gauche sent que la situation lui échappe qu'il réagit ainsi. C'est une bête blessée. Elle est ainsi confrontée sur le terrain qu'elle lui croyait acquis. La culture, le spectacle, la fête même. Ça peut pas échapper à la gauche, tout ça. Comprenez-les, imaginez leur douleur en voyant ces milliers et milliers de Français, essentiellement de jeunes, qui font la fête dans les banquets du Canon et d'autres organisations d'ailleurs. Le pays leur échappe, la jeunesse leur échappe, même la fête leur échappe. Voilà ce qui les effraie, mais voilà ce qui nous rappelle que même s'il est déjà très tard, il n'est pas encore trop tard.
2: Merci beaucoup Philippe Vardon.
0: Merci.
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2: Et pour ce nouvel entretien, j'ai le plaisir de recevoir ce matin Louis Poisson. Louis Poisson, bonjour.
5: Bonjour.
2: Merci d'être avec nous aujourd'hui. Alors, ce qu'on va faire, c'est qu'on va sortir un petit peu de tout ce qui est du domaine politique ou géopolitique, hein, qu'on a l'habitude d'avoir dans cette matinale. Car aujourd'hui, ce que vous nous apportez, c'est un témoignage. C'est le vôtre témoignage, d'ailleurs. J'aurais dû être là. C'est le livre que vous publiez. Voilà, il est déjà affiché à l'écran. C'est merveilleux. Aux éditions, donc, Fayard. Guerre, 10 février 2005. Et alors, c'est un livre dans lequel vous racontez, eh bien, un drame qui est le vôtre et d'ailleurs qui surprend quand on vous connaît un peu. Il faut le dire. Ce drame, c'est que quand vous aviez 14 ans, donc en 2005, eh bien, vous apprenez que votre mère et que votre frère de 2 ans ont été assassinés dans des circonstances dont, eh bien, on parlera un petit peu plus tard dans cet entretien. Et ce que vous racontez au cours de ce livre, qui est d'ailleurs particulièrement bien écrit, je tenais à vous en faire tout de même le compliment.
5: Merci.
2: J'ai pris plaisir à le lire, c'est un peu difficile à dire, mais d'une certaine façon, en tout cas, il est très bien écrit. Ce qui est intéressant dans ce livre, c'est que justement, vous écrivez sur la mort de votre mère, sur votre reconstruction après cette mort, mais c'est un hommage à votre père, ce livre.
5: C'est ça, exactement. En fait, j'ai pas voulu faire dans la niaiserie, le côté un peu pathos de juste parler du drame et de faire un peu du sensationnalisme à la Netflix. C'était pas du tout l'idée du livre, c'est de parler vraiment de reconstruction et d'expliquer tout ce qui se passe dans la tête d'un adolescent de 14 ans quand il vit ce genre de traumatisme. Et pour ma part, ça a été d'être dans le déni pendant très longtemps, d'être et j'en ai voulu aussi à mon père parce que, bah, comme j'explique, c'est lui qui m'empêche d'être chez ma mère le jour où elle se fait assassiner. Et, donc, je cultive une espèce de rancœur à son égard, à cause de ça.
2: Mais alors, on va revenir un petit peu sur les faits précis dans un instant. Simplement, ce qui m'a surpris, moi, de mon côté, c'est que, encore une fois, c'est votre mère qui meurt, donc il y a maintenant 21 ans, et en même temps, vous parlez assez peu d'elle et vous parlez beaucoup plus de votre père. Et j'avoue que c'est quelque chose qui m'a un petit peu étonné au cours de votre ouvrage.
5: Oui, bah c'est ça. En fait, il y a un vrai contre-pied là-dessus qui est voulu parce que je parle vraiment d'un père qui m'a sauvé. En fait, c'est l'histoire, de ma survie. C'est ça, je raconte ça et donc la survie, je la dois à mon père. Et à travers ce drame, j'en parle, mais j'en parle. C'est pas un livre sur le drame, c'est-à-dire que c'est un livre sur la survie et sur la résilience quelque part aussi. Enfin, il y a ce côté reconstruction et le rôle du père et le rôle de l'éducation aussi. C'est central dans le livre. C'est ce qui m'a permis de m'en sortir derrière.
2: Mais c'est d'ailleurs par ça que vous finirez. Mais bon, on attend un petit peu avant d'aborder la fin du livre. Allons-en à l'essentiel. Donc, nous sommes en 2005, le 10 février 2005. Et alors, vous avez été élevé par des parents donc divorcés, enfin séparés très tôt. Vous êtes leur fils unique à eux deux, mais ils auront des enfants quelque part. Enfin, votre mère aura 3 enfants à côté. Ces enfants, elle en a 2 d'un autre père et un dernier d'un troisième père. Et alors, ce qui se passe, c'est que vous vivez donc entre ces deux maisons. Vous expliquez un petit peu d'ailleurs dans le livre comment vous répartissez ça. Simplement, peu de temps après avoir emménagé dans une nouvelle maison, vous apprenez un soir, que votre mère et votre frère sont morts. Assassiné, donc est-ce que vous pourriez expliquer un petit peu justement ce que vous en savez?
5: Sur le moment, j'en sais pas grand-chose. C'est-à-dire que quand mon père me l'apprend, il me l'apprend comme ça. J'ai pas trop de, et il le sait pas non plus. Lui, il a juste eu les infos de la police, donc il me le dit de façon un peu brutale, mais il a pas d'explication par rapport à ça. Maintenant, ce que je peux expliquer, c'est juste que pour que les gens puissent comprendre, c'est qu'elle a emménagé dans une maison dans laquelle il y avait encore l'ancien locataire. Et en fait, il y a une espèce de transition où elle lui a un peu permis de rester un peu là, le temps d'enlever ses meubles, le temps qu'elle puisse emménager. Oui. Et c'est cette personne que j'ai rencontrée d'ailleurs, que j'ai vue 2 week-ends, dont un week-end à Noël. J'ai fêté Noël avec ma mère et cette personne qui était là aussi. Et donc, je l'ai vue et c'est des mois plus tard où j'apprendrai qu'elle a été assassinée par cette personne.
2: Voilà. Et alors, cette personne a quelque chose de particulier qui d'ailleurs a une implication sur votre vie même scolaire. C'est que vous découvrez qu'elle finalement faisait planter du cannabis donc dans le grenier, il me semble. Voyez ça, vous avez 14 ans, vous amenez ça à l'école pour rire plus qu'autre chose. Vous faites même convoquer par le CPE. Enfin, vous racontez un petit peu tout ça. Simplement, en fait, c'est un personnage qui est assez louche dans le fond, en réalité. Quelque chose qui n'est pas vraiment dit dans ce livre, mais qui, moi, m'a interrogé, c'est que est-ce qu'on a plus d'informations aujourd'hui? Est-ce que vous avez trouvé plus d'informations sur qui était cette personne, sur pourquoi il avait tué, justement, votre mère et votre frère? Qu'est-ce qui l'animait dans tout ça?
5: En fait, tout le livre, c'est un peu un puzzle. C'est-à-dire que quand je le commencement du livre, c'est mon père qui me donne une boîte avec plein de coupures de presse et des articles, enfin, et des rapports de médecins légistes, des choses comme ça. C'est ce qui me donne envie d'écrire ce livre. Parce que pour moi, c'est 20 ans plus tard, c'est un puzzle que je reconstitue. Et voilà. Sauf que dans le puzzle, il y a quand même des pièces qui sont manquantes. Entre autres, celle-ci. C'est-à-dire que le mobile, il a toujours nié. C'est-à-dire que la personne a nié les faits, n'a jamais avoué, n'a pas fait de lettres. Et en plus de ça, il s'est suicidé en prison 2 ans après le procès. Donc voilà. Donc en fait, j'en parle souvent, j'explique que le fait qu'il soit suicidé, pour moi, c'est pas forcément une mauvaise chose. Maintenant, c'est vrai que ça laisse des questions sans réponse.
2: Et alors, ce qui est évidemment assez étonnant, c'est ce sur quoi vous revenez pas mal dans votre ouvrage, c'est que vous cessez de, en fait, vous passez dans une, à partir du moment où votre mère et votre frère meurent, donc, vous passez dans une sorte d'état second. Qui durera 4 ans, c'est ce que vous dites à peu près, oui. 4 ans dans lesquels, en fait, vous êtes un petit peu à la troisième personne, je crois que c'est l'expression que vous utilisez, mais en fait, vous êtes un peu spectateur de votre propre vie, les choses tournent, et dans ce cadre, effectivement, ce qui vous maintient, c'est le fait que votre père vous donne, vous laisse des habitudes, vous laisse toujours une forme de cadre du début à la fin.
5: C'est ça. En fait, je me rends compte plus tard, hein, d'ailleurs, en vieillissant, mais en grandissant, mais je suis en pilotage automatique. Clairement, c'est là. Je fais tous les jours des choses, mais c'est vrai que rien n'est imprégné. C'est-à-dire que je me rappelle pas vraiment ce que j'ai fait de la veille. Un an plus tard, je me rappelle pas des vacances que j'ai fait. Certaines choses un peu marquantes. Je pense que ça fait partie du traumatisme qui le cerveau met en place des choses pour se protéger, j'imagine. Mais oui, c'est vrai qu'il y a cette chose qui est assez particulière, c'est que mon père, en fait, tient à continuer à m'éduquer avec fermeté, sans se dire, vu qu'il a vécu ça, je vais être un peu plus laxiste. Et c'est, en fait, là où ça a été, je pense, la chose la plus forte. Et beaucoup de parents se seraient un peu laissés dans un truc un peu plus laxiste pour, avec de la compassion, en se disant, il a vécu ça, donc je vais être un peu plus...
2: Allons-y directement, parce que c'est un petit peu par ça que vous concluez... votre ouvrage, hein, enfin, je vais vous citer en l'occurrence, l'autorité n'est pas l'écrasement, c'est la solidité. La responsabilité n'est pas une contrainte morale archaïque, c'est un socle. Ce livre est un hommage à ceux qui acceptent d'être impopulaires pour protéger. Ce que vous dites, c'est que finalement, c'est presque un plaidoyer pour le patriarcat, d'une certaine façon, dans son sens du patriarche, père de famille. Cet ouvrage.
5: C'est comme ça que j'ai vendu le livre. À Fayard, quand je leur ai présenté le projet, c'est vraiment l'idée, c'était je trouve qu'on tape beaucoup trop sur la figure paternelle depuis une vingtaine d'années. On a tendance surtout que moi, je me définis pas du tout comme féministe ou quoi, je me définis comme, pour moi, les hommes, les femmes, il y a une complémentarité qui est logique et nécessaire. Il n'y a pas un sexe fort, un sexe faible, c'est juste c'est de la complémentarité. Et le livre rend hommage au père et à mon père, en l'occurrence, qui a tenu et qui a en plus vécu une double peine, c'est-à-dire qu'il a eu son fils qui était contre lui pendant 5 ans et il a perdu son ex-femme. Enfin, c'est lui, pour lui, il était complètement esselé, mais il a tenu un cap, il a tenu bon, quoi.
2: Et alors, justement, une partie aussi de votre livre, c'est que vous avez votre plus petit frère qui meurt. Simplement, vous avez quand même deux autres demi-frères et sœurs, donc Margot et Tom. Eux, ils sont donc nés d'un autre père que vous. Et finalement, on perd un petit peu leur trace à partir du drame. Comment ils ont vécu ça? Qu'est-ce qui leur est arrivé? Ils sont plus petits que vous et vous en êtes quand même beaucoup occupé pendant plusieurs années.
5: Oui, c'est ça. En fait, on faisait une semaine sur deux, et quand la semaine on était chez notre mère, on était tout le temps ensemble. Donc moi, pour moi, je les ai jamais considérés comme mes demi-frères. Enfin, c'était mes frères et sœurs. Et c'est vrai que dans la partie déni, quand j'ai 14 ans et que ma mère se fait assassiner, mon petit frère, je coupe un peu court à tout. C'est-à-dire que le mode pilotage automatique s'applique à ma famille. C'est-à-dire que je vais à l'école, je vais au foot, je vois mes potes, mais je suis dans une bulle. Et je vois quasiment, c'est mon père qui force aussi pour que je puisse entretenir des liens avec mon frère et ma sœur. C'est lui qui va le faire. C'est pas une demande que j'ai moi.
2: Et vous les avez retrouvés depuis? Et si oui, quelque part, comment est-ce qu'ils ont vécu ça de leur côté?
5: C'est pareil, c'est alors dès que j'ai eu la possibilité d'avoir un appartement, je suis parti très tôt de chez moi. La première chose que j'ai fait, c'est reprendre contact avec, acheter un téléphone pour ma sœur quand elle n'avait pas le droit, pour pouvoir même parler avec elle. J'ai été tout de suite dans un truc de lui dire de venir dormir chez moi, mon frère pareil. Et en plus de ça, j'ai compris avec le temps que, bah, étant donné la différence d'âge, moi j'avais 14 ans, eux en avaient 8 et 6. Et en fait, c'est on n'a pas du tout vécu la chose de la même façon. C'est que moi, même si c'est traumatisant pour moi, la différence, c'est que j'ai vécu quand même avec ma mère.
2: Oui, je l'ai connue. Oui, il y a même quelque chose, c'est que elle vous déléguait une partie des tâches quelque part qui faisait qu'elle vous a responsabilisé. Alors,
5: elle m'a impliqué dans l'éducation.
2: Voilà, on va dire ça,
5: voilà. Ça ouais, complètement.
2: Alors que eux, pour le coup, c'était leur mère purement quelque part. C'est-à-dire que.
5: Oui, moi j'ai eu un rôle de m'occuper d'eux, de les garder, de les mettre au lit, de leur faire à manger. Enfin, j'ai eu ce rôle-là. Bon, ma mère n'était pas tout le temps très consciente des dangers. Voilà, mais du coup voilà, j'ai eu plusieurs fois à les garder, à leur faire à manger quand on partait pendant une heure, deux heures, et c'est vrai que à 8 ans ou à 6 ans, enfin eux ils ont pas connu réellement leur mère, ils ont pas des souvenirs aussi forts que moi je peux en avoir, donc c'est quelque chose qui pour eux est encore, je pense, encore pire.
2: Et alors, autre question qui m'est venue en lisant ce livre, c'est que effectivement, quelque chose qui est étonnant. Moi, on peut le dire, mais on s'est déjà croisé à quelques reprises, etc. On se connaît un petit peu en surface, et en surface, ça se voit pas que quelque part vous êtes orphelin de votre mère. Est-ce que vous, de votre côté, vous vous sentez différent? Est-ce que vous vous sentez quelque part, je sais pas, plus mature, plus grave, plus dramatique quelque part que les gens qui vous entourent ou les gens de votre âge, même en grandissant quand vous étiez plus jeune?
5: Non, je pense pas, parce qu'en fait, j'ai du mal à hiérarchiser les souffrances. C'est quelque chose que, c'est-à-dire que quelqu'un qui peut perdre sa tante, sa grand-mère peut avoir souffert autant que moi. Finalement, c'est en fonction de chacun, c'est propre à chacun. Maintenant, moi, ça m'a permis de, je pense, relativiser pas mal. Et comme tu le disais, on s'est déjà croisés. Parce que depuis quelque temps, je vis à Paris et je pense que ça, je me suis jamais mis de limite. Et c'est peut-être ce genre d'événements qui ont fait que je pense avoir faire de preuve de culot, de pas avoir peur des choses. Donc, enfin, il y a 5 ans, j'étais vendeur. Aujourd'hui, je travaille dans la com. J'ai changé complètement de milieu parce que j'ai pas peur de me lancer dans des choses et je pense que ça m'a permis d'avancer plus facilement et de pas me mettre de barrières.
2: Ce qui est lié un petit peu à ça, c'est la manière dont vous finalement ce qui est ressorti de tout ça. Et vous employez le mot résilience. Une question que je me suis posée quand j'ai vu ce mot apparaître dans l'avant-dernier chapitre, je crois, c'est est-ce que vous il y a des moments où on se dit ce qui te tue pas te rend plus fort. Est-ce que c'est quelque chose que vous avez, que vous pourriez même appliquer en disant oui, c'est un drame qui m'est arrivé, mais dans le fond j'en suis ressorti avec des aspects positifs.
5: Oui. Ah ouais, complètement. La chose la plus dure que je dis généralement, c'est les gens des fois ne comprennent pas ça, mais c'est que je pense que si j'avais ce drame ne s'était pas produit et que j'avais vécu chez ma mère parce qu'à la base, je voulais vivre chez ma mère définitivement. Ouais. Donc, si j'avais vécu chez ma mère et donc je me serais coupé de mon père, de son éducation, ce qu'il m'a transmis, je pense que je serais pas le même aujourd'hui et sûrement pas aussi. J'aurais pas eu développé des qualités intellectuelles comme j'ai pu avoir et des milieux dans lesquels je suis actuellement.
2: Il nous reste 5 minutes. Deux questions. Une aussi sur la question de l'humour, bien sûr, parce que on peut le dire, vous êtes un petit facétieux, vous êtes un petit trublion.
5: C'est
2: le bruit qui court. D'une certaine façon, est-ce que c'est quelque chose qui pareil que vous aviez toujours eu, ou alors est-ce que c'est quelque chose justement qui est une manière de dédramatiser la vie? Est-ce que même vous pouvez faire preuve d'un humour assez noir de temps à autre? Ça vous est pas tout à fait étranger?
5: Non, mais surtout, je pense.
2: Oui.
5: Alors il y a un peu des deux, c'est-à-dire que ça m'a permis énormément de dédramatiser, de relativiser un peu tout ce qui est grave. Et du coup, aujourd'hui, c'est vrai que les sujets sur lesquels j'aime bien faire des blagues, c'est les sujets les plus dramatiques. Et parce que je trouve que c'est pas manquer de respect, c'est rendre hommage. Et c'est pouvoir rendre le sujet digérable. Et c'est une façon, en fait, que j'ai, avec des amis à moi, on est comme ça. Maintenant, j'ai aussi grandi dans cet univers. C'est-à-dire que mon père m'a très vite mis devant des stand-up, devant H, devant pas mal de références, Jamel, Gad Elmaleh, tout ça. J'ai cultivé ce truc-là. Mon père aimait ça, le stand-up, et je cite pas tous les humoristes parce qu'il y en a on n'a pas le droit de citer.
0: Non.
5: Mais du coup, voilà, c'est vrai qu'il y a ce truc où j'ai grandi avec ça et avec le temps, j'ai continué à entretenir ça et pas vouloir faire mon métier et de ça, mais c'est vrai que c'est quelque chose qui est.
2: Vous devriez réfléchir quand même.
5: Ouais, mais c'est un autre métier. Faire de la scène, oui. C'est pas la même chose. Autant écrire pour des gens, je pourrais peut-être.
2: Oui. Mais et sinon, peut-être aussi en autre point, quelque chose qui est assez étonnant, c'est que dans tout cet ouvrage, en fait, même dès le début, même dès que, enfin, quand ce drame vous arrive quelque part, vous refusez la position victimaire qui est celle qui est aujourd'hui, on a l'impression, prédominante dans la société. C'est-à-dire que, effectivement, quand il arrive quelque chose, déjà, parfois, effectivement, les gens refusent de témoigner, de s'exprimer, ce qui est déjà un premier point, mais l'alternative, c'est souvent que les gens se posent en victime et, finalement, prennent le fait d'être une victime comme une identité. Vous, on a l'impression que c'est pas du tout votre tasse de thé.
5: Non, pas du tout. Non. Mais après, j'ai pas. Enfin, je trouve ça un peu. Mais après, je comprends. J'ai pas. Je juge pas les gens.
2: Non, c'est pas un jugement, en l'occurrence.
5: Je comprends les gens qui se positionnent comme ça. C'est peut-être une position qui est plus facile à adopter. Moi, c'est vrai que je considère que ça fait partie des événements qui. C'est la vie. C'est comme ça. Et comme on disait, enfin moi je pense que ça m'a rendu plus fort. Maintenant ça a aussi.
2: Il y a
5: créé,
2: un côté fataliste que vous avez là-dessus quelque part, c'est où les choses doivent arriver et puis.
5: Oui, mais je parle pas de destinée par exemple. Oui. Ma destinée n'était pas de perdre ma mère et mon frère, mais mais c'est vrai que enfin une fois que ça arrive, l'idée c'est pas de se dire bon bah je vais chialer toute ma vie et me plaindre et non je vais avancer, je vais faire en sorte que. Bah de transformer ça en force, même si effectivement oui ça crée des failles, ça crée des faiblesses, j'en parle dans le livre, je raconte un peu tout ce qui se passe, mais à côté de ça je préfère garder le positif et m'en servir comme une force quoi.
2: Et peut-être dernière question pour conclure, je reviens sur cette question de la figure paternelle. Dans le fond, est-ce que ça vous a quelque part indiqué ce que plus sur ce qu'était le rôle du père et est-ce que vous avez quand même vécu votre rébellion adolescente comme tous les adolescents, c'est quelque chose que finalement vous, sur lequel vous rejoignez tout le monde. Cependant, on a l'impression que vous en ressortez quand même avec beaucoup plus de leçons qu'en ressortent les personnes de 18 ans en crise post-adolescente.
5: Je vais mettre plus de temps que ça en fait. Hein. Parce qu'à 18 ans, je pars chez moi. C'est plutôt vers 25-26 ans que je vais comprendre en fait tout ce qui a été mis en place par mon père, toute l'éducation, tout le sacrifice qui a été fait. Et oui, après c'est forcément quand je vois ce qui se passe dans le milieu politique et ce qu'on expliquait tout à l'heure sur la figure du père qui est un petit peu mis à mal. Je grandis avec une idée qui est complètement opposée et je me fabrique ce truc en me disant que non, il y a une vraie importance de l'aspect autoritaire du père, des deux parents hein, en général, mais ces deux rôles qui sont pas tout le temps les mêmes et qui a une vraie importance à ça. Donc c'est voilà, j'en parle aussi pas mal dans le livre.
2: Mais eh bien écoutez, à ce moment-là, chers auditeurs, je ne peux que vous recommander, voilà, J'aurais dû être là de Louis Poisson aux éditions Fayard, voilà, que je vous invite à vous procurer encore une fois, tant parce que c'est un témoignage marquant et intéressant et émouvant, enfin tout cela à la fois, et en même temps pour aussi le fait que ce soit encore une fois bien écrit, ce qui est toujours bien. Voilà, merci beaucoup Louis
5: merci,
2: Poisson,
5: Alexandre.
2: Et puis on vous dit peut-être à une prochaine ici sur Ligne Droite.
5: Merci.
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2: Et désormais, nous passons au décryptage. Et le décryptage, c'est avec Maëlys Clausel.
6: Tout à fait, cher Alexandre. Alors, chers auditeurs, je vais vous parler de Mayotte ce matin. Et oui, Mayotte, cette petite île qui n'est autre que le département le plus pauvre de France, mais aussi et surtout le laboratoire de l'impuissance française, ou plutôt le révélateur tardif d'une réalité que trop refusent encore de voir. Depuis ce matin, le droit du sol y est officiellement durci. Désormais, pour qu'un enfant né sur l'archipel puisse prétendre à la nationalité française, ses deux parents devront être en situation régulière depuis au moins un an, contre un seul parent et 3 mois auparavant. Une évolution présentée comme ferme, en réalité, c'est surtout un aveu. Car si on en arrive là, eh bien, c'est que la situation est devenue totalement hors de contrôle. Déjà, à Mayotte, près de 50% de la population est étrangère, selon l'INSEE. Dans certaines communes, c'est même davantage et chaque année, plus de 70% des naissances concernent des enfants de parents étrangers et surtout, l'immigration clandestine en provenance des Comores est absolument massive. On estime entre 20 000 à 25 000 les entrées illégales par an sur un territoire qui compte à peine 320 000 habitants. Résultat, une pression explosive sur les services publics, l'école, l'hôpital, une transformation démographique absolument accélérée. Le Conseil constitutionnel lui-même l'a reconnu. Mayotte fait face à des caractéristiques et contraintes particulières. Traduction, nous ne voyons ici rien d'autre qu'une situation inédite et devenue tout à fait ingérable. Mais la question centrale reste entière. Cette loi change-t-elle vraiment la donne ? Eh bien, pas vraiment. D'abord parce qu'elle repose sur un critère administratif fragile, prouver un an de présence régulière. Dans un territoire où l'état civil est parfois lacunaire et les fraudes documentaires fréquentes, eh bien la mise en œuvre s'annonce extrêmement difficile. Ensuite, parce qu'elle n'agit pas sur la cause principale, l'attractivité du droit du sol lui-même, tant que la naissance sur le sol français continue d'ouvrir à terme un droit à la nationalité. Le phénomène d'attractivité migratoire, évidemment, il persiste. Et sans surprise, rien ne s'arrange dès lors qu'on considère égaux le droit du sang et le droit du sol. Bon, permettez-moi de vous faire un petit rappel historique sur ce qu'est réellement le droit du sol. En France, le droit du sol s'est construit progressivement et n'a jamais été totalement automatique. Sous l'Ancien Régime, la naissance sur le territoire conférait déjà certains droits, mais sans véritable notion moderne de nationalité. Après la Révolution française, celle-ci devient un statut juridique, avant que le Code civil instauré sous Napoléon Bonaparte ne privilégie le droit du sang. Ce n'est qu'avec la loi de 1889 sous la Troisième République que le droit du sol est réaffirmé dans une logique d'intégration. Un enfant né en France de parents étrangers peut ainsi devenir français à sa majorité sous condition de résidence. Et aujourd'hui, non seulement on a compris que l'assimilation et l'intégration ne marchent pas à tous les coups et qu'elles ne sont d'ailleurs pas toujours souhaitables, mais il faut surtout relever que ce principe de droit du sol est devenu un puissant levier migratoire. À Mayotte, il a contribué à une mutation démographique rapide, au point que la population d'origine est aujourd'hui minoritaire dans certaines zones. Et au-delà de l'archipel, vous le savez, le constat est semblable à l'échelle nationale. Car le droit du sol, combiné à l'immigration de masse, transforme en profondeur la composition du pays. Et cette réforme, aussi symbolique soit-elle, pose une question fondamentale. Combien de temps encore la France continuera-t-elle à adapter ses règles sans jamais remettre en cause le principe et la source qui alimente le problème ? Vous le savez, chers auditeurs, le vent tourne, nous sommes du bon côté de la rampe et comme on dit, même dans les temps les plus obscurs, la France a toujours étonné le monde, alors gardons espoir.
2: Merci beaucoup, Baylis Clozel.
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7: 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Et le grain de sel de Christine Surgens.
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0: Et bien sûr, vous avez reconnu Edith Piaf avec Padam Padam. Bienvenue sur Radio Courtoisie, la suite du programme d'aujourd'hui. Jeudi 7 mai, semaine B de notre grille des émissions à 13h30, la pause musicale de chansons françaises. À 14h, le libre journal de la liberté de penser, dirigé par Clara Schneider. 11 millions d'aidants en France sur la ligne de crête. 15h30, la réaction d'Hilaire de Crémier, la France, impuissance moyenne, nouvel épisode, le mouvement Emmanuel et le renouveau catholique en France. 17h, sort son corda de l'abbé Raffray, foi et raison. 17h30, Restons Courtois, dirigé aujourd'hui par Marc Hainaut, en direct également sur la chaîne YouTube de Radio Courtoisie et sur X, ce qu'il faut retenir de la commission à l'oncle. 19h30, le libre journal des traditions dirigé par l'abbé Laurence, pèlerinage de Pentecôte 2026 sur le thème « Envoyez des ouvriers à votre moisson », les sessions Saint Thomas d'Aquin à Sainte Madeleine, femme de l'Évangile. 21h, la première partie de la matinale ligne droite d'aujourd'hui, debout les Français avec Mathieu Sassy, quand Retailleau menace les associations identitaires. 21h30, le libre journal de la souveraineté dirigé par Michel Leblay en direct. Du Moyen-Orient à l'Ukraine, conflits en cours et géopolitique mondiale. Et 23h, les répliques du nouveau conservateur de Paul-Marie Couteau. Les métamorphoses de la Russie, pour en parler, Vladimir Fedorovski. Tout de suite en direct, le libre journal d'Aude de Quiroz. Vous pouvez intervenir par téléphone au 01 46 51 00 85 ou par courrier électronique à courtoisie@rc.fr. Très bonne journée. 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

0: Chers auditeurs, chers amis, j'ai le plaisir de partager avec vous aujourd'hui la présence d'Olivia Dufour, qui est une journaliste romancière, qui va nous parler de son dernier livre, Vinland, publié aux éditions Bolène. Et également Héloïse Cluzel, qui vient de publier un livre, Victoire à Babylone, récit d'une âme sauvée in extremis, aux éditions EDB. Alors, au fond, nous allons consacrer cette émission à la littérature, bien sûr, mais on y parle d'art, on y parle de la grande tragédie de la vie, de la beauté. Tout cela est un fil rouge que l'on traverse dans ces deux romans. Et il y a aussi un autre point commun, c'est entre les deux récits, c'est Babylone. C'est ce monde qui a émergé à partir d'un certain moment, même en Europe, dans une vieille civilisation avec toute une profondeur culturelle extraordinaire, et qui sont devenues des villes de la consommation, des villes également de la finance, des villes où tout doit devenir argent, commerce, et au prix parfois très lourd pour tout ce qui est la beauté et la culture. Donc dans la première histoire, c'est une histoire de ville, l'histoire d'une ville. Vinland, c'est ni plus ni moins Venise. Venise qui est en danger. Alors elle est en danger de couler, évidemment, comme depuis toujours, on a peur que Venise disparaisse sous l'eau, mais aussi un nouveau danger qui est le surtourisme, et ça pose toutes sortes de problèmes. Et là, Olivia Dufour va nous raconter une histoire policière dont je vous dis tout de suite, vous rentrez dans ce livre, vous terminez à la dernière page sans sauter une ligne, parce que c'est d'abord vous vous promenez dans Venise d'une façon extrêmement concrète, mais aussi parce que vous reconnaissez beaucoup de choses qui sont des choses que un journaliste, il y a beaucoup d'interdits sur les thèmes que vous abordez dans ce livre, et donc il n'y a que les romans qui peuvent dire ce que les journalistes ne peuvent pas dire. Et d'abord parce qu'il y a un plus grand format, et ensuite parce qu'il y a moins d'interdits. Et dans le deuxième roman, nous avons un peu la même chose, sauf que ce n'est pas une ville dont il s'agit. C'est l'histoire d'une âme qui vit à Babylone. Babylone, c'est Paris, dans cette histoire, que l'on lit comme un roman parce qu'il est très bien écrit, parce qu'il y a tout ce tragique d'une histoire d'âme dans un paysage d'une époque aussi. Hein. L'époque des masses médias, l'époque de tout ce qui est communication. Et c'est toute une époque qui est décrite dans le livre de Héloïse Cluzel. Et c'est un peu le même schéma, c'est-à-dire on assiste dans ces deux livres à une descente aux enfers et une remontée et une renaissance. Disons que ces deux livres se finissent plutôt bien. Alors, il y a quand même quelque chose qui est important de dire, c'est que le livre de Héloïse Cluzel nous parle d'un phénomène d'aujourd'hui dont on entend parler comme ça dans la presse de temps en temps, c'est celle des conversions. Il y a visiblement des conversions un peu partout, des gens très simples, des gens plus importants, enfin bref, ça atteint toutes les classes de la société, mais aussi toutes les origines. Et donc, on en parle, mais on ne décrit pas ces phénomènes. Alors, vous avez beaucoup de vidéos sur Internet qui racontent les conversions et qui sont toujours très intéressantes. mais on n'a pas toujours les détails de ces récits. Et il faut un livre pour ça, il faut la longueur, il faut 300 pages, 400 pages pour raconter ça. Et donc, on peut raconter ce que le journaliste ne peut pas raconter. Or, cette histoire qui prend la forme d'un roman est en réalité une histoire vraie. Donc, dans la deuxième partie, histoire d'une âme, histoire vraie d'une âme, et vous, dans votre roman, histoire vraie d'une ville, parce que quand vous parlez, vous racontez des choses, des faits très réels, même s'il y a de la fiction dans ce livre. Donc, Olivia Dufour, on va commencer par votre livre Vinland. Et racontez-nous, qu'est-ce qui vous a pris d'écrire un tel roman ?
1: D'abord, merci beaucoup pour votre invitation, chère hôte, parce que c'est toujours important de pouvoir présenter son travail et
0: avec
1: de pouvoir en
0: temps.
1: Parler.
0: Avec du temps.
1: Sachant que il y a tellement de productions littéraires que voilà, quand on peut essayer de parler de son travail. Alors, Vinland, pour expliquer à vos auditeurs, parce que le mot peut paraître étrange. Qu'est-ce que c'est que Vinland ? C'est évidemment une sorte de mot-valise fabriqué sur le modèle de Disneyland. Et c'est le mot qu'utilisent les Vénitiens lorsqu'ils font des manifestations contre le surtourisme pour dire « nous ne voulons pas devenir un Disneyland ». Nous ne voulons pas devenir donc Vinland. Voilà pourquoi j'ai choisi ce mot, parce que pour les Vénitiens, il a beaucoup de sens et il résume en un seul terme, toute leur souffrance et toute leur inquiétude. Il y a une petite histoire qui court dans les ruelles vénitiennes. Personne ne sait si elle est vraie ou pas. Un touriste américain aurait arrêté un Vénitien un soir en lui disant à quelle heure vous fermez la ville. Encore une fois, je le dis à vos auditeurs, parce que comme je suis journaliste de métier, je suis toujours très attentive à ce qui est vrai et de ce qui ne l'est pas. Donc, on ne sait pas si ça s'est réellement produit ou pas. Mais, et c'est le sens, je réponds à votre question, oui, le roman, pour moi, j'envisage mon métier de journaliste comme étant une sorte d'esclavage vis-à-vis des faits. Je ne m'autorise pas à les modifier, et je m'applique à les restituer le mieux que je peux. Et au bout de 30 ans de métier, je peux dire que c'est toujours aussi épuisant. Et à un moment donné, j'ai voulu parler de Venise, parce que c'est une ville dont je suis très profondément amoureuse depuis que j'ai 18 ans et que je l'ai découverte. Mais j'ai voulu pouvoir en dire ce que j'avais envie d'en dire. Et c'est un petit peu le bonheur qu'il y a à entrer dans la fiction. Ma passion reste de raconter le monde, donc Vinland m'a permis de raconter ce que je voyais et ce qui m'inquiétait à Venise, sans être liée par la réalité, par les faits. Alors tout est vrai dans le livre, parce que j'ai des étagères complètes maintenant d'ouvrages sur Venise. C'est aussi le plaisir d'écrire un roman, c'est qu'il y a tout un travail à faire. Et ça m'a permis de vivre dans Venise et d'apprendre énormément de choses. Donc l'intrigue est fausse, c'est une très légère dystopie. Ça se passe 2 ou 3 ans avant le moment où on lit le livre. Mais tout ce qui est dit de la ville est tout à fait exact. Voilà. Et l'objectif, c'était de mettre en scène cette réalité du surtourisme et à travers les personnages qui sont pris dans une intrigue policière. Pourquoi une intrigue policière ? Parce que je trouve qu'on a beaucoup de difficultés d'attention avec les sollicitations qui viennent de partout. On reçoit des tonnes de mails, on passe notre temps sur les réseaux sociaux, on est bombardé d'informations, même sur le quai du métro, maintenant, on a des messages publicitaires. Et donc, on souffre tous plus ou moins de troubles de l'attention. Et en tant que journaliste, la première chose qu'on m'a apprise, c'était de tenir l'attention de son lecteur. C'est une sorte de politesse, d'essayer de lui dire des choses en lui faisant passer un bon moment. Voilà, donc d'où la forme policière. Et l'idée, c'est à travers les personnages, il y a beaucoup de personnages, il y a des hommes politiques, il y a des aristocrates vénitiens, il y a un policier, parce que c'est évidemment un roman policier, il y a des militants écologistes, il y a même un prêtre. Et tous ces gens-là forment ce que j'ai voulu être une sorte de roman choral. À un instant T, qu'est-ce qu'on fait ? pour sauver cette ville, et comment chacun, qu'il soit policier, homme politique, prêtre, aristocrate, habitant, dont la famille habite depuis des générations, quel regard il porte et comment ils vivent ce phénomène et qu'est-ce qu'il faut en penser. Parce que ce qui me surprend avec le tourisme de masse, c'est que on interroge à notre époque à peu près tous nos modes de consommation, à raison. La nourriture, le kérosène des avions, les bâtonnets qu'on se met dans les oreilles et qui sont du plastique et qui pourrissent les océans. Mais il reste, et je l'ai découvert en faisant ce travail, un tabou. C'est le tourisme de masse.
0: Oui, alors c'est ça. Il faut comprendre dans notre société qu'il y a des tabous, alors qu'on croit que tout est libre. Enfin, on a une illusion de liberté. Il y a des tabous. Et ça, c'est un tabou, c'est-à-dire la façon de traiter la question écologique.
1: L'écologie dans laquelle, personnellement, je range la beauté. C'est aussi un parti pris du livre. À un moment donné, un des personnages cite Les Racines du ciel de Gary, qui est un roman magnifique que j'aime énormément, pour une raison très simple, c'est que pour Gary, il faut pas sauver la terre pour contre l'homme. Il faut pas la sauver de l'homme, il faut la sauver pour l'homme. Et je crois qu'il faut sauver Venise contre l'homme. Il faut pas la sauver de l'homme, il faut la sauver pour l'homme. Et je crois qu'il faut sauver Venise pour l'homme.

0: en même temps, et malheureusement, qu'elle recule. Et c'est cette inquiétude existentielle qui m'a poussée à écrire ce livre, parce que pour moi, Venise est vraiment un lieu de beauté absolue. J'en reviens là, j'étais encore il y a 3 semaines, et je réfléchissais à pourquoi c'était beau. Et à un moment donné, je me suis dit, je crois que c'est parce que, vous savez, cette fresque de Michel-Ange avec Dieu et l'homme dont les doigts sont sur le point de se toucher, et bien, je pense qu'à Venise, ils se touchent. Je pense que le génie humain et le génie de la nature, que les croyants appelleront Dieu, que moi, personnellement, j'appelle Dieu, se rencontrent là, dans un point d'excellence. Et c'est pour ça aussi que c'était sans doute le lieu pour incarner cette angoisse existentielle que nous avons face à la détérioration de notre planète, mais que nous devrions avoir aussi face à la détérioration de la beauté et au recul de la beauté dans notre société. On le voit un peu partout, les objets deviennent laids, les bâtiments deviennent laids, la beauté n'intéresse plus. Ou en tout cas, on ne se rend plus compte à quel point on en a besoin. Je suis sans doute partie loin de votre question,
1: mais
0: je vous demande pardon.
1: Mais c'est l'enjeu de ce livre.
0: Oui.
1: Voilà, c'est ça qui est important. Et alors, vous faites une galerie de portraits, vous le disiez tout à l'heure, qui inclut tout le monde. Mais ces portraits... ce sont aussi des caractères, ce sont des âmes, il y a une profondeur dans chacun. Et c'est comme ça aussi que vous pouvez faire le tour des arguments de chacun. Et aussi pourquoi il aime et pourquoi il s'investit dans cette défense. Et donc peut-être décrivez-nous ce maire pour commencer, et puis après on décrira un petit peu les autres. Quels sont ses arguments pour avoir réautorisé les bateaux à accoster à Venise, qui est un des problèmes majeurs, parce que ces bateaux sont colossaux, ils dépassent tous les bâtiments de...
0: C'est terrifiant.
1: C'est terrifiant, c'est quelque chose de terrifiant, c'est monstrueux.
0: C'est monstrueux. Moi, je me souviens, la première fois que je suis allée à Venise, j'étais chez les parents d'une amie qui avait un appartement près de l'Arsenal, dans une toute petite rue, et on sort de ce... Non, on était encore dans la ruelle, et d'un seul coup, il faisait un temps radieux, et le soleil est masqué. Et je me dis, c'est curieux, même le nuage ne fait pas cet effet-là. Je lève la tête, et c'était un navire. Parce que Venise est construite, à l'exception du ghetto qui est un petit peu plus haut, ils n'ont pas dépassé 3 étages en raison, on l'aura compris, du sol qui est meuble et sur lequel on ne peut pas peser à l'excès. Donc, ces bateaux qui font 6, 12, 15 étages de haut...
1: Une pression formidable sur les quais aussi.
0: Voilà. Alors, précisons qu'ils sont interdits depuis quelques années, on a enfin compris, donc ils n'empruntent plus le canal de la Giudecca. Alors, le maire, qui n'a rien à voir, je tiens à le préciser, avec l'actuel maire de Venise, c'est une pure invention qui me permet de mettre en place la dialectique de ceux qui défendent la ville versus ceux qui pensent qu'il faut continuer de l'exploiter, de la surexploiter commercialement. Donc, le maire, oui, est un petit peu le méchant dans l'histoire, mais que je n'ai pas voulu caricaturer non plus de trop, parce que je suis allée juste après la fin du confinement à Venise, c'était au mois de décembre, il n'y avait plus un touriste, et c'était terrifiant.
1: Donc la raison pour laquelle, c'est-à-dire qu'il fallait rattraper les...
0: Voilà, est-ce qu'on peut en sortir? Est-ce qu'on peut avoir une vision radicale des choses? Malheureusement pas, parce que Venise, ils sont tombés historiquement sous le niveau des 50 000 habitants, ils sont 49 000, ils n'ont jamais été aussi peu. Le surtourisme, je dis ça encore une fois, c'est pas pour caricaturer, l'image n'est pas de moi, je ne sais plus de qui elle est, d'une spécialiste de Venise. Même les plus grandes pestes n'ont pas entraîné
1: une telle chute
0: du nombre d'habitants. Voilà. Alors, c'est pas seulement le surtourisme. Il y a eu une grande inondation dans les années 60 qui a touché toute la ville, et les Vénitiens se sont dit on ne peut plus vivre ici, on peut pas, nos commerces sont dévastés, on ne peut plus. Bon, il y a pas que ça, mais pour revenir, c'est 49 000 habitants, c'est historiquement bas, et c'est entre 20 et 30 millions de touristes. Je ne sais pas si on
1: se
0: rend compte.
1: C'est absolument vertigineux.
0: De la folie. Alors, ça veut dire aussi que toute l'économie tient là-dessus. Parce que je me suis un peu penchée sur les recherches universitaires qui

0: sont pas légion en matière de surtourisme, justement parce qu'il y a un tabou. Il y a un tabou qu'on peut comprendre. Pour certains, il y a une grande tribune dans Le Monde qui expliquait il y a quelques mois que lutter contre le surtourisme, c'était en fait du mépris de classe. Parce qu'en réalité, ça renverrait au tourisme un peu chic des années du début du XXe siècle, avec l'aristocratie qui allait de Londres à Berlin en passant par Paris, Rome, on allait à l'opéra, on se recevait entre soi. Et puis, dans les années 60, d'un seul coup, tout ça se démocratise. Et mon Dieu, quelle horreur, Madame Michu arrive à Venise et ne va pas à l'opéra. Bon, moi, c'est pas du tout ma perception, bien entendu, du sujet. Mais il y a cette crainte-là. Il y a une autre crainte qui serait une forme de xénophobie. Ce serait une peur de l'autre. Bon, je rappelle quand même qu'il n'y a pas que Venise, il y a Barcelone, il y a énormément de villes en Europe comme ça. Il y a Santorin qui croule sous. On parle d'un excès. On parle du même excès que celui qu'on désigne quand on s'en prend à la consommation de masse. On parle juste de ça. On ne dit pas que ne devrait être autorisé à Venise que les gens qui vont à la Biennale. Ça n'est pas du tout mon point. Et d'ailleurs, j'ai posé un personnage précisément dans Venisland pour montrer que ça n'était absolument pas le sujet. Voilà. Donc, tout ça est assez compliqué et j'ai voulu le restituer à travers différents personnages qui, chacun, en fait, comme je suis chroniqueuse judiciaire, j'ai l'habitude dans les prétoires d'entendre une thèse et la thèse opposée. Et l'expérience m'a appris qu'en général, c'était au
1: C'est ça.
0: milieu que
1: Il
0: se
1: n'y a pas les
0: situait.
1: bons et les méchants dans
0: Voilà.
1: votre
0: Il n'y a
1: roman.
0: pas de bons et de méchants. Il y a des êtres humains qui sont confrontés à des situations et qui essayent comme ils peuvent de les gérer. Certains un peu plus égoïstement et avec des idées un petit peu moins bonnes que les autres et un peu moins de générosité. Mais voilà un peu quels sont les enjeux. On ne peut pas arrêter le surtourisme d'un seul coup. On ne peut pas dire il y a des gens qui auront le droit de voyager et d'autres qui n'auront pas le droit. Mais on peut peut-être commencer à se poser la question et commencer à se poser la question, comme je crois beaucoup en l'intelligence humaine, c'est se donner les moyens
1: Oui,
0: d'apporter une
1: problème,
0: réponse.
1: on trouvera
0: Voilà.
1: connaître le problème pour trouver la solution. Mais alors, ce qui est votre livre est merveilleusement agréable à lire parce que d'abord, Venise, c'est une scène de théâtre et vous avez vraiment imaginé une nouvelle stratégie culturelle de combat culturel. Qui est de faire des fausses catastrophes, si on peut dire, pour faire croire aux gens, enfin pour mettre les gens devant le problème. Alors, racontez-nous un petit peu comment ça se passe? Quel est le problème qui amène la police devant
0: Alors le problème qui amène donc la police, c'est qu'on commence la première page, on trouve une tête coupée à côté de la basilique Saint-Marc, qui effraie les premiers touristes qui sont debout jusqu'à ce qu'on découvre, je le dis parce que là, je ne spoile pas le livre, on le découvre à la page suivante, que c'est en fait une fausse tête, fort heureusement, très bien imité. Bon, une de mes passions, c'est les fabricants de masques à Venise, pour ceux qui restent encore les vrais. Donc, j'ai voulu jouer avec ça. Et j'ai voulu jouer avec les illusions et avec aussi les illusions médiatiques. Parce qu'en tant que journaliste, je les connais bien. Donc, c'est une intrigue policière où on ne sait pas tout à fait ce qui est vrai de ce qui ne l'est pas. Parce que quelqu'un, et là, par contre, je ne le dirai pas, joue à faire des mises en scène. En réalité, pour effrayer les touristes et en même temps, comme vous le dites, faire prendre conscience des difficultés. Voilà. Après, je peux pas dire parce que sinon c'est pas la peine de créer une intrigue policière si c'est pour donner les clés de lecture avant
1: éventuellement avoir le plaisir
0: les
1: de
0: auditeurs
1: les
0: le lisent. Mais
1: bon, à chaque fois, il y a une catastrophe, il y a du sang, il y a des morts, il y a des disparus, et puis ça monte, et puis ça monte, et puis tout d'un coup, on craint la peste. Enfin. Et c'est là où on arrive au summum, et au milieu de tout ça, on découvre tous ces personnages, leurs réactions, et aussi leur quotidien. Ce qui est très très agréable quand on connaît un peu Venise, c'est qu'on se promène dans Venise avec vous, et que c'est le quotidien de Venise qui est vécu par le policier qui le soir n'en peut plus, rentre. Alors oui, c'est dans un climat de
0: Il y a une
1: chaleur,
0: canicule en
1: de
0: plus, oui.
1: canicule colossale. Donc tout le monde est écrasé de chaleur et qui rentre et qui va déboucher sa bouteille d'un bon vin du coin avec le bon fromage et le bon jambon. partagée avec un ami, avec bon, avec tout, tout ça décrit avec une telle sensibilité et vérité qu'on se voit en train de boire avec eux et ben... prendre.
0: Figurez-vous, d'abord, j'ai mis 6 ans à écrire ce livre, notamment parce que le confinement m'est tombé dessus, et dénoncer le tourisme de masse, je venais de le finir, et dénoncer le tourisme de masse au moment où on voyait des cygnes sur les canaux et on apercevait dans les eaux devenues cristallines, évidemment, puisque il y avait plus de mouvement de bateau, donc les eaux étaient transparentes, des poissons, c'était très ennuyeux. Donc j'ai dû reprendre le roman pour un tout petit peu l'adapter, et je l'ai porté si longtemps que lorsque je l'ai eu terminé et que je me suis rendue à Venise, juste après le confinement, cette fameuse fois, à un moment donné, j'ai croisé un de mes personnages dans une rue. Et je n'arrivais plus à distinguer, je rassure les auditeurs, je crois être relativement équilibrée psychologiquement, mais il y a un moment donné où vous les voyez vivre, les personnages, à force de vivre avec eux. Et j'ai voulu qu'ils soient comme ça dans le roman. J'ai voulu rester avec eux. J'ai pas voulu qu'ils soient des prétextes à tenir un discours.
1: Voilà, c'est ça. Ah oui, parce que c'est insupportable, ça. C'est insupportable.
0: J'ai voulu les installer parce que, en même temps, encore une fois, j'ai une telle passion de Venise que, malheureusement, je n'y vis pas ou pas encore. Ça reste quand même un projet qui m'est chevillé au corps. Et donc, écrire ce livre, c'était pour moi m'installer à Venise par l'imagination et emmener le lecteur. Parce que Venise reste l'héroïne, en fait, du roman. Et j'espère qu'on y trouvera le plaisir de lire, que j'ai pris comme plaisir à écrire, justement, de m'y installer, d'aller faire mes courses à l'épicerie, de déboucher une bouteille de vin, voilà, et de, à chaque fois qu'on marche dans une rue, se rendre compte...
1: Vous attristez de la disparition de la librairie française?
0: Voilà.
1: Ces petites choses qui sont l'actualité de Venise.
0: Voilà. Donc, j'ai voulu vraiment. Et encore une fois, tout est vrai. J'ai même découvert qu'une des choses que j'avais inventées existait déjà. Il y a une société qui protège Venise. C'est un des protagonistes mystérieux du roman. Et j'ai découvert en lisant la Gazette de l'Hôtel de Rouen il y a 3 semaines qu'il y a en effet une société. Alors chez moi, elle est un peu occulte. Dans la réalité, elle ne l'est pas. Mais il existe une société basée à Venise et à New York dont l'objectif est de protéger, de défendre Venise, de réhabiliter, de restaurer certaines œuvres d'art, etc. Voilà. Donc,
1: En fait, ce qui est intéressant aussi, c'est que chaque personnage vit cette actualité avec tous ses désirs, mais aussi ses doutes. Il n'y a pas de personne. Enfin, comment dire, les personnages sont des. La question se pose. Comment défendre Venise?
0: Oui.
1: Jusqu'où on doit réguler ce surtourisme? Enfin, les solutions sont pas. Les écolos sont plus radicaux, mais même, je dirais, pas si radicaux que ça. Et c'est ce personnage invisible, il va les mettre dans la. Dans le jeu, mais c'est pas eux qui imaginent la stratégie. Eux, ils font des manifs. Et ça, quand on va à Venise, on croise les manifs très souvent. Enfin, moi, j'en ai vu, en tout cas. Et ils se baladent dans Venise avec des pancartes pour dire c'est insupportable, regardez ce bateau.
0: Voilà.
1: Et ça dure depuis bien avant le Covid, puisque j'y suis allée bien avant le Covid.
0: Ben oui, mais parce qu'on est fragile face à ces difficultés, on est un petit peu démunis. Encore une fois, il n'y a pas de solution miracle. C'était d'une tristesse après le Covid. Rien qu'à l'embarcadère, pour sortir de l'aéroport, il n'y avait personne. Alors, quand il y a des foules immenses, Riva degli Schiavoni, que vous voyez cette espèce de que je compare à une marée noire, parce que vraiment c'est terrifiant, quoi, à ce niveau-là de monde, c'est terrifiant. Mais s'il y a personne, c'est ennuyeux aussi.
1: Oui, non, puis c'est la mort.
0: Voilà.
1: Parce qu'il faut de l'argent pour restaurer tout. Enfin, voilà. Chaque maison demande une restauration permanente.
0: Parce que ce sont des bâtiments infiniment fragiles. Alors, non seulement on sait que Venise s'enfonce sous les eaux, elle, naturellement, mais on sait en plus que le niveau des eaux remonte. Mmh. Or, le génie des Vénitiens, ça a été de construire sur du bois, nous le savons tous, des milliers et des milliers de troncs d'arbres, de faire des fondations en pierre d'Istrie parce qu'elles résistent à l'eau, mmh. mais pour ne pas peser excessivement sur le sol, ensuite d'élever les murs en briques. Sauf que, à partir du moment où la ville s'enfonce sous l'eau, l'eau vient lécher la brique. Évidemment, la brique, elle est friable, et en plus, comme c'est de l'eau salée, lorsque l'eau sèche, le sel fait éclater la brique. Donc, ils ont beau être géniaux, il y a un moment donné où ils sont rattrapés par la nature. Alors, il y a eu le grand projet Moïse qui enfin fonctionne, qui semble-t-il empêche les aqua alta, c'est déjà ça. Et c'est aussi pour ça que j'ai voulu poser cette question d'écologie à Venise, parce que je pense que c'est le lieu le mieux choisi. Mmh. Parce que Venise, c'est déjà un triomphe de l'homme sur la nature. Construire une ville bateau, enfin, c'est magique. Mmh. Ils ont eu un ministère de l'eau dès le XVIe siècle. Ils ont été habitués à vivre avec la nature dans son infinie complexité. Et je pense que, d'ailleurs, une partie des solutions viendront sans doute de Venise pour tout ce qui est, en tout cas, rapport à l'eau et à la manière de gérer la montée des eaux. Voilà. Mais encore une fois, c'est un vrai travail. Et moi, j'ai voulu poser la question. Juste poser la question. Parce que si on commence à se poser la question et à réfléchir, on va s'en sortir.
1: Mmh. Alors, donc, la première partie... on voit cette catastrophe vue par tous les personnages différents, différents points de vue, etc. Aussi cette peine et cet amour que les gens ont de leur ville. Il y a un attachement, enfin, vous le rendez très palpable.
0: Et reste un peuple, ça m'a beaucoup surpris. Mmh. Ils arrivent à continuer à maintenir leur tradition. Et je ne crois pas que ce soit une sorte de faux semblant pour amuser le tourisme.
1: C'est de l'amour.
0: Voilà. Ils y arrivent à 49 000, pas contre, parce qu'ils sont pas contre les touristes. Ils n'ont rien contre.
1: Ils vivent de ça.
0: Voilà. Ils en vivent. Donc, ils sont même d'une très grande patience. Ils ont beaucoup d'humour. On est toujours très, très bien reçus à Venise. Ils parlent toutes les langues. Moi, ça m'amuse parce que j'essaye d'apprendre l'italien. J'ai vraiment le projet un jour d'y aller. Et donc, avec mes pauvres moyens, j'ai jamais été très douée en langue. J'arrive, je dis bonjour. Journaux, etc. Je suis très fière de moi. Immédiatement, on me répond en français. Et quand j'ai demandé à l'hôtel où je suis descendue il y a 3 semaines à la femme qui me recevait combien elle parlait de langue, oh, elle me dit 5 ou 6. Voilà, donc ils parlent très facilement.
1: Après tout,
0: anglais, espagnol, italien. Voilà.
1: Au centre de la Méditerranée, donc.
0: Donc ils parlent toutes les langues. Et ils ont vraiment un attachement fou pour leur ville. On les comprend en même temps, tellement c'est. Et là, j'étais heureuse parce que j'étais descendue dans le quartier de l'Arsenal. Et un soir, je rentre de mes différentes visites et balades. Et je suis un homme avec un petit chien et avec un enfant. Et c'était un grand-père qui était allé chercher son enfant à la sortie de l'école. Et je suis arrivée sur le campo. Je me suis assise sur un banc. Et voilà, j'ai vu les enfants jouer en sortant de l'école. Et c'est des moments magiques parce qu'on se dit...
1: Elle est vivante.
0: Et quand on sort du trajet San Marco-Rialto,
1: on est tranquille.
0: Enfin, voilà, on arrive dans le Dorso Douro, dans le quartier de l'Arsenal. Voilà, on arrive à voir des vrais Vénitiens et à se conforter dans l'idée que, voilà, ils ont traversé tellement de choses que de
1: pourquoi
0: toute façon.
1: Mais moi, il y a une question qui m'amuse. Alors là, on revient au littéraire, c'est que. Tout est très noir au début. Il y a un désespoir qui prend tout le monde. À la fois celui qui défend, pour des raisons financières ou autres, ou de gains ou d'intérêts, ce surtourisme. En tout cas, on pourrait se dire ça va mal finir. Hein. Vous savez, on est pessimiste. Tout va très mal finir. De toute façon, on peut rien faire. Mmh. Et vous retournez la situation à la fin, et c'est un peu comme si il y avait eu un combat entre tout le côté matériel de l'argent et du profit, et que on ne, en fait on ne peut pas détruire, on peut pas détruire l'âme. L'âme, elle est beaucoup plus forte. Et c'est un peu quand vous les retournements de la fin, ce sont des conversions dans un sens, la conversion du bonhomme qui organise tout par derrière et qui a mis de l'argent pour créer tout ce scénario catastrophe, qui devient meilleur et qui est le frère d'un autre homme qui agit qui est Monsieur le curé. Et vous voyez des personnages, alors d'autres qui font carrière grâce à ça, mais il y a un retournement qui est positif, et je dirais qu'en fait ça peut pas ne pas finir comme ça. Quand on ferme le livre, on se dit oui, ben il faut penser que il y a un moment donné où l'argent, la consommation et tout ça, ça ne fonctionnera plus, et que ce désir de la beauté, de l'harmonie, etc., de l'amour, en fait, de l'identité d'un lieu, va gagner.
0: Je le crois profondément. Je suis quelqu'un d'extrêmement pessimiste, d'abord parce que je suis d'une grande famille d'angoissés et voire de grands dépressifs.
1: Ça n'a pas l'air.
0: Bah oui, mais c'est le sourire du désespéré. Donc je suis à la fois extrêmement pessimiste, peut-être un peu trop. Alors se dire lucide, c'est toujours quelque chose qui a l'air d'être très prétentieux. Disons que j'ai aiguisé mon regard au fil des ans sur ce qu'une situation pouvait contenir de potentialité. Et comme je suis pessimiste, la situation, ça donne un résultat qui n'est pas toujours facile à vivre. Donc, c'est parce qu'il y a une grande inquiétude à l'origine de ce livre. Mais en même temps, je crois beaucoup en l'homme. Je crois beaucoup dans sa capacité, dans son intelligence. Je crois beaucoup que dans un combat entre le bien et le mal, le bien triomphe. Et j'en ai eu la confirmation dans l'exercice de mon métier, il y a maintenant 2 ou 3 ans. Je suis chroniqueuse judiciaire et j'ai notamment chroniqué les grands procès terroristes. Dont V13, les procès donc des attentats du 13 novembre 2015, qui a duré presque un an, qui est le procès le plus long de l'histoire après Nuremberg. Et il faut se figurer ce que ça a été. C'était plus de 500 victimes et familles de victimes qui sont venues déposer au pied de la cour d'assises leur tragédie. C'est inouï. Je crois pas qu'il y ait à part Nuremberg, je vois, voilà, c'était absolument terrible. Et c'était déjà quelque chose de très lourd. Et il y avait aussi une autre chose très lourde, c'était le résultat du travail des enquêteurs, et notamment ces vidéos épouvantables des terroristes qu'ils se passent pour se galvaniser de décapitation. Et c'était des choses assez terrifiantes. Et le sujet a été terrifiant. Et à la fin de ce procès, et je le dis parce que je ne suis pas la seule à l'avoir vu, sinon je me permettrai peut-être pas, il apparaissait à l'évidence que le bien avait triomphé. C'est-à-dire la résilience des victimes. Et surtout, moi, ce qui m'a frappée, c'était à 90%, elles opposaient le bien au mal. C'est-à-dire qu'elles n'étaient pas dans la haine. Je ne critique pas les gens, je ne sais pas comment je réagirais. Donc il ne s'agit pas de distribuer des bons ou des mauvais points, mais de parler de choses que j'ai vues. La plupart... Alors, il y en a qui créent des associations, des fondations pour aider ceci, pour aider cela, pour réparer une famille merveilleuse qui a dit, puisque t'es un jeune avocat qui était mort au Bataclan, on peut pas le réparer, alors on va réparer les autres. Et 90% des réactions ont été celles-là. Et donc, ça veut dire que les gens, instinctivement, ontologiquement, opposent le bien au mal. Dans une perspective chrétienne, ce que je suis, ça ne surprend pas. C'est le message christique. Mais je peux entendre que pour quelqu'un d'athée, ça n'est pas ce sens-là. Mais toujours est-il que c'est une réalité qui existe.
1: C'est ça, c'est une réalité objective.
0: Et donc, j'en ai déduit un peu cette maxime sur laquelle j'essaye d'écrire, mais c'est très compliqué d'écrire sans être niais ou sans être... face à un mal immense, l'homme est capable d'un bien encore plus immense.
1: Voilà. Voilà. Ah, c'est merveilleux ce que vous nous dites, ça nous console de tout. Et voilà. Surtout, lisez ce livre. Vous partirez à Venise sans avoir besoin de prendre le train. Et vous serez, voilà, vous serez émerveillé par les personnages, par les rues, par les promenades et par ce qu'on y mange, parce que vous racontez ce qu'il y a dans les assiettes. Et on se dit, tiens, pourquoi est-ce que je ne mangerai pas des pâtes aujourd'hui en allant dans la cuisine préparer le déjeuner. Tellement vous. Tout ça est savoureux. Olivia Dufour, merci beaucoup pour ce récit. Et alors, je vous dis tout de suite qu'il y a déjà un de nos éditeurs qui nous écrit « Bonjour, à quand le tome 2 ?» Parisiland, il espère. Mais je ne sais pas quel sera votre tome 2, mais je crois que vous êtes en train de l'écrire. Mais on vous attend ici aussi pour le tome 2.
0: Je viens de finir un deuxième roman que j'appelle mon 2 bis parce que il s'est intercalé, qui se passe à Paris, qui se passe à La Défense et qui est effectivement pas sur un thème qui n'est pas tout à fait éloigné, mais qui est plutôt sur la solitude de l'homme moderne face à la froideur de la technologie et du monde qui nous entoure. Voilà, donc c'est pas tout à fait Paris-Land. On n'y est pas encore, mais certains quartiers...
1: Vous ne pouvez pas vous empêcher de vous promener et de raconter et de mettre vos personnages dans un lieu.
0: Disons que je reste journaliste, donc j'ai envie de raconter le monde. Mais la fiction offre plus de possibilités de le raconter.
1: Avec et surtout, plus de liberté pour vous, journalistes.
0: Plus de liberté et d'en dénoncer les travers, ou en tout cas les travers du regard qu'on pose sur les choses. Voilà, moi ça reste ma passion. Donc il y a plein de formes de littérature. Mon travail, parce que j'en ai 3 ou 4 autres dans la tête, c'est vraiment d'analyser les travers de notre société, de les mettre en scène et d'en faire des sujets de réflexion. C'est cette littérature-là qui m'intéresse et donc c'est pour ça que c'est cette littérature-là que j'essaye de pratiquer.
1: Merci Olivia Dufour. Nous allons passer le...
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1: Alors, vous disiez qu'il y a toutes sortes de formes de littérature. Et là, nous allons en aborder une très, très particulière, et qui est de raconter une histoire vraie. Hein, évidemment, la fiction donne une liberté, mais là, c'était impossible. Il fallait raconter une histoire vraie en se disant que c'est vous qui l'avez vécue. Voilà, non. Vous êtes Héloïse Cluzel et vous abordez le sujet de Babylone vu par quelqu'un qui vit à Babylone. À Paris, en l'occurrence. Donc, c'est pas tout à fait le tome 2 que réclame notre auditeur qui nous écoute, mais pourquoi pas? Vous apportez une note à la musique. C'est les récits de votre vie qui est une vie très tragique dans sa première partie qui dure très longtemps, mais quand même jusqu'à plus de 4 décennies. Et qui commence par une enfance troublée, si on peut dire. Et la première partie du livre, comme je disais tout à l'heure, c'est une descente aux enfers, un peu comme la première partie du livre d'Olivia Dufour. Et ça décrit quelque chose que de plus en plus de gens vivent, mais qu'un journaliste ne peut pas raconter en 2 pages. Il faut un livre pour raconter ça. C'est-à-dire que vous avez des êtres qui sont touchés par le mal dès l'enfance, et qui après ne sont plus libres d'une certaine façon, parce qu'ils ont tellement souffert que cette souffrance les empêche d'aimer, cette souffrance les empêche de vivre, cette souffrance leur donne même des envies de mort. Donc là, nous avons un récit réel, de faits réels, tout est réel, de cette nouvelle forme de, comment dire, de mal qui sévit dans notre société actuelle. Héloïse Cluzel, racontez-nous.
3: Merci Aude, merci beaucoup pour cette invitation. Et merci Olivia pour votre témoignage.
1: Et alors je dis aussi que le livre est très facile à lire. On le lit, voilà. Donc parce que quand c'est mal écrit, c'est très pénible de lire quoi. Le vrai ou le faux, on s'en fout, mais que ce soit bien écrit, c'est formidable.
3: Merci. Alors en fait, j'ai Victoire à Babylone. Je l'ai écrit un petit peu comme un roman. C'est une forme très originale. Ce n'est pas chronologique parce qu'en fait, j'aime énormément écrire. J'en ai fait mon métier pendant 30 ans et là, je n'étais plus au service de mes clients. Je vous raconterai tout à l'heure quel type de client. Et donc, cette forme originale, il faut bien avoir en tête que même si ça a l'air d'un roman, ce n'est pas un roman. C'est ce que vous avez dit tout à l'heure, à l'instant. Donc, c'est l'histoire d'une chute, pas celle de Camus, hein, mais une chute vertigineuse qui a commencé dans ma plus tendre enfance, hein, quand j'avais 2 ans. Je commençais à sentir un mal-être profond sans le comprendre, bien sûr. Et ma famille, mon contexte familial, évidemment, était à l'origine de ce mal-être profond. D'une part, donc ma famille est une famille bourgeoise, parisienne, catholique, pratiquante, non-croyante. Là, il y a un paradoxe déjà qui dérange, qui pique un peu. C'est-à-dire qu'en fait, je suis d'une fratrie de 3 enfants et nous étions obligés d'aller à la messe le dimanche, mais nos parents n'ont jamais cru en Dieu. Donc il y avait une forme là très bourgeoise de très très oui classique, hein, mais on l'a pas su tout de suite en fait. Mais moi, j'ai pas été catéchisée, j'ai été baptisée, j'avais 10 jours, mais ma mère un jour nous a dit à table que le Christ ne pouvait pas être ressuscité puisque ce n'était pas rationnel. Et mon père a renchéri le dimanche suivant en nous disant que il en avait assez de faire semblant, ce sont les mots de mes parents, hein. Il en avait assez de faire semblant qu'il n'irait plus à la messe le dimanche pour faire plaisir à notre mère. Donc le ton était donné, on n'a jamais prié, on n'a jamais cru en Dieu. Ce qui en fait m'a non seulement ne m'a pas aidé, mais m'a déstructuré un petit peu déjà. Ensuite, j'ai vécu des choses assez difficiles avec ma mère qui n'arrivait pas à m'aimer pour une raison que j'ignore. Parce que les secrets de famille qui ont entouré cette famille n'ont pas été révélés. En fait, dans mes recherches, au fil des années, j'ai réussi à trouver une partie de ces secrets, mais pas la totalité. Et ma mère m'a maltraitée en fait sur le plan verbal, affectif, psychologique, jamais physique. Mais j'ai beaucoup beaucoup souffert d'un désamour de sa part. Et une béance d'amour maternel s'est creusée lentement en moi jusqu'à, évidemment, continuer à me plonger dans un mal-être abyssal. Ensuite, à l'âge de 13 ans, j'ai vécu un inceste avec mon grand-oncle, qui était donc de la génération de mon grand-père maternel, qui était le mari de la sœur de ma grand-mère maternelle. Donc, il y avait un... Ce n'était pas, enfin voilà, c'était ma mère a cautionné ce drame, ce crime, et le fossé entre elle et moi s'est creusé davantage parce que je lui en ai voulu, j'ai pas compris et surtout j'ai vraiment chuté dans une espèce de désir de suicide, lui aussi abyssal, qui était une obsession. Je voulais absolument, mon projet de vie, c'était de me suicider, d'arrêter de souffrir. En fait, à ma première tentative de suicide, j'avais 14 ans, donc 1 an après le drame. Et pour vous situer un peu le contexte de cette relation maternelle, mes parents étaient à un dîner avec des amis, et chez des amis, et mon frère a vu que j'avais à peu près avalé toute la pharmacie médicamenteuse de mes parents, et il les a appelés au secours, et quand ils sont arrivés, ma mère a vu que j'étais vivante dans ma chambre, sur mon lit, et elle m'a dit « Tu es contente, tu as réussi à nous gâcher notre dîner ». Ça donne le ton. J'ai énormément souffert de cette femme, mais c'est vraiment la plus grosse croix. Alors évidemment, l'inceste, voilà, mais c'est bien que vous en riez, parce que finalement, c'est tellement énorme qu'on peut en rire. Mais, voilà, et en fait...
1: L'inceste que vous n'avez pas trahi, enfin, vous n'avez pas, vous n'en avez pas parlé, personne ne savait.
3: Bah, ma mère le savait, parce qu'elle était là, elle a vu le drame arriver, mais qu'elle a fermé les yeux.
1: C'est ça, ouais.
3: Mais évidemment, comme d'autres secrets de famille très lourds, il a été, mon inceste a été caché sous un tapis familial. Et la famille a été préservée. Ma famille bourgeoise a été préservée, parce que ce grand-oncle était pédophile, et pas seulement avec moi. Je l'ai compris plus tard. Bien sûr, un pédophile ne se contente jamais d'une seule proie. Un enfant en appelle un autre, il en appelle un autre. C'est assez abominable, surtout que ce monsieur était un grand monsieur, je ne citerai pas son nom, mais voilà, qui faisait de la politique, qui était sorti de l'école polytechnique très très très bien placé, numéro 2, enfin bref. Donc je vais pas faire son portrait, il est mort. Donc moi j'ai fait une amnésie traumatique pendant 27 ans. Donc pendant 27 ans, j'étais extrêmement mal et je ne savais pas pourquoi. Je crois qu'il n'y a pas pire que de ne pas savoir pourquoi on est mal.
1: Mais il faut dire peut-être, vous avez oublié le fait pendant...
3: Amnésie traumatique, 27 ans.
1: 27 ans, amnésie traumatique.
3: C'est-à-dire que mon cerveau, enfin on connaît bien ce phénomène maintenant, oui, on en a pas mal parlé, mon cerveau n'a pas pu accepter ce crime, cette l'horreur de ce que j'ai vécu. J'étais vierge quand même à 13 ans, donc... Et donc j'ai vécu dans le noir comme ça de ce drame, soi-disant pour me préserver, mais en fait on est très très mal quand on ne sait pas ce qui est arrivé. Donc voilà. Et donc l'envie de suicide a grandi crescendo. Et j'ai vu des psychanalystes. Hein, je me suis soignée. J'essayais de ne pas mourir en fait, mais j'étais pas du tout aidée par ma famille qui me culpabilisait d'être mal. Qui me mettait la tête sous l'eau, en particulier mon frère, mais aussi ma mère, en me disant « Mais écoute, tu nous embêtes avec ton mal-être. » Enfin voilà, c'était horrible. Je peux vous dire que c'était une descente aux enfers. Je pensais que d'ailleurs, j'allais jamais m'en sortir. Et j'avais pas d'aide, en fait. Mes amis ne pouvaient pas m'aider. Voilà. Et en fait, il s'est passé ensuite un drame nouveau, encore un, familial. Donc, entre-temps, je suis rentrée dans la publicité.
1: Ah, d'abord, vous avez fait... Des beaux-arts.
3: Oui,
1: vous
3: n'avez j'ai fait pas... des études d'artistique pour.
1: On vous a accepté aux beaux-arts, ce qui n'est pas toujours facile d'être.
3: Moi, j'ai réussi le concours. Oui.
1: Réussir le concours, et d'y passer un an, de ne pas y être bien.
3: Non.
1: Et vous avez été beaucoup mieux, évidemment, dans une école qui enseignait quelque chose, qui était quelque chose.
3: Les arts décoratifs. Les arts décoratifs. Privés. Voilà.
1: Et après ça, vous avez envie d'être artiste, mais votre père vous dit non, hors de question, tu vas. Rentrer dans la publicité, c'est là où on gagne de l'argent.
3: Alors, oui, mon père, en fait, était obsédé par l'argent, parce qu'il avait souffert pendant la guerre d'avoir eu faim. Il était d'une condition, sociale non bourgeoise. Il avait épousé une bourgeoise, donc il avait un petit complexe, il avait un problème avec l'argent. Donc il nous avait dit à nous tous, nous trois, pour être heureux, il faut être riche, et pour être très heureux, il faut être très riche. Donc cette... Non mais ces phrases sont rentrées dans nos cerveaux, c'est-à-dire qu'on a cru notre papa et moi j'en ai fait un objectif de vie. L'argent est devenu mon dieu, est devenu mon idole. De fait, j'en ai beaucoup gagné. Ben quand on met ça en numéro un, on peut y arriver aussi. Mais donc je suis rentrée. Mon père m'a mis d'office dans une agence de publicité assez connue où j'ai beaucoup travaillé, mais où j'ai découvert avant qu'on en parle, le harcèlement sexuel. Alors ça a été un cauchemar, mais un cauchemar de tous les jours. Et pour toutes les femmes, toutes les jeunes femmes qui rentraient dans les agences étaient déjà recrutées d'abord sur leur physique et ensuite sur un talent éventuel qu'elles pouvaient avoir. Et on était en compétition les unes avec les autres. C'était un pur cauchemar. Donc ça, c'est encore... Mais ça achevait de me rendre encore plus mal. C'est-à-dire que je n'arrivais pas à me sortir de cette vie parce que tout était... j'étais cernée par des choses négatives... qui ne me correspondait pas. Et même l'art que j'ai essayé d'approcher, puisqu'en faisant des études artistiques pendant 7 ans, j'espérais m'en sortir comme ça. Mon père m'a dit un jour, donc avant de me forcer, forcer gentiment, mais de me trouver une place dans une agence de communication, il m'a dit, mais tu les feras où tes peintures? Sur le trottoir. Et ça m'a fait peur parce que je me suis dit, je vais être pauvre. Et je veux pas être pauvre parce que je veux être heureuse, je veux être riche. Donc la spirale était enclenchée. La spirale négative, mais j'en avais pas d'autres. Et puis un jour, il y a eu donc ce drame de trop, c'est ce que j'appelle l'épreuve de trop. c'est que le fils aîné de mon frère a 3 ans de plus que moi, et 3 enfants, que j'aimais beaucoup, je l'aimais comme un fils adoptif en fait, s'est tué dans un accident de voiture. Il était très mal dans sa peau, comme moi. En fait, on était les deux vilains petits canards, c'est pour ça qu'on s'entendait bien. Deux petits boucs émissaires quand même, hein. Parce que lui aussi, il a pas mal souffert. Et il s'est tué dans un accident de voiture avec son meilleur ami à côté de lui. Ils avaient tous les deux 20 ans. En pleine nuit, ils avaient beaucoup bu et beaucoup fumé de bedos, donc du hashish, et ils se sont emplafonnés dans un poteau électrique EDF qui a été déraciné par la puissance du choc. Et le poteau s'est abattu sur la voiture et les deux enfants ont été écrasés et on n'a même pas pu voir les corps, c'était de la bouillie. Donc ça, ma famille s'est retrouvée en miettes, tout le monde. Évidemment, ça irradie hein, ce type de drame atroce. Et ma mère m'a dit, Héloïse, c'est pas la peine que tu nous téléphones, ton père et moi, on est anéantis. Appelle tes amis, mais nous, on répond plus au téléphone. Ouh. Donc la porte de la porte du cœur de ma mère, une fois de plus, s'est fermée. C'est comme si elle me disait, débrouille-toi, sachant que j'étais seule, sans mari, sans enfant quand même, et au chômage en plus. Donc là, j'ai coulé. Là, j'ai coulé à pic, mais j'avais déjà bien coulé avant. Mais je ne savais pas s'il y avait un fond à cet abîme. En fait, il y en avait un. Mais je ne le savais pas.
1: Il y a une limite au mal.
3: Il y a un fond, oui. Il y a un fond dans l'horreur. Il y a un fond qu'on peut toucher ou pas. Mais là, je l'ai touché. Et je me suis tournée vers le ciel, n'étant pas... J'étais baptisée, mais non-croyante. Et je me suis adressée au ciel. En fait, je me suis adressée à Dieu en lui disant, si tu existes. Mais je l'ai insultée. C'est-à-dire que j'ai déversé un flot de colère, qui était une détresse profonde, évidemment, inimaginable. J'avais jamais parlé ni à qui que ce soit de cette façon-là, mais là, Dieu, je me suis lâchée, si on peut dire. Et en fait, parce que j'avais le projet de me suicider le lendemain matin de cette nuit noire, qui était la dernière de ma vie dans mon esprit. Là, cette fois-ci, le projet était concret. C'était la rame de métro, du premier métro.
1: que j'ai pris aujourd'hui pour venir.
3: De la ligne 9, près de chez moi, et pour que tout s'arrête, quoi. Voilà. Et c'est surtout que, en fait, j'avais assez peur de me suicider. C'est pas quelque chose de super facile, même quand on est très mal. Mais là, je l'avais programmé, il fallait que ça s'arrête. Mais juste avant, j'ai poussé ce cri, sans savoir que d'autres avant moi l'avaient fait, évidemment, d'autres personnes, peut-être j'en parlerai tout à l'heure, et j'ai dit à Dieu, si tu n'existes pas, ton silence sera la preuve de ta non-existence. Donc ça m'arrangerait que tu n'existes pas, parce que moi j'en peux plus, mais si tu existes, t'as intérêt à te manifester. Et après j'ai su que c'était pas quelque chose de méchant d'engueuler Dieu, c'était juste une prière musclée. C'est ce que m'a dit un prêtre. Et là, je me suis à moitié rendormie parce que comme c'était ma dernière nuit, j'avais pas sommeil. Mais je me suis assoupie et 2 heures après, je me suis réveillée et là, la réponse de Dieu est arrivée. Je n'y croyais plus, je pensais même plus à ma prière. J'étais obsédée par ma rame de métro.
1: Et comment vous allez vous y prendre?
3: Et comment j'allais faire? À quel endroit du quai, etc. Tous les détails étaient dans ma tête. Et en fait, et là, Dieu m'a répondu, mais évidemment, d'une manière, comme d'habitude, inattendue, surnaturelle, inouïe, enfin, les mots sont tous trop faibles. Donc, je me suis levée, si vous voulez que je vous raconte cet épisode, mais on peut ne pas le raconter, ça peut rester un mystère.
1: Non, absolument, parce qu'il y a une belle image, et les images, comme je vous disais tout à l'heure, un visage dit donc, beaucoup sur les mots.
3: Alors, en fait, je me suis rendue dans ma salle de bain, je me suis assise, et là, j'ai pris ma tête entre mes mains. Tout était noir, hein. Mon désespoir, la nuit, ma tête entre les mains, c'est-à-dire qu'on ne pouvait pas faire plus noir. J'ai pas allumé la lumière, on ne pouvait pas faire plus noir. Et là, j'ai vu apparaître un médaillon noir, lui aussi. Dans le petit cachot de mes mains.
1: Qui était devant vos yeux.
3: Oui, qui était devant mes yeux, mais je pleurais beaucoup. Hein, donc, et à ce moment-là, j'ai vu apparaître ce médaillon improbable. Et au milieu, au creux de ce médaillon, une lumière jamais vue, une lumière qui avait en fait la forme d'un visage de lumière, un visage d'amour, un visage de femme, un visage irradiant qui m'a inondée d'un torrent d'amour comme j'avais jamais reçu ni vu jamais sur aucun visage humain. Donc c'était un visage qui avait l'air d'être humain, mais qui n'était pas humain, qui était ensuite, a posteriori, divin. C'est-à-dire que moi, je n'avais aucune culture hein, de, de, de, ni de Dieu, ni de la Vierge Marie. Donc j'ai cherché les traits de mon arrière-grand-mère qui s'était beaucoup occupée de moi de 0 à 6 ans. Il m'avait donné beaucoup d'amour, parce que c'était l'amour que je voyais, enfin. Et là, je n'ai pas reconnu mon arrière-grand-mère, donc je me suis dit, bah, tant pis, c'est une inconnue, je prends. Mais je n'ai pas posé de questions, je n'ai pas dit qui êtes-vous. J'étais tellement, tellement remplie de ce que je recevais. Et en plus, on était deux dans la pièce, c'est fini, je n'étais plus seule. J'avais cette présence inouïe, mais d'une force incroyable, surnaturelle. Et au bout de quelques minutes, cette image, en fait, cette femme, cette vision, je ne sais pas comment l'appeler, vivante, hein, qui me regardait, qui avait un sourire incroyable, elle s'est évanouie tout doucement. Mais elle s'est évanouie, je n'ai pas cherché à la rattraper, en fait, parce que déjà, elle a emporté avec elle ma colère. C'est-à-dire que cette colère a disparu. Ma tristesse était toujours là, mais ce bain d'amour irradiant était en moi, et cette femme ayant disparu, je sentais qu'elle était quand même en moi. Je sentais une présence qui continuait non seulement dans la pièce, mais dans mon cœur. Ça, ça a été très fort. Ensuite, je suis allée me recoucher et j'ai oublié de me suicider. Parce que je continuais à boire ce que j'avais vu, et cette femme était, voilà, bon. Et ensuite, il y a tout un parcours, hein. Après, c'est toute une histoire.
1: C'est toute une histoire.
3: Très longue, hein. C'est très long, le relèvement.
1: Avec beaucoup de choses, je dirais surnaturel.
3: Ah oui, beaucoup, beaucoup. J'ai été très, très, très gâtée parce que j'avais cette béance d'amour en moi. Et je crois que le ciel, je pense que c'est aussi le chemin des convertis. C'est-à-dire que quand une convertie revient dans l'enclos, quand une brebis revient dans l'enclos, il y a une telle joie là-haut que la joie, on la reçoit en nous. Et que Dieu nous gâte et nous comble. Et c'est vrai que j'ai reçu de l'amour, mais à foison. Je me souviens avoir dit un jour, oh bon Dieu, mais là tu me gâtes trop, va gâter ceux qui se plaignent de ne rien avoir. Parce que moi c'est trop, je pleurais de bonheur. Et j'ai vécu ça tous les jours pendant 3 ans. Pendant 3 ans, je marchais sur les nuages, je n'étais absolument pas... Enfin, j'étais dans la réalité, mes pieds étaient sur terre, mais mon cœur était là-haut. Et j'ai écrit quelques fioretti que j'ai vécu, bien sûr, parce qu'il faut faire mémoire et remercier, rendre grâce quand on est gâté comme ça. Et ça m'a aidé à me relever tout doucement, parce que l'état de la brebis était pas terrible quand même. Elle était pas seulement égarée, elle était abîmée en fait. Elle était, on dirait aujourd'hui, destroyée, mais c'est ça, parce que j'avais trop accumulé d'épreuves, les unes sur les autres, sans savoir pendant ces épreuves qu'il y avait cette lumière, que j'ai fini par, en appelant le ciel, que j'ai fini par trouver. Mais en fait, c'est vraiment je pense à ça maintenant, c'est vraiment le prologue de Saint Jean 1:5, quand Saint Jean dit « La lumière brille dans les ténèbres et les ténèbres ne l'ont pas arrêtée ». Moi, je ne savais pas qu'il y avait cette lumière, je l'ai rencontrée. Mais en fait, dans chaque ténèbre, il y a cette lumière. Personne n'arrêtera la lumière de Dieu, personne n'arrêtera la puissance d'amour de Dieu, même la pire des épreuves. C'est très important de savoir ça, parce que ça change tout. Moi, ne sachant pas qu'il y avait cette lumière, je continuais à couler, à tomber. Mais maintenant que je sais ça, parce que des épreuves, il y en aura toujours.
1: Et puis, vous en avez eu beaucoup après.
3: Oui, j'en ai eu beaucoup. Alors là, j'ai été très surprise parce que je pensais que j'allais être indemne d'épreuves. Je pensais que j'avais fait ma part, que j'avais eu ma dose, si je puis dire, mais pas du tout. Les épreuves ont continué, mais comme un cancer quand même, c'est pas rien. Mais d'une façon, avec une force que je n'avais pas avant. Et on peut traverser les épreuves si on sait qu'on n'est pas seul, si on sait qu'on est aidé. Voilà.
1: Alors, il y a toute la partie ensuite qui est très passionnante, c'est les combats.
3: Ouais.
1: Parce que, en réalité, avant, il n'y avait pas une distinction claire du bien et du mal. Et parfois, on appelait bien ce qui était mal ou mal ce qui était bien. C'est-à-dire qu'il y a cette confusion cognitive très profonde qui faisait aussi que vous étiez devenu addict, si on peut dire, de l'argent, vous ne vous droguiez pas, mais vous fumiez. Il y a l'alcool, il y a plein de choses comme ça, et les écrans, plein de choses comme ça qui sont des obstacles. Et comme on est addict, c'est difficile. Enfin, quand on connaît le problème d'un alcoolique et la difficulté tellement grande de se débarrasser de ses habitudes. Et alors donc les addictions étaient là, il fallait les combattre les unes après les autres.
3: En fait, j'avais tissé des liens mauvais à mon insu, avec dans des chemins de fausses consolations, en fait, de faux bonheur. en essayant d'échapper à mes malheurs, je...
1: Oui, parce que vous, par ailleurs, vous viviez dans l'abondance.
3: J'avais énormément d'argent, mm-hmm. Ouais. J'en ai gagné beaucoup. J'ai beaucoup voyagé, j'ai...
1: Vous avez connu le luxe le plus grand qu'on puisse connaître.
3: Grand luxe, oui. Oui, oui.
1: Et ce qui est extraordinaire aussi, c'est que dans cette phase noire, vous avez connu tout ça, vous avez atteint le sommet dans ces domaines... qui sont ni bien ni mal, c'est le luxe est une bonne chose. Mais comment dire, vous n'en éprouviez pas un bonheur ou une satisfaction. C'est-à-dire, immédiatement, c'était pas suffisant, si on peut dire. Ça aussi, c'est très intéressant à dire dans cette histoire.
3: C'est-à-dire que
1: c'est que tout ça ne vous satisfaisait pas.
3: Ça me satisfaisait momentanément. Mais j'ai fait l'expérience du vide de sens, en fait.
1: Ouais.
3: J'ai fait l'expérience de ne jamais être comblée. Et contrairement à ce que mon père m'avait dit, j'ai été très déçue, je n'ai pas été très heureuse avec beaucoup d'argent, ça c'est sûr. Mais j'étais quand même prisonnière. Parce que plus on gagne d'argent, plus il faut encore en gagner, les impôts augmentent, il faut en gagner davantage, etc. Ça, c'est sans fin, l'argent. Et c'était devenu mon dieu. Et je me suis rendu compte, merci de finalement de, enfin, toutes ces épreuves m'ont fait prendre conscience très lentement du mauvais sens, de la mauvaise direction de vie que j'avais prise malgré moi. Et comme dirait un prêtre que j'aimais bien, je crois qu'il a repris ça de saint Augustin, il vaut mieux marcher lentement vers la bonne direction que de courir dans la mauvaise. Et moi, ou vers la mauvaise. Et moi, je courais vers la mauvaise. Pensant que c'était ça ma vie, la vie. Donc c'est vrai que la consommation, la fête, parce qu'on faisait beaucoup la fête dans mon milieu professionnel, mais
1: les joints,
3: les voyages, parce les joints qu'on appelle
1: les joints
3: des bedos,
1: étaient importants parce que c'était ça qui donnait la créativité et un peu le coup de folie qu'il faut pour.
3: Oui, mais à l'image de Baudelaire, de Cocteau, nous on avait des références qui nous stimulaient et qui nous dédouanaient de fumer. Mais dans les agences, tout le monde fumait, hein. Même nos directeurs de création fumaient, tout le monde fumait. C'était ça nous aidait vraiment à créer. Alors je pouvais créer sans. Mais on était plus sûr de nous au moment où on filmait pour trouver des campagnes de pub.
1: Il y avait la pression aussi.
3: Oui, il y avait une grosse pression. Ouais. Voilà. Mais donc, en fait, c'est vrai que tous ces chemins, non seulement ne m'ont pas rendue heureuse, mais ont participé à cette chute. Et bizarrement, je pense qu'à un moment donné, je me suis mise en relation avec Dieu en lui demandant de l'aide. Mais Dieu, il attendait que ça, finalement. Parce que si on ne lui demande pas au secours, il ne va pas nous sauver de force. Donc j'ai eu ce déclic, mais je pense que c'était aussi parce que j'ai été baptisée à l'âge de 10 jours. J'avais l'Esprit Saint en moi sans le savoir. Je pense que c'est aussi un réflexe, enfin je sais pas, voilà, c'est spirituel tout ça. Mais oui, j'ai dû ensuite, dans cette course vers la lumière, dans l'autre sens, j'ai dû faire des choix radicaux qui ont été très durs, que j'appelle des combats, hein, c'est beaucoup plus que des choix. Et là, j'ai demandé évidemment à Dieu de m'aider, parce que sinon je ne pouvais pas le suivre. Et notamment, j'étais avec un amant marié quand j'ai rencontré, quand j'ai commencé à comprendre que la foi existait, que c'était un chemin de vie et que c'était même le seul, etc. Et m'arracher à cet amant marié, ça a été mon pire combat. Parce que lui, évidemment, ne le souhaitait pas. Et moi, je pensais que j'avais de la place dans mon cœur pour les deux. Mon cœur était assez grand pour avoir le Christ d'un côté et mon amant marié de l'autre. Mais ce poison de cette relation adultère, je ne m'en étais même pas rendu compte. Je me mentais à moi-même. Je me disais, mais moi, je ne trompe personne. Je ne suis pas mariée. C'est son problème. On va très loin. Quand on fait une chose mauvaise, il y a des pensées mauvaises qui arrivent. J'en étais arrivée à souhaiter que sa femme meure d'un accident, d'une maladie, pour être débarrassée d'elle. Donc du venin rentrait dans mon cœur, c'était terrifiant. Et j'étais pas bien, j'étais faussement bien au début et pas bien ensuite. Donc j'ai réussi à le quitter parce que Dieu donne toujours les moyens de ce qu'il demande. Et par la prière bien sûr, mais pas seulement la mienne, celle d'autres personnes, des prêtres. J'ai réussi à quitter cet homme, ça a été une douleur terrifiante. Mais un jour, je me suis réveillée au bout de plusieurs mois et la morsure du manque de cet homme avait disparu. Et c'était une victoire.
1: C'est un peu comme les addictions alcooliques. Tout d'un coup, vous n'avez plus besoin d'alcool. Mais
3: Alors l'alcool, j'ai pas connu ce problème d'addiction à l'alcool qui est particulièrement dur, paraît-il.
1: Ouais, très très dur. Oui.
3: Ça, c'est un des plus durs, je crois. Mais effectivement, à un moment donné, ça s'arrête. Mais ça peut être très long et très douloureux. C'est C'est une drogue, hein, l'alcool. Donc, là, je peux pas dire que cette relation avec cet homme était une drogue, mais peut-être, parce que j'ai quand même eu du mal à, du mal à le quitter. Et voilà. Et donc, tout doucement, hein, au fil du temps, il a fallu quand même des années et des années, hein, dû à respecter mon...
1: Le rythme.
3: Non, mais surtout ma fragilité, mon état, ma sensibilité, mes souffrances, que j'avais des grosses blessures, le pardon à ma mère que j'avais pas encore donné, qui était très difficile. Et tout ça s'est fait dans le temps parce que Dieu était infiniment délicat. Et il ne m'a pas brusqué. Il m'aurait envoyé un seau d'eau froide d'amour sur la tête. Je sais pas si j'aurais supporté, quoi. C'était toujours par petites touches, par des rencontres, par des événements. Je le voyais me guider, en fait. Je le priais, je voulais le suivre. Ma volonté était là, parce que la foi, c'est un don, mais c'est aussi un choix. Heureusement, on est libre.
1: Mais la force n'y était pas, il fallait...
3: J'avais pas la force, ouais. J'avais pas la force, exactement ça.
1: Et alors, ce qui est merveilleux, c'est que vous racontez tous ces petits événements, ces signes au jour le jour qui permettent de faire ce combat, et qui est un long combat d'ailleurs, et avec en plus des épreuves, c'est-à-dire vous avez eu le cancer vraiment au dernier stade, enfin plein de choses comme ça, et donc ce livre raconte cette expérience, alors le côté fulgurant du début, mais après c'est pas fulgurant, c'est presque une relation amicale, amoureuse avec le Christ qui fait que vous comprenez les événements qui se passent autour de vous. Vous voyez un signe là, un signe. Tout devient plein de sens alors qu'il y avait si peu de sens avant. Donc ce livre est assez passionnant à lire parce que on voit. Alors toutes les conversions sont différentes. Hein, ça c'est une chose. L'être est unique. La création de cet être est unique. C'est ça l'humanité en fait. Et donc c'est un livre qui est très passionnant pour voir qu'est-ce que c'est qu'une conversion. Mais beaucoup de gens entendent parler de conversion mais ne savent pas ce que c'est. Lisez le livre d'Héloïse et Cluzel. Et je pense que l'une et l'autre, vous nous préparez d'autres livres qui viennent. C'est-à-dire qu'il y a quand même une chose qui termine votre livre et qui est un tranche, parce que vous disiez, bon, je reçois toutes ces grâces, j'arrive à être heureuse même dans le malheur, enfin, toutes ces choses qui paraissent tellement étranges que, quand on ne les a pas vécues, parce que ce que vous racontez, c'est pas des théories, ni une idéologie religieuse, ni quoi que ce soit, c'est d'une expérience. On est là dans le concret d'une expérience. Et vous vous posiez la question, mais à quoi je sers? Et puis, vous avez cette réponse, ben, il faut écrire. Voilà. Donc, c'est pour ça que vous êtes là aujourd'hui. Et ce livre, ben, en fait, c'est une expérience que même celui qui ne croit pas devrait explorer, connaître. C'est quand même intéressant de savoir de quoi on parle quand on vous dit cette année il y a eu je sais pas combien de baptisés en plus ou de convertis, c'est quand même un mystère. Voilà, donc le mystère est éclairé grâce à vous, Héloïse Cluzel, et nous attendons la suite de vos aventures. Et maintenant nous allons écouter Christine.
4: Oui, Surface, bonjour Aude.
3: Qui est au bout du fil et qui va nous parler de sa chronique.
4: Alors avant de faire ma petite chronique, là j'ai écouté vos conversations, oui. Et je voudrais revenir un tout petit peu, si vous me le permettez, sur une autre conversion, qui est la conversion à la beauté. Et justement, ça implique les rapports entre beauté et conversion religieuse, et ce sont des thèmes que j'aborde dans le dernier livre qui est paru chez Bollène, qui s'appelle « Bienfait du beau », il y a toute une partie qui est consacrée à la spiritualité de la beauté. Parce qu'au fond, la beauté, que ce soit la beauté naturelle comme la beauté artistique, ça porte au questionnement métaphysique. Parce qu'on se dit, mais pourquoi c'est beau? Pourquoi est-ce que cette beauté me parle? D'où vient-elle? Etc. Et pour certains, la beauté peut être un tremplin vers une forme de conversion. Et c'est une notion qui est répandue dans la Bible, hein, au livre de la Sagesse. On voit cette idée que la grandeur et la beauté du monde pointent vers le tout premier artiste, finalement, qui serait le divin. Dans l'islam, vous avez l'idée que la beauté est un des attributs d'Allah. Bon. Mais ça existe aussi chez les païens, hein, chez Cicéron. Cicéron va dire qu'au fond, il n'y a pas besoin de preuves, il n'y a qu'à examiner des yeux la beauté des choses, dit-il, dont nous rapportons l'établissement à une providence divine. Vous voyez, donc la beauté des choses implique une providence divine. Bon. Mais cette spiritualité du beau, elle peut aussi concerner les athées. Parce que pour un athée, il est possible de trouver un bienfait dans la beauté. Alors, pas forcément, dans ce cas-là, une preuve de l'existence de Dieu, mais au moins une consolation. La consolation qu'un monde livré au hasard peut être merveilleux, du moins par moments. Donc dans ce cas, la gloire du beau artistique reviendrait à l'humain, et si le beau est naturel, comme il serait sans auteur hein, dans cette conception athée, eh bien la beauté serait en quelque sorte un miracle laïque. Bon. Donc dans les deux hypothèses, qu'on soit croyant ou pas, il y a une bonification par la beauté. La beauté nous fait du bien. Alors on peut se demander comment. On peut revenir à la définition du beau qu'avait donné Schiller, qui disait « la beauté est un rayonnement de l'infini dans le fini, de l'absolu dans le relatif ». Donc, dans tous les cas, cela suppose d'admettre la présence d'un infini, d'un l'absolu, quel que soit le nom qu'on lui donne. Alors évidemment, ça peut être Dieu, bien sûr, mais pas forcément, ça peut être aussi ni d'un l'absolu, quel que soit le nom qu'on lui donne. Alors évidemment, ça peut être Dieu, bien sûr, mais pas forcément, ça peut être aussi ce qu'on appelle un transcendant.

0: fortes, elles nécessitent simplement qu'on se verticalise un petit peu, parce qu'à défaut, on se condamne alors à en rester au charme du décoratif. Vous savez ce que disait Françoise Giroud, quand on regarde bas, on voit bas. Bon. Et peut-être que la seule condition pour recevoir les bienfaits du beau, c'est juste d'être capable d'admiration. Mais admirer, c'est admettre une excellence. Or, nous sommes actuellement dans des sociétés égalitaristes, même pas égalitaires, c'est plus que ça. Il y a une espèce de passion de l'égalité pour l'égalité, qui suscite plutôt des envieux que des admirateurs. Vous savez qu'Hugo disait déjà, donc ça c'est au 19e, l'envie à l'éblouissement douloureux. Donc nos sociétés qui fabriquent des hommes du ressentiment, eh bien le ressentiment exècre l'admiration. Pour conserver l'estime d'eux-mêmes, les hommes du ressentiment, eh bien ils n'hésitent pas à dénigrer ce beau qui, croit-il, les dépasse. Or, admirer le beau, c'est pas reconnaître une grandeur qui nous dépasse et nous écraserait. Ça, c'est le sublime. C'est toujours ce problème de la confusion entre beauté et sublime. Tandis que la beauté, par l'admiration qu'elle suscite, elle nous nourrit, elle nous aide à grandir, elle nous stimule à faire de même ou sinon mieux. Et au fond, on doit le meilleur de toute notre civilisation, dont une histoire de l'art qui est riche et tumultueuse, pas d'abord à l'envie ou au profit, même si ça existe, mais à l'admiration. Voilà. Donc je crois que c'est toujours très important de souligner ces liens entre beauté et spiritualité.
1: Merci, après... chère Christine. Et donc, j'en profite pour dire à nos auditeurs que le livre vient de sortir chez Bolène, le même éditeur que notre ami
0: Olivia Dufour.
1: Olivia, voilà. Et que nous en reparlerons, je pense, dans notre émission. Chère Christine, donc maintenant,
0: oui,
1: votre chronique.
0: Cette introduction sur les cimes, je vais revenir beaucoup plus au ras des pâquerettes avec les problèmes des beaux-arts qui, figurez-vous, hôtes, sont au régime sec, parce qu'eux, ils sont en piteux état, c'est que les canalisations risquent de rompre, les fondations qui sont en pieux de chêne, vous voyez, il n'y a pas que Venise qui a des fondations en bois, il y a aussi les Beaux-Arts de Paris qui ont des fondations en pieux de chêne, qui s'effondrent sous le palais des études, et il faudrait trouver 70 millions d'euros pour faire des travaux absolument nécessaires, et évidemment impossible de ponctionner ailleurs, parce que la culture, d'une manière générale, est partout à l'os, parce que tout notre patrimoine souffre d'un manque d'entretien qui résulte d'un sous-investissement qui dure depuis plusieurs décennies. Alors évidemment, au bout d'un moment, on en récolte les fruits vénéneux. Par exemple, au Musée national d'histoire naturelle, il manque d'urgence plus d'un milliard d'euros pour des bâtiments qui menacent de ruine. La galerie de paléontologie, elle est fermée parce que trop chaude en été, les visiteurs s'y trouvaient mal. Enfin, bon. Donc, si on revenons aux Beaux-Arts de Paris, les économies sont à l'ordre du jour. Parce que l'école vit quand même au-dessus de ses moyens. Elle cumule les déficits, à peu près c'est 1,5 million d'euros par an. C'est pas mal. Et à la faveur des arbitrages budgétaires, on apprend le coût annuel d'un étudiant, c'est-à-dire 12 500 euros, et on nous dit, mais c'est pas cher, parce que la moyenne nationale des écoles d'art, c'est 14 500 euros. Il y a quand même pas mal d'écoles d'art subventionnées en France.
1: Il y en a 50 et quelques, je crois.
0: Voilà, avec bon, on n'a qu'à faire le calcul, enfin tout ça. Et puis surtout, si on se disait, on forme de futurs chefs d'entreprise qui vont implanter des sociétés, etc. Mais malheureusement, dans le domaine de l'art contemporain, il y a beaucoup d'appelés et peu d'élus, donc il y a forte chance pour qu'on forme des chômeurs. Enfin, c'est quand même cher la formation d'un chômeur.
1: Et une des raisons que les régions ne veulent plus de ces écoles d'art...
0: Bah oui, parce qu'ils ont compris le
1: et après, c'est la région qui verse le RSA.
0: En plus.
1: Et donc, ils ne veulent pas payer de 140 000 pour avoir après un type au RSA en permanence.
0: Oui, c'est même pour le type qui est au RSA, ce n'est pas non plus une perspective de vie. Bon. Donc, à la prochaine rentrée, il n'y aura que 70 nouveaux étudiants, 10 de moins, plus une réduction des expositions et surtout la fin de séminaires de théorie, de chair qui portait sur le genre ou l'écologie. Et là, on découvre avec pas mal de curiosité d'ailleurs que, je cite, un certain nombre d'enseignants et la majorité des étudiants, j'ai bien dit la majorité des étudiants, se plaignent du fait qu'il y ait trop de cours théoriques. Et là, on se dit, mais c'est extraordinaire, des jeunes qui viennent aux Beaux-Arts pour peindre, dessiner, sculpter, graver, et non pas pour militer

0: écolo ou queer. Et là, on se dit, mais ce qui serait devenu réac, c'est Jeunot. Bon. Et la disparition de cours aussi indispensables, donc vous mettez plein de guillemets autour d'indispensables, que, je cite, troubles, alliances et esthétiques, hein, tout ça au pluriel, et bien sûr dénoncé par les gens qui sont évincés comme étant des, je cite, suppressions, répressions. Et le resserrement sur les fondamentaux de la pratique d'atelier et de l'histoire de l'art est axé, évidemment, toujours, je cite, de formation étriquée. Bon. Alors, il est même question, cher Aude, d'une galerie d'études avec la possibilité d'étudier des dessins anciens. Mais où est-ce qu'on va? Si au Beaux-Arts, on étudie des dessins anciens, vous vous rendez compte? Bon. Donc, Éric de Chassay, qui est l'actuel directeur des Beaux-Arts et qui, le pauvre, essaie de sauver les meubles, est lucide. Il dit, pour la jeune génération, Picasso, c'est aussi vieux que Raphaël, ça appartient au même monde, celui du passé. Et il faut dire que, finalement, le marché lui donne raison de dire ça. Parce qu'en février dernier, une carte Pokémon, qui s'intitule Pikachu Illustrator, a atteint 16,5 millions d'euros. C'est-à-dire deux fois plus que le record de Picasso pour une estampe.
1: Et deux fois plus que la banane scotchée.
0: Oh ben oui, quatre fois plus qu'une gravure de Rembrandt vendue en 2025. Et alors, quand on regarde la tête de Pikachu Illustrator, de la fameuse carte à 16,5 millions d'euros, eh bien, qu'est-ce qu'on voit? On voit Pikachu, donc vous savez, ce petit monstre japonais jaune et très kawaii, hein, très mignon, eh bien, il brandit un pinceau. Et là, on se dit, mince, encore un réac. Et l'acquéreur du Pikachu Illustrator, on lui a dit, mais pourquoi vous avez acheté un Illustrator à 16,5 millions d'euros? Il a dit, parce que je suis parti dans une chasse au trésor planétaire. Et il a affirmé sans embâche, Pokémon a une résonance culturelle bien plus forte qu'un tableau de Picasso. Sic. Bon. Donc, conclusion, Picasso est grand remplacé par Pokémon. Donc, les petits monstres japonais pourraient même aussi arriver au muséum, s'ils n'étaient pas en capillotade, bien sûr, parce que figurez-vous que 15 espèces animales et deux genres qui ont été découverts après le lancement de la franchise Pokémon ont reçu le nom d'une espèce de Pokémon. Et la mascotte Pikachu a même dénommé une protéine qui s'intitule la Pikachurine. Vous voyez, Picasso est vraiment grand remplacé parce que Picasso, lui, il n'a réussi à baptiser qu'une Citroën, le pauvre. Bon, mais qu'on se rassure, Anne-Claire Legendre arrive. Anne-Claire Legendre, c'est celle qui remplace Jack Lang à Lima, l'Institut du monde arabe, et elle vole au secours de l'art contemporain. Alors, à Lima, il faut dire aussi qu'il y a de gros problèmes de budget à Lima, parce que l'accord initial, vous savez, qui prévoyait 40% de financement par les pays arabes, eh bien, il n'est pas respecté. Bon. Mais, alors là, c'est très curieux, il y a un miracle, tout d'un coup, de l'argent, il y en aura pour créer en octobre un prix de l'art contemporain décerné à de jeunes artistes ou curateurs du monde arabe. Et là, Picasso tient sa revanche, parce que là, Pikachu n'a aucune chance. En Arabie Saoudite, à Oman, au Qatar, à Dubaï, en Jordanie, en Égypte, de nombreux guides musulmans ont déclaré les Pokémon religieusement inacceptables. Vous avez même eu en Arabie Saoudite, dans 2001, une fatwa du grand moufti, alors je ne vais pas prononcer son nom parce que j'ai peur de l'abîmer, qui a interdit l'ensemble des produits Pokémon parce qu'il les assimilait à des jeux d'argent dangereux pour l'esprit des enfants. Enfin, il y avait une très longue liste de griefs contre les Pokémon. Et Aude, j'ai envie de terminer cette chronique, vous savez, comme l'écrivain Alexandre Vialat, qui finissait toutes ses chroniques par « Et c'est ainsi qu'Allah est grand ». C'est pas une profession de foi, mais le constat amusé d'un monde où le progrès fait rage, comme il disait. Alors, vous pouvez retrouver cette chronique sur mon blog, sourgins.fr, donc sourgins.fr, à la rubrique Grains de sel du mardi. Voilà, et vous pouvez vous inscrire pour recevoir les grains de sel. En général, c'est un mardi sur deux. C'est gratuit.
1: Chère Christine, merci beaucoup. Quel travail pour nous apporter tant d'informations et tant de détails sur un monde dont on ne parle pas tellement dans les journaux, n'est-ce pas?
0: Il y a quand même... Toutes mes chroniques sont sourcées. Hein, vous verrez les références. Je donne les références dans tous les chiffres que j'avance, etc. Mais
1: c'est pas la une des journaux, c'est-à-dire qu'il faut aller les chercher.
0: Voilà, il faut aller les chercher, tout à fait.
1: En tout cas, il y a un progrès aussi, parce que ce genre d'articles, on en voit maintenant quelques-uns, sont plus nombreux que, je dirais, avant le Covid. En particulier, dans le Monde, vous avez des articles critiques qui auraient été impensables avant le Covid, sur cette dysfonctionnement culturel de la France. Bon, c'est prudent, mais ça existe, alors que ça n'existait pas.
0: Ça finit par avoir une traduction financière.
1: Ben,
0: là,
1: le problème,
0: effectivement, comment ne pas en parler à partir du moment où il y a des fermetures, où il y a des conséquences drastiques.
1: C'est-à-dire que c'est aussi l'art qui est soutenu par le ministère de la Culture ne peut pas vivre sans subvention.
0: Et oui,
1: parce qu'il n'y a pas de public.
0: Où le gâteau rétrécit, il faut... Là, vous avez un déchaînement vous risquez d'avoir un affrontement de différentes tendances qui veulent garder une partie du gâteau.
1: Et donc, si les subventions disparaissent, tout ça disparaîtra d'un jour au lendemain. Parce que il n'y a pas de public, il n'y a pas de...
0: Ce qui disparaîtra, c'est l'hégémonie. C'est ça qui est le problème, d'ailleurs. Le problème n'est pas que ça existe.
1: Non, bien sûr, ça n'existe.
0: C'est que ça existe
1: aucun...
0: en étouffant tout le reste. Ouais. C'est ça le seul problème.
1: Ouais. Hein. Oui, c'est-à-dire qu'en fait, il n'y a pas de concurrence... Enfin, maintenant, il y a une concurrence, mais il n'y en avait pas pendant longtemps, parce que quand on contrôlait les mass médias, on contrôlait tout ce qui pouvait être la visibilité d'un autre art. Et aujourd'hui, ce n'est plus possible à cause d'Internet. Et cette impossibilité qui n'existait pas, je dirais, jusqu'à 2005, maintenant existe, et il y a une concurrence qui fait que aussi l'hégémonie de l'art décidé par le ministère de la Culture a disparu. Mmh. C'est un fait.
0: Il a encore cette hégémonie encore de beau reste.
1: Ouais,
0: pour enfin. Faire le prix qui est créé à Lima.
1: Oui. Et donc, chère Christine, quels sont les futurs événements de votre livre en 5 tomes?
0: Alors là, nous en sommes au numéro 3, donc les bienfaits du beau, après l'anatomie de la beauté, qui était une sorte de... grande introduction générale et surtout qui visait à redonner consistance à cette notion qui a été très très déconstruite, mais redonner consistance sans la durcir, en lui donnant beaucoup de souplesse et en respectant une des caractéristiques du beau qui est le vivant. Moi je m'intéresse au beau qui est surtout le beau artistique puisque je suis historienne de l'art, mais je ne m'interdis pas du tout de faire des allées et venues avec le beau naturel qui souvent... est un modèle pour un certain nombre d'artistes, pas tous, mais pour beaucoup. Et puis ensuite, il y a eu Géographie de la beauté, qui expliquait les différents régimes de beauté, parce que la beauté est souvent victime d'une vision assez étroite, c'est-à-dire qu'il y a le joli,
1: mais Christine,
0: beau,
1: là, il nous reste 30
0: voilà,
1: secondes.
0: Là, nous en sommes aux bienfaits du beau, tous les différents bienfaits, que ça va de la contemplation à la manière de muscler l'attention pour être plus présent au monde, etc.
1: Merci.
0: C'est énuméré dans ce livre.
1: Merci, voilà. Christine, et on suit votre travail. À tout bientôt, chers auditeurs.

0: Vous venez d'entendre le libre journal de Dodo Queiroz, diffusé en direct sur Radio Courtoisie, jeudi 7 mai 2026, de 10h à 11h et réalisé par Benoît. 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Nous rediffuserons ce libre journal ce soir à minuit et demain à 14h. D'ailleurs, tout à l'heure à 14h, nous rediffuserons le libre journal de la liberté de penser, dirigé hier midi par Clara Schneider. 11 millions d'aidants en France sur la ligne de crête. Et dans un instant, notre pause musicale chanson française.
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0: C'est Benoît, voici la pause musicale chanson française des origines à nos jours, comme chaque jour du lundi au samedi à 13h30. Aujourd'hui, nous écoutons Nana Mouskouri avec C'est bon la vie, la chanson des jumelles de Michel Legrand, des Demoiselles de Rochefort. Les compagnons de la chanson dans Que reste-t-il de nos amours, Le diable à la Bastille d'Edith Piaf, Charles Aznavour dans Je me voyais déjà, Si tu vas à Rio de Dario Moreno, Petula Clark et C'est ma chanson, Ma jeunesse fout le camp de Françoise Hardy. Nous terminerons avec Annie Cordy dans L'artiste et pour commencer Dalida en 1962. Voici le jour le plus long, il est 13h30, bienvenue à vous.

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0: C'était Annie Cordy en 1980 avec l'artiste.
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0: Aujourd'hui, nous avons écouté Dalida dans Le jour le plus long, C'est beau la vie par Nana Mouskouri. Michel Legrand et les Demoiselles de Rochefort dans la chanson des Jumelles. Que reste-t-il de nos amours des compagnons de la chanson? Edith Piaf avec Le Diable à la Bastille. Je me voyais déjà de Charles Aznavour. Dario Moreno avec Si tu vas à Rio. C'est ma chanson de Pétula Clark. Françoise Hardy et Ma jeunesse Foucault. Et puis l'artiste Danny Cordy. Rendez-vous demain à 13h30 pour la prochaine pause musicale chanson française des origines à nos jours. Dans un instant, le libre journal de la liberté de penser dirigé par Clara Schneider, 11 millions d'aidants en France sur la ligne de crête.
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0: 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Mélenchon candidat en 2027 et l'affaire Epstein n'est pas finie. 19h30, le libre journal des traditions en direct dirigé par l'abbé Laurence, le pèlerinage de Pentecôte 2026, la session Saint Thomas d'Aquin et Sainte Marie-Madeleine, femme de l'Évangile. 21h, la première partie de la matinale, ligne droite d'aujourd'hui, debout les Français avec Mathieu Sassy quand Retailleau menace les associations identitaires. 21h30, le libre journal de la souveraineté dirigé en direct par Michel Leblé, du Moyen-Orient à l'Ukraine, conflits en cours et géopolitique mondiale. Puis 23h, les répliques du nouveau conservateur dirigé hier par Paul-Marie Couteau, les métamorphoses de la Russie, pour en parler Vladimir Fedorovski. Tout de suite, voici le libre journal de la liberté de penser dirigé hier par Clara Schneider. Bon après-midi à tous sur Radio Courtoisie, il est 14h.
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0: Bonjour à toutes et à tous, chers auditeurs de Radio Courtoisie et particulièrement les auditeurs fidèles du Libre Journal de la Liberté de Penser. Alors je suis très heureuse de vous retrouver aujourd'hui pour une émission un peu particulière. Particulière parce que je reçois deux amis en face de moi. La première que je vais vous présenter, mais vous la connaissez si vous suivez le Libre Journal de la Liberté de Penser, il s'agit d'Axel Hubert. Merci d'être avec nous, Axel.
1: Merci à vous, Clara.
0: Dans notre studio de Radio Courtoisie. Et on va parler en fait d'un sujet qui peut-être, sans que vous le sachiez réellement, vous concerne, vous ou quelqu'un que vous connaissez peut-être. En France, il y a entre 8 et 11 millions d'aidants. Un Français sur quatre le sera d'ici 2030. Et pourtant, un aidant sur deux ne se reconnaît pas comme tel. Alors, on accompagne un parent qui vieillit, un conjoint qui est malade, un enfant qui ne va pas bien, et on fait simplement. Sans mots pour le dire, sans relais, et souvent bien sans que personne ne le mesure vraiment. Mon invitée, Axel Hubert, connaît cette expérience. Elle a accompagné son mari, Léonard, atteint de la maladie de Charcot, jusqu'à sa mort en 2013. Elle accompagne aujourd'hui encore sa maman. Et en juillet 2024, son fils Calixte, alors âgé de 15 ans, a été diagnostiqué d'un cancer des os très rare. Axel Hubert, vous êtes mère de 4 enfants, il faut le dire. Bravo. Et son livre, et vous venez nous présenter votre livre qui s'appelle « La ligne de crête des aidants » aux éditions MAM.
1: Oui.
0: Et qui sortira le 15 mai. Toutes ces références seront évidemment sur le site de Radio Courtoisie. Alors vous dites en filigrane de votre livre que la lourdeur, et je pense que les auditeurs de Radio Courtoisie, pour certains, vont s'y reconnaître, la lourdeur, elle est quotidienne, la fatigue, la peur, oui, mais aussi tout ce qu'on n'attend pas, en fait. Vous êtes un peu la mère debout, hein, vous veillez sur votre fils sans évidemment jamais lâcher sa main. Mais vous êtes aussi une femme d'espérance qui n'a pas peur de dire la fragilité parce qu'elle sait que c'est par là que passe la vraie force. Et puis, vous êtes une professionnelle. Vous êtes devenue coach de vie, il faut le dire comme ça ?
1: Oui, coach de vie, tout à fait.
0: Vous êtes thérapeute. Et c'est tout ce que vous avez traversé aujourd'hui qui accompagne concrètement votre méthode en chemin pour les lecteurs et les personnes que vous accompagnez. Et puis nous aurons également la joie de recevoir une personne que les auditeurs de Radio Courtoisie connaissent bien, puisque c'est une collègue, Valérie Daubigny.
1: Bonjour. Bonjour Clara.
0: Vous dirigez on peut peut-être rappeler hein, votre Libre Journal d'ailleurs.
2: Hein. Le Libre Journal de la transmission, grande joie autour des sujets de société, éducation, famille.
0: Voilà, une fois par mois. Et puis vous viendrez partager avec nous à la fois votre expérience sur le sujet des aidants personnels, si vous en avez envie, et dans les limites de ce que vous avez envie de dire aussi, parce qu'on touche quand même à l'intime et à la vie privée. Et puis vous égrainerez, s'il vous plaît, je vous le demande en tout cas, tout au long de cette émission, en tant que critique littéraire jeunesse, hein, de vos conseils de lecture autour de ce sujet, si vous voulez bien. Alors Axel Hubert, vous êtes venu nous présenter, mais pas seulement, hein, votre dernier livre, « La ligne de crête des aidants, tenir sans se perdre aux éditions MAM ». Il faut soulever que vous avez déjà publié d'autres livres, et d'ailleurs je vous avais reçu pour ça, je cherche les références. Le premier évidemment, « Si je ne peux plus marcher, je courrai », le titre, je ne m'en lasse pas.
1: Oui. Le titre qui reprend une phrase que Léonard, lorsqu'il était atteint de la maladie de Charcot, avait prononcée. Et c'est un livre qui est sorti en 2016.
0: Aux éditions MAM aussi.
1: Voilà.
0: Et puis vous étiez aussi venu nous parler d'un autre livre qui s'appelle Le Deuil, une odyssée, édition MAM 2023.
1: Exactement.
0: Écoute, Axel Hubert, j'ai d'abord envie de vous poser une question qui n'en est pas forcément une autre, pour vous demander, ce matin, en venant ici à la radio, comment allez-vous et dans quel état d'esprit vous êtes arrivé ?
1: Eh bien, je suis comme beaucoup d'aidants assez fatiguée, parce que cette charge de l'aidant est lourde et que ça commence à tirer, bien évidemment. Et dans quel état d'esprit je suis? Je suis extrêmement heureuse et motivée, tellement j'aime à parler de ce sujet de l'aidance, de ce sujet des deuils et des ruptures de vie qui sont les nôtres et qui sont inévitablement les nôtres, puisqu'il n'y a pas de vie sans souffrance. et qu'il n'y a pas non plus et que la souffrance ça peut aussi s'accompagner de la joie. Et donc notre sujet de l'aidant, c'était nos sujets de nos ruptures de vie, c'est aussi un sujet de comment remettre de la joie au cœur de nos souffrances.
0: Voilà, on va pas faire une émission triste, on n'est pas parti pour ça. On va faire une émission qu'on a préparée sérieusement, sur un thème sérieux, mais en y apportant toute la légèreté, la joie de vivre et l'espérance possible. Alors, en exergue de votre livre, vous avez cité une phrase de Madeleine Delbrel.
1: Delbrel, oui.
0: La charité est une présence, elle n'est pas un sentiment, elle est quelqu'un qui est là. Alors pourquoi ces mots en ouverture de votre livre ?
1: Bien parce que il y a cette conviction très forte que les aidants ne peuvent pas s'en sortir tout seuls, que sur leur ligne de crête, qui est ce chemin très ténu avec des équilibres ajustés à réajuster en permanence, eh bien, les aidants ont besoin de sentir et, enfin, pardon, de voir concrètement des mains qui se tendent et que la charité, elle est une présence en acte et en vérité, elle n'est pas seulement un sentiment. On a besoin, quand on est aidant, de trouver des cordées sur nos ascensions rudes et ces chemins escarpés. On a besoin de gens qui vont concrètement nous aider. Donc ce livre, La ligne de crête des aidants, s'adresse bien sûr à tous les aidants pour qu'ils se sentent rejoints, en mots en tout cas, pour qu'ils puissent avoir des pistes qui vont pas être des recettes miracles, hein, mais des pistes et des ressources pour aller mieux et pour avancer. Et puis ce livre s'adresse à tous ceux qui sont autour des aidants, c'est-à-dire à vous tous, auditeurs, à nous tous.
0: 8 à 11 millions, je le redis parce que le chiffre est fort, il est impactant. 8 à 11 millions de personnes sont aidantes en France.
1: D'un proche.
0: Alors, petite anecdote, je vais donner une petite anecdote à nos auditeurs. Avant de rentrer dans le studio, je vous ai présenté à une amie. Elle a tiqué sur le mot aidant, vous avez vu ? Et elle a pensé à « Ah, vous avez fait un livre sur les aides-soignants ». C'est intéressant cette remarque, parce qu'on pourrait peut-être commencer par la définition. Qu'est-ce que c'est qu'un aidant ? C'est pas un aide-soignant, c'est justement toute la différence.
1: Oui, ben un aidant, ce n'est pas un professionnel de la santé. Ce n'est pas quelqu'un qui va être payé, salarié, pour donner de l'aide à quelqu'un qu'il ne connaissait pas, ou qu'il connaissait peu au départ. Un aidant, c'est quelqu'un de la famille, ou un proche, ou un voisin, ou un ami, ça peut être aussi vraiment des liens d'amitié, qui vient en aide pour un nombre d'heures qui n'est pas défini, mais que lui va en fait définir, et il vient en aide de manière bénévole et gratuite. Voilà.
0: Voilà, il fallait peut-être aussi commencer par cette définition.
1: Tout à fait.
0: De l'aidant. On n'a pas trouvé un autre mot, je sais que pendant un moment vous étiez peut-être interrogé sur... dire autrement les choses, il y avait les aidants, il y avait peut-être d'autres pistes.
1: Bah, il y a eu les proches aidants. Oui. Voilà. Mais c'est vrai qu'il y a très souvent une confusion entre un aide à domicile professionnel, voilà, un ou une, et un ou une aidante qui n'est pas un professionnel, qui est bénévole et qui fait partie du cercle familial ou amical.
0: Alors, quelques chiffres que vous donnez dans votre livre. 58% des aidants sont des femmes, 42% des hommes. Oui. Les aidants ont en moyenne 52 ans. 52% des aidés sont des personnes âgées, 48% sont en situation de handicap ou atteints d'une maladie grave, hein, ce qui fait quand même quasiment 50-50. Oui. 80% des aidants s'occupent d'un membre de leur famille. Ensuite, vous citez les heures consacrées. Alors, 8% consacrent plus de 40 heures par semaine. A contrario, environ 40% consacrent 1 à 5 heures par semaine. Donc, ça s'égrène en fait sur la semaine. 74% des personnes aidées vivent à leur domicile et 18% chez l'aidant. 11% en institution. 61% des aidants aident une personne, mais 39% en aident deux. Et 66% des aidants croient que l'ensemble de la population est concernée par le sujet. Et vous dites, parce qu'il faudra en parler aussi, et on va le faire dans l'émission, que la valeur du travail des aidants, si vous la calculiez, en fait, vous atteignez le chiffre de 11 milliards d'euros de prestations non rémunérées, soit de sérieuses économies pour l'État.
1: Et oui, évidemment, pour l'État, c'est très intéressant d'avoir ces aidants sous le pied. Sur ces chiffres, juste une petite remarque, ils sont bien sûr à prendre avec un petit peu de recul, puisque la moitié des aidants ne se reconnaissent pas comme tels.
0: Et n'ont peut-être pas envie de le faire d'ailleurs.
1: Et n'ont pas envie de le faire parfois.
0: Parce que c'est dans aidant, don, et finalement on considère peut-être que c'est quelque chose de normal, sans qu'il y ait besoin.
1: Il y a de ça, et puis il y en a qui n'ont pas envie d'être enfermés par une étiquette. Il y en a qui ont peur que cette étiquette leur revienne à la figure comme un boomerang, et notamment dans le milieu de l'entreprise. Et il y a bien sûr tous ceux qui considèrent que c'est tellement normal qu'il n'y a pas besoin d'avoir ce statut, alors qu'en fait ce statut permet d'être connu, d'être valorisé et donne des droits.
0: On va en parler également plus tard. Alors, ce livre, c'est votre troisième livre, hein, comme je le disais en introduction. Le premier, en 2016, racontait la fin de vie de votre mari, Léonard, qui est mort de la maladie de Charcot très jeune, hein, je crois une quarantaine d'années.
1: Oui, il venait d'avoir 41.
0: Le deuxième, en 2023, parlait du deuil également, puisque vous êtes coach de vie dans ce domaine spécifique de l'accompagnement dans le deuil. Vous allez dans les écoles, vous faites des conférences.
1: Dans le domaine du deuil et de tout ce qui est rupture de vie. Et bien évidemment, le sujet de l'aidant, c'est aussi un sujet de deuil qu'on appelle le deuil blanc.
0: Ça, j'aime beaucoup la notion, on va y revenir. Et puis, il y a eu ce jour de juillet 2024. Est-ce que vous pouvez me dire en quelques mots ce qui s'est passé ce jour-là pour votre fils, même si c'est douloureux, pardon.
1: Oui, alors, eh bien, mon fils Calixte se plaignait depuis quelque temps d'avoir mal au dos, et comme il avait 15 ans, je lui répondais, bah écoute, c'est rien, c'est normal, tu grandis, ça va passer. Il était fatigué, mais je savais que son père avait été fatigué au même âge, donc c'est rien, c'est normal, ça va passer. Puis jusqu'au jour où, voilà, on finit quand même dans un centre d'imagerie. Et Calix fait son IRM, et à la suite de ça, la radiologue, au lieu de nous donner le compte rendu dans la salle d'attente où on était, eh bien nous demande de la suivre dans son bureau, et là elle nous annonce que Calix est atteint d'une tumeur. Elle ne prononce pas le mot cancer de prime abord, mais elle le fait ensuite. Et donc, voilà, le tsunami, à nouveau, hein, après la maladie de Charcot de Léonard, nous tombe dessus.
0: Et vous avez une phrase d'ailleurs qui m'a frappée dans le livre, vous dites « Il me restait une case à cocher avec une petite pointe d'humour grinçant, sans doute ». Est-ce que vous pouvez revenir sur cette phrase, sur ce qu'elle protège et ce qu'elle dit en fait, en réalité ?
1: Eh bien, elle dit que j'avais été l'aidante de Léonard, que j'avais été ensuite l'aidante de mes parents, de mon papa qui est mort un mois après l'annonce du cancer de Calixte, de ma maman aussi, hein, bah, qui est voilà, rentrée dans un âge avancé, mon père comme ma mère, avec les problèmes de santé qui arrivent un peu inévitablement à ces âges-là. Et puis, je suis désormais l'aidante de mon fils, donc aidante du conjoint, des parents et d'un enfant. Voilà les trois cases à cocher. Alors, heureusement, c'est quand même assez rare d'avoir cette multicasquette d'aidante. Mais voilà, bah, ça m'est tombé dessus, je ne l'ai pas choisi. Donc, c'est une réalité qui s'est imposée et aidante. Mais voilà, bah, ça m'est tombé dessus, je ne l'ai pas choisi, donc c'est une réalité qui s'est imposée et à laquelle, eh bien...

0: épaissis le trait exprès, mais en gros, c'est ce que vous dites dans votre livre. Et en 2024, il vous vient tout de suite et vous le portez immédiatement. Alors, qu'est-ce qui a changé pour vous, en tout cas, dans ce concept des dents, dans ces 14 ans qui se sont écoulés entre les deux diagnostics?
1: Je pense qu'il y a deux choses. Il y a d'abord le regard de la société et puis les différentes législations sur les dents qui ont fait que l'information est parvenue jusqu'à mon cerveau. Donc je ne connaissais rien de ce sujet de l'aidance, alors même que j'étais aidante de mon mari. Je ne savais donc pas qu'il y avait ce mot-là. Et en effet, quand Calix est tombé malade, en quelques minutes, je me suis mis cette étiquette et ce rôle sur le dos de manière
0: et
1: tout à fait évidente.
0: Ou parce que la société vous y avait préparé durant ce laps de temps?
1: Alors en fait, c'est les deux. C'est la société...
0: Oui.
1: Et donc l'information qui arrivait jusqu'à moi, et c'est également que depuis la maladie et la mort de Léonard, je suis devenue une professionnelle de ce sujet de l'aidance et des ruptures de vie. Donc je connais très bien, avant même que Calix soit malade, je connaissais évidemment très bien ce sujet de l'aidance. Et ce livre, La ligne de crête des aidants, a été commencé avant la maladie de Calix. C'est pas du tout la maladie de Calix qui m'a fait l'écrire.
0: Ouais. Ouais.
1: Absolument pas. Le contrat a été signé avec l'éditeur avant qu'il soit malade. Donc c'est voilà, c'est pour ça que, en effet, de manière assez ironique, je dis ben voilà, il me restait une case à cocher et ça y est, c'est fait.
0: Vous avez aussi, donc vous le disiez, accompagné votre papa. J'aimerais qu'on prenne une seconde pour ça. En fait, comment est-ce qu'on fait quand deux deuils ou deux combats comme ça arrivent dans votre vie au même moment?
1: Alors ça, c'est vraiment aussi une très bonne question. C'est compliqué de faire deux deuils en même temps. Donc le deuil, concrètement pour moi, de mon papa, et le deuil de la mobilité et d'une santé pour mon fils. Le deuil de mon papa, il a été un peu mis entre parenthèses, puisque...
0: dans une autre urgence.
1: Je suis toujours dans une autre urgence, tout à fait. Et voilà, ça va se faire à un autre rythme,
0: parce
1: de manière
0: différente.
1: Parce
0: qu'on met entre parenthèses dans des choses aussi importantes de la vie, c'est en sourdine, mais ça revient. Et il faut que ça revienne d'ailleurs, parce
1: qu'il faut
0: le faire, ce travail aussi. Mais quelque part, vous l'avez mis dans un, vous l'avez rangé quelque part en attendant.
1: Et oui, parce que j'ai revêtu l'armure de combattante de la maman lionne pour accompagner mon fils, et que c'était ça l'urgence, et que ça l'est toujours.
0: Valérie Daubigny, c'est intéressant, hein, c'est même... C'est incroyable quand des choses vous frappent comme ça tout au même moment. La foudre de foi est tombée sur la famille d'Axel Hubert, le deuil du papa alors qu'elle apprend la maladie de son fils. Vous avez peut-être une réaction?
2: En fait, ce que je me disais, surtout à travers votre dernière question, c'est que nous ne cloisonnons pas dans nos vies. Donc oui, vous perdez votre père, Axel, et puis vous apprenez cette maladie si grave de Calixte. Je me disais, mais peut-être parce que, détrompez-moi, mais parfois une épreuve nourrit l'autre. Vous voyez ce que je veux dire? Si on voit ça dans un regard de foi, on peut se dire, ben voilà, mon père est parti, il avait un grand âge. Ce deuil, vous pensez peut-être ne pas l'avoir fait, mais peut-être qu'il se fait au fond par tout ce que vous vivez dans la communion des saints avec votre père parti. Mais qui peut-être est une aide, est encore là, vous a donné à vous des forces pour vivre les épreuves. Vous voyez, je me disais ça. C'est en fait une question, Axel. Merci, Clara, je réponds par une question.
1: Oui. Écoutez, je crois que ce qui aujourd'hui me continue à me porter, à me toucher peut-être plus, c'est la mort de mon mari, donc il y a 13 ans. Et donc ça, c'est un deuil qui est fait, même si la cicatrice, elle est évidemment toujours là. Et de toute façon, il n'est pas question de parler de deuil sans parler de cicatrice. Et évidemment qu'il y a des moments où des choses viennent résonner sur cette cicatrice, viennent toucher à nouveau cette cicatrice. Mais pour moi, ce sont les grosses épreuves de ma vie, c'est plutôt celle-ci, la maladie et la mort de mon mari. Très jeune et la maladie et le handicap de mon fils et en effet la mort de mon papa alors que il était dans un âge avancé et canonique pour mourir et on compare pas les deuils mais c'est sûr que c'est

0: quand même pas du tout la même chose.
1: Alors, Calix avait 15 ans au moment du diagnostic, donc en 2024. C'est un âge où on commence un peu, au moins dans la tête, à partir. Au lieu de ça, bah, il revient. Il revient de façon très physique, très présent. Et comment ce diagnostic a-t-il redessiné votre relation à vous, entre vous, mère-fils?
0: Alors peut-être déjà un mot sur la relation à moi-même. J'ai envie de commencer par là et de dire que lorsque ce diagnostic est fait, donc ce fameux 4 juillet 2024, eh bien voilà, vous avez dit tout à l'heure, on croit que la foudre ne tombe pas deux fois au même endroit, alors que c'est finalement ce qu'on a, enfin on a éprouvé le contraire. J'ai
1: Faut
0: un
1: préciser,
0: sentiment.
1: excusez-moi, à nos auditeurs, hein, qu'il n'y a aucune génétique là-dedans.
0: Oui, voilà, il s'agit de deux maladies extrêmement rares et que donc la probabilité d'être touché par les deux dans une famille était, j'ai interrogé chat, de 1 sur entre 1 et 1 milliard et 1 et 5 milliards. Voilà, donc extrêmement une probabilité très très très de l'ordre d'epsilon. Et moi, ce que j'ai ressenti, c'est vraiment quelque chose qui s'apparente à du dégoût. Pas vraiment de la colère, mais plutôt du dégoût. C'est, ah, vous savez que je suis dégue, comme disent les jeunes, là, les ados. Ça a été quelque chose de très fort. Et la relation à mon ado de 15 ans, bien sûr, elle change parce que elle a changé. À 15 ans, on peut être, parfois dans une mère extrêmement, enfin moi je suis une mère présente et vigilante pour mes enfants, et puis bah à 15 ans on a besoin de lâcher un peu du
1: Et on
0: lest,
1: a besoin
0: bien
1: d'espace.
0: évidemment on a besoin d'espace, et donc bah, aujourd'hui je suis sur cette ligne de crête pour donner cet espace à mon ado qui en a toujours besoin, et en même temps bah,
1: Ça reste un adolescent.
0: ça reste un adolescent qui a traversé, là, c'est derrière lui, la maladie, il est en rémission, donc c'est quand même
1: C'est une
0: une bonne
1: bonne
0: nouvelle à
1: nouvelle.
0: donner aussi
1: Ouais,
0: à
1: très
0: nos
1: bien.
0: auditeurs. Néanmoins, comme il s'agissait d'un cancer orthopédique, aujourd'hui, il a des très grosses séquelles, et il est en fauteuil. Et donc j'ai besoin, lui comme moi, avons besoin de que je garde cette vigilance et cet accompagnement. Donc il y a en effet à ajuster. La distance qui dit l'amour du lien.
1: À un âge où on a envie de s'envoler de ses parents. Alors, le mot aidant, la ligne de crête, donc je rappelle votre livre qui sort le 15 mai prochain aux éditions MAM, hein, La ligne de crête des aidants, tenir sans se perdre. Le sous-titre est important aussi aux éditions MAM. Je l'ai dit en introduction, 8 à 11 millions d'aidants en France, hein, je reviens sur ce chiffre qui est absolument phénoménal, un Français sur 4 d'ici 2030, un aidant sur 2 ne se reconnaît pas comme tel. Pourquoi ce déni? On y a en partie répondu, mais je pense que si dans la rue on fait un micro-trottoir, les gens vous regarderont avec des grands yeux ronds quand vous leur direz qu'il y a 8 à 11 millions d'aidants en France. Il y a un déni quelque part, voulu ou pas d'ailleurs.
0: Oui, il y a un déni, et c'est d'ailleurs ce déni qui fait que, pour moi, le chiffre le plus effrayant, même s'il est aussi à manier un peu avec des pincettes, c'est celui de un aidant sur trois qui décède avant son aidé.
1: C'est ça.
0: Et donc, ce livre, il a aussi pour objet de sortir, de donner des informations et de pouvoir permettre que les mains se tendent auprès des aidants. Les patients, on les aide, on les accompagne, mais les aidants, bah, la plupart du temps, bah, comme on considère que c'est normal d'être présent pour sa famille et même d'être impacté, bah, on ne faisait pas grand-chose pour eux. Alors qu'ils sont véritablement les sentinelles de l'ombre, de l'invisible et des piliers de la société. On l'a dit tout à l'heure, il faut économiser des milliards à l'État. On a besoin de prendre soin
1: Dans une
0: des
1: société
0: aidants.
1: qui vieillit aussi.
0: Bien sûr, on a besoin de leur donner ces cordées. Qui vont leur permettre d'escalader leur Everest et d'avancer pas après pas, jour après jour, pour vivre ce qu'ils ont à vivre et le vivre le mieux possible.
1: Alors, dans votre livre, je le dis aussi aux auditeurs de Radio Courtoisie, du Libre Journal de la Liberté de Penser, vous, et ce qui est très bien, vous faites des petits encarts avec des témoignages. Donc, c'est très vivant comme livre, parce qu'on s'identifie aux témoignages. Et là, vous citez Nicolas, 60 ans, qui dit, je le cite, je me sens une personne aimante et pas du tout aidante. Ce refus du mot, est-ce qu'il vous interpelle? Est-ce qu'il vous paraît juste ou inquiétant?
0: Oh, je me prononce pas en fait là-dessus. Je fais pas de jugement sur le témoignage de Nicolas. J'accueille et enfin je trouve que c'est tout à fait intéressant.
1: Quand on il oppose un peu les deux.
0: Oui, bah, quand
1: ce qui
0: on
1: est pas forcément
0: quand
1: juste.
0: On est aidant, la plupart du temps on est aimant aussi. C'est là, ça sera la liberté de chacun de prendre ou de ne pas prendre le mot. En tout cas. Ce qui est intéressant, c'est que c'est de la responsabilité de chacun d'agir, encore une fois, pour prendre soin de son aidé, donc quand on est un aidant, et c'est de la responsabilité de tout l'entourage des aidants de venir en aide aux aidants.
1: On parle d'amour, c'est pas une notion qui est forcément facile. On peut prendre l'exemple, par exemple, de parents qui vieillissent et de fratrie. Ça peut prendre en charge un père ou une mère qui est malade et qui a besoin d'attention, donc aidant de ses parents. C'est aussi au sein d'une fratrie révéler parfois des souffrances, des traumatismes, des difficultés qu'on a traînées toute sa vie. Et à partir de ce moment-là, peuvent se révéler même des conflits, hein, j'ose presque le mot, dans la fratrie. Ça a un impact, ça réveille des choses. C'est compliqué à vivre, ça aussi. C'est pas forcément tous les frères et sœurs ne vont pas réagir de la même façon. Mm. C'est même très souvent le cas. Il y en a un qui va prendre le, faut que je le dise en français, le pas. J'avais envie de dire le leadership, le pas, qui va devenir l'aidant principal, on va dire. Voilà. Les autres vont se reposer sur lui ou on va lui dire, bah toi t'as plus d'argent, c'est normal que tu le fasses. Enfin, des choses vont ressortir comme ça. Je pense que c'est très fréquent, ça.
0: Oui, c'est extrêmement fréquent. C'est un énorme sujet, les danses. L'accompagnement, enfin les danses auprès de ses parents âgés et vieillissants et tombant malade. Et en effet, lorsqu'il y a des fratries, c'est-à-dire lorsque l'on n'est pas enfant unique de ce parent vieillissant ou malade, il y a beaucoup de tensions qui peuvent se jouer ou pas. Hein, évidemment, l'accompagnement peut aussi raffermir un amour et des liens très forts entre les frères et sœurs. Mais voilà, c'est pas toujours le cas. Ce qui est certain, c'est qu'il y a des blessures de l'enfance qui vont se jouer et qui vont se rejouer à l'âge adulte. Ah bah toi, de toute façon, t'as toujours été le préféré.
1: Vas-y, aide.
0: Voilà, donc c'est toi. Bah écoute, c'est toi qui fais. C'est ton travail, mais il peut aussi avoir beaucoup d'amour dans cette parole-là. C'est-à-dire qu'un enfant qui, enfin un adulte, imaginons un adulte de 60 ans. Peut aussi dire, bah, écoute, je te laisse prendre le pas, la main dans l'accompagnement des parents, puisque les parents sont mieux avec toi, puisque tu as été le préféré et que tu es encore le préféré. Et donc, vous voyez, il faut parfois prendre du recul par rapport à l'intention qui est celle de tous ces aidants. Donc, parfois, il y a beaucoup de souffrance. Souvent il y a beaucoup de souffrances et des décisions qui sont difficiles à prendre. On est en permanence sur cette ligne de crête. Est-ce qu'on maintient les parents à la maison? Est-ce qu'on les prend chez nous? Est-ce qu'on embauche des aides à domicile de jour, de nuit et puis combien d'heures? Est-ce que on va trouver une solution de répit de manière provisoire? Est-ce qu'on va trouver une solution de manière définitive en plaçant les parents dans un EHPAD ou simili? Et puis entre frères et sœurs, on peut se reprocher, bah toi t'en fais trop et puis toi t'en fais pas assez et puis toi tu trouves toujours le moyen de te défiler. Et donc bien évidemment les ressources à ces tensions dans les fratries, elles vont être d'essayer de s'ajuster dans la communication et d'essayer de comprendre quels sont les besoins de chacun pour que tout le monde ressorte gagnant. Mais c'est bien sûr c'est difficile et c'est d'autant plus difficile si on n'a pas appris à apprendre et à communiquer en parlant en jeu et en parlant de ses besoins, donc autrement dit en parlant avec un mode de CNV, de communication non violente.
1: Oui, et dont vous parlez aussi. Alors on va faire une petite pause musicale. Pour nos amis auditeurs de Radio Courtoisie, sachez que c'est Valérie Daubigny et Axel Hubert qui ont choisi les chansons qui vont émailler notre émission. Et je pense que là, on va pouvoir entendre Charles Aznavour, La Mama, qui parle aussi de notre sujet. Merci à vous.

0: Magnifique, Charles Aznavour, La Mama, on s'en lasse pas. Merci à Valérie Daubigny et Axel Hubert d'avoir choisi cette magnifique chanson pour rythmer un peu notre émission et nous laisser aussi un peu d'oxygène dans cette musique magnifique. Alors on va parler d'une notion, Axel Hubert, dans votre livre, je rappelle aux auditeurs, La ligne de crête des aidants tenir sans se perdre, la notion de deuil blanc, Valérie Daubigny également, hein, si vous voulez intervenir sur ce sujet, de ce concept de deuil blanc qui a été inventé par Rosette Poletti, c'est ça, en 1992. Oui. Le deuil de quelqu'un, mais qui est encore là, en fait, mais plus tout à fait. Est-ce que vous pouvez nous expliquer avec vos mots ce qu'il recouvre et peut-être, Valérie, après enchaîner avec vous, soit votre expérience personnelle, soit un accompagnement à travers des livres qui peuvent nous en parler et nous aider.
1: Mais Clara, vous l'avez très bien dit, le deuil blanc, c'est cette notion de la perte que l'on doit faire de quelqu'un qui est là sans l'être tout à fait. Donc c'est une expression qui a été inventée il y a une quarantaine d'années. Pour moi, il est intéressant de l'extrapoler, cette notion de deuil blanc, pas seulement pour les cas de maladies neurodégénératives, ce qui était vraiment le cas quand Rosette Poletti a employé cette expression au départ, mais donc de l'extrapoler en fait à toute situation qui va faire qu'on a une perte, un renoncement à faire. Et donc une acceptation de cette perte à donner. Donc pour tout, en fait, c'est l'idée que dans tout deuil, c'est l'idée que dans toute perte, eh bien, on va passer par ce tsunami émotionnel. On va être impacté dans ses émotions, mais aussi dans sa chair, mais aussi dans son intelligence. Par exemple, on peut avoir du mal à se concentrer, on peut avoir une tendance à procrastiner. Donc on est impacté émotionnellement, quel que soit l'objet ou le sujet de la perte. Donc ça peut, même si on divorce, si on perd une maison, hein, on est toujours dans ce deuil blanc, une rupture de vie, voilà. Ou imaginez quelqu'un qui doit perdre le lien à sa famille suite à des abus dans une famille. On voit aussi beaucoup ça. Il y a non seulement le deuil d'une intimité qui a été violée, forcée, mais il y a aussi souvent, comme tout est systémique, eh bien la perte du lien à toute une famille. Donc à chaque fois que on est dans une perte, on peut dire qu'on est dans un deuil blanc, puisqu'on va être impacté émotionnellement dans son intelligence, on va être impacté physiquement dans sa chair, on peut être fatigué, bien sûr, mais on peut aussi développer différents symptômes et syndromes qui vont amener à différentes pathologies. On peut aussi être impacté d'un point de vue spirituel, puisqu'on va être face à ce vide et à ce sentiment de perte de sens. Je ne sais plus pourquoi je vis et je ne sais pas pourquoi je dois subir ce que je suis en train de subir.
0: Et sans que pour autant les mécanismes du deuil dont vous parliez dans votre autre livre, hein, vous étiez venu en expliquer, se mettent en place, puisque c'est pas un vrai entre guillemets un deuil. Donc en fait les mécanismes que vous aviez cités, j'avais retenu moi, je négocie, c'est ça, je marchande, ou la colère, ou ça. Il y a quand même certains points communs avec le deuil blanc.
1: Ah oui, il y a beaucoup de points communs. En fait, les mécanismes sont les mêmes.
0: Presque les mêmes,
1: ouais. Les mécanismes sont les mêmes. Oui. Il va y avoir des choses qui vont changer. Quand on est en deuil au sens propre, suite à un décès, on a peut-être moins de charge mentale, bon, sauf les quelques mois qui suivent un décès à cause du poids administratif, surtout en France. Oui. Mais on n'a pas la charge mentale d'un aidant, par exemple, qui doit être sur tous les fronts. Mmh. Donc ça, c'est une grande différence. Mais sinon, on est... Vraiment, ce qui caractérise les mécanismes d'une perte et donc d'un deuil, c'est un impact émotionnel, intellectuel, physique ou physiologique, relationnel, puisque en fait son comportement va changer, et spirituel. Et quand je dis comportement, c'est que en fait, quand on souffre, la souffrance va vous isoler des autres. Voilà. Elle va faire que vous êtes souvent écorché vif et que vous allez vous sentir rejeté, à tort ou à raison, Parce que on pourrait parler des larmes, de la tristesse. Quelqu'un qui pleure, quelqu'un qui est triste, eh bien ça peut faire peur. Donc on va essayer de remettre un peu l'église au milieu du village hein, sur ce sujet, j'ai envie de dire. Mais on va aussi être impacté dans le sens où on va rejeter les autres quand on souffre. Donc on se sent rejeté et on rejette les autres. Et ça c'est vrai, quelle que soit la perte.
0: Alors Valérie Domine, le deuil blanc et les larmes, ça vous évoque quoi?
2: Eh bien, j'essaye de relier ça à mon expérience à travers les livres jeunesse et essayer de voir en quoi les livres d'abord peuvent aider les enfants à traverser ces deuils, parce qu'eux aussi les traversent. Ils les traversent à travers nous, les parents. Mettons la situation la plus classique, c'est la perte des parents, ou la perte d'autonomie des parents, ou la perte d'esprit des parents. Nos parents qui étaient rassurants, qui nous ont élevés, qui nous ont appris, qui nous ont transmis, et qui soudain ont besoin de nous comme des enfants. Nos enfants observent cela, et eux aussi font de grands pas. On dit que le livre développe l'empathie, ça je le crois sincèrement, profondément. D'abord parce qu'on l'expérimente nous-mêmes, et puis on l'expérimente auprès des enfants, et on voit bien dans une société où les enfants lisent beaucoup moins, donc se projettent moins dans d'autres histoires, dans des tragédies parfois, mais ils voient un héros traverser des drames. Ces enfants qui se coupent de cet apport-là sont beaucoup moins préparés lorsque l'épreuve arrive. Donc véritablement, oui, le livre jeunesse développe l'empathie et prépare tout cela. Ça, c'est vraiment un point que je voulais
0: lisez,
2: dire.
0: Donc lisez, vous faites lire vos
2: lisez,
0: enfants.
2: Lisez, et oui, des histoires qui peuvent être des drames. On n'est pas là dans la lecture à chercher des livres qui ne sont que roses. Au contraire, ça permet d'expérimenter à travers quelqu'un d'autre, donc de manière moins directe, mais néanmoins forte. Si le livre est bien fait, on entre véritablement dans la peau de quelqu'un, et de changer ainsi de regard, de lunettes, eh bien ça nous prépare aux épreuves. Et ce que je me disais en vous écoutant, Axel, c'est que même dans la grande faiblesse, on peut encore transmettre. Et ça, je l'ai expérimenté la semaine dernière. Clara, vous m'aviez parlé de ce sujet pour cette émission. Il se trouve que j'étais dans une chambre d'hôpital de chirurgie orthopédique et surtout gériatrique, dans une chambre avec ma propre mère de 90 ans et une dame exceptionnelle. Je suis ravie de l'évoquer au micro de Radio Courtoisie. 97 ans, une petite dame de la campagne. On est là dans la Bourgogne profonde. Toutes les deux sur leur lit. Vous voyez, d'une certaine manière, c'était comme un monument. J'avais là 97, 90, tout ce qu'elles avaient traversé, tout ce qu'elles avaient donné, etc. Et elles étaient toutes les deux tombées à l'arrêt, vous voyez, paf, et en se disant, mais qu'est-ce que je fais là? Pourquoi je suis là? Et avec un peu de désespoir. On l'a évoqué, et je leur ai dit, mais voyez combien, toutes les deux, vous êtes encore en train de nous donner. Nous sommes tous là, tous ceux qui traversent cette chambre, personnel hospitalier, vos amis, vos enfants. Ils vous regardent traverser l'épreuve et vous donnent encore. Et j'ai vu que les petites dames, oui, c'est bon, parce qu'on est dans l'être profond. C'est le passage de la flamme. Ça, je trouve que c'est beau. C'est pas idéaliste de dire ça dans l'épreuve. Vous voyez, Axel, vous, ces épreuves que vous avez traversées, en plus, vous avez cette simplicité, c'est peut-être un besoin que vous avez, mais de partager, vous écrivez, vous avez ce groupe WhatsApp avec beaucoup d'amis qui vous suivent. On vous regarde traverser l'épreuve, Axel. Et vous nous donnez beaucoup à travers tout ça aussi. Il y a de la transmission en tout. Voilà, c'est ça que je veux dire. Et c'est beau. On est tous bien arrimés pour traverser.
1: Alors, moi, je vais rebondir aussi sur ce que vous dites, Valérie. Oui. Ça vient résonner sur le fait que c'est, je crois, important et bienfaisant de permettre aux patients de donner quelque chose. Donc là, je vous rejoins, évidemment. Et aussi de permettre aux aidants de donner quelque chose. Parce que là, vous évoquiez avec votre maman et cette autre vieille dame de 97 ans, des patientes. Mais les aidants aussi ont besoin de donner quelque chose. Donc, on a besoin de les entourer et de leur donner quelque chose. Donc, eux, ça veut dire qu'ils ont besoin d'accepter, de recevoir et de se laisser aider. Et c'est toujours mon thème si cher qui est de se laisser aimer. Et ils ont besoin aussi de montrer qu'ils ne sont pas toujours ceux qui reçoivent et qu'eux aussi peuvent donner quelque chose et se rendre utile. Donc qu'on soit patient ou qu'on soit aidant, on a besoin d'apprendre à recevoir et d'apprendre à donner, les deux ensemble.
0: Alors Axel, vous reprenez souvent une phrase qui vous aidait, moi qui m'avait marqué quand j'avais lu votre premier livre, quand Léonard était malade, il disait j'ai beaucoup souffert de mots qui ne me sont jamais arrivés. Aujourd'hui, cette phrase, je pense que vous l'avez toujours en vous, elle vous habite aussi avec Calixte.
1: Oui. Oui, tout à fait. C'est une invitation à vivre le présent et à ne pas projeter des inquiétudes qui peuvent s'enraciner dans une expérience et ou une légitimité ou pas. Par exemple, imaginons que je m'inquiète de la récidive du cancer pour mon fils, cette récidive, elle peut être enracinée dans quelque chose qui est possible, donc dans une expérience du passé et d'autres patients. Mais ça n'est que du domaine de la pensée, en fait, puisque aujourd'hui, mon fils, il est en rémission. Et donc le fait de m'arrimer à ce présent, à ce quotidien où Dieu se donne et où la grâce se donne, hein, c'est le saint Paul.
0: Une histoire d'abandon,
1: ma grâce te suffit. C'est quelque chose qui va être une ressource clé. Et il faut savoir que selon des recherches faites par des psychologues américains comme Robert Lehy, dans 85% des cas, nous nous inquiétons de choses qui n'arriveront jamais. Sur les 15% qui restent, il y a 10% de cas où on est un peu dans un entre-deux, on peut être impacté par quelque chose, et dans 5%, ça pourra arriver. Voilà, donc en effet, ça nous invite à nous détendre et à être dans la confiance.
0: Catastrophe de vie, on n'y avait même pas pensé.
1: Exactement.
0: Pour reprendre à contrario votre raisonnement avec une pointe d'humour, parce que vous avez raison, Valérie Daubigny, c'est pas très rassurant. Alors, il y a une émotion qui revient à Axel comme un refrain tout au long de ce livre, c'est la culpabilité. La culpabilité de ne pas en faire assez, de mal faire, de s'autoriser un moment pour soi, parfois même la culpabilité d'être en bonne santé quand l'autre ne l'est plus. Le savoir dire non, stop, vous le décrivez, ce rendez-vous médical là, non, j'y suis pas allée parce que, par exemple, pour votre fils. Et vous écrivez une phrase qui m'a arrêtée parce qu'elle est presque dérangeante. Vous écrivez « La culpabilité, c'est une illusion de puissance ». Est-ce que vous pouvez nous expliquer ce que vous vouliez dire par là ?
1: Alors, la culpabilité, c'est un sentiment. C'est un sentiment qui va arriver à pratiquement toutes les personnes qui vont traverser une rupture de vie. Alors, la culpabilité, elle peut venir d'une faute réelle. Et à ce moment-là, on n'aura pas attendu cette émission pour chercher comment réparer ou comment demander pardon. Et puis, la plupart du temps, elle va venir alors qu'il n'y a pas de faute réelle. Je rappelle que culpa, du mot culpabilité, ça veut dire la faute. Et la plupart du temps, on va éprouver une culpabilité de ce qui s'est passé, sur ce qui s'est passé, comme si on aurait pu l'éviter. Donc vous voyez, c'est ce petit vélo chacal qui tourne dans la tête, qui nous fait nous dire « Ah bah si j'avais su, j'aurais dû ou je n'aurais pas dû, j'aurais pu ou je n'aurais ou et j'ai pas réussi. » Et donc on se flagelle et on se met en position de juge impitoyable
0: envers nous-mêmes.
1: Et se sortir de la culpabilité, je crois que ça va passer par le fait d'essayer de regarder les racines de cette culpabilité et en effet qui sont souvent une illusion de puissance ou en tout cas un refus de n'être que très humain.
0: Oui.
1: Et donc voilà, il y a toute cette ambivalence, à la fois je suis humaine et à la fois j'aurais voulu être omnisciente. Et donc voilà, pour vous donner un exemple très concret, moi j'aurais pu emmener mon fils plutôt chez le médecin et faire cette IRM. Si j'avais su que il y avait ce diagnostic de cancer qui allait arriver, eh bien, j'aurais emmené mon fils dans la seconde. Mais comme je n'ai pas su, je ne l'ai pas emmené. Et donc, pourquoi je n'ai pas su? Parce que je ne suis pas omnisciente. Donc, le fait d'accepter que je ne suis pas omnisciente, et donc que je ne suis pas Dieu ou Superman, si vous voulez mettre le mot de Superman, eh bien, me permet de lâcher ma culpabilité. Donc, voilà, personnellement, j'ai... Du coup, je crois la chance de ne pas vivre cette culpabilité-là sur ce qu'il s'est passé. Ça ne veut pas dire que je n'en vis pas sur les émotions que je peux traverser, sur ma manière que je peux avoir de réagir. Évidemment, si j'ai un accès de fort agacement, eh bien, je peux m'en culpabiliser après parce qu'encore une fois, je suis très humaine. Bien sûr, mais voilà, de prendre du recul sur l'origine de cette culpabilité, de l'accueillir, de la regarder, et après de lui dire, bon, bah, maintenant tu peux repartir, la culpabilité, j'ai compris le message, est-ce que tu voulais me dire, ça va être quelque chose de très aidant. Et l'autre chose peut-être sur la culpabilité à dire rapidement, c'est que souvent, c'est un mécanisme psychique de protection. En fait, on s'en prend, quand on se sent coupable... c'est qu'on s'en prend à soi-même. C'est la définition de la culpabilité. Et pourquoi on s'en prend à soi-même? Parce qu'en fait, c'est plus facile de s'en prendre à soi-même, ou éventuellement à quelqu'un d'autre, que de reconnaître qu'on n'a pas de pouvoir sur la situation. Donc c'est un remède au sentiment d'impuissance. Ça peut être ça. Vous voyez, dans une balance. D'un côté, j'ai la culpabilité qui répond à mon sentiment d'impuissance.
0: Or, la culpabilité, je pense qu'avec la peur, c'est ce qui épuise le plus les aidants.
1: Alors, moi, je n'ai jamais vu d'aidants ou de personnes en deuil ne pas vivre la culpabilité à un moment. Voilà. Ils ne vont pas l'avoir surtout. Personnellement, je ne l'ai donc pas surtout. Mais à un moment, on la traverse.
0: Je me dis, vous êtes une maman avec un enfant hospitalisé depuis 2 ans. Je me mets à votre place. Est-ce qu'il faut que je sois à tous les rendez-vous? Ou est-ce qu'il faut que je lui apporte un repas plus équilibré à tel moment? En fait, en plus, nous, corvéable à Swick, nous sommes mères. En tout cas, notre génération, ça c'est sûr. Il n'y a pas de limite. Puis la société nous a quand même mis aussi un grand fardeau de « on peut tout faire tout le temps ». On doit tout faire tout le temps. Donc, où est-ce que vous arrivez, vous, à vous mettre vos limites? Je pense que c'est compliqué quand même, d'autant plus que votre enfant est malade. Déjà, en temps normal, la maman, on l'appelle et puis il faut qu'elle se coupe en quatre, qu'elle laisse tout tomber, qu'elle fonce et que c'est normal et que la société, de toute façon, nous attend comme ça. Vous, avec un enfant malade, c'est d'autant plus compliqué pour vous de mettre la limite.
1: Bah, d'où le titre de ligne de crête des aidants. Et de tenir sans se perdre. En effet, en fait, je crois qu'il faut comprendre que quand on est aidant, que ce soit d'un enfant, d'un conjoint ou d'un parent, voire d'un ami, on est donc en permanence en quête d'un équilibre. Et donc, il nous faut comprendre que cet équilibre, il n'est pas figé. Et que je peux le réajuster. Donc, je peux décider quelque chose, prendre une décision et la remettre en cause le lendemain. Et je crois que c'est ça aussi la ressource, c'est de se donner cette souplesse. Je peux dire, bah, je vais aller, par exemple, visiter mon aidé tous les jours et puis le lendemain dire, bah non, en fait, je vais y aller qu'un jour sur deux et puis le surlendemain qu'un jour sur trois. Et puis la situation, la pathologie peut évoluer et du coup, je vais revenir en arrière. Je vais dire, bah non, à nouveau, je reviens tous les jours. Voilà, exactement.
0: Un petit bout d'oxygène.
1: Et aller chercher. En fait, la sagesse de discerner. Et vous savez, c'est aussi cette phrase de Marc Aurèle, hein, Seigneur, donne-moi la sagesse de discerner de ce qui dépend de moi et de ce qui dépend de l'autre. Qu'est-ce que moi je peux faire? Comment je peux exercer ma liberté à ce moment-là? Et demain, ça ne sera pas la même chose.
0: Valérie Dobini.
2: Oui, je pense aussi avec ce mot aidant qui est apparu et donc toute la notion qui est reconnue, sur laquelle on a mis des mots, il y a également des organismes, des personnes qui bénévolement, par exemple, je pense à Voisins et Soins, sont des personnes qui viennent aider les aidants et vous pouvez appeler en disant « je n'en peux plus ». Ça, c'est nouveau aussi, Axel Hubert, c'est quelque chose que vous avez expérimenté, que vous soutenez?
1: Alors c'est une cordée, exactement. Mmh. Et donc quand on est aidant, on a vraiment besoin de s'entourer des bonnes cordées. Voisins et Soins, c'est une association qui est absolument magnifique et qui effectivement permet de venir à domicile en aide aux patients et aux aidants. Et il y a d'autres associations, et à chacun d'essayer d'aller trouver celles qui seront les plus pertinentes dans son cas. Personnellement, oui, bien sûr que je fais appel à des personnes pour m'entourer, des amis, des proches. Ça peut être d'aller, vous parliez de nourriture tout à l'heure, d'aller apporter un petit plat à mon fils, d'aller le visiter, d'aller
2: faire un bricolage, qui peut faciliter votre vie.
1: Exactement, comme il y a quelques jours, un ami est venu bricoler la rampe d'accès pour mon fils, et je suis évidemment dans une gratitude profonde pour ça.
0: Mais vous avez osé demander.
2: Ouais.
1: Ah bah oui, non mais en fait on peut pas s'en sortir seul, donc il y a vraiment...
0: C'est dur, bravo, c'est... en fait, parce que c'est pas simple.
1: C'est d'accepter ses limites et sa fragilité, sa vulnérabilité, de laisser rentrer quelqu'un chez soi. Et donc là aussi on est sur une ligne de crête, hein. À quel moment je dis oui à l'aide et à quel moment je dis non s'il y a une tentative d'intrusion de quelqu'un qui peut avoir un petit syndrome de sauveur. Ça c'est aussi quelque chose que l'on peut rencontrer sur le chemin de l'aidance. Donc, prendre du recul, hein, vous avez parlé tout à l'heure, Valérie Daubigny, du fait de se focusser ou de se défocusser. Oui, je crois que c'est vraiment, avec son intelligence et sa volonté, d'examiner une situation et d'essayer de prendre du recul. Et puis, parfois, on a besoin d'être accompagné parce qu'on n'y arrive pas soi-même. Et d'où l'importance d'aller voir un coach, d'aller voir un thérapeute ou d'aller trouver la bonne amie qui aura l'oreille attentive et aidera à la prise de recul.
2: Et pour pouvoir le faire, il faut avoir les mots. Je reviens à ça.
1: Oui, bien sûr.
2: Vous n'avez pas les mots, vous êtes submergé en fait par l'émotion, par le flou, par le noir. Et là aussi, dans la transmission, dans l'éducation, tous ces mots que l'on donne à nos enfants, aux jeunes, pour qualifier leurs émotions, les reconnaître, les qualifier, je peux pas dire autrement, sont de grandes aides. Dans le deuil pur, il y a pas mal de livres aussi qui peuvent aider des parents. Je les renvoie, si vous le permettez, Clara, au site 123loisirs.com,
0: tout à fait.
2: Sur lequel, dans la rubrique deuil, handicap, il y a pour tous les âges des livres que nous avons sélectionnés, qui sont parfois des outils, véritables outils. Hein. Je pense par exemple à Prune et Séraphin ont peur de la mort. Vous le connaissez peut-être, oui. C'est chez votre éditeur MAM. Prune et Séraphin ont peur de la mort. On met des mots sur le deuil, sur la Toussaint, sur la tombe, etc. Ce qui est très bien. Ça peut aider des parents. On est parfois, on n'ose pas en fait. Hein. On a peur en évoquant la chose, de la faire survenir parfois même. Il y a une espèce
1: de... Oui, il y a une petite croyance magique, en effet.
2: Il y a un très très bon livre qui vient de sortir à nouveau. Il était paru en 1996. Il vient de paraître à nouveau début avril. Il s'appelle « Quelqu'un que tu aimais est mort ». Vous le connaissez aussi,
1: oui.
2: Axel.
1: Oui.
2: Et vous êtes d'accord avec moi. C'est pour les 6-7 ans à peu près, mais ça peut aider aussi pour les plus grands.
1: Oui, je suis évidemment d'accord. Puis je pense que... quand on accompagne un enfant qui vit un deuil, au sens propre ou au sens figuré, hein, ça peut être sa maman qui est malade, de lui proposer de passer par le livre peut permettre d'avoir une certaine distance, comme on peut aussi proposer de passer par le dessin ou par des objets symboliques dans nos cabinets de coaching et thérapie.
2: Décentré et moins intrusif d'une certaine façon.
1: Oui, tout à fait.
2: Ouais.
1: Oui.
2: C'est très bon le livre. Et puis le parent qui va lire le livre va en faire son miel lui aussi. Tout ça, là, il y a de la transmission. Enfin bref, vous trouverez pour tous les âges sur le site de quoi nourrir selon vos besoins. Il y a aussi des livres pour les grands. Écoute le Rossignol. Je ne sais pas si vous avez lu ce livre chez Castelmore Édition. Il est paru en mai 2017. Il est excellent. Il parle du deuil, de la dépression profonde. Il n'est jamais morbide et surtout c'est une leçon de courage et d'amour. Il y a des témoignages. C'est vrai que vos livres, Axel Hubert, sont déboués, je pense aussi pour tous ceux qui traversent le deuil d'une manière ou d'une autre.
1: Et ça donne du sens.
2: Vous devez avoir des témoignages en retour extraordinaires.
1: Oui, et je ressens une profonde gratitude pour ceux qui me partagent ces témoignages, bien sûr. Et de voir que mon épreuve peut aider, et que de témoigner de mon épreuve et des ressources qui sont les miennes peut aider, ça, ça contribue à donner du sens à ma propre épreuve.
0: Alors j'en profite pour dire aux auditeurs du Libre Journal et Liberté de Penser que cette émission est enregistrée, mais que si vous voulez réagir, évidemment, vous m'envoyez ou à Radio Courtoisie tout réaction et je les transmettrai à Valérie Daubigny ou à Axel Hubert. Alors on va faire une deuxième petite pause musicale et on va écouter, j'ai trouvé aussi que ça ressemblait à notre thème, Jean-Jacques Goldman.

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1: Merci, chers auditeurs de Radio Courtoisie, de votre fidélité, particulièrement les fidèles du Libre Journal de la Liberté de Penser. Alors, je reçois aujourd'hui Axel Hubert pour un livre qui sort le 15 mai aux éditions MAM et qui s'appelle « La ligne de crête des aidants, tenir sans se perdre » et Valérie Daubigny, que nos auditeurs de Radio Courtoisie connaissent bien. Elle est de l'autre côté du micro aujourd'hui.
2: C'est un plaisir.
1: Merci de votre présence, Valérie. Et vous êtes également critique littéraire jeunesse. Et on va tout retrouver hein, sur notre site. Vous avez cité quelques ouvrages.
2: Voilà, sur votre site, je pense que en allant directement sur 123loisirs.com et en cherchant avec le moteur de recherche deuil, handicap, etc., selon les tranches d'âge, nos auditeurs trouveront des aides. Voilà, des aides, des fenêtres, des ouvertures, des
1: dans
2: envols.
1: Les livres que nous aimons tant, dans le Libre Journal de la Liberté de Penser. Alors, dernier bloc de réflexion, Axel Hubert, autour de votre livre. La relation à l'aider et à l'entourage. Je vais vous dire, quand j'ai lu votre livre, ce week-end, vous saurez tout, il y a tout un chapitre, je vais vulgariser, c'est aussi comme ça que je l'ai ressenti, pardon si c'était un peu à côté, mais rebondissez, vous le faites très bien, donc, qui dit un peu comment nous comporter, nous, personnes tiers extérieures, hein, ni aidés ni aidants, mais vos amis par exemple, avec les personnes aidantes. Et puis vous donnez surtout beaucoup de choses à pas faire, beaucoup de choses trappes.
3: Et beaucoup de choses à faire aussi.
1: Et beaucoup de choses à faire. Et ce qui fait qu'à la fin, je me suis dit, la prochaine fois que je vois Axel, je ne sais plus quoi lui dire. je plaisante évidemment. Mais c'est difficile. C'est difficile. Et pour vous, enfin, pour vous aidant, hein, j'élargis le débat, mais ça peut être très impactant, ça peut être heurtant, ça peut vous blesser, en fait, tout simplement, et faire de la peine. Et donc, du coup, vous donnez des conseils. C'est ça que je veux dire à nos auditeurs, et j'espère qu'ils achèteront votre livre. C'est très concret. C'est un mode d'emploi, quasiment, de comment s'adresser à un aidant sans faire trop de gaffe, sans blesser, sans... ou alors le pire, sans changer de trottoir. Parce qu'il y a aussi des gens qui ne savent pas gérer, en fait, et qui croient que le malheur, c'est contagieux, peut-être.
4: Oui, ça, c'est vrai aussi. J'essaie de donner des pistes de réflexion qui ne soient pas injonctoires. J'espère que vous l'aurez,
1: réussi, hein,
4: que vous l'aurez pas vécu comme ça. Et ce que je dis aussi, c'est que en fait, il s'agit d'une relation entre les aidants et leur entourage. Et donc, c'est la relation qui va être impactée. Et elle est impactée parce que des deux côtés, eh bien, on ne sait pas très bien comment faire et comment interagir. Il y a l'aidant qui souffre et puis il y a les autres qui souffrent de le voir souffrir. Donc, l'aidant, il peut être lui-même extrêmement maladroit et commettre ses maladresses d'amour lui aussi, comme l'entourage va et peut commettre ses maladresses d'amour. Il ne s'agit pas de culpabiliser l'entourage des aidants, ou de culpabiliser les aidants, mais simplement de mettre en exergue des postures qui vont être à essayer d'éviter et d'essayer de privilégier, tout en sachant que, encore une fois, nous sommes tous humains et donc imparfaits, et que donc nous commettrons ces maladresses d'amour. Un jour ou l'autre, nous en avons commis, nous en commettrons. Donc de lire ce livre permettra peut-être d'en commettre un peu moins. Voilà, et de prendre du recul vis-à-vis de ses propres
1: quitte à faire des erreurs.
4: Voilà, de ses propres
1: erreurs.
4: Parce qu'en
1: fait, si le cœur parle,
4: oui,
1: la bienveillance, l'amour, l'amitié est là.
4: Et ben voilà, ça c'est.
1: Je pense que ça essuie pas mal de maladresses que vous avez dû entendre.
4: Totalement, totalement. Et justement, c'est dans les ressources que je mets dans le quatrième chapitre de ce livre, c'est de savoir discerner l'intention positive des gens qui peuvent commettre des maladresses. Mais au nom de quoi elles les commettent ? Eh bien, au nom d'une amitié, au nom d'un amour. Et voilà, d'une envie d'être en relation avec les aidants.
1: Alors, vous faites des typologies des proches.
4: Oui.
1: Ça, j'ai beaucoup aimé. Alors, qui ratent un peu leur entourage de l'aidant. Je vais le dire, on va détendre.
4: Allez-y.
1: On parlait de l'humour. On a parlé des larmes, on a parlé de l'humour. L'humour, c'est quand même une sacrée arme contre tout ce qui peut nous arriver dans la vie. Alors, vous parlez d'un touriste envahissant. Je vais les citer, puis vous reprenez ce que vous avez envie. De l'oracle, celui-là il dramatise, du détective, alors lui il interroge sans fin, voilà. Du randonneur éco-responsable, celui-là c'est mon préféré, lui il va donner des leçons. Donnez-nous un peu, juste en deux lignes, qui sont ces fameux proches des dents, ces typologies des proches, et lequel vous a le plus blessé? C'est une question semi-légère.
4: Oh, je saurais pas répondre à qui m'a le plus blessé et puis
1: dans la typologie.
4: Heureusement, j'oublie les choses en fait. Donc voilà, là, avançant aussi en âge et étant en perte cognitive, moi aussi, voilà. Plus que aidant.
1: C'est bien ça du bon.
4: ça sauve. Ça sauve. Et puis voilà, je dis les choses avec, j'espère, beaucoup d'humour et de tendresse, mais avec aussi beaucoup de vérité, puisque quand on parle avec des aidants, et donc moi dans mon cabinet de coaching et de thérapie, je reçois évidemment beaucoup d'aidants et de personnes en deuil qui racontent à quel point la relation, elle peut être compliquée, elle peut s'être détériorée à la relation à tous leurs proches, leurs familles et leurs amis. Donc évidemment, on va travailler là-dessus. Et l'intérêt de ce livre, c'est de pouvoir mettre des mots sur certaines tentations qui peuvent être les nôtres, donc d'un côté ou de l'autre. De chercher à conseiller, par exemple, à trop conseiller, à vouloir absolument donner des solutions sans avoir écouté. En fait, cette partie-là de mon livre, elle est vraiment en écho à ce qu'on appelle l'écoute active, qui est un outil de Thomas Gordon et qui parle de barrage à la communication. Et donc, ces barrages à la communication, ça peut être, par exemple, d'infantiliser. Donc, au nom d'une intention qui va être tout à fait positive, qui est de vouloir aider. Mais celui qui veut aider, alors qu'on ne l'a pas sollicité, il se place en situation de sauveur. Et pour peu qu'en plus il soit assez autoritaire et assez infantilisant ou assez moralisant, en réalité, il va compliquer le chemin de l'aidance au lieu de chercher à prendre sa part du fardeau de l'aidant qui est sur cette ligne de crête qui est sinueuse et donc sur une montagne qui est quand même très, très raide et escarpée. Il peut y avoir aussi beaucoup de jugements, beaucoup de comparaisons. Des petites phrases comme je te souhaite pas une bonne année.
1: Voilà, vous parlez de la fin d'année, hein. Ça c'est terrible les fins d'année quand on est dans votre situation.
4: Les fins d'année, les vacances aussi, tout simplement les amis qui vous envoient leurs photos de vacances sans prendre de vos nouvelles à vous qui n'avez pas de vacances. Il suffit simplement d'avoir un petit mot. Je dis simplement, en fait, c'est pas du tout si simple. Hein. C'est compliqué de trouver la posture et la relation ajustée, ad hoc. Mais la plupart du temps, en fait, c'est pas tant les mots qui comptent que la manière dont ça va être dit. Donc tout le non-verbal et tout le parrain-verbal, en fait, qui va vraiment, vraiment être important.
2: Axel, je vous coupe. Est-ce que aussi la personne qui aide, la personne qui est à fond dans le soin de l'autre et qui est envahie par tout cela, est-ce que parfois, je prends un peu le contre-pied, elle n'a pas des attentes qui forcément vont être déçues? Elle va toujours trouver que la personne en face fait de travers. Elle va trop en parler, elle va faire comme si de rien n'était, etc. Je vous pose juste
4: très
2: la question.
4: Juste. C'est très pertinent de poser cette question-là. Oui, bien sûr, les dentes sont des gens qui sont imparfaits eux-mêmes, humains. Donc oui, ils peuvent avoir des attentes qui sont totalement déraisonnées et disproportionnées. Et donc on va essayer que l'aidant et son entourage prennent chacun son côté de l'écharpe relationnelle et puissent se parler et se dire les choses. De quoi est-ce que tu as besoin? On revient à cette question du besoin. De quoi est-ce que tu as besoin aujourd'hui? Parce qu'encore une fois, le aujourd'hui sera pas le même que demain et pas le même qu'hier. Et qu'est-ce que moi je peux faire? Et l'aidant va répondre. Il va répondre qu'il a besoin d'être écouté, d'avoir qu'on le prenne dans les bras ou pas. Surtout pas. Il va avoir besoin d'une aide matérielle, d'une aide logistique. Il va avoir besoin qu'on lui envoie un petit mot. L'autre jour, j'avais au téléphone quelqu'un qui travaille aussi sur la question des aidants et qui lance une application et qui disait moi, en tant qu'aidante, j'ai reçu très souvent des fleurs et des chocolats et donc c'est pas ça dont j'avais besoin. Et c'est pour ça que je lance une application pour pouvoir permettre une pluralité d'offres répondant à une pluralité de demandes des aidants. Et moi, je dis, moi j'aime bien recevoir des fleurs et des chocolats.
1: Donc, on note, Valérie. Hein.
4: C'était très intéressant parce qu'elle, c'était pas son besoin. Moi, c'était...
1: C'est un peu les langages d'amour aussi. Hein.
4: Voilà,
1: on
4: tout à fait.
1: Aux cinq langages.
4: Exactement.
1: D'amour, hein.
4: Et donc, on en revient à comment j'entre en relation, comment je communique avec toi. Et encore une fois, l'aidant lui-même peut être dans des attitudes de maladresse d'amour, mais j'ai envie de dire, il en a les circonstances atténuantes. Mmh. Et peut-être que, du coup, ça fait qu'il est plus, entre guillemets, prioritaire que l'autre qui, en tout cas, a priori, n'a pas de tel caillou dans sa chaussure.
1: Alors, il y a une phrase de votre belle-sœur que vous évoquez dans votre livre, Axelle Huber, qui m'a marquée. Ce n'est pas parce que tu peux que tu dois.
4: Ah oui, ma chère belle-sœur.
1: Elle va en libérer quelques-uns.
4: Ma chère belle-sœur.
1: Ouais. Ce n'est pas parce que tu beaucoup. Peux que tu dois. Qu'est-ce que souvent on fait le lien entre parce que je peux, je dois le faire?
4: Bah, tout à fait. Là encore, ça invite à la sagesse du discernement. Qu'est-ce que j'accepte de continuer à porter? Qu'est-ce que je refuse de subir, de ne plus subir? Et donc, je vais examiner mon sac à dos avec toutes ces pierres que je porte et puis tous mes cailloux dans ma chaussure, et je vais décider desquels je ne veux plus porter. Il y en a que je ne pourrais pas enlever. Par exemple, la maladie, je peux pas l'enlever. Je peux aller chez le médecin, je peux me soigner, je peux faire soigner mon proche, bien évidemment. Mais par exemple, la culpabilité, je peux décider de ne plus la prendre. L'injonction de tels proches à faire comme si ou comme ça, à ranger ma maison comme si ou comme ça, et voilà, bon, bref, peu importe les dossiers, je peux décider de ne plus prendre. Donc je vais examiner caillou après caillou. Voilà, bon, bref, peu importe les dossiers, je peux décider de ne plus prendre. Donc je vais examiner caillou après caillou lesquels je garde.

0: sont mes priorités? C'est vraiment une question essentielle. Quelles sont mes priorités du moment? Et comment je peux me faire aider pour y répondre? Je vais regarder, je vais essayer de trouver la bonne adéquation entre ma priorité, mon besoin et la personne qui peut m'aider. Aujourd'hui, bah, ça peut être telle personne. Enfin, un combo de 5 ou 10 personnes ou peu importe le nombre. Mais celle-là que je vais choisir. Et je vais faire en sorte que ça corresponde. Voilà, si j'ai besoin qu'on m'apporte un petit plat et que je demande à quelqu'un qui ne sait pas du tout cuisiner ou que ça va profondément ennuyer de cuisiner, c'est peut-être pas elle que je vais demander. Ou en tout cas, je vais lui laisser la liberté et l'opportunité de lui dire que non, elle ne sera pas la bonne personne pour répondre à ce besoin-là de cuisiner, mais qu'en revanche, elle pourrait, je ne sais pas moi, faire une conduite ou aller lire un livre à l'enfant dont la mère est malade ou à la patiente malade. Ou à la personne malade.
1: C'est quelque chose que j'avais envie de glisser dans notre émission, le fait de, lorsque la maladie ou la fatigue est trop grande pour lire, s'appuyer sur d'autres qui viennent vous lire des livres ou écouter des livres. Voilà, littérature audio, j'aime beaucoup le site littératureaudio.com. Il y a énormément de donneurs de voix très différents. Parfois assez typé, hein, ça devient un ami, hein. Et voilà, ça c'est important aussi. Mais voilà, donner du temps de cette manière, merveilleux.
0: Et alors, le temps, c'est de l'amour.
2: Axel Hubert, vous citez aussi beaucoup Peggy Bernanos, Claudel, parce que ce sont des références chrétiennes.
0: Et ce sont mes chéris.
2: Voilà, aussi. Vous parlez d'offrir vos souffrances pour quelqu'un qui n'a pas la chance, enfin, qui n'a pas la foi, mais qui nous écoute. Ou qui s'en est en tout cas éloigné, qu'est-ce qui pourrait être transmis de votre expérience spirituelle?
0: Oulala, déjà que on marche un peu sur les pieds, sur la pointe des pieds et sur des œufs en parlant de offrir ses souffrances, parce que c'est quelque chose qui n'est pas entendable par tous. Et moi-même, il y a des moments où ça l'est plus ou moins, bien évidemment. Mais voilà, de se dire que peut-être que ce que l'on vit participe à son salut, ça peut être une idée ou une réalité qui peut vous toucher, que peut-être que ce que l'on vit, soit en tant que patient, soit en tant qu'aidant, peut participer au salut de quelqu'un d'autre, à condition que vous ouvriez les mains pour être dans le lâcher prise et la confiance et pour poser ce oui qui est tellement difficile à dire et ce oui que vous allez poser un jour et que vous allez reprendre le lendemain, mais c'est bien normal et encore une fois ça fait partie de notre condition très humaine, mais voilà, ce à quoi ça me fait penser.
2: Alors vous citez aussi Peggy avec la petite fille Espérance, hein. Qu'est-ce que l'espérance, on peut parler d'espoir si on a moins l'optique spirituelle, c'est l'espérance, c'est pas l'optimisme, c'est pas le déni. Ça me fait penser à une première émission qu'on avait faite ensemble avec, on peut le citer, Bernard Noiron-Nérin et puis aussi Pozzo di Borgo, j'ai oublié son
0: Philippe.
2: Prénom, Philippe, avec qui on avait fait une émission aussi sur l'espérance. Ouais. Il nous avait aussi fait un superbe témoignage. L'espérance, en fait, ciel bleu derrière les nuages, c'est une distinction fine et belle entre l'optimisme et le déni, en fait.
0: C'est cette espérance que le printemps revient toujours après l'hiver. C'est cette espérance que demain, ça ira mieux. Et puis peut-être que demain, ça ira pas mieux. Mais que, en tout cas, je peux avoir l'espérance de recevoir les grâces du présent. Et pour ceux qui ont connu ou qui récitent encore au quotidien ou pas l'acte d'espérance, eh bien ça va résonner. Mon Dieu, j'espère fermement que vous nous donnerez par les mérites de Jésus-Christ votre grâce en ce monde et le bonheur éternel dans l'autre, parce que vous nous l'avez promis et que vous tenez toujours vos promesses. Donc c'est espérance que demain ça aille mieux, espérance d'avoir les grâces du quotidien, et espérance que même si la mort est au bout du chemin, eh bien de mon chemin, quel que soit mon chemin, hein, encore une fois, hein, ça peut être un deuil suite à j'ai un ami qui m'a claqué la porte au nez et je souffre de ça, eh bien espérance que même si la mort est au bout du chemin, eh bien un jour on se retrouvera. Et on se retrouvera auprès de Dieu dans une danse qui ne finira pas.
2: Valérie Daubigny.
1: J'ajouterais une chose qui me touche prodigieusement, j'ai envie de dire, et que j'ai encore expérimenté hier à l'enterrement d'un patriarche, chef de famille, avec toute la famille là, plus ou moins croyante, plus ou moins pratiquante. Et le témoignage apporté par ses enfants, par sa paroisse, de la foi de ce grand-père.

0: Et je voyais leur douleur et à chaque fois que j'assiste à des obsèques dans ce contexte-là, je me dis finalement, ce qui peut les aider aujourd'hui, c'est la foi, c'est l'espérance. Et ceci leur a été transmis précisément par celui qui est parti. En fait, je trouve que c'est vertigineux d'une certaine manière. C'est celui qui est parti qui a transmis l'espérance et la force de supporter son absence lorsqu'il n'est plus là. Ça, moi, je trouve ça fortifie énormément ma foi.
1: Axelle Hubert, vous écrivez aussi, et je voulais le dire, je ne voudrais pas redevenir celle d'avant, je me préfère aujourd'hui.
0: Oui, c'est vrai. On n'a pas connu celle d'avant, on n'a pas d'avis sur la question, Axelle Hubert.
2: Qu'est-ce que je peux dire là-dessus? En tout cas, que d'avoir vécu de telles épreuves est un chemin qui m'a transformée et qui m'a donné, je crois, plus un cœur de compassion. Bon, il y a encore du boulot, hein.
1: Tant mieux.
2: C'est sûr. Il y a encore de la patience à acquérir, bien sûr. Mais c'est un chemin qui permet de développer un cœur davantage d'écoute, enfin qui est davantage à l'écoute et qui est davantage dans la compassion et peut-être un peu plus aussi dans la patience. C'est aussi que mes priorités ont changé.
1: Voilà.
2: Et que aujourd'hui, je me suis recentrée sur des choses qui me semblent non négociables, qui me semblent capitales. Par exemple, le fait de prendre du temps, de donner du temps à ceux que j'aime, donc du temps à moi-même aussi, et de nourrir mon intériorité, de nourrir le lien à moi-même aussi, c'est quelque chose que j'avais probablement moins avant, et puis bien évidemment le lien aux autres, le lien à Dieu aussi. D'avoir pu nourrir et développer ça, conscientiser ça, et essayer de travailler là-dessus, essayer d'avancer là-dessus, ça a été permis grâce à de telles épreuves de vie. Maintenant, peut-être que je l'aurais fait de toute manière, hein, mais en tout cas, j'ai changé et je ne regrette pas d'avoir lâché les cailloux et les boulets que j'ai lâchés.
1: Alors avant de vous laisser partir, mesdames, je voudrais m'adresser à celles et ceux qui nous écoutent et leur dire une chose simple. Ce livre n'est pas un livre triste. Ce n'est pas non plus un livre de recettes. C'est un livre qui marche à côté de vous. C'est l'image que je voudrais en retenir. Sur une ligne de crête peut-être. Et si en entendant Axelle Hubert ce matin, vous vous êtes reconnue, hein, peut-être pour la première fois dans le mot aidant, et peut-être qu'il y aura des auditeurs qui se sont dit « Tiens, finalement moi aussi je suis un aidant ». Sachez que vous n'êtes pas seul. Vous êtes des millions. Et ce livre, La ligne de crête des aidants, qui paraît le 15 mai aux éditions MAM, est fait pour vous. Alors lisez-le, offrez-le à un proche ou simplement laissez-le sur une table. Il fera son chemin. Axelle Hubert, vous finissez votre livre par deux mots. On continue. Alors je vous dis on continue.
2: Merci beaucoup Clara.
1: Et puis merci à vous Valérie Daubigny. Merci et puis beaucoup. Quelques minutes s'il nous reste pour la dernière chanson que nos invités ont choisie. Merci chers auditeurs de Radio Courtoisie et à dans 4 semaines.
2: Merci.
1: Merci. Voilà.

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1: 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Il est 15h27 dans 3 minutes. Rediffusion du libre journal de la réaction dirigé mardi dernier par Hilaire de Crémier, la France, impuissance moyenne, nouvel épisode, le mouvement Emmanuel et le renouveau catholique en France.
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0: Et c'était Léo Delibes avec le duo des fleurs à l'instant. Bienvenue sur Radio Courtoisie. Si vous venez de nous rejoindre tout à l'heure à 17h sur Somme Corda de la Béraffray, une émission intitulée Foi et Raison. Et tout de suite, le libre journal de la réaction dirigé mardi soir par Hilaire de Crémier. Bon après-midi sur Radio Courtoisie, les 15h30.
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0: Bonsoir, chers auditeurs. Alors, nous allons recevoir, selon notre habitude, le pasteur Blanchard.
1: Oui, bonsoir,
0: vous m'entendez, pasteur ?
1: Voilà, écoutez, je suis toujours fidèle au poste et je vois que vous l'êtes aussi depuis si longtemps que
0: oui.
1: Pour nous, c'est quelque chose d'encouragement. De voir que la fidélité est payante.
0: Hein. Oui, vous êtes plus ancien que nous.
1: Oui. Alors, notre déléguée nationale, Madame Béatrice Chaberneau, propose ses services aussi bien pour des formulaires comme pour des courriers professionnels que pour des aides pour Internet. Comme je le dis régulièrement, donc on peut lui téléphoner au 06 79 72 88 10, 06 79 72 88 10. Ou alors lui envoyer un courriel, Béatrice Chaberneau avec un D à la fin, @orange.fr. Béatrice Chaberneau, @orange.fr. Par ailleurs, je continue le travail psychologique à travers l'espérance au cœur et son numéro vert que vous connaissez bien, le 09 72 16 33 10. 09 72 16 33 10. Lieu d'écoute pour personnes se trouvant dans des situations difficiles. Nous n'avons pas de réponse, comme je le dis régulièrement, mais nous essayons de trouver des pistes qui permettent de solutionner, même temporairement, des situations parfois très, très épineuses. Alors, je vais parler d'un personnage qui a traversé toutes les maraudes pendant plus de 20 ans, que j'ai connu dès 2004 et qui est devenu une légende de l'action sociale populaire, Michel, qui demeurait entre la gare d'Austerlitz et l'angle du Jardin des Plantes, appuyé au réverbère, là.
0: Oui.
1: Et pendant plus de 20 ans, on l'a suivi. Et il avait une particularité, c'est que il parlait le vieux français, enfin le vieux français parisien des faubourgs. Ce français où on mange la moitié des mots, on a du mal à comprendre, il parle comme ça. Et c'est Julien Rosedy qui était venu à une maraude avec Gaëtan Dussausset, qui est maintenant député, il était à l'époque responsable tous les deux du FNJ, qui m'a dit, mais il parle le vieux français, on dirait Louis-Ferdinand Céline. C'est extraordinaire, parce que ça s'est complètement perdu, cette vieille expression françouillère de la barrière, on l'a plus maintenant, et ça a été quelque chose d'extraordinaire pour lui de découvrir qu'il y avait encore des gens qui avaient ce langage. Alors, il avait une particularité, Michel, c'est que, comme beaucoup de SDF, on ne le sait pas, mais il se faisait piquer les tentes qu'on lui donnait. On lui donnait une tente, il s'y installait, et puis, vous savez, même chez les SDF, il y a
0: bien sûr
1: de la rivalité dans l'air, et on lui volait sa tente. Alors, il achetait une autre, et puis chaque fois, c'était une victime. Il ne savait pas se battre. Et surtout, ce qui m'impressionnait, c'est que des fois, sous la pluie battante, et pas que lui, il dormait sous la pluie battante. Et il allait, je ne sais pas si vous voyez un peu la topologie de ce secteur.
0: Je connais très bien.
1: Il y a un arrêt de bus, là.
0: Oui.
1: Il allait se réfugier dans l'arrêt de bus, mais l'arrêt de bus, c'est pas fermé. Hein, et donc, il dormait là, allongé, ça coulait sur le trottoir avec la pluie qui le traversait. Ah oui, on peut pas se rendre compte les situations dans lesquelles vivent ces gens-là.
0: Oui.
1: Et d'ailleurs, je voulais le dire, parce qu'il y a longtemps que j'aurais dû le dire, quand vous voyez des photos de maraudes où on voit les SDF entourés de cartons, mais les cartons, c'est leur maison.
0: Oui.
1: Ils l'installent le soir, et Boulevard Haussmann, par exemple, il y avait tout le long. Ils l'installent le soir, et le matin, à 6h, parce que les grands magasins vont ouvrir, ils sont obligés de riper, et ils planquent leurs cartons à droite, à gauche, et ils les reprennent le soir. Vous vous rendez compte, la vie que c'est, pour ces gens-là, d'être dans la rue, et ils dorment très peu, dans le fond. Hein. Alors, Michel, il a été... paradoxalement, une star d'un film qui s'intitule « Au bord du monde », qui a été tourné par un journaliste. Ce journaliste s'est immergé pendant un an dans la rue, au contact des SDF, et parmi les SDF qu'il a interviewé, il y avait Michel, et on peut se le procurer sur Internet, « Au bord du monde », où on voit la vie des SDF au quotidien, qui est loin d'être facile. Et pour finir cette belle histoire, j'ai un de mes collaborateurs, un membre de mon équipe, Bruno Rajalu, qui s'est attaché à Michel et qui allait le voir tous les jours de la semaine, même en dehors des maraudes.
0: Ah oui.
1: Et il s'en est fait son ami. Et un jour, il m'a invité chez lui, il m'a dit, vous savez, pasteur, mon meilleur ami, c'est Michel. Et quand on l'a plus vu, il est allé se renseigner à la mairie à côté et on a appris qu'il était décédé. Voilà la vie des gens dans la rue. Pendant des années, il a vécu à l'angle du boulevard de Jardin des Plantes et de la gare d'Austerlitz. Et c'est vrai que c'était plus qu'une connaissance, c'était pas un ami, mais c'était quelque chose de plus profond, une relation.
0: Je comprends.
1: Une relation qui s'est instaurée entre eux et nous.
0: Oui.
1: Et je dois dire que c'est ça l'enrichissement, parce qu'il n'y a dans cette histoire que de dimensions que d'hommes. Voilà. Et nous sommes tous des hommes avec des imperfections, nos faiblesses. Et puis, personne n'est à l'abri de quoi que ce soit. On ne sait pas de quoi demain sera fait. Et on peut se retrouver, du moins certains, dans cette situation. Et voilà, donc, une relation amicale qui a duré plus de 20 ans avec Michel. Enfin, pour les amateurs de Radio Courtoisie, ceux qui veulent voir, entendre, parce qu'il y a des vidéos, les vieilles émissions de Radio Courtoisie, il y a le blog Mémoire au cœur, Mémoire au cœur, qui est la mémoire de Radio Courtoisie, http://mémoireaucoeur.overblog.com http://mémoireaucoeur.overblog.com. Et enfin, faites un geste en allant soit voir ma page sur Google, vous mettez en recherche Pasteur Blanchard et vous verrez ma biographie, soit en allant voir mon blog et vous verrez le travail qu'on fait. Voilà, j'en profite pour saluer un fidèle ami de l'association, Jean-Claude Antonouti, qui est un fidèle parmi les fidèles, un grognard de l'ASP.
0: Oui.
1: Et puis, je vous remercie de votre fidélité depuis tout ce temps. Et dans cette situation chaotique dans laquelle nous sommes, notre seule espérance, vous le savez, c'est Jésus-Christ.
0: Bien sûr.
1: La lumière qui brille dans les ténèbres, c'est Jésus-Christ. Qu'il vous bénisse et qu'il vous garde, cher Hilaire.
0: Merci.
1: Et qu'il bénisse notre pays.
0: Vous aussi. Et vous aussi. Merci beaucoup.
1: Au mois prochain.
0: Au mois prochain, merci. Au revoir.
1: Au revoir.
0: Alors, nous avons maintenant M. Pierre Lours.
2: Bonsoir, Hilaire.
0: Ah, voilà, vous êtes là. Très bien, Pierre.
2: Oui.
0: Merci d'être là. Vous êtes dans le fond de votre Cantal, si c'est permis de donner votre lieu.
2: Oui, oui, absolument. Je suis Cantalou.
0: Ouais.
2: Exactement.
0: Et vous êtes sous la pluie?
2: Bon, écoutez, il y a un peu de pluie, mais j'ai la chance d'avoir un toit sur la tête et non pas comme ces sans domicile fixe, comme on dit d'une manière hypocrite, parce qu'ils n'ont pas de domicile du tout, qu'ils soient fixes ou mobiles, ils n'ont pas de domicile. C'est les sans domicile.
0: Et simplement. J'avais envie de rappeler au pasteur Blanchard tout à l'heure que notre président Macron, en 2017, s'était engagé à ce que dans les 6 mois ou dans l'année qui allait suivre, il n'y aurait plus personne qui logerait dans la rue. Je ne sais pas si on se souvient.
2: Oui,
0: ça n'empêche pas de chanter et de prendre le piano et de chanter d'une voix de fausset. Oui. Aznavour.
3: La bohème, effectivement.
0: La bohème. Bon, alors vous vous intéressez à la démocratie et surtout à la démocratie si vivante que nous avons en France et vous vous posez la question de savoir si les conditions politiques sont réunies pour un exercice serein de cette démocratie. Je crois deviner quelle va être votre réponse, mais je vous laisse la parole.
2: Écoutez, effectivement, on a tendance à penser que, notamment les marxistes qui parlaient des libertés fictives, des libertés apparentes, parlaient aussi, on pourrait parler aussi de la démocratie apparente, de la démocratie fictive, de la démocratie mimée.
0: Nominal. Bon.
2: Voilà, nominal, nominal. Bon, alors, si vous voulez, effectivement, on peut quand même essayer de voir un petit peu plus loin et passer en revue très rapidement qu'est-ce qui caractérise la démocratie, et plus particulièrement la démocratie républicaine, puisque c'est celle qui nous concerne depuis 1789, hormis les, oui, les périodes de restauration et de royauté. En fait, cette démocratie républicaine est définie par la fameuse phrase, le fameux triptyque, le gouvernement du peuple, par le peuple, pour le peuple.
0: Oui. Bon.
2: Ce qui veut dire qu'il faut un peuple, c'est la base. S'il n'y a pas de démocratie sans l'existence d'un peuple. Et le peuple, il existe quand d'abord il a une identité, c'est-à-dire une cohésion dans son histoire, dans son présent, dans son avenir.
0: Un territoire.
2: Donc, et un territoire, bien sûr. Et ça, c'est essentiel. Et il faut évidemment que ce peuple, en plus, ait des qualités morales, si possible, des qualités intellectuelles,
0: historiques aussi.
2: Historique, évidemment, c'est dans le domaine culturel, avant tout, c'est l'histoire, l'histoire de toutes les volets culturels, hein, l'histoire de l'art, l'histoire de la littérature, de la philosophie, etc. C'est essentiel, cette généalogie culturelle, c'est la base. Et puis, il faut que ce peuple ait du caractère aussi, c'est-à-dire ait de la vigueur, ait envie d'être. Il faut qu'il ait envie d'être. Il ne faut pas qu'il soit attiré par le néant, qu'il soit attiré simplement par le présent immédiat, on ne peut plus matériel et consommateur. Voilà, donc je laisse à nos auditeurs le soin de savoir si effectivement ces conditions, ces premières conditions sont remplies en France de nos jours. Il faut aussi des institutions, parce qu'il faut des mécanismes pour que effectivement une démocratie fonctionne, un système démocratique fonctionne. Et la première condition dans ces institutions, c'est évidemment tout simplement qu'elles soient souveraines. Une institution, des institutions souveraines. Alors, est-ce que les institutions de la France actuelle sont souveraines si on regarde son articulation avec l'Union européenne, qui, je le rappelle, est à la base de 80% des lois françaises. C'est-à-dire que 80% des lois françaises sont des mesures d'application, tout simplement, des directives européennes.
0: En particulier sur l'immigration, c'est-à-dire sur la constitution du peuple français.
2: Eh bien oui, on revient encore sur ce sujet. Hein.
0: Oui.
2: L'Union européenne oblige, détermine, dicte qu'il faut intégrer, il faut admettre 4 millions d'immigrés par an. Et ça, en plus, c'est seulement les immigrés, légaux. Donc, vous ajoutez à cela les légaux.
0: Oui.
2: Et puis, il y a aussi une institution d'un pays, il faut voir quelle est leur articulation vis-à-vis des autres pouvoirs qui ne sont pas directement politiques, comme le Conseil constitutionnel, le Conseil d'État, la Cour de justice européenne, enfin, tous ces pouvoirs judiciaires. Normalement sont là pour garantir le bon fonctionnement de cette même constitution, mais on peut se demander si, en fin de compte, ils n'ont pas pris le pas sur le pouvoir politique de l'Assemblée.
0: Ils interviennent depuis maintenant de longues années. Dans mon dernier éditorial, je rappelle l'histoire de Roland Dumas, qui était un monsieur très compromis dans les affaires du PS, parce qu'on fait comme s'il n'y avait que des affaires à droite, mais le Parti Socialiste et la Mitterrandi avaient un nombre d'affaires considérable, Urba, etc., mais il y avait aussi l'affaire Elf. Roland Dumas était dans l'affaire Elf, où il a laissé d'ailleurs tremper sa maîtresse, qui en a supporté les conséquences, Madame de Viejoncourt. Et Roland Dumas a été nommé par Mitterrand, en raison de ses qualités, président du Conseil constitutionnel. Alors je n'ose rappeler la nomination récente d'un même homme, enfin d'un homme, par le président Macron, mais nous n'irons pas plus loin dans les comparaisons. Roland Dumas, il a très bien rempli son rôle de gardien des institutions, puisque c'est lui qui a décidé souverainement, et il a engagé le Conseil constitutionnel, l'autorité du Conseil constitutionnel, et il a obtenu l'accord unanime des membres du Conseil constitutionnel pour valider les comptes de campagne de Chirac et de Balladur, dont tout le monde savait qu'ils avaient excédé tous les postes de dépenses et qu'ils étaient truffés de fausses factures. Et je ne sais si vous vous souvenez, mais avant de mourir, en 2015, Roland Dumas a avoué tout uniment qu'il avait commis cette prévarication, parce que ça s'appelle une prévarication quand on est président du Conseil constitutionnel, mais en toute honnêteté et en toute honnêteté républicaine, c'est-à-dire qu'il l'avait fait pour garder les institutions, sinon c'était trop grave. Non, mais c'est authentique. Bon, et le même d'ailleurs Roland Dumas, j'en profite pour rappeler cela, est celui qui a pris une décision du Conseil constitutionnel pour garantir l'immunité du président Mitterrand au moment où il risquait précisément d'être compromis dans des affaires extrêmement complexes et qui lui avaient évidemment permis d'accéder au pouvoir. Alors, je pense que c'est de ça dont vous voulez parler, mon cher ami Pierre Lourse. C'est les institutions républicaines. C'est ça, ce n'est rien d'autre que ça. Ça n'a jamais été que ça, d'ailleurs. Quand on les prend toutes, non ? Vous êtes d'accord avec moi ou pas ?
2: Oui, mais bien sûr. Et ça se double en plus, hein, si vous voulez, ce manque de souveraineté des institutions se double aussi par les liens on ne peut plus étroits et ligotants du pouvoir politique avec le pouvoir économique.
0: Et le pouvoir économique et le pouvoir judiciaire. Et les nominations tout à fait récentes que fait en ce moment notre président. Alors, qui sont des nominations certainement tout à fait justifiées. Que ce soit à la présidence du Conseil constitutionnel, que ce soit à la présidence de la Cour des comptes, et que ce soit bientôt à la Banque de France.
2: Alors, il faut dire qu'à la décharge de notre bien-aimé président actuel, cette façon de faire avait déjà débuté avec le Premier ministre Pompidou, devenu président de la République, qui a gardé des liens un peu plus étroits avec la banque Rothschild, et qui a d'ailleurs permis en 73 de faire voter une loi qui interdit à la Banque de France de prêter à l'État à pratiquement 0% et qui oblige l'État à emprunter aux banques à des taux évidemment du marché,
0: bien sûr.
2: Qui fait que maintenant nous avons une dette abyssale qui nous lie complètement aux banques.
0: Et non seulement cela, mais ça ne fait que commencer. Tout le monde sait que dans 6 mois, les taux de la dette auront augmenté et ça deviendra insupportable parce que ça sera probablement entre 80 et 100 milliards qu'il faudra payer chaque année. Et pas à des Français, mais à des fonds de pension américains, allemands, ce qui permet à de nobles vieillards américains et non moins nobles vieillards allemands de vivre sur le dos des Français, comme d'ailleurs bon nombre de populations sahéliennes et nord-sahéliennes vivent sur la France. Mais les Français adorent leur république qui marche si bien et dont les institutions sont si brillantes.
2: On a l'impression. On a l'impression en tout cas au minimum, qu'ils ne veulent pas voir les choses pour le moment.
0: Non, ils ne veulent pas voir. Ils s'imaginent tous que tout va changer à partir du moment où c'est eux qui seront présidents de la République.
2: Alors, à propos, je voulais en parler plus tard, en conclusion, mais
0: dites
2: que je crois, le seul apport positif de mai 68 à mes yeux, c'est cette fameuse phrase « élection Kejako »,
0: oui.
2: Et qui a été doublée par Coluche, qui a dit un jour « si les élections servaient à changer quelque chose, ça fait longtemps qu'elles auraient été supprimées ».
0: Oui, la réflexion est d'un très grand bon sens. Mais « élection Kejako », je m'en souviens très bien. Et c'est une des rares choses qui soit sortie à peu près correctement des pavés de mai 68.
2: Oui, oui,
0: vous avez raison.
2: Oui. Alors d'ailleurs, dans ces, pour faire une transition avec l'élection Kejako, on a eu par exemple une démonstration extraordinaire avec le référendum de 2005 contre la Constitution européenne que le président Sarkozy s'est empressé de
0: contourner.
2: De faire passer aussi,
0: mais...
2: de contourner par la voie législative.
0: Mmh.
2: Donc, effaçant 54% des Français qui avaient dit non.
0: Oui.
2: Hein.
0: Oui.
2: Voilà. Donc, bien avant notre bien-aimé président Emmanuel Macron, nous avons des prédécesseurs qui ont été à la hauteur.
0: Oui, exactement. C'est une longue suite. Oui. C'est une longue suite. Oui. On peut remonter, hein, on peut remonter. On peut remonter à De Gaulle, on peut remonter au-delà de De Gaulle, on peut remonter à la Troisième République, on peut remonter à la Première République.
2: Oui.
0: Comment un comité de salut public a pu imposer sa loi à une population de presque 30 millions d'habitants qui, en fait, refusait ses lois? Mais ils ont réussi à s'imposer, c'est comme ça que ça marche. C'est incroyable.
2: Et comment, grâce à l'esprit révolutionnaire,
0: oui.
2: Les guerres qui étaient limitées à des personnels de
0: oui.
2: professionnels
0: oui.
2: Sont devenues des faucheuses du peuple.
0: Exactement.
2: On l'a vu ça en 70, on l'a vu, et surtout en 14 et en 40.
0: Oh, bien sûr.
2: Hein. Mais je ne sais pas si vous vous souvenez, mais à la fois Montesquieu et puis Thiers, qui était un homme politique, un historien redoutable, avait très bien compris que la République, que la démocratie républicaine était le meilleur rempart des possédants, parce que le peuple était lié par avec ses gouvernants, puisqu'ils étaient, ils avaient censément désigné ces mêmes gouvernants. Leurs gouvernants, c'était eux-mêmes, via effectivement une représentation de quelques personnages. Et donc, ils ne pouvaient pas se révolter contre eux-mêmes.
0: Oui. Le subterfuge était très fort.
2: Ah, c'était très fort.
0: Très fort.
2: D'ailleurs, Henri Guillemin, qui est un historien
0: oui.
2: fort intéressant, le souligne dans son histoire de Thiers, de la Commune, etc. Et j'encourage d'ailleurs tous les auditeurs à aller sur YouTube, vous tapez Henri Guillemin, et vous avez une série magnifique de conférences historiques, vraiment d'une clairvoyance et d'une culture remarquable. Alors, il faut que ces institutions respectent la volonté populaire, donc on voit bien qu'au travers notamment des référendums qui ne plaisent pas, eh bien il n'en est rien. On voit bien aussi que les élections, le système électoral et le système représentatif est un système qui permet en fait, dès le lendemain des résultats, d'oublier ce que le peuple a voulu et de permettre aux représentants de faire exactement ce qu'ils veulent et comme ils veulent, d'autant plus que, en ce qui concerne la censure ces représentants pourraient exercer contre le gouvernement, cette même censure est de plus en plus rare, parce que tout simplement...
0: tout le monde a intérêt à la conservation du système. Tout le monde
2: exactement.
0: A intérêt à la conservation du système. Et c'est pour ça que ce système se poursuit et continue imperturbablement. Il peut y avoir un scandale tous les trois mois, il peut y avoir des tragiques incidents, il peut y avoir toutes sortes de crises politiques. Ça se maintient, et ça se maintient parce qu'il y a trop d'intérêt pour les personnes qui ont réussi à capter le pouvoir à cette occasion-là pour le conserver. Et entre nous soit dit, c'est tellement plaisant d'avoir des motards devant sa voiture, d'avoir des généraux au garde à vous, d'avoir des estafettes à sa disposition, et quand vous parlez, d'avoir un petit aréopage de personnes qui vous considèrent alors que vous ne dites que des âneries. Parce que ce n'est plus que ça maintenant, voilà. La politique française. Oui.
2: Mais bien sûr, bien sûr. Et alors, ce qui est assez amusant, c'est le paradoxe, si vous voulez, c'est que, en fait, la démocratie républicaine, c'est avant tout une démagogie générale, hein, une très grande démagogie, par laquelle les gouvernants pensent qu'ils vont pouvoir se maintenir longtemps au pouvoir en tout simplement privilégiant le court terme et sachant que le long terme, eh bien, c'est les autres, c'est les suivants qui vont s'en occuper. Ça, c'est quand même un des ressorts essentiels. Mais le deuxième ressort, c'est que il faut pas oublier que le peuple est l'ennemi numéro un des gouvernants. Les gouvernants ont comme amis les gens qui sont évidemment de leur bord, mais aussi leurs adversaires politiques. Ils sont de la même coterie. Ils ont les mêmes intérêts, c'est-à-dire de conserver leur place et quand ils sont dans l'opposition, de faire en sorte que ceux qui sont au pouvoir les ménagent parce que bah, justement, quand on est au pouvoir, on a intérêt à ménager l'opposition parce qu'un jour, on sera peut-être dans l'opposition. Donc
0: exactement.
2: Ces gens se tiennent par la barbichette. Ils se tiennent par la barbichette. C'est extraordinaire. Comment dire ? On se demande comment faire.
0: Où on va.
2: Et oui.
0: Merci, et oui. Cher Pierre. Alors, donnez-nous votre avis en conclusion de cette...
2: Écoutez, en conclusion, malheureusement, pour une fois, je n'aurai pas de...
0: pas de solution. Non, personne n'en a.
2: On juge l'arbre à ses fruits.
0: Mais bien sûr.
2: Les graines, les gilets jaunes, la crise manipulatrice du Covid, la crise de la santé, les guerres, l'économie en berne, l'éducation la dette, etc., etc. Enfin, il y a une litanie, si vous voulez, qui ne s'arrête pas et qui est désespérante. Alors, où peut-on trouver un coin d'espoir ? Alors, peut-être un peu dans l'histoire, parce que l'histoire a montré que quand le système devient complètement irrécupérable, devient irréformable pour des tas de raisons, notamment celles qu'on a en partie énoncées auparavant, il y a mécaniquement une réaction, une détonation, un changement, une espèce de maillotique. Alors parfois cette maillotique est absolument épouvantable, bien sûr, mais et surtout dramatique et tragique, mais quand même, il y a un changement qui se produit. Si vous voulez, à un moment donné, quand il y a une solution instable dans une cornue, il y a un moment donné, il se passe quelque chose. Voilà, c'est tout ce qu'on peut dire.
0: Merci. Merci Pierre Lourdes, merci beaucoup et à la prochaine fois.
2: À la prochaine. Bonsoir.
0: Bonne soirée au fond du Cantal. Merci.
2: Au revoir et bonne
0: nuit. Au revoir. Je me tourne vers Emmanuel.
4: Vers
0: Élie.
4: Et donc, je pensais en écoutant Pierre Lourdes à la phrase, j'étais plus sûr, mais il est bien sûr, d'Anatole France qui est la République gouverne mal, mais elle se défend bien.
0: Elle se défend bien.
4: Qui était un peu le résumé de tout ce qu'on vient de dire depuis un quart d'heure.
0: Et Anatole France a fait une étude des institutions républicaines absolument remarquable. Cet homme de gauche, qui passait pour de gauche, Dreyfusard, il suffit de lire Les Ormes du Mail ou bien sa critique Les Dieux ont soif, qui est une critique de la Révolution française. Je crois que c'est les pages les plus violentes qui aient jamais été écrites sur le sujet. Mais bon, Anatole France devrait être lu dans nos écoles.
4: Il est très
0: d'autant
4: très
0: plus
4: oublié,
0: que
4: en fait,
0: tout le monde connaît son agnosticisme, donc il ne ferait pas peur à la République, au contraire. Bien, alors je me tourne vers vous, Emmanuel, et là nous allons faire maintenant, après la politique intérieure, la politique extérieure, avant de passer à la politique religieuse.
4: Et donc je proposais de donner la parole à un petit groupe des années 30, hein,

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1: Alors, chère Élie.
2: Allez, c'est difficile de céder à Réventura et ses collégiens, mais je vais essayer. Et donc, le titre, alors qu'il s'est un petit peu mélangé dans la présentation, donc je vais parler d'actualités internationales, comme Hilaire de Crémier m'y a invité. Et mon premier titre, c'était, ou c'est toujours d'ailleurs, la France, impuissance moyenne.
1: Impuissance moyenne. C'est très spirituel.
2: C'est très spirituel et je vais expliquer que je le dois à quelqu'un, mais involontairement.
1: Oui.
2: Et donc j'ai fait un sous-titre, parce que c'est toujours difficile de choisir. Nouvel épisode, ça s'appelle le mouvement Emmanuel. Je vais vous expliquer de quoi il s'agit, puisque cela existe.
1: Voilà.
2: Et je vais invoquer cinq grands auteurs qui sont dans l'ordre chronologique. Nicolas Machiavel, Émile Coué, Elwood Worcester, Raymond Aron et Richard de Sèze. Hein, chacun aura sa place. Hein. Ça va être mon introduction, je vais essayer d'expliquer mes invocations. Alors, et donc je vais vous parler successivement de l'assassinat des dirigeants, technique hein, bonne ou mauvaise, du rôle de la France, notamment dans le conflit, en faisant un point sur le conflit au Moyen-Orient, et de la situation économique. C'est un peu la situation économique qui nous a amené à penser à tout va très bien, Madame le Marquise, parce que c'est un petit peu la politique actuelle du gouvernement Le Cornu, hein,
1: il faut
2: qui
1: tenir.
2: Répète tout va très bien.
1: Il faut tenir.
2: Il faut tenir.
1: C'est pas grave, les prix ne monteront pas exagérément. Et il n'y aura pas de pénurie.
2: Il y a juste un tout petit rien.
1: Il n'y aura pas de pénurie, c'est promis juré. Ouais. Vous pourrez partir en vacances et
2: y rester.
1: voilà. Et voter pour nous en 2027.
2: Surtout, n'oubliez pas. Et donc je cherchais un titre pendant les en fin de semaine dernière, alors que j'étais en vacances et que Hilaire m'a rappelé à mes devoirs et comment. En cours d'histoire, il y a un chapitre sur la puissance, donc on définit ce que c'est que la puissance, je vais revenir là-dessus. Et on parle souvent de la France, puissance moyenne, et en évoquant la situation au Proche-Orient, finalement, la France n'est pas une puissance moyenne, c'est une impuissance moyenne. Je me suis dit, mais c'est un excellent titre, j'ai trouvé ça très drôle. Donc du coup, j'ai tout de même pris mon téléphone pour vérifier si personne n'avait eu cette idée avant moi. Et une personne a eu cette idée avant moi. Je lui tire mon chapeau, puisque c'est notre rédacteur en chef, Richard de Sèze, hein, qui dans le blog « Je suis français », a, il y a un an à peu près, utilisé le titre. Il ne l'a pas exploité d'ailleurs, « Impuissance moyenne », donc je lui rends hommage, et c'est pour ça que j'ai voulu...
1: Rendons à Richard ce qui est
2: à Richard, hein, qui est sinon au notre roi, c'est au notre rédacteur en chef. Voilà donc, je me dis, il faut un sous-titre pour montrer qu'il y a un épisode dans une grande série. Et en me renseigner sur ce que c'était exactement que la méthode Coué, j'en parlerai, je suis tombé sur un mouvement religieux américain de l'entre-deux-guerres, hein, réduit comme beaucoup de mouvements religieux américains à un pasteur et une église. Église qui s'appelait l'Église de l'Emmanuel, et donc sa méthode a pris son nom. Donc, comme un bon pasteur, hein, il voulait être, alors surtout un pasteur américain, il voulait être moderne, mais lutter contre le vice et les mauvais comportements. Il a essayé les méthodes modernes du début du XXe siècle, c'est-à-dire l'hypnose.
1: Je pense que c'est à ne pas confondre, je tiens à le préciser pour nos auditeurs, voilà. avec l'Emmanuel.
2: Il a juste pris le nom de son église, et tout le monde a oublié ce que c'était le mouvement Emmanuel, mais dans l'entre-deux-guerres, on parlait d'une sorte de... C'était un peu l'alliance de la psychologie, de la psychanalyse, et du protestantisme, et il pensait que en utilisant l'hypnose et l'autosuggestion, il pouvait améliorer, en fait, le comportement de ses fidèles, ce qui sera un petit peu, j'en parlerai, la méthode d'Émile Coué au même moment en France. Et donc, voilà, ils bâtissent cette religion basée sur la prévention du vice par l'hypnose et l'autosuggestion, le mouvement Emmanuel. Voilà, parfois l'actualité, parfois l'histoire nous suggère des choses que nous n'aurions même pas osé imaginer. Et on peut se demander pourquoi le jeune Emmanuel Macron n'a pas appelé plus simplement son mouvement En Marche le mouvement Emmanuel, parce que...
1: Il est à
2: prévenir le vice, par exemple, le sentiment national par l'hypnose et l'autosuggestion, c'est sa méthode.
1: Il est à lui-même sa propre démonstration.
2: Voilà.
1: Et c'est ça qui est dans son esprit, c'est ça. Oui, oui.
3: Et parce qu'à chaque fois qu'il y a justement cette idée de mouvement national, il met la hola, c'est effectivement une espèce de pare-feu qu'il utilise à chaque fois, tantôt en disant « Attention, le bruit des bottes revient, vous ne vous rendez pas compte, ça va contre l'intérêt des Français ». Ce qui est une erreur d'ailleurs, au demeurant. Mais...
2: Et donc le pasteur responsable, théoricien, unique patricien du mouvement Emmanuel, je tiens à s'appeler, s'appelait Elwood Worcester, qui est aussi un bon nom pour un pasteur anglais. Ouais.
3: Très facile à prononcer pour le petit Elwood français que je suis.
2: Elwood Worcester, enfin, ouais, Elwood Worcester, comme la sauce qui va sur le,
3: oui, c'est...
2: sur le tartarin.
3: Impossible Elwood, à prononcer fait... pour moi, hein. Je tiens à le souligner.
2: Donc voilà, c'était mon
1: introduction.
2: Alors... Et en essayant de revenir justement sur le conflit, je suis revenu sur une réflexion que j'avais eue. Je me souviens que avec Rock, hein, on avait parlé sur la technique de l'assassinat des dirigeants comme lutte notamment contre un pays étranger ou contre un mouvement insurrectionnel. Hein. Je crois qu'à l'époque on avait parlé un petit peu pour la France. Hein. En nous disant que c'est une technique qui a été assez essayée au Sahel, notamment, on a essayé de supprimer en fait les dirigeants des mouvements djihadistes divers, avec un succès somme toute assez modéré, puisqu'aujourd'hui, il y a encore des djihadistes et beaucoup moins de Français au Sahel.
3: Alors, modéré, plus ou moins, parce qu'il y a eu effectivement beaucoup de morts, mais... parce que c'est sous François Hollande d'ailleurs qu'il y a eu le plus l'usage de cette technique. Je crois que c'est plus de 5000 commandements d'exécution, hein. Sous son mandat, ce qui est assez amusant pour un président qui était soi-disant
2: pacifiste. Oui, ça me paraît beaucoup, peut-être qu'on comprend là-dedans tous les morts du parti Elvas.
3: Tout à fait.
2: C'est-à-dire vise le chef et tous les gens qui sont autour.
1: Mais en réalité, concrètement, ça n'a pas abouti à un véritable résultat exactement comme ça se passe.
2: Alors pour le coup, comme l'on fait, donc c'était la comparaison, mais je pense que c'est eux qui l'avaient conçu au départ. Les Israéliens ont essayé ça pendant longtemps, ils ont essayé avec le Hamas, ils ont réussi à éliminer le dirigeant, mais le mouvement survit toujours. Et pour le coup, les Israéliens et les Américains ont essayé avec les dirigeants iraniens, et pour l'instant, l'État iranien est toujours là. On en reparlera un petit peu plus tard. Hein. Et donc, on peut penser que cette technique n'est pas excellente. En fait, l'auteur que je voulais citer, c'était Nicolas Machiavel. Je pense s'il avait vécu, il aurait pu écrire un chapitre. Ce serait intitulé de l'assassinat d'un prince rival ou de sa capture. Ce serait le chapitre 22, parce que je crois qu'il y a 21 chapitres. Hein. Et l'idée, ça peut être que non, parce que si on élimine un dirigeant, finalement, il y a quelqu'un d'autre qui prend sa place. Celui qui prend sa place va être légitimé comme dirigeant parce qu'il promet de venger son prédécesseur et de poursuivre la guerre. Et en guerre, c'est le plus guerrier qui l'emporte, c'est assez logique. Et il n'a pas la légitimité, d'autant que quand il commence à guerrer, on l'élimine, hein, il n'a pas la légitimité pour imposer la paix. Et donc, il faut un chef suffisamment respecté pour pouvoir imposer la paix. Enfin, tous n'en sont pas capables, mais voilà, je pense que c'est le biais un peu de cette technique un peu simple qui paraît éliminons l'oie du talion, éliminons le prince, le dirigeant rival, mais ça n'est pas forcément efficace d'un point de vue
1: Il faut une respectabilité politique. Intérieure et une respectabilité extérieure. Il faut avoir cette ambivalence, sinon on ne réussit pas.
3: Sachant que cette respectabilité passe aussi par l'exécution des petits chefs haillons qui pourraient opposer une résistance. C'est d'ailleurs assez amusant parce que c'est quelque chose qu'on a beaucoup vu dans les différents groupuscules islamiques, hein, que ça soit Al-Qaïda, l'EI ou d'autres. À chaque fois qu'on faisait sauter une tête, tel leader, deux autres prenaient sa place.
1: Bien sûr.
2: Donc l'assassinat de dirigeants pourrait fonctionner si dans le cadre d'une politique apparemment subtile, on a un dirigeant modéré dont on sait qu'il va pouvoir accéder au pouvoir. Apparemment, les Israéliens n'en sont pas à ce niveau de prévision et de contrôle.
1: C'est ce que pensaient sans doute les Américains.
2: C'est ce qu'ils pensaient.
1: Avec le président iranien, qui est plutôt de tendance modérée. Mais malheureusement, il est encadré par des gens, et puis il n'a pas la réalité du pouvoir. Donc, il est encadré par des gens qui n'en veulent pas.
3: Tout à fait, parce que les gardiens de la Révolution pour maintenir la population sous leur égide.
2: Alors, de toute façon, c'est mon deuxième sujet, mais juste en conclusion, j'ai essayé de chercher des exemples dans l'histoire ancienne et dans l'histoire de France, j'ai essayé de réfléchir à l'élimination des dirigeants, à l'élimination ou la capture des rois. Et finalement, ça n'a jamais tout à fait, me semble-t-il, assuré la victoire. Je pense par exemple à la capture de Jean de Lebon, hein, qui est fait prisonnier, qui est emmené en Angleterre. La France paye une rançon, mais finalement, le dauphin prend sa passe, plus ou moins, et l'esprit de résistance continue. Et Charles V sera d'ailleurs
1: un très grand roi.
2: J'ai pensé ensuite, comme exemple, c'est toujours intéressant de prendre un peu de recul, à l'assassinat du duc de Guise, qui n'empêche pas la Ligue de lui survivre assez longtemps. Donc peut-être était-ce nécessaire pour qu'Henri III puisse se saisir du pouvoir, mais ça n'a pas vraiment supprimé le mouvement. Alors, on pourrait parler de l'assassinat d'Henri III lui-même, qui est inspiré plus ou moins par la Ligue et qui est pour le coup un contre, enfin, qui est une défaite, puisqu'au contraire, c'est Henri IV qui le remplace plus rapidement et est obligé plus rapidement d'affirmer sa légitimité. Et donc, ça sert plutôt Henri IV et l'unité nationale.
3: Ce qu'il va faire avec brio, d'ailleurs, parce que Paris valait bien une messe et qu'il est rentré dans Paris suite à la première messe et à son abjuration à Chartres. Ça, on l'oublie trop souvent.
2: On pourrait dire que malheureusement, ça a mieux marché avec l'élimination de Louis XVI, qui était là.
1: Malheureusement.
2: Voilà.
1: Malheureusement. Et Louis XVI n'a pas su se défendre.
2: Voilà. Et finalement, c'est notre genre. Et finalement, cette technique n'a fonctionné que dans une secte célèbre. Je ne sais pas si ça a vraiment fonctionné d'ailleurs. Mais vous savez tous que le mot assassin vient de cette secte des Hachichas qui pratiquait pour essayer de faire régner la terreur au Moyen-Orient. Mais finalement, ils ont jamais réussi à prendre le pouvoir. L'assassinat des dirigeants étrangers d'ailleurs, de façon parfaitement œcuménique, qu'ils soient chrétiens ou musulmans, si tu sais qu'ils soient menaçants.
3: Mais d'ailleurs, c'est assez intéressant.
2: Et ça marche dans les jeux vidéo, apparemment. Mais voilà, pas forcément dans la réalité.
3: Ce qui est assez intéressant, c'est que d'ailleurs, le terme assassin vient du terme hashashin, qui veut dire les consommateurs de hashish. Parce qu'on les droguait avant de faire des attaques suicides qui visaient justement à éliminer les têtes pensantes.
1: Tout à fait.
3: Et c'est assez intéressant parce que c'est ce que font encore de nos jours les terroristes. D'ailleurs.
2: Peut-être les dirigeants américains et israéliens, mais on ne sait pas
1: parce
2: quoi.
1: Parce que l'heure avance et que nous avons beaucoup de choses à dire.
2: Voilà, mais j'ai essayé là. Donc, du coup, j'en venais à mon deuxième titre, qui était la France, impuissance moyenne, qui est sur la guerre. Alors, on a déjà un peu parlé de la guerre, donc je vais peut-être juste essayer de faire un bilan. Elle a commencé cette guerre irano-américaine, qu'on qualifie parfois de troisième ou quatrième guerre du Golfe, ce qui montre que c'est compliqué et que c'est un grand ensemble. Elle a commencé par le 28 février, donc par l'attaque israélo-américaine contre les dirigeants iraniens, ce qui a suscité une réponse des Iraniens, à la fois contre Israël, contre les États arabes voisins et contre tous leurs voisins d'ailleurs, ce qui a suscité une re-réponse et une re-contre-réponse. Bref, tout cela a duré à peu près jusqu'au 8 avril, où on a eu un premier cessez-le-feu entre plus ou moins respecté entre l'Iran et les États-Unis, et le 16 avril avec un deuxième cessez-le-feu plus ou moins respecté lui aussi entre Israël d'un côté, l'Iran et le Hezbollah au Liban. Et on est dans une situation de
1: le Liban plutôt et le Hezbollah très peu, puisque on peut dire qu'Israël a continué
2: et ça continue mais avec moins d'intensité, mais ensuite voilà. Oui. Les guerres ne s'arrêtent pas en un jour, donc on est dans un combat un peu suspendu, un peu seulement, parce que de temps en temps, entre deux silences, un missile passe. Donc du coup, j'étais regardé un petit peu le bilan, qui serait de à peu près 3000 morts en Iran, 2000 au Liban, et une trentaine en Israël et une quinzaine de soldats américains à peu près. Voilà quel est le bilan en fait de
1: et
2: ce mois.
1: Et 3 soldats français.
2: Et 3 français, il faut le souligner, j'allais le finir. Voilà quel est le bilan en fait de ces 6 semaines de conflit. Quelles sont les conséquences politiques? Je dirais qu'il est un peu trop tôt pour le dire, on ne sait pas très bien. Alors oui, c'est un peu un échec américain parce que les Américains n'ont pas... Conséquences politiques? Je dirais qu'il est un peu trop tôt pour le dire, on ne sait pas très bien. Alors oui, c'est un peu un échec américain parce que les Américains n'ont pas réussi à renverser le...

0: prudemment tout de même, notamment pour l'instant en n'envoyant pas d'hommes au sol. Hein. Et donc ça légitime, enfin, pour le gouvernement iranien, c'est un succès parce qu'il est toujours là, mais son seul succès, c'est d'être toujours là.
1: Et à la condition qu'ils arrivent à garder le détroit d'Ormuz. Or, là, apparemment, Trump en a assez et il veut faire le nécessaire pour assurer la libre circulation du détroit d'Ormuz.
2: Oui, mais ça représente...
1: Et il en a les moyens.
2: Alors, on pense qu'il en a les moyens, mais c'est pas tout à fait sûr, parce qu'il y a deux conditions à cela. Tout d'abord, avoir des stocks de munitions suffisants, oui, ne serait-ce que pour les contre-mesures, sachant qu'il rappelle des munitions dans les différents pays qu'il couvre oui. au travers du dôme de fer et d'autres éléments d'équipement, pour équiper Israël et leurs navires, ce qui est assez amusant, parce que jusqu'à présent, c'était le premier vendeur d'armes au monde, et les voir dans une telle difficulté, ça amène à certaines questions. Ensuite, il y a une deuxième difficulté qu'il faut lever par rapport à Trump, c'est que bientôt, il y aura des élections de mi-mandat, et c'est là aussi où il risque quand même de perdre ces élections, si jamais ça s'éternise de trop et que le coût humain ou économique est trop important. Donc, les conséquences politiques, en politique intérieure américaine, risquent d'être énormes.
1: Il le sait.
2: C'est pour ça qu'il essaye d'activer les choses, encore faut-il avoir suffisamment d'armes.
0: De créer une diversion. Et ensuite, on ne sait pas très bien ce qui va advenir de l'Iran tout de même. Hein. Peut-être que Donald Trump s'accroche encore à cet espoir, mais qu'il aurait tort d'abandonner totalement. Alors, si ça prend 10 ans comme en Syrie, mais en Syrie, finalement, il a fallu 10 ans et le gouvernement Assad a été renversé. Hein.
1: Oui, mais pour être remplacé.
0: Alors qu'on le pense avec un, alors je ne dis pas que c'est une victoire pour l'humanité. Je me méfierais. Mais il a fallu très longtemps et voilà. Alors qu'il n'est peut-être plus terroriste, est-ce qu'un terroriste ministre sera un ministre terroriste, enfin, parce qu'un terroriste président sera un président terroriste, on ne sait pas très bien. Voilà, et donc tout reste encore assez ouvert, et donc l'historien se gardera de conclure, puisqu'il n'est pas totalement impossible que le régime s'effondre un peu plus tard, mais il n'est pas totalement impossible qu'il ne s'effondre pas non plus. Parce qu'après tout, il a survécu tout de même à beaucoup de tentatives de soulèvement, de révolution, de coup d'État et de guerre depuis 40 ans. Hein.
2: Oui, d'autant qu'avant le 28 février, les premières frappes israéliennes, il ne faut pas oublier que les Israéliens avaient soufflé sur les braises en Iran en espérant que justement les émeutiers puissent renverser le gouvernement, ce qui n'a pas réussi, suite à quoi il y a eu les frappes. On oublie un peu trop facilement.
0: Voilà. On peut dire qu'il y a une espèce de naïveté, finalement, occidentalo-israélo-américaine, à penser que les révolutions arrivent spontanément.
1: Oui.
0: Mais finalement, les révolutions n'arrivent jamais spontanément.
1: Jamais.
0: Donc il faut des gens qui l'organisent, qui la dirigent et qui se mettent à leur tête.
2: Qui la financent, surtout.
0: Qui la financent, mais il faut trouver des chefs. Et je pense que les chefs, ils n'étaient plus là où ils ont été éliminés lors de la répression. Et ce n'était pas juste en bombardant que les gens vont se sortir spontanément dans la rue. Il faut une organisation, il faut des dirigeants. Et manifestement, il n'y avait pas de dirigeant iranien capable de le faire, en fait. Voilà. Et donc, c'est aussi,
1: les dirigeants iraniens.
0: Une sorte d'idéalisme politique américain qui pense que quand les gens ne sont pas contents, ils vont dans la rue et puis tout va mieux ensuite. Hein,
1: Quelle est votre vision, là, pour l'avenir?
0: Alors, du coup, non, je n'ai pas de vision pour l'avenir, ça dépend. Je vais laisser l'histoire décider à ma place. Oui. Et le hasard, j'étais plus, d'où le titre d'impuissance française, sur.
1: La France dans tout cela.
0: Qu'est-ce qu'elle a fait? Pas grand-chose. On a l'impression que toujours, on voit que le président Macron gesticule, il fait des gestes, il change d'avis, il dit quelque chose, il dit son contraire, il change de politique jusqu'à ce qu'elle soit illisible. On a l'impression de quelqu'un qui gesticule, qui fait des moulinets avec ses petits bras. Mais comme finalement Donald Trump, mais Donald Trump, il fait des moulinets avec un fléau de guerre, donc ça fait plus mal. Et Emmanuel Macron, il agite ses petits bras et ça fait pas grand chose.
1: Depuis un an, il fait pratiquement 1 à 2 voyages par semaine.
0: Alors il a trouvé l'endroit, peut-être qu'il va rester là, l'Arménie. Apparemment, j'écoutais France Culture, je crois, dans la voiture arrivant. Il pleuvait déjà beaucoup. Ils ont trouvé que des Arméniens qui parlaient français parce que manifestement ils n'avaient pas le journaliste parlant arménien. Oui. Mais tous les Arméniens parlant français, il y en a quelques-uns étaient contents. Ils disaient, il est merveilleux ce président, il est sympathique, qu'est-ce qu'il est gentil. Et donc voilà, il a raison d'aller là parce qu'en France c'est plus difficile, même au fin fond du Cantal ou de l'Ardèche ou de la Lorraine, je pense qu'il aurait du mal, en fait. Alors, à part dans les 4 villages morts pour la France, là, peut-être que personne.
1: Oui, encore.
2: Il y en a 6.
0: Il y en a 6.
2: Il y en a 6. Mais après, ce qui est assez amusant, c'est que

0: Les Arméniens ont oublié le fait que Emmanuel Macron les a laissés se débrouiller seuls
1: Oui, devant les
0: devant le pour le Haut-Karabakh. Et c'est là
1: devant
0: l'erreur de...
1: l'Azerbaïdjan, oui.
0: Tout à fait.
2: Ensuite, est-ce que la France a à intervenir entre enfin...
0: Elle est intervenue un peu à la fin, soi-disant pour pacifier, mais on aurait pu faire plus, comme toujours.
2: Je pense qu'enfin, pour le coup, c'est la chasse réservée des Russes, donc je pense que c'est pas exactement l'endroit où on a plus de plumes à perdre que de. On aurait, je sais pas. Et donc, je me suis rappelé, j'ai essayé de j'ai été rechercher cette célèbre définition de Raymond Aron, qui est un peu la définition classique de la puissance aujourd'hui, qui est, j'appelle puissance sur la scène internationale la capacité d'une unité politique d'imposer sa volonté politique aux autres unités, à d'autres unités de puissance. Hein. Est-ce qu'on a les moyens d'imposer quelque chose? Mais tout simplement, c'est non pas que nous ne soyons pas potentiellement une puissance. Après tout, on est encore quelque chose entre la 7e et la 10e économie mondiale.
1: Oui.
2: Certes, nous ne sommes pas les États-Unis, certes, nous ne sommes pas non plus la Chine, hein, mais ensuite, on n'est pas très très différent de l'Allemagne. On a une économie moindre, mais on a certainement pour l'instant une
1: Non,
2: armée
1: oui.
2: plus active et
1: On a la
2: supérieure.
1: force de
2: Hein. Voilà,
1: dissuasion.
2: donc
1: On
2: on
1: a
2: est ni le premier, ni
1: une
2: le deuxième, ni le troisième.
1: industrie.
2: Donc on n'est pas
1: On
2: tout à
1: avait une
2: fait
1: industrie nucléaire
2: une
1: très
2: moyenne puissance, on
1: performante.
2: est une puissance et sans doute surtout une impuissance. Mais peut-être que le problème dans tout cela, c'est qu'on a une capacité, mais on n'a plus de volonté politique.
1: Mais c'est ce qui est très net. Il
2: Voilà.
1: suffit d'écouter.
2: Est-ce qu'il y a une politique
1: Il
2: étrangère
1: suffit,
2: française?
1: non,
2: Je
1: il
2: suis
1: suffit
2: incapable de la
1: d'écouter.
2: décrire, enfin,
1: Oui.
2: même en essayant de
1: Il
2: jouer les professeurs d'histoire, c'est mon
1: suffit
2: métier,
1: d'écouter
2: et non
1: Noël
2: plus le
1: Barrot, oui.
2: polémiste. Comment décrire la politique? Enfin, parce qu'il n'y en a plus. Voilà.
1: Non. Il y a des mots, des mots.
0: Pour ça, en plus, concernant une politique internationale, il faut aussi avoir des gens adéquats. Or, avec l'UE, nous avons abandonné cette capacité qu'on avait d'avoir des gens capables d'échanger avec d'autres puissances pour permettre justement la résolution de situations complexes. Malheureusement, maintenant, on a confié les clés du pays et de l'Union européenne à des technocrates complètement déconnectés de toute réalité. On va penser à Van der Leyen qui va signer des accords internationaux sans l'aval des autres pays européens. C'est quand même
1: Sans
0: fort.
1: l'aval de la France.
0: Notamment. Mais c'est quand même assez fort.
1: Oui.
0: Je veux dire, on n'a même plus la capacité de taper du poing sur la table pour dire non, ça suffit. Maintenant, on envoie nos propres spécialistes, on va essayer d'atténuer les choses, même plus. Au même titre qu'on avait une carte à jouer concernant l'Iran, parce que nous avions quand même jusque-là une relation assez privilégiée avec eux, puisque Khomeini n'est pas revenu par l'opération du Saint-Esprit. Les Américains ont œuvré, mais c'est tout de même la France qui a frété un avion et du matériel pour qu'il puisse y aller. On avait quand même quelque chose à faire. Comment se fait-il qu'on n'ait pas proposé aux Iraniens de créer un couloir sanitaire pour permettre au commerce de passer, en disant la France reste sur le côté, néanmoins vous nous permettez d'escorter nos navires, éventuellement ceux de vos alliés, mais nous n'interviendrons pas dans cette situation. Là est peut-être l'erreur de la France. Mais comme vous le dites, hélas,
2: Il faut une volonté politique, il faut penser que la France puisse avoir une puissance et une volonté, et non pas juste se coordonner avec ses voisins et aller.
1: L'affaire d'Algérie est tout à fait typique.
0: Oui, et puis on le voit encore maintenant avec le dernier journaliste qui est encore là-bas.
1: Oui,
0: Bon,
1: et Macron qui traite de maboule toutes les personnes qui voudraient avoir un langage de fermeté à l'égard de l'Algérie, ça suffit à montrer à quel point ce garçon n'a absolument, mais aucun sens de la dignité française. La seule chose qui l'intéresse, c'est son pouvoir, c'est tout.
2: Donc, puisque ensuite on va parler
1: Voilà.
2: de choses qui font
1: Oui.
2: espérer un peu, troisième et dernier point sur les conséquences économiques de la guerre,
1: S'il vous
2: pour
1: plaît.
2: reprendre un titre un petit peu classique. Et donc, on a l'impression que pour l'instant, donc c'était d'où Madame la Marquise, il ne se passe rien et que comme le nuage de Tchernobyl et les premiers cas de coronavirus, tout s'est arrêté à la frontière. Hein. Ce qui suppose que de temps en temps, on a encore des frontières. Hein. Et le gouvernement. Le cornu espère, et on voit le Premier ministre qui dit non, ce n'est que temporaire. Et oui, effectivement, si ça n'est que temporaire, si ça dure quelques jours, on peut penser que l'économie mondiale va retomber sur ses rails. Mais sauf que, voilà, ça fait maintenant 6 semaines que ça dure,
1: Mais bien
2: et on n'est
1: sûr.
2: plus dans quelque chose de 3 jours. Donc, d'expérience, quand vous avez un choc pétrolier, ça crée une crise économique. Hein. Donc, on a tous en tête l'exemple de 1973,
1: Oui. Ah oui.
2: suivi pour d'autres raisons par celui de 1918, qui est un choc pétrolier qui révèle, en fait, d'ailleurs, un certain nombre de failles d'une économie qui est en train de changer de modèle au début des années 70. Donc, le choc pétrolier n'est pas tout. on peut penser qu'il va y avoir un choc et une crise économique qui commence par un choc inflationniste, ce qui est assez classique, avec finalement sans doute un seul espoir. Voilà. Derrière l'espoir, il y a du désespoir. Hein. C'est que la situation démographique est telle que nous avons plus de chances, moins de chances de connaître un chômage massif qu'il n'y en a eu dans les années 70, parce que je pense que le chômage massif des années 70, 80, 90 est en très grande partie, je pense que les économistes ont eu tendance à le sous-estimer, dû en fait au bouleversement démographique, c'est-à-dire l'arrivée des générations du baby-boom dans une société qui n'arrive pas à s'adapter en fait sur le marché du travail. Aujourd'hui, on a beaucoup moins de jeunes qui entrent sur le marché du travail. Sur le plan du chômage, c'est un avantage, mais à force de ne pas avoir de chômeurs, on risque de ne pas avoir de jeunes du tout. C'est un peu ce qui est en train d'arriver. Donc, derrière l'espoir, il y a beaucoup de désespoir. Donc, pour que tout aille mieux, on peut utiliser la méthode de monsieur Émile Coué, docteur en pharmacie à Troyes. Aucun rapport avec les andouillas, encore un petit peu, une certaine naïveté, qui était pharmacien, qui pensait que ses clients allaient mieux. Je sais pas si c'est les clients ou les patients d'un pharmacien. Enfin, je sais pas.
1: Oui.
2: S'ils s'étaient convaincus qu'ils allaient guérir, hein, donc il leur disait, je pense que vous allez beaucoup mieux. Et il trouvait que ça allait mieux. Il a mis au point une méthode. Il fallait répondre. On voit bien qu'il y a une petite inspiration religieuse derrière d'une France en train de perdre sa religion. Il fallait se répéter 10 fois le matin et 10 fois le soir avec une petite cordelette pour compter ces 10 fois. Ça rappelle
0: comme
2: un petit
0: bisonnier,
2: peu.
0: Comme un bisonnier.
2: Tout va très bien.
1: Madame la marquise.
2: Tous les jours, à tous les points de vue, je vais de mieux en mieux. Tous les jours, à tous les points de vue, je viens de mieux en mieux. Tous les jours, à tous les points de vue, je vais de mieux en mieux. Je vais m'arrêter là. Et ça devrait marcher. Donc, c'est ça, la méthode Coué. Peut-être essayons tous ensemble, ça pourra marcher.
1: Merci beaucoup, Elide. Merci beaucoup. Alors, je lis à. Mais ça concerne le discours précédent, peu importe. Bonsoir. Ce qui caractérise la démocratie dite représentative, c'est surtout l'alternance électorale court-termiste, donc sans projet d'avenir à long terme. Parfaitement. Il s'ensuit une instabilité des lois, donc une insécurité juridique. L'instabilité juridique met en cause la légitimité du pouvoir. Parfaitement. Le processus final est une désagrégation de l'État, c'est ce que nous connaissons, réduit à des mécanismes techniques de plus en plus contraignants. La stabilité ou au moins la prévention de la révolte ne peut être assurée que par un État profond, lequel nie toute véritable démocratie. La représentativité est réduite à un changement d'étiquette au gré des élections, dont on peut constater qu'elles sanctionnent toujours le pouvoir en place au profit d'espoirs fictifs de changement perpétuel. Bonne soirée. Merci, cher auditeur.
2: C'est pas un message d'espoir.
1: Vous avez vu, vous partagez le même pessimisme que nous sur nos institutions, sur les politiques qui sont menées par les personnes qui se sont installées dans ces institutions. Et tout cela est évidemment extrêmement inquiétant parce qu'on sent qu'il n'y a aucune vision véritable. Quand on pense que notre président, coprince d'Andorre, est allé faire une petite tournée en Andorre, puisque il voyage partout. Et la première chose qu'il a réclamée face à l'autre coprince, qui est tout simplement l'évêque espagnol de la ville d'à côté, c'est de promouvoir l'avortement. Dans un État, la principauté d'Andorre est une principauté catholique comme l'État de Monaco.
0: Oui.
1: C'est la seule chose qui préoccupe ce coprince d'Andorre. Mais on lui demande, mais de quel droit? De
2: à
1: quel
2: le droit? À le coprince.
1: Voilà. C'est franchement, déjà, lui, il a sur les mains la constitutionnalisation, c'est-à-dire par conséquent, la mise à mort de centaines de milliers d'enfants, bientôt d'infirmes et de vieillards. Enfin, c'est ça, sa vision. Ce n'est rien d'autre que ça.
0: Mais c'est une vision de mort.
1: Et peut-être une guerre future qui permettrait de créer la fédération européenne, parce qu'il y a cet aspect des choses aussi.
0: Oui.
1: Macron est dans le fond, il est là presque à souhaiter la guerre Ukraine, que ça se dégrade entre l'Ukraine et
2: ça
1: la Russie.
2: Ça donnerait une raison d'être. Hein.
1: Pour justifier l'existence de son grand plan pour une Communauté européenne de défense.
2: Alors j'ai lu hier soir, ensuite on va laisser la parole à l'espoir, mais un genre de roman policier d'espionnage qui était pas mal, qui s'appelait Le Quatrième Stratagème, hein, par quelqu'un qui s'appelle Louis Berger, et qui met justement, on voit apparaître un président de la République française qui n'est pas nommé, mais qui est exactement celui-là, bien antipathique, et dont le dessein secret semble être de démanteler les services français, puisque ce qui compte, c'est la politique européenne.
1: Hein. Bien sûr, mais c'est exactement ça.
0: C'est déjà fait, notamment avec le retrait de nos grands politiques.
1: Voilà, alors c'est ce qu'il a fait avec le nucléaire lors de son premier mandat. Ensuite, il s'est rendu compte que, évidemment.
0: C'était bien utile quand même pour nous chauffer en hiver.
1: Il y a quand même des militaires qui lui ont dit qu'il faut faire attention. Et puis des ingénieurs et des techniciens. Alors il est revenu dessus. Mais on voit très bien que. C'est un garçon qui n'a absolument mais aucune formation faite pour être chef de l'État. Aucun de ceux qui l'entourent.
0: Un bon chef de l'État devrait, en tout état de cause, quand il a un doute sur une notion ou, disons, sur l'usage qu'on pourrait faire d'une chose, de prendre conseil de sachant. Malheureusement, il ne le fait pas parce qu'il a une haute opinion de lui et avoir une simple idée justifie, de son point de vue, toute intervention, quand bien même elle irait contre l'intérêt de la France.
2: Oui. Il ne croit pas à la France. Je crois que c'est juste ça.
1: C'est surtout ça.
2: C'est notre transition vers ce que vous avez proposé.
1: Oui, ne croit pas à la France.
2: Comment peut-on être un bon prince sans croire en son pays, hein,
0: ça, bah. Eh bien, on ne peut pas. C'est malheureusement le mot.
1: Alors, nous en venons à votre intervention, cher Charles.
0: Tout à fait. Alors, justement, je vais essayer de remettre un peu de baume au cœur de tous les soirs.
1: Vous allez nous parler de la foi, enfin de la.
0: Tout à fait, du renouveau catholique.
1: Du renouveau catholique.
0: Alors, chers amis, ce soir, comme indiqué par Hilaire, je vous évoque le renouveau catholique. Alors, bien évidemment, c'est avec joie que je vais l'aborder avec vous ce soir, le RC, non pas pour Radio Courtoisie, mais pour le renouveau catholique. Hein. Alors, attention, il ne faut pas le confondre avec, bien évidemment, Radio Courtoisie, ni avec celui du Renouveau catholique, qui était un mouvement qu'on a vu au début de la Troisième République et qui s'est estompé suite à la Première Guerre mondiale, on se demande pourquoi, et qui a été constitué, d'ailleurs, en opposition à l'aspect laïcard voulu dans les premières années, ou plutôt les premières décennies de la Troisième République, et qui a permis justement l'émergence de grands personnages, de grands écrivains. On va penser notamment à Peggy,
1: Qui d'ailleurs
0: amène bientôt sur les chemins de Paris à Chartres le grand pèlerinage, qui d'ailleurs est un des sujets que je vais aborder un tout petit peu plus tard, et qui malheureusement s'est vu diminuer suite à la Première Guerre mondiale, comme je l'évoquais un peu plus tôt. Donc je vais vous parler plutôt d'un phénomène français, qui n'est pas que français, mais qu'on constate particulièrement en France actuellement, notamment malgré le maintien et le souhait d'ailleurs de certains politiques et journalistes trop grassement payés par nos impôts de voir disparaître la religion catholique. Ainsi, on va partir d'un constat. Le constat est le suivant, et d'ailleurs assez déplorable au départ, puisque dans les années 60, en gros entre 60 et 62, on estimait qu'en France, il y avait à peu près 90% de la population qui était croyante. Attention, ça comprend aussi bien les catholiques que les chrétiens, comprenant les protestants et autres mouvements, ainsi que les autres religions qui, à l'époque, étaient minoritaires.
1: À l'époque, on remplissait des petits papiers et il y avait marqué « religion », en particulier pour les personnes qui faisaient leur service militaire. Les trois quarts des Français mettaient « religion catholique », sans aucun problème. Même ceux qui, évidemment, ne pratiquaient pas. Mais ils mettaient religion catholique.
0: Parce que, mine de rien, quand vous faites un tour, ne serait-ce que sur... vous évoquiez un peu plus tôt, cher Elie, les champs de bataille de Lorraine. Si vous allez à l'ossuaire de Douaumont, c'est impressionnant le nombre de croix. Bien évidemment, il y a des protestants en dessous, mais vous avez majoritairement des catholiques. Cette jeunesse de France, d'ailleurs, qui va manquer à la France après-guerre pour la reconstruire. Parce qu'on va estimer qu'on atteindra à nouveau une population à peu près équivalente dans le courant des années 20, fin des années 20, début des années 30.
1: Si 1 500 000 morts.
0: Tout à fait.
1: C'est pas rien.
0: Et un quart de million d'hommes, rien qu'à Verdun. Je m'en rends particulièrement compte parce que j'ai eu la chance d'avoir un arrière-grand-père qui a été un peu malheureux tout au long de la guerre 14-18, parce que ce pauvre homme, à chaque fois qu'on le mettait au repos, c'était sur les endroits où ça allait péter. Donc vraiment, on peut dire qu'il était poissard et qu'il a été mis au repos en début 16 à Verdun au pire moment. Mais bon, ça c'est une chose. Nous avons donc perdu énormément de jeunes et bien évidemment, ce qui se passe souvent, c'est que la plupart des athées qui étaient présents dans les lignes très vite avaient besoin de se rattacher à quelque chose. Donc soit ils devenaient de purs laïcars, pour les quelques-uns qui se sentaient surhommes, et pour les autres, se rapprocher de la religion. On pensera notamment à l'œuvre d'un certain nombre de pères à Verdun qui vont rattacher leurs hommes à leur foi, notamment, et par le secours qu'ils vont apporter aux mourants. Mais toujours est-il que nous constatons qu'entre les années 60-62, on avait 90% de la population française qui se disait croyante, que de nos jours, donc en 2020, on estime que ça représente à peu près 51% de la population française. Dedans, on estime, alors je me suis appuyé sur les chiffres de l'INSEE et sur des éléments obtenus auprès de la CEF, donc la Conférence des évêques de France, pour ceux qui n'ont pas l'habitude de ce genre d'acronyme, et je vous prie de m'excuser pour ces acronymes, qu'il y a 38% de chrétiens. Alors vous me direz, 38%, qu'est-ce que c'est ça me paraît un peu obscur. Effectivement, dedans, on comprend les protestants, toutes branches confondues, luthériens, calvinistes, évangélistes et autres. Et bien évidemment, dedans, les catholiques représentent 29% de ce tout. C'est-à-dire qu'en quelques décennies, nous avons vu la population de croyants s'effondrer en France quand même de près de 39 points. C'est énorme. Est-ce que la France est devenue plus laïcarde parce que la troisième, puis quatrième, puis la cinquième république ont bien fait leur œuvre? Je ne crois pas. Je pense que c'est dû tout d'abord aux Trente Glorieuses, au fait aussi qu'on ait eu le Concile Vatican II qui, au travers de son écuménisme, a peut-être poussé certains à se dire, bah finalement, si les autres sont proches de Dieu, pourquoi avoir besoin d'aller à l'église, et ainsi de suite.
1: C'est comme ça qu'il a été compris.
0: Tout du moins, et mal compris, malheureusement.
1: Dans le public.
0: Dans le public, il a été mal compris.
1: Et y compris dans les autorités.
0: Ecclésiastiques.
1: Oui.
0: Effectivement, et ça a amené malheureusement à des situations extrêmement endommageables, où on a détruit magnifiques œuvres religieuses.
1: Et surtout, le fait que la religion n'était plus n'était plus une certitude supérieure. Ça devenait quelque chose de relatif. Et ça, il y en a un qui l'a très bien montré, c'est le pape Benoît XVI.
0: Tout à fait.
1: Le relativisme, c'est ce qui a tué la religion catholique.
0: Et
1: je ne crois que ce que je pense. Voilà. C'est profondément démocratique, donc on choisit une religion, la religion.
0: Tout à fait, et puis on rejette ce qui ne convient pas à notre esprit.
1: Ben, oui,
0: ce qui est une erreur.
1: Ce qui vient d'en haut, voilà, ce qui est une révélation.
0: Mais c'est quelque chose qui n'est pas propre au catholicisme. Oui. Parce qu'on le voit aussi dans le judaïsme, ne serait-ce que pour citer un personnage assez connu dans le judaïsme, c'est Einstein qui, pendant une bonne partie de sa vie, est lui-même devenu laïque, et même non pratiquant, et sur la dernière partie de sa vie, il a eu un retour à la foi, effectivement, suite notamment aux différents usages de la bombe atomique, en se disant, malheureusement, ce n'est pas forcément une bonne chose.
1: Mais ce n'était pas un retour, d'ailleurs, au judaïsme, c'était plutôt un retour à Dieu.
0: Oui, enfin, je me suis mal exprimé, effectivement. Oui. Vous faites bien de le souligner. Mais ce qui est encore plus étonnant, c'est que ce mouvement, disons, d'accélération, de disparition des croyants, on pourrait dire qu'il s'est accéléré ces dernières années, notamment parce qu'en 2010, encore selon l'INSEE, on estimait qu'il y avait 63% de la population française qui s'estimait croyante. Bon, c'est une chose. Et pourtant, on en arrive au constat suivant, c'est que en 2020, c'est-à-dire juste avant Covid, la population dite croyante représentait seulement 51%. Bon, c'est pas énorme. Pourtant,
1: Il y a très peu de pratiquants.
0: Effectivement, c'est encore moins.
1: Entre 2 et 3%.
0: C'est très faible. Mais c'est comme ça dans toutes les religions, étonnamment. Parce que j'ai passé beaucoup de temps à lire des graphiques de l'INSEE. Je vous assure, c'est assez barbant, parce que, bien évidemment, c'est écrit avec un langage technocrate, comme on sait si bien le faire en France. Mais, suite à ce constat, on peut évoquer maintenant quelques éléments réjouissants. Effectivement, si on prend le nombre de baptêmes d'adultes, alors du point de vue de la CEF, donc de la Conférence des évêques de France, entre 2016 et 2026, le nombre de baptêmes d'adultes a été multiplié par 10.
1: Oui. Mais le nombre de baptêmes d'enfants a diminué.
0: Tout à fait, parce que
1: en fait, c'est une compensation qui se fait.
0: C'est une compensation,
1: mais heureusement qui est très intéressante de ce point
0: aussi,
1: de vue-là.
0: C'est aussi à relativiser à deux titres. Oui. D'abord, effectivement, il y a une diminution des baptêmes d'enfants. Oui. Alors, les enfants, pour la Conférence des évêques de France, c'est entre 0 et 11 ans.
1: Oui.
0: Ensuite, ils parlent de pré-adultes, de jeunes adultes en devenir, c'est de 11 à 17 ans. Et baptême d'adulte, c'est-à-dire à partir de 17 ans jusqu'à plus soif. Et justement, ce constat, je l'ai fait aussi à titre personnel, puisque j'ai eu la chance de grandir au sein d'une famille catholique qui s'est beaucoup rapprochée de la tradition quand j'étais plus jeune, notamment à partir de mes 4 ans. Et lorsqu'on avait un baptême au sein de la fraternité dans laquelle j'allais, donc la fraternité sacerdotale Saint-Pierre à Fontainebleau, c'était bien le bout du monde et on se disait c'est très beau. Et pourtant, cette année, au sein de cette paroisse que je côtoie encore de temps en temps quand je rentre voir mes parents, il y avait 4 baptêmes d'adultes, ce qui est assez remarquable. Et j'ai eu l'occasion de constater cette même chose au sein de...
1: Je peux vous dire, on a eu droit à 12 baptêmes et 12 confirmations dans la nuit de Noël, dans une paroisse de campagne que je fréquente et qui est une campagne tout à fait ordinaire et puis qui appartient au diocèse.
0: Tout à fait, et j'allais rebondir là-dessus parce que j'ai fait exactement le même constat.
1: C'est de fait considérable, on n'aurait jamais imaginé une chose pareille il y a...
0: il y a encore 20 ans.
1: Oui, encore 20 ans ou même il y a 50 ans. Pour préciser les choses, mais c'est uniquement par souci de précision, il faut quand même se rendre compte qu'il y avait des territoires en France qui étaient profondément catholiques. Je peux en parler puisque je suis de l'Ouest. Et vous aviez des villages entiers, mais le village entier était catholique. Tout le monde, absolument tout le monde à la messe, même s'il y avait les gens savaient leur latin par cœur. Les dames allaient aux vêpres du soir, elles chantaient leurs 5 psaumes de vêpres absolument par cœur, et elles ont été furieuses le jour où des experts à Rome ont jeté dans les micros qu'elle ne comprenait rien à ce qu'elle chantait quand elle chantait le Magnificat. Je me souviens de l'une d'entre elles me disant mais c'est comment ça on chante et on ne sait pas, mais ça fait 2000 ans qu'on chante, me disait-elle, que dans nos paroisses on chante. Enfin, ça faisait moins de 2000 ans, mais c'était quand même extraordinaire. Et ça, c'est ce qui a été perdu, c'est-à-dire qu'il y avait, même s'il y avait des pays qui étaient beaucoup moins christianisés que d'autres, il y a toujours eu en France, dans Lyon, dans des pays comme ça, les pays de Paul Bert, etc., un anticléricalisme assez violent, généralement d'ailleurs issu d'un cléricalisme qui pouvait être abusif. Ce qu'il y a de sûr, c'est que vous aviez en France des territoires entiers qui étaient entièrement catholiques, et c'est, on va dire, c'est les institutions ecclésiastiques qui les ont un peu perdu, même tout à fait perdu. Je pense à la Bretagne, à la Vendée, et la même chose en Alsace, la même chose en Lorraine, qui étaient des pays profondément
0: catholiques.
1: Profondément catholiques. Il n'y avait pas que.
0: Il y
1: avait des villages entiers qui allaient à l'église. Mm-hmm. Et le curé était un personnage extrêmement important. Il faut se rendre compte qu'il y a encore 60 ans, il y avait un curé par village, c'est-à-dire qu'en France, il y avait 50 000 prêtres. Aujourd'hui, il y en a 8 000 de valides.
2: Donc, ce qui est intéressant, c'est quelque chose sur lequel on ne parle pas en passé, qui est, c'est une foi qui est aussi une sociabilité, qui est l'expression d'une communauté dans un village où on y croit, on n'y croit pas, parce qu'il y a quelques esprits forts. Hein,
1: toujours,
2: mais ça fait partie du rite que l'on doit à sa famille et que l'on doit à ses voisins. Et moi, je passe mon été dans un petit village de famille où il n'y a pas d'église. Hein, parce qu'il y a un temple, et c'est une sécession protestante du village voisin à coup de pierre il y a un siècle.
1: En Alsace, ça,
2: non, c'est en Ardèche. Hein.
1: En Ardèche, oui, tout à fait. Dans les Cévennes aussi.
2: Voilà, c'est juste à côté.
1: Village, c'est
2: voilà. Pour le coup, le village protestant a été créé par les Républicains. Commune protestante a été créée par les Républicains pour avoir un électeur de plus pour le Sénat. C'était important. Mais encore aujourd'hui, mais je crois que c'est encore le cas dans beaucoup de campagnes où les gens continuent à vivre, tout le monde est là pour les enterrements. En fait.
0: Oui,
2: c'est
0: tout à
2: pas,
0: fait.
2: Voilà, on va au temple, qu'on soit catholique ou qu'on soit protestant, ou on va à l'église si ça se fait dans l'église du village à côté. Oui. Et tout le monde est là et on participe au culte commun. Qu'on croit ou qu'on ne croit pas, on accomplit le rite pour les autres et on croit à ce qu'on veut croire et à ce qu'on ressent.
1: Et c'était la même chose pour les mariages, enfin.
2: Mm-hmm. Et bien, c'est la même chose pour les mariages.
1: Bon, continuez alors, parce que vous avez 10 minutes devant vous et il faut que vous traitiez bien le sujet.
0: Il faut que je traite bien le sujet. Et donc,
1: moi, vous interromps.
0: Au-delà de ce constat qui a été la multiplication par 10, ce qui est encore plus étonnant, c'est l'accélération qu'il y a eu ces dernières années. Puisque entre 2023 et 2026, le nombre de baptêmes d'adultes a été multiplié par 3. Ainsi, on constate, si je ne vous dis pas de bêtises, que pour les baptêmes d'adultes, en 2026, nous en sommes à 13 000, c'est-à-dire au-delà de 17 ans. Et en termes de baptêmes d'enfants, nous sommes à 8 380 sur l'ensemble de la France. Ça représente un total de 21 380 baptêmes. Voilà. Alors que vous prenez 2023, le nombre de baptêmes d'adultes était de l'ordre de 5463. Et c'est d'autant plus intéressant que post-Covid, il y a eu un retour effectivement à la foi, parce que beaucoup de gens ont été coupés, ils ont eu besoin effectivement, comme le souligne Elie, de ce lien qu'est la vie du village au travers de l'Église. Mais beaucoup de journalistes et d'autres politiques pensaient que c'était temporaire. Étonnamment, il y a une espèce d'accélération qui se constate et se voit augmenter d'année en année. Et on pourrait se dire, mais qu'est-ce qui a poussé ces jeunes? Quelle est la composition de ces baptêmes?
1: C'est intéressant.
0: Quel est le terreau? Et étonnamment, au travers de quelques chiffres que je vais vous donner, je vous assomme de chiffres ce soir, malheureusement, on constate que pour l'année 2026, 34% des baptisés sont d'un milieu ouvrier ou artisanal. Et ça, c'est d'autant plus étonnant. C'est d'autant plus étonnant que, effectivement, la déchristianisation s'est d'abord faite dans ces terreaux-là, notamment avec les principes marxistes, qui étaient que Dieu est l'opium du peuple et qu'il sert à servir le peuple afin de les soumettre aux bourgeois et de se racheter une conscience. Bon, ça, c'est une chose. Néanmoins, on a aussi au sein de ces jeunes, de ces nouveaux catholiques, 25% d'étudiants, ce qui est énorme. Oui. C'est-à-dire que des jeunes, notamment parmi eux, il y a, si je vous dis pas de bêtises, 55% qui viennent de familles non catholiques, non pratiquantes.
1: C'est très intéressant.
0: Et ça, c'est d'autant plus intéressant.
1: Et je crois que ce qu'il faut que vous souligniez, que ce soit les ouvriers, les paysans, ou que ce soit les étudiants, c'est, alors ce mot ne plaira pas à nos ecclésiastiques experts, etc., c'est l'identité.
0: Tout à fait.
1: Il ne s'agit pas de ramener ce mot à des éléments de base insuffisants, parce que c'est au contraire d'une très grande profondeur, en l'occurrence. Mais ce qu'il faut bien comprendre, c'est que ces gens-là étaient privés de ce qui constituait l'identité de leur peuple.
0: Et de leur famille. Souvent, ma grand-mère, mon arrière-grand-mère vient de décéder.
1: Oui.
0: J'assiste à son enterrement en rite catholique, protestant, que sais-je. Et là, question. Oui. Pourquoi se fait-elle enterrer? Et effectivement, au sein même de ces chiffres, ce qui est étonnant, c'est que 40% de ces nouveaux baptisés, de ces nouveaux catholiques, sont devenus catholiques suite à une question, devrais-je dire, à une épreuve. Alors l'épreuve pouvant être un décès...
1: Pour que vous sachiez le nombre de minutes qui vous restent. 8 minutes.
0: Je vois tout à fait. Suite à une épreuve. Et c'est d'autant plus intéressant parce que j'ai eu l'occasion, comme je vous l'ai évoqué un peu plus tôt, d'assister dans une petite église de province, en l'occurrence en Essonne, au baptême, étonnamment, de 12 adultes aussi.
1: Ah oui.
0: Et d'un enfant.
2: Oui. C'était un père. Peut-être Châtillon ou d'un...
0: Je ne préciserai pas parce que je me dis éventuellement ça pourrait porter préjudice aux personnes pour lesquelles j'étais allé au baptême. Et il s'avère, très, très, très beau baptême tout d'abord, qui n'était pas dans le rite que j'affectionne, qui est le rite tridentin. Mais je considère que l'Église catholique est une et indivisible, comme la République, en somme.
1: Et que surtout, il y a la parole de la vie éternelle. Et par conséquent, quand elle valide quelque chose, elle le valide vraiment.
0: Voilà. Tout à fait. Ce qui change de d'autres mouvements. Et ce qui est d'autant intéressant, c'est que je me suis dit, qu'est-ce qui pousse ces jeunes à vouloir se rattacher à une religion vis-à-vis de laquelle ils n'ont que très peu d'attaches, éventuellement une grand-mère ou une arrière-grand-mère, hein, souvent qui a pu leur mettre le pied à l'étrier. Eh bien, vous l'avez souligné, et c'est justement le deuxième point que je voulais aborder, c'est parmi les raisons de des conversions, c'est l'identité. Effectivement, j'ai eu la chance d'échanger avec un certain nombre de jeunes qui se sont convertis, voire même de très jeunes, parce que dans les chiffres, il faut se dire que on a 82% de moins de 40 ans qui se sont convertis cette année, qui ont été baptisés et qui sont donc catholiques. Eh bien, parmi eux, souvent, j'ai eu comme retour, c'est parce que j'avais besoin de me rattacher à une identité et à quelque chose qui aille au-delà de ma simple personne.
1: Mais bien sûr.
0: Et qui me rattache aussi à l'histoire familiale, parce que ma grand-mère, mon arrière-grand-mère était catholique, j'ai eu une épreuve, et de là est venu tout un tas de questions. Et d'ailleurs, ce qui est assez amusant, c'est que en échangeant avec des amis professeurs des écoles et aussi enseignants en collège et au lycée, ainsi que dans de hautes études, ils m'ont indiqué, étonnamment, qu'ils voyaient depuis quelques années, 4-5 ans maximum, que des jeunes s'affirmaient catholiques par opposition à d'autres religions qui prennent trop d'envergure. Et c'est aussi des éléments à prendre en considération, parce que de là vient une opposition, donc une recherche d'identité, et il y a un élément qu'on ne prend pas assez en considération et qui est très utile, c'est les nouveaux moyens techniques. J'entends par là les nouvelles technologies, que ça soit YouTube ou d'autres éléments tels que Twitter et autres, qui permettent à ces jeunes d'avoir un petit pied dans l'embrasure de la porte et au travers de cette petite ouverture se dire « tiens, il y a quelque chose ». Et puis, quelques temps plus tard, d'aller pousser à la porte d'une église, d'aller échanger avec un chanoine, un prêtre, un religieux en somme, ou une religieuse d'ailleurs, et au fur et à mesure d'avoir ce cheminement. Alors que beaucoup pensaient justement la religion catholique morte suite aux années 60 et aux chiffres initialement énoncés, on se dit on passe de 90% de croyants, attention, quand on parle de croyants, c'est tout au moins se revendiquant croyants, au travers des sondages, à 50% de la population, et dans ces 50%, on va voir des jeunes se rattacher à quelque chose dont ils étaient complètement ignorants. Et de là vient aussi un autre élément qui est intéressant à soulever, c'est le taux de confirmation. Parce que, bien évidemment, on pourrait se dire, bon, le taux de confirmation, c'est quelque chose qui n'a pas grande importance. Et pourtant, si. Parce que, comme vous le disiez un peu plus tôt, de nos jours, à la fin des années 90, pour 600 000 enfants nés en France, il y avait 150 000 baptêmes.
1: Eh bien, c'est la solidité de la foi, la confirmation.
0: Tout à fait.
1: Et donc ça veut dire que ce sont des gens qui veulent avoir une foi solide
0: et
1: confirmée.
0: De nos jours,
1: par l'Esprit Saint.
0: Cela représente, parce que malheureusement je n'ai trouvé que les chiffres de 2023, hélas, un peu moins d'un cinquième de ces enfants qui ont été baptisés plus jeunes qui se confirment. Ça représente 41 000 baptisés pour l'année confirmés, pardon, pour l'année 2023. Et il faut mettre ces chiffres dans une certaine relativité, parce que il faut se dire, effectivement, nous avons eu 150 000 enfants qui ont été baptisés, il y en a plus de 40 000 qui se font confirmer, et à côté de ça, on a des jeunes, et des moins jeunes, hein, parce qu'il ne faut pas les omettre, qui reviennent à la foi, et qui vont se faire baptiser et confirmer dans la nuit de Pâques. Bien sûr, le catéchuménat est un parcours un peu long, parce que c'est 2 ans tout de même, il faut pouvoir les tenir. Il y a tout cela, et c'est assez beau. Et c'est ce qui m'amène à conclure en disant il y a un espoir en France, il faut continuer de prier, et on le voit notamment avec l'obligation pour le pèlerinage de Chartres d'ouvrir une deuxième colonne pour pouvoir accueillir tous les pèlerins. Et donc, je n'ai qu'un mot, chers amis, à vous recommander, gardez espoir et surtout priez.
1: Merci, merci cher ami, c'était très intéressant. Et j'avais 2 questions pour vous là qui sont arrivées parce que.
2: Alors allez-y, comme ça je ferai ma petite.
1: Que faut-il penser des revendications de territoire sous le prétexte des promesses de Dieu d'Abraham, alors qu'il y a quelques années, le directeur de l'Institut archéologique de Tel Aviv israélien a écrit qu'aucune preuve archéologique des événements prétendus réels dans la Bible ne confirmait l'historicité de ces histoires avant le 9e siècle avant Jésus-Christ. Bon, on va laisser tomber.
2: On parlerait de géopolitique en disant quand on est en situation de force, on demande, on espère et on demande plus. Voilà. Ensuite, voilà. Enfin, l'archéologie donne raison à ce. Donne raison aussi bien aux Babyloniens. Enfin, donc c'est pas là.
1: Suite au conflit, ne pensez-vous pas que le plus dur est encore à venir pour les Européens, car les Occidentaux ont fait jouer leurs réserves de pétrole, mais aussi parce que la Russie vient de fermer l'approvisionnement en pétrole du Kazakhstan vers l'Allemagne par la branche sud de l'oléoduc Zurba, une branche qui ne traverse pas l'Ukraine.
2: J'ai oublié de parler de la Russie, mais...
1: Et cette fermeture aurait pour but de forcer l'OTAN et surtout les Baltes à passer, etc.
2: Ça paraît assez habile, mais est-ce que... Bah... Oui. C'est possible, je pense que le choc arrive. Hein. J'avais juste donc un petit mot à raconter. Alors je cherchais le nom de cet ami qui est recensé dans Politique Magazine, qui est donc Philippe Pélissier, qui a écrit un recueil de témoignages qui s'appelle « Ils sont entrés dans l'Église » et qui est justement sur les baptêmes. Notamment, lui, ce qui l'intéresse, c'est par la voie de la liturgie traditionnelle, en expliquant l'importance de ce rôle. Je finirai sur un petit salut, puisque nous allons nous retrouver, Rock et moi, dimanche pour un baptême, justement. Non, samedi pour un baptême, et je ne donnerai pas le nom du bébé, parce qu'il n'est pas encore baptisé, donc il n'a pas vraiment de nom. Il n'a même pas encore de pseudonyme sur Radio Courtoisie, c'est dire s'il est encore dans l'enfance.
0: Et bien évidemment, après, nous nous retrouverons au colloque d'Action française, la France intégrale et la France fédérale.
2: Sujet
0: et je vous recommande vivement d'y aller. Bien évidemment, il y a aussi...
1: J'y prendrai la parole.
0: Ah, très bien. C'est d'autant plus intéressant.
2: Une raison de plus d'y aller, nous serons là.
1: Allez, merci chers amis, et nous nous disons au mardi dans 15 jours.
2: Et pour
1: merci à mes collaborateurs, Élie de Trèves et
0: Charles
1: Roque.
2: Merci au public et merci à Hilaire de nous inviter.
1: Et merci chers auditeurs de suivre tout ça avec fidélité. Merci.

0: Vous venez d'entendre le libre journal de la réaction dirigé par Hilaire de Crémier, diffusé en direct sur Radio Courtoisie mardi 5 mai 2026 de 21h30 à 23h et réalisé par Virginie. 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
1: 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Dans un instant, Sursum Corda 2, La Béra Frey, document d'archives, c'est la première partie de sa saison 1, Foi et Raison.
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1: Aujourd'hui, nous sommes le jeudi 7 mai, nous sommes en semaine B de notre grille des émissions. 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Mélenchon, candidat en 2027 et l'affaire Epstein n'est pas finie. 19h30, le libre journal des traditions dirigé par l'abbé Laurence, le pèlerinage de Pentecôte 2026, la session Saint-Thomas d'Aquin et Sainte-Marie-Madeleine, femme de l'Évangile. 21h, la première partie de la matinale, ligne droite d'aujourd'hui, Debout les Français avec Mathieu Sassy, quand Retailleau menace les associations identitaires. Du Moyen-Orient à l'Ukraine, conflits en cours et géopolitique mondiale, c'est le sujet du libre journal de la souveraineté dirigé en direct par Michel Leblay à 21h30. Puis 23h, les répliques du nouveau conservateur dirigé par Paul-Marie Couton, les émissions d'hier, les métamorphoses de la Russie pour en parler. Vladimir Fedorovski, et bien sûr, ne manquez pas la prochaine ligne droite demain de 7h à 10h, la spéciale 8 mai 1945, avec la chronique de Richard de Sèze. 1945, un historien dévoile les dessous de la capitulation du 8 mai, avec Pascal Cauchy. 1945, ce que la France doit vraiment aux Russes et aux Américains avec Éric Branca. 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Puis la Seconde Guerre mondiale, les mensonges bien gardés de l'Occident avec Régis Le Sommier. Tout de suite, voici Sursum Corda de La Béra Frey. Très bon après-midi à l'écoute de Radio Courtoisie, il est 17h.
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3: 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Bienvenue donc dans ce nouveau podcast et ce premier épisode. J'aimerais commencer d'abord par vous expliquer pourquoi j'ai choisi le nom Sursum Corda, ce qui signifie en latin « haut les cœurs vers le haut ». Il me semble que cette expression, qui est tirée de la liturgie catholique traditionnelle, ça fait partie du dialogue qui précède la préface lors de la messe, donc la préface étant le début du canon, c'est-à-dire le cœur du sacrifice eucharistique, eh bien, on dit cette expression « élevons nos cœurs, élevons nos âmes vers Dieu ». Et donc il me semble que cette expression reflète le sentiment que je veux transmettre dans cet enseignement du catéchisme, à savoir que la foi chrétienne nous élève nos âmes, non seulement parce qu'elle nous instruit, donc elle élève nos intelligences, mais elle élève aussi nos volontés, puisque c'est par la connaissance de Dieu que l'on apprendra à l'aimer. Alors, haut les cœurs, voguons en haute mer pour élever nos âmes vers Dieu. Alors, pendant ces différents épisodes, j'aimerais parcourir avec vous, tout simplement, le catéchisme de l'Église catholique. Alors, le catéchisme de l'Église catholique, c'est un gros ouvrage qui fait plusieurs centaines de pages, qui est assez indigeste et difficile à lire. Je vous encourage évidemment à l'étudier au calme, un crayon à la main. Mais j'aimerais utiliser plutôt l'abrégé du catéchisme de l'Église catholique, donc qui a été rédigé par le pape Benoît XVI, qui avait été le responsable de la rédaction du catéchisme en 1992, donc c'est la dernière édition du catéchisme. Il y a eu bien sûr plusieurs catéchismes dans l'histoire de l'Église. En 2005, donc Benoît XVI ayant déjà été élu pape, il fait éditer cet abrégé du catéchisme de l'Église catholique, qui a deux particularités. Premièrement, il est fidèle à l'enseignement de la foi, mais de façon plus brève, de façon plus synthétique. Et deuxièmement, il est sous forme de questions et réponses. Il me semble que ce choix est tout à fait judicieux, que c'est tout à fait important. Donc c'est ce que nous allons faire, nous allons lire les questions et les réponses de ce catéchisme. Pourquoi ? Parce que la foi catholique est un enseignement. C'est un enseignement, et si on veut avancer dans la foi, eh bien, il faut avoir des réponses claires. Et donc, ce découpage en questions et réponses est beaucoup plus traditionnel. Ça ressemble aux catéchismes qui ont été édités par l'Église après le Concile de Trente, par exemple, donc au XVIIe siècle, et puis le catéchisme de Saint Pie X aussi au début du XXe siècle, enfin le catéchisme du Concile de Trente, le catéchisme de Saint Pie X, et de très nombreux catéchismes diocésains et de diverses circonstances qui traditionnellement étaient sous cette forme de questions et réponses. Alors, comment allons-nous procéder ? Bien sûr, si vous souhaitez écouter ces épisodes de podcast avec le catéchisme, avec l'abrégé du catéchisme de l'Église catholique sous les yeux, je vous encourage à le faire, mais ce n'est pas obligatoire. Vous pouvez écouter ces podcasts en voiture ou dans le train ou dans le métro ou que sais-je. Je lirai en fait, lors de chaque session, chaque épisode, je lirai un certain nombre de questions du catéchisme avec les réponses, et je les commenterai au fur et à mesure autour d'un thème qui sera le thème de chacun des épisodes. Alors, avant de commencer, il faut avoir bien en tête que le catéchisme, traditionnellement dans l'Église, est divisé en quatre parties. Premièrement, ce qu'on appelle la profession de la foi, c'est-à-dire le dogme. Deuxièmement, la célébration du mystère chrétien, c'est-à-dire la liturgie et les sacrements. Troisièmement, ce qui est appelé ici la vie dans le Christ, c'est-à-dire la morale chrétienne. Et puis, quatrième partie, la prière chrétienne. Donc ces quatre parties, dogme, sacrement, morale, prière, sont vraiment les quatre piliers de la connaissance de notre foi catholique. Alors, eh bien, tout simplement, nous allons suivre ce découpage tout à fait traditionnel. Et dans cette première saison, nous allons étudier le dogme de la foi, c'est-à-dire le contenu de la foi chrétienne, l'enseignement de la profession de la foi. Alors, en guise d'introduction, dans ce premier épisode, nous allons, comme le bon sens l'exige, commencer par le début, c'est-à-dire par le premier chapitre de cette partie, je crois, nous croyons, c'est-à-dire la profession de la foi, et lire ensemble les cinq premières questions de cet abrégé. Commençons sans plus tarder. Première question, qui d'une certaine façon va résumer l'ensemble du contenu de cet ouvrage, et donc l'ensemble de ce que nous allons étudier ensemble. Quel est le dessein de Dieu sur l'homme ? Réponse qui est assez complexe, vous allez voir, mais qui contient en elle l'ensemble du mystère de la foi. Infiniment parfait et bienheureux en lui-même, Dieu, dans un dessein de pure bonté, a librement créé l'homme pour le rendre participant de sa vie bienheureuse. Lorsque les temps furent accomplis, Dieu le Père a envoyé son Fils comme rédempteur et sauveur des hommes tombés dans le péché, pour les appeler dans son Église, et pour leur donner d'être ses fils adoptifs par l'action de l'Esprit-Saint et les héritiers de son éternité bienheureuse. Alors, nous avons là l'ensemble de ce qu'on appelle l'économie du salut. L'économie du salut, c'est-à-dire toute l'action de Dieu dans le monde et la réponse des hommes à Dieu. Cette économie du salut, vous l'avez peut-être noté, se déroule comme en deux phases. Il y a d'abord la phase de la création, c'est-à-dire la production, Dieu qui agit dans le monde, Dieu créateur, Dieu en lui-même qui va d'une certaine façon s'extérioriser. Et ensuite, deuxième étape, après le péché qui a séparé l'homme de Dieu, eh bien ce sera le retour de l'homme vers Dieu. Alors ces deux phases, je me permets une petite digression philosophique, c'est ce que les théologiens médiévaux appelaient exitus reditus, c'est-à-dire sortie et retour. Selon cette idée que la perfection d'un mouvement consiste à ce que ce qui est en mouvement revienne vers ce qui a été l'origine de son mouvement. C'est une idée qui vient de la philosophie grecque d'ailleurs, que le mouvement circulaire est bien plus parfait que le mouvement en ligne droite. Déjà parce que le mouvement en ligne droite, quand vous avez plusieurs objets qui voyagent en ligne droite, eh bien ils risquent de se rencontrer et donc de créer des accidents dus à la contingence. Alors que dans le monde céleste des Grecs, lorsqu'ils observent le ciel, eh bien ils observent les astres qui sont en mouvement. Les astres qu'ils observent doivent être en mouvement circulaire. C'est-à-dire ils gravitent autour de leur orbite, ils ne se croisent pas, et c'est la garantie qu'il n'y a pas de contingence dans le ciel. Il n'y a que des choses éternelles, absolues, immuables. Alors, évidemment, ça ne correspond pas à ce que l'on sait aujourd'hui du ciel et des mouvements des planètes, mais c'est très important, il me semble, de comprendre cette idée fondamentalement grecque, qu'on trouve au fondement de la philosophie grecque, qu'il y a dans les mouvements des astres et des choses parfaites, des mouvements parfaits qu'il faut observer, qu'il faut contempler pour essayer de les reproduire dans notre vie, nous qui sommes soumis à la contingence. Alors pourquoi j'insiste là-dessus ? C'est parce que je pense que nous vivons aujourd'hui dans le monde moderne sous le mythe du progrès. On nous fait croire, mais on vit dans cette idéologie du progrès selon laquelle nous serions placés sur une ligne du temps infinie et qui ne cesserait d'avancer vers un monde meilleur. C'est ainsi qu'on regarde le passé avec mépris, qu'on regarde le Moyen-Âge comme un temps absurde où les gens avaient, vous savez, les gens du Moyen-Âge sont toujours représentés avec les dents pourries. Les hommes des cavernes étaient des espèces d'animaux qui vivaient tout nus dans une grotte. Et puis est arrivée l'époque des Lumières et la Révolution, et puis on avance vers un futur meilleur. Il y a cette espèce de d'illusion d'un futur meilleur qui sera toujours meilleur que le passé, qui lui doit être méprisé et rejeté. Cette idée est tout à fait moderne et elle est loin du christianisme, parce que la perfection pour un chrétien consiste à être réuni à Dieu, c'est-à-dire retrouver l'unité avec Dieu qui était l'unité dont nous venons puisque Dieu est notre créateur. Alors vous voyez, ce sont deux conceptions du monde et de la vie totalement différentes. Je reviens à ce dessein de Dieu sur l'homme. Pour souligner deux choses sur lesquelles, évidemment, on reviendra par la suite. Premièrement, Dieu est infiniment parfait et bienheureux en lui-même. Dieu est absolument parfait, c'est un pur esprit, on y reviendra évidemment. Il n'a pas besoin de nous. Dieu n'a pas besoin de ses créatures. Dieu crée l'univers pour donner à d'autres la chance de participer à son bonheur. Vous voyez, c'est une vision du monde qui est tout à fait... qui est radicalement opposé au matérialisme et à l'individualisme ambiant, où l'homme ne cesse de se révolter contre Dieu en disant pourquoi Dieu a créé, pourquoi Dieu laisse faire le mal, pourquoi Dieu laisse ceci, etc. Le point de départ de la foi chrétienne, c'est que Dieu est infiniment bon, infiniment parfait, et qu'il nous a créés pour nous faire participer à son bonheur et à sa joie, à sa perfection dans l'éternité. Voilà quel est le dessein de Dieu sur les hommes, voilà quel est le but de notre vie. C'est de vivre de cette vie bienheureuse, de participer à cette vie bienheureuse. C'est ce qu'on appelle la béatitude éternelle, c'est-à-dire le paradis. Alors, il y a cette phase de création, et puis il y a ce moment dû au péché où l'homme s'est séparé de Dieu. Et donc, Dieu a promis un rédempteur, Dieu a promis d'intervenir dans le monde, c'est-à-dire d'envoyer son Fils unique, son Fils éternel, la seconde personne de la Trinité, c'est-à-dire de venir lui-même, de se faire homme, pour sauver les hommes tombés dans le péché, et donc pour les réconcilier avec le Père. Voilà quelle est toute l'œuvre de l'Église, voilà quelle est l'œuvre du Christ, voilà ce que l'Église nous enseigne, et voilà pourquoi est-ce que nous étudions le catéchisme, parce que tout le but de la foi chrétienne, c'est de comprendre comment, et nous allons comprendre intellectuellement, mais de mettre en œuvre notre réconciliation avec le Père. Et on pourrait développer évidemment, on pourrait enseigner l'ensemble du catéchisme sur cette simple première phrase, mais j'ajoute, ce qui est très intéressant, c'est que comment est-ce que le Christ réconcilie les hommes avec Dieu, non pas en venant donner un enseignement, non pas en nous donnant une loi, non pas en nous donnant un code moral, mais en nous donnant d'être fils adoptif de Dieu par l'action de l'Esprit-Saint, et donc les héritiers de Dieu et de son éternité bienheureuse. Qu'est-ce que ça signifie ? Ça veut dire que ce que nous donne le Christ, c'est la vie divine. Et en nous faisant participants de la vie divine, nous devenons enfants de Dieu, puisque l'enfant c'est celui qui reçoit la vie de son Père, et nous recevons cette vie divine, et donc bénéficiaires de cette vie divine, par le baptême, par les sacrements, par la grâce, nous sommes réconciliés avec Dieu, et donc la vie de la grâce ici-bas, sur terre, est le commencement de l'éternité bienheureuse, d'union avec Dieu, d'union d'intimité avec Dieu, que nous visons après la mort pour l'éternité. Alors, un dernier mot sur cette première question. Ce qui est très important, c'est que, vous voyez, le point de départ de la foi chrétienne, ce n'est pas du tout un code moral. Vous voyez, être chrétien, ce n'est pas faire ceci, faire cela, ou éviter ceci, éviter cela. Bien sûr, il y a une morale. On y viendra, on parlera des 10 commandements, on parlera des vertus, etc. Mais le but de la vie chrétienne, ce n'est pas de se conformer d'abord à une liste de choses, à une loi, et à comme si Dieu voulait nous soumettre à une façon de faire. Être chrétien, c'est d'abord recevoir de Dieu lui-même le salut qui est entré dans le monde. C'est-à-dire être sauvé du mal, du péché, de la mort, pour atteindre le bonheur et la béatitude dans l'éternité. Oui, j'aimerais pouvoir dire ça à tous les hommes. Souvent, on me dit, enfin ceux qui sont opposés à la foi, ceux qui sont opposés à l'Église, disent mais vous avez qu'à plutôt profiter de la vie. Pourquoi suivre une morale? Pourquoi vous embêter? Aller à la messe le dimanche, etc. Autant jouir de la vie. Eh bien, le chrétien, ce n'est pas celui qui se conforme à une morale et à un code par conformisme, justement. Au contraire, c'est celui qui vise bien plus haut que cela, celui qui vise l'éternité, et celui qui reçoit cet enseignement incroyable de la foi, qui nous permet de comprendre que celui qui vise l'éternité est celui qui reçoit cet enseignement incroyable de la foi, qui nous permet de comprendre que nous sommes appelés

que l'homme est capable de Dieu. L'expression en latin, c'est capax dei. L'homme est capable de Dieu. Alors, deux façons. Au numéro 2 est posée la question, pourquoi y a-t-il en l'homme le désir de Dieu? Réponse, en créant l'homme à son image, Dieu lui-même a inscrit dans son cœur le désir de le voir. Même si un tel désir est ignoré de l'homme, Dieu ne cesse d'attirer l'homme à lui pour qu'il vive et trouve en lui la plénitude de vérité et de bonheur qu'il ne cesse de chercher. Nous avons ici, je m'interromps pour commenter, nous avons ici encore une vérité très importante qui insiste sur la cohérence entre notre nature humaine et le destin, le dessein éternel auquel l'homme est appelé. C'est une vérité sur laquelle nous reviendrons souvent, qui est exprimée par saint Thomas d'Aquin à plusieurs reprises de la façon suivante. Il dit « Le Dieu qui a créé l'homme est le même que le Dieu qui s'est révélé dans l'Église, en Jésus-Christ, évidemment, et même dans l'Ancien Testament. » C'est-à-dire que le Dieu qui nous parle, le Dieu de la religion, est le Dieu qui est créateur. On en conclut immédiatement qu'il ne peut pas y avoir de contradiction entre la science et la foi. Il ne peut pas y avoir de contradiction entre une connaissance vraie de la nature et la connaissance vraie de la révélation de ce que Dieu a dit aux hommes. Et là encore, je fais une parenthèse pour les temps modernes. Je pense que la plus grande tromperie des temps modernes, c'est celle d'avoir fait croire aux hommes, et la majorité des hommes aujourd'hui ont cette opinion erronée, qu'il y aurait une contradiction entre la foi et la raison. Que la religion serait faite pour les hommes ignorants, qui, n'ayant pas la science, seraient obligés de se contenter de réponses magiques, surnaturelles, qui viendraient combler leur manque de connaissances. Comme si la science, eh bien, finalement, éloignait les frontières du divin, en nous donnant une connaissance que la religion n'a donc plus besoin de venir combler. C'est une vision de contradiction, vous voyez, comme s'il y avait une incompatibilité entre la foi et la raison. La foi chrétienne, au contraire, affirme que foi et raison sont totalement en cohérents parce qu'ils ne portent pas sur le même niveau. Je vous fais remarquer d'ailleurs que la science ne consiste pas à diminuer, lorsqu'on apprend, ça ne consiste pas à diminuer le champ du savoir. Vous voyez, plus la science avance, selon cette vision, moins il devrait y avoir de choses à connaître, puisqu'on connaît de plus en plus de choses. Or, c'est tout à fait faux. N'importe quel scientifique vous dira que plus l'on connaît, plus on découvre de choses à connaître. Donc la science ne résout pas, enfin, elle résout un certain nombre de problèmes et explique un certain nombre de choses, évidemment, mais la science ne met pas un terme à la connaissance de la nature. Plus on avance dans l'infiniment petit ou dans l'infiniment grand, plus on découvre de choses compliquées, de choses d'une incroyable complexité, et que notre intelligence est capable, petit à petit, avec des efforts, avec le travail des scientifiques à travers le monde et avec beaucoup de temps, de comprendre de mieux en mieux. Mais la science explique donc le comment des choses, et jamais le pourquoi des choses. Ça, c'est une chose très importante, il me semble, de mettre au point dès le début. Être religieux, croire en Dieu, ne signifie pas du tout être ignorant et refuser la science. Ça consiste au contraire à être cohérent et à voir que la raison humaine découvre dans la nature une foule de choses incroyables, mais que la raison humaine n'est pas capable d'aller au terme de sa connaissance du monde et qu'elle a besoin sans cesse de se référer à l'auteur de la nature, qui est aussi l'auteur de la foi. Alors, il y a, comme je viens de le lire, même si un tel désir est ignoré de l'homme, Dieu ne cesse d'attirer l'homme à lui. C'est dit d'une autre façon, comme disait Aristote, tout homme désire par nature le bonheur. Tout homme cherche le bonheur. Le bonheur est la fin que vise tout homme. Même celui qui est très éloigné de Dieu, même celui qui refuse Dieu, cherche d'une certaine façon le bonheur. Et Dieu va guider l'homme vers ce bonheur qu'il lui propose, même si l'homme n'en veut pas. Vous savez, dans ma vie de prêtre, dans ma vie de chrétien, vous avez sans doute fait la même expérience. On rencontre parfois des gens qui sont très opposés à la foi, qui ont une espèce de haine envers tout ce qui est religieux, envers Dieu, envers l'Église, envers les prêtres. Mais l'expérience prouve

que ces gens-là, cette haine est souvent, le plus souvent, l'expression d'une souffrance intérieure, parfois enfouie, parfois évidente, et que cette souffrance, finalement, elle est aussi la recherche d'un absolu, la recherche du bonheur, la recherche du vrai, la recherche de ce que Dieu vient nous apporter. Et donc, souvent, les plus grands opposants à la foi, lorsqu'ils réalisent que ce qu'ils cherchent, finalement, Dieu vient leur donner, eh bien, ils deviennent de grands chrétiens et parfois très pieux. Alors vous voyez, par nature et par vocation, je poursuis la lecture du point numéro 2, par nature et par vocation, l'homme est donc un être religieux capable d'entrer en communion avec Dieu. Ce lien intime et vital avec Dieu confère à l'homme sa dignité fondamentale. Question numéro 3, peut-on connaître Dieu avec la seule lumière de la raison ? À partir de la création, la réponse dit ceci, à partir de la création, c'est-à-dire du monde et de la personne humaine, l'homme, par sa seule raison, peut avec certitude connaître Dieu comme origine et fin de l'univers, comme souverain bien et comme vérité et beauté infinie. C'est une vérité de la foi, c'est un dogme de foi énoncé au Concile Vatican I, que l'homme peut démontrer l'existence de Dieu par la simple raison. C'est-à-dire sans la révélation, sans la Bible, sans la parole de l'Église, l'homme peut, par sa réflexion, comme l'ont fait de nombreux philosophes au cours de l'histoire, l'homme peut démontrer l'existence de Dieu comme un souverain bien, comme origine et fin de l'univers, et comme vérité et beauté infinie. Alors ensuite, beaucoup d'hommes n'acceptent pas la conclusion, et beaucoup rejettent la conclusion, et s'inventent un tas d'arguments plus ou moins fallacieux pour refuser cette démonstration, mais la foi chrétienne affirme, la foi catholique affirme, que l'on peut démontrer avec certitude l'existence de Dieu. Ceux qui disent le contraire, ceux qui essayent de réduire la foi, parce que si on ne peut pas démontrer l'existence de Dieu, alors Dieu n'est rien d'autre que le fruit de mon sentiment, le fruit de mon désir, d'un désir peut-être légitime et peut-être beau, mais ce n'est pas du tout l'objet d'une vérité extérieure que l'on peut se partager. Numéro 4, suffit-il de la lumière de la raison pour connaître le mystère de Dieu ? La réponse est non, c'est-à-dire que la lumière de la raison est insuffisante pour connaître le mystère de Dieu. On peut accéder à l'existence de Dieu, mais non pas entrer dans l'intimité du mystère divin. C'est la raison pour laquelle Dieu a voulu éclairer l'homme par sa révélation, non seulement sur les vérités qui dépassent la compréhension humaine, mais aussi sur les vérités religieuses et morales, qui, tout en étant elles-mêmes accessibles à la raison, peuvent ainsi être connues de tous sans difficulté, avec une ferme certitude et sans risque d'erreur. Cela signifie que ce qui est inscrit dans le cœur de l'homme correspond à ce que Dieu nous enseigne. Les vérités de la révélation, donc premièrement ça veut dire que Dieu doit se révéler à l'homme, puisqu'il y a beaucoup de choses du mystère divin qui sont inaccessibles à la simple raison. L'existence de Dieu peut se démontrer par la simple raison, mais la Trinité, la création, la rédemption, les sacrements, l'Église, tout ça évidemment on ne les connaît que parce que Dieu s'est adressé aux hommes, leur a parlé pour leur annoncer, pour se révéler à eux. Mais ce que Dieu révèle aux hommes n'est pas en contradiction avec ce qui est inscrit dans le cœur de l'homme, à la nature humaine. Le meilleur exemple, on y reviendra bien sûr par la suite, ce sont les 10 commandements. Lorsque Dieu donne les 10 commandements, eh bien ces 10 commandements, ce ne sont pas des décisions arbitraires que Dieu aurait données pour l'homme. Les 10 commandements correspondent à la règle la plus intime, ce qu'on appelle la loi naturelle, la loi de la nature humaine, c'est-à-dire aux rails qui sont nécessaires pour l'homme pour accéder à son bonheur, à la perfection de sa nature. En d'autres termes, il n'y a pas de bonheur en dehors des 10 commandements, parce qu'il n'y a pas de bonheur en dehors de la règle propre à la nature humaine et à ce qui correspond au bien de la nature humaine. Alors le numéro 5, dernière question pour aujourd'hui, comment parler de Dieu ? On peut parler de Dieu à tous les hommes et avec tous les hommes, à partir des perfections de l'homme et des autres créatures, qui sont un reflet, bien que limité, de la perfection infinie de Dieu. Il faut donc sans cesse purifier notre langage en ce qu'il a d'imagé et d'imparfait, en sachant que l'on ne pourra jamais exprimer pleinement l'infini mystère de Dieu. Je vous propose de terminer cet épisode, comme nous le ferons pour les prochains, par une prière à l'Esprit-Saint, pour demander au Saint-Esprit de nous éclairer, de nous aider à méditer ces enseignements que nous venons d'entendre. Venez Esprit-Saint, remplissez les cœurs de vos fidèles et allumez en eux le feu de votre amour. Envoyez votre Esprit, Seigneur, il se fera une création nouvelle et vous renouvellerez la face de la terre. Prions. Ô Dieu qui avez instruit les cœurs de vos fidèles par la lumière du Saint-Esprit,
Donnez-nous par ce même esprit de comprendre et d'aimer ce qui est bien, afin de jouir sans cesse de ces divines consolations, par Jésus-Christ notre Seigneur. Ainsi soit-il. Merci à tous de votre fidélité et de votre écoute attentive de ce premier épisode. Faisons rayonner autour de nous ces belles vérités de la foi catholique. Et surtout, n'oublions pas de prier les uns pour les autres. Je prie pour vous, priez pour moi. Et que Dieu vous bénisse. C'était l'abbé Mathieu Raffray. Je vous donne rendez-vous la semaine prochaine pour un nouvel épisode de Sursum Corda.

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0: Nous écoutions à l'instant une des variations sur un thème d'Edouard Delgar. Je vous rappelle rapidement le programme de votre soirée sur Radio Courtoisie. 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Et tout de suite, voici Restons Courtois, dirigé comme tous les jeudis par Marc Hainaut, de Valeurs Actuelles, diffusé en direct sur les ondes de Radio Courtoisie, ainsi qu'en vidéo sur la chaîne YouTube et le compte X de la radio. Vous pouvez intervenir au cours de cette émission par téléphone au 01 46 51 00 85 ou par courrier électronique à courtoisie@rc.fr. Je vous souhaite une très belle soirée à l'écoute des programmes de Radio Courtoisie, les 17h30.
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13: Et bonsoir chers auditeurs, bienvenue au Restons Courtois du jeudi, le Restons Courtois de Valeurs Actuelles. Je suis Marc Hainaut et je suis en plateau avec Valentin Gore, journaliste au service politique de Valeurs Actuelles. Bonsoir Valentin.
14: Bonsoir Marc.
13: Et nous sommes avec Rodolphe Thiard. Rodolphe Thiard, vous êtes journaliste indépendant, vous contribuez notamment à la revue Éléments, à Front Populaire et vous avez un podcast chez Omerta. On recommande en tout cas aux auditeurs de s'y rendre parce que les sujets sont généralement, très souvent, tout le temps même, extrêmement intéressants. Beaucoup d'invités, beaucoup de sujets ce soir, chers amis, puisque nous allons parler avec Rodolphe et Valentin, bien évidemment, de la candidature de Jean-Luc Mélenchon, la grande surprise de la candidature de Jean-Luc Mélenchon qui rejoint le club très fermé de ceux qui totalisent au moins 4 candidatures à l'élection présidentielle. À 18h15, nous recevrons France Gouttière qui revient avec une enquête passionnante sur une disparition à Nantes, une agricultrice qui disparaît, son compagnon et sa fille qui fuit en Algérie, bien évidemment, une enquête dramatique qui en dit long sur l'état de la société française. À 18h30, nous recevrons le criminologue Xavier Hofer, auteur notamment de l'affaire Epstein, d'un livre sur l'affaire Epstein, l'âme damnée de la troisième culture aux éditions du Cerf. En effet, aujourd'hui, un juge américain il a pris l'initiative de sortir une lettre présentée comme écrite par Jeffrey Epstein annonçant sa volonté de se suicider, une manière de répondre aux rumeurs et aux théories qui circulent bien évidemment sur le net. Et à 19h, nous recevrons Éric Morillo, le journaliste co-auteur de Les Intouchables de l'audiovisuel public, un premier bilan finalement de la commission à l'oncle, de la commission d'enquête parlementaire sur l'audiovisuel public. Mais tout de suite, chers amis, un premier sujet, puisque chez nos confrères de France Culture, Monsieur Erner a eu la bonne idée de recevoir le milliardaire Mathieu Pigas à propos du succès insolent de Radio Nova et Erner l'interrogeait sur un sketch de l'humoriste Hakim Omiri. Je vous propose d'écouter tout de suite un extrait de ce sketch.
15: Comment ? Qu'est-ce que j'apprends ? Que vous voulez pas qu'il y ait d'enquête parlementaire sur les pédocriminels complices de l'État ? Bah après c'est un métier, hein. Donc, pour Yaël, qui, je le rappelle, au passage, a annoncé son soutien inconditionnel à Israël, pour elle, l'affaire Epstein, agent du Mossad, c'est pas important. Yaël a la plus peur des musulmans que des pédocriminels, apparemment.
13: Voilà, donc Yaël, évidemment, Hakim Omiri fait allusion à Yaël Braun-Pivet, présidente de l'Assemblée nationale. Ce sketch qui s'est déroulé sur l'antenne de Radio Nova avait beaucoup fait hurler en interne, notamment en raison évidemment de relents antisémites. En tout cas, ce sketch n'a pas fait rire et écoutez la justification de Mathieu Pigas, un petit peu pris au piège.
16: Écoutez, j'ai été, je pense, d'une clarté totale sur l'antisémitisme à titre personnel,
17: mais
16: vous en êtes convaincu. et sur notre antenne.
2: Je n'en suis pas convaincu pour Hakim Omiri.
16: D'abord, c'est à lui qu'il faut poser la question. À nouveau, contre ça drôle ou pas drôle, je peux ne pas trouver ça drôle, mais j'accepte la liberté d'expression. Écoutez, n'y passons pas des heures.
2: Je veux pas y passer des heures, même si c'est un sujet qui,
16: mais c'est un sujet qui m'est, moi aussi, très sensible, Guillaume Lerner.
2: Au-delà de ça, je suis sûr que vous avez une ligne politique très cohérente. Est-ce que c'est raisonnable d'avoir ce genre de type?
16: Ma ligne politique sur ce sujet, et je vais vous en donner une illustration, c'est la liberté d'expression.
13: La liberté d'expression à tout prix, Mathieu Pigas, fervent défenseur de la liberté d'expression. Mathieu Pigas qui ne désavoue pas en tout cas ce sketch d'Hakim Omiri. La gauche prise un peu à son propre piège, Rodolphe Kerr.
14: Oui, première remarque, dans le sketch qu'on a entendu, la première phrase, c'est une reprise aussi de La vérité si je mens, il me semble, une scène avec José Garcia, notamment. Et petite aparté, ça me fait toujours rire, parce que parfois, c'est un peu comme les films, vous savez, de
13: alors,
14: guerre.
13: Alors, La vérité si je mens, juste pour préciser, pour les auditeurs qui n'auraient pas forcément vu le film, c'est une comédie qui moque un petit peu les mœurs juives parisiennes des années 90. Donc, il y a une référence, évidemment, à une religion précise.
14: Oui, voilà, c'est exactement ça. Et ça me fait rire, parce qu'à l'époque, c'était François Truffaut qui avait dit justement que parfois les livres, les films anti-guerre étaient des films justement pro-guerre. Et des fois, c'est intéressant de voir le sens des films, comme tu l'as très bien dit, Marc, qui se retournent contre eux-mêmes. Et donc, pour revenir à notre affaire avec Mathieu Pigas, ce qui est intéressant, c'est que Radio Nova, par contre, a une grosse phase de croissance. Ils ont repris pas mal, en tout cas, de parts de marché à France Inter. Et justement, la ligne, c'était un peu de reprendre tous les énervés de France Inter qui se sont fait mettre dehors. Je crois qu'il y a Guillaume Meurice aussi.
13: Guillaume Meurice, Pierre-Emmanuel Barré, Aymeric Lompré, Jamil Lechlag, enfin en tout cas toute la bande, effectivement, la bande à Charline, entre guillemets.
14: Ouais. Exactement, et donc si on peut faire un petit parallèle avec Mélenchon, même s'il n'y a pas de lien direct, c'est intéressant, c'est que par contre, quand on reprend tous les affreux, et je pense par exemple un peu à la jeunesse, un peu, effarouchée justement de la France insoumise, c'est que parfois, les jeunes créatures échappent un peu au maître, au démiurge Pigas ou Mélenchon dans un côté. Donc voilà, il essaye un peu de rattraper les pots cassés, mais on sent bien qu'il a un peu, gêné aux encournures.
13: Valentin Gore.
17: Ça m'amuse un peu d'entendre France Culture comme ça s'ériger en arbitre des élégances. Moi, j'ai quand même souvenir, vous avez cité Guillaume Meurice, de multiples dérapages qui ont eu lieu aussi, tellement sur France Culture. Il n'y a pas beaucoup d'humour sur France Culture, ou alors c'est involontaire parfois, mais plutôt sur France Inter. On a évoqué Guillaume Meurice, mais c'est assez souvent, je ne vais pas répéter, parce que souvent c'est un langage ordurier. Je pense notamment à l'émission Maintenant le matin de Nagui, la bande originale, où il y a des polémiques très souvent qui sont qui n'ont rien à enlever à celles que vous avez citées. Ensuite, c'est la question de l'humour. Monsieur Pigas, il a une ligne un peu particulière parce qu'il essaie d'être, une jambe encore dans cette gauche socialiste un peu établie, puis une gauche dans cette une jambe dans cette gauche insoumise. C'est un positionnement difficile à tenir.
13: Social-démocrate à la ville et, et un petit peu plus extrême.
17: Voilà. Et qui se caractérise même par l'adresse, puisque il est ses locaux sont situés, je crois, à boulevard de Clignancourt, dans un quartier assez défavorisé de Paris. Et François Bousquet a montré que lorsqu'il est passé devant, lorsqu'il s'est rendu, il a constaté que c'est des locaux absolument barricadés. C'est-à-dire, certes, on est dans un quartier populaire pour faire gauche, mais on a des vigiles, des portiques et tout ce qu'il faut pour surtout ne pas trop se mêler à la population locale.
13: Oui, d'ailleurs, François Bousquet avait été largement conspué par la gauche lorsqu'il avait fait cette remarque en disant de tête, qu'il y avait effectivement aucun blanc aux portes de Clignancourt et qu'il fallait aller justement passer les murs de Radio Nova pour en trouver. Alors je rappelle surtout, chers auditeurs, que cette émission est évidemment aussi la vôtre, que vous pouvez réagir à cette émission au 01 46 51 00 85 ou par courriel à l'adresse courtoisie@rc.fr. N'hésitez pas à nous donner vos avis, à nous poser vos questions et nous y répondrons bien évidemment. Il y a quelque chose qui est assez amusant avec cette initiative de Mathieu Pigas, puisque est-ce qu'il est prêt à assumer justement cette nouvelle gauche en quelque sorte, ces nouveaux référentiels, ces nouvelles obsessions justement sur la question de la Palestine, d'Israël, de l'antisémitisme. Est-ce qu'il a conscience d'après toi, Rodolphe, de ce qui est en train de se jouer?
14: Bah là, je pense qu'il essaye un peu de sentir le temps et l'époque. On va parler après de Jean-Luc Mélenchon. Et je pense que notamment, un des desseins, ou en tout cas une des aspirations de Jean-Luc Mélenchon, c'est vraiment de revenir dans les années à venir, on va dire, dans une reconfiguration politique vraiment tranchée, bloc de gauche, bloc de droite. Et je pense justement que Mathieu Pigas s'inscrit là-dessus. Il pense que justement, la bataille culturelle se joue en assumant, comment dire, un peu cette bataille. Alors, c'est toujours la mythologie antifasciste, etc., etc. Cet éternel recours à l'entre-deux-guerres, à l'époque de l'entre-deux-guerres. Mais qui est intéressant, parce que...
13: Ça évite de se redéfinir soi-même aussi, en fait. Hein.
14: C'est ça exactement. Qui est pratique. Mais par contre, ce qui est intéressant, c'est qu'on l'avait vu notamment avec les incohérences entre la Jeune Garde et la France Insoumise, qui est une volonté de faire un bloc de gauche, comment dire, assez unitaire, qui mélange à la fois le combat politique, la société civile et, on va dire... l'impact de rue. Donc là, je pense que Mathieu Pigas pense, ou en tout cas, je pense qu'il se voit comme justement, lui, l'incarnation demain de ce pôle de la bataille culturelle, et il sait que ça se joue en protégeant comme ça ces petites brebis galeuses qui le sont aujourd'hui, mais peut-être qu'ils demain seront justement des pourfendeurs culturels du fascisme. Donc je pense qu'il mise un peu sur l'avenir, il sait que, comment dire, ces joyeux lurons vont peut-être un peu lui échapper pendant un certain temps, mais que demain, justement, cette opposition frontale on va dire à la menace fasciste, bah ça le servira, je pense.
13: En tout cas, il y en a un qui a vécu un petit peu cette dichotomie. C'est alors vous, chers auditeurs, je pense que vous ne le connaissez pas, mais il est assez connu sur les réseaux sociaux. C'est Ilan Gabay, militant insoumis de confession juive, assez sensible aux questions antisémites justement. Et ce qui est paradoxal, c'est qu'il avait fêté comme tout le monde la victoire du Paris Saint-Germain hier soir dans Boulogne, et qu'il a été témoin. Alors je ne sais plus vraiment s'il était la cible personnelle ou témoin d'insultes antisémites, et c'est terrible parce qu'il y avait un petit peu justement cette espèce de retour de réalité en pleine figure d'une gauche, puisqu'il racialise, on va dire les termes, d'une gauche blanche en fait qui n'a pas conscience que peut-être au fond le temps du porte-parole est terminé, Valentin Gore.
17: Oui, certainement. On l'a vu à l'occasion des dernières municipales. Sur l'anecdote que vous citez, j'aurais rien à dire de particulier parce que j'avais pas très bien compris ce dont il s'agissait. Mais pour redire un mot sur Mathieu Pigas, vous parliez de la bataille culturelle. Il y a quand même une limite à cette stratégie, c'est que faire des émissions d'humour qui peuvent être assez tapageuses, tout ça c'est très bien, mais est-ce que vraiment on forme les gens, même de son point de vue, sur le fond? Parce que la politique c'est quand même du sérieux, on peut pas se contenter comme ça de se marrer et d'être dans cette espèce d'esprit vraiment en noir, en plus cet humour qui est vraiment méchant au-delà d'être vulgaire. Donc je crois que la stratégie de Monsieur Pigas elle est quand même plus ou moins vouée à l'échec à long terme. Je crois qu'il amuse les gens de la gauche radicale, je vois pas très bien sur quoi ça peut déboucher.
14: Mais justement c'est intéressant parce que le monsieur là qui fait le sketch, je sais plus son nom, c'est
13: Thibaut Miry.
14: Voilà, exactement. Et ben moi j'ai été dans un de ses sketchs, il m'a mentionné parce que j'avais fait une saillie sur Jean-Luc Mélenchon. Et là où on voit, il n'empêche l'impact, c'est que justement, je vais dans ma boulangerie habituelle et la serveuse de la boulangerie avec qui j'avais noué des liens d'amitié parce que bon, bah voilà, j'y vais de manière quotidienne, comme vous pouvez le penser, m'a dit « Ah, je vous ai vu dans une émission ». On avait donc vu dans cette émission. Et je peux vous dire, en toute honnêteté, que depuis, nos relations sont beaucoup plus froides, elle est beaucoup moins avenante. Ouais. Et en plus, deuxième point, j'ai déjà vu plusieurs fois des personnes scroller ou écouter les sketchs de ce monsieur. Et on sait à quel point la bataille de l'humour, elle est assez importante. Moi qui ai fait justement un livre sur le mouvement des Nicolas Quipet, on sait que c'est parti d'un mème, qui est donc une image représentative d'une situation. Et en réalité, faire passer un slogan ou ce genre de choses, c'est peut-être la chose vraiment la plus difficile dans l'ordre de la bataille culturelle, parce que c'est le mot qui va être pris par tout le monde, et notamment parfois par, on va dire, un public un peu moins politisé. Donc moi je minimiserai absolument pas le côté de l'humour, qui est vraiment une arme pour le coup, même si là on voit que les rires préenregistrés font un peu tache, je trouve.
13: Et alors c'est dans les deux faits. Alors à titre personnel, alors honnêtement, j'ai jamais... Je suis quelqu'un très éclectique, donc il m'arrive d'écouter justement ces humoristes. Et autant Hakim Omeri me fait très rarement rire, voire ne me fait pas trop rire, mais c'est vrai que le trio Barré, Lomprey, Meurice, alors c'est un humour qu'on aime ou qu'on n'aime pas, bien c'est sûr. Évidemment des opinions politiques que je pense qu'on ne partage pas spécialement, mais il faut reconnaître qu'il y a une énorme efficacité,
14: bien sûr, bien sûr,
13: qu'il y a une symbiose entre les trois, qu'il y a un jeu de ping-pong qui marche extrêmement bien, et c'est là où on voit peut-être que peut-être la droite en fait a 50 trains de retard sur la question de l'humour, sur la question de l'humour et l'humour politique en quelque sorte.
14: Et d'ailleurs c'est intéressant que tu mentionnes Ilan, parce que Ilan il a fait un tweet pour dire qu'il avait entendu des insultes, si j'ai bien
13: oui,
14: compris,
13: absolument.
14: C'est ça. Et ben justement, il me semble qu'hier il avait fait aussi un tweet en montrant des supporters du Paris Saint-Germain avec un drapeau palestinien, en disant le sport c'est aussi de la politique. C'est peut-être inconfirmé, mais il me semble avoir vu aussi passer ce tweet, donc ça montre bien une fois de plus le serpent qui se mord un peu la queue.
13: On va quitter le terrain de l'humour parce qu'on va aller sur quelque chose d'un peu moins réjouissant mais de tout aussi intéressant, en tout cas ça concerne largement l'avenir de la France, fin du suspense donc. Suspense, le moins suspense du monde, bien évidemment, puisque Jean-Luc Mélenchon rejoint le club très fermé, on l'a dit, des quadruples candidats à l'élection présidentielle. JTTF1, 20h, ton très calme, très posé, un seul candidat, un programme, chez nous c'est carré. Valentin Gore, déjà sur la forme, cette annonce présidentielle de Jean-Luc Mélenchon, extrêmement classique.
17: Très classique d'abord sur TF1, un peu moins ensuite puisqu'il est allé sur le média Brut, qui est un média numérique assez longuement. Moins classique ensuite, puisqu'il a refait cette conférence de presse à l'usage, à l'attention des nouveaux médias, comme il les appelle, qui sont toutes
13: pudiquement
17: sortes de blogueurs et de gens qui sont quand même souvent très proches de ses positions et qui sont sur Internet.
13: Ils sont complètement encartés chez lui, d'ailleurs.
17: D'ailleurs, pour certains, beaucoup encartés chez lui. Vous l'avez dit, alors c'est plutôt une réussite, malgré tout, parce que c'est vrai qu'il en joue, vous l'avez dit, avec cette expression « c'est carré », qu'on peut dire ce qu'on veut, mais c'est le seul qui est prêt aujourd'hui. Voilà, les deux autres camps, évidemment, du côté du RN, on attend le verdict du procès de Marine Le Pen.
13: On sait qui sera en tête au premier tour, mais on ne sait pas si ce sera Marine Le Pen ou Jordan Bardella, si on en croit les sondages.
17: C'est possible, qui vivra verra, c'est tout à fait possible, en effet, c'est même le plus probable. Et puis évidemment, entre les deux, dans ce camp qui est supposé être celui de la raison, Jean-Luc Mélenchon a quand même raison de pointer qu'il y a une espèce de folie furieuse, où les candidatures fleurissent absolument comme les champignons après la pluie. Donc lui, de son point de vue, surtout à gauche, là où il se place, lui, il va pouvoir avancer tranquillement, avoir le temps. Il a raison de rappeler qu'on est à moins d'un an du second tour, comme il insiste, de la présidentielle, et que c'est vrai que c'est un peu étrange que deux des trois grands blocs politiques ne semblent encore pas prêts et n'ont pas encore démarré vraiment la campagne.
13: C'est carré, au fond c'est ça la force de Jean-Luc Mélenchon, Rodolphe Carr. Alors il a été désigné pour la forme officiellement bien évidemment par la France Insoumise. Il n'y avait pas de suspense. Voilà, c'est enfin, bon, bref. On va pas faire de références historiques, mais
14: La cote n'était pas très haute pour les amateurs de paris sportifs.
13: Je crois que Jean-Luc Mélenchon a été nommé candidat au détriment de JLM, qui n'a fait que 48% des voix. C'est carré, on sait à quoi s'attendre. Il y a une ligne. Est-ce que c'est pas ça la force de Jean-Luc Mélenchon? C'est carré et il y a une ligne claire.
14: Bien sûr, il y a un candidat, un programme et derrière une base qui lui est complètement dévouée. Pour tout vous avouer, vraiment, quand j'ai vraiment essayé d'analyser le mouvement de la France Insoumise, pour moi, en tout cas, je pense qu'aujourd'hui, c'est, si ce n'est le meilleur, c'est l'organisation politique la mieux organisée,
13: c'est le plus efficace, pour
14: la conquête, du pouvoir. Et peut-être aussi quelque chose qui fait que Jean-Luc Mélenchon a aussi un train d'avance sur les autres, c'est qu'il prépare pas le second tour avant le premier. Il a un seul objectif, pour l'instant son parti est fait pour un seul objectif, en tout cas sa stratégie et sa ligne, c'est l'accession au premier tour. Ne jamais oublier que Jean-Luc Mélenchon a été un traumatisé de 2002. Il faisait partie de l'équipe du Parti Socialiste. D'ailleurs, on peut voir sur certains documentaires qui traînent sur YouTube, des vieux documentaires où on voit déjà à l'époque des personnalités comme François Hollande aussi, qui avait senti venir la chose comparé à d'autres. Et lui, justement, a aussi retenu la leçon.
13: Il y avait cette réunion de campagne, ça a été filmé effectivement par les caméras de France 2, cette réunion de campagne dans l'entre-deux-tours, où alors le monsieur sondage, le monsieur opinion du Parti Socialiste, alors qu'il n'a pas laissé son nom dans l'histoire
17: Gérard
13: du PS.
17: Gérard Le Gall.
13: Merci, bravo, Valentin Gore, notre Wikipédia, Wikipédia géant. Donc Gérard Le Gall, donc, qui prend la parole et qui dit il n'est toutefois pas à exclure que Jean-Marie Le Pen soit au second tour. Et là, on a vu tous les barons socialistes autour, n'importe quoi, tu dis vague, c'est impossible, etc. Et on a vu, voilà, on a vu ce que ça avait de donner. Effectivement, Jean-Luc Mélenchon, vous avez raison, fait partie des traumatisés de ce premier tour.
14: Bien sûr, et donc vraiment, la France Insoumise, aujourd'hui, c'est la fusée électorale qui doit lui permettre d'accéder au premier tour. Pas forcément de gagner le second. Je pense que là-dessus, ils ont fait un peu une croix dessus, quoique... Il continue à jouer quand même un peu la mythologie. Il pense beaucoup qu'il y aura, comment dire, une réplique antifasciste. Il joue énormément là-dessus. D'ailleurs, les attaques contre Jordan Bardella en le qualifiant de pétainiste. Mmh. En tout cas, on sait ce sur quoi ils jouent s'ils joueront, s'ils accèdent au second tour. C'est-à-dire, c'est eux ou nous, c'est Hitler ou le Front Populaire. Toujours cette mythologie de l'entre-deux-guerres qui est vraiment lancinante. D'ailleurs, suffit de voir leur spécialiste en question du Troisième Reich, Monsieur Chapoutot, qui est vraiment devenu le spécialiste.
13: Monsieur Delugue aussi.
14: Monsieur Delugue, mais Johann Chapoutot, c'est quand même quelque chose parce que pour quand même un universitaire qui était reconnu, j'ai envie de dire, de manière transpartisane, aujourd'hui, on le voit tous les deux jours aller faire une vidéo sur Blast pour dire, ah bah voyez, là, il y a une évocation, un parallèle. Donc je pense que malheureusement, il est en train un peu de se ridiculiser là-dessus. Mais en revanche, la France Insoumise aujourd'hui comporte un groupe parlementaire sérieux. Ils ont aussi un institut de formation avec l'Institut de la Boétie qui fait ce lien avec le monde universitaire. Et ça, c'est peut-être, si on fait le pendant avec le Rassemblement National, ce qu'on n'a pas encore à droite, c'est qu'on a des universitaires ou des personnalités, je pense par exemple à Piketty, qui osent s'afficher de manière éhontée comme ça avec la France Insoumise et notamment via le truchement de l'Institut de la Boétie. Et ensuite, c'est une logistique impressionnante, c'est une stratégie numérique largement aussi en avance sur les autres partis. Enfin, moi aussi, je me suis rendu compte à quel point, dès 2012 et dès 2017, ils investissent à fond le numérique, justement, parce qu'ils savent qu'il y a une partie de leur électorat, notamment jeune, qui est sur ce point-là. Donc oui, aujourd'hui, la seule question, par contre, c'est est-ce qu'ils ont assez de carburant pour accéder à cette première destination du premier tour?
13: Mais on en revient, finalement, Joël-Antin Gore, d'ailleurs, je rappelle simplement, chers auditeurs, pardon, que vous êtes bien à l'antenne de Radio Courtoisie dans l'émission Restons Courtois, que vous pouvez intervenir à cette émission en envoyant vos questions à l'adresse courtoisie@rc.fr ou par téléphone au 0146 51 00 85. Nous parlons bien évidemment de la candidature de Jean-Luc Mélenchon. Pour autant, Valentin Gore, d'autres partis s'y sont essayés. On sait que le Rassemblement National a essayé de lancer son campus Emera pour justement un peu en copiant un petit peu cette dynamique. On sait que Jérôme Sainte-Marie a eu un passé de trotskiste et que il a parfaitement conscience de l'importance de la formation en politique. Comment expliquer que par exemple le Rassemblement National n'arrive pas à créer cette dynamique-là? Comment se fait-il que aucun universitaire, aucun intellectuel se soit par exemple servi du campus Emera pour se rapprocher de ce parti, alors que l'Institut de la Boétie, visiblement, arrive à fédérer, justement, comme l'a dit Rodolphe Carre, des intellectuels?
17: Moi, je dirais que c'est une question de troupe, hein. Et c'est vrai que l'université, bon, c'est assez ancien maintenant, depuis les années 60 au moins, est vraiment prise à partie par la gauche, et que la droite est quand même à l'université dans une citadelle assiégée. Donc même si on peut pas dire, mais vous avez rappelé que les efforts qui ont été entrepris par l'URN, qui n'ont pas grand-chose d'équivalent, par exemple avec ce qu'a fait, peut-être c'est un modèle en Europe, de ce point de vue, Giorgia Meloni, qui a quand même beaucoup bien davantage investi ces sujets culturels, pas tellement d'ailleurs à l'université, plutôt dans le monde de la culture, dans l'audiovisuel également, mais c'est certain que ça reste quand même assez largement un impensé à droite et surtout au RN, parce que le RN a plutôt un électorat qui évidemment n'a pas toujours fait de très grandes études, qui est surtout l'électorat productif français, l'électorat qui concrètement fait tourner, fait tourner les entreprises françaises qui vit pas toujours dans les grands centres urbains, donc ça s'explique assez simplement. Mais c'est certain que Jean-Luc Mélenchon, là, il a des relais que la droite n'a pas, y compris par exemple dans l'appareil judiciaire français, et à des niveaux qu'on peut supposer assez importants. Souvent, vous avez parlé de Monsieur Chapoutot, qui certes se radicalise, mais qui d'un autre côté est toujours admis dans le cercle de la raison. Il est toujours tout à fait respecté par les grands pontes de l'université française. Il n'y a pas du tout de mise au banc pour cet homme-là. Donc c'est quand même intéressant de voir une espèce de pénétration de ces milieux insoumis à l'université.
14: C'est marrant parce que peut-être que nous à droite on marche d'une autre manière, et disons que il faut aussi le remettre comme ça est, la France Insoumise ou en tout cas l'Institut de la Boétie permet aussi d'imposer des thèmes au reste de la gauche par la France Insoumise. Il faut aussi, ça leur permet justement de dire sur cette question il faut penser de cette manière, si vous l'êtes pas vous êtes renvoyé dans le camp des affreux ou en tout cas dans le camp de la droite. Mais peut-être que nous on a une autre manière de faire à droite, je viens d'y penser, c'est peut-être que nous, question programmatique ou question des idées, on le fait plutôt, j'ai l'impression, soit par des commissions, on l'a vu avec la commission à l'oncle, ou soit par des rapports, des études sur le coût de l'immigration, ce genre de choses. Mmh. Donc c'est peut-être intéressant de voir que la production à droite ne se fait plus par les universitaires, parce que comme l'a très bien dit Valentin, ils nous sont relativement fermés, mmh. Il y a quand même une peur toujours de s'afficher.
13: C'est vrai qu'on voit ouais. par exemple des historiens comme Rénal Séché, des juristes comme Bruno Gollnisch. Bruno Gollnisch, il l'a raconté d'ailleurs dans leur dans leur série de Valeurs Actuelles sur Jean-Marie Le Pen. Il racontait à quel point le fait d'avoir accueilli Jean-Marie Le Pen à Lyon dans les années 80 mmh. lui avait brisé sa carrière universitaire. Alors il dit, avec cette espèce de nonchalance tout à fait française, qu'il ne regrettait cela pour rien au monde, et que voilà, mais c'est vrai que c'est à partir du moment où, dans les années 80, c'était le cas, et ça l'est encore un petit peu aujourd'hui. Lorsque vous êtes un intellectuel, un universitaire, afficher une proximité avec le Rassemblement National, même ou l'UDR, ou Reconquête, ou que sais-je, eh bien, ça peut, c'est le signe d'une mise à mort intellectuelle.
14: Ou alors, ça se faisait peut-être par des voies parallèles. Mm. Bon, je vais vendre ma chapelle, peut-être avec la revue Éléments, qui a été aussi pourvoyeuse d'idées de droite, comme l'ont pu l'être d'autres, ou même, par exemple, on se rappelle du Club de l'Horloge, qui a pu aussi avancer sur un certain nombre de sujets. Je pense à l'immigration, ce genre de choses, ou même une critique du socialisme assez cerné. Donc oui, c'est intéressant de voir que la droite, pendant des années, a dû prendre un peu des chemins de traverse pour faire sa propre production industrielle, parce que c'était interdit pour nous de le faire de manière officielle, j'ai envie de dire, et universitaire. Donc peut-être qu'il y a dessus, il y a un chantier aussi à faire pour les années à venir et une officialisation, justement, pour faire avancer nos idées, si je puis dire.
13: On ferme la parenthèse. Alors, on me signale en régie que le standard n'est pas ouvert, donc si vous voulez intervenir dans cette émission, simplement à courtoisie@rc.fr par courriel, on lira vos questions, bien évidemment à l'antenne. On va revenir sur Jean-Luc Mélenchon, parce que vous parlez justement de la prépa, de l'enjeu du second tour, et c'est un petit peu tout le paradoxe de la gauche aujourd'hui, c'est que Jean-Luc Mélenchon est la seule personnalité de gauche à l'heure actuelle à pouvoir accéder au second tour, mais c'est aussi, dans l'esprit de tout le monde, le seul qui est aussi sûr de le perdre. Et vous n'avez aucune personnalité de gauche aujourd'hui, alors on va peut-être parler un peu des autres candidats, mais aucune personnalité de gauche ne peut se prévaloir d'avoir une telle assise électorale, Rodolphe.
14: En tout cas, c'est l'argument, justement, on va dire, de ceux qui sont un peu plus proches du centre. On a eu, encore une fois, un meeting à la Villette pour cette fameuse primaire.
13: Où la Bellevilloise.
14: Ouais, la Bellevilloise, voilà, c'est ça, exactement.
17: C'est original.
13: Voilà, c'est plus bobo, tu meurs. Donc c'est là, déjà, rien que le lieu, vous aviez déjà un aperçu du problème général.
14: Après,
13: on va y revenir à la Bellevilloise parce que c'est très intéressant.
14: Après, Marc, c'est pas à toi que je vais apprendre qu'il y a un os pour Jean-Luc Mélenchon, qui est l'os sur lequel il n'a cessé de buter tout au long de sa carrière, et qui s'appelle François Hollande. Ce qui est intéressant aussi, parce que on dit, vous savez, Jean-Luc Mélenchon, il y pense depuis 15 ans, depuis sa première candidature en 2012 à l'élection présidentielle. Je dis absolument pas. En réalité, il y pense depuis 2008, l'année à laquelle il part du PS, et même, j'ai envie de dire, depuis 2005. Parce que justement, 2005 devait être un peu le pronunciamento, vous en souvenez, c'est le fameux
13: référendum.
14: Sur le référendum.
13: Nos auditeurs s'en souviennent très bien, j'en suis persuadé.
14: et Jean-Luc Mélenchon était pour la ligne du non à l'époque, avec une autre personnalité, Laurent Fabius, et oui. Et justement, à l'époque, vous aviez François Hollande, on va dire, les classiques plus installés, qui votaient contre. À la suite de ce vote, Jean-Luc Mélenchon pensait justement pouvoir dévier de trajectoire le PS pour peut-être le récupérer. Il s'est rendu compte que c'était impossible parce qu'il s'est confronté notamment à des personnalités comme François Hollande. Et c'est à partir de ce moment-là qu'il est parti et qu'il a voulu faire, cavalier seul. Et dès cette époque, il n'a qu'un seul objectif, c'est la conquête du pouvoir. Il faut jamais sous-estimer à quel point l'autre phénomène politique de ces dernières décennies, avec la montée en puissance du Rassemblement National, c'est aussi la montée en puissance de Jean-Luc Mélenchon. La France Insoumise, c'est un parti relativement jeune, il date de 2016. Et pourtant, on voit à quel point il augmente de scrutin en scrutin. Et ne pas oublier que, par exemple, on sait que le Rassemblement National et notamment la France Insoumise surperforment chez les jeunes, que pour cette nouvelle élection, il va y avoir toute une flopée aussi d'une jeunesse qui va arriver, qui va voter pour la première fois. Donc c'est un des enjeux aussi, justement, de cette prochaine élection.
13: C'est un petit peu l'enjeu, effectivement. On a l'impression qu'en tout cas, tous les sondages le montrent, la jeune génération est beaucoup moins embarrassée par les nuances en matière politique. C'était même ça se joue de l'autre côté d'ailleurs aussi.
14: Bien sûr.
13: Il y a 20 ans, le vote Front National était honteux, on ne le disait pas. Aujourd'hui, vous avez des jeunes qui sur TikTok disent sans aucun problème, je suis fan de Bardella, j'adore le RN et compagnie. Donc finalement, est-ce que cette jeunesse, justement, sur laquelle mise beaucoup la France Insoumise, est-ce qu'elle se répartit vraiment entre le RN et les filles Rodolphe Thiard et Valentin Corjus?
14: On sait que majoritairement, elles vont vers les extrêmes. Ensuite, il y a quand même, une inconnue, c'est celle de la mobilisation à aller voter. On sait que c'est quand même une catégorie qui sous-vote, notamment par rapport aux retraités. Mais ce qui est intéressant, c'est que, bon, vous me direz, mais c'est pas une nouveauté que les jeunesses tranchent plus par la radicalité, par les extrêmes, et ce genre de choses. En revanche, pour revenir à mon propos du début de notre table ronde, vraiment cette volonté, je pense, pour Jean-Luc Mélenchon, qu'après cette élection, même en cas de défaite, on arrive à une nouvelle reconfiguration vraiment de la vie politique où on sorte de cette tripolarisation, de ces trois blocs, pour qu'on arrive vraiment à un affrontement clair, bloc de gauche, bloc de droite, où Jean-Luc Mélenchon prendrait la tête justement de ce bloc de gauche. Ça, je pense par contre que c'est une stratégie à long terme. Mmh. Et d'ailleurs, quand Valentin mentionnait cette réunion justement avec les nouveaux médias, là, on est aussi dans cette logique de faire émerger des nouvelles pépites, justement, des nouveaux médias d'information culturelle pour faire un peu le pendant, on va dire, au service public qui est relativement au service du bloc central, sans faire, justement, d'abus. Donc, ça, c'est une volonté pour Jean-Luc Mélenchon, c'est vraiment d'arriver à cette nouvelle polarisation, et ça s'appuiera aussi, notamment, sur la jeunesse via le numérique, etc. Oui.
13: Pour vous, Valentin, ce qui s'est passé à Bellevilloise, donc finalement, j'avais envie de dire, le rassemblement de toutes les gauches, ton mélenchoniste, enfin, en tout cas, de ceux qui ne sont pas assez forts pour se passer de la primaire pour la dire de manière polie, ou alors on peut reprendre les mots que Clémentine Autain a prononcé sur scène. La question ce soir, c'est de savoir si ce 5 mai est le chant du cygne ou le sursaut. Chant du cygne.
17: Oui, chant du cygne, oui. Parce que si vous voulez, c'est des gens que l'histoire va oublier assez vite, parce que ils pensent qu'en rassemblant leur petite force, ils vont faire jeu égal avec quand même incontestablement ce qu'a fait Jean-Luc Mélenchon depuis maintenant 20 ans, hein, vous l'avez dit, qui est un vrai travail à gauche. Et je crois que là où Mélenchon a raison, le pari qu'il a fait, vous l'avez dit, c'est qu'il parie sur une forme de latino-américanisation de la France. Oui. Il est évidemment influencé par le Venezuela, pas que. Et ce qu'on remarque quand même depuis, en gros, le début des années 2000 en Amérique du Sud, dans à peu près tous les pays, c'est que vous avez une bipolarité extrêmement violente entre une gauche assez radicale, qui s'appelle Lula au Brésil, qui s'est appelé Michel Bachelet au Chili, qui s'est appelé Kirchner en Argentine, et puis de l'autre côté, une droite, là aussi extrêmement forte, Bolsonaro, aujourd'hui Milei en Argentine, etc. Le nouveau président du Chili aussi. Et c'est sans doute le destin qui attend la France. C'est-à-dire que petit à petit, ce qu'on appelle aujourd'hui l'espace central, il va se restreindre, parce que c'est un monde, c'est un électorat âgé qui peu à peu, vous l'avez dit, va être avalé par des jeunesses, deux jeunesses en France, à mon avis, qui ont envie, en tout cas, de choix beaucoup plus affirmés d'un côté et de l'autre.
13: En même temps, on vote extrême quand on est jeune, et puis on s'assagit avec le temps. C'est le Parti Socialiste, le sait mieux que personne, puisque ils admettaient parfaitement que leur jeunesse à 18 ans, je militais dans les ministres trotskistes, et après les plus brillants d'entre eux à 40-45 ans finissaient députés voire ministres, Rodolphe.
14: Oui, c'est vrai que vraiment pour le coup cette sud-américanisation de la vie politique française, c'est vrai que dernièrement je suis revenu dessus et c'est incroyable à quel point les parallèles sont de plus en plus flagrants. Et d'ailleurs, le laboratoire politique de Jean-Luc Mélenchon, dans la période des années 2000, là où il va aller prendre son logiciel, vous l'avez très bien dit, c'est sur le Venezuela, c'est sur le chavisme et la révolution bolivarienne. Parce que Jean-Luc Mélenchon, il se rend compte d'une chose, c'est qu'on peut démultiplier, comment dire, la vague sociale, si on lui adjoint deux choses, le côté religieux de la foi. Alors, dans le continent sud-américain, c'est la foi catholique, on va dire, c'est la fameuse théologie de la libération. Donc là, c'est un peu un hybride qu'il est obligé de faire en France, parce qu'on imagine que, enfin, il a même fait une attaque récente sur les ouvriers blancs catholiques, justement, qui pouvaient plus aller récupérer. Mais en revanche, l'autre, dimension, et là, vraiment, il l'a, adossé à son projet politique, qui reste toujours de base, il n'empêche, social, c'est le conflit ethno-culturel. Mmh. Avec vraiment, comme vous l'avez très bien dit, une élite, sud-américaine largement blanche, descendante d'Européens, et de l'autre côté vraiment une opposition avec les Indiens, si on reprend le logiciel notamment vénézuélien, ou les fameux laissés pour compte. Donc c'est intéressant, c'est qu'il essaye vraiment de revenir sous une forme de populisme qui mélange à la fois ces trois enjeux, et c'est vraiment intéressant, oui, comme on va peut-être arriver à nouveau à cette opposition de plus en plus vraiment frontale et violente entre d'un côté un bloc de gauche, bloc de droite, là-dessus il faudra peut-être revenir là-dessus, parce que l'affrontement bloc populaire bloc élitaire n'a peut-être pas rendu aussi l'âme justement la catégorie qui tient à cœur à Jérôme Sainte-Marie, mais on va peut-être déboucher vers un hybride avec des formes de violence, des formes d'affrontement de plus en plus assumées, notamment du côté de Jean-Luc Mélenchon.
13: Et c'est un peu la question à 100 000 euros qui vient après. Je sais pas si vous avez lu Valentin Gore la lettre de Rastignac de cette semaine.
17: Oui, bien sûr.
13: Sur Jean-Luc Mélenchon
17: de cette semaine.
13: Et ce qui était intéressant dans cette révélation, c'est finalement lui qui aime tant jouer au diable. À quel dieu se raccroche-t-il aujourd'hui? C'est un peu la question. Je ne sais plus si vous aviez répondu vraiment à cette question dans votre livre, Rodolphe. En tout cas, il y a des clés pour y répondre. Mais est-ce que Jean-Luc Mélenchon aujourd'hui est vraiment dans une démarche intellectuelle structurée où il croit foncièrement en ce qu'il fait ou en ce qu'il dit, ou alors il est vraiment juste sur une espèce de quête éperdue du pouvoir à n'importe quel prix et quel qu'en soit le coût?
14: Je peux.
17: Ah bah bien sûr.
14: Moi pour le coup, j'avais vraiment le sous-titre de mon livre, c'était Portrait d'un révolutionnaire avec un S. Donc je fais un peu une série de portraits. Et c'est vrai qu'à chaque fois on me posait la question, mais quel est le portrait vraiment qui.
13: La synthèse.
14: Qui prévaut par-dessus les autres. Et c'est vrai que moi je disais que c'était celui du stratège. Il y a une volonté depuis le départ. C'est d'exercer ce pouvoir et de prendre le pouvoir. Jean-Luc Mélenchon a envie de le faire. Et d'ailleurs, à l'époque, ce qui est intéressant, c'est que lorsqu'il entre sous les ordres de Lionel Jospin, feu Lionel Jospin, d'ailleurs, c'est, la phrase un peu pour se dédouaner en disant « bah oui, j'ai eu mon passé trotskiste, mais par contre, j'accepte au pouvoir, j'accepte de prendre le levier de pouvoir quand on me l'offre ». Donc là-dessus, il n'y a vraiment jamais eu une quelconque pudeur à se servir du pouvoir et à l'exercer. Et d'ailleurs, je pense que Jean-Luc Mélenchon est absolument pas un jouisseur de la politique. On en connaît toute une série, des gens qu'ils ne veulent pas forcément, mais qui vivent plutôt bien, qui aiment bien la célébrité, ce genre de choses, l'exposition, le pouvoir. Je pense que Jean-Luc Mélenchon a vraiment, pour le coup, une aspiration naturelle et sincère à l'exercice du pouvoir. Donc c'est pour
13: ça. Pardon d'être cru, mais ça l'excite pas tant que ça, quoi, en fait. Le pouvoir l'excite pas tant que ça, quoi.
14: Bah non, en réalité, c'est pas que ça l'excite. Là, pour le coup, souvent on dit la quête, le chemin vaut mieux que l'arrivée. Non, Jean-Luc Mélenchon veut être à l'arrivée, il veut prendre le pouvoir et il veut exercer une politique. Et ensuite, quant à ses évolutions, pareil, son premier livre, c'était À la conquête du chaos. C'était une volonté de se déclarer marxiste, comme il l'a toujours été, mais par contre un marxiste, on va dire, hétérodoxe, qui justement essayait de prendre un peu... la température de son temps, et de voir qu'en réalité, on n'allait pas suivre un chemin linéaire, dictature du prolétariat, société communiste, etc., etc. Et justement, lui a beaucoup insisté, et d'ailleurs, je vais être un peu provocateur, ça m'a fait penser à un autre penseur qui est complètement de l'autre côté de l'échiquier politique, qui était Dominique Vénère, qui parlait souvent d'imprévus dans l'histoire. Et Jean-Luc Mélenchon, dans ce livre-là, revient souvent sur les mouvements d'imprévus dans l'histoire, où en réalité, il se passe quelque chose. Et là, c'est ceux qui sont à l'avant-garde, qui avaient préparé au mieux le terrain pour justement l'influencer. Et c'est vraiment cette notion d'imprévu, j'étais même moi le premier surpris à quel point Jean-Luc Mélenchon l'avait pensé. Il ne sait pas comment va se dérouler l'histoire, mais par contre, il va se passer des événements. Et pour les appréhender le mieux possible, parce que les sociétés humaines sont des choses ductibles, c'est-à-dire qu'on peut transformer selon les volontés humaines, il faut être à l'avant-garde et il faut avoir préparé sa base pour pouvoir les influencer.
13: Finalement, il a lu Hegel, quoi. Quand l'histoire ne trouve pas de héros, elle les fabrique.
14: C'est exactement cette
13: pensée-là. Valentin Gore. Vous partagez un petit peu
17: Totalement. Non, je trouve très intéressant ce que vous avez dit. Évidemment qu'il y a cet aspect. On le voit très bien. Vous parliez d'imprévu. On le voit avec Gaza. L'utilisation, qui est tombée pour Jean-Luc Mélenchon à point nommé, qui le pousse totalement, là, vous parliez du vote des jeunes, vous parliez du vote des banlieues. Il est ancré avec Gaza. C'est-à-dire ces gens-là qui avancent, est-ce que ça vaut le coup d'aller voter? On l'a vu au municipal. Maintenant, ils vont voter. Parce que ça les énerve. Ça les agace terriblement et ça, ils vont aller voter.
13: Est-ce que ça va durer?
17: Je crois que oui, parce que Jean-Luc Mélenchon, il a quand même réussi à développer, c'est son ancienneté aussi qui fait ça c'est le charme de l'ancienneté, une relation avec ses électeurs qu'il appelle, comme d'aucuns le faisaient avec Mitterrand, le vieux, bientôt ce sera peut-être tonton, et donc il a une espèce de sympathie instinctive, ou même j'ai l'impression que son électorat comprend ce qu'il fait. Quand il essaie de se recentrer un peu comme il fait en ce moment, son électorat comprend. Il comprend qu'il est intégré aux stratégies de Jean-Luc Mélenchon. Il y a une espèce de communication qui passe avec son électorat qui est quand même très, très étonnante et forte.
13: Rodolphe.
14: Et même pendant l'affaire du meurtre de Quentin Dorenc.
17: Absolument.
14: Où là, on a vu vraiment un bloc de gauche parlementaire du parti autour de Raphaël Arnaud. Et attention à celui qui laissait passer un doigt, justement. Mmh. Et d'ailleurs, on l'a vu à quel point aussi il avait une emprise, j'ai envie de dire, sur les autres mouvements de gauche. Parce que là, pareil, il fallait que aucun des candidats qu'on a mentionnés juste avant, Marine Tondelier, François Ruffin, Olivier Faure, justement, fasse défection. C'est vraiment important de rappeler à quel point Jean-Luc Mélenchon a la mainmise sur son parti politique, mais aussi sur, on va dire, la production des idées avec l'Institut de la Boétie, et aussi c'est avec ses liens avec la Jeune Garde. Ne jamais oublier de rappeler que les liens qui ont été noués avec la Jeune Garde à partir de son lancement, on va dire à partir des années 2016, 2017, 2018, ça permet aussi à Jean-Luc Mélenchon de prendre la main quelque part sur le mouvement social en France. Et d'ailleurs, on a même vu des affrontements, vous en souvenez, lors de la réforme des retraites, où cette fois, la CGT avait réussi à reprendre un peu du poil de la bête et justement à mettre un peu en dehors les partis. Mais là, il faut aussi rappeler qu'au sein de la gauche, il y a des affrontements pour justement conduire ces mouvements sociaux.
13: Pour le contrôle de la rue. Mais d'ailleurs, c'était ce qu'il y avait, c'était ça qui était insupportable à la France insoumise à l'époque des Gilets jaunes. C'était de voir justement la rue lui échapper et de voir comment tout, forcément la France insoumise personnellement, mais tous ces réseaux se sont activés pour justement aller pourrir la rue, entre guillemets, et envoyer ces milices antifa justement reprendre le contrôle, redériver le message quand même des Gilets jaunes, qui était quand même un message essentiellement libéral, et on est passé en fait du libéralisme à on veut le RIP, le RIC, ou je ne sais plus quel artifice de référendum. Ça a toujours été ça l'enjeu de la gauche, Valentin Gore, c'est le contrôle de la rue.
17: Oui, vous parlez, bien sûr, vous parlez vous parlez des Gilets jaunes, et c'est très intéressant. Je me souviens des mots quasiment, j'allais dire amoureux, que Jean-Luc Mélenchon avait eu pour Éric Drouet, qui à un moment donné, pendant 15 jours, 3 semaines, ce chauffeur routier de Seine-et-Marne, qui avait été un peu l'étendard des Gilets jaunes, ça n'a pas duré, puisqu'évidemment ce mouvement n'a jamais réussi à se solidifier autour d'une personnalité. Mais oui, il l'a vu s'échapper, et je crois que ça lui a fait beaucoup de peine, parce qu'il était à ce moment-là encore un peu dans la suite de 2017, avec un logiciel un peu plus souverainiste, peut-être, j'allais dire, un peu plus français. Mais c'est presque ça, oui, c'est presque ça. Donc effectivement, là, je crois qu'il a tiré aussi les leçons de son échec au moment des Gilets jaunes, qui a été total. En grande partie, vous l'avez dit, Marc, parce qu'il n'a pas compris ce que vous avez très bien dit, c'est-à-dire que c'était plutôt une révolution de droite, si ça existe.
13: Et c'est un peu ce combat qu'essaye de poursuivre François Ruffin, en fait. Ce que fait François Ruffin aujourd'hui, alors pour le coup, pour avoir été à son meeting à Montreuil l'année dernière, c'était fascinant. C'était la campagne de Mélenchon 2017 qui est en train de se rejouer, mais trop tard, en fait.
14: Oui, et il y a même plusieurs traumatismes aux Gilets jaunes. C'est aussi la non-venue d'une partie des banlieues. D'ailleurs le parti des indigènes, et notamment Ouria Boutelja, qui ont pas mal théorisé pourquoi les banlieues ne se sont pas bougées justement pour entrer dans la valse, on va dire, des Gilets jaunes. Et même mentionné qu'à l'époque, souvenez-vous-en, au début des Gilets jaunes, on a en même temps la signature du pacte de Marrakech. Il y avait même une possibilité d'adjoindre, et je pense que c'est le logiciel demain populiste qui sera vainqueur, c'est à la fois d'adjoindre le populaire et l'identitaire. Et à l'époque, les revendications qui ont été faites sur le pacte, elles ont très vite été sorties. Et vous en souvenez même, il y avait des Gilets jaunes qui arrêtaient ou qui avaient dénoncé des migrants à Calais, par exemple. Donc vous voyez, il y avait vraiment une porosité et quand même un mouvement de masse qui pouvait très vite échapper justement à la gauche. Et comme Marc l'a très bien dit, il a tout de suite été gangréné, réorienté. On sait que notamment toute une partie des Frexiteurs de Florian Philippot était sortie Manu Militari, justement, des manifestations. Dès qu'il y avait un drapeau français, c'était sujet un peu à caution comme ça là. Donc oui, c'est intéressant de voir vraiment à quel point il a réussi à reprendre une partie du mouvement social. Et la dernière caricature, parce que comme le dit très bien Marx, justement, tout se rejoue en farce, ça a été le mouvement Blocoton.
13: Ouais.
14: Qui était un mouvement d'aspiration plutôt fiscale et souverainiste. Ça a complètement été repris avec justement une volonté de continuer un peu Gaza et l'après 7 octobre avec le palestinisme de la France insoumise. Et au final, le mouvement a vraiment fait absolument rien. Juste la gauche ultra-militante est sortie dehors, donc ce qui n'a débouché sur rien et sur aucune aspiration populaire. Donc là, c'était vraiment la caricature, parce qu'ils avaient repris le mouvement avant qu'ils partent, et quand ils l'ont repris, le peuple français ne s'est pas bougé.
13: C'est un petit peu la question de l'œuf et la poule, mais si là, l'extrême gauche a pu aussi investir la rue et d'aller pour le mouvement des Gilets jaunes, c'est parce qu'en droite, il y a eu une espèce de frilosité énorme vis-à-vis de ce mouvement-là. Donc à la fois, on se dit, en même temps, heureusement que le RN, par exemple, ne s'est pas trop avancé sur ce sujet-là parce qu'ils auraient été comptables de toute la case de l'extrême gauche. Et en même temps, le fait qu'ils n'y soient pas allés, ça a aussi permis à l'extrême gauche de s'y déployer politiquement. En fait, il n'y a pas vraiment de solution pour la droite sur ce sujet-là.
14: Peut-être que la droite, malheureusement, vivait aussi dans le traumatisme de la manif pour tous. Malheureusement, là-dessus, la France, enfin en tout cas la droite, ça a été un de ses derniers sursauts, ou en tout cas vraiment un sursaut de masse auquel il faut rendre hommage. Je pense cette volonté d'aller dans la rue, mais il y avait des familles, il y avait des militants, oui, mais il y avait, ça c'était vraiment ouvert, et c'était vraiment quelque part le peuple de droite, pas n'importe quel peuple de droite. Majoritairement catholique, oui, d'accord, mais il n'empêche peut-être qu'il y avait encore ce traumatisme.
13: Le peuple conservateur.
14: Voilà, et on se souvient aussi, comment dire, de la brimade qu'avait subi aussi ce mouvement bien avant les Gilets jaunes, où là, vous vous en souvenez, c'était les canons à eau contre des pauvres catholiques qui ne demandaient rien, et on a un peu connu ça, vous vous en souvenez, au moment des dernières lois euthanasie où on avait les veilleurs, c'était, il me semble, qui faisaient des réunions somme toute assez pacifiques.
13: Absolument.
14: Et à chaque fois, elles se faisaient, comment dire, sortir de la rue
13: manu militari.
14: Ouais, exactement.
13: Absolument. En tout cas, Jean-Luc Mélenchon, candidat avec son présidentiel de 2027, ça, c'était l'information à ne pas rater cette semaine, puisque cela va évidemment beaucoup compter dans cette course politique qui s'annonce. Merci Rodolphe Thiers d'avoir été avec nous pour cette première partie d'émission. Restez avec nous, chers auditeurs. Dans quelques instants, nous recevrons France Gouttière, avec qui nous reviendrons sur ce drame familial dans la région nantaise. Mais en attendant, petit message de votre radio et petite pause musicale.
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1: Et bonsoir à nouveau, chers auditeurs. Toujours dans l'émission Restons courtois, présentée comme tous les jeudis par Valeurs Actuelles. Je suis Marc Hainaut. Je suis en plateau avec Valentin Gore et nous accueillons France Gouttière. Bonsoir France.
2: Bonsoir Marc. Bonsoir Valentin.
1: Vous travaillez donc pour le service de VA Région et donc vous sillonnez un petit peu les routes de France. Et nous accueillons France Gouttière. Bonsoir France.
2: Bonsoir Marc. Bonsoir Valentin.
1: Vous travaillez donc pour le service de VA Région et donc vous sillonnez un petit peu les routes de France. Et là, vous étiez très récemment.

0: agricultrice qui disparaît, son compagnon s'enfuit en Algérie et est détenu là-bas. Que s'est-il passé ?
1: Alors, ce qui s'est passé, c'est donc effectivement Manon Rolando, qui est une jeune agricultrice de Loire-Atlantique, qui était installée depuis 4 ans dans le secteur de Saint-Étienne-de-Montluc et qui élevait des vaches nantaises. Donc, c'est une race bretonne qui est en voie de disparition, mais qui a été remise au goût du jour par quelques passionnés. Et donc, cette jeune femme et aussi mère de famille, ça, on va le voir par la suite, a disparu là depuis plus d'un mois et demi et n'a plus donné aucun signe de vie. Et là, en plus, il y a eu un rebondissement parce que son compagnon, donc Abdelkarim B, vient d'être incarcéré en Algérie parce qu'il avait pris la fuite quelques jours après sa disparition en se rendant à l'aéroport de Nantes et en emmenant leur fille de 15 mois sous le bras, donc Inaya, et qui a été donc reprise par les enquêteurs en Algérie.
0: Alors évidemment, les enquêteurs français craignent le pire, en fait, puisque cette disparition peut être synonyme, en réalité, peut entraîner une mise en examen pour homicide. En tout cas, on ne sait pas, évidemment, mais tant que le corps n'est pas retrouvé, la question, tant qu'elle n'est pas retrouvée vivante ou morte, évidemment, la question reste en suspens. Comment est-ce que c'est arrivé? Parce que, alors, quand on lit un petit peu les témoignages ça et là, enfin vous allez nous en parler, mais on a l'impression que c'est comme souvent dans ce genre d'affaires, tout le monde soupçonnait quelque chose, que ça allait pas très bien entre eux, qu'il y avait des bizarreries, mais en même temps on n'en parlait pas.
1: Oui, effectivement. La famille a confié à plusieurs médias que le couple ne fonctionnait pas normalement, que lui faisait des colères extrêmement régulièrement. Et moi, ce que j'ai vu sur place, c'est que plusieurs sources m'ont dit, effectivement, lui, en fait, depuis qu'il était arrivé dans sa vie, elle avait changé de comportement. Et par exemple, il était allé voir tout le voisinage pour dire ses conditions et leur dire texto, si vous voulez parler à ma femme, vous passez par moi. Alors que elle avait énormément besoin d'être en contact avec les gens puisqu'elle vendait à domicile sous forme de colis sa production, alors que lui ne travaillait pas et vivait à ses crochets.
0: Oui, d'ailleurs, il était un habitué du bar tabac du village, quoi. C'était quelqu'un qui travaillait pas, qui était assez oisif. Mais justement, donc, il côtoyait des gens du village. Et au-delà, donc, cette décision d'être un barrage entre sa femme et l'extérieur, lui-même, donc, il avait des liens, quand même, avec les gens du village. Et qu'est-ce qui rejaillit de sa personnalité quand vous interrogez les...
1: Bah alors, pas grand-chose, parce que c'est vrai que les gens sont assez frileux. Il y a une sorte de mutisme à parler de lui. Alors, parce que pour elle, là, les gens sont unanimes en disant qu'elle était très courageuse, très travailleuse, douce, bienveillante, passionnée par les animaux. Mais bah, notamment, je suis allée voir le buraliste qui voulait pas du tout en parler, alors que c'est celui qui l'a sûrement, le commerçant qui l'a côtoyé le plus, et qui dit mais les gens disent qu'il était bizarre, grosso modo, qu'il était encore plus réservé qu'elle.
0: À quoi, alors, vous en avez interrogé beaucoup, donc vous êtes heurté à cette omerta. Est-ce que vous avez une hypothèse sur les raisons de cette omerta? Enfin, qu'est-ce qui empêche les gens de se confier, d'en parler? C'est la peur des médias, la peur de la déformation de leurs propos? C'est qu'est-ce qui rejaillit tout ça?
1: Bah alors, effectivement, le buralisme, la seule chose qu'il m'a dit qu'il a glissé, c'est ça va vite. Donc, la peur que ce soit repris, déformé par la machine médiatique. Moi, la question que je me pose sur cette omerta locale, parce que j'ai essayé de contacter également l'association Citadelle, qui est une structure de la ville de Nantes, et en fait, on a appris dans la presse que Manon Rolando avait tiré la sonnette d'alarme puisqu'elle avait contacté cette association et en fait, elle n'a jamais pu honorer le rendez-vous.
0: C'est une association d'aide pour femmes battues, quoi.
1: D'accompagnement, voilà, des femmes victimes de violences. Donc une grosse structure quand même de la municipalité. Et en fait, elles ont pas voulu me répondre en disant, voilà, en se protégeant derrière le côté, il y a une enquête en cours, une enquête judiciaire. Et donc voilà, moi, la question que je me pose, c'est est-ce que c'est dû à une collision entre deux dogmes, l'immigrationnisme et le féminisme? Et les gens, voilà, sont quand même très frileux puisqu'on a appris que le principal suspect était de nationalité algérienne.
0: Ouais. Et ça a dû jouer, quoi. Les gens ont pas voulu passer éventuellement pour, avaient peur de l'accusation de racisme, de quand dira-t-on, etc. Pour vous, ça a joué, ça, a priori?
1: Pour moi, il y a effectivement ce côté-là, et je pense que donc ça fait de la cause des femmes quand même un peu la grande sacrifiée de cette affaire.
0: J'avoue que je connais la Loire-Atlantique et pas le département que je connais le mieux. Saint-Étienne-de-Montluc, on est sur une commune mixte pour parler avec des mots modernes. On est sur plusieurs communautés où c'est une ville au contraire assez uniforme, quoi. Enfin, est-ce que c'est pas une ville avec forcément beaucoup d'immigration pour moi?
1: Non,
0: il n'y a pas forcément deux communautés en chien de fusil qui s'observent.
1: Non, pour le coup, non, mais il y a évidemment la proximité avec la ville de Nantes. Et d'ailleurs, Abdelkarim B viendrait à l'origine de Bellevue, à Nantes.
0: Le quartier Bellevue.
1: Voilà.

0: et ils auraient pu se rencontrer dans ce cadre-là avec Manon Rolando.
1: C'est quand même incroyable ces faits divers, Valentin Gore, parce que c'est des micros événements, mais qui en disent tellement long sur l'état de la société.
2: Bien sûr, ça c'est quelque chose d'assez ancien qu'on a vu dans la fiction, par exemple avec Georges Simenon, c'est ces atmosphères que vous avez retracées dans cette métropole nantaise qui effectivement a beaucoup changé, a changé de visage, est devenue une terre où règne beaucoup d'insécurité, ce qui n'était pas le cas avant dans cette partie de la France. Comment vous sentez, vous qui connaissez bien France Gouttière, cette région, de façon plus générale, si on s'extrait un instant de ce sujet au combien grave, comment vous sentez cette agglomération nantaise? Vous parliez par exemple de gens qui déménagent, qui vont un petit peu plus loin du centre. Ça, vous le vivez au quotidien, vous qui êtes, je crois, même nantaise, hein?
0: Oui, bah alors moi, par exemple, j'en suis un exemple vivant. Mes parents ont déménagé depuis 7 ans de la ville de Nantes, et effectivement, et c'est le cas aussi de beaucoup de familles avec des jeunes enfants qui décident de déménager à proximité de Nantes, par peur de l'insécurité et de ses conséquences.
1: Alors pour revenir à l'enquête, donc pour l'instant, cette jeune femme a disparu. On suppose que les enquêtes se poursuivent. On en est où là? Qu'est-ce qui pourrait aiguiller les enquêteurs?
0: Alors, on m'a dit que en ce moment même, les enquêteurs se concentraient sur la zone du Marais justement, parce qu'il y a un drone thermique qui a été mis en place et qui détecte en fait la nuit des différences de température dans les sols, ce qui permet aux enquêteurs d'orienter leurs recherches. Il y a notamment eu aussi, en fait, ils ont commencé d'abord par la terre avec aux alentours de la propriété de Manon Rolando. Ils ont mis en place quand même beaucoup de moyens techniques. Il y a eu également un déploiement de plongeurs. Et voilà. Et en revanche, pour ce qui est de l'enquête, il y a la peur évidemment qu'elle commence à s'enliser plus le temps avance. Et puis effectivement, il y a la crainte des liens avec l'Algérie. Comment la collaboration va s'opérer entre les autorités françaises et algériennes?
1: Et ce qui est fou, sur une note peut-être un poil plus légère, c'est que quand on relate certains témoignages, il y en a même qui disent, vous savez, on la connaissait pas très bien, elle est là que depuis 4 ans, et puis elle était vendéenne. Enfin, c'est des réflexions. C'est des réflexions que j'ai déjà entendues en Corse,
2: bien sûr.
1: Les voisins, on les connaît pas, ils sont ici que depuis 20 ans, tu vois. Il y a quand même un aspect territorial hyper fort, et du coup, on est vraiment sur des micro-communautés, en fait, qui ont pas envie forcément d'interagir les unes avec les autres. En fait, c'est cette omerta de village, quoi, en fait, qu'on vit aussi.
0: Oui, et parce qu'en fait, là, on parle vraiment du monde agricole. Je suis allée voir un horticulteur, et c'est lui qui m'a dit, effectivement, elle n'était là que depuis 4 ans, et elle est originaire de Vendée, donc elle venait de Chantonnay. Donc, en fait, il dit, on la connaissait pas. Et il faut du temps, en fait. Il faut vraiment beaucoup de temps pour pouvoir s'implanter dans ce genre d'atmosphère.
1: Ouais.
0: Et en plus, elle avait la contrainte de cet homme qui ne l'a pas du tout aidée à s'intégrer.
1: Le racisme systémique des Nantais vis-à-vis des Vendéens, ça on n'en parle pas assez, mais c'est quand même quelque chose de terrible. Ouais. Donc pour l'instant, donc une enquête est simplement ouverte pour disparition. Il n'y a pas encore eu de d'homicide, etc. Parce que par exemple l'affaire j'ai oublié le nom de cette affaire aux assises de cette jeune femme qui avait disparu.
2: Delphine Jubilard,
1: oui, dans l'affaire Jubilard, même si le corps n'a jamais été retrouvé, il y a quand même eu une enquête ouverte pour homicide.
0: Alors je vous corrige, si le parquet a ouvert une enquête pour crime.
1: Merci.
0: Et pour enlèvement aussi concernant la petite fille du couple. Et il y a déjà eu donc avant celle d'Abdelkarim B, 2 mises en examen en France de 2 complices présumés, donc Sofiane et Chourouk, qui sont des proches du principal suspect et qui l'auraient aidé entre le moment de la disparition de Manon et son départ vers l'Algérie, donc l'aide à la fuite plus aider à faire disparaître les preuves.
1: Donc il a bénéficié de complicité. Cette petite fille, donc la fille du couple, on est sûr qu'elle est en Algérie avec son père aujourd'hui?
0: Oui, les enquêteurs ont remis la main sur elle se trouvait chez la grand-mère paternelle près de Blida.
1: Merci beaucoup France Gouttière d'avoir été avec nous pour faire un point justement sur cette affaire qui avait particulièrement choqué bien évidemment la Loire Atlantique, mais qui avait aussi marqué la France puisque de nombreux sujets ont été réalisés là-dessus. Merci à vous, à très bientôt. On revient vers vous dans quelques instants, chers auditeurs. Tout d'abord, un petit message de votre radio.
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1: Et de retour à l'antenne de Radio Courtoisie, chers auditeurs, dans l'émission Restons Courtois, présentée comme tous les jeudis par Marc Hainaut. Donc je suis Marc, le type s'auto-présente, évidemment c'est moi, je suis avec Valentin Gore, bien évidemment. France Gouttière vient de nous quitter, dans quelques instants nous accueillerons Xavier Hofer, criminologue, mais tout d'abord, cher Valentin, une nouvelle assez amusante qui vient de tomber, le nouveau président du Conseil d'État, Didier Guillaume, un sous-préfet, un préfet, très proche d'Emmanuel Macron, on a presque envie de dire l'entreprise de verrouillage continue.
2: Oui, alors je sais que c'est un sujet qui vous tient à cœur, Marc, mais vous avez raison. Après la Cour des comptes avec Madame Montchalin, après le Conseil constitutionnel, évidemment Monsieur Ferrand, quantité d'autres instances, on pourra pas les citer toutes, jusqu'à l'assurance maladie que dirige Marguerite Cazeneuve.
1: On peut citer aussi Emmanuel Moulin, la Banque de France, Stéphane Séjourné, la Commission européenne, Barbara Pompili, ambassade déléguée à l'environnement, Clément Beaune au commissariat au plan, Sarah El Haïry à l'enfance, Emmanuel Wargon à la Commission de régulation de l'énergie, Jean Castex à la SNCF, Richard Ferrand au Conseil constitutionnel, et enfin bref.
2: Que de talent.
1: Et tous ces gens ont un point commun.
2: Oui, enfin, outre leur talent, hein, j'insiste leur vraiment sur ce talent aussi, et leurs compétences, ils ont effectivement pour point commun d'avoir été ministre ou très proche d'Emmanuel Macron. La personne que vous citez, Marc Guillaume... Alors c'est vrai que les Français le connaissent pas. Pourtant, c'est un homme qui a eu une influence extraordinaire sur leur vie, parce qu'il a été effectivement... Alors, il a commencé à la fin du mandat de François Hollande dans une instance qui est très peu connue, qui est le secrétariat général du gouvernement, qui est un endroit très stratégique, une véritable tour de contrôle de l'administration. Le secrétaire général du gouvernement, c'est le premier fonctionnaire de France. C'est lui qui met en application et qui coordonne la politique de tous les ministères. Ensuite, cet homme est devenu préfet de la région Île-de-France, où il a notamment organisé avec Laurent Nunez à l'époque les Jeux Olympiques de Paris. Puis là, nous avons appris effectivement il y a quelques jours, hier ou avant-hier, qu'il devenait vice-président du Conseil d'État. Vice-président, c'est le terme officiel, puisque le Premier ministre est censé le présider. Mais dans les faits, il est président du Conseil d'État. Là aussi, sorte de boîte noire de la République, où on sait bien que se sont échoués beaucoup de projets de réformes. Et ce que Bruno Retailleau dénonce sous le mot d'impossibilisme, c'est-à-dire le fait que quand vous essayez de bousculer un peu les choses avec des lois qui concrètement permettent de changer les choses, le Conseil d'État retoque tout ce qui est en mesure, on l'avait vu par exemple avec la loi immigration de Gérald Darmanin, de changer les choses concrètement. Donc c'est un poste absolument central.
1: C'est fou parce que Emmanuel Macron était le président de La République En Marche, avant était le patron de La République En Marche, avant d'être président de la République. Il a fait de la disruption et du progrès, son credo, il s'en a de la marche en avant, et jamais quelqu'un n'aura autant paralysé les institutions. C'est une forme d'immobilisme agité, Emmanuel Macron, outre l'aspect verrouillage, bien évidemment.
2: Oui, c'est l'immobilisme en marche. Alors ça, c'est toutefois assez courant. Hein. On se souvient de François Mitterrand qui, après avoir dénoncé le coup d'État permanent, s'était formidablement bien fondu dans les habits de la Ve République. Force est de croire qu'il en va de même pour Emmanuel Macron, qui c'est même assez caricatural. Parce que là, franchement, ça devient, vous l'avez dit, jusqu'à la Banque de France, le Conseil d'État, c'est plus classique. Donc on voit bien qu'il y a une stratégie de placer ces hommes un peu partout, sans doute, parce que Emmanuel Macron n'a pas l'intention d'aller élever des fraises à partir de mai 2027. Peut-être a-t-il des envies de poursuivre cette vie politique. C'est vrai qu'il va quitter le pouvoir à l'âge où quasiment tous les présidents de la République n'étaient pas encore arrivés à l'Élysée.
1: Vous parlez de pouvoir, de réseau et de puissance, Valentin Gore. Cela tombe bien, puisqu'on va rester sur ce sujet-là. Nous accueillons dans un registre un petit peu plus inquiétant, puisque nous accueillons Xavier Hofer, criminologue. Bonsoir Xavier, est-ce que vous nous entendez bien?
4: Moi, je vous entends parfaitement.
1: Parfait, nous aussi. Xavier Hofer, donc vous êtes criminologue, on l'a dit. Vous êtes auteur, entre autres, de ce livre passionnant sur l'affaire Epstein aux éditions du Cerf, L'âme damnée de la troisième culture. Alors pourquoi, on pourrait tenter de dire, pourquoi reparler de l'affaire Epstein aujourd'hui, puisque on a l'impression que c'est un petit peu passé, en réalité. D'abord parce qu'elle n'a pas encore livré tous ses secrets, ensuite parce que les rumeurs les plus folles circulent encore. Surtout, nous avons appris aujourd'hui, Xavier Hofer, d'après le New York Times, un juge fédéral américain a en effet divulgué ce mercredi ce qui semble être une lettre de suicide écrite par le criminel Jeffrey Epstein, retrouvé après une tentative ratée quelques semaines avant sa mort réelle, celle-ci, dans une prison de New York. Alors bien que le document n'ait pas été authentifié, et c'est peut-être là aussi qu'il y a un sujet, comme provenant de Jeffrey Epstein, sa publication intervient alors que continue d'alimenter l'idée selon laquelle il aurait été assassiné afin d'étouffer un scandale impliquant des personnalités publiques. En tout cas, c'est la raison qu'aurait invoqué la justice américaine pour la divulgation de ce document. Voilà ce que dit cette lettre manuscrite pour nos auditeurs. C'est un vrai bonheur de pouvoir choisir le moment où l'on dit au revoir. Est-il écrit sur ce document? Que veux-tu que je fasse? Que je me mette à pleurer? Pas drôle, n'en vaut pas la peine. Peut-on lire, souligner en guise de conclusion? Xavier Hofer, que pensez-vous de cette information, tout simplement?
4: Alors, je vais répondre à tout ça et en détail, comme vous l'imaginez, mais auparavant, je voudrais dire deux mots sur les échanges que vous venez d'avoir, là. C'est-à-dire sur le fait que M. Macron...
1: On peut revenir dessus.
4: Voilà. M. Macron est un des plus fervents partisans en Europe avec M. Starmer en Grande-Bretagne, avec M. Merz en Allemagne et avec Mme von der Leyen au Parlement et à la direction de l'Union européenne, pardon, au secrétariat de l'Union européenne, au Conseil des ministres, tout ce que vous voulez, de la doctrine néolibérale. La doctrine néolibérale est assez mal connue parce qu'elle fait tout pour qu'on ne la connaisse pas. Ceux qui prônent cette doctrine restent dans leurs habits anciens, c'est-à-dire que M. Starmer fait semblant d'être travailliste, que M. Macron fait semblant d'être progressiste, que M. Merz fait semblant d'être conservateur et que Mme von der Leyen fait semblant d'être, je ne sais pas trop quoi, prussienne ou Dieu sait quoi, mais en réalité, ils défendent tout le même système, le système libéral qui prétend que le peuple est incapable de diriger quoi que ce soit, qu'il ne fait que des sottises et que donc il doit y avoir un gouvernement des élites dans lesquelles les places sont cooptées. Donc à l'heure actuelle, Monsieur Macron fait ce qu'il a été mis en place pour faire, c'est-à-dire coopter ses clones. C'est absolument pas, il n'y a pas lieu de s'en étonner ni de s'en indigner.
1: Après Xavier Hofer, pardon de vous couper, mais cette forme de copinage, c'est-à-dire de nommer ses proches, de remercier ses proches en les nommant à des postes clés pendant une fin de quinquennat, j'ai envie de dire, ça s'est toujours vu. Peut-être que là, ça se fait dans des proportions un peu plus importantes.
4: Non, c'est pas un changement de degré, c'est un changement de nature, à savoir que c'est l'essence du programme en question est de faire en sorte que le peuple, qui n'est capable que de populisme, c'est-à-dire que de sottises extravagantes et outrées dans un sens ou dans un autre, doit être privé de toute espèce de pouvoir concret et que le pouvoir doit être définitivement mis entre les mains de groupes ou de systèmes extra-parlementaires et sortis donc du domaine du vote, qui sont les cours constitutionnelles, qui sont le Conseil d'État, qui sont tout ce que vous voulez. Le pouvoir doit résider là. Voilà, donc il faut que vos auditeurs et téléspectateurs soient conscients de cette dimension-là. Ça n'est pas quelqu'un d'un peu olé-olé qui fait plaisir à ses copains, c'est systématiquement fait partout. Ça, c'est la mauvaise nouvelle, parce qu'ils le font assez efficacement. Et la bonne nouvelle, c'est qu'aucun des précités, on ne parle pas de Mme von der Leyen, qui n'a été élue par personne au niveau européen, qui est élu par ses coopté par ses copains,
1: mais du PPE,
4: Monsieur Merz, ni Monsieur Starmer, ni Monsieur Macron ne dépassent 20% dans les sondages ou peu ou près. Et on va voir les élections locales en Grande-Bretagne, ce qu'elles vont donner aujourd'hui, et sans doute ça sera un grand coup de pied aux fesses pour Monsieur Starmer, un de plus. Donc voilà.
1: Mais en tout cas,
4: parce que ce n'est pas voilà, c'est délibéré.
1: C'est pas anodin.
4: Ouais. C'est le fond de leur doctrine.
1: Pour vous, ça va au-delà, effectivement, maintenant, de la tradition républicaine de recasage. Alors maintenant, sur cette, on ferme l'incise Xavier Roffer. On revient juste, pour rappeler brièvement à nos auditeurs et à ceux qui nous regardent, la justice américaine sort donc une lettre présentée comme de la main de Jeffrey Epstein, même si elle n'a pas encore été officiellement authentifiée, une lettre de suicide, tout simplement, qui aurait été écrite quelques temps avant une première tentative de suicide, plusieurs semaines avant celle qui aurait donc conduit à la mort du milliardaire criminel, du criminel sexuel. Concrètement, est-ce qu'on peut y croire à cette... ça relance un petit peu la thèse du suicide, et on sait que cela fait débat, on sait que vous avez travaillé dessus, Xavier Roffer. Quel est votre sentiment à vous? Est-ce que la publication de cette lettre rebat un petit peu les cartes, en quelque sorte?
4: Alors, d'abord, deux choses. À partir du moment où, pendant à peu près un mois et 10 jours, Jeffrey Epstein est mis en prison, donc dans une maison d'arrêt, Manhattan Correctional Center, qui se trouve à Manhattan, comme son nom l'indique, et où il passe à peu près un peu plus d'un mois, il fait deux, ouvrez les guillemets, tentatives de suicide. Et les deux sont à peu près 10 jours l'une de l'autre. La première ratée et la deuxième, quoi qu'il soit passé cette nuit-là, le deuxième essai de se donner la mort ou qu'on lui ait donné la mort, il lui est fatal dans la nuit du 9 au 10 août donc 2019. Là, vous avez une première tentative. Pendant les jours qui précèdent la tentative en question, il est passé 10 fois devant les psychiatres de la santé. Il est dans une unité qui est spécialement préparée pour mettre les gens qui risquent d'être suicidaires pour une raison ou pour une autre. Donc, on lui a demandé 10 fois s'il voulait se donner la mort. Il a répondu que non, que sa religion lui interdisait, qu'il avait peur de se faire mal et donc il était assez froussard et qu'il avait déjà peur des piqûres. Alors, se suicider, il en avait pas trop envie. Et donc, là-dessus, il y a une tentative extrêmement bizarre puisque, naturellement, ce qui est central à la sécurité d'un lieu de détention pénitentiaire, c'est son système de vidéocaméra, que le système en question, qui pour le Manhattan Correctional Center comprend 1200 caméras de surveillance, a été vérifié lors d'un audit quelques mois auparavant, et que là, seule la caméra qui est face à la porte de sa cellule tombe en panne le jour en question et dans l'heure décisive.
1: Donc il y avait 1199 toutes les caméras, les 1200 caméras moins une.
4: Voilà, exactement. Et donc si vous voulez, si vous circulez en voiture sur la nationale 1 à proximité de l'aéroport de Roissy, il y a autant de chances pour que vous ramassiez un Boeing sur le coin de la figure, peu de choses près, passant à côté de l'aéroport. Donc c'est un tésimal, et donc c'est déjà bizarre. En plus de ça, cette note que j'ai lue, bien entendu, ressemble plus à un cri de colère qu'à une lettre d'adieu. Et troisièmement, elle n'efface en rien. Je vous ai cité le coup de la caméra qui était tombée en panne, mais le sort s'acharne, puisque la deuxième fois où il va cette fois-ci se suicider ou qu'on va le tuer, là aussi la caméra tombe en panne. Et puis, en plus de ça, à l'étage où il est censé être gardé, les deux gardiens sont dans une pièce où il réside à exactement 1 mètre. Par exemple, vous, au studio de Radio Courtoisie, c'est la distance entre l'endroit où vous êtes assis et juste à la porte de l'endroit où se trouve la cellule de Epstein. Et dans la nuit en question, les deux intéressés, c'est-à-dire les deux gardiens, un homme et une femme, qui sont censés le surveiller, ne font pas de surveillance pendant 6h30. Et la femme en question, alors on commence à s'intéresser, la gardienne...
1: C'est-à-dire que les enfants ne font pas de surveillance pendant 6h30, c'est-à-dire que ça a été démontré qu'ils étaient... qu'ils faisaient la sieste, quoi, sans...
4: Ah oui, non, ils étaient sur Internet, et il y en a une qui faisait ses courses, et l'autre qui était en train de jouer aux courses, ou d'accord, de regarder un match de basket, ou Dieu sait quoi. Donc tout ça a été 10 minutes par minute. Je ne cite naturellement que des rapports officiels provenant de la justice.
1: Bien sûr, non, mais c'est pour que nos téléspectateurs, nos auditeurs comprennent bien d'où on parle.
4: À la suite de quoi, on va découvrir des choses vraiment curieuses sur la gardienne en question, puisque la banque de cette femme a signalé qu'une semaine avant les événements, pour la première fois, une somme de 10 000 dollars en espèces avait été déposée sur son compte, sans qu'elle dise d'où ça provenait ou pourquoi, ce qui fatalement, pour les histoires de blanchiment, etc., et fait l'objet d'un signalement de la banque. Et ensuite de quoi, elle ne dit qu'elle ne s'était pas déplacée à l'étage ce soir-là, et une vidéo a fini par être trouvée, non pas de la caméra en face, mais d'une caméra à côté. On voit clairement une veste orange passer à cet étage-là, et la veste orange, elle est seule avec son collègue à la porter pour des raisons de sécurité, et par conséquent, on voit une ombre passer, et elle dit non, c'est pas moi, et à la suite de quoi, elle est interrogée, donc, par la police fédérale, qui lui dit, madame, pour vous expliquer pourquoi vous nous avez dit que vous n'êtes pas sortie de votre bureau, et en réalité, on vous voit, et deuxièmement, qu'est-ce que c'est que cette histoire de 10 000 dollars? Elle répond, non, c'est pas vrai, et les autres s'excusent poliment, ah ben pardon, alors ben, si c'est pas vrai, madame, rentrez chez vous.
1: Et par la suite. Et tout ça, c'est dans les rapports officiels, Xavier.
4: Bien sûr, bien entendu, tout ça est sur procès verbal, enregistré dans les choses. Donc, cette histoire pue à peu près jusqu'au ciel, et si je vous dis les uns après les autres tous les faits bizarres, étranges, incompréhensibles qui sont passés dans cette prison-là, ces quelques jours-là, on en a pour jusqu'à demain matin. Alors, donc, voilà, donc ça continue à pas être vraiment clair.
1: Alors, sur le fond de l'affaire Epstein, donc au-delà de ce milliardaire Playboy qui organisait des, on va le dire grossièrement, mais qui organisait des parties fines avec des personnalités plus ou moins célèbres et des jeunes filles souvent mineures, comment expliquer, mais la question peut paraître naïve, mais comment expliquer qu'en réalité, il n'y a eu que très peu de conséquences? Alors évidemment, le poids de la rumeur publique a fait que certaines personnes ont démissionné de leur poste. Encore récemment, on a vu que le chef d'orchestre américain, Leon Botstein, avait démissionné de son poste de président du Bard College en raison de sa proximité avec Epstein. Mais là, on est plus sur une rumeur populaire, on est plus sur l'opinion publique scandalisée que sur de réelles décisions de judiciaires et des réelles décisions politiques. On a l'impression, en fait, ce qui n'est pas qu'une impression, c'est que la justice, au sens international du terme, parce que la justice ne progresse pas sur cette affaire et que, pour l'instant, on a l'impression que cette affaire commence déjà à être enterrée alors qu'elle n'a pas livré 1% de ses secrets.
4: Ah ben, aux États-Unis, elle est même entièrement enterrée, parce que je vous rappelle que jusqu'à présent, dans l'affaire en question, de quoi s'agit-il? Il s'agit au total d'un millier de jeunes filles ou de jeunes femmes, je dis bien en gros un millier, qui, dans des endroits extrêmement divers, c'est-à-dire la ville de Palm Beach en Floride, ailleurs dans l'État de Floride, dans l'État de New York, dans un État de l'Ouest des États-Unis où Jeffrey Epstein avait son ranch, etc., des jeunes filles qui ont été entendues sur procès verbal. Un procès verbal, c'est une pièce de justice officielle. On dépeint toutes alors qu'elles ne se connaissaient pas les unes les autres. Il y en avait peut-être deux, trois qui se connaissaient par-ci, par-là, mais sur un millier, elles ont toutes décrit les mêmes scènes, toutes décrit les mêmes endroits, toutes pointé du doigt les mêmes personnages. Et jusqu'à présent, sur l'ensemble de ces témoignages, recueillis un peu partout, à droite, à gauche, aux États-Unis, après ça, transférés à la police fédérale. La police fédérale aux États-Unis intervient quand un crime est commis avec le franchissement d'une barrière d'État. Vous coupez votre grand-mère en quatre morceaux dans l'État de Floride et que vous êtes attrapé dans l'État de Floride, c'est la justice de l'État de Floride. Si après ça, vous fuyez dans l'État d'à côté, c'est-à-dire, je sais pas moi, dans le Mississippi ou dans l'Alabama, à ce moment-là, ça devient la police fédérale parce qu'il y a franchissement d'un État des États-Unis. Et donc, tout ça a donné lieu à des milliers de témoignages. Sans cesse, les jeunes filles ou les jeunes femmes en question, certaines mineures, quand je vous dis qu'il y en a un millier, c'est que rien qu'à Palm Beach, rien que dans la ville de Palm Beach, Palm Beach, Saint-Tropez, c'est une petite ville, quoi. Il y a 53 témoignages de jeunes femmes dont les trois quarts étaient mineurs. Donc, vous voyez, à l'échelle des États-Unis, on parle même pas du reste du monde. Et donc, là, jusqu'à présent, aucun de la vingtaine des individus qui sont constamment désignés du doigt par les jeunes filles ou femmes en question, aux États-Unis, aucun n'a même été entendu par la police ou par la justice. Les deux seuls qui ont eu des enquiquinements majeurs à cause de ça, c'est Ghislaine Maxwell et le prince Andrew. qui tous les deux sont plutôt européens ou britanniques que américains. Les hauts personnages de la ville de New York, des hauts personnages du monde bancaire ou des milieux chics de la bonne société de New York qui ont été désignés des doigts par les victimes, sont indemnes. Je vous rappelle une seule chose en disant hauts personnages, c'est qu'il y a l'homme qui, à l'époque, était le patron d'un des plus grands fonds d'investissement du monde, qui s'appelle Apollo Global Management. Le patron de Apollo Global Management, qui s'appelle Léon Black, a donné en 3-4 ans à Jeffrey Epstein 170 millions de dollars et n'a même jamais eu à s'expliquer sur la provenance de cet argent. Quand on lui a dit « Monsieur, c'est quoi ces 170 millions de dollars ?» Il a répondu « Il me donnait des conseils, c'était un brave homme, alors je lui donnais un peu d'argent. » Voilà, on en est. Donc aux États-Unis, la justice, et ça c'est le seul vrai scandale, si vous voulez.
1: Mais est-ce qu'il faut pointer
4: l'administration
1: Ouais. Est-ce qu'il faut pointer l'administration Trump est-ce que c'est un peu le coin. Ce qu'on entend beaucoup, évidemment, chez les opposants de Donald Trump, c'est que ça ne sort pas parce que Trump est mouillé beaucoup plus que les autres, etc. Est-ce que on peut soupçonner que Donald Trump et son administration fassent tout pour bloquer la sortie de ce dossier, quoi?
4: Donc, je suis pas vraiment dans l'activité des gens. Quand vous êtes criminologue, vous regardez plus ce que les gens font que ce qu'ils sont, c'est-à-dire que c'est les actes qui comptent, parce que seuls des actes peuvent conduire à la justice. Heureusement, pas toujours quand on est de droite, mais les crimes par la pensée ne sont pas encore trop réprimés dans des états de droit. Voilà. Donc, pas trop, ça reste supportable. Mais donc, ce que fait M. Trump, notamment au Moyen-Orient et en Iran, est une horreur, et à la fin, on va avoir un régime des Mollahs qui va être renforcé au lieu d'avoir été anéanti. Merci Donald. Mais en revanche, il faut remarquer une chose, c'est que dans cette affaire Epstein, quand Jeffrey Epstein est arrêté au pied de son avion privé en 2019, là, quand il est arrivé, quand il revient d'ailleurs de France sur un aéroport proche de New York, Trump est le président des États-Unis, un type qui a rencontré 17 fois un prédécesseur de Donald Trump, prédécesseur démocrate, Bill Clinton. Donc, il l'a rencontré 17 fois à la Maison-Blanche officiellement. Il est évident que quand la police fédérale, dont le ministre dépend directement du président des États-Unis, va arrêter un type comme ça, le président en est prévenu. C'est une affaire d'État. Un individu qui a rencontré... Imaginez que je dis n'importe quoi... Bin Laden est rencontré 17 fois Mitterrand. Et si on va arrêter Bin Laden en France, le successeur de Mitterrand à l'Élysée, il est prévenu dans la minute, quoi, évidemment. Donc il le savait. Et c'est quand les démocrates étaient au pouvoir que c'est objectif, c'est des dates, c'est des faits, c'est des actes, c'est un calendrier. C'est quand les démocrates étaient au pouvoir avec d'abord Clinton et ensuite Obama et enfin pour les procès, etc., Joe Biden, que Epstein a été laissé à peu près avec la bride sur le cou. Et quand il a été arrêté et mis en prison et qu'après ça, il s'est, ouvrez les guillemets, suicidé dans sa cellule, Trump était président des États-Unis. Donc, on ne peut pas dire que c'est lui qui a tout bloqué. Voilà, quoi. Donc, c'est quelque chose de parfaitement clair et établi. Ce qui est choquant et scandaleux dans cette affaire, c'est pas, alors les journaux, je sais pas, pour égarer les gens, pour noyer le poisson, ils disent « Ah, mais il a déjeuné avec un tel ». On s'en fiche de savoir avec qui M. Epstein a déjeuné avec quelqu'un, c'est pas un crime. En revanche, avoir molesté, violé des mineurs en état et que les 19 à 20 individus qui ont été désignés explicitement et dont la moitié des noms a déjà circulé peu ou prou ont été désignés, montrés du doigt et qu'aucun d'entre eux n'a même jamais été entendu par la police. Et jusqu'à présent, et jusqu'au fait que le roi d'Angleterre et le roi Charles III est désigné de se débarrasser de son frère en le mettant dans un coin. Tout ça, c'est parce que les victimes elles-mêmes et leurs avocats ont hurlé, à juste dans les médias en disant « mais c'est pas normal
1: ouais. ».
4: Et les hurlements des victimes aux États-Unis ont eu un effet zéro. Mmh. Madame Hillary Clinton et son mari nous disent « on n'était pas au courant, tu parles ». Alors, si vous me laissez une minute, je vais vous dire pourquoi ils étaient fatalement
1: allez-y, au courant. Allez-y, Xavier Hofer.
4: J'ai, pendant des années, participé à des réunions de haut niveau aux États-Unis où participaient aussi des hauts responsables de la défense et de la sécurité des États-Unis. Une fois, comme je m'intéressais aux affaires de terrorisme au Moyen-Orient, j'ai rencontré, puis après ça, eu des coups de téléphone avec un individu au Liban qui était un haut responsable d'une organisation que les États-Unis considèrent comme terroriste. Mmh. La fois suivante, quand je suis arrivé à Washington, moi qui suis rien, qui suis un petit prof, mon copain avec, que je devais rencontrer pour des affaires de terrorisme avait à sa table deux types du FBI qui me dit « Monsieur, avec qui vous avez eu des échanges téléphoniques cet an dernier ?» Et j'étais obligé de me justifier et de dire que j'avais rendu compte au service d'officiels français avant d'avoir rencontré un type qui n'était même pas ministre aux États-Unis, mais qui était deux rangs en dessous des ministres, qui était juste un haut fonctionnaire. Mmh. Vous imaginez que quand vous rencontrez 17 fois Epstein et Clinton à la Maison Blanche, vous imaginez que quand il arrive des pépins à l'homme en question, qu'il est arrêté en 2008 en Floride pour détournement de mineurs, vous pensez que le président n'est pas informé? C'est rigolade.
1: Alors justement,
4: les gens nient et personne n'a aucun ennui.
1: On est bien sur Radio Courtoisie, pendant sur l'émission Restons Courtois, présentée comme tous les jeudis par Valeurs Actuelles. Je suis Marc Hainaut, je suis en plateau avec Valentin Gore et nous sommes avec Xavier Hofer, criminologue avec qui nous évoquons l'affaire Epstein. Alors au-delà, évidemment, même si c'est sordide, au-delà évidemment de ces crimes sexuels, au-delà de ce trafic d'êtres humains, parce qu'il n'y a pas d'autre mot, c'est vrai que la question qui se pose, bien évidemment, c'est Jeffrey Epstein. Pourquoi un tel réseau? D'où vient sa fortune? En fait, finalement, c'est qui était vraiment Jeffrey Epstein et quel était son rôle, hormis celui d'entremetteur, quoi?
4: Il y a un terme qui n'est pas souvent employé, mais qui dit tout. On est dans la mondialisation, et dans la mondialisation, les États ne peuvent pas et ne font pas tout. Donc, vous avez une diplomatie officielle avec, par exemple, en France, le ministère des Affaires étrangères, les hauts fonctionnaires, les directeurs d'administration du ministère et les ambassadeurs et le personnel diplomatique, puis un rang en dessous, non contrôlé par les États, vous avez ce qui s'appelle la diplomatie d'affaires, c'est-à-dire les individus qui mettent en contact, qui facilitent, qui souvent corrompent, et là c'est sans contrôle et hors contrôle. Et on peut dire qu'une grande partie de l'activité de Jeffrey Epstein consistait en cette diplomatie d'affaires dans laquelle on monte des coups, on facilite l'obtention de contrats et on a des activités de ce niveau-là. Mmh. C'est notamment ce qu'il faisait. Alors, je ne crois pas une seconde au fait qu'il était piloté par les services de renseignement officiels d'un État quel qu'il soit, l'État américain, l'État d'Israël, l'État de la Grande-Bretagne.
1: Il y a eu effectivement une rumeur qui faisait état que Jeffrey Epstein serait un agent du Mossad. En tout cas, c'est une rumeur qu'on a entendue un petit peu partout.
4: Alors, j'ai rencontré beaucoup de gens dans ma carrière, dont des représentants du service en question. Comme le service de renseignement français, comme les Britanniques, comme les Américains, comme dans tous les États de droit, ces gens-là sont soumis au contrôle d'inspection parlementaire. Ils ne peuvent pas faire ce qu'ils veulent. En plus de ça, moi, je peux vous dire simplement, bien entendu, dans les services français, j'ai fréquenté et vu pas mal de monde. Si jamais je vais voir un de ces hauts personnages en disant « alors j'ai un coup terrible, on va pouvoir faire chanter les gens parce qu'il y a un type comme ça, il saute des petites filles, etc. » Le mec me conseille, mon interlocuteur me conseille d'aller me faire soigner et il m'envoie pour 3 mois à la campagne pour retrouver mon calme avec des petites gouttes. Quoi. Pourquoi ? Parce qu'un service de renseignement officiel, à 100%, il vit de sa réputation. Comment, au nom du ciel, pouvez-vous recruter des sources si vous avez la réputation d'être une boîte où on saute des petites filles? Écoutez, c'est naturellement tout à fait impossible. Et ça ne marche pas comme ça. En revanche, un cran en dessous, la diplomatie d'affaires, on peut regarder ailleurs et n'importe quoi peut s'y passer.
1: Valentin Gore, vous avez une question ou une remarque à faire à Xavier
2: Roffin. Oui, une question peut-être pour conclure. Ce qui est fascinant chez les Américains, c'est évidemment un pays de complot. On pense à l'affaire Kennedy. Et puis en même temps, c'est leur goût de la vérité. Parce que les archives finissent toujours par sortir. Elles sont sorties, même si Donald Trump a un peu tardé à les faire sortir. Elles sont sorties avec ces fameuses noire, on s'en souvient, ces milliers de documents. Comment vous analysez, monsieur, ce rapport des Américains à ces grandes affaires qui, quand même, structurent leur vie politique, hein, malgré tout, parce que c'est un pays très violent, et ces rumeurs, ces étapes. Vous l'avez dit en même temps, cette affaire qui semble aujourd'hui close, alors qu'il reste des zones d'ombre absolument immenses.
4: Deux dimensions. Premièrement, la justice américaine dans sa totalité est un immense bazar. Encore aujourd'hui, le président Kennedy a été assassiné en 1963. Encore aujourd'hui, des fois, dans un tiroir d'un bureau de la justice fédérale au fin fond de l'Idaho, il y a un type qui ouvre un tiroir et qui trouve des pièces de cette affaire-là. Genre 50 ans ou 60 ans après, voilà. Donc c'est le bazar. Pourquoi ? Parce que c'est un millefeuille et qu'il y a la couche de la ville, la couche de l'État, la couche fédérale. Mais la couche fédérale de Washington, c'est pas la couche fédérale de New York. Donc, si vous m'autorisez à parler avec la rude franchise du militaire, c'est le bordel. Hein, premièrement. Deuxièmement, même si naturellement ça n'a rien à voir avec la partie confessionnelle de la religion, de même que historiquement la culture française est sociologiquement catholique, les États-Unis sont un pays sociologiquement protestant, parce que l'initial est toujours le plus fort, on sait ça depuis Héraclite, hein, c'est pas nouveau, et donc les Founding Fathers étaient des calvinistes, et la confession se fait dans le temple, devant les fidèles qui sont à la prière, elle ne se fait pas dans un confessionnal.
1: Le grand déballage, quoi.
4: Donc, c'est ce qui explique qu'il y a toujours comme ça des grands moments de vérité. C'est la raison pour laquelle, alors je ne sais pas si ça vous menace, mais c'est la raison pour laquelle il ne faut jamais... moi, j'ai énormément contribué à des réunions aux États-Unis avec des collègues, mais je n'ai jamais accepté de travailler pour eux, c'est-à-dire de toucher un seul centime, parce que si vous faites ça en douce, un jour, il y a un type qui aura une grande crise et qui, devant le Sénat américain, dira « oui, j'ai financé M. Roffer et puis machin, etc. » Donc, il vous balance toujours. Donc, il ne faut jamais. Il faut rester dans une situation où il n'y a pas de conflit d'intérêt avec eux, vous voyez, parce qu'il finit toujours par vous balancer. Alors ça, c'est la culture de la confession ouverte devant le temple, quoi, devant le pasteur, c'est ça.
1: Avec le paradoxe où, au train où cela va, on aura peut-être plus d'informations sur les remous de l'affaire Epstein en dehors des États-Unis que dans les États-Unis, puisque on voit que là, en tout cas dans certains pays européens, la justice commence un petit peu à s'activer. D'ailleurs, très amusant, la justice française s'est souvenue brusquement qu'effectivement elle avait le dossier qui dormait depuis des années dans un placard.
2: C'est pas la plus active, oui, c'est ça.
1: Non, c'est pas la plus active, mais on voit même la famille royale de Norvège qui a été grandement menacée. Mais c'est vrai qu'encore une fois, est-ce que on peut espérer décemment avoir peut-être pas le fin mot de toute cette affaire, mais en tout cas d'avoir des choses qui bougent, quoi.
4: Alors non, pour la France, c'est formé énormément de gens qui après ça sont devenus magistrats. C'est une profession honorable que celle de magistrat. Simplement en France, ils n'ont pas les moyens de bosser. On a une justice de clodo, quoi. Ils n'ont pas d'argent. Et à l'heure actuelle, le manuel dans lequel il y a toutes les inculpations possibles et imaginables de la justice française, tout ce à quoi on peut condamner un individu, ce livre-là qui est publié chez Dalloz, il fait 1500 pages en 2017. Aujourd'hui, il en fait 2200 et il n'y a pas un magistrat de plus. Donc, ils ne peuvent pas bosser. Et pour l'affaire Epstein, Quand elle est arrivée en France, les magistrats ont fait leur boulot, ils ont entendu des gens, ils ont ouvert des informations. Monsieur, je ne sais plus comment il s'appelle, Brunel, a été arrêté dans ce cadre-là. Mmh. Et il se trouve que toutes les plaintes qu'ils ont reçues émanaient de femmes à qui il était arrivé effectivement des horreurs, mais 30 ou 40 ans avant, dans les années 80, et qu'aucune des plaintes n'était plus recevable parce qu'elles étaient... foreclose. Il y a des délais pour la justice de passer. Au bout de 15 ans, ceci, au bout de 20 ans, cela, au bout de 5 ans, les infractions mineures, au bout de 10 ans, au bout de 15 ans. Et on était hors possibilité. Donc, ce qu'on fait à l'époque, c'est que les magistrats ont étudié des cas, ont ouvert des informations et les ont refermées parce qu'elles n'étaient plus recevables. C'est-à-dire, la justice, là, a fait son travail. Il y a eu un rapport final en disant, ben non, on ne peut pas, on le regrette. Et donc, la raison pour laquelle le dossier n'a pas été fermé, c'est que si jamais demain matin, il y a quelqu'un à qui Epstein a fait des horreurs en France, par exemple, la dernière fois où il est venu en 2018 ou 2019, là, le dossier sera réouvert. Mais on ne peut pas forcer la justice à suivre des cas qui ne sont plus recevables.
1: Merci, merci beaucoup Xavier Hofer, criminologue, auteur entre autres de ce livre passionnant aux éditions du Cerf, Jeffrey Epstein, l'âme damnée de la troisième culture. Merci à vous et à très bientôt. Restez avec nous chers auditeurs puisque dans quelques instants nous accueillerons le journaliste Éric Morillo, co-auteur avec Michel Goldstein de ce livre « Les intouchables de l'audiovisuel public ». C'est le livre événement de la commission parlementaire événement. À tout de suite.
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1: Et bonsoir à nouveau, chers auditeurs. Vous êtes de retour dans l'émission Restons courtois, présentée comme tous les jeudis par Valeurs Actuelles. Je suis Marc Hainaut, je suis en plateau avec Valentin Gore et nous recevons Éric Morillo, journaliste, animateur de la chaîne YouTube Les Incorrectibles. Pardon, bonsoir.
2: C'est dur à prononcer.
1: pas facile le soir surtout.
2: Bonsoir.
1: Tard le soir et tôt le matin. Co-auteur avec Michel
2: Goldstein. Même Nagui n'arrivait pas à le prononcer.
3: Ah oui, c'était un peu exprès, oui.
1: Co-auteur avec Michel Goldstein, en tout cas, de ce livre, donc les intouchables de l'audiovisuel public. Donc Michel Goldstein, ancien rédacteur en chef de France Télé, ancien candidat pour la présidence.
2: Qui a travaillé 30 ans à France Télévisions, donc il connaît toutes les arcanes du groupe. Ouais.
1: Un vrai connaisseur. Donc cet ouvrage, on a presque envie de dire, donc il tire les premiers enseignements donc de la commission parlementaire d'enquête sur l'audiovisuel public. Donc vous serez en bonne compagnie d'ailleurs avec Valentin Gore, puisque notre confrère a particulièrement travaillé lui aussi sur cette commission. Tout d'abord, on est un peu ébahi par votre réactivité, Éric Morillo, puisque ce livre a été mis sous presse, on le suppose, même avant la diffusion.
2: Ah, l'encre est encore chaude.
1: Hein. Du rapport parlementaire. Donc pourquoi avoir voulu aller aussi vite déjà pour traiter cette affaire, Éric Morillo?
2: Alors, pourquoi avoir voulu aller assez vite? On a voulu aller assez vite pour plusieurs raisons. D'abord, il n'était pas garanti que le rapport de Charles Lalonde puisse être rendu public. Donc,
1: absolument.
2: On s'était dit déjà qu'il fallait laisser une trace. Et il y avait un petit débat sur la possibilité de laisser des vidéos online, alors que sur le livre, on est théoriquement un peu plus protégé. Bon, ça, c'est le premier point. Non, et l'autre point, il est surtout parce que, d'abord, c'est un sujet qui m'a passionné, et m'a passionné un peu par hasard, puisque j'avais reçu, justement sur cette chaîne YouTube que j'anime, Les Incorrectibles, j'avais reçu en décembre dernier Charles Lalonde, qui m'avait accordé un très long entretien, et c'était d'ailleurs une véritable rencontre, parce que à l'époque, avec tout le respect que je lui porte, qu'on lui porte, il n'était pas devenu la star qu'il est devenu aujourd'hui.
1: Ah non, il a connu la célébrité en quelques semaines.
2: Et je pense à mon très modeste niveau, j'y avoir un peu participé parce que, enfin, plutôt c'est lui, bien sûr, c'est pas moi, mais je veux dire, je lui ai tendu un micro où il a dit quelques vérités concernant Nagui qui n'avait absolument rien de condamnable, puisqu'il a juste dit que selon lui, il se pourrait que Nagui soit l'animateur qui s'était le plus enrichi sur les 10 dernières années sur le service public. Donc en soi, il y avait rien de condamnable et de diffamatoire là-dedans. Et contre toute attente, eh ben c'est Nagui qui a donné un écho, si vous le voulez, à cette émission et à ses propos tenus par Charles Lalonde, en postant très peu de temps après sur les réseaux sociaux.
1: Il appelle Charles Henry Lalonde,
2: Charles Henry, en l'accusant d'être contre les véganes, égyptophobe. Enfin, c'était aussi pathétique que ridicule. Vraiment, non, vraiment, là, je le dis avec toute l'estime que je peux avoir pour un animateur du service public. Suivez mon regard. Mais vraiment, c'était vraiment pathétique, puisqu'il y avait évidemment aucun sous-entendu ni raciste ni anti-vegan, encore moins. Enfin voilà, donc
1: je laisserai la parole à Valentin Gore, avec qui vous, je suis sûr, vous avez plein de choses à échanger.
2: Et donc c'est pour ça que j'ai été aussi vite, parce que juste après, à la suite de ça, je me suis dit mais c'est quand même incroyable pour que tous ces gens du système, parce qu'il n'y avait pas que lui, il y avait toute la caste, puisqu'on avait hésité d'ailleurs à appeler ce livre La Caste de l'audiovisuel public, toute la caste s'est mise en branle et a répondu avec tellement de susceptibilité, de sensibilité, que je me suis dit c'est pas possible, il y a quelque chose à cacher pour être aussi nerveux.
1: Alors,
2: c'est là que j'ai rencontré Michel Goldstein.
1: Vous avez complètement anticipé ma prochaine question, parce que justement je voulais insister sur ce mot. Alors il figure pas dans le titre, mais il figure dans la première partie de votre ouvrage, ce terme de caste. Pourquoi ce terme très fort?
2: C'est vraiment le terme le plus approprié qui puisse s'appliquer à la situation et à ce groupe de personnes qui sont tous, pour la plupart, issus des mêmes formations, c'est-à-dire des grandes écoles, en l'occurrence ici d'ingénieurs, et qui sont dans les mêmes réseaux, qui vraiment sont dans le même entre-soi, qui est éminemment dénoncé dans ce livre par Michel et moi. Et puis au-delà de ça, ce qu'on dénonce, c'est justement tout le monde est très nerveux à l'idée qu'il puisse peut-être y avoir une privatisation. Mais tout le fil directeur et le fil rouge de ce livre, c'était de dire que finalement la privatisation, elle était déjà de fait activée, puisque une caste s'était complètement appropriée, selon nous, le service public. Et donc c'est cette caste qu'on dénonce. Alors on revient donc dans ce premier chapitre, en effet, sur l'accession au pouvoir, enfin à la présidence de France Télévisions, donc pour 3 mandats, ce qui s'est jamais vu, de Delphine Arnault. Mais on a un très long chapitre justement sur justement son parcours, par qui elle a été aidée.
1: Vous lui accordez de nombreuses pages, notamment évidemment ses liens familiaux.
2: Justement, il y a pas que ça,
1: pour vous, Delphine Ernotte, quelque part, elle incarne un petit peu cette dérive pour vous?
2: Elle concentre à elle seule vraiment tout ce qu'il y a de plus détestable, moi j'ose le dire, de cet entre-soi parisien, on peut le dire, mais au-delà de ça, de cet entre-soi, je vous dis, de cette caste qui, en effet, voilà, se répartissent les postes, et puis quand on a le malheur, c'est surtout ça, parce que l'esprit de caste, c'est surtout un esprit qui, dès qu'on leur pose des questions, somme toute légitimes, hein, je rappelle quand même qu'il s'agit d'argent public, hein, si on parlait de TF1, de Canal+, ou d'M6, il n'y aurait pas de sujet. Là, on parle d'un service public qui est financé par vous, par moi, par les Français. Et donc, à partir de là, on est en droit de poser des questions. Bah non, il semblerait que pour ces personnes, poser des questions, c'est déjà être d'extrême droite.
1: Valentin Gore.
3: Alors, est-ce que vous avez été surpris, monsieur, vous avez dit que la publication du rapport n'était pas certaine, elle a eu lieu. Est-ce que vous avez été un peu surpris des conclusions de Charles Halloncle, que ses adversaires, notamment à gauche, attendaient en défenseurs zélés de la privatisation totale du service public, qui finalement a plutôt proposé des perspectives de réforme, de réduction du service public, de rehaussement des ambitions, notamment en matière de culture, mais qui ne propose pas la privatisation complète du service public. Est-ce que ça vous a surpris?
2: Non, ça m'a pas surpris, d'autant plus qu'il l'avait dit d'ailleurs à toutes les interviews dans lesquelles il était présent, y compris donc chez moi en décembre dernier, il avait dit que tous ses détracteurs n'arrêtaient pas de dire qu'il avait une arrière-pensée, un calendrier de futur ministre de la Culture de Jordan Bardella, ce qui est peut-être probable, hein, on ne sait pas, mais en tout cas, pour ce qui est de la privatisation, lui, à titre personnel, il n'y était pas favorable. Donc ça, dès le début, il s'en était défendu, si tant est qu'on est à s'en défendre, puisque après tout, on pourrait...
3: tout à fait, c'est une position entendable.
2: Voilà. Moi, à titre même personnel, vous voyez, c'est un des sujets
3: j'allais vous poser la question.
2: On n'est pas d'accord avec mon co-auteur, puisqu'on a, c'est ça qui est vraiment la force du livre, c'est que le fait d'avoir signé ce livre avec Michel Goldstein, qui, je le rappelle, a passé 30 ans au sein de France Télévisions et qui connaît par cœur les arcanes du groupe, est un encore plus ardent défenseur du service public que moi. Mais moi, à titre personnel, non, je suis pas pour la privatisation intégrale. Maintenant, est-ce qu'on a besoin d'autant de chaînes du service public, autant de stations de radio du service public? Non. À partir de là, c'est juste... Mais au-delà de ça, le point sur lequel aussi on voulait revenir par rapport donc aux conclusions de Charles Halloncle, c'est que... En effet, c'est un travail, je le dis, remarquable. Mais qu'est-ce qui nous a incité aussi à nous dépêcher, c'est vrai, d'écrire ce livre, c'est qu'on avait envie que le plus grand nombre de Français puissent avoir accès à ce qui s'était dit pendant ces 6 mois de commission d'enquête, puisqu'il y a eu près de 70...
1: En tout cas, jamais un rapport n'a été autant téléchargé, je crois, sur le site de l'Assemblée nationale.
2: Oui, quand il n'y avait pas de bug.
1: Oui, c'est ça, exactement.
3: Puisque le site a planté,
2: beaucoup de temps pour y parvenir. Mais en effet, ce qu'on voulait, c'était d'abord, voilà, que, avec tout le respect,

0: dans un ordre
1: européen. On aurait pu éviter ça. Magnifique. Mais c'est pour ça.
0: Mais les anglo-saxons ont tout détruit. Et mais, on montre que savez, c'est une obsession depuis le XVIIIe siècle.
1: Vous avez pointé vraiment.
0: Et peut-être même depuis le traité de Vienne.
1: Exactement.
0: Où l'opposition
1: mais ça, c'était
0: entre,
1: quand on a fait
0: entre Londres et Alexandre
1: évidemment,
0: était permanente.
1: Évidemment, voilà. Évidemment. Ça, c'est une chose. Vous êtes très pertinent, cher ami.
0: Oui, mais je dois on a peu de temps.
1: On a peu de temps. Je tiens à vous dire, il y a trois épisodes que je voudrais évoquer. Et pourquoi je publie ça aujourd'hui? Parce que j'étais présent sur deux... Vous savez, l'Occident était profondément divisé.
0: Divisé. La raison, mais
1: divisé
0: existe, oui.
1: À l'époque. Il y avait deux tendances. Et c'était les tendances, vous dites, vous savez, pas les néoconservateurs, mais les nouveaux conservateurs. Il y avait, en fait, dans les réalités, c'était deux images différentes. Il y a les gens qui prenaient... On vous représentez, vous êtes les héritiers de la France éternelle, si on me permettait.
0: Ah, de la politique des rois, qui est une politique
1: de la France éternelle, moi, il faut comprendre les choses telles qu'elles sont.
0: Politique
1: et puis, il y a néoconservateurs qui sont, paradoxalement, les gens ne savent pas, ce sont, vous savez, c'est les anciens, moi je les ai bien connus, c'est les anciens trotskistes. Qui sont, vous ne connaissez pas ça, mais
2: c'est bien déguisé,
1: c'est le compte déguisé de ça.
0: Non, mais et Laurent Rozon a fait un très bon livre pour montrer que ce sont les trotskistes qui, en partie, avaient participé à la révolution russe et même l'avaient suscité avec des aides déjà anglo-saxonnes, qui sont très souvent des juifs, et qui ont ensuite essaimé vers les États-Unis et qui ont créé le mouvement. C'est un livre de Laurent Rozon qui a six mois et qui est très pertinent.
1: Je dois vous dire qu'il y a trois épisodes que je voudrais évoquer, autrement on ne va pas comprendre.
0: Oui.
1: Tout d'abord, moi j'étais présent, il y avait quelqu'un qui était vraiment... Parce que les néoconservateurs, vous savez, d'aujourd'hui, sont intellectuellement très faibles. Yakovlev l'a prédit, c'est quand il a dit que c'est les morveux qui arrivent, qui ne connaissent pas la guerre et qui sont dans les écrans. Son mot, quel terrible mot qu'il a utilisé, morveux qui arrive. Et... Je dois vous dire, mais il y avait quelqu'un qu'on a connu, il vient voir, où il y a samovar, il y a les petits gâteaux à la russe que je goûte de temps à l'autre chez vous, mon cher. Et je dois vous dire que, et puis c'est Bzyzinski, c'est un Polonais qui vient, qui est en tête pensante très structurée. Et il nous dit, parce que vous savez, il y a un petit clin d'œil. J'ai pris Yakovlev non seulement par hasard, c'est le plus pro-occidental, le plus anticommuniste, un des plus grands anticommunistes que la Terre a connu. Il était communiste et après il est devenu le plus grand. Et lui, il vient voir, il ne se gêne pas avec nous. Moi, j'étais présent, etc. Nous sommes trois. Le thé, un tout petit peu de vodka. Il a dit jamais, texto, je le publie, jamais nous n'allons pas permettre la renaissance de l'influence. Il n'a pas dit communiste, russe. Il a dit russe en Eurasie, vous comprenez? Jamais.
0: C'est-à-dire,
1: il a dit texto, je le publie. Ça, c'est une chose. Et ça, c'est une tendance qu'il symbolise. Et après, il y avait, encore une fois, comme d'habitude, comme chez moi, il y avait les gens qui ont été les metteurs en scène. C'était Bzyzinski, mais il y a.
2: Il était d'origine polonaise.
1: Bien sûr, mais ça n'a rien à voir. J'ai des grands amis polonais, des grands de résistance.
3: Il y a un vieux contentieux.
1: Vous savez, détrompez-vous. Maintenant, excusez-moi, Anne, je tiens à vous dire. Les Polonais sont... On parle toujours des Polonais anti-russes, etc. Vous savez, les grands Polonais, les gens historiques, qu'est-ce qui reste de Solidarność, ils sont terriblement inquiets. Parce que guerre qui nous arrive, nous sommes à deux pas de la guerre mondiale, engloutir en premier lieu la Pologne, évidemment l'Europe, etc. Mais je tiens à vous dire, après, il y avait les sous-fifres, Clinton, l'amateur des amours particuliers, tout ça, c'était les façades. Pour vous dire, il y avait quand même les metteurs en scène. Et là, c'était un grand clash. Je me souviens, il y a un grand ambassadeur, le plus grand économiste aussi, ambassadeur américain. Il s'appelait George Kennan, vous vous souvenez, le télégramme long.
0: L'endiguement.
1: L'inventeur de l'endiguement, théoricien. Il m'a dit, c'est le fait qu'on n'a pas associé à l'époque la Russie avec l'Occident, c'est la plus grande erreur de l'Occident depuis Jésus-Christ.
0: Kissinger l'a dit aussi.
1: Évidemment, Kissinger, bien sûr que j'ai bien connu. J'aurais pu vous

0: Il y a Baker vient nous voir, je raconte ça dans le livre, il dit, vous savez, nous n'allons pas avancer d'un pouce.
1: Charles Baker, qui a été secrétaire d'État
0: américain.
1: Aux affaires
0: secrétaire d'État américain, il a dit, nous n'allons pas bouger d'un pouce parce qu'on voudrait construire le nouveau monde. Ça, c'est le premier point.
1: Deuxième point,
0: je tiens à vous dire, vous savez, quand même, les Russes, y compris Yakovlev, ils sont allés très loin. Ils ont fait des gestes extraordinaires. Je me souviens, vous savez, vous avez parlé de Mitterrand. Mitterrand, à l'époque, il m'a demandé de transmettre un message ultra confidentiel à Gorbatchev. C'était le message, même pour aujourd'hui, c'est étonnant. Il a dit, vous êtes en train de prendre la décision fatidique pour l'Europe. Vous êtes en train d'accepter la réunification d'Allemagne. Ne faites pas ça! Ne faites pas ça! Je transmets ça, et c'est un message qui a été discuté. Je raconte, Yakovlev était présent. Il y avait un autre ministre des Affaires étrangères de l'époque, Shevardnadze, on peut oublier, géorgien. Il y avait KGB, l'armée de
1: l'autre
0: côté.
1: Mais qui faisait partie de votre mouvement de
0: réforme. Évidemment, mon ami, etc. Tout ça, on a quand même voulu créer un monde sans guerre. On a voulu... moi, j'étais très profondément francophile. Dans la réalité, je suis, vous savez, dans l'héritier, comme Yakovlev, de la tradition de Pierre le Grand. Qui pensait que la Russie, Tolstoï, Dostoïevski, Tchaïkovski, ça fait partie de l'Europe. Je m'excuse, votre décor dans votre appartement sublime, ça fait partie, quand même, c'est un décor russe, mais ça fait partie de l'Europe.
1: Vous avez bien regardé mon salon, mon cher.
0: ça m'a marqué.
1: J'en profite d'ailleurs pour dire que nous avons, alors j'ouvre une parenthèse, nous avons, Vladimir et moi, eu deux conversations formidables pour TV Liberté, chez moi, en effet, comme le sont toutes nos conversations, et j'invite nos auditeurs à se reporter.
0: Surtout le portrait de Poutine. On a fait
1: des émissions. D'abord, le portrait de Vladimir Fedorovski, en première émission, qui dure une petite heure, et une seconde heure sur laquelle, au cours de laquelle nous sommes concentrés sur la personnalité de Poutine. Donc
0: on a fait dans la réalité de Vladimir. Mais pour revenir, je tiens à vous dire, je me souviens, ils sont autour de table, 5 heures de discussion, ils discutent tout le temps. Et après, Gorbatchev, qui devait arriver à temps, parce que Raïssa, sa femme, elle était castratrice, et là, s'il arrive vraiment là, en retard, il lui fait un scandale. Et il doit arriver à temps au dîner. Il a dit, je vais prendre la décision là-bas. Et c'est Yakovlev, ça c'est le moment historique. C'est vraiment comme aujourd'hui, je peux vous raconter les moments historiques qui se passent aujourd'hui. Quand il prend le téléphone, avec les sigles du Kremlin, parce que je l'appelle le magicien du Kremlin, mon diable.
1: Le diable boiteux, c'est aussi un magicien. Ça nous rappelle un autre diable boiteux.
0: Et il dit, vous savez, on est en train de discuter quelque chose qui est... finalement, on peut accepter la proposition de Mitterrand de ne pas faire... Nous avons 500 000 hommes en Allemagne, enlevés, c'est-à-dire c'était facile. Les Allemands de l'Est ne nous demandaient que ça. Mais dans ce cas-là, c'est la fin de réforme chez nous. Peut-être nous serons évincés de pouvoir et sans doute tués. Et là, c'est l'or, vous savez, c'est un peu de Shakespeare quand même. Elle dit, on verra. Gorbatchev vient et le brief au moment de cette délicieuse vatrouchka, ça s'appelle un dessert à la russe. Et il l'a briefé et le lendemain, il a dit pas d'intervention en mois de juin. Vous comprenez, ça c'est les choses. Mais je
1: ça
0: raconte.
1: C'est juin 89.
0: 89, ça c'est.
1: C'est le moment. Pardon, attendez, je resitue les choses, Vladimir, pour que nos auditeurs comprennent bien. Le point qui a tout déclenché, c'était le refus de Gorbatchev, que je regrette beaucoup pour ma part, de s'opposer au franchissement du mur à Berlin.
0: Bien sûr.
1: Et de laisser Grenz, celui qui avait remplacé au pied levé Honecker, que le même Gorbatchev avait écarté, hélas, parce qu'Honecker n'aurait certainement pas pris la décision de ne pas sanctionner les Allemands de l'Est qui partaient à l'Ouest.
0: Mais la décision était prise bien avant.
1: Mais pourquoi ? Parce qu'en réalité, Mitterrand, comme la Russie l'aurait dû, était opposé à cette réunification, au moins dans ces conditions-là, sans aucune condition. La réunification allemande n'était pas dans les vues françaises ni dans les vues russes.
0: Absolument.
1: La preuve, c'est que Mitterrand, aussitôt ce début de réunification amorcée se précipite, c'était une drôle de décision quand même, se précipite en RDA pour essayer de le demander, de tenir bon. Donc là, il y avait encore une fois une conjonction entre Paris et Moscou, mais c'est Moscou qui a lâché.
0: C'est Gorbatchev qui a lâché, mais c'est Yakovlev qui a pris la décision. Pourquoi? Je vais vous dire, il faut comprendre.
1: Le délitement de l'Empire soviétique.
0: C'est pour ça que Yakovlev, le putsch de Moscou que je raconte et toutes ces histoires d'aujourd'hui,
1: c'est passionnant,
0: ça remonte
1: ce livre.
0: À ça. Ça remonte à ça. C'est pas... Mais les choses comme
1: c'est
0: ça.
1: C'est deux ans plus tard, en 91.
0: C'était une décision. Je suis, pour vous dire...
1: parce qu'il faut dire, pardon, parce que vous croyez que tout ça est connu. Il faut dire que deux ans après, des anciens autour du chef du KGB organise une contre-offensive et tente de restaurer l'ordre soviétique. Et ça tourne très mal. Et c'est à ce moment-là qu'émerge
0: Staline. Il avait toutes les possibilités, mais on a eu un coup de bol avec ça, si je vous
1: c'était
0: raconte.
1: C'était en août 91.
0: J'ai pas le temps de raconter.
1: Mais le livre est très précis et palpitant sur le sujet.
0: La face cachée de putsch et de tout ça.
1: Surtout
0: aussi.
1: Que vous voyez les voitures entrer, vous êtes
0: j'étais avec Eltsine. Si je vous raconte une autre phrase fatidique.
1: Vous êtes un témoin oculaire.
0: Évidemment, j'étais porte-parole des antiputschistes. Mais vous savez, le jour de la fin du communisme, une autre phrase qui détermine aujourd'hui. Il était un peu givré, même bien avancé, Eltsine, et j'ai dit, président, nous avons gagné par hasard, mais qu'est-ce que vous allez faire? Il me répond, je vais les nommer milliardaires. Milliardaire, la chose, l'oligarchie d'aujourd'hui,
2: c'est beau,
0: avec la complicité de la banque. Mais vous savez, ça a joué un rôle pour vous, parce que comme ça, je suis devenu écrivain, parce que j'ai tout compris, j'ai voulu changer le monde, et ils sont en train de voler ça, comme des dingues, 120 milliards de dollars passés illégalement de la Russie avec la complicité des banques occidentales. Tout ça
1: dans les années 90, ça a été un pillage de la Russie.
0: Évidemment.
1: avec la bénédiction de Eltsine. Et ce pillage s'est organisé en grande partie en faveur des Occidentaux. Il y avait un peu d'Italiens, il y avait
0: évidemment,
1: pas mal d'Allemands, il y avait beaucoup d'Anglais et d'Américains.
0: Hein, évidemment,
1: des
0: évidemment, mais ils ont été installés
1: ont
0: au Kremlin.
1: Les forêts,
0: Kremlin,
1: les infrastructures.
0: Je suis anéanti par ça, pourquoi? Parce que vous comprenez, je porte involontairement, la nuit, quand je fais un mea culpa, je porte une grande responsabilité. Vous portez la responsabilité, vous deux. Je vais vous dire pourquoi.
1: Ah.
0: Parce que, vous comprenez, moi, je vous aime, je suis francophile absolu. J'aime l'histoire, j'aime la France longue.
1: Tout le monde vous reconnaît comme tel, Vladimir.
0: C'est pour ça que, vous savez, mon franc parlait aujourd'hui, les gens me reprochent parfois, parce que je dis les choses, même dans les mainstream. Je viens, mais poliment, parfois un tout petit peu, en étant un peu tordu, mais quand même poliment, je dis les choses telles qu'elles sont. Pourquoi? Parce que je suis attaché à la France. Je suis attaché quand la France, vous savez, quand ça baisse sur le plan international, ça me perturbe. Mais bref, pour revenir, pourquoi vous êtes responsable? Parce que à l'époque, quand j'étais aux affaires, j'étais diplomate influent et j'ai beaucoup, vraiment, j'ai présenté tout le monde. On a eu beaucoup de conversations. Si je publie mes conversations avec Chirac, vous serez étonné, parce que Chirac, il était dans la filière... très gaulliste. Mm-hmm. Il disait l'Europe peut être sauvée par trois piliers.
1: Oui.
0: L'Allemagne, la technologie allemande, la France éternelle avec sa civilisation, etc.
1: Et la
0: Russie avec l'énergie et Tolstoï, Dostoïevski et son poète préféré Lermontov. Il a traduit Pushkin, s'il vous plaît.
1: Il connaissait très bien la culture russe, il parlait russe et il est allé en Russie tout de suite après le putsch en 91.
0: Mon cher, vous prêcher quelqu'un qui est venu chez moi.
1: Vous l'avez poussé.
0: Non, il m'a téléphoné sur le téléphone d'Ulysse Gosset, énorme truc. Mitterrand fait une gaffe, il pense que l'affaire est pliée, il soutient le putsch. Dans la réalité, il a accepté le putsch, Mitterrand.
1: Et Chirac, alors, Mitterrand avait accepté
0: le putsch. Et Chirac, il a compris,
1: Chirac,
0: parce que c'est une bête politique.
1: Oui.
0: Il a compris que c'est une gaffe historique.
1: Raté, oui.
0: Il m'a téléphoné, il a dit, est-ce que tu peux m'arranger la rencontre avec Eltsine? Je l'arrange, etc. Il vient chez moi, mais ça, c'est, encore une fois, ça, c'est les heures fatidiques inoubliables qui prouvent que c'était une grande époque que j'ai connue. Vous savez, il nous soutient à fond, Chirac.
1: Les réformateurs.
0: Les réformateurs. Il soutient au nom de la Russie
1: éternelle. Donc il s'oppose au putsch qu'avait accepté Mitterrand.
0: Mais quand il vient chez moi, j'ai pensé, par miracle, on a gagné. J'ai pensé qu'on va parler, on a eu beaucoup de conversations géopolitiques, etc. il a commencé à réciter les poésies. Vous imaginez, on a eu la vodka aidant, et vous savez ce qu'il m'a demandé ? Il m'a demandé de l'amener au tombeau de Pasternak, de Dr. Zhivago, de Dr. Zhivago. Mais Chirac, c'était les poésies. C'était... Vous savez, c'est la France, quand je parle de ces personnages, les personnages de différents bords, vous comprenez, Chirac, Mitterrand, Seguin, que vous citez avec beaucoup de...
1: Fillon, pour son malheur. François Fillon pour son malheur.
0: Il existe.
1: Que c'était ça, le problème de Fillon.
0: J'ai présenté ça, Yakovlev. J'ai présenté ça, Gorbatchev. Ils ont pensé que c'est ça, l'Occident. Mais ce n'était pas ça, l'Occident. L'Occident était néoconservateur, était Bzyzinski et la compagnie avec Clinton et tout le reste. Vous comprenez, tout ça, c'était un désastre qui, finalement, nous ramène aujourd'hui. Pourquoi, quand je cite « prendre ses désirs pour la réalité »,« approximation de l'analyse »,« mélanger la politique réelle et la propagande », vous comprenez, il fallait le dire à l'époque. Vous comprenez, il était prémonitoire par rapport à ce qu'on vit quotidiennement aujourd'hui. Vous savez, et ça, c'est pour ça qu'il y a une petite chose, quand même, je ne suis pas enfant de cœur, pour vous dire la vérité, j'étais un tout petit peu blessé par... il y a quelqu'un qui a publié le livre qui s'appelait « Le mage de Kremlin », vous vous souvenez ? C'est une invention. C'est quelqu'un, c'est sur un sous-fifre de Poutine.
1: Et surtout un film.
0: Et un film, tout le monde a vu le film, etc. Mais je dois vous dire que ça ne correspond pas, c'est une invention, c'est une fiction. Tandis que, historiquement, j'appelle sous-titre de ce livre « Le diable boiteux », c'est le magicien de Moscou. Et il y a été magicien parce qu'il a tué le communiste, parce qu'il a fait la liberté, etc. Mais il y a une autre chose. Dans la Russie, il y avait un phénomène de répétitivité. C'est un étrange phénomène parce que les gens comme ça, derrière la scène qui en sont le plus important, ils ont joué un rôle historique. Par exemple, je suis en train de terminer un livre pour l'année prochaine. Si vous me recevez, je serai ravi, de quelqu'un qui est très important pour la Russie aujourd'hui. Il pense que c'est l'histoire, c'est Catherine II. Parce que hier, Poutine, il vient à Saint-Pétersbourg, il dépose une gerbe.
2: Évidemment.
0: Au tombeau de Catherine II. Ils pensent que c'est l'histoire, mais les gens sont quand même... Vous savez, les journalistes d'aujourd'hui, ils sont nuls. Vous savez ce qui est écrit sur le ruban ?
2: Non.
0: Merci Catherine pour Odessa.
1: Ah.
0: Vous comprenez ?
1: Vladimir, on ramène
0: ça. Mais pourquoi je vous parle de Catherine ? Il y a un personnage qui est absolument époustouflant, un grand poète, un grand chef de guerre, un grand diplomate, un grand écrivain, tout ça... On peut dénigrer par l'histoire. Il s'appelait Potemkin. C'est l'amour de la vie.
1: Bon, Vladimir, excusez-moi.
0: L'homme de l'ombre, bref.
1: Vous parlez de tout à la fois. Nos auditeurs ne vont rien comprendre.
0: Donc, vous pensez ?
1: Non, je suis un peu
0: il
1: plus
0: sûr. Il aime bien me suivre.
1: Moi, je veux bien vous suivre, mais je voudrais que tout le monde vous suive. Alors, j'en suis resté à ce livre, je répète, pour nos auditeurs qui arrivent à l'instant. Résumer le livre, la vie de cet inventeur de la perestroïka, Yakovlev, qui fut un de vos amis et qui fut aussi un historien de la Russie soviétique. Voilà, c'est le thème de ce livre, qui a l'air de rien et qui pose d'énormes questions. Pour moi, la question immense, c'est celle que j'évoquais, qui avait déjà été pointée par rien moins qu'Alexis de Tocqueville en 1835, qui disait déjà qu'au XXe siècle, deux mastodontes s'affronteront, les États-Unis d'Amérique, dont il était un bon connaisseur, et la Russie. Bien. Donc il y a cet antagonisme. Et je voudrais qu'au moins, puisque ça, à mon avis, c'est le cœur de votre livre, je prends la page 184. Vous parlez de Gorbatchev, au fond, comme un homme d'une certaine naïveté. Et Raïssa aussi. Bon. Et Yakovlev n'a pas mesuré le degré de naïveté de celui qu'il avait convaincu de lancer la perestroïka. On y reviendra peut-être, ou alors il faut se reporter sur le livre, au cours d'une conversation assez magique qui a eu lieu au Canada, lorsque Yakovlev était ambassadeur de Russie au Canada, et qui prend à part Gorbatchev, qui est sur le point de devenir le président du Parti communiste, donc le chef, ipso facto, le chef de l'État russe, et qui lui dit... Rien ne marche en Russie. Regardons les choses en face. si vous prenez les rênes du pouvoir, ayez le courage de tout changer. Il n'y a pas ceci et cela, il n'y a pas des réformes. Il faut tout changer. Le système est à bout de souffle. Donc voilà la grandeur de ce
0: Yakovlev. Vous savez, il y avait une heure de conversation qui a changé tout dans le monde. Oui. C'était étonnant, il m'a raconté
1: grâce au retard d'un avion, d'ailleurs.
0: Je me demande s'il n'a pas organisé le retard.
1: Yakovlev n'a pas organisé le retard de l'avion qu'ils attendaient tous les deux, Yakovlev ambassadeur et Gorbatchev, un ministre canadien, pour pouvoir le prendre au bout du tarmac, d'ailleurs. C'est-à-dire sans que personne n'entende.
0: Parce qu'ils étaient eux-mêmes
1: fliqués par les policiers qui de la garde. Ça se passe au bout d'une piste. C'est très amusant. Bon, c'est vraiment... Vous avez le don de la mise en scène, et ce livre est passionnant parce qu'il y a différentes scènes comme ça qui sont dramatiques. Je reviens à Gorbatchev, qui s'imaginait qu'en suivant Yakovlev et en ouvrant petit à petit, ça s'est d'abord appelé la glasnost, c'est-à-dire la transparence, en ouvrant les fenêtres, il allait recevoir... C'est là le drame, Vladimir.
0: Évidemment.
1: Il allait recevoir un soutien des Anglo-Saxons et de l'Occident. Alors oui, pour la France, mais pas pour les Anglo-Saxons. Et vous écrivez...
0: Oui, pas en partie des Anglo-Saxons. Il y avait une bataille,
1: Gorbatchev a fait une très mauvaise analyse. Il comptait sur une aide massive de l'Occident, ce fut l'inverse. Reagan se lança dans la guerre des étoiles. Pour y faire face, l'armée rouge réclamait des sommes ahurissantes au moment même où les deux principales sources du financement du budget soviétique s'effondraient, à savoir les prélèvements sur les ventes d'alcool et les revenus tirés du pétrole dont l'Amérique et l'Arabie saoudite faisaient baisser drastiquement les prix. C'est-à-dire que tout de suite, il y a une attitude, non pas de coopération, dès le début de la glasnost, mais d'hostilité. Et alors là, je ne peux pas m'empêcher de revenir à la très bonne question qu'Anne a posée tout à l'heure. Et nous avons passé trop vite, je vous la pose. D'où vient cette hostilité ancestrale dont je répète, on avait déjà vu une illustration déjà au XIXe siècle, lors du traité de, le congrès de Vienne, l'opposition permanente entre Alexandre, et je crois que c'était Castelrag, je crois, le ministre des Affaires étrangères anglais.
0: Absolument.
1: Pourquoi, dit Anne, qui a glissé cette question tout à l'heure, pourquoi ces deux peuples, mettons anglo-saxons et russes, s'opposent-ils si violemment depuis plus de deux siècles? Et on en voit encore une illustration sous nos yeux.
0: Vous savez, hélas, c'est une opposition entre les deux tsars aussi en Russie. Il y avait un tsar qui disait, pour répondre à votre question, Ivan le Terrible, le premier tsar russe pittoresque, absolument, d'ailleurs beaucoup dénigré à l'Occident, il disait, il n'y a rien à faire avec l'Occident, avec l'Europe. Nous sommes trop grands pour eux. Nous représentons un tel continent.
1: Là, vous dites le contraire, c'est la Russie qui ne veut pas de l'Occident.
0: Oui. Non, lui dit que l'Occident sera toujours hostile parce qu'il a peur.
2: Oui.
0: Il a peur. La Russie est trop grande. C'est-à-dire, dans les réalités, il disait que la première chose, c'était l'histoire et la géographie. Et il y avait Pierre le Grand qui pensait que la Russie est profondément européenne, qu'on peut trouver les équilibres. On vient finalement à la phrase de Yakovlev, on peut trouver les équilibres en Europe. Et vous savez, il posait les questions beaucoup plus graves que Yakovlev, il posait tout le temps. Il disait que finalement, l'alliance avec l'Europe est nécessaire pour équilibrer aussi ce qui se passe maintenant, l'alliance entre la Russie et la Chine, pour équilibrer l'influence chinoise de l'autre côté, parce que l'aigle, il me disait toujours, c'est bicéphale. Une tête qui regarde l'Occident et une tête qui regarde... Et ça, c'est l'héritage qui est le mien, qui était l'héritage de Yakovlev aussi, l'héritage de Pierre le Grand, vous comprenez? Ça, c'est une chose qui existe. Et deuxième chose, et ça, c'est une erreur... au fait, c'est pour ça que je publie son testament géopolitique dans la première annexe. Vous savez, parce qu'il récapitule les étapes de l'hostilité permanente occidentale, étape par étape, qui considérait que les Russies, au lieu de chercher, disons, l'équilibre des intérêts, mais pour ça, il faut accepter que la Russie a le droit à la sécurité. Et ça, il y avait, si je vous cite, j'ai beaucoup lu la presse notamment en France pendant la guerre de la Crimée, il niait la notion de la sécurité à la Russie. Tout le monde, il disait, peuvent avoir la sécurité. C'est une constante. Mais regardez la presse, j'ai regardé aujourd'hui la presse américaine, ils disent que l'Israël est américain, s'il vous plaît. C'est vrai, anti-Trump. D'ailleurs, il faut qu'on cesse de... Ils dénigrent tout le temps Trump qui est terminé. Trump, il a encore 3 ans quand même. Les choses, parce que les Ukrainiens, les Européens aujourd'hui, les politiquement corrects, ils disent Trump est terminé, etc. Il n'est pas encore terminé. Mais bref, cette presse qui dénigre Trump, dans la foulée, il dit que finalement... L'Israël, les États-Unis, ils ont le droit à la sécurité, éventuellement, ils ont cité, il y a une phrase exquise, ils disaient éventuellement l'Europe, mais pas la Russie.
2: Oui, oui.
0: Vous comprenez, ça c'est...
1: Alors,
2: il y a un problème de cartésianisme.
1: Nous avons encore beaucoup de choses. Je veux écouter les scandales dont vient nous parler notre cher invité, qui est au bout de la table, puis qui n'en perd pas une, Anne Brassier. Et je voudrais répondre à la question qu'elle posait. Réponse très différente de celle que vous venez de faire, oui. Vladimir. Et pour l'instant, nous avons un bobineau.
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1: Alors, on nous demande, il y a aussi une question d'un auditeur, on nous demande si Yakovlev, le nôtre, Alexandre Yakovlev, qui est né en 1923 et en 2005, dont vous retracez la vie, mais c'est vertigineux, parce qu'à travers cette vie, je répète, il faut lire ce livre pour ça. On comprend toute la Russie depuis sa naissance, et même depuis la Révolution russe, jusqu'à aujourd'hui. Et puis, le Yakovlev, qui souvent commente l'actualité sur une chaîne LCI, une chaîne de télévision. Non, il n'y a aucun lien de parenté.
0: Il n'y a aucun lien, c'est presque comme Durand.
1: Est en général assez sceptique et même assez critique sur la Russie. Par contre, il est plein de bon sens sur le conflit de l'Iran, Iran et Israël. Il est très étonnant, ce Yakovlev, mais rien à voir avec notre Yakovlev.
0: Qu'est-ce qu'on ne fait pas, vous comprenez?
1: Et je réponds à la question d'Anne.
0: Pour les médias.
1: Parce que j'aimerais savoir ce que Vladimir pense de la réponse d'Anne. Pourquoi ces deux cosmogonies anglaise et états-unienne, ou ces deux intérêts géopolitiques. Mais pour moi, ça tient davantage à la cosmogonie et presque à la religion et la conception de la vie entre les anglo-saxons et la Russie. Il y a quelque chose qui est frappant dans la manière de vivre des uns et des autres. Je connais la Russie, ma grand-mère était russe, je passionné par la Russie, surtout depuis que je connais Vladimir, mais j'ai vécu aussi aux États-Unis. Et je peux vous dire que si on regarde les choses en deçà ou au-delà des intérêts géostratégiques, qui sont en effet assez opposés sur plusieurs sujets, notamment l'exploitation de la Sibérie, l'Alaska, etc., il y a deux conceptions de concevoir le monde qui sont incompatibles. Mmh. Les anglo-saxons sont des matérialistes pur sucre.
2: Évidemment.
1: Dieu est absent Évidemment. De ces sociétés. Et dans les entretiens que j'ai fait toujours pour TVL avec John Logland, j'ai été frappé par l'insistance que notre ami John Logland, que beaucoup de nos auditeurs doivent connaître, mais a déploré, il est catholique, bien qu'anglais, catholique et on peut dire de stricte observance, et il dit ce qui m'effraie dans la situation actuelle de la Grande-Bretagne, c'est qu'il n'y ait jamais question de théologie, de foi, d'église, et de Dieu. C'est pareil aux États-Unis.
2: C'est pas des mystiques.
1: Aux États-Unis, c'est autre chose.
2: C'est pas des mystiques.
1: Dieu, c'est l'Amérique pour les États-Unis. Mm-hmm. Ils croient célébrer Dieu, c'est pas du tout une transcendance. Ils se célèbrent eux-mêmes. Dieu est américain et l'Amérique est Dieu.
2: Oui, oui.
1: Et on le voit beaucoup avec l'actuel chef de la Maison Blanche qui vit, à mon avis, bon, passons. Cette absence de Dieu et cette absence de transcendance, c'est l'exact inverse de la conception russe de la vie.
0: Bien sûr.
1: Où tout est transcendance, où tout est vertical, où tout est sentiment, avec une once de fatalisme qui est le signe des sociétés très, comment peut-on dire, très métaphysiciennes, qui savent que l'homme peut peu de choses et que l'essentiel vient du ciel. Voilà, il y a une dose de fatalisme.
0: Je suis complètement d'accord.
1: Et ces deux cosmogonies sont les deux... Alors moi, ça m'intéresse beaucoup parce que la France tient, au fond, un peu entre les deux, et je voudrais tellement qu'elle prenne un peu de l'une et un peu de l'autre en les mélangeant. Et ça,
0: d'où vient le rôle diplomatique française ?
1: Peut-être.
0: Vous savez,
1: oui,
0: vous savez.
1: En effet.
0: Je pense qu'aujourd'hui, les gens se rendent compte que quand même la France, avec son héritage millénaire, elle apporte énormément à l'Europe et elle apporte énormément en Russie. Vous savez, je pense que la diplomatie française a sous-estimé cet attachement des Russes à la France, à la culture.
1: Et oui.
0: À cet esprit, la France, ici, au côté spirituel français. Parce que ça, il ne faut pas oublier. Et dans la réalité, ce livre aussi, je parlais du diable boiteux, mais dans la réalité, le diable boiteux, il est lié avec ce que vous avez évoqué. Dans le livre, j'ai cité Dostoïevski, il y a une notion des vieux sages. Vieux sages, c'est une notion très particulière. C'est les gens de la spiritualité absolue qui nient hiérarchie. Yakovlev, il a nié hiérarchie. Il n'a pas cherché, il est tout le contraire des gens qui cherchent maintenant les médias, comme vous avez
1: c'est
0: cité.
1: C'est l'homme libre.
0: L'ombril, tout ça.
1: L'homme libre.
0: L'homme libre. C'est pour, en fait, c'est pour ça que je publie. Et à la fin, il était complètement libre. Et ça m'a bluffé.
1: Et très sévère. Moi, j'ai sur l'héritage soviétique.
0: Évidemment, complètement. Et ça va rester.
1: Il trouve même des épisodes effrayants où Staline ordonne la mort de dizaines de milliers d'enfants.
0: Absolument.
1: Il
0: fallait oser de sortir
1: il
0: ça.
1: Faut que ce soit un Russe
0: sortir,
1: qui le dise,
0: sortir ça. C'est pour ça qu'il est haï par les néocommunistes, etc. Tout ça, c'est les choses. Le vieux sage, il y avait dans les monastères de la Russie éternelle, ils vivaient, mais ils étaient les plus estimés.
2: Bien sûr.
0: Parce qu'ils ne cherchaient rien. Dostoïevski, il dit, il prenait notre volonté pour nous ramener vers la lumière, vers Dieu.
2: Bien sûr, mais il y a le personnage du fol en Christ qui parcourt de
0: exactement. Mais ça remonte à ça.
2: Bien sûr.
0: Ça remonte à ça. Mais il fallait être tout ça pour lancer ce mouvement extraordinaire de la liberté. Et nous donner finalement la clé pour déchiffrer la crise d'aujourd'hui.
1: Alors, Alexandre, nous allons lire votre livre, Le Diable Boiteux. Nous allons écouter, il nous reste quelques minutes, Anne qui vient de nous parler de ces scandales. Voilà, pardon, il nous reste 5 ou 6 minutes, ma chère Anne.
2: Il n'y a pas aussi un autre problème, c'est que l'Amérique est née avec cette idée de la conquête de l'Ouest. Elle a fini sa conquête de l'Ouest. Maintenant, elle veut faire la conquête de l'Est. Alors que la Russie la Russie n'a jamais cherché à sortir de ses frontières.
0: Exactement. Il nous raconte des histoires. Exactement.
2: Elle a tout. Bon. Et c'est nous qui sommes allés. Napoléon qui est allé jusqu'à Moscou.
0: Mais en revanche, elle est tentée par l'histoire, par Napoléon, par Hitler. Par les problèmes de sécurité.
1: Il y a une pente impériale très nette dans l'Empire russe.
2: Vous voulez des scandales.
1: Où en est de Notre-Dame?
2: Alors, d'abord. Notre-Dame, c'est assez étonnant parce que ça commence à sortir. Il y a une petite religieuse d'Agrigente, en Sicile, qui connaît bien les francs-maçons de Sicile, qui porte plainte. Parce qu'elle dit les francs-maçons de Sicile et Claire Tabouret sont liés. Claire Tabouret a appartenu...
1: C'est l'auteur des vitraux que Macron veut imposer à la place des vitraux de Viollet-le-Duc.
2: Absolument. Elle appartient à trois sectes maçonniques importantes. Et puis surtout, elle s'est exilée aux États-Unis et elle a acheté une propriété sur les terres de Charles Manson. Charles Manson, voilà. C'est quand même le dingo criminel qui a tué et fait tuer un certain nombre de gens, dont la femme de Polanski, enceinte de 8 mois, oui. Avec un personnage assez effrayant qui est Suzanne Austin. Et cette Suzanne Austin est représentée avec des lithographies, elle était représentée dans l'appartement de Epstein, avenue Foch à Paris.
1: Oui, voilà, et c'est très lié à l'affaire Epstein.
2: Et très lié à l'affaire Epstein, et puis il y a un autre politique qui est...
1: Et Claire Tabouret aussi est très lié à Epstein.
2: Absolument, mais il y a un autre homme politique qui a fait le lien, c'est Édouard Philippe du Havre.
1: Dont la sœur a acheté des lithographies de cette tabouret.
2: La sœur a exposé ses lithographies, la femme a donné Claire Tabouret pour des sujets d'examen à l'école Camondeau des arts qu'elle dirigeait. Et notre Philippe est tout à fait un père qui était extrêmement engagé dans ces groupes maçonniques. Donc tout ça est...
1: Mais vous dites maçonnique, le mot va un peu vite, ça me paraît plus diabolique que maçonnique.
2: Oui, mais enfin je suis très prudente.
1: Il dépasse de beaucoup l'affaire de la pédophilie.
2: Bien sûr.
1: Un des grands aspects sombres de l'affaire Epstein, c'est ce qui se passe dans le ranch du Nouveau-Mexique.
2: Oui.
1: C'est passé dans le ranch du Nouveau-Mexique.
2: Oui.
1: Qui sont ce qu'on peut appeler des messes noires.
2: Absolument.
1: Celles qui sont d'ailleurs dénoncées dans le film de Kubrick.
2: Absolument, mais c'est Suzanne Austin qui tue allègrement des enfants.
1: Des enfants.
2: Donc tout ça fait quand même beaucoup de bruit. Ce qu'il y a de curieux, c'est que la vidéo où cette religieuse s'exprime a disparu. Je l'ai cherchée, je ne l'ai pas retrouvée. Il y a ça, puis il y a un autre problème, c'est que cette Claire Tabouret n'a jamais fait de vitraux, et quand elle dessine les bras, ce sont des bras extrêmement longs, parce qu'elle ne tient pas compte de la coupure des séparations des vitraux.
1: Du vitrail, oui.
2: Donc ça fait quelque chose de bizarre. Et puis, malheureusement, elle reconnaît dans les tableaux, les tableaux de Claire Tabouret, le personnage de Suzanne Austin, ce qui est quand même effrayant.
1: Alors, voilà. Ce qui est effrayant aussi, c'est ce que raconte notre ami Nicolas
2: Stocker. Oui.
1: Qui est un jour, qui rencontre un jour une de ses amies qui revient de Notre-Dame où elle allait un matin.
2: Oui.
1: Peu de gens y vont.
2: Oui.
1: Et elle a croisé Macron faisant un rond, Emmanuel Macron, président de la République, faisant un cercle autour d'une figurine dont elle n'a pas déterminé la.
2: Oui, oui.
1: Mais ça avait vraiment l'impression, ça donnait l'impression
2: d'une
1: bizarre,
2: consécration,
1: d'une consécration en plein Notre-Dame,
2: absolument,
1: orchestrée par le président de la République.
2: Oui.
1: Et Nicolas Stocker n'est pas un affabulateur.
2: Non.
1: Et il assure que ce témoignage est digne de foi.
2: Absolument.
1: Il y a mille choses qu'on n'a pas comprises derrière cette affaire de Notre-Dame et des vitraux.
2: Et il y a un autre problème, c'est Édouard Philippe et Macron qui rigolent au pied de Notre-Dame en fleurs. Oui. Ça, on l'a vu.
1: En flamme.
2: En flamme.
1: Pas en fleurs. En flamme.
2: En flamme.
1: Et Édouard Philippe, très lié à cet auteur. Elle fait à la fois de la musique, de la peinture, de la sculpture, cette Anne Tabouret, mais tout le Claire Tabouret, mais tout le temps autour du thème du diable.
2: Oui.
1: C'est amusant de parler des maçons, mais je crois que vous êtes à côté de la plaque.
2: Tout ça n'est
1: La révérence, elle est faite au diable.
2: Oui, absolument.
1: Et c'est pas sans intérêt ni sans lien avec l'affaire Epstein.
2: Non, mais enfin, de la maçonnerie.
1: Et un certain état des élites occidentales qui, à mon avis, délire complètement.
2: Voilà, absolument.
1: Pour dire le fin mot. J'aurais voulu ajouter un mot, mais ça n'est qu'un mot sur une récente... Elle date du 26 mars, proposition de loi, déposée au Sénat, au terme de laquelle, sans jugement, tout individu qui serait, par exemple, sur son ordinateur, pris en train de stigmatiser une personne ou un groupe d'hommes et de femmes en raison de leur origine, se verrait immédiatement privé de tous leurs biens déposés en France. Sans jugement. C'est stupéfiant. C'est stupéfiant.
2: C'est sous prétexte d'entrisme islamique, pour lutter contre l'entrisme islamique, mais l'article 6 dit bien en effet que...
1: Mais je crois qu'il y a une communauté qui est derrière tout ça,
2: non.
1: Qui a essayé de faire passer quelque chose récemment, ça n'a pas marché,
2: ouais.
1: Mais il y a une atteinte absolument caractérisée aux libertés publiques. Là-dessus, mes chers amis, je m'en vais, je quitte cette terrible fournaise qui est Paris. Je vous souhaite un beau printemps et un bel été. Je vous dis à bientôt. Et en tous les cas, je ne vous laisse pas seul. La semaine prochaine, ce sera Gilles Brochard qui prendra le micro. Et lisez d'ici là Le Diable boiteux de Vladimir Fedorovski. Merci beaucoup.
0: Aux éditions Balin, avec ce titre, Le magicien de Moscou. Le Diable boiteux.
1: À bientôt, chers auditeurs.
2: Au revoir, chers
1: auditeurs.
2: Et n'oubliez
1: pas de vous abonner au Nouveau Conservateur
2: en passant.
1: Au revoir,
2: chers auditeurs.
1: À bientôt.
2: Moi, je dis une minute de pub. Allez sur annebrassier.fr parce que je sors un nouveau livre qui s'appelle Lettres à mes petites filles.
0: Voilà. Génial.
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4: Et voici donc le programme de Radio Courtoisie. Tout à l'heure à 1h30, pause musicale avec les sonates opus 5 et 7 de Jean-Frédéric Edelman proposées par Sylvain. À 2h, rediffusion du Libre Journal de la Résistance Française dirigé hier soir par Nicolas Stocker avec une revue de presse. À 4h, rediffusion d'Anthologie de la Création, dirigée ce matin par Daniel Abrecorn, avec 3 points de vue sur la pédocriminalité. À 5h, rediffusion de Restons Courtois, dirigée ce soir par Marc Hainaut, ce qu'il faut retenir de la commission à l'oncle, Mélenchon candidat en 2027, et l'affaire Epstein n'est pas finie. Et puis à 7h, retrouvez Ligne Droite, la matinale de Radio Courtoisie, avec une spéciale 8 mai 1945, avec entre autres un historien dévoile les dessous de la capitulation du 8 mai, ce que la France doit vraiment aux Russes et aux Américains, et Massacre, oublié, résistance, l'autre histoire du 8 mai 1945. Pour ma part, je vous laisse en compagnie de Sylvain qui vous accompagne toute la nuit à la technique. Tout de suite, voici la rediffusion du Libre Journal d'Aude de Kéros de ce midi avec romans et récits ont le pouvoir d'évoquer une réalité complexe difficile à aborder par les journalistes et le grain de sel de Christine Sourgins. Je vous souhaite une excellente nuit à l'écoute des programmes de Radio Courtoisie, il est minuit.
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0: Chers auditeurs, chers amis, j'ai le plaisir de partager avec vous aujourd'hui la présence d'Olivia Dufour, qui est une journaliste romancière, qui va nous parler de son dernier livre, Vinland, publié aux éditions Bolen. Et également Héloïse Cluzel, qui vient de publier un livre, Victoire à Babylone, récit d'une âme sauvée in extremis, aux éditions EDB. Alors, au fond, nous allons consacrer cette émission à la littérature, bien sûr, mais on y parle d'art, on y parle de la grande tragédie de la vie, de la beauté. Et tout cela est un fil rouge que l'on traverse dans ces deux romans. Et il y a aussi un autre point commun, c'est entre les deux récits, c'est Babylone. C'est ce monde qui a émergé à partir d'un certain moment, même en Europe, dans une vieille civilisation avec toute une profondeur culturelle extraordinaire, et qui sont devenues des villes de la consommation, des villes également de la finance, des villes où tout doit devenir argent, commerce, et au prix parfois très lourd pour tout ce qui est la beauté et la culture. Donc dans la première histoire, c'est une histoire de ville, l'histoire d'une ville. Vinland, c'est ni plus ni moins Venise. Venise qui connaît, qui est en danger. Alors elle est en danger de couler, évidemment, comme depuis toujours. On a peur que Venise disparaisse sous l'eau. Mais aussi un nouveau danger qui est le surtourisme. Et ça pose toutes sortes de problèmes. Et là, Olivia Dufour va nous raconter une histoire policière dont je vous dis tout de suite, vous rentrez dans ce livre, vous terminez à la dernière page sans sauter une ligne, parce que c'est d'abord vous vous promenez dans Venise d'une façon extrêmement concrète, mais aussi parce que vous reconnaissez beaucoup de choses qui sont des choses que un journaliste, il y a beaucoup d'interdits sur les thèmes que vous abordez dans ce livre. Et donc, il n'y a que les romans qui peuvent dire ce que les journalistes ne peuvent pas dire. Et d'abord parce qu'il y a un plus grand format, et ensuite parce qu'il y a moins d'interdits. Et dans le deuxième roman, nous avons un peu la même chose, sauf que ce n'est pas une ville dont il s'agit. C'est l'histoire d'une âme qui vit à Babylone. Babylone, c'est Paris, dans cette histoire, que l'on lit comme un roman parce qu'il est très bien écrit, parce qu'il y a tout ce tragique d'une histoire d'âme dans un paysage d'une époque aussi, hein. L'époque des masses médias, l'époque de tout ce qui est communication, et c'est toute une époque qui est décrite dans le livre de Héloïse Cluzel, et c'est un peu le même schéma, c'est-à-dire on assiste dans ces deux livres à une descente aux enfers et une remontée et une renaissance. Disons que ces deux livres se finissent plutôt bien. Alors, y a quand même quelque chose qui est important de dire, c'est que le livre de Héloïse Cluzel nous parle d'un phénomène d'aujourd'hui, dont on entend parler comme ça dans la presse de temps en temps, c'est celle des conversions. Il y a visiblement des conversions un peu partout, des gens très simples, des gens plus importants, enfin bref, ça atteint toutes les classes de la société, mais aussi toutes les origines. Et donc, on en parle, mais on ne décrit pas ces phénomènes. Alors, vous avez beaucoup de vidéos sur Internet qui racontent les conversions et qui sont toujours très intéressantes. mais on n'a pas toujours les détails de ces récits. Il faut un livre pour ça, il faut la longueur, il faut 300 pages, 400 pages pour raconter ça. Et donc, on peut raconter ce que le journaliste ne peut pas raconter. Or, cette histoire qui prend la forme d'un roman est en réalité une histoire vraie. Donc, dans la deuxième partie, histoire d'une âme, histoire vraie d'une âme, et vous, dans votre roman, histoire vraie d'une ville, parce que quand vous parlez, vous racontez des choses, des faits très réels, même s'il y a de la fiction dans ce livre. Donc, Olivia Dufour, on va commencer par votre livre Vinland. Et racontez-nous, qu'est-ce qui vous a pris d'écrire un tel roman ?
1: D'abord, merci beaucoup pour votre invitation, chère hôte, parce que c'est toujours important de pouvoir présenter son travail et
0: avec
1: de pouvoir en
0: temps,
1: parler.
0: Avec du temps.
1: Sachant que y a tellement de productions littéraires que voilà, quand on peut essayer de parler de son travail. Alors, Vinland, pour expliquer à vos auditeurs, parce que le mot peut paraître étrange, qu'est-ce que c'est que Vinland ? C'est évidemment une sorte de mot-valise fabriqué sur le modèle de Disneyland. Et c'est le mot qu'utilisent les Vénitiens lorsqu'ils font des manifestations contre le surtourisme, pour dire nous ne voulons pas devenir un Disneyland. Nous ne voulons pas devenir donc Vinland. Voilà pourquoi j'ai choisi ce mot, parce que pour les Vénitiens, il a beaucoup de sens et il résume en un seul terme toute leur souffrance et toute leur inquiétude. Il y a une petite histoire qui court dans les ruelles vénitiennes. Personne ne sait si elle est vraie ou pas. Un touriste américain aurait arrêté un Vénitien un soir en lui disant à quelle heure vous fermez la ville. Encore une fois, je le dis à vos auditeurs, parce que comme je suis journaliste de métier, je suis toujours très attentive à ce qui est vrai et de ce qui ne l'est pas. Donc, on ne sait pas si ça s'est réellement produit ou pas. Mais, et c'est le sens, je réponds à votre question, oui, le roman, pour moi, j'envisage mon métier de journaliste comme étant une sorte d'esclavage vis-à-vis des faits. Je ne m'autorise pas à les modifier et je m'applique à les restituer le mieux que je peux. Et au bout de 30 ans de métier, je peux dire que c'est toujours aussi épuisant. Et à un moment donné, j'ai voulu parler de Venise parce que c'est une ville dont je suis très profondément amoureuse depuis que j'ai 18 ans et que je l'ai découverte. Mais j'ai voulu pouvoir en dire ce que j'avais envie d'en dire. Et c'est un petit peu le bonheur qu'il y a à entrer dans la fiction. Ma passion reste de raconter le monde. Donc, Vinland m'a permis de raconter ce que je voyais et ce qui m'inquiétait à Venise, sans être liée par la réalité, par les faits. Alors, tout est vrai dans le livre, parce que j'ai des étagères complètes maintenant d'ouvrages sur Venise. C'est aussi le plaisir d'écrire un roman, c'est qu'il y a tout un travail à faire. Et ça m'a permis de vivre dans Venise et d'apprendre énormément de choses. Donc, l'intrigue est fausse. C'est une très légère dystopie. Ça se passe 2 ou 3 ans avant le moment où on lit le livre. Mais tout ce qui est dit de la ville est tout à fait exact, voilà. Et l'objectif, c'était de mettre en scène cette réalité du surtourisme et à travers les personnages qui sont pris dans une intrigue policière. Pourquoi une intrigue policière ? Parce que je trouve qu'on a beaucoup de difficultés d'attention avec les sollicitations qui viennent de partout. On reçoit des tonnes de mails, on passe notre temps sur les réseaux sociaux, on est bombardé d'informations. Même sur le quai du métro, maintenant, on a des messages publicitaires. Et donc, on souffre tous plus ou moins de troubles de l'attention. Et en tant que journaliste, la première chose qu'on m'a apprise, c'était de tenir l'attention de son lecteur. C'est une sorte de politesse, d'essayer de lui dire des choses en lui faisant passer un bon moment. Voilà, donc d'où la forme policière. Et l'idée, c'est à travers les personnages, il y a beaucoup de personnages, il y a des hommes politiques, il y a des aristocrates vénitiens, il y a un policier, parce que c'est évidemment un roman policier, il y a des militants écologistes, il y a même un prêtre. Et tous ces gens-là forment ce que j'ai voulu être une sorte de roman choral. À un instant T, qu'est-ce qu'on fait ? pour sauver cette ville et comment chacun, qu'il soit policier, homme politique, prêtre, aristocrate, habitant, dont la famille habite depuis des générations, quel regard il porte et comment il vit ce phénomène et qu'est-ce qu'il faut en penser. Parce que ce qui me surprend avec le tourisme de masse, c'est que on interroge à notre époque à peu près tous nos modes de consommation, à raison. La nourriture, le kérosène des avions, les bâtonnets qu'on se met dans les oreilles et qui sont du plastique et qui pourrissent les océans. Mais il reste, et je l'ai découvert en faisant ce travail, un tabou. C'est le tourisme de masse.
0: Oui, alors, c'est ça. Il faut comprendre dans notre société qu'il y a des tabous. Alors qu'on croit que tout est libre. On a une illusion de liberté. Il y a des tabous. Et ça, c'est un tabou, c'est-à-dire la façon de traiter la question écologique.
1: L'écologie dans laquelle, personnellement, je range la beauté. C'est aussi un parti pris du livre. À un moment donné, un des personnages cite Les Racines du ciel de Gary, qui est un roman magnifique que j'aime énormément, pour une raison très simple, c'est que pour Gary, il ne faut pas sauver la terre pour contre l'homme. Il ne faut pas la sauver de l'homme, il faut la sauver pour l'homme. Et je crois qu'il faut sauver Venise pour l'homme aussi, qu'il faut sauver la beauté, que l'écologie, pour moi, un peu intégrale, elle englobe la beauté dont on a hérité dans l'histoire, parce que la beauté, c'est la grande phrase de Dostoïevski qui est très à la mode à l'heure actuelle, tirée de l'idiot, la beauté sauvera le monde. Moi, je pense vraiment que la beauté sauvera le monde, et je pense en même temps, et malheureusement, qu'elle recule. Et c'est cette inquiétude existentielle qui m'a poussée à écrire ce livre, parce que pour moi, Venise est vraiment un lieu de beauté absolue. J'en reviens là, j'étais encore il y a 3 semaines, et je réfléchissais à pourquoi c'était beau. Et à un moment donné, je me suis dit, je crois que c'est parce que, vous savez, cette fresque de Michel-Ange avec Dieu et l'homme dont les doigts sont sur le point de se toucher. Et bien, je pense qu'à Venise, ils se touchent. Je pense que le génie humain et le génie de la nature, que les croyants appelleront Dieu, que moi, personnellement, j'appelle Dieu, se rencontrent là, dans un point d'excellence. Et c'est pour ça aussi que c'était sans doute le lieu pour incarner cette angoisse existentielle que nous avons face à la détérioration de notre planète, mais que nous devrions avoir aussi face à la détérioration de la beauté et au recul de la beauté dans notre société. On le voit un peu partout, les objets deviennent laids, les bâtiments deviennent laids, la beauté n'intéresse plus. Ou en tout cas, on ne se rend plus compte à quel point on en a besoin. Je suis sans doute partie loin de votre question,
0: mais
1: pardon.
0: Mais c'est l'enjeu de ce livre.
1: Oui.
0: Voilà, c'est ça qui est important. Et alors, vous faites une galerie de portraits, vous le disiez tout à l'heure, qui inclut tout le monde. Et, mais ces portraits... ce sont aussi des caractères, ce sont des âmes, comment dire, il y a une profondeur dans chacun. Et c'est comme ça aussi que vous pouvez faire le tour des arguments de chacun. Et aussi pourquoi il aime et pourquoi il s'investit dans cette défense. Et donc peut-être décrivez-nous ce maire pour commencer, et puis après on décrira un petit peu les autres. Quels sont ses arguments pour avoir réautorisé les bateaux à accoster à Venise, qui est un des problèmes majeurs, parce que ces bateaux sont colossaux, ils dépassent tous les bâtiments de...
1: C'est terrifiant.
0: C'est terrifiant, c'est quelque chose de terrifiant, c'est monstrueux.
1: C'est monstrueux. Moi, je me souviens, la première fois que je suis allée à Venise, j'étais chez les parents d'une amie qui avait un appartement près de l'Arsenal, dans une toute petite rue, et on était encore dans la ruelle, et d'un seul coup, il faisait un temps radieux, et le soleil est masqué. Et je me dis, c'est curieux, même un nuage ne fait pas cet effet-là, je lève la tête, et c'était un navire. Parce que Venise est construite, à l'exception du ghetto qui est un petit peu plus haut, ils n'ont pas dépassé 3 étages en raison, on l'aura compris, du sol qui est meuble et sur lequel on ne peut pas peser à l'excès. Donc, ces bateaux qui font 6, 12, 15 étages de haut...
0: Une pression formidable sur les quais aussi.
1: Voilà. Alors, précisons qu'ils sont interdits depuis quelques années, on a enfin compris, donc ils n'empruntent plus le canal de la Giudecca. Alors, le maire, qui n'a rien à voir, je tiens à le préciser, avec l'actuel maire de Venise, c'est une pure invention, qui me permet de mettre en place la dialectique de ceux qui défendent la ville versus ceux qui pensent qu'il faut continuer de l'exploiter, de la surexploiter commercialement. Donc, le maire, oui, est un petit peu le méchant dans l'histoire, mais que je n'ai pas voulu caricaturer non plus de trop, parce que je suis allée juste après la fin du confinement à Venise, c'était au mois de décembre, il n'y avait plus un touriste, et c'était terrifiant.
0: Donc la raison pour laquelle c'est-à-dire qu'il fallait rattraper les...
1: Voilà, il y a, est-ce qu'on peut en sortir? Est-ce qu'on peut avoir une vision radicale des choses? Malheureusement pas, parce que Venise, ils sont tombés historiquement sous le niveau des 50 000 habitants, ils sont 49 000, ils n'ont jamais été aussi peu. Le surtourisme, je dis ça sans, encore une fois, c'est pas pour caricaturer, l'image n'est pas de moi, je ne sais plus de qui elle est, d'une spécialiste de Venise. Même les plus grandes pestes n'ont pas entraîné
0: une telle
1: chute du nombre d'habitants. Voilà. Alors, c'est pas seulement le surtourisme. Il y a eu une grande inondation dans les années 60. Telle chute du nombre d'habitants. Voilà. Alors, c'est pas seulement le surtourisme. Il y a eu une grande inondation dans les années 60 qui a touché toute

0: Je me suis un peu penchée sur les recherches universitaires qui ne sont pas à Légion en matière de surtourisme, justement parce qu'il y a un tabou. Il y a un tabou qu'on peut comprendre. Pour certains, il y a une grande tribune dans Le Monde qui expliquait il y a quelques mois que lutter contre le surtourisme, c'était en fait du mépris de classe. Parce qu'en réalité, ça renverrait au tourisme un peu chic des années du début du 20e siècle, avec l'aristocratie qui allait de Londres à Berlin en passant par Paris, Rome, on allait à l'opéra, on se recevait entre soi. Et puis, dans les années 60, d'un seul coup, tout ça se démocratise. Et mon Dieu, quelle horreur, Madame Michu arrive à Venise et ne va pas à l'opéra. Bon, moi, c'est pas du tout ma perception, bien entendu, du sujet. Mais il y a cette crainte-là. Il y a une autre crainte qui serait une forme de xénophobie. Ce serait une peur de l'autre. Bon, je rappelle quand même qu'il n'y a pas que Venise, il y a Barcelone, il y a énormément de villes en Europe comme ça. Il y a Santorin qui croule sous... On parle d'un excès. On parle du même excès que celui qu'on désigne quand on s'en prend à la consommation de masse. On parle juste de ça. On ne dit pas que ne devrait être autorisé à Venise que les gens qui vont à la Biennale. Ça n'est pas du tout mon point. Et d'ailleurs, j'ai posé un personnage précisément dans Venisland pour montrer que ça n'était absolument pas le sujet. Voilà. Donc, tout ça est assez compliqué et j'ai voulu le restituer à travers différents personnages qui, chacun, en fait, comme je suis chroniqueuse judiciaire, j'ai l'habitude dans les prétoires d'entendre une thèse et la thèse opposée. L'expérience m'a appris qu'en général, c'était au milieu que
1: se
0: situait.
1: Il n'y a pas les bons et les méchants dans votre dans votre roman.
0: Il n'y a pas de bons et de méchants. Il y a des êtres humains qui sont confrontés à des situations et qui essayent comme ils peuvent de les gérer. Certains un peu plus égoïstement et avec des idées un petit peu moins bonnes que les autres et un peu moins de générosité. Mais voilà un peu quels sont les enjeux. On ne peut pas arrêter le surtourisme d'un seul coup. On ne peut pas dire qu'il y a des gens qui auront le droit de voyager et d'autres qui n'auront pas le droit. Mais on peut peut-être commencer à se poser la question et commencer à se poser la question, comme je crois beaucoup en l'intelligence humaine, c'est se donner les moyens d'apporter
1: problème,
0: une réponse.
1: On trouvera connaître le problème pour trouver la solution. Mais alors, ce qui est votre livre est merveilleusement agréable à lire parce que d'abord, Venise, c'est une scène de théâtre. Et vous avez vraiment imaginé une nouvelle stratégie culturelle, de combat culturel, qui est de faire des fausses catastrophes, si on peut dire, pour faire croire aux gens, pour mettre les gens devant le problème. Alors, racontez-nous un petit peu comment vous... comment ça se passe? Quel est le problème qui amène la police devant
0: Alors le problème qui amène donc la police, c'est qu'on commence la première page, on trouve une tête coupée à côté de la basilique Saint-Marc, qui effraie les premiers touristes qui sont debout, jusqu'à ce qu'on découvre, je le dis parce que là, je ne spoil pas le livre, on le découvre à la page suivante, que c'est en fait une fausse tête, fort heureusement, très bien imitée. Bon, une de mes passions, c'est les fabricants de masques à Venise, pour ceux qui restent encore les vrais, donc j'ai voulu jouer avec ça. Et j'ai voulu jouer avec les illusions, et avec aussi les illusions médiatiques, parce qu'en tant que journaliste, je les connais bien. Donc, c'est une intrigue policière où on ne sait pas tout à fait ce qui est vrai de ce qui ne l'est pas, parce que quelqu'un, et là par contre je ne le dirai pas, joue à faire des mises en scène, en réalité pour effrayer les touristes, et en même temps, comme vous le dites, faire prendre conscience des difficultés. Voilà. Après, je peux pas dire, parce que sinon, c'est pas la peine de créer une intrigue policière si c'est pour donner les clés de lecture avant
1: éventuellement les
0: auditeurs le lisent.
1: Mais bon, à chaque fois, il y a une catastrophe, il y a du sang, il y a des morts, il y a des disparus, et puis ça monte, et puis ça monte, et puis tout d'un coup, on craint la peste. Et c'est là où on arrive au summum, et au milieu de tout ça, on découvre tous ces personnages, leurs réactions, et aussi leur quotidien. Ce qui est très très agréable quand on connaît un peu Venise, c'est qu'on se promène dans Venise avec vous, et que c'est le quotidien de Venise qui est vécu par le policier qui le soir n'en peut plus, rentre. Il fait, alors oui, c'est dans un climat de chaleur,
0: canicule
1: colossal. donc tout le monde est écrasé de chaleur et qui rentre et qui va déboucher sa bouteille d'un bon vin du coin avec le bon fromage et la bonne et le...

0: et le bon jambon partagé avec un ami, avec bon, avec tous, tout ça décrit avec une telle sensibilité et vérité qu'on se voit en train de boire avec eux et ben... prendre.
1: Figurez-vous, d'abord, j'ai mis 6 ans à écrire ce livre, notamment parce que le confinement m'est tombé dessus, et dénoncer le tourisme de masse, je venais de le finir, et dénoncer le tourisme de masse au moment où on voyait des signes sur les canaux et on apercevait dans les eaux devenues cristallines, évidemment, puisque il n'y avait plus de mouvement de bateau, donc les eaux étaient transparentes, des poissons, c'était très ennuyeux. Donc, j'ai dû reprendre le roman pour un tout petit peu l'adapter, et je l'ai porté si longtemps que lorsque je l'ai eu terminé et que je me suis rendue à Venise, juste après le confinement, cette fameuse fois, à un moment donné, j'ai croisé un de mes personnages dans une rue. Et je n'arrivais plus à distinguer, je rassure les auditeurs, je crois être relativement équilibrée psychologiquement, mais il y a un moment donné où vous les voyez vivre, les personnages, à force de vivre avec eux. Et j'ai voulu qu'ils soient comme ça dans le roman. J'ai voulu rester avec eux. J'ai pas voulu qu'ils soient des prétextes à tenir un discours.
0: Voilà, c'est ça. Ah oui, parce que c'est insupportable, ça. C'est voilà. Insupportable.
1: J'ai voulu les installer parce que, en même temps, encore une fois, j'ai une telle passion de Venise que, malheureusement, je n'y vis pas ou pas encore. Ça reste quand même un projet qui m'est chevillé au corps. Et donc, écrire ce livre, c'était pour moi m'installer à Venise par l'imagination et emmener le lecteur. Parce que Venise reste l'héroïne, en fait, du roman. Et j'espère qu'on y trouvera le plaisir de lire, que j'ai pris comme plaisir à écrire, justement, de m'y installer, d'aller faire mes courses à l'épicerie, de déboucher une bouteille de vin, voilà, et de, à chaque fois qu'on marche dans une rue, se rendre compte...
0: Vous vous attristez de la disparition de la librairie française?
1: Voilà.
0: Ces petites choses qui sont l'actualité de Venise.
1: Voilà. Donc, j'ai voulu vraiment. Et encore une fois, tout est vrai. J'ai même découvert qu'une des choses que j'avais inventées existait déjà. Il y a une société qui protège Venise. C'est un des protagonistes mystérieux du roman. Et j'ai découvert en lisant la Gazette de l'Hôtel de Roux il y a 3 semaines qu'il y a en effet une société. Alors, chez moi, elle est un peu occulte. Dans la réalité, elle ne l'est pas. Mais il existe une société basée à Venise et à New York dont l'objectif est de protéger, de défendre Venise, de réhabiliter, de restaurer certaines œuvres d'art, etc. Voilà, donc...
0: En fait, ce qui est intéressant aussi, c'est que chaque personnage vit cette actualité avec tous ses désirs, mais aussi ses doutes. Il n'y a pas de personne... Enfin, comment dire... Les personnages sont des... la question se pose... Comment défendre Venise?
1: Oui.
0: Jusqu'où on doit réguler ce surtourisme? Enfin, les solutions sont pas. Les écolos sont plus radicaux, mais même, je dirais, pas si radicaux que ça. Et c'est ce personnage invisible, il va les mettre dans la. Dans le jeu, mais c'est pas eux qui imaginent la stratégie. Eux, ils font des manifs. Et ça, quand on va à Venise, on croise les manifs très souvent. Enfin, moi, j'en ai vu, en tout cas. Ils se baladent dans Venise avec des pancartes pour dire c'est insupportable, regardez ce bateau.
1: Voilà.
0: Et ça dure depuis bien avant le Covid, puisque j'y suis allée bien avant le Covid.
1: Ben oui, mais parce qu'on est fragile face à ces difficultés, on est un petit peu démunis. Encore une fois, il n'y a pas de solution miracle. C'était d'une tristesse après le Covid. Rien qu'à l'embarcadère, pour sortir de l'aéroport, il n'y avait personne. Alors, quand il y a des foules immenses, Riva degli Schiavoni, que vous voyez cette espèce de, que je compare à une marée noire, parce que vraiment c'est terrifiant, quoi. À ce niveau-là de monde, c'est terrifiant. Mais s'il y a personne, c'est ennuyeux aussi.
0: Oui, non, puis c'est la mort.
1: Voilà.
0: Parce qu'il faut de l'argent pour restaurer tout. Voilà. Chaque maison demande une restauration permanente.
1: Parce que ce sont des bâtiments infiniment fragiles. Alors, non seulement on sait que Venise s'enfonce sous les eaux, elle, naturellement, mais on sait en plus que le niveau des eaux remonte. Or, le génie des Vénitiens, ça a été de construire sur du bois, nous le savons tous, des milliers et des milliers de troncs d'arbres, de faire des fondations en pierre d'Istrie parce qu'elles résistent à l'eau, mais pour ne pas peser excessivement sur le sol, ensuite d'élever les murs en briques. Sauf que, à partir du moment où la ville s'enfonce sous l'eau, l'eau vient lécher la brique. Évidemment, la brique, elle est friable, et en plus, comme c'est de l'eau salée, lorsque l'eau sèche, le sel fait éclater la brique. Donc, ils ont beau être géniaux, il y a un moment donné où ils sont rattrapés par la nature. Alors, il y a eu le grand projet Moïse qui enfin fonctionne, qui semble-t-il empêche les aqua alta. C'est déjà ça. Et c'est aussi pour ça que j'ai voulu poser cette question d'écologie à Venise, parce que je pense que c'est le lieu le mieux choisi. Parce que Venise, c'est déjà un triomphe de l'homme sur la nature. Construire une ville bateau, enfin, c'est magique. Ils ont eu un ministère de l'eau dès le XVIe siècle. Ils ont été habitués à vivre avec la nature dans son infinie complexité. Et je pense que, d'ailleurs, une partie des solutions viendront sans doute de Venise pour tout ce qui est, en tout cas, rapport à l'eau et à la manière de gérer la montée des eaux. Voilà. Mais encore une fois, c'est un vrai travail. Et moi, j'ai voulu poser la question. Juste poser la question. Parce que si on commence à se poser la question et à réfléchir, on va s'en sortir.
0: Alors, donc, la première partie... on voit cette catastrophe vue par tous les personnages différents, différents points de vue, etc. Aussi cette peine et cet amour que les gens ont de leur ville. Il y a un attachement, enfin, vous le rendez très palpable.
1: Il reste un peuple, ça m'a beaucoup surpris. Ils arrivent à continuer à maintenir leur tradition. Et je ne crois pas que ce soit une sorte de faux semblant pour amuser le tourisme.
0: C'est de l'amour.
1: Voilà. Ils y arrivent à 49 000, pas contre, parce qu'ils sont pas contre les touristes. Ils n'ont rien contre.
0: Ils vivent de ça.
1: Voilà. Ils en vivent. Donc, ils sont même d'une très grande patience. Ils ont beaucoup d'humour. On est toujours très, très bien reçus à Venise. Ils parlent toutes les langues. Moi, ça m'amuse parce que j'essaye d'apprendre l'italien. J'ai vraiment le projet un jour d'y aller. Et donc, je, avec mes pauvres moyens, j'ai jamais été très douée en langue. J'arrive, je dis bonjour. Etc. Je suis très fière de moi. Immédiatement, on me répond en français. Et quand j'ai demandé à l'hôtel où je suis descendue il y a 3 semaines à la femme qui me recevait combien elle parlait de langue, elle me dit 5 ou 6. Voilà, donc il parle très facilement.
0: Après tout,
1: anglais, espagnol, italien. Voilà.
0: Au centre de la Méditerranée, donc.
1: Donc ils parlent toutes les langues. Et ils ont vraiment un attachement fou pour leur ville. On les comprend en même temps, tellement c'est. Et là, j'étais heureuse parce que j'étais descendue dans le quartier de l'Arsenal. Et un soir, je rentre de mes différentes visites et balades. Et je suis un homme avec un petit chien et avec un enfant. Et c'était un grand-père qui était allé chercher son enfant à la sortie de l'école. Et je suis arrivée sur le campo. Je me suis assise sur un banc. Et voilà, j'ai vu les enfants jouer en sortant de l'école. Et c'est des moments magiques parce qu'on se dit...
0: Elle est vivante.
1: Et quand on sort du trajet San Marco-Rialto,
0: on arrive... Oui, on est tranquille.
1: Arrive dans le Dorso Duro, dans le quartier de l'Arsenal. Voilà, on arrive à voir des vrais Vénitiens et à se conforter dans l'idée que... Voilà, ils ont traversé tellement de choses que de toute façon...
0: Mais moi, il y a une question qui m'amuse. Alors là, on revient au littéraire. C'est que tout est très noir au début. Il y a un désespoir qui prend tout le monde. À la fois celui qui défend, pour des raisons financières ou autres, ou de gains ou d'intérêts, ce surtourisme. Et en tout cas, on pourrait se dire que ça va mal finir. Hein. Vous savez, on est pessimiste, tout va très mal finir, de toute façon, on ne peut rien faire. Et vous retournez la situation à la fin, et c'est un peu comme si il y avait eu un combat entre tout le côté matériel de l'argent et du profit, et que on, en fait, on ne peut pas détruire, on peut pas détruire l'âme. L'âme, elle est beaucoup plus forte. Et c'est un peu quand les retournements de la fin, ce sont des conversions dans un sens. La conversion du bonhomme qui organise tout par derrière et qui a mis de l'argent pour créer tout ce scénario catastrophe, qui devient meilleur et qui est le frère d'un autre homme qui agit qui est monsieur le curé. Et vous voyez des personnages. Alors d'autres qui font carrière grâce à ça, mais il y a un retournement qui est positif, et je dirais qu'en fait ça ne peut pas ne pas finir comme ça. Quand on ferme le livre, on se dit oui, ben, il faut penser qu'il y a un moment donné où l'argent, la consommation et tout ça, ça ne fonctionnera plus. Et que ce désir de la beauté, d'une... de l'harmonie, etc., de l'amour, en fait, de l'identité d'un lieu, va gagner.
1: Je le crois profondément. Je suis quelqu'un d'extrêmement pessimiste, d'abord parce que je suis d'une grande famille d'angoissés et voire de grands dépressifs.
0: Ça n'a pas l'air du tout quand on voit.
1: Bah oui, mais c'est le sourire du désespéré. Donc je suis à la fois extrêmement pessimiste, peut-être un peu trop. Alors se dire lucide, c'est toujours quelque chose qui a l'air d'être très prétentieux. Disons que j'ai aiguisé mon regard au fil des ans sur ce qu'une situation pouvait contenir de potentialité. Et comme je suis pessimiste, la situation, ça donne un résultat qui n'est pas toujours facile à vivre. Donc, il y a une grande. En fait, c'est parce qu'il y a une grande inquiétude à l'origine de ce livre. Mais en même temps, je crois beaucoup en l'homme. Je crois beaucoup dans sa capacité, dans son intelligence. Je crois beaucoup que dans un combat entre le bien et le mal, le bien triomphe. Et j'en ai eu la confirmation dans l'exercice de mon métier, il y a maintenant 2 ou 3 ans. Je suis chroniqueuse judiciaire et j'ai notamment chroniqué les grands procès terroristes. Dont V13, les procès donc des attentats du 13 novembre 2015, qui a duré presque un an, qui est le procès le plus long de l'histoire après Nuremberg. Et il faut se figurer ce que ça a été. C'était plus de 500 victimes et familles de victimes qui sont venues déposer au pied de la cour d'assises leur tragédie. C'est inouï. Je crois pas qu'il y ait à part Nuremberg. Je vois, voilà, c'était absolument terrible. Et c'était déjà quelque chose de très lourd. Et il y avait aussi une autre chose très lourde, c'était le résultat du travail des enquêteurs, et notamment ces vidéos épouvantables des terroristes qu'ils se passent pour se galvaniser de décapitation. Et c'était des choses assez terrifiantes. Et le sujet a été terrifiant. Et à la fin de ce procès, et je le dis parce que je ne suis pas la seule à l'avoir vu, sinon je me permettrais peut-être pas, il apparaissait à l'évidence que le bien avait triomphé. C'est-à-dire la résilience des victimes. Et surtout, moi, ce qui m'a frappée, c'était à 90%, elles opposaient le bien au mal. C'est-à-dire qu'elles n'étaient pas dans la haine. Je ne critique pas les gens, je ne sais pas comment je réagirais. Donc il ne s'agit pas de distribuer des bons ou des mauvais points, mais de parler de choses que j'ai vues. La plupart, alors il y en a qui créent des associations, des fondations pour aider ceci, pour aider cela, pour réparer une famille merveilleuse qui a dit, puisque t'es un jeune avocat qui était mort au Bataclan, on peut pas le réparer, alors on va réparer les autres. Et 90% des réactions ont été celles-là. Et donc, ça veut dire que les gens, instinctivement, ontologiquement, opposent le bien au mal. Dans une perspective chrétienne, ce que je suis, ça ne surprend pas. C'est le message christique. Mais je peux entendre que pour quelqu'un d'athée, ça n'est pas ce sens-là. Mais toujours est-il que c'est une réalité qui existe.
0: C'est ça, c'est une réalité objective.
1: Et donc, j'en ai déduit un peu cette maxime sur laquelle j'essaye d'écrire, mais c'est très compliqué d'écrire sans être niais ou sans être... face à un mal immense, l'homme est capable d'un bien encore plus immense.
0: Voilà. Voilà. Ah, c'est merveilleux ce que vous nous dites, ça nous console de tout. Et voilà. Surtout, lisez ce livre. Vous partirez à Venise sans avoir besoin de prendre le train. Et vous serez, voilà, vous serez émerveillé par les personnages, par les rues, par les promenades et par ce qu'on y mange, parce que vous racontez ce qu'il y a dans les assiettes. Et on se dit, tiens, pourquoi est-ce que je ne mangerai pas des pâtes aujourd'hui en allant dans la cuisine préparer le déjeuner. Et tellement vous, tout ça est savoureux. Olivia Dufour, merci beaucoup pour ce récit. Et alors, je vous dis tout de suite qu'il y a déjà un de nos éditeurs qui nous écrit « Bonjour, à quand le tome 2 ?» Parisiland, il espère. Mais je ne sais pas quel sera votre tome 2, mais je crois que vous êtes en train de l'écrire. Mais on vous attend ici aussi pour le tome 2.
1: Je viens de finir un deuxième roman que j'appelle mon 2 bis parce que il s'est intercalé, qui se passe à Paris, qui se passe à La Défense, et qui est effectivement pas sur un thème qui n'est pas tout à fait éloigné, mais qui est plutôt sur la solitude de l'homme moderne face à la froideur de la technologie et du monde qui nous entoure. Voilà, donc c'est pas tout à fait Paris-Land. On n'y est pas encore, mais
0: vous ne pouvez pas vous empêcher de vous promener et de raconter et de mettre vos personnages dans un lieu.
1: Disons que je reste journaliste, donc j'ai envie de raconter le monde. Mais la fiction offre plus de possibilités de le raconter.
0: Avec et surtout, plus de liberté pour vous, journaliste.
1: Plus de liberté et d'en dénoncer les travers, ou en tout cas les travers du regard qu'on pose sur les choses. Voilà, moi ça reste ma passion. Donc il y a plein de formes de littérature. Mon travail, parce que j'en ai 3 ou 4 autres dans la tête, c'est vraiment d'analyser les travers de notre société, de les mettre en scène et d'en faire des sujets de réflexion. Voilà, c'est cette littérature-là qui m'intéresse et donc c'est pour ça que c'est cette littérature-là que j'essaye de pratiquer.
0: Merci Olivia Dufour. Nous allons passer le...
2: 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Merci d'avance.
0: Alors, vous disiez qu'il y a toutes sortes de formes de littérature. Et là, nous allons en aborder une très, très particulière, et qui est de raconter une histoire vraie. Hein, évidemment, la fiction donne une liberté, mais là, c'était impossible. Il fallait raconter une histoire vraie en se disant que c'est vous qui l'avez vécue. Voilà, non. Vous êtes Héloïse Cluzel et vous abordez le sujet de Babylone vu par quelqu'un qui vit à Babylone. À Paris, en l'occurrence. Donc, c'est pas tout à fait le tome 2 que réclame notre auditeur qui nous écoute, mais pourquoi pas? Vous apportez une note à la musique. C'est les récits de votre vie qui est une vie très tragique dans sa première partie qui dure très longtemps, mais quand même jusqu'à plus de 4 décennies. Et qui commence par une enfance troublée, si on peut dire. Et la première partie du livre, comme je disais tout à l'heure, c'est une descente aux enfers, un peu comme la première partie du livre d'Olivia Dufour. Et ça décrit quelque chose que de plus en plus de gens vivent, mais qu'un journaliste ne peut pas raconter en 2 pages. Il faut un livre pour raconter ça. C'est-à-dire que vous avez des êtres qui sont touchés par le mal dès l'enfance, et qui après ne sont plus libres d'une certaine façon parce qu'ils ont tellement souffert que cette souffrance les empêche d'aimer, cette souffrance les empêche de vivre, cette souffrance leur donne même des envies de mort. Donc là, nous avons un récit réel, de faits réels, tout est réel, cette nouvelle forme de, comment dire, de mal qui sévit dans notre société actuelle. Héloïse Cluzel, racontez-nous.
3: Merci Aude, merci beaucoup pour cette invitation. Et merci Olivia pour votre témoignage.
0: Et alors je dis aussi que le livre est très facile à lire. On le lit, voilà. Donc parce que quand c'est mal écrit, c'est très pénible de lire quoi. Le vrai ou le faux, on s'en fout, mais que ce soit bien écrit, c'est formidable.
3: Merci. Alors en fait, j'ai Victoire à Babylone. Je l'ai écrit un petit peu comme un roman. C'est une forme très originale. Ce n'est pas chronologique parce qu'en fait, j'aime énormément écrire. J'en ai fait mon métier pendant 30 ans et là, je n'étais plus au service de mes clients. Je vous raconterai tout à l'heure quel type de client. Et donc, cette forme originale, il faut bien avoir en tête que même si ça a l'air d'un roman, ce n'est pas un roman. C'est ce que vous avez dit tout à l'heure, à l'instant. Donc, c'est l'histoire d'une chute, pas celle de Camus, hein, mais une chute vertigineuse hein, qui a commencé dans ma plus tendre enfance, hein, quand j'avais 2 ans. Je commençais à sentir un mal-être profond sans le comprendre, bien sûr. Et ma famille, mon contexte familial, évidemment, était à l'origine de ce mal-être profond. D'une part, donc ma famille est une famille bourgeoise, parisienne, catholique, pratiquante, non-croyante. Là, il y a un paradoxe déjà qui dérange, qui pique un peu. C'est-à-dire qu'en fait, je suis d'une fratrie de 3 enfants et nous étions obligés d'aller à la messe le dimanche, mais nos parents n'ont jamais cru en Dieu. Donc il y avait une forme là très bourgeoise de très très oui classique, hein, mais on l'a pas su tout de suite en fait. Mais moi, j'ai pas été catéchisée, j'ai été baptisée, j'avais 10 jours, mais ma mère un jour nous a dit à table que le Christ ne pouvait pas être ressuscité puisque ce n'était pas rationnel. Et mon père a renchéri le dimanche suivant en nous disant qu'il en avait assez de faire semblant, ce sont les mots de mes parents, hein. Il en avait assez de faire semblant qu'il n'irait plus à la messe le dimanche pour faire plaisir à notre mère. Donc le ton était donné, on n'a jamais prié, on n'a jamais cru en Dieu. Ce qui en fait m'a, non seulement ne m'a pas aidé, mais m'a déstructuré un petit peu déjà. Ensuite, j'ai vécu des choses assez difficiles avec ma mère qui n'arrivait pas à m'aimer pour une raison que j'ignore. Parce que les secrets de famille qui ont entouré cette famille n'ont pas été révélés. En fait, dans mes recherches, au fil des années, j'ai réussi à trouver une partie de ces secrets, mais pas la totalité. Et ma mère m'a maltraitée en fait sur le plan verbal, affectif, psychologique, jamais physique. Mais j'ai beaucoup beaucoup souffert d'un désamour de sa part. Et une béance d'amour maternel s'est creusée lentement en moi jusqu'à, évidemment, continuer à me plonger dans un mal-être abyssal. Ensuite, à l'âge de 13 ans, j'ai vécu un inceste avec mon grand-oncle, qui était donc de la génération de mon grand-père maternel, qui était le mari de la sœur de ma grand-mère maternelle. Donc, il y avait un... Ce n'était pas, enfin voilà, c'était ma mère a cautionné ce drame, ce crime, et le fossé entre elle et moi s'est creusé davantage parce que je lui en ai voulu, j'ai pas compris et surtout j'ai vraiment chuté dans une espèce de désir de suicide, lui aussi abyssal, qui était une obsession. Je voulais absolument, mon projet de vie, c'était de me suicider, d'arrêter de souffrir. En fait, à ma première tentative de suicide, j'avais 14 ans, donc un an après le drame. Et pour vous situer un peu le contexte de cette relation maternelle, mes parents étaient à un dîner avec des amis, et chez des amis, et mon frère a vu que j'avais à peu près avalé toute la pharmacie médicamenteuse de mes parents, et il les a appelés au secours, et quand ils sont arrivés, ma mère a vu que j'étais vivante dans ma chambre, sur mon lit, et elle m'a dit « Tu es contente, tu as réussi à nous gâcher notre dîner. » Ça donne le ton... J'ai énormément souffert de cette femme, mais c'est vraiment la plus grosse croix. Alors évidemment, l'inceste, voilà, mais c'est bien que vous en riez, parce que finalement, c'est tellement énorme qu'on peut en rire. Mais, voilà, et en fait...
0: C'est inceste que vous n'avez pas trahi, enfin, vous n'avez pas, vous n'en avez pas parlé, personne ne savait.
3: Bah, ma mère le savait, puisqu'elle était là, elle a vu le drame arriver, mais qu'elle a fermé les yeux.
0: C'est ça, ouais.
3: Mais évidemment, comme d'autres secrets de famille très lourds, il a été, mon inceste a été caché sous un tapis familial. Et la famille a été préservée. Ma famille bourgeoise a été préservée, parce que ce grand-oncle était pédophile, et pas seulement avec moi. Je l'ai compris plus tard. Bien sûr, un pédophile ne se contente jamais d'une seule proie. Un enfant en appelle un autre, il en appelle un autre. C'est assez abominable, surtout que ce monsieur était un grand monsieur, je ne citerai pas son nom, mais voilà, qui faisait de la politique, qui était sorti de l'école polytechnique très très très bien placé, numéro 2, enfin bref. Donc je vais pas faire son portrait, il est mort. Donc moi j'ai fait une amnésie traumatique pendant 27 ans. Donc pendant 27 ans, j'étais extrêmement mal et je ne savais pas pourquoi. Je crois qu'il n'y a pas pire que de ne pas savoir pourquoi on est mal.
0: Mais il faut dire peut-être, vous avez oublié le fait pendant...
3: Amnésie traumatique, 27 ans.
0: 27 ans, amnésie.
3: C'est-à-dire que mon cerveau, enfin on connaît bien ce phénomène maintenant, on en a pas mal parlé, mon cerveau n'a pas pu accepter ce crime, cette l'horreur de ce que j'ai vécu. J'étais vierge quand même à 13 ans, donc... Et donc j'ai vécu dans le noir comme ça de ce drame, soi-disant pour me préserver, mais en fait on est très très mal quand on ne sait pas ce qui est arrivé. Donc voilà. Et donc l'envie de suicide a grandi crescendo. Et j'ai vu des psychanalystes. Hein, je me suis soignée. J'essayais de ne pas mourir en fait, mais j'étais pas du tout aidée par ma famille qui me culpabilisait d'être mal. Qui me mettait la tête sous l'eau, en particulier mon frère, mais aussi ma mère, en me disant « Mais écoute, tu nous embêtes avec ton mal-être. » Enfin voilà, c'était horrible. Je peux vous dire que c'était une descente aux enfers. Je pensais que d'ailleurs, j'allais jamais m'en sortir. Et j'avais pas d'aide, en fait. Mes amis ne pouvaient pas m'aider. Voilà. Et en fait, il s'est passé ensuite un drame nouveau, encore un, familial. Donc, entre-temps, je suis rentrée dans la publicité.
0: Ah, d'abord, vous avez fait... des beaux-arts.
3: Oui,
0: vous
3: n'avez j'ai fait pas... des études artistiques pour...
0: On vous a accepté aux beaux-arts, ce qui n'est pas toujours facile d'être...
3: Ouais, j'ai réussi le concours.
0: Réussir le concours, d'y passer un an, de ne pas y être bien.
3: Non.
0: Et vous avez été beaucoup mieux, évidemment, dans une école qui enseignait quelque chose, qui était quelque chose...
3: Les arts décoratifs, privés. Voilà.
0: Et après ça, vous avez envie d'être artiste, mais votre père vous dit, non, hors de question, tu vas... rentrer dans la publicité, c'est là où on gagne de l'argent.
3: Alors, oui, mon père, en fait, était obsédé par l'argent, parce qu'il avait souffert pendant la guerre d'avoir eu faim. Il était d'une condition, comment dirais-je, sociale non bourgeoise. Il avait épousé une bourgeoise, donc il avait un petit complexe, il avait un problème avec l'argent. Donc il nous avait dit à nous tous, nous trois, pour être heureux, il faut être riche, et pour être très heureux, il faut être très riche. Donc cette...
0: Non mais ces phrases
3: sont rentrées dans nos cerveaux, c'est-à-dire qu'on a cru notre papa. Et moi, j'en ai fait un objectif de vie. L'argent est devenu mon dieu, est devenu mon idole. De fait, j'en ai beaucoup gagné. Ben, quand on met ça en numéro un, on peut y arriver aussi. Mais donc, je suis rentrée. Mon père m'a mis d'office dans une agence de publicité assez connue, où j'ai beaucoup travaillé, mais où j'ai découvert avant qu'on en parle, le harcèlement sexuel. Alors ça a été un cauchemar, mais un cauchemar de tous les jours. Et pour toutes les femmes, toutes les jeunes femmes qui rentraient dans les agences étaient déjà recrutées d'abord sur leur physique et ensuite sur un talent éventuel qu'elles pouvaient avoir. Et on était en compétition les unes avec les autres. C'était un pur cauchemar. Donc ça, c'est encore... Mais ça achevait de me rendre encore plus mal. C'est-à-dire que je n'arrivais pas à me sortir de cette vie parce que tout était... j'étais cernée par des choses négatives... qui ne me correspondait pas. Et même l'art que j'ai essayé d'approcher, puisqu'en faisant des études artistiques pendant 7 ans, j'espérais m'en sortir comme ça. Mon père m'a dit un jour, donc avant de me forcer à les forcer gentiment, mais de me trouver une place dans une agence de communication, il m'a dit, mais tu les feras où tes peintures? Sur le trottoir. Et ça m'a fait peur parce que je me suis dit, je vais être pauvre. Et je veux pas être pauvre parce que je veux être heureuse, je veux être riche. Donc la spirale était enclenchée. La spirale négative, mais j'en avais pas d'autres. Et puis un jour, il y a eu donc ce drame de trop, c'est ce que j'appelle l'épreuve de trop. c'est que le fils aîné de mon frère a 3 ans de plus que moi, et 3 enfants, que j'aimais beaucoup, je l'aimais comme un fils adoptif en fait, s'est tué dans un accident de voiture. Il était très mal dans sa peau, comme moi. En fait, on était les deux vilains petits canards, c'est pour ça qu'on s'entendait bien. Deux petits boucs émissaires quand même, hein. Parce que lui aussi, il a pas mal souffert. Et il s'est tué dans un accident de voiture avec son meilleur ami à côté de lui. Ils avaient tous les deux 20 ans. En pleine nuit, ils avaient beaucoup bu et beaucoup fumé de bedos, donc du hashish. Et ils se sont emplafonnés dans un poteau électrique EDF qui a été déraciné par la puissance du choc. Et le poteau s'est abattu sur la voiture et les deux enfants ont été écrasés. Et on n'a même pas pu voir les corps, c'était de la bouillie. Donc ça, ma famille s'est retrouvée en miettes, tout le monde. Évidemment, ça irradie hein, ce type de drame atroce. Et ma mère m'a dit, Héloïse, c'est pas la peine que tu nous téléphones, ton père et moi, on est anéantis. Appelle tes amis, mais nous, on répond plus au téléphone. Ouh. Donc la porte de la porte du cœur de ma mère, une fois de plus, s'est fermée. C'est comme si elle me disait, débrouille-toi, sachant que j'étais seule, sans mari, sans enfant quand même, et au chômage en plus. Donc là, j'ai coulé. Là, j'ai coulé à pic, mais j'avais déjà bien coulé avant. Mais je ne savais pas s'il y avait un fond à cet abîme. En fait, il y en avait un. Mais je ne le savais pas.
0: Il y a une limite au mal.
3: Il y a un fond. Il y a un fond dans l'horreur. Il y a un fond qu'on peut toucher ou pas. Mais là, je l'ai touché. Et je me suis tournée vers le ciel, j'étais baptisée, mais non croyante. Et je me suis adressée au ciel. Je me suis adressée à Dieu en lui disant si tu existes. Mais je l'ai insultée. C'est-à-dire que j'ai déversé un flot de colère. Qui était une détresse profonde, évidemment, inimaginable. J'avais jamais parlé ni à qui que ce soit de cette façon-là, mais là, Dieu, je me suis lâchée, si on peut dire. Et en fait, parce que j'avais le projet de me suicider le lendemain matin de cette nuit noire, qui était la dernière de ma vie dans mon esprit. Là, cette fois-ci, le projet était concret. C'était la rame de métro, du premier métro...
0: Que j'ai pris aujourd'hui pour venir.
3: De la ligne 9, près de chez moi, et pour que tout s'arrête, quoi. Et c'est surtout que, en fait, j'avais assez peur de me suicider. C'est pas quelque chose de super facile, même quand on est très mal. Mais là, je l'avais programmé, il fallait que ça s'arrête. Mais juste avant, j'ai poussé ce cri, sans savoir que d'autres avant moi l'avaient fait. Évidemment, d'autres personnes, peut-être j'en parlerai tout à l'heure. Et j'ai dit à Dieu, si tu n'existes pas, ton silence sera la preuve de ta non-existence. Donc ça m'arrangerait que tu n'existes pas. Parce que moi, j'en peux plus. Mais si tu existes, t'as intérêt à te manifester. Et après, j'ai su que c'était pas quelque chose de méchant d'engueuler Dieu. C'était juste une prière musclée. C'est ce que m'a dit un prêtre. Et là, je me suis à moitié rendormie parce que, comme c'était ma dernière nuit, j'avais pas sommeil. Mais je me suis assoupie et 2 heures après, je me suis réveillée. Et là, la réponse de Dieu est arrivée. Je n'y croyais plus. Je pensais même plus à ma prière. J'étais obsédée par ma rame de métro.
0: Et comment j'allais vous y prendre?
3: Et comment j'allais faire? À quel endroit du quai, etc. Tous les détails étaient dans ma tête. Et en fait, et là, Dieu m'a répondu, mais évidemment d'une manière, comme d'habitude, inattendue, surnaturelle, inouïe. Enfin, les mots sont tous trop faibles. Donc, je me suis levée. Si vous voulez que je vous raconte cet épisode. Mais on peut ne pas le raconter, ça peut rester un mystère.
0: Non, absolument, parce qu'il y a une belle image. Et les images, comme je vous disais tout à l'heure, un visage dit beaucoup sur les mots.
3: Alors en fait, je me suis rendue dans ma salle de bain, je me suis assise, et là j'ai pris ma tête entre mes mains. Tout était noir, hein. Mon désespoir, la nuit, ma tête entre les mains, c'est-à-dire qu'on ne pouvait pas faire plus noir. Je n'ai pas allumé la lumière, on ne pouvait pas faire plus noir. Et là, j'ai vu apparaître un médaillon noir, lui aussi.
0: Dans mes mains, dans le creux de mes mains,
3: dans le petit cachot de mes mains.
0: Qui était devant vos yeux.
3: Oui, qui était devant mes yeux, mais je pleurais beaucoup. Hein, donc, et à ce moment-là, j'ai vu apparaître ce médaillon improbable. Et au milieu, au creux de ce médaillon, une lumière jamais vue, une lumière qui avait en fait la forme d'un visage de lumière, un visage d'amour, un visage de femme, un visage irradiant qui m'a inondée d'un torrent d'amour comme j'avais jamais reçu ni vu jamais sur aucun visage humain. Donc c'était un visage qui avait l'air d'être humain, mais qui n'était pas humain, qui était ensuite, a posteriori, divin. C'est-à-dire que moi, je n'avais aucune culture hein, de... de, de ni de Dieu, ni de la Vierge Marie. Donc j'ai cherché les traits de mon arrière-grand-mère qui s'était beaucoup occupée de moi de 0 à 6 ans. Il m'avait donné beaucoup d'amour, parce que c'était l'amour que je voyais, enfin. Et là, je n'ai pas reconnu mon arrière-grand-mère, donc je me suis dit, bah, tant pis, c'est une inconnue, je prends. Mais je n'ai pas posé de questions, je n'ai pas dit qui êtes-vous. J'étais tellement, tellement remplie de ce que je recevais. Et en plus, on était deux dans la pièce, c'est fini, je n'étais plus seule. J'avais cette présence inouïe, mais d'une force incroyable, surnaturelle. Et au bout de quelques minutes, cette image, en fait, cette femme, cette vision, je ne sais pas comment l'appeler, vivante, hein, qui me regardait, qui avait un sourire incroyable, elle s'est évanouie tout doucement. Mais elle s'est évanouie, je n'ai pas cherché à la rattraper, en fait, parce que déjà, elle a emporté avec elle ma colère. C'est-à-dire que cette colère a disparu. Ma tristesse était toujours là, mais ce bain d'amour irradiant était en moi, et cette femme ayant disparu, je sentais qu'elle était quand même en moi. Je sentais une présence qui continuait non seulement dans la pièce, mais dans mon cœur. Ça, ça a été très fort. Ensuite, je suis allée me recoucher et j'ai oublié de me suicider. Parce que je continuais à boire ce que j'avais vu, et cette femme était, voilà, bon. Et ensuite, il y a tout un parcours, hein. Après, c'est toute une histoire.
0: C'est toute une histoire.
3: Très longue, hein. C'est très long, le relèvement.
0: Avec beaucoup de choses, je dirais surnaturel.
3: Ah oui, beaucoup, beaucoup. J'ai été très, très, très gâtée parce que j'avais cette béance d'amour en moi. Et je crois que le ciel, je pense que c'est aussi le chemin des convertis. C'est-à-dire que quand une convertie revient dans l'enclos, quand une brebis revient dans l'enclos, il y a une telle joie là-haut que la joie, on la reçoit en nous. Et que Dieu nous gâte et nous comble. Et c'est vrai que j'ai reçu de l'amour, mais à foison. Je me souviens avoir dit un jour, oh bon Dieu, mais là tu me gâtes trop, va gâter ceux qui se plaignent de ne rien avoir. Parce que moi c'est trop, je pleurais de bonheur. Et j'ai vécu ça tous les jours pendant 3 ans. Pendant 3 ans, je marchais sur les nuages, je n'étais absolument pas... Enfin, j'étais dans la réalité, mes pieds étaient sur terre, mais mon cœur était là-haut. Et j'ai écrit quelques fioritis que j'ai vécu, bien sûr, parce qu'il faut faire mémoire et remercier, rendre grâce quand on est gâté comme ça. Et ça m'a aidé à me relever tout doucement, parce que l'état de la brebis n'était pas terrible quand même. Hein. Elle n'était pas seulement égarée, elle était abîmée en fait. Elle était, on dirait aujourd'hui, destroyée, mais c'est ça, parce que j'avais trop accumulé d'épreuves, les unes sur les autres, sans savoir pendant ces épreuves qu'il y avait cette lumière, que j'ai fini par, en implant le ciel, que j'ai fini par trouver. Mais en fait, c'est vraiment je pense à ça maintenant, c'est vraiment le prologue de Saint Jean 1:5, quand Saint Jean dit « La lumière brille dans les ténèbres et les ténèbres ne l'ont pas arrêtée ». Moi, je ne savais pas qu'il y avait cette lumière, je l'ai rencontrée. Mais en fait, dans chaque ténèbre, il y a cette lumière. Personne n'arrêtera la lumière de Dieu, personne n'arrêtera la puissance d'amour de Dieu, même la pire des épreuves. C'est très important de savoir ça, parce que ça change tout. Moi, ne sachant pas qu'il y avait cette lumière, je continue à couler, à tomber. Mais maintenant que je sais ça, parce que des épreuves, il y en aura toujours.
0: Et puis, vous en avez eu beaucoup après.
3: Oui, j'en ai eu beaucoup. Alors là, j'ai été très surprise parce que je pensais que j'allais être indemne d'épreuves. Je pensais que j'avais fait ma part, que j'avais eu ma dose, si je puis dire, mais pas du tout. Les épreuves ont continué, mais comme un cancer quand même, c'est pas rien. Mais d'une façon, avec une force que je n'avais pas avant. Et on peut traverser les épreuves si on sait qu'on n'est pas seul, si on sait qu'on est aidé. Voilà.
0: Alors, il y a toute la partie ensuite qui est très passionnante, c'est les combats.
3: Ouais.
0: Parce que, en réalité, avant, il n'y avait pas une distinction claire du bien et du mal. Et parfois, on appelait bien ce qui était mal ou mal ce qui était bien. C'est-à-dire qu'il y a cette confusion cognitive très profonde qui faisait aussi que vous étiez devenu addict, si on peut dire, de l'argent, vous droguiez pas, mais vous fumiez. Bon, il y a l'alcool, il y a plein de choses comme ça, les écrans, plein de choses comme ça qui sont des obstacles. Et comme on est addict, c'est difficile. Enfin, quand on connaît le problème d'un alcoolique et la difficulté tellement grande de se débarrasser de ses habitudes. Et alors donc les addictions étaient là, il fallait les combattre les unes après les autres.
3: En fait, j'avais tissé des liens mauvais à mon insu, avec dans des chemins de fausses consolations, en fait, de faux bonheur. en essayant d'échapper à mes malheurs, je...
0: Oui, parce que vous viviez dans l'abondance.
3: J'avais énormément d'argent, mm-hmm. J'en ai gagné beaucoup. J'ai beaucoup voyagé,
0: Vous avez connu le luxe le plus grand qu'on puisse
3: connaître. Grand luxe, oui.
0: Et ce qui est extraordinaire aussi, c'est que dans cette phase noire, vous avez connu tout ça, vous avez atteint le sommet dans ces domaines qui sont ni bien ni mal, le luxe est une bonne chose. Mais comment dire, vous n'en éprouviez pas un bonheur ou une satisfaction. C'est-à-dire, immédiatement, c'était pas suffisant, si on peut dire. Ça aussi, c'est très intéressant à dire dans cette histoire.
3: C'est-à-dire que...
0: C'est que tout ça ne vous satisfaisait pas.
3: Ça me satisfaisait momentanément, mais j'ai fait l'expérience du vide de sens, en fait.
0: Ouais.
3: J'ai fait l'expérience de ne jamais être comblée. Et contrairement à ce que mon père m'avait dit, j'ai été très déçue, je n'ai pas été très heureuse avec beaucoup d'argent, ça c'est sûr. Mais j'étais quand même prisonnière. Parce que plus on gagne d'argent, plus il faut encore en gagner, les impôts augmentent, il faut en gagner davantage, etc. Ça, c'est sans fin l'argent. Et c'était devenu mon dieu. Et je me suis rendu compte, merci toutes ces épreuves m'ont fait prendre conscience très lentement du mauvais sens, de la mauvaise direction de vie que j'avais prise malgré moi. Et comme dirait un prêtre que j'aimais bien, je crois qu'il a repris ça de Saint-Augustin, il vaut mieux marcher lentement vers la bonne direction que de courir dans la mauvaise. Et moi, vers la mauvaise. Et moi, je courais vers la mauvaise. Pensant que c'était ça ma vie, la vie. Donc c'est vrai que la consommation, la fête, parce qu'on faisait beaucoup la fête dans mon milieu professionnel, mais
0: les joints,
3: les voyages,
0: parce
3: les
0: que
3: joints qu'on appelle
0: les
3: des bodos.
0: Les joints étaient importants parce que c'était ça qui donnait la créativité et un peu le coup de folie qu'il faut pour.
3: Oui, mais à l'image de Baudelaire, de Cocteau, nous on avait des références qui nous stimulaient et qui nous dédouanaient de fumer. Mais dans les agences, tout le monde fumait. Hein. Même nos directeurs de création fumaient. Tout le monde fumait. Ça nous aidait vraiment à faire à créer. Alors je pouvais créer sans. Mais on était plus sûr de nous au moment où on filmait pour trouver des campagnes de pub.
0: Il y avait la pression aussi.
3: Oui, il y avait une grosse pression. Ouais. Voilà. Mais donc, en fait, c'est vrai que tous ces chemins, non seulement ne m'ont pas rendue heureuse, mais ont participé à cette chute. Et bizarrement, je pense qu'à un moment donné, je me suis mise en relation avec Dieu en lui demandant de l'aide. Mais Dieu, il attendait que ça, finalement. Parce que si on ne lui demande pas au secours, il ne va pas nous sauver de force. Donc j'ai eu ce déclic, mais je pense que c'était aussi parce que j'ai été baptisée à l'âge de 10 jours. J'avais l'Esprit Saint en moi sans le savoir. Je pense que c'est aussi un réflexe, je sais pas, voilà, c'est spirituel tout ça. Mais j'ai dû ensuite, dans cette course vers la lumière, dans l'autre sens, j'ai dû faire des choix radicaux qui ont été très durs, que j'appelle des combats, hein, c'est beaucoup plus que des choix. Et là, j'ai demandé évidemment à Dieu de m'aider, parce que sinon je ne pouvais pas le suivre. Et notamment, j'étais avec un amant marié quand j'ai rencontré, quand j'ai commencé à comprendre que la foi existait, que c'était un chemin de vie et que c'était même le seul, etc. Et m'arracher à cet amant marié, ça a été mon pire combat. Parce que lui, évidemment, ne le souhaitait pas. Et moi, je pensais que j'avais de la place dans mon cœur pour les deux. Mon cœur était assez grand pour avoir le Christ d'un côté et mon amant marié de l'autre. Mais ce poison de cette relation adultère, je ne m'en étais même pas rendu compte. Je me mentais à moi-même. Je me disais, mais moi, je ne trompe personne. Je ne suis pas mariée. C'est son problème. on va très loin. Quand on fait une chose mauvaise, il y a des pensées mauvaises qui arrivent. J'en étais arrivée à souhaiter que sa femme meure d'un accident, d'une maladie, pour être débarrassée d'elle. Donc du venin rentrait dans mon cœur, c'était terrifiant. Et j'étais pas bien, j'étais faussement bien au début et pas bien ensuite. Donc j'ai réussi à le quitter parce que Dieu donne toujours les moyens de ce qu'il demande. Et par la prière bien sûr, mais pas seulement la mienne, celle d'autres personnes, des prêtres. J'ai réussi à quitter cet homme, ça a été une douleur terrifiante. Mais un jour, je me suis réveillée au bout de plusieurs mois et la morsure du manque de cet homme avait disparu. Et c'était une victoire.
0: C'est un peu comme les addictions alcooliques. Tout d'un coup, vous n'avez plus besoin d'alcool.
3: Alors l'alcool, j'ai pas connu ce problème d'addiction à l'alcool qui est particulièrement dur, paraît-il.
0: Ouais, très très dur. Oui.
3: Ça, c'est un des plus durs, je crois. Mais effectivement, à un moment donné, ça s'arrête. Mais ça peut être très long et très douloureux. C'est C'est une drogue, hein, l'alcool. Donc, là, je peux pas dire que cette relation avec cet homme était une drogue, mais peut-être, parce que j'ai quand même eu du mal à, du mal à le quitter. Et voilà. Et donc, tout doucement, hein, au fil du temps, il a fallu quand même des années et des années, hein, dû à respecter mon...
0: Le rythme.
3: Non, mais surtout ma fragilité, mon état, ma sensibilité, mes souffrances, que j'avais des grosses blessures, le pardon à ma mère que j'avais pas encore donné, qui était très difficile. Et tout ça s'est fait dans le temps parce que Dieu était infiniment délicat. Et il ne m'a pas brusqué. Il m'aurait envoyé un seau d'eau froide d'amour sur la tête. Je sais pas si j'aurais supporté, quoi. C'était toujours par petites touches, par des rencontres, par des événements. Je le voyais me guider, en fait. Je le priais, je voulais le suivre. Ma volonté était là, parce que la foi, c'est un don, mais c'est aussi un choix. Heureusement, on est
0: mais
3: libre.
0: Mais la force n'y était pas, il fallait...
3: J'avais pas la force, ouais. J'avais pas la force, exactement ça.
0: Et alors, ce qui est merveilleux, c'est que vous racontez tous ces petits événements, ces signes au jour le jour qui permettent de faire ce combat, et qui est un long combat d'ailleurs, et avec en plus des épreuves, c'est-à-dire vous avez eu le cancer vraiment au dernier stade, enfin plein de choses comme ça, et donc ce livre raconte cette expérience, alors le côté fulgurant du début, mais après c'est pas fulgurant, c'est presque une relation amicale, amoureuse avec le Christ qui fait que vous comprenez les événements qui se passent autour de vous. Vous voyez un signe là, un signe. Tout devient plein de sens alors qu'il y avait si peu de sens avant. Donc ce livre est assez passionnant à lire parce que on voit. Alors toutes les conversions sont différentes. Hein, ça c'est une chose. L'être est unique. La création de cet être est unique. C'est ça l'humanité en fait. Et donc c'est un livre qui est très passionnant pour voir qu'est-ce que c'est qu'une conversion. Mais beaucoup de gens entendent parler de conversion mais ne savent pas ce que c'est. Lisez le livre d'Héloïse et Cluzel. Et je pense que l'une et l'autre, vous nous préparez d'autres livres qui viennent. C'est-à-dire qu'il y a quand même une chose qui termine votre livre et qui est étrange, parce que vous disiez, bon, je reçois toutes ces grâces, j'arrive à être heureuse même dans le malheur, enfin, toutes ces choses qui paraissent tellement étranges que, quand on ne les a pas vécues, parce que ce que vous racontez, c'est pas des théories, ni une idéologie religieuse, ni quoi que ce soit, c'est d'une expérience. On est là dans le concret d'une expérience. Et vous vous posiez la question, mais à quoi je sers? Et puis, vous avez cette réponse, ben, il faut écrire. Voilà, donc c'est pour ça que vous êtes là aujourd'hui. Et ce livre, ben en fait, c'est une expérience que même celui qui ne croit pas devrait explorer, connaître. C'est quand même intéressant de savoir de quoi on parle quand on vous dit cette année, il y a eu je ne sais pas combien de baptisés en plus ou de convertis, c'est quand même un mystère. Voilà, donc le mystère est éclairé grâce à vous, Héloïse Cluzel. Et nous attendons la suite de vos aventures. Et maintenant, nous allons écouter Christine Surjas, qui est au bout du fil et qui va nous parler de sa chronique.
4: Alors, avant de faire ma petite chronique, là, j'ai écouté vos conversations. Oui. Et je voudrais revenir un tout petit peu, si vous me le permettez, sur une autre conversion, qui est la conversion à la beauté. Et justement, ça implique les rapports entre beauté et conversion religieuse, et ce sont des thèmes que j'aborde dans le dernier livre qui est paru chez Bolène, qui s'appelle « Bienfait du beau », il y a toute une partie qui est consacrée à la spiritualité de la beauté. Parce qu'au fond, la beauté, que ce soit la beauté naturelle comme la beauté artistique, ça porte au questionnement métaphysique, parce qu'on se dit « mais pourquoi c'est beau ? Pourquoi est-ce que cette beauté me parle ? D'où vient-elle ? » etc. Et pour certains, la beauté peut être un tremplin vers une forme de conversion. Et c'est une notion qui est répandue dans la Bible, hein, au livre de la Sagesse. On voit cette idée que la grandeur et la beauté du monde pointent vers le tout premier artiste, finalement, qui serait le divin. Dans l'islam, vous avez l'idée que la beauté est un des attributs d'Allah. Bon. Mais ça existe aussi chez les païens, hein, chez Cicéron. Cicéron va dire qu'au fond, il n'y a pas besoin de preuves, il n'y a qu'à examiner des yeux la beauté des choses, dit-il, dont nous rapportons l'établissement à une providence divine. Vous voyez, donc la beauté des choses implique une providence divine. Bon. Mais cette spiritualité du beau, elle peut aussi concerner les athées. Parce que pour un athée, il est possible de trouver un bienfait dans la beauté. Alors, pas forcément, dans ce cas-là, une preuve de l'existence de Dieu, mais au moins une consolation. La consolation qu'un monde livré au hasard peut être merveilleux, du moins par moment. Donc dans ce cas, la gloire du beau artistique reviendrait à l'humain, et si le beau est naturel, comme il serait sans auteur hein, dans cette conception athée, eh bien la beauté serait en quelque sorte un miracle laïque. Bon. Donc dans les deux hypothèses, qu'on soit croyant ou pas, il y a une bonification par la beauté. La beauté nous fait du bien. Alors on peut se demander comment. Pour revenir à la définition du beau qu'avait donné Schiller, qui disait « la beauté est un rayonnement de l'infini dans le fini, de l'absolu dans le relatif ». Donc dans tous les cas, cela suppose d'admettre la présence d'un infini, d'un l'absolu, quel que soit le nom qu'on lui donne. Alors évidemment ça peut être Dieu, bien sûr, mais pas forcément, ça peut être aussi ce qu'on appelle un transcendantal, par exemple le bon ou le bien. Vous savez qu'il y a beaucoup d'agnostiques qui croient fermement en la justice ou en la vérité. Et vous savez d'ailleurs, Aude, qu'on dit que notre absolu est repérable à ce qu'on refuse d'en rire. Donc chacun peut faire le test. Donc la beauté, quelle que soit l'échelle spirituelle qu'on emprunte, elle nécessite simplement qu'on se verticalise un petit peu. Parce qu'à défaut, on se condamne alors à en rester au charme du décoratif. Vous savez ce que disait Françoise Giroud, quand on regarde bas, on voit bas. Bon. Et peut-être que la seule condition pour recevoir les bienfaits du beau, c'est juste d'être capable d'admiration. Mais admirer, c'est admettre une excellence. Or, nous sommes actuellement dans des sociétés égalitaristes, même pas égalitaires, c'est plus que ça. Il y a une espèce de passion de l'égalité pour l'égalité, qui suscite plutôt des envieux que des admirateurs. Vous savez qu'Hugo disait déjà, donc ça c'est au 19e, l'envie à l'éblouissement douloureux. Donc nos sociétés qui fabriquent des hommes du ressentiment, eh bien le ressentiment exècre l'admiration. Pour conserver l'estime d'eux-mêmes, les hommes du ressentiment, eh bien ils n'hésitent pas à dénigrer ce beau qui, croit-il, les dépasse. Or, admirer le beau, c'est pas reconnaître une grandeur qui nous dépasse et nous écraserait. Ça, c'est le sublime. C'est toujours ce problème de la confusion entre beauté et sublime. Tandis que la beauté, par l'admiration qu'elle suscite, elle nous nourrit, elle nous aide à grandir, elle nous stimule à faire de même, ou sinon mieux. Et au fond, on doit le meilleur de toute notre civilisation, dont une histoire de l'art qui est riche et tumultueuse, pas d'abord à l'envie ou au profit, même si ça existe, mais à l'admiration. Voilà. Donc je crois que c'est toujours très important de souligner ces liens entre beauté et spiritualité.
0: Merci, après... chère Christine. Et donc, j'en profite pour dire à nos auditeurs que le livre vient de sortir chez Bolen, le même éditeur que notre ami
4: Olivier Dufour.
0: Olivia, voilà. Et que nous en reparlerons, je pense, dans notre émission.
4: Alors,
0: chère Christine, donc maintenant,
4: oui,
0: votre
4: chronique. Après cette introduction sur les cimes, je vais revenir beaucoup plus au ras des pâquerettes avec les problèmes des beaux-arts qui, figurez-vous, Aude, sont au régime sec.
0: Et oui.
4: Ils sont en piteux état, c'est que les canalisations risquent de rompre, les fondations qui sont en pieux de chêne, vous voyez, il n'y a pas que Venise qui a des fondations en bois, il y a aussi les Beaux-Arts de Paris qui ont des fondations en pieux de chêne, qui s'effondrent sous le palais des études, et il faudrait trouver 70 millions d'euros pour faire des travaux absolument nécessaires, et évidemment impossible de ponctionner ailleurs, parce que la culture, d'une manière générale, est partout à l'os, parce que tout notre patrimoine souffre d'un manque d'entretien qui résulte d'un sous-investissement qui dure depuis plusieurs décennies. Alors évidemment, au bout d'un moment, on en récolte les fruits vénéneux. Par exemple, au Musée national d'histoire naturelle, il manque d'urgence plus d'un milliard d'euros pour des bâtiments qui menacent de ruine. La galerie de paléontologie, elle est fermée parce que trop chaude en été, les visiteurs s'y trouvaient mal. Enfin, bon. Donc, si on revenons aux Beaux-Arts de Paris, les économies sont à l'ordre du jour. Parce que l'école vit quand même au-dessus de ses moyens. Elle cumule les déficits, à peu près c'est 1,5 million d'euros par an. Pas mal. Et à la faveur des arbitrages budgétaires, on apprend le coût annuel d'un étudiant, c'est-à-dire 12 500 euros, et on nous dit, mais c'est pas cher, parce que la moyenne nationale des écoles d'art, c'est 14 500 euros. quand même pas mal d'écoles d'art subventionnées en France.
0: Il y en a 50 et quelques, je crois.
4: Voilà, avec bon, on n'a qu'à faire le calcul, enfin tout ça. Et puis surtout, si on se disait, on forme de futurs chefs d'entreprise qui vont implanter des sociétés, etc. Mais malheureusement, dans le domaine de l'art contemporain, il y a beaucoup d'appelés et peu d'élus, donc il y a forte chance pour qu'on forme des chômeurs. Enfin, c'est quand même cher la formation d'un chômeur.
0: Et une des raisons que les régions ne veulent plus de ces écoles d'art...
4: Bah oui, parce qu'ils ont compris le
0: et après, c'est la région qui verse le RSA.
4: En plus.
0: Et donc, ils ne veulent pas payer de 140 000 pour avoir après un type au RSA en permanence.
4: Oui, c'est même pour le type qui est au RSA, ce n'est pas non plus une perspective de vie. Bon. Donc, à la prochaine rentrée, il n'y aura que 70 nouveaux étudiants, 10 de moins, plus une réduction des expositions et surtout la fin de séminaires de théorie. De chaque 70 nouveaux étudiants, 10 de moins, plus une réduction des expositions et surtout la fin de séminaires de théorie, de chaires qui portent

0: gens qui sont évincés comme étant des, je cite, suppression-répression. Et le resserrement sur les fondamentaux de la pratique d'atelier et de l'histoire de l'art est axé, évidemment, toujours, je cite, de formation étriquée. Bon. Alors, il est même question, cher Aude, d'une galerie d'études avec la possibilité d'étudier des dessins anciens. Mais où est-ce qu'on va ? Si au Beaux-Arts, on étudie des dessins anciens, vous vous rendez compte ? Bon. Donc, Éric de Chasset, qui est l'actuel directeur des Beaux-Arts et qui, le pauvre, essaie de sauver les meubles, est lucide. Il dit, pour la jeune génération, Picasso, c'est aussi vieux que Raphaël, ça appartient au même monde, celui du passé. Et il faut dire que, finalement, le marché lui donne raison de dire ça. Parce qu'en février dernier, une carte Pokémon, qui s'intitule Pikachu Illustrator, a atteint 16,5 millions d'euros. C'est-à-dire deux fois plus que le record de Picasso pour une estampe.
1: Et deux fois plus que la banane scotchée.
0: Oh ben oui. Quatre fois plus qu'une gravure de Rembrandt vendue en 2025. Et alors, quand on regarde la tête de Pikachu Illustrator, de la fameuse carte à 16,5 millions d'euros, eh bien, qu'est-ce qu'on voit ? On voit Pikachu, donc vous savez, ce petit monstre japonais jaune et très kawaii, hein, très mignon, eh bien, il brandit un pinceau. Et là, on se dit, mince, encore un réac. Et l'acquéreur du Pikachu Illustrator, il lui a dit, mais pourquoi vous avez acheté un Illustrator à 16,5 millions d'euros ? Il a dit, ah, parce que je suis parti dans une chasse au trésor planétaire. Et il a affirmé sans embâche, Pokémon a une résonance culturelle bien plus forte qu'un tableau de Picasso. Sic. Bon. Donc, conclusion, Picasso est grand remplacé par Pokémon. Donc, les petits monstres japonais pourraient même aussi arriver au muséum, s'ils n'étaient pas en capillotade, bien sûr, parce que figurez-vous que 15 espèces animales et deux genres qui ont été découverts après le lancement de la franchise Pokémon ont reçu le nom d'une espèce de Pokémon. Et la mascotte Pikachu a même dénommé une protéine qui s'intitule la Pikachurine. Vous voyez, Picasso est vraiment grand remplacé parce que Picasso, lui, il n'a réussi à baptiser qu'une Citroën, le pauvre. Bon, mais qu'on se rassure, Anne-Claire Legendre arrive. Anne-Claire Legendre, c'est celle qui remplace Jack Lang à Lima, l'Institut du monde arabe, et elle vole au secours de l'art contemporain. Alors, à Lima, il faut dire aussi qu'il y a de gros problèmes de budget à Lima, parce que l'accord initial, vous savez, qui prévoyait 40% de financement par les pays arabes, eh bien, il n'est pas respecté. Bon. Mais, alors là, c'est très curieux, il y a un miracle, tout d'un coup, de l'argent, il y en aura pour créer en octobre un prix de l'art contemporain décerné à de jeunes artistes aux curateurs du monde arabe. Et là, Pikachu tient sa revanche, parce que là, Pikachu n'a aucune chance. En Arabie Saoudite, à Oman, au Qatar, à Dubaï, en Jordanie, en Égypte, de nombreux guides musulmans ont déclaré les Pokémon religieusement inacceptables. Vous avez même eu en Arabie Saoudite, en 2001, une fatwa du grand moufti, alors je ne vais pas prononcer son nom parce que j'ai peur de l'abîmer, qui a interdit l'ensemble des produits Pokémon parce qu'il les assimilait à des jeux d'argent dangereux pour l'esprit des enfants. Enfin, il y avait une très longue liste de griefs contre les Pokémon. Et Aude, j'ai envie de terminer cette chronique, vous savez, comme l'écrivain Alexandre Vialat, qui finissait toutes ses chroniques par « Et c'est ainsi qu'Allah est grand ». C'est pas une profession de foi, mais le constat amusé d'un monde où le progrès fait rage, comme il disait. Alors, vous pouvez retrouver cette chronique sur mon blog, sourgins.fr, donc sourgins.fr, à la rubrique « Grain de sel du mardi ». Voilà, et vous pouvez vous inscrire pour recevoir les grains de sel. En général, c'est un mardi sur deux. C'est gratuit.
1: Chère Christine, merci beaucoup. Quel travail pour nous apporter tant d'informations et tant de détails sur un monde dont on ne parle pas tellement dans les journaux, n'est-ce pas ?
0: Il y a quand même... D'ailleurs, toutes mes chroniques sont sourcées. Hein, vous verrez les références. Je donne les références dans tous les chiffres que j'avance, etc. Mais
1: c'est pas la une des journaux, c'est-à-dire qu'il faut aller les chercher.
0: Voilà, il faut aller les chercher, tout à fait.
1: En tout cas, il y a un progrès aussi, parce que ce genre d'articles, on en voit maintenant quelques-uns, sont plus nombreux que, je dirais, avant le Covid. En particulier, dans le Monde, vous avez des articles critiques qui auraient été impensables avant le...

0: avant le Covid, sur cet dysfonctionnement culturel de la France. C'est prudent, mais ça existe, alors que ça n'existait pas.
1: Ça finit par avoir une traduction financière. Comment ne pas en parler à partir du moment où il y a des fermetures, où il y a des conséquences drastiques.
0: C'est-à-dire que c'est aussi l'art qui est soutenu par le ministère de la Culture ne peut pas vivre sans subvention.
1: Et oui,
0: parce qu'il n'y a pas de public.
1: Où le gâteau rétrécit, il faut... Là, vous avez un déchaînement des vous risquez d'avoir un affrontement de différentes tendances qui veulent garder une partie du gâteau.
0: Et donc, si les subventions disparaissent, tout ça disparaîtra d'un jour au lendemain. Parce que il n'y a pas de public, il n'y a pas de...
1: Ce qui disparaîtra, c'est l'hégémonie. C'est ça qui est le problème, d'ailleurs. Le problème n'est pas que ça existe.
0: Ça existe
1: en étouffant tout le reste. Ouais. C'est ça le seul problème.
0: Ouais. Hein. Oui, c'est-à-dire qu'en fait, il n'y a pas de concurrence... maintenant, il y a une concurrence, mais il n'y en avait pas pendant longtemps, parce que quand on contrôlait les mass médias, on contrôlait tout ce qui pouvait être la visibilité d'un autre art. Et aujourd'hui, ce n'est plus possible à cause d'Internet. Et cette impossibilité qui n'existait pas, je dirais, jusqu'à 2005, maintenant existe, et il y a une concurrence qui fait que aussi l'hégémonie de l'art décidé par le ministère de la Culture a disparu. Mmh. C'est un fait.
1: Cette hégémonie est encore debout reste.
0: Ouais,
1: faire le prix qui est créé à Lima.
0: Oui. Et donc, chère Christine, quels sont les futurs événements de votre livre en 5 tomes?
1: Alors là, nous en sommes au numéro 3, donc les bienfaits du beau, après l'anatomie de la beauté, qui était une sorte de grande introduction générale et surtout qui visait à redonner consistance à cette notion qui a été très très déconstruite, mais redonner consistance sans la durcir, en lui donnant beaucoup de souplesse et en respectant une des caractéristiques du beau, qui est le vivant. Moi, je m'intéresse au beau, qui est surtout le beau artistique, puisque je suis historienne de l'art, mais je ne m'interdis pas du tout de faire des allées et venues avec le beau naturel, qui souvent est un modèle pour un certain nombre d'artistes. Pas tous, mais pour beaucoup. Et puis ensuite, il y a eu Géographie de la beauté, qui expliquait les différents régimes de beauté, parce que la beauté est souvent victime d'une vision assez étroite, c'est-à-dire qu'il y a le joli,
0: mais Christine,
1: le beau,
0: là il nous reste 30
1: voilà,
0: secondes.
1: Là nous en sommes aux bienfaits du beau, tous les différents bienfaits, que ça va de la contemplation à la manière de muscler l'attention pour être plus présent au monde, etc.
0: Merci.
1: C'est énuméré dans ce livre.
0: Merci voilà. Christine, et on suit votre travail. À tout bientôt, chers auditeurs.

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1: 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Très belle nuit à tous sur Radio Courtoisie, à suivre à 2h la rediffusion du Libre Journal de la Résistance Française, dirigé par Nicolas Stocker. Suivi à 4h d'Anthologie de la Création, dirigé hier matin par Daniel Abrecorne. Mais tout de suite, notre pause musicale dédiée à Jean-Frédéric Edelman, avec ses sonates opus 5 et 7, interprétées au piano par Sylvie Pécaudoit. Cette œuvre est parue sur un disque compact aux éditions Calliope.
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0: Ainsi s'achève notre pause musicale sur Radio Courtoisie avec les sonates opus 5 et 7 de Jean-Frédéric Edelman. Interprétée au piano par Sylvie Pécaudoit, cette œuvre est parue sur un disque compact aux éditions Calliope. Dans un instant, vos rendez-vous de la nuit, suivi du Libre Journal de la Résistance française, dirigé par Nicolas Stocker.
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0: Tout à l'heure à 4h, rediffusion d'Anthologie de la création dirigée hier matin par Daniel Abrecorn. Suivi à 5h de Restons Courtois dirigé hier soir par Marc Hainaut. Mais pour l'heure, voici la rediffusion du Libre Journal de la Résistance française. 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

0: Eh bien, bonjour, chers amis, ou bonsoir plutôt, chers amis auditeurs de Radio Courtoisie, et bienvenue dans ce libre journal de la Résistance française en direct. Je remercie tout de suite, avant d'oublier, mais je ne risque pas d'oublier, à la technique, c'est Virginie. Bonjour, ma chère Virginie. Eh bien, Virginie est fidèle au poste. Alors, il n'y a personne, m'a-t-on dit, à la technique. Ce qui veut dire que... qu'est-ce que je raconte? Au standard, excusez-moi. Donc, puisqu'il n'y a personne au standard, ben, vous voudrez bien ne passer que par courriel électronique. N'essayez pas d'appeler, ne vous acharnez pas sur ce pauvre standard qui ne vous a rien fait, puisque de toute façon, il n'y aura personne pour vous répondre. C'est comme ça, voilà. Eh bien, oui, on est moins gâtés le mercredi soir que le samedi. Mais ça ne veut pas dire que l'on ne veut pas échanger avec vous, bien au contraire. J'espère même que nous aurons notre quatrain de Michel Dumas, s'il nous entend, car je l'ai attendu samedi, et il n'est pas arrivé. Il devait, évidemment, c'était un 1er mai. Ah non, c'était le 2... Oui, c'était un 1er mai, donc Michel Dumas faisait relâche. 1er mai. Non?
1: Non,
0: 2 mai. 2 mai. Bon, il devait faire le pont. Voilà, il devait faire le pont, Michel Dumas. Chers auditeurs, on est très contents de vous avoir. Et alors, vous avez la chance, puisque vous ne l'avez plus le samedi, puisqu'elle fait des matinales de géopolitique profonde, eh bien, elle est venue spécialement, et elle viendra souvent, je le souhaite en tous les cas, pour ces émissions, une semaine sur deux, de Libre Journal de la Résistance française. Je veux parler, bien sûr, de Lara Stam. Bonjour, ma chère Lara.
2: Bonsoir, Nicolas. Bonsoir, chers auditeurs. Ravi de vous retrouver. J'espère vraiment que vos réactions vont être nombreuses par courriel électronique que Virginie nous transmettra. Donc, on va travailler en petit comité pour vous répondre à vos questions, commenter vos réactions. Donc, n'hésitez pas, soyez nombreux à nous contacter.
0: Eh ben voilà, écoutez, on va faire, en fait, cette émission, c'est très simple, le programme, ça va être une revue de presse, vous l'appréciez, revue de presse avec échange avec les auditeurs, donc vous n'hésitez pas, vous pouvez lancer dès à présent les premières questions, les premières remarques.